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10: Bonjour à tous. À la une soirée de fête pour le football français. Le Paris Saint-Germain a conservé son titre en Ligue des Champions hier soir à Budapest. Au terme d'une finale irrespirable face à Arsenal, les Parisiens se sont imposés au tir au but 4-3 après un match nul 1-1. Mené dès la 16e minute, les hommes de la capitale ont égalisé puis arraché la victoire lors de la séance de tir au but, scellé par un dernier pénalty manqué côté adverse. C'est le deuxième sacre européen consécutif du club, un exploit rare dans l'histoire de la compétition. Des milliers de supporters ont laissé éclater leur joie dans la nuit à Paris comme dans le reste du pays. Et puis un autre temps fort également, la France continue de suffoquer. Le pays connaît depuis plusieurs jours une canicule d'une précocité inédite. C'est la première fois depuis la création du dispositif Vigilance en 2004 qu'une alerte chaleur est déclenchée au mois de mai. Hier, 4 départements, Paris et les 3 de la Petite Couronne ont été placés en vigilance orange et plusieurs dizaines d'autres en vigilance jaune. Plus de 1000 records de température ont été battus ces derniers jours. Les autorités sanitaires recensent déjà 7 décès directement ou indirectement liés à la chaleur et appellent à la prudence, en particulier pour les personnes âgées et les enfants. Et puis on apprend également que 841 passagers ont vécu une nuit de cauchemar sur les rails. Deux TGV de la compagnie Trenitalia, partis de Lyon vers Paris, sont tombés en panne vendredi soir en Bourgogne, près d'Aizy-sur-Armesson, dans l'Yonne. Les voyageurs sont restés bloqués près de 14 heures sans électricité, sans climatisation et pour certains sans eau ni toilette en état de marche, avant d'être acheminés hier matin. Les préfectures de Lyonne et de la Côte d'Or, la gendarmerie et les pompiers ont été mobilisés pour leur porter assistance. Sur le plan économique, les nouvelles sont moins bonnes. Selon l'INSEE, l'inflation est repartie à la hausse. Elle atteint 2,4% sur un an en mai contre 2,2% en avril, portée par la flambée des prix de l'énergie en hausse de près de 17% sur un an. Dans le même temps, les produits intérieurs bruts ont reculé à 0,1% au premier trimestre et les dépenses des ménages se sont repliées. Une conjoncture pesante alimentée par les tensions internationales. Et puis on note également un drame à Metz où un jeune homme de 19 ans a été placé en état de mort cérébrale après une violente rixe survenue hier au petit matin, place de la République en plein centre-ville. Deux groupes qui ne se connaissaient pas se sont affrontés. Les victimes ont reçu de nombreux coups à la tête. Trois personnes ont été interpellées. Selon le procureur, une consommation massive d'alcool serait au cœur de ce drame. Et enfin, sur une note plus légère, pour ce dimanche, partout en France, festivals et rendez-vous culturels à Nîmes ce week-end de fin mai, à l'ombre de préférence. Pensez à vous hydrater et à prendre de nouvelles de vos proches les plus fragiles. C'est la fin de cette édition. Belle fête aux mamans et bon dimanche.
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Le capitaine qui a brandi la coupe aux grandes oreilles aux côtés du coach Luis Enrique et du président du club Nasser El Khelaifi. L'arrivée au Parc des Princes risque d'être retardée de quelques heures sur le programme initial en raison d'un retard d'une heure de leur avion au décollage.

Également, un mort et un blessé grave à déplorer cette nuit dans la capitale. Le Premier ministre a dressé aujourd'hui un bilan des aides carburant. 439 000 Français ont déjà fait la demande de l'aide aux grands rouleurs. L'occasion pour Sébastien Lecornu de faire un rappel des dispositifs qui entrent en application à partir de demain, notamment l'ouverture de l'aide aux pêcheurs et la revalorisation des indemnités kilométriques des aides à domicile. Liana, 11 ans, a disparu vendredi à Fleurance dans le Gers. Elle avait été aperçue pour la dernière fois à la sortie de son collège dans le véhicule d'un homme de 41 ans. Le suspect a été identifié et placé en garde à vue en raison de ses explications incohérentes. Les recherches se poursuivent afin de la retrouver. De nombreuses personnes participaient cet après-midi à une battue. Le parquet a ouvert une enquête pour enlèvement et séquestration de mineurs.

0: actuelle. Ces accusatrices vont se relayer à la barre jusqu'au 12 juin. Le Conseil de sécurité de l'ONU tiendra demain après-midi une réunion d'urgence demandée par la France. L'armée israélienne s'est emparée de l'emblématique forteresse médiévale de Beaufort au Liban. Et coup d'œil à Roland-Garros, l'Allemand Alexander Zverev s'est qualifié pour les quarts de finale en s'imposant en 3-7 face au Néerlandais Jasper De Jong. Il affrontera au prochain tour l'Espagnol Rafael Rodar, venu à bout de son compatriote Pablo Carreño. Chez les femmes, la Polonaise Iga Świątek a été éliminée cet après-midi par l'Ukrainienne Marta Kostiuk.
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2: Bonjour à tous, on commence avec du football. Une première pour un club français, le Paris Saint-Germain a remporté hier soir à Budapest sa deuxième Ligue des Champions après sa victoire en finale contre Arsenal, acquise au terme de la séance des tirs au but après un nul en partout. Du tennis avec Roland-Garros, la Française Diane Paris a éliminé hier Amanda Anisimova pour s'offrir son premier huitième de finale en grand chelem. Qualification également de la Japonaise Naomi Osaka qui affrontera en huitième la numéro 1 mondiale Arina Sabalenka. C'est fini en revanche pour la tenante du titre, l'américaine Coco Gauff. Chez les hommes, il n'y a plus de Français en lice. Moïse Kouamer était battu hier en 4-7 par le chilien Alejandro Tabilo. L'argentin Juan Manuel Cerundolo, tombeur du numéro 1 mondial Yannick Sinner, fait qualifié hier en 5-7 face à l'espagnol Martin Landaluce. Qualification hier soir du Canadien Félix Auger-Aliassime. Aujourd'hui au programme Mensik Rublev, Rodar, Carreño, De Jong, Zverev et Rude Fonseca. Dans le tableau féminin, notamment lice aujourd'hui, Elina Svitolina et Iga Świątek. Du rugby ce week-end avec la 25e journée de Top 14, Montpellier a battu la section paloise 26-18 hier soir et conserve sa deuxième place à une journée de la fin de la saison. Le Stade Toulousain s'est imposé 39-31 dans l'après-midi face à Lyon. Perpignan n'a rien lâché pour finalement s'imposer face à Castres. Score final 29-27. Défaite de Bayonne 38-21 contre le Stade Français. Montauban s'est lourdement incliné 15-71 face à La Rochelle. Cet après-midi, Toulon reçoit l'UBB, coup d'envoi de la rencontre prévu à 16h30 avant Clermont Racing 92 ce soir à 21h05. Du basket avec les quarts de finale des Betclic Elite, Paris a battu Strasbourg 89-75 hier soir et défaite de Lyon-Villeurbanne 75-80 contre Cholet. Côté cyclisme, Jonas Vingegaard a remporté hier à Piancavallo l'ultime étape de montagne du Giro, soit sa 5e victoire sur cette 109e édition.
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5: Donner un organe de son vivant, c'est offrir une seconde chance à ceux qu'on aime. Un geste de générosité et de détermination. Patricia Fontune-Renaud a fait ce choix en donnant un rein à son épouse. Elle revient sur cette expérience et le chemin parcouru.
6: Ce qui m'a poussée à faire ce don, c'est de sauver la vie de la personne que j'aime. Puisque j'ai été témoin de la dégradation physique de mon épouse liée à sa maladie, qui est arrivée en insuffisance rénale il y a 4 ans. Il fallait que je fasse quelque chose pour pouvoir la sauver. Alors, l'impact que ça a eu sur ma vie, finalement, physiquement, je dirais aucun, à part peut-être après le prélèvement du rein, un mois d'immobilisation. Sur le plan psychologique, c'est très très encadré, il y a un suivi qui est fait par l'hôpital. On en a beaucoup parlé aussi entre nous et avec notre fille. Je me suis préparée à cette greffe sur le plan sportif, comme si j'allais à une compétition. Et effectivement, après la greffe, j'ai eu aucune douleur. Et finalement, ça a plutôt resserré nos liens.
5: Un message à tous ceux qui hésitent à donner un organe de leur vivant.
6: C'est un geste qui est très maîtrisé, très sécurisé et en même temps très encadré aussi par la loi. Vous prenez plus de risques à traverser la rue et de vous faire renverser par une voiture que de vous faire prélever un rein. Vous craignez pas grand-chose et en même temps, sauver une vie, c'est formidable.
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8: Bonjour, bonjour à tous. À la une soirée de fête pour le football français. Le Paris Saint-Germain a conservé son titre en Ligue des Champions hier soir à Budapest. Au terme d'une finale irrespirable face à Arsenal, les Parisiens se sont imposés au tir au but 4-3 après un match nul 1-1. Mené dès la 16e minute, les hommes de la capitale ont égalisé puis arraché la victoire lors de la séance de tir au but, scellée par un dernier pénalty manqué côté adverse. C'est le deuxième sacre européen consécutif du club, un exploit exploit rare dans l'histoire de la compétition. Des milliers de supporters ont laissé éclater leur joie dans la nuit, à Paris comme dans le reste du pays. Et puis un autre temps fort également, la France continue de suffoquer. Le pays connaît depuis plusieurs jours une canicule d'une précocité inédite. C'est la première fois depuis la création du dispositif Vigilance en 2004 qu'une alerte chaleur est déclenchée au mois de mai. Hier, quatre départements, Paris et les trois de la Petite Couronne, ont été placés en vigilance orange et plusieurs dizaines d'autres en vigilance jaune. Plus de 1000 records de température ont été battus ces derniers jours. Les autorités sanitaires recensent déjà 7 décès directement ou indirectement liés à la chaleur et appellent à la prudence, en particulier pour les personnes âgées et les enfants. Et puis on apprend également que 841 passagers ont vécu une nuit de cauchemar sur les rails. Deux TGV de la compagnie Trenitalia, partis de Lyon vers Paris, sont tombés en panne vendredi soir en Bourgogne, près d'Aizy-sur-Armesson, dans l'Yonne. Les voyageurs sont restés bloqués près de 14 heures sans électricité, sans climatisation et pour certains sans eau ni toilette en état de marche, avant d'être acheminés hier matin. Les préfectures de Lyonne et de la Côte d'Or, la gendarmerie, les pompiers ont été mobilisés pour leur porter assistance. Sur le plan économique, les nouvelles sont moins bonnes. Selon l'INSEE, l'inflation est repartie à la hausse. Elle atteint 2,4% sur un an en mai contre 2,2% en avril, portée par la flambée des prix de l'énergie en hausse de près de 17% sur un an. Dans le même temps, les produits intérieurs bruts a reculé à 0,1% au premier trimestre et les dépenses des ménages se sont repliées. Une conjoncture pesante alimentée par les tensions internationales. Et puis on note également un drame à Metz où un jeune homme de 19 ans a été placé en état de mort cérébrale après une violente rixe survenue hier au petit matin, place de la République en plein centre-ville. Deux groupes qui ne se connaissaient pas se sont affrontés. Les victimes ont reçu de nombreux coups à la tête. Trois personnes ont été interpellées. Selon le procureur, une consommation massive d'alcool serait au cœur de ce drame. Et enfin, sur une note plus légère, pour ce dimanche, partout en France, festivals et rendez-vous culturels à Nîmes ce week-end de fin mai à l'ombre de préférence. Pensez à vous hydrater et à prendre de nouvelles de vos proches les plus fragiles. C'est la fin de cette édition. Belle fête aux mamans et bon dimanche.
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0: Bonsoir à tous. Les joueurs du Paris Saint-Germain accueillis par près de 100 000 supporters au Champ de Mars à Paris. C'est Marquinhos, le capitaine qui a brandi la coupe aux grandes oreilles aux côtés du coach Luis Enrique et du président du club Nasser El Khelaifi. L'arrivée au Parc des Princes risque d'être retardée de quelques heures sur le programme initial en raison d'un retard d'une heure de leur avion au décollage. L'équipe parisienne doit ensuite être reçue à l'Elysée par Emmanuel Macron. Une victoire gâchée hier soir par des débordements dans de nombreuses villes de France. 780 personnes ont été interpellées, 457 placés en garde à vue, 57 policiers et gendarmes ont été blessés, également un mort et un blessé grave à déplorer cette nuit dans la capitale. Le Premier ministre a dressé aujourd'hui un bilan des aides carburant. 439 000 Français ont déjà fait la demande de l'aide aux grands rouleurs. L'occasion pour Sébastien Lecornu de faire un rappel des dispositifs qui entrent en application à partir de demain, notamment l'ouverture de l'aide aux pêcheurs et la revalorisation des indemnités kilométriques des aides à domicile. Liana, 11 ans, a disparu vendredi à Fleurance dans le Gers. Elle avait été aperçue pour la dernière fois à la sortie de son collège dans le véhicule d'un homme de 41 ans. Le suspect a été identifié et placé en garde à vue en raison de ses explications incohérentes. Les recherches se poursuivent afin de la retrouver. De nombreuses personnes participaient cet après-midi à une battue. Le parquet a ouvert une enquête pour enlèvement et séquestration de mineurs. Un procès s'ouvre demain à Strasbourg, celui d'un ostéopathe jugé pour viol et agression sexuelle sur 29 patientes. Le praticien de 37 ans maintient que ses actes n'avaient aucun caractère sexuel. Ses accusatrices vont se relayer à la barre jusqu'au 12 juin. Le Conseil de sécurité de l'ONU tiendra demain après-midi une réunion d'urgence demandée par la France. L'armée israélienne s'est emparée de l'emblématique forteresse médiévale de Beaufort au Liban. Et coup d'œil à Roland-Garros, l'Allemand Alexander Zverev s'est qualifié pour les quarts de finale en s'imposant en 3-7 face au Néerlandais Jasper De Jong. Il affrontera au prochain tour l'Espagnol Rafael Rodar, venu à bout de son compatriote Pablo Carreño. Et chez les femmes, la Polonaise Iga Świątek a été éliminée cet après-midi par l'Ukrainienne Marta Kostiuk.
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2: Bonjour à tous, on commence avec du football et une première pour un club français. Le Paris Saint-Germain a remporté hier soir à Budapest sa deuxième Ligue des Champions après sa victoire en finale contre Arsenal, acquise au terme de la séance des tirs au but après un nul en partout. Du tennis avec Roland Garros, la Française Diane Parry a éliminé hier Amanda Anisimova pour s'offrir son premier huitième de finale en grand chelem. Qualification également de la Japonaise Naomi Osaka qui affrontera en huitième la numéro 1 mondiale Arina Sabalenka. C'est fini en revanche pour la tenante du titre, l'américaine Coco Gauff. Chez les hommes, il n'y a plus de Français en lice. Moïse Kouamer était battu hier en 4-7 par le chilien Alejandro Tabilo. L'argentin Juan Manuel Cerundolo, tombeur du numéro 1 mondial Yannick Sinner, fait qualifié hier en 5-7 face à l'espagnol Martin Landaluce. Qualification hier soir du Canadien Félix Auger-Aliassime. Aujourd'hui au programme, Mensik Rublev, Rodar, Carreño, De Jong, Zverev et Rude Fonseca. Dans le tableau féminin, notamment lice aujourd'hui, Elina Svitolina et Iga Świątek. Du rugby ce week-end avec la 25e journée de Top 14, Montpellier a battu la section paloise 26-18 hier soir et conserve sa deuxième place à une journée de la fin de la saison. Le Stade Toulousain s'est imposé 39-31 dans l'après-midi face à Lyon. Perpignan n'a rien lâché pour finalement s'imposer face à Castres. Score final 29-27. Défaite de Bayonne 38-21 contre le Stade Français. Montauban s'est lourdement incliné 15-71 face à La Rochelle. Cet après-midi, Toulon reçoit l'UBB. Coup d'envoi de la rencontre prévu à 16h30 avant Clermont Racing 92 ce soir à 21h05. Du basket avec les quarts de finale de Betclic Elite. Paris a battu Strasbourg 89-75 hier soir et défaite de Lyon-Villeurbanne 75-80 contre Cholet. Côté cyclisme, Jonas Vingegaard a remporté hier à Piancavallo l'ultime étape de montagne du Giro, soit sa 5e victoire sur cette 109e édition.
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5: Et comment limiter les risques pour le donneur ?
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8: Bonjour, bonjour à tous. À la une soirée de fête pour le football français. Le Paris Saint-Germain a conservé son titre en Ligue des Champions hier soir à Budapest. Au terme d'une finale irrespirable face à Arsenal, les Parisiens se sont imposés au tir au but 4-3 après un match nul 1-1. Mené dès la 16e minute, les hommes de la capitale ont égalisé puis arraché la victoire lors de la séance de tir au but, scellée par un dernier pénalty manqué côté adverse. C'est le deuxième sacre européen consécutif du club, un exploit rare dans l'histoire de la compétition. Des milliers de supporters ont laissé éclater leur joie dans la nuit à Paris comme dans le reste du pays. Et puis un autre temps fort également, la France continue de suffoquer. Le pays connaît depuis plusieurs jours une canicule d'une précocité inédite. C'est la première fois depuis la création du dispositif Vigilance en 2004 qu'une alerte chaleur est déclenchée au mois de mai. Hier, 4 départements, Paris et les 3 de la Petite Couronne ont été placés en vigilance orange et plusieurs dizaines d'autres mettre en vigilance jaune. Plus de 1000 records de température ont été battus ces derniers jours. Les autorités sanitaires recensent déjà 7 décès directement ou indirectement liés à la chaleur et appellent à la prudence, en particulier pour les personnes âgées et les enfants. Et puis on apprend également que 841 passagers ont vécu une nuit de cauchemar sur les rails. Deux TGV de la compagnie Trenitalia, partis de Lyon vers Paris, sont tombés en panne vendredi soir en Bourgogne, près d'Aizy-sur-Armesson, dans l'Yonne. Les voyageurs sont restés bloqués près de 14 heures sans électricité, sans climatisation et pour certains sans eau ni toilette en état de marche. Avant d'être acheminés hier matin, les préfectures de Lyonne et de la Côte d'Or, la gendarmerie, les pompiers ont été mobilisés pour leur porter assistance. Sur le plan économique, les nouvelles sont moins bonnes. Selon l'INSEE, l'inflation est repartie à la hausse. Elle atteint 2,4% sur un an en mai contre 2,2% en avril, portée par la flambée des prix de l'énergie en hausse de près de 17% sur un an. Dans le même temps, les produits intérieurs bruts a reculé à 0,1% au premier trimestre et les dépenses des ménages se sont repliées. Une conjoncture pesante alimentée par les tensions internationales. Et puis on note également un drame à Metz où un jeune homme de 19 ans a été placé en état de mort cérébrale après une violente rixe survenue hier au petit matin, place de la République en plein centre-ville. Deux groupes qui ne se connaissaient pas se sont affrontés. Les victimes ont reçu de nombreux coups à la tête. Trois personnes ont été interpellées. Selon le procureur, une consommation massive d'alcool serait au cœur de ce drame. Et enfin, sur une note plus légère, pour ce dimanche, partout en France, festivals et rendez-vous culturels à Nîmes ce week-end de fin mai à l'ombre de préférence. Pensez à vous hydrater et à prendre de nouvelles de vos proches les plus fragiles. C'est la fin de cette édition. Belle fête aux mamans et bon dimanche.
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0: Bonsoir à tous. Les joueurs du Paris Saint-Germain accueillis par près de 100 000 supporters au Champ de Mars à Paris. C'est Marquinhos, le capitaine qui a brandi la coupe aux grandes oreilles aux côtés du coach Luis Enrique et du président du club Nasser El Khelaifi. L'arrivée au Parc des Princes risque d'être retardée de quelques heures sur le programme initial en raison d'un retard d'une heure de leur avion au décollage. L'équipe parisienne doit ensuite être reçue à l'Elysée par Emmanuel Macron. Une victoire gâchée hier soir par des débordements dans de nombreuses villes de France. 780 personnes ont été interpellées, 457 placés en garde à vue, 57 policiers et gendarmes ont été blessés, également un mort et un blessé grave à déplorer cette nuit dans la capitale. Le Premier ministre a dressé aujourd'hui un bilan des aides carburant. 439 000 Français ont déjà fait la demande de l'aide aux grands rouleurs. L'occasion pour Sébastien Lecornu de faire un rappel des dispositifs qui entrent en application à partir de demain, notamment l'ouverture de l'aide aux pêcheurs et la revalorisation des indemnités kilométriques des aides à domicile. Liana, 11 ans, a disparu vendredi à Fleurance dans le Gers. Elle avait été aperçue pour la dernière fois à la sortie de son collège dans le véhicule d'un homme de 41 ans. Le suspect a été identifié et placé en garde à vue en raison de ses explications incohérentes. Les recherches se poursuivent afin de la retrouver. De nombreuses personnes participaient cet après-midi à une battue. Le parquet a ouvert une enquête pour enlèvement et séquestration de mineurs. Un procès s'ouvre demain à Strasbourg, celui d'un ostéopathe jugé pour viol et agression sexuelle sur 29 patientes. Le praticien de 37 ans maintient que ces actes n'avaient aucun caractère sexuel. Ces accusatrices vont se relayer à la barre jusqu'au 12 juin. Le Conseil de sécurité de l'ONU tiendra demain après-midi une réunion d'urgence demandée par la France. L'armée israélienne s'est emparée de l'emblématique forteresse médiévale de Beaufort au Liban. Et coup d'œil à Roland-Garros, l'Allemand Alexander Zverev s'est qualifié pour les quarts de finale en s'imposant en 3-7 face au Néerlandais Jasper De Jong. Il affrontera au prochain tour l'Espagnol Rafael Rodar, venu à bout de son compatriote Pablo Carreño. Et chez les femmes, la Polonaise Iga Świątek a été éliminée cet après-midi par l'Ukrainienne Marta Kostiuk.
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2: Bonjour à tous, on commence avec du football. Une première pour un club français. Le Paris Saint-Germain a remporté hier soir à Budapest sa deuxième Ligue des Champions après sa victoire en finale contre Arsenal, acquise au terme de la séance des tirs au but après un nul en partout. Du tennis avec Roland-Garros, la Française Diane Paris a éliminé hier Amanda Anisimova pour s'offrir son premier huitième de finale en grand chelem. Qualification également de la Japonaise Naomi Osaka qui affrontera en huitième la numéro 1 mondiale Arina Sabalenka. C'est fini en revanche revanche pour la tenante du titre, l'américaine Coco Gauff. Chez les hommes, il n'y a plus de Français en lice. Moïse Kouamer était battu hier en 4-7 par le Chilien Alejandro Tabilo. L'Argentin Juan Manuel Cerundolo, tombeur du numéro 1 mondial Yannick Sinner, fait qualifié hier en 5-7 face à l'Espagnol Martin Landaluce. Qualification hier soir du Canadien Félix Auger-Aliassime. Aujourd'hui au programme, Mensik Rublev, Rodar, Carreño, De Jong, Zverev et Rude Fonseca. Dans le tableau féminin, notamment lice aujourd'hui, Elina Svitolina et Iga Świątek. Du rugby ce week-end avec la 25e journée de Top 14, Montpellier a battu la section paloise 26-18 hier soir et conserve sa deuxième place à une journée de la fin de la saison. Le Stade Toulousain s'est imposé 39-31 dans l'après-midi face à Lyon. Perpignan n'a rien lâché pour finalement s'imposer face à Castres. Score final 29-27. Défaite de Bayonne 38-21 contre le Stade Français. Montauban s'est lourdement incliné 15-71 face à La Rochelle. Cet après-midi, Toulon reçoit l'UBB. Coup d'envoi de la rencontre prévu à 16h30 avant Clermont Racing 92 ce soir à 21h05. Du basket avec les quarts de finale des Betclic Elite. Paris a battu Strasbourg 89-75 hier soir et défaite de Lyon-Villeurbanne 75-80 contre Cholet. Côté cyclisme, Jonas Vingegaard a remporté hier à Piancavallo l'ultime étape de montagne du Giro, soit sa 5e victoire sur cette 109e édition.
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5: En France, près de 11 500 personnes éligibles immédiatement à une greffe de rein espèrent chaque jour l'appel qui changera leur vie. Parmi elles, Annie Egel, présidente de France Rein Pays de Loire, une femme dont l'histoire nous plonge au cœur d'un quotidien fait d'attente, entre espoir et résilience.
10: Je suis en attente de greffe depuis 2 ans et demi. Je dois quand même dire que j'ai déjà bénéficié d'une greffe. Cela m'a permis de vivre quasi normalement, d'élever mes enfants, travailler, d'être active dans la société. Une greffe, c'est pas forcément pour la vie. Et je suis en attente d'une deuxième greffe, ça fait déjà 2 ans et demi. Mais aujourd'hui, le délai d'attente a été rallongé. Cette attente, elle m'impacte sur ma vie quotidienne, tous les jours, à tout instant, puisque je garde mon téléphone avec moi, toujours dans l'espoir d'un coup de fil. Et c'est la règle, il faut être joignable 24 heures sur 24.
5: Selon vous, quels sont les moyens pour réduire l'attente ?
10: Bien sûr, de façon évidente, c'est d'augmenter le don. C'est très inquiétant parce qu'on est à plus de 30% de refus en France. Si ces 30% n'existaient pas, on peut dire qu'on n'aurait quasi plus d'attente.
5: Un message à ceux qui nous écoutent ?
10: Vous, citoyens, faites part de votre choix à votre famille, à votre entourage, pour que, au cas où il vous arrive quelque chose, on sache et que les familles n'aient pas cette difficulté de se prononcer sur cette question.
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8: Bonjour, bonjour à tous. À la une soirée de fête pour le football français. Le Paris Saint-Germain a conservé son titre en Ligue des Champions hier soir à Budapest. Au terme d'une finale irrespirable face à Arsenal, les Parisiens se sont imposés au tir au but 4-3 après un match nul 1-1.
4: 2h30.
8: 6e minute, les hommes de la capitale ont égalisé puis arraché la victoire lors de la séance de tir au but. C'est les parents de dernier pénalty manqué côté adverse. C'est le deuxième sacre européen consécutif du club. Un exploit rare dans l'histoire de la compétition. Des milliers de supporters ont laissé éclater leur joie dans la nuit à Paris comme dans le reste du pays. Et puis un autre temps fort également, la France continue de suffoquer. Le pays connaît depuis plusieurs jours une canicule d'une précocité inédite. C'est la première fois depuis la création du dispositif Vigilance en 2004 qu'une alerte chaleur est déclenchée au mois de mai. Hier, 4 départements, Paris et les 3 de la Petite Couronne ont été placés en vigilance orange et plusieurs dizaines d'autres en vigilance jaune. Plus de 1000 records de température ont été battus ces derniers jours. Les autorités sanitaires recensent déjà 7 décès directement ou indirectement liés à la chaleur et appellent à la prudence, en particulier pour les personnes âgées et les enfants. Et puis on apprend également que 841 passagers ont vécu une nuit de cauchemar sur les rails. 2 TGV de la compagnie Trenitalia, partis de Lyon vers Paris, sont tombés en panne vendredi soir en Bourgogne, près d'Aizy-sur-Armesson, dans l'Yonne. Les voyageurs sont restés bloqués près de 14 heures sans électricité, sans climatisation et pour certains sans eau ni toilette en état de marche avant d'être acheminés hier. hier matin, les préfectures de Lyon et de la Côte d'Or, la gendarmerie, les pompiers ont été mobilisés pour leur porter assistance. Sur le plan économique, les nouvelles sont moins bonnes. Selon l'INSEE, l'inflation est repartie à la hausse. Elle atteint 2,4% sur un an, en mai, contre 2,2% en avril, portée par la flambée des prix de l'énergie, en hausse de près de 17% sur un an. Dans le même temps, les produits intérieurs bruts a reculé de 0,1% au premier trimestre et les dépenses des ménages se sont repliées. Une conjoncture pesante alimentée par les tensions internationales. Et puis on note également un drame à Metz où un jeune homme de 19 ans a été placé en état de mort cérébrale après une violente rixe survenue hier au petit matin, place de la République en plein centre-ville. Deux groupes qui ne se connaissaient pas se sont affrontés. Les victimes ont reçu de nombreux coups à la tête. Trois personnes ont été interpellées. Selon le procureur, une consommation massive d'alcool serait au cœur de ce drame. Et enfin, sur une note plus légère, pour ce dimanche, partout en France, festivals et rendez-vous culturels animent ce week-end de fin mai à l'ombre de préférence. Pensez à vous hydrater et à prendre de nouvelles de vos proches les plus fragiles. C'est la fin de cette édition. Belle fête aux mamans et bon dimanche.
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0: Bonsoir à tous. Les joueurs du Paris Saint-Germain accueillis par près de 100 000 supporters au Champ de Mars à Paris. C'est Marquinhos, le capitaine qui a brandi la coupe aux grandes oreilles aux côtés du coach Luis Enrique et du président du club Nasser El Khelaifi. L'arrivée au Parc des Princes risque d'être retardée de quelques heures sur le programme initial en raison d'un retard d'une heure de leur avion au décollage. L'équipe parisienne doit ensuite être reçue à l'Élysée par Emmanuel Macron.

Également, un mort et un blessé grave à déplorer cette nuit dans la capitale. Le Premier ministre a dressé aujourd'hui un bilan des aides carburant. 439 000 Français ont déjà fait la demande de l'aide aux grands rouleurs. L'occasion pour Sébastien Lecornu de faire un rappel des dispositifs qui entrent en application à partir de demain, notamment l'ouverture de l'aide aux pêcheurs et la revalorisation des indemnités kilométriques des aides à domicile. Liana, 11 ans, a disparu vendredi à Fleurance dans le Gers. Elle avait été aperçue pour la dernière fois à la sortie de son collège dans le véhicule d'un homme de 41 ans. Le suspect a été identifié et placé en garde à vue en raison de ses explications incohérentes. Les recherches se poursuivent afin de la retrouver. De nombreuses personnes participaient cet après-midi à une battue. Le parquet a ouvert une enquête pour enlèvement et séquestration de mineurs.

0: actuelle. Ces accusatrices vont se relayer à la barre jusqu'au 12 juin. Le Conseil de sécurité de l'ONU tiendra demain après-midi une réunion d'urgence demandée par la France. L'armée israélienne s'est emparée de l'emblématique forteresse médiévale de Beaufort au Liban. Et coup d'œil à Roland-Garros, l'Allemand Alexander Zverev s'est qualifié pour les quarts de finale en s'imposant en 3-7 face au Néerlandais Jasper De Jong. Il affrontera au prochain tour l'Espagnol Rafael Rodar, venu à bout de son compatriote Pablo Carreño. Chez les femmes, la Polonaise Iga Świątek a été éliminée cet après-midi par l'Ukrainienne Marta Kostiuk.
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2: Bonjour à tous, on commence avec du football. Une première pour un club français, le Paris Saint-Germain a remporté hier soir à Budapest sa deuxième Ligue des Champions après sa victoire en finale contre Arsenal, acquise au terme de la séance des tirs au but après un nul en partout. Du tennis avec Roland-Garros, la Française Diane Paris a éliminé hier Amanda Anisimova pour s'offrir son premier huitième de finale en grand chelem. Qualification également de la Japonaise Naomi Osaka qui affrontera en huitième la numéro 1 mondiale Arina Sabalenka. C'est fini en revanche pour la tenante du titre, l'américaine Coco Gauff. Chez les hommes, il n'y a plus de Français en lice. Moïse Kouamer était battu hier en 4-7 par le chilien Alejandro Tabilo. L'argentin Juan Manuel Cerundolo, tombeur du numéro 1 mondial Yannick Sinner, fait qualifié hier en 5-7 face à l'espagnol Martin Landaluce. Qualification hier soir du Canadien Félix Auger-Aliassime. Aujourd'hui au programme Mensik Rublev, Rodar, Carreño, De Jong, Zverev et Rude Fonseca. Dans le tableau féminin, notamment lice aujourd'hui, Elina Svitolina et Iga Świątek. Du rugby ce week-end avec la 25e journée de Top 14, Montpellier a battu la section paloise 26-18 hier soir et conserve sa deuxième place à une journée de la fin de la saison. Le Stade Toulousain s'est imposé 39-31 dans l'après-midi face à Lyon. Perpignan n'a rien lâché pour finalement s'imposer face à Castres. Score final 29-27. Défaite de Bayonne 38-21 contre le Stade Français. Montauban s'est lourdement incliné 15-71 face à La Rochelle. Cet après-midi, Toulon reçoit l'UBB, coup d'envoi de la rencontre prévu à 16h30 avant Clermont Racing 92 ce soir à 21h05. Du basket avec les quarts de finale de Betclic Elite, Paris a battu Strasbourg 89-75 hier soir et défaite de Lyon-Villeurbanne 75-80 contre Cholet. Côté cyclisme, Jonas Vingegaard a remporté hier à Piancavallo l'ultime étape de montagne du Giro, soit sa 5e victoire sur cette 109e édition.
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5: Donner ses organes pour sauver des vies ou offrir son corps à la science pour faire avancer la médecine, deux démarches altruistes mais différentes. Le docteur Julien Rogier, médecin anesthésiste réanimateur, responsable des prélèvements d'organes et tissus au CHU de Bordeaux, nous éclaire sur cette distinction essentielle.
6: Le don d'organes est un prélèvement à visée thérapeutique directement pour sauver des vies. Le don du corps à la science est un don indirect pour sauver des vies. Il sert par exemple pour essentiellement des dissections pour les futurs médecins. Le don du corps à la science, il faut l'anticiper et passer un contrat avec un laboratoire d'anatomie. Votre corps est rapatrié dans ce laboratoire après votre décès. Le don d'organes, on est tous donneurs, sauf si on s'y opposait de son vivant. Mais ce que l'on recommande actuellement, c'est d'en parler à ses proches et dire qu'on est donneur d'organes. C'est beaucoup plus simple si un jour vous êtes en situation de pouvoir donner. Ces deux types de dons sont extrêmement importants, mais différents. À titre personnel, je pense qu'il vaut mieux choisir le don d'organes pour greffe. Il est beaucoup plus rare et il permet de sauver de nombreuses vies. Et c'est important d'en parler de son vivant à ses proches. Et je rappelle que ce type de don sauve de très nombreuses vies.
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8: Bonjour, bonjour à tous. À la une soirée de fête pour le football français. Le Paris Saint-Germain a conservé son titre en Ligue des Champions hier soir à Budapest. Au terme d'une finale irrespirable face à Arsenal, les Parisiens se sont imposés au tir au but 4-3 après un match nul 1-1. Mené dès la 16e minute, les hommes de la capitale ont égalisé puis arraché la victoire lors de la séance de tir au but, scellée par un dernier pénalty manqué côté adverse. C'est le deuxième sacre européen consécutif du club, un exploit exploit rare dans l'histoire de la compétition. Des milliers de supporters ont laissé éclater leur joie dans la nuit à Paris comme dans le reste du pays. Et puis un autre temps fort également, la France continue de suffoquer. Le pays connaît depuis plusieurs jours une canicule d'une précocité inédite. C'est la première fois depuis la création du dispositif Vigilance en 2004 qu'une alerte chaleur est déclenchée au mois de mai. Hier, quatre départements, Paris et les trois de la Petite Couronne, ont été placés en vigilance orange et plusieurs dizaines d'autres en vigilance jaune. Plus de 1000 records de température ont été battus ces derniers jours. Les autorités sanitaires recensent déjà 7 décès directement ou indirectement liés à la chaleur et appellent à la prudence, en particulier pour les personnes âgées et les enfants. Et puis on apprend également que 841 passagers ont vécu une nuit de cauchemar sur les rails. Deux TGV de la compagnie Trenitalia, partis de Lyon vers Paris, sont tombés en panne vendredi soir en Bourgogne, près d'Aizy-sur-Armesson, dans l'Yonne. Les voyageurs sont restés bloqués près de 14 heures sans électricité, sans climatisation et pour certains sans eau ni toilette en état de marche, avant d'être acheminés hier matin. Les préfectures de Lyonne et de la Côte d'Or, la gendarmerie, les pompiers ont été mobilisés pour leur porter assistance. Sur le plan économique, les nouvelles sont moins bonnes. Selon l'INSEE, l'inflation est repartie à la hausse. Elle atteint 2,4% sur un an en mai contre 2,2% en avril, portée par la flambée des prix de l'énergie en hausse de près de 17% sur un an. Dans le même temps, les produits intérieurs bruts a reculé à 0,1% au premier trimestre et les dépenses des ménages se sont repliées. Une conjoncture pesante alimentée par les tensions internationales. Et puis on note également un drame à Metz où un jeune homme de 19 ans a été placé en état de mort cérébrale après une violente rixe survenue hier au petit matin, place de la République en plein centre-ville. Deux groupes qui ne se connaissaient pas se sont affrontés. Les victimes ont reçu de nombreux coups à la tête. Trois personnes ont été interpellées. Selon le procureur, une consommation massive d'alcool serait au cœur de ce drame. Et enfin, sur une note plus légère, pour ce dimanche, partout en France, festivals et rendez-vous culturels à Nîmes ce week-end de fin mai à l'ombre de préférence. Pensez à vous hydrater et à prendre de nouvelles de vos proches les plus fragiles. C'est la fin de cette édition. Belle fête aux mamans et bon dimanche.
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0: Bonsoir à tous. Les joueurs du Paris Saint-Germain accueillis par près de 100 000 supporters au Champ de Mars à Paris. C'est Marquinhos, le capitaine qui a brandi la coupe aux grandes oreilles aux côtés du coach Luis Enrique et du président du club Nasser El Khelaifi. L'arrivée au Parc des Princes risque d'être retardée de quelques heures sur le programme initial en raison d'un retard d'une heure de leur avion au décollage. L'équipe parisienne doit ensuite être reçue à l'Élysée par Emmanuel Macron.

Également, un mort et un blessé grave à déplorer cette nuit dans la capitale. Le Premier ministre a dressé aujourd'hui un bilan des aides carburant. 439 000 Français ont déjà fait la demande de l'aide aux grands rouleurs. L'occasion pour Sébastien Lecornu de faire un rappel des dispositifs qui entrent en application à partir de demain, notamment l'ouverture de l'aide aux pêcheurs et la revalorisation des indemnités kilométriques des aides à domicile. Liana, 11 ans, a disparu vendredi à Fleurance dans le Gers. Elle avait été aperçue pour la dernière fois à la sortie de son collège dans le véhicule d'un homme de 41 ans. Le suspect a été identifié et placé en garde à vue en raison de ses explications incohérentes. Les recherches se poursuivent afin de la retrouver. De nombreuses personnes participaient cet après-midi à une battue. Le parquet a ouvert une enquête pour enlèvement et séquestration de mineurs.

0: actuelle. Ces accusatrices vont se relayer à la barre jusqu'au 12 juin. Le Conseil de sécurité de l'ONU tiendra demain après-midi une réunion d'urgence demandée par la France. L'armée israélienne s'est emparée de l'emblématique forteresse médiévale de Beaufort au Liban. Et coup d'œil à Roland-Garros, l'Allemand Alexander Zverev s'est qualifié pour les quarts de finale en s'imposant en 3-7 face au Néerlandais Jasper De Jong. Il affrontera au prochain tour l'Espagnol Rafael Rodar, venu à bout de son compatriote Pablo Carreño. Chez les femmes, la Polonaise Iga Świątek a été éliminée cet après-midi par l'Ukrainienne Marta Kostiuk.
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2: Bonjour à tous, on commence avec du football. Une première pour un club français, le Paris Saint-Germain a remporté hier soir à Budapest sa deuxième Ligue des Champions après sa victoire en finale contre Arsenal, acquise au terme de la séance des tirs au but après un nul en partout. Du tennis avec Roland-Garros, la Française Diane Paris a éliminé hier Amanda Anisimova pour s'offrir son premier huitième de finale en grand chelem. Qualification également de la Japonaise Naomi Osaka qui affrontera en huitième la numéro 1 mondiale Arina Sabalenka. C'est fini en revanche pour la tenante du titre, l'américaine Coco Gauff. Chez les hommes, il n'y a plus de Français en lice. Moïse Kouamer était battu hier en 4-7 par le chilien Alejandro Tabilo. L'argentin Juan Manuel Cerundolo, tombeur du numéro 1 mondial Yannick Sinner, fait qualifié hier en 5-7 face à l'espagnol Martin Landaluce. Qualification hier soir du Canadien Félix Auger-Aliassime. Aujourd'hui au programme Mensik Rublev, Rodar, Carreño, De Jong, Zverev et Rude Fonseca. Dans le tableau féminin, notamment lice aujourd'hui, Elina Svitolina et Iga Świątek. Du rugby ce week-end avec la 25e journée de Top 14, Montpellier a battu la section paloise 26-18 hier soir et conserve sa deuxième place à une journée de la fin de la saison. Le Stade Toulousain s'est imposé 39-31 dans l'après-midi face à Lyon. Perpignan n'a rien lâché pour finalement s'imposer face à Castres. Score final 29-27. Défaite de Bayonne 38-21 contre le Stade Français. Montauban s'est lourdement incliné 15-71 face à La Rochelle. Cet après-midi, Toulon reçoit l'UBB. Coup d'envoi de la rencontre prévu à 16h30 avant Clermont Racing 92 ce soir à 21h05. Du basket avec les quarts de finale des Betclic Elite, Paris a battu Strasbourg 89-75 hier soir et défaite de Lyon-Villeurbanne 75-80 contre Cholet. Côté cyclisme, Jonas Vingegaard a remporté hier à Piancavallo l'ultime étape de montagne du Giro, soit sa 5e victoire sur cette 109e édition.
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5: Depuis 2023, plus de 1300 greffes de foie sont réalisées par an en France, sauvant des vies et redonnant espoir à des patients en situation critique. Aujourd'hui, découvrons l'histoire d'Éric Bulle-Haussmann, un patient qui a fait face à l'adversité avec courage et détermination.
6: Quand j'étais jeune, à 23 ans, j'ai fait une hépatite et ensuite j'ai commencé à déclencher ce qu'on appelle une NASH, non-alcoolique stéatose hépatique, la fameuse maladie du foie gras. Et je suis passé de 63 kilos à 143 kilos à l'âge de 57 ans. Je suis passé en insuffisance hépatique sévère. Le pronostic était d'une survie de 3 semaines. Très court, on pense beaucoup à beaucoup de choses. Et j'ai eu la chance d'avoir un donneur qui m'a permis d'être greffé en extrême urgence. Aujourd'hui, je suis content d'être vivant. Je remercie tous les jours cette famille de donneurs et ce donneur.
5: Éric, pourquoi c'est important de parler du don d'organes ?
6: C'est capital d'en parler entre ses proches. Tout le monde croit qu'avec la législation, on est tous donneurs. Mais c'est pas aussi simple que ça. Parce que pour être donneur d'organes, il faut être en mort encéphalique. C'est en général des morts brutales. Et les proches ne sont pas prêts à ça. Et si jamais ils n'en ont parlé avant, c'est très compliqué de ne pas dire non parce qu'on a peur. Et aujourd'hui, si tout le monde pouvait en parler, on diminuerait ce taux de refus.
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8: Bonjour, bonjour à tous. À la une soirée de fête pour le football français. Le Paris Saint-Germain a conservé son titre en Ligue des Champions hier soir à Budapest. Au terme d'une finale irrespirable face à Arsenal, les Parisiens se sont imposés au tir au but 4-3 après un match nul 1-1. Menés dès la 16e minute, les hommes de la capitale ont égalisé puis arraché la victoire lors de la séance de tir au but, scellé par un dernier pénalty manqué côté adverse. C'est le deuxième sacre européen consécutif du club, un exploit exploit rare dans l'histoire de la compétition. Des milliers de supporters ont laissé éclater leur joie dans la nuit, à Paris comme dans le reste du pays. Et puis un autre temps fort également, la France continue de suffoquer. Le pays connaît depuis plusieurs jours une canicule d'une précocité inédite. C'est la première fois depuis la création du dispositif Vigilance en 2004 qu'une alerte chaleur est déclenchée au mois de mai. Hier, quatre départements, Paris et les trois de la Petite Couronne, ont été placés en vigilance orange et plusieurs dizaines d'autres en vigilance jaune. Plus de 1000 records de température ont été battus ces derniers jours. Les autorités sanitaires recensent déjà 7 décès directement ou indirectement liés à la chaleur et appellent à la prudence, en particulier pour les personnes âgées et les enfants. Et puis on apprend également que 841 passagers ont vécu une nuit de cauchemar sur les rails. Deux TGV de la compagnie Trenitalia, partis de Lyon vers Paris, sont tombés en panne vendredi soir en Bourgogne, près d'Aizy-sur-Armesson, dans l'Yonne. Les voyageurs sont restés bloqués près de 14 heures sans électricité, sans climatisation et pour certains sans eau ni toilette en état de marche, avant d'être acheminés hier matin. Les préfectures de Lyonne et de la Côte d'Or, la gendarmerie, les pompiers ont été mobilisés pour leur porter assistance. Sur le plan économique, les nouvelles sont moins bonnes. Selon l'INSEE, l'inflation est repartie à la hausse. Elle atteint 2,4% sur un an en mai contre 2,2% en avril. Portée par la flambée des prix de l'énergie, en hausse de près de 17% sur un an. Dans le même temps, le produit intérieur brut a reculé à 0,1% au premier trimestre. Et les dépenses des ménages se sont repliées. Une conjoncture pesante alimentée par les tensions internationales. Et puis on note également un drame à Metz où un jeune homme de 19 ans a été placé en état de mort cérébrale après une violente rixe survenue hier au petit matin, place de la République en plein centre-ville. Deux groupes qui ne se connaissaient pas se sont affrontés. Les victimes ont reçu de nombreux coups à la tête. Trois personnes ont été interpellées. Selon le procureur, une consommation massive d'alcool serait au cœur de ce drame. Et enfin, sur une note plus légère, pour ce dimanche, partout en France, festivals et rendez-vous culturels animent ce week-end de fin mai à l'ombre de préférence. Pensez à vous hydrater et à prendre de nouvelles de vos proches les plus fragiles. C'est la fin de cette édition. Belle fête aux mamans et bon dimanche.
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0: Bonsoir à tous. Les joueurs du Paris Saint-Germain accueillis par près de 100 000 supporters au Champ de Mars à Paris. C'est Marquinhos, le capitaine qui a brandi la coupe aux grandes oreilles aux côtés du coach Luis Enrique et du président du club Nasser El Khelaifi. L'arrivée au Parc des Princes risque d'être retardée de quelques heures sur le programme initial en raison d'un retard d'une heure de leur avion au décollage. L'équipe parisienne doit ensuite être reçue à l'Élysée par Emmanuel Macron.

Également, un mort et un blessé grave à déplorer cette nuit dans la capitale. Le Premier ministre a dressé aujourd'hui un bilan des aides carburant. 439 000 Français ont déjà fait la demande de l'aide aux grands rouleurs. L'occasion pour Sébastien Lecornu de faire un rappel des dispositifs qui entrent en application à partir de demain, notamment l'ouverture de l'aide aux pêcheurs et la revalorisation des indemnités kilométriques des aides à domicile. Liana, 11 ans, a disparu vendredi à Fleurance dans le Gers. Elle avait été aperçue pour la dernière fois à la sortie de son collège dans le véhicule d'un homme de 41 ans. Le suspect a été identifié et placé en garde à vue en raison de ses explications incohérentes. Les recherches se poursuivent afin de la retrouver. De nombreuses personnes participaient cet après-midi à une battue. Le parquet a ouvert une enquête pour enlèvement et séquestration de mineurs.

0: sexuelle. Ces accusatrices vont se relayer à la barre jusqu'au 12 juin. Le Conseil de sécurité de l'ONU tiendra demain après-midi une réunion d'urgence demandée par la France. L'armée israélienne s'est emparée de l'emblématique forteresse médiévale de Beaufort au Liban. Et coup d'œil à Roland-Garros, l'Allemand Alexander Zverev s'est qualifié pour les quarts de finale en s'imposant en 3-7 face au Néerlandais Jasper De Jong. Il affrontera au prochain tour l'Espagnol Rafael Rodar, venu à bout de son compatriote Pablo Carreño. Chez les femmes, la Polonaise Iga Świątek a été éliminée cet après-midi par l'Ukrainienne Marta Kostiuk.
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2: Bonjour à tous, on commence avec du football. Une première pour un club français, le Paris Saint-Germain a remporté hier soir à Budapest sa deuxième Ligue des Champions après sa victoire en finale contre Arsenal, acquise au terme de la séance des tirs au but après un nul en partout. Du tennis avec Roland Garros, la Française Diane Parry a éliminé hier Amanda Anisimova pour s'offrir son premier huitième de finale en Grand Chelem. Qualification également de la Japonaise Naomi Osaka qui affrontera en huitième la numéro 1 mondiale Arina Sabalenka. C'est fini en revanche pour la tenante du titre, l'américaine Coco Gauff. Chez les hommes, il n'y a plus de Français en lice. Moïse Kouamer était battu hier en 4-7 par le Chilien Alejandro Tabilo. L'Argentin Juan Manuel Cerundolo, tombeur du numéro 1 mondial Yannick Sinner, fait qualifié hier en 5-7 face à l'Espagnol Martin Landaluce. Qualification hier soir du Canadien Félix Auger-Aliassime. Aujourd'hui au programme Mensik Rublev, Rodar, Carreño, De Jong, Zverev et Rude Fonseca. Dans le tableau féminin, notamment lice aujourd'hui, Elina Svitolina et Iga Świątek. De rugby ce week-end avec la 25e journée de Top 14, Montpellier a battu la section paloise 26-18 hier soir et conserve sa deuxième place à une journée de la fin de la saison. Le Stade Toulousain s'est imposé 39-31 dans l'après-midi face à Lyon. Perpignan n'a rien lâché pour finalement s'imposer face à Castres. Score final 29-27. Défaite de Bayonne 38-21 contre le Stade Français. Montauban s'est lourdement incliné 15-71 face à La Rochelle. Cet après-midi, Toulon reçoit l'UBB, coup d'envoi de la rencontre prévu à 16h30 avant Clermont Racing 92 ce soir à 21h05. Du basket avec les quarts de finale de Betclic Elite, Paris a battu Strasbourg 89-75 hier soir et défaite de Lyon-Villeurbanne 75-80 contre Cholet. Côté cyclisme, Jonas Vingegaard a remporté hier à Piancavallo l'ultime étape de montagne du Giro, soit sa 5e victoire sur cette 109e édition.
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5: À l'été 2016, Raja voit sa vie basculer. Son jeune frère, victime d'un accident de la route, succombe à ses blessures. Elle fait alors face à une décision essentielle. Donner ses organes pour sauver d'autres vies.
6: Sur le coup, c'était vraiment très difficile. Puisqu'en fait, mon père, avec la douleur terrible de perdre un enfant, il n'avait pas envie. Et je pense vraiment que si je n'avais pas pris les devants, mon frère était quelqu'un de généreux. Donc je me suis dit tout de suite, c'est pas possible autrement. Oui, vous pouvez prendre ses organes.
5: Comment vous êtes-vous engagé pour cette cause ?
6: J'ai commencé de moi-même en parler autour de moi. Et comme je suis professeure dans le secondaire, j'ai commencé à en parler à mes élèves et je me suis rendu compte qu'eux, en fait, étaient très ouverts et sensibles au fait d'aider les autres. Alors ça m'a beaucoup aidée à faire mon deuil, que mon frère ait donné 6 organes. Ça veut dire 6 personnes qui vivent maintenant. Donc quelque part, moi j'ai l'impression qu'il vit ailleurs. Ça m'aide beaucoup de penser ça, en fait.
5: À quoi faut-il penser quand on est confronté à cette situation ?
6: Il faut qu'on sache exactement quels sont les tenants et les aboutissants et puis que ce soit pas juste les émotions qui parlent. 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
8: Bonjour, bonjour à tous. À la une soirée de fête pour le football français. Le Paris Saint-Germain a conservé son titre en Ligue des Champions hier soir à Budapest. Au terme d'une finale irrespirable face à Arsenal, les Parisiens se sont imposés au tir au but 4-3 après un match nul 1-1. Mené dès la 16e minute, les hommes de la capitale ont égalisé puis arraché la victoire lors de la séance de tir au but, scellé par un dernier pénalty manqué côté adverse. C'est le deuxième sacre européen consécutif du club, un exploit exploit rare dans l'histoire de la compétition. Des milliers de supporters ont laissé éclater leur joie dans la nuit, à Paris comme dans le reste du pays. Et puis un autre temps fort également, la France continue de suffoquer. Le pays connaît depuis plusieurs jours une canicule d'une précocité inédite. C'est la première fois depuis la création du dispositif Vigilance en 2004 qu'une alerte chaleur est déclenchée au mois de mai. Hier, quatre départements, Paris et les trois de la Petite Couronne, ont été placés en vigilance orange et plusieurs dizaines d'autres en vigilance jaune. Plus de 1000 records de température ont été battus ces derniers jours. Les autorités sanitaires recensent déjà 7 décès directement ou indirectement liés à la chaleur et appellent à la prudence, en particulier pour les personnes âgées et les enfants. Et puis on apprend également que 841 passagers ont vécu une nuit de cauchemar sur les rails. Deux TGV de la compagnie Trenitalia, partis de Lyon vers Paris, sont tombés en panne vendredi soir en Bourgogne, près d'Aizy-sur-Armesson, dans l'Yonne. Les voyageurs sont restés bloqués près de 14 heures sans électricité, sans climatisation et pour certains sans eau ni toilette en état de marche, avant d'être acheminés hier matin. Les préfectures de Lyonne et de la Côte d'Or, la gendarmerie, les pompiers ont été mobilisés pour leur porter assistance. Sur le plan économique, les nouvelles sont moins bonnes. Selon l'INSEE, l'inflation est repartie à la hausse. Elle atteint 2,4% sur un an en mai contre 2,2% en avril, portée par la flambée des prix de l'énergie en hausse de près de 17% sur un an. Dans le même temps, le produit intérieur brut a reculé à 0,1% au premier trimestre et les dépenses des ménages se sont repliées. Une conjoncture pesante alimentée par les tensions internationales. Et puis on note également un drame à Metz où un jeune homme de 19 ans a été placé en état de mort cérébrale après une violente rixe survenue hier au petit matin, place de la République en plein centre-ville. Deux groupes qui ne se connaissaient pas se sont affrontés. Les victimes ont reçu de nombreux coups à la tête. Trois personnes ont été interpellées. Selon le procureur, une consommation massive d'alcool serait au cœur de ce drame. Et enfin, sur une note plus légère, pour ce dimanche, partout en France, festivals et rendez-vous culturels animent ce week-end de fin mai à l'ombre de préférence. Pensez à vous hydrater et à prendre de nouvelles de vos proches les plus fragiles. C'est la fin de cette édition. Belle fête aux mamans et bon dimanche.
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0: 3 heures.
1: Kinos, le capitaine qui a brandi la coupe aux grandes oreilles aux côtés du coach Luis Enrique et du président du club Nasser El Khelaifi. L'arrivée au Parc des Princes risque d'être retardée de quelques heures sur le programme initial en raison d'un retard d'une heure de leur avion au décollage. L'équipe parisienne doit ensuite être reçue à l'Élysée par Emmanuel Macron. Une

Également, un mort et un blessé grave à déplorer cette nuit dans la capitale. Le Premier ministre a dressé aujourd'hui un bilan des aides carburant. 439 000 Français ont déjà fait la demande de l'aide aux grands rouleurs. L'occasion pour Sébastien Lecornu de faire un rappel des dispositifs qui entrent en application à partir de demain, notamment l'ouverture de l'aide aux pêcheurs et la revalorisation des indemnités kilométriques des aides à domicile. Liana, 11 ans, a disparu vendredi à Fleurance dans le Gers. Elle avait été aperçue pour la dernière fois à la sortie de son collège dans le véhicule d'un homme de 41 ans. Le suspect a été identifié et placé en garde à vue en raison de ses explications incohérentes. Les recherches se poursuivent afin de la retrouver. De nombreuses personnes participaient cet après-midi à une battue. Le parquet a ouvert une enquête pour enlèvement et séquestration de mineurs.

0: tête face au Néerlandais Jasper De Jong. Il affrontera au prochain tour l'Espagnol Rafael Rodar, venu à bout de son compatriote Pablo Carreño. Et chez les femmes, la Polonaise Iga Świątek a été éliminée cet après-midi par l'Ukrainienne Marta Kostiuk.
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2: Bonjour à tous, on commence avec du football. Une première pour un club français, le Paris Saint-Germain a remporté hier soir à Budapest sa deuxième Ligue des Champions après sa victoire en finale contre Arsenal, acquise au terme de la séance des tirs au but après un nul en partout. Du tennis avec Roland Garros, la Française Diane Paris a éliminé hier Amanda Anisimova pour s'offrir son premier huitième de finale en Grand Chelem. Qualification également de la Japonaise Naomi Osaka qui affrontera en huitième la numéro 1 mondiale Arina Sabalenka. C'est fini en revanche pour la tenante du titre, l'américaine Coco Gauff. Chez les hommes, il n'y a plus de Français en lice. Moïse Kouamer était battu hier en 4-7 par le chilien Alejandro Tabilo. L'argentin Juan Manuel Cerundolo, tombeur du numéro 1 mondial Yannick Sinner, fait qualifié hier en 5-7 face à l'espagnol Martin Landaluce. Qualification hier soir du Canadien Félix Auger-Aliassime. Aujourd'hui au programme Mensik Rublev, Rodar, Carreño, De Jong, Zverev et Rude Fonseca. Dans le tableau féminin, notamment lice aujourd'hui, Elena Svitolina et Iga Świątek. Du rugby ce week-end avec la 25e journée de Top 14, Montpellier a battu la section paloise 26-18 hier soir et conserve sa deuxième place à une journée de la fin de la saison. Le Stade toulousain s'est imposé 39-31 dans l'après-midi face à Lyon. Perpignan n'a rien lâché pour finalement s'imposer face à Castres. Score final 29-27. Défaite de Bayonne 38-21 contre le Stade français. Montauban s'est lourdement incliné 15-71 face à La Rochelle. Cet après-midi, Toulon reçoit l'UBB. Coup d'envoi de la rencontre prévu à 16h30 avant Clermont Racing 92 ce soir à 21h05. Du basket avec les quarts de finale des Betclic Elite, Paris a battu Strasbourg 89-75 hier soir et défaite de Lyon-Villeurbanne 75-80 contre Cholet. Côté cyclisme, Jonas Vingegaard a remporté hier à Piancavallo l'ultime étape de montagne du Giro, soit sa 5e victoire sur cette 109e édition.
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5: Le don d'organes est un acte de solidarité qui sauve des vies. Mais que dit la loi en France ? Professeur Tsimaratos, vous êtes directeur général adjoint chargé de la politique médicale et scientifique à l'Agence de la biomédecine. Quels sont les principes légaux qui encadrent cette pratique ?
6: Les trois grands principes sont le consentement présumé, la gratuité du don et l'anonymat entre le donneur et le receveur, sauf lorsqu'il s'agit d'un don du vivant. Ainsi, en France, nous sommes tous donneurs présumés, à moins d'avoir exprimé le contraire pendant qu'on était vivant. Le don d'organes est un acte de générosité et de solidarité. La loi interdit toute rémunération en contrepartie. L'anonymat préserve la famille du donneur et celle du receveur. Et lorsqu'il faut exprimer son refus, le principal moyen est de s'inscrire sur un registre qui est tenu par l'Agence de la biomédecine. Il est également possible de s'assurer que ses organes ne seront pas prélevés si on en a parlé à ses proches. Ce sont les proches qui seront contactés par l'équipe médicale au moment du décès et qui témoigneront.
5: En conclusion, professeur, un message à ceux qui nous écoutent.
6: 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En parler une fois suffit et c'est une discussion qu'on n'oublie jamais.
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8: Bonjour, bonjour à tous. À la une soirée de fête pour le football français. Le Paris Saint-Germain a conservé son titre en Ligue des Champions hier soir à Budapest. Au terme d'une finale irrespirable face à Arsenal, les Parisiens se sont imposés au tir au but 4-3 après un match nul 1-1. Mené dès la 16e minute, les hommes de la capitale ont égalisé puis arraché la victoire lors de la séance de tir au but, scellée par un dernier pénalty manqué côté adverse. C'est le deuxième sacre européen consécutif du club, un exploit rare dans l'histoire de la compétition. Des milliers de supporters ont laissé éclater leur joie dans la nuit à Paris comme dans le reste du pays. Et puis un autre temps fort également, la France continue de suffoquer. Le pays connaît depuis plusieurs jours une canicule d'une précocité inédite. C'est la première fois depuis la création du dispositif Vigilance en 2004 qu'une alerte chaleur est déclenchée au

0: mois de mai. Hier, 4 départements, Paris et les 3 de la Petite Couronne, ont été placés en vigilance orange et plusieurs dizaines d'autres en vigilance jaune. Plus de 1000 records de température ont été battus ces derniers jours. Les autorités sanitaires recensent déjà 7 décès directement ou indirectement liés à la chaleur et appellent à la prudence, en particulier pour les personnes âgées et les enfants. Et puis on apprend également que 841 passagers ont vécu une nuit de cauchemar sur les rails. Deux TGV de la compagnie Trenitalia, partis de Lyon vers Paris, sont tombés en panne vendredi soir en Bourgogne, près d'Aizy-sur-Armesson, dans l'Yonne. Les voyageurs sont restés bloqués près de 14 heures sans électricité, sans climatisation et pour certains sans eau ni toilette en état de marche. Avant d'être acheminés hier matin, les préfectures de Lyonne et de la Côte d'Or, la gendarmerie et les pompiers ont été mobilisés pour leur porter assistance. Sur le plan économique, les nouvelles sont moins bonnes. Selon l'INSEE, l'inflation est repartie à la hausse. Elle atteint 2,4% sur un an en mai contre 2,2% en avril, portée par la flambée des prix de l'énergie en hausse de près de 17% sur un an. Dans le même temps, le produit intérieur brut a reculé à 2,1% au premier trimestre et les dépenses des ménages se sont repliées. Une conjoncture pesante alimentée par les tensions internationales. Et puis on note également un drame à Metz où un jeune homme de 19 ans a été placé en état de mort cérébrale après une violente rixe survenue hier au petit matin, place de la République en plein centre-ville. Deux groupes qui ne se connaissaient pas se sont affrontés. Les victimes ont reçu de nombreux coups à la tête. 3 personnes ont été interpellées. Selon le procureur, une consommation massive d'alcool serait au cœur de ce drame. Et enfin, sur une note plus légère, pour ce dimanche, partout en France, festivals et rendez-vous culturels à Nîmes ce week-end de fin mai, à l'ombre de préférence. Pensez à vous hydrater et à prendre de nouvelles de vos proches les plus fragiles. C'est la fin de cette édition. Belle fête aux mamans et bon dimanche.
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2: Bonsoir à tous. Les joueurs du Paris Saint-Germain accueillis par près de 100 000 supporters au Champ de Mars à Paris. C'est Marquinhos, le capitaine qui a brandi la coupe aux grandes oreilles aux côtés du coach Luis Enrique et du président du club Nasser El Khelaifi. L'arrivée au Parc des Princes risque d'être retardée de quelques heures sur le programme initial en raison d'un retard d'une heure de leur avion au décollage. L'équipe parisienne doit ensuite être reçue à l'Elysée par Emmanuel Macron. Une victoire gâchée hier soir par des débordements dans de nombreuses villes de France. 780 personnes ont été interpellées, 457 placés en garde à vue, 57 policiers et gendarmes ont été blessés, également un mort et un blessé grave à déplorer cette nuit dans la capitale. Le Premier ministre a dressé aujourd'hui un bilan des aides carburant. 439 000 Français ont déjà fait la demande de l'aide aux grands rouleurs. L'occasion pour Sébastien Lecornu de faire un rappel des dispositifs qui entrent en application à partir de demain, notamment l'ouverture de l'aide aux pêcheurs et la revalorisation des indemnités kilométriques des aides à domicile. Liana, 11 ans, a disparu vendredi à Fleurance dans le Gers. Elle avait été aperçue pour la dernière fois à la sortie de son collège dans le véhicule d'un homme de 41 ans. Le suspect a été identifié et placé en garde à vue en raison de ses explications incohérentes. Les recherches se poursuivent afin de la retrouver. De nombreuses personnes participaient cet après-midi à une battue. Le parquet a ouvert une enquête pour enlèvement et séquestration de mineurs. Un procès s'ouvre demain à Strasbourg, celui d'un ostéopathe jugé pour viol et agression sexuelle sur 29 patientes. Le praticien de 37 ans maintient que ces actes n'avaient aucun caractère sexuel. Ces accusatrices vont se relayer à la barre jusqu'au 12 juin. Le Conseil de sécurité de l'ONU tiendra demain après-midi une réunion d'urgence demandée par la France. L'armée israélienne s'est emparée de l'emblématique forteresse médiévale de Beaufort au Liban. Et coup d'œil à Roland-Garros, l'Allemand Alexander Zverev s'est qualifié pour les quarts de finale en s'imposant en 3-7 face au Néerlandais Jasper De Jong. Il affrontera au prochain tour l'Espagnol Rafael Rodar, venu à bout de son compatriote Pablo Carreño. Et chez les femmes, la Polonaise Iga Świątek a été éliminée cet après-midi par l'Ukrainienne Marta Kostiuk.
3: Bonjour à tous, on commence avec du football et une première pour un club français. Le Paris Saint-Germain a remporté hier soir à Budapest sa deuxième Ligue des Champions après sa victoire en finale contre Arsenal, acquise au terme de la séance des tirs au but après un nul en partout. Du tennis avec Roland-Garros, la française Diane Paris a éliminé hier Amanda Anisimova pour s'offrir son premier huitième de finale en grand chelem. Qualification également de la japonaise Naomi Osaka qui affrontera en huitième la numéro 1 mondiale Arina Sabalenka. C'est fini en revanche revanche pour la tenante du titre à l'américaine Coco Gauff. Chez les hommes, il n'y a plus de Français en lice. Moïse Coimer était battu hier en 4-7 par le Chilien Alejandro Tabilo. L'Argentin Juan Manuel Cerundolo, tombeur du numéro 1 mondial Yannick Sinner, fait qualifier hier en 5-7 face à l'Espagnol Martin Landaluce. Qualification hier soir du

0: féminin, notamment Lys aujourd'hui, Elina Svitolina et Iga Świątek. Du rugby ce week-end avec la 25e journée de Top 14, Montpellier a battu la section paloise 26-18 hier soir et conserve sa deuxième place à une journée de la fin de la saison. Le Stade toulousain s'est imposé 39-31 dans l'après-midi face à Lyon. Perpignan n'a rien lâché pour finalement s'imposer face à Castres. Score final 29-27. Défaite de Bayonne 38-21 contre le Stade français. Montauban s'est lourdement incliné 15-71 face à La Rochelle. Cet après-midi, Toulon reçoit l'UBB. Coup d'envoi de la rencontre prévu à 16h30 avant Clermont Racing 92 ce soir à 21h05. Du basket avec les quarts de finale de Betclic Elite. Paris a battu Strasbourg 89-75 hier soir et défaite de Lyon-Villeurbanne 75-80 contre Cholet. Côté cyclisme, Jonas Vingegaard a remporté hier à Piancavallo l'ultime étape de montagne du Giro, soit sa 5e victoire sur cette 109e édition.
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3: 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Nous sommes allés à la rencontre des Français pour leur poser la question. 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
12: Bonjour à tous. À la une soirée de fête pour le football français. Le Paris Saint-Germain a conservé son titre en Ligue des Champions hier soir à Budapest. Au terme d'une finale irrespirable face à Arsenal, les Parisiens se sont imposés au tir au but 4-3 après un match nul 1-1. Menés dès la 16e minute, les hommes de la capitale ont égalisé puis arraché la victoire lors de la séance de tir au but, scellée par un dernier pénalty manqué côté adverse. C'est le deuxième sacre européen consécutif du club, un exploit rare dans l'histoire de la compétition. Des milliers de supporters ont laissé éclater leur joie dans la nuit à Paris comme dans le reste du pays. Et puis un autre temps fort également, la France continue de suffoquer. Le pays connaît depuis plusieurs jours une canicule d'une précocité inédite. C'est la première fois depuis la création du dispositif vigilance en 2004 qu'une alerte chaleur est déclenchée au mois de mai. Hier, 4 départements, Paris et les 3 de la petite couronne ont été placés en vigilance orange et plusieurs dizaines d'autres en vigilance jaune. Plus de 1000 records de température ont été battus ces derniers jours. Les autorités sanitaires recensent déjà 7 décès directement ou indirectement liés à la chaleur et appellent à la prudence, en particulier pour les personnes âgées et les enfants. Et puis on apprend également que 841 passagers ont vécu une nuit de cauchemar sur les rails. Deux TGV de la compagnie Trenitalia, partis de Lyon vers Paris, sont tombés en panne vendredi soir en Bourgogne, près d'Aizy-sur-Armesson, dans l'Yonne. Les voyageurs sont restés bloqués près de 14 heures sans électricité, sans climatisation et pour certains sans eau ni toilette en état de marche, avant d'être acheminés hier matin. Les préfectures de Lyonne et de la Côte d'Or, la gendarmerie et les pompiers ont été mobilisés pour leur porter assistance. Sur le plan économique, les nouvelles sont moins bonnes. Selon l'INSEE, l'inflation est repartie à la hausse. Elle atteint 2,4% sur un an, en mai contre 2,2% en avril, portée par la flambée des prix de l'énergie en hausse de près de 17% sur un an. Dans le même temps, les produits intérieurs bruts a reculé à 0,1% au premier trimestre et les dépenses des ménages se sont repliées. Une conjoncture pesante alimentée par les tensions internationales. Et puis on note également un drame à Metz où un jeune homme de 19 ans a été placé en état de mort cérébrale après une violente rixe survenue hier au petit matin, place de la République en plein centre-ville. Deux groupes qui ne se connaissaient pas se sont affrontés. Les victimes ont reçu de nombreux coups à la tête. Trois personnes ont été interpellées. Selon le procureur, une consommation massive d'alcool serait au cœur de ce drame. Et enfin, sur une note plus légère, pour ce dimanche, partout en France, festivals et rendez-vous culturels animent ce week-end de fin mai à l'ombre de préférence. Pensez à vous hydrater et à prendre de nouvelles de vos proches les plus fragiles. C'est la fin de cette édition. Belle fête aux mamans et bon dimanche.
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13: Bonsoir à tous. Les joueurs du Paris Saint-Germain accueillis par près de 100 000 supporters au Champ de Mars à Paris. C'est Marquinhos, le capitaine qui a brandi la coupe aux grandes oreilles aux côtés du coach Luis Enrique et du président du club Nasser El Khelaifi. L'arrivée au Parc des Princes risque d'être retardée de quelques heures sur le programme initial en raison d'un retard d'une heure de leur avion au décollage. L'équipe parisienne doit ensuite être reçue à l'Élysée par Emmanuel Macron. Une

Également un mort et un blessé grave à déplorer cette nuit dans la capitale. Le Premier ministre a dressé aujourd'hui un bilan des aides carburant. 439 000 Français ont déjà fait la demande de l'aide aux grands rouleurs. L'occasion pour Sébastien Lecornu de faire un rappel des dispositifs qui entrent en application à partir de demain, notamment l'ouverture de l'aide aux pêcheurs et la revalorisation des indemnités kilométriques des aides à domicile. Liana, 11 ans, a disparu vendredi à Fleurance dans le Gers. Elle avait été aperçue pour la dernière fois à la sortie de son collège dans le véhicule d'un homme de 41 ans. Le suspect a été identifié et placé en garde à vue en raison de ses explications incohérentes. Les recherches se poursuivent afin de la retrouver. De nombreuses personnes participaient cet après-midi à une battue. Le parquet a ouvert une enquête pour enlèvement et séquestration de mineurs.

0: sexuelle. Ces accusatrices vont se relayer à la barre jusqu'au 12 juin. Le Conseil de sécurité de l'ONU tiendra demain après-midi une réunion d'urgence demandée par la France. L'armée israélienne s'est emparée de l'emblématique forteresse médiévale de Beaufort au Liban. Et coup d'œil à Roland-Garros, l'Allemand Alexander Zverev s'est qualifié pour les quarts de finale en s'imposant en 3-7 face au Néerlandais Jasper De Jong. Il affrontera au prochain tour l'Espagnol Rafael Rodar, venu à bout de son compatriote Pablo Carreño. Chez les femmes, la Polonaise Iga Świątek a été éliminée cet après-midi par l'Ukrainienne Marta Kostiuk.
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2: Bonjour à tous, on commence avec du football et une première pour un club français. Le Paris Saint-Germain a remporté hier soir à Budapest sa deuxième Ligue des Champions après sa victoire en finale contre Arsenal, acquise au terme de la séance des tirs au but après un nul en partout. Du tennis avec Roland-Garros, la Française Diane Paris a éliminé hier Amanda Anisimova pour s'offrir son premier huitième de finale en grand chelem. Qualification également de la Japonaise Naomi Osaka qui affrontera en huitième la numéro 1 mondiale Arina Sabalenka. C'est fini en revanche pour la tenante du titre, l'américaine Coco Gauff. Chez les hommes, il n'y a plus de Français en lice. Moïse Coimer était battu hier en 4-7 par le chilien Alejandro Tabilo. L'argentin Juan Manuel Cerundolo, tombeur du numéro 1 mondial Yannick Sinner, fait qualifier hier en 5-7 face à l'espagnol Martin Landaluce. Qualification hier soir du canadien Félix Auger-Aliassim. Aujourd'hui au programme Mensik Rublev, Rodar, Carreño, De Jong, Zverev et Rude Fonseca. Dans le tableau féminin, notamment lice aujourd'hui, Elina Svitolina et Iga Świątek. Du rugby ce week-end avec la 25e journée de Top 14, Montpellier a battu la section paloise 26-18 hier soir et conserve sa deuxième place à une journée de la fin de la saison. Le Stade Toulousain s'est imposé 39-31 dans l'après-midi face à Lyon. Perpignan n'a rien lâché pour finalement s'imposer face à Castres. Score final 29-27. Défaite de Bayonne 38-21 contre le Stade Français. Montauban s'est lourdement incliné 15-71 face à La Rochelle. Cet après-midi, Toulon reçoit l'UBB, coup d'envoi de la rencontre prévue à 16h30 avant Clermont Racing 92 ce soir à 21h05. Du basket avec les quarts de finale des Betclic Elite, Paris a battu Strasbourg 89-75 hier soir et défaite de Lyon-Villeurbanne 75-80 contre Cholet. Côté cyclisme, Jonas Vingegaard a remporté hier à Piancavallo l'ultime étape de montagne du Giro, soit sa 5e victoire sur cette 109e édition.
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5: Donner un organe de son vivant, c'est offrir une seconde chance à ceux qu'on aime. Un geste de générosité et de détermination. Patricia Fontune-Renaud a fait ce choix en donnant un rein à son épouse. Elle revient sur cette expérience et le chemin parcouru.
6: Ce qui m'a poussée à faire ce don, c'est de sauver la vie de la personne que j'aime. Puisque j'ai été témoin de la dégradation physique de mon épouse liée à sa maladie, qui est arrivée en insuffisance rénale il y a 4 ans. Il fallait que je fasse quelque chose pour pouvoir la sauver. Alors l'impact que ça a eu sur ma vie, finalement, physiquement, je dirais aucun, à part peut-être après le prélèvement du rein, un mois d'immobilisation. Sur le plan psychologique, c'est très très encadré, il y a un suivi qui est fait par l'hôpital. On en a beaucoup parlé aussi entre nous et avec notre fille. Je me suis préparée à cette greffe sur le plan sportif, comme si j'allais à une compétition. Et effectivement, après la greffe, j'ai eu aucune douleur. Et finalement, ça a plutôt resserré nos liens.
5: Un message à tous ceux qui hésitent à donner un organe de leur vivant ?
6: C'est un geste qui est très maîtrisé, très sécurisé et en même temps très encadré aussi par la loi. Vous prenez plus de risques à traverser la rue et de vous faire renverser par une voiture que de vous faire prélever un rein. Vous ne craignez pas grand-chose et en même temps, sauver une vie, c'est formidable.
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8: Bonjour, bonjour à tous. À la une soirée de fête pour le football français. Le Paris Saint-Germain a conservé son titre en Ligue des Champions hier soir à Budapest. Au terme d'une finale irrespirable face à Arsenal, les Parisiens se sont imposés au tir au but 4-3 après un match nul 1-1. Mené dès la 16e minute, les hommes de la capitale ont égalisé puis arraché la victoire lors de la séance de tir au but, scellé par un dernier pénalty manqué côté adverse. C'est le deuxième sacre européen consécutif du club, un exploit exploit rare dans l'histoire de la compétition. Des milliers de supporters ont laissé éclater leur joie dans la nuit, à Paris comme dans le reste du pays. Et puis un autre temps fort également, la France continue de suffoquer. Le pays connaît depuis plusieurs jours une canicule d'une précocité inédite. C'est la première fois depuis la création du dispositif Vigilance en 2004 qu'une alerte chaleur est déclenchée au mois de mai. Hier, quatre départements, Paris et les trois de la Petite Couronne, ont été placés en vigilance orange et plusieurs dizaines d'autres en vigilance jaune. Plus de 1000 records de température ont été battus ces derniers jours. Les autorités sanitaires recensent déjà 7 décès directement ou indirectement liés à la chaleur et appellent à la prudence, en particulier pour les personnes âgées et les enfants. Et puis on apprend également que 841 passagers ont vécu une nuit de cauchemar sur les rails. Deux TGV de la compagnie Trenitalia, partis de Lyon vers Paris, sont tombés en panne vendredi soir en Bourgogne, près d'Aizy-sur-Armesson, dans l'Yonne. Les voyageurs sont restés bloqués près de 14 heures sans électricité, sans climatisation et pour certains sans eau ni toilette en état de marche. Avant d'être acheminés hier matin, les préfectures de Lyonne et de la Côte d'Or, la gendarmerie et les pompiers ont été mobilisés pour leur porter assistance. Sur le plan économique, les nouvelles sont moins bonnes. Selon l'INSEE, l'inflation est repartie à la hausse. Elle atteint 2,4% sur un an en mai contre 2,2% en avril, portée par la flambée des prix de l'énergie en hausse de près de 17% sur un an. Dans le même temps, le produit intérieur brut a reculé à 0,1% au premier trimestre et les dépenses des ménages se sont repliées. Une conjoncture pesante alimentée par les tensions internationales. Et puis on note également un drame à Metz où un jeune homme de 19 ans a été placé en état de mort cérébrale après une violente rixe survenue hier au petit matin, place de la République en plein centre-ville. Deux groupes qui ne se connaissaient pas se sont affrontés. Les victimes ont reçu de nombreux coups à la tête. Trois personnes ont été interpellées. Selon le procureur, une consommation massive d'alcool serait au cœur de ce drame. Et enfin, sur une note plus légère, pour ce dimanche, partout en France, festivals et rendez-vous culturels à Nîmes ce week-end de fin mai à l'ombre de préférence. Pensez à vous hydrater et à prendre de nouvelles de vos proches les plus fragiles. C'est la fin de cette édition. Belle fête aux mamans et bon dimanche.
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0: Bonsoir à tous. Les joueurs du Paris Saint-Germain accueillis par près de 100 000 supporters au Champ de Mars à Paris. C'est Marquinhos, le capitaine qui a brandi la coupe aux grandes oreilles aux côtés du coach Luis Enrique et du président du club Nasser El Khelaifi. L'arrivée au Parc des Princes risque d'être retardée de quelques heures sur le programme initial en raison d'un retard d'une heure de leur avion au décollage. L'équipe parisienne doit ensuite être reçue à l'Elysée par Emmanuel Macron. Une victoire gâchée hier soir par des débordements dans de nombreuses villes de France. 780 personnes ont été interpellées, 457 placées en garde à vue, 57 policiers et gendarmes ont été blessés, également un mort et un blessé grave à déplorer cette nuit dans la capitale. Le Premier ministre a dressé aujourd'hui un bilan des aides carburant. 439 000 Français ont déjà fait la demande de l'aide aux grands rouleurs. L'occasion pour Sébastien Lecornu de faire un rappel des dispositifs qui entrent en application à partir de demain, notamment l'ouverture de l'aide aux pêcheurs et la revalorisation des indemnités kilométriques des aides à domicile. Liana, 11 ans, a disparu vendredi à Fleurance dans le Gers. Elle avait été aperçue pour la dernière fois à la sortie de son collège dans le véhicule d'un homme de 41 ans. Le suspect a été identifié et placé en garde à vue en raison de ses explications incohérentes. Les recherches se poursuivent afin de la retrouver. De nombreuses personnes participaient cet après-midi à une battue. Le parquet a ouvert une enquête pour enlèvement et séquestration de mineurs. Un procès s'ouvre demain à Strasbourg, celui d'un ostéopathe jugé pour viol et agression sexuelle sur 29 patientes. Le praticien de 37 ans maintient que ses actes n'avaient aucun caractère sexuel. Ces accusatrices vont se relayer à la barre jusqu'au 12 juin. Le Conseil de sécurité de l'ONU tiendra demain après-midi une réunion d'urgence demandée par la France. L'armée israélienne s'est emparée de l'emblématique forteresse médiévale de Beaufort au Liban. Et coup d'œil à Roland-Garros, l'Allemand Alexander Zverev s'est qualifié pour les quarts de finale en s'imposant en 3-7 face au Néerlandais Jasper De Jong. Il affrontera au prochain tour l'Espagnol Rafael Rodar, venu à bout de son compatriote Pablo Carreño. Et chez les femmes, la Polonaise Iga Świątek a été éliminée cet après-midi par l'Ukrainienne Marta Kostiuk.
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2: Bonjour à tous, on commence avec du football et une première pour un club français. Le Paris Saint-Germain a remporté hier soir à Budapest sa deuxième Ligue des Champions après sa victoire en finale contre Arsenal, acquise au terme de la séance des tirs au but après un nul en partout. Du tennis avec Roland Garros, la Française Diane Paris a éliminé hier Amanda Anisimova pour s'offrir son premier huitième de finale en grand chelem. Qualification également de la Japonaise Naomi Osaka qui affrontera en huitième la numéro 1 mondiale Arina Sabalenka. C'est fini en revanche pour la tenante du titre, l'américaine Coco Gauff. Chez les hommes, il n'y a plus de Français en lice. Moïse Coimer était battu hier en 4-7 par le Chilien Alejandro Tabilo. L'Argentin Juan Manuel Cerundolo, tombeur du numéro 1 mondial Yannick Sinner, fait qualifier hier en 5-7 face à l'Espagnol Martin Landaluce. Qualification hier soir du Canada.

0: notamment Nice aujourd'hui, Elinas Vitolina et Iga Świątek. Du rugby ce week-end avec la 25e journée de Top 14, Montpellier a battu la section paloise 26-18 hier soir et conserve sa deuxième place à une journée de la fin de la saison. Le Stade Toulousain s'est imposé 39-31 dans l'après-midi face à Lyon. Perpignan n'a rien lâché pour finalement s'imposer face à Castres. Score final 29-27. Défaite de Bayonne 38-21 contre le Stade Français. Montauban s'est lourdement incliné 15-71 face à La Rochelle. Cet après-midi, Toulon reçoit l'UBB. Coup d'envoi de la rencontre prévu à 16h30 avant Clermont Racing 92 ce soir à 21h05. Du basket avec les quarts de finale de Betclic Elite. Paris a battu Strasbourg 89-75 hier soir et défaite de Lyon-Villeurbanne 75-80 contre Cholet. Côté cyclisme, Jonas Vingegaard a remporté hier à Piancavallo l'ultime étape de montagne du Giro, soit sa 5e victoire sur cette 109e édition.
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3: Chaque année en France, le don du vivant, basé sur la générosité des donneurs, permet de sauver des vies. Docteur Laure Esposito, vous êtes néphrologue au CHU de Toulouse. Quels organes peut-on donner de son vivant ?
4: Alors, de son vivant, on peut donner le rein, une partie du foie et les cellules, mais c'est pas un organe.
3: Qui peut donner ?
4: La loi dit qu'il y a le donneur vivant apparenté, donc c'est la famille, les fratries, les frères et sœurs, les parents. Et il y a aussi le donneur vivant non apparenté, et là, il peut s'agir des conjoints, les oncles et tantes éloignés, les cousins germains. Et les amis peuvent donner quand on se connaît depuis plus de 2 ans.
3: Et comment limiter les risques pour le donneur ?
4: Notre rôle, ça va être de vérifier qu'il n'y ait pas de facteur de risque de développer sur le long terme, après le don, de maladies rénales. Et on va le suivre, ce donneur, tous les ans.
3: Qui s'occupe du parcours du donneur vivant ?
4: Ça commence par les infirmières de coordination. Puis bien sûr, il y a le chirurgien, l'étape éthique, l'étape de discussion et d'accompagnement avec la famille. Et on accompagne le receveur aussi. Et on termine par le tribunal de grande instance qui valide, puisque c'est une loi, les démarches.
3: Docteur, quel message pour les donneurs ?
4: C'est que déjà, leur espérance de vie, elle reste inchangée. Grâce à eux, on améliore l'espérance de vie des receveurs, des gens qui attendent. Et en plus, on donne des meilleurs résultats à long terme sur la greffe de rein, avec une survie qui est augmentée.
3: Il est donc important de parler du don du vivant le plus tôt possible avec son médecin.
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6: Bonjour, bonjour à tous. À la une soirée de fête pour le football français. Le Paris Saint-Germain a conservé son titre en Ligue des Champions hier soir à Budapest. Au terme d'une finale irrespirable face à Arsenal, les Parisiens se sont imposés au tir au but 4-3 après un match nul 1-1. Mené dès la 16e minute, les hommes de la capitale ont égalisé puis arraché la victoire lors de la séance de tir au but, scellé par un dernier pénalty manqué côté adverse. C'est le deuxième sacre européen consécutif du club, un exploit rare dans l'histoire de la compétition. Des milliers de supporters ont laissé éclater leur joie dans la nuit à Paris comme dans le reste du pays. Et puis un autre temps fort également, la France continue de suffoquer. Le pays connaît depuis plusieurs jours une canicule d'une précocité inédite. C'est la première fois depuis la création du dispositif Vigilance en 2004 qu'une alerte chaleur est déclenchée au mois de mai. Hier, 4 départements, Paris et les 3 de la Petite Couronne ont été placés en vigilance orange et plusieurs dizaines d'autres en vigilance jaune. Plus de 1000 records de température ont été battus ces derniers jours. Les autorités sanitaires recensent déjà 7 décès directement ou indirectement liés à la chaleur et appellent à la prudence, en particulier pour les personnes âgées et les enfants. Et puis on apprend également que 841 passagers ont vécu une nuit de cauchemar sur les rails. 2 TGV de la compagnie Trenitalia, partis de Lyon vers Paris, sont tombés en panne vendredi soir en Bourgogne, près d'Aizy-sur-Armesson, dans l'Yonne. Les voyageurs sont restés bloqués près de 14 heures sans électricité, sans climatisation et pour certains sans eau ni toilette en état de marche. Avant d'être acheminés hier matin, les préfectures de Lyonne et de la Côte d'Or, la gendarmerie et les pompiers ont été mobilisés pour leur porter assistance. Sur le plan économique, les nouvelles sont moins bonnes. Selon l'INSEE, l'inflation est repartie à la hausse. Elle atteint 2,4% sur un an en mai contre 2,2% en avril, portée par la flambée des prix de l'énergie en hausse de près de 17% sur un an. Dans le même temps, les produits intérieurs bruts ont reculé à 2,01% au premier trimestre et les dépenses des ménages se sont repliées, une conjoncture pesante alimentée par les tensions internationales. Et puis on note également un drame à Metz où un jeune homme de 19 ans a été placé en état de mort cérébrale après une violente rixe survenue hier au petit matin, place de la République en plein centre-ville. Deux groupes qui ne se connaissaient pas se sont affrontés. Les victimes ont reçu de nombreux coups à la tête. Trois personnes ont été interpellées. Selon le procureur, une consommation massive d'alcool serait au cœur de ce drame. Et enfin, sur une note plus légère, pour ce dimanche, partout en France, festivals et rendez-vous culturels à Nîmes ce week-end de fin mai à l'ombre de préférence. Pensez à vous hydrater et à prendre de nouvelles de vos proches les plus fragiles. C'est la fin de cette édition. Belle fête aux mamans et bon dimanche.
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7: Bonsoir à tous. Les joueurs du Paris Saint-Germain accueillis par près de 100 000 supporters au Champ de Mars à Paris. C'est Marquinhos, le capitaine qui a brandi la coupe aux grandes oreilles aux côtés du coach Luis Enrique et du président du club Nasser El Khelaifi. L'arrivée au Parc des Princes risque d'être retardée de quelques heures sur le programme initial en raison d'un retard d'une heure de leur avion au décollage. L'équipe parisienne doit ensuite être reçue à l'Élysée par Emmanuel Macron.

Également un mort et un blessé grave à déplorer cette nuit dans la capitale. Le Premier ministre a dressé aujourd'hui un bilan des aides carburant. 439 000 Français ont déjà fait la demande de l'aide aux grands rouleurs. L'occasion pour Sébastien Lecornu de faire un rappel des dispositifs qui entrent en application à partir de demain, notamment l'ouverture de l'aide aux pêcheurs et la revalorisation des indemnités kilométriques des aides à domicile. Liana, 11 ans, a disparu vendredi à Fleurance dans le Gers. Elle avait été aperçue pour la dernière fois à la sortie de son collège dans le véhicule d'un homme de 41 ans. Le suspect a été identifié et placé en garde à vue en raison de ses explications incohérentes. Les recherches se poursuivent afin de la retrouver. De nombreuses personnes participaient cet après-midi à une battue. Le parquet a ouvert une enquête pour enlèvement et séquestration de mineurs.

0: sexuel. Ces accusatrices vont se relayer à la barre jusqu'au 12 juin. Le Conseil de sécurité de l'ONU tiendra demain après-midi une réunion d'urgence demandée par la France. L'armée israélienne s'est emparée de l'emblématique forteresse médiévale de Beaufort au Liban. Et coup d'œil à Roland-Garros, l'Allemand Alexander Zverev s'est qualifié pour les quarts de finale en s'imposant en 3-7 face au Néerlandais Jasper De Jong. Il affrontera au prochain tour l'Espagnol Rafael Rodar, venu à bout de son compatriote Pablo Carreño. Et chez les femmes, la Polonaise Gaziatek a été éliminée cet après-midi par l'Ukrainienne Marta Kostiuk.
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2: Bonjour à tous, on commence avec du football et une première pour un club français. Le Paris Saint-Germain a remporté hier soir à Budapest sa deuxième Ligue des Champions après sa victoire en finale contre Arsenal, acquise au terme de la séance des tirs au but après un nul en partout. Du tennis avec Roland-Garros, la Française Diane Paris a éliminé hier Amanda Anisimova pour s'offrir son premier huitième de finale en grand chelem. Qualification également de la Japonaise Naomi Osaka qui affrontera en huitième la numéro 1 mondiale Arina Sabalenka. C'est fini en revanche pour la tenante du titre, l'américaine Coco Gauff. Chez les hommes, il n'y a plus de Français en lice. Moïse Coimer était battu hier en 4-7 par le chilien Alejandro Tabilo. L'argentin Juan Manuel Cerundolo, tombeur du numéro 1 mondial Yannick Sinner, fait qualifier hier en 5-7 face à l'espagnol Martin Landaluce. Qualification hier soir du canadien Félix Auger-Aliassime. Aujourd'hui au programme Mensik Rublev, Rodar, Carreño, De Jong, Zverev et Rude Fonseca. Dans le tableau féminin, notamment lice aujourd'hui, Elina Svitolina et Iga Świątek. Du rugby ce week-end avec la 25e journée de Top 14, Montpellier a battu la section paloise 26-18 hier soir et conserve sa deuxième place à une journée de la fin de la saison. Le Stade Toulousain s'est imposé 39-31 dans l'après-midi face à Lyon. Perpignan n'a rien lâché pour finalement s'imposer face à Castres. Score final 29-27. Défaite de Bayonne 38-21 contre le Stade Français. Montauban s'est lourdement incliné 15-71 face à La Rochelle. Cet après-midi, Toulon reçoit l'UBB, coup d'envoi de la rencontre prévue à 16h30 avant Clermont Racing 92 ce soir à 21h05. Du basket avec les quarts de finale de Betclic Elite, Paris a battu Strasbourg 89-75 hier soir et défaite de Lyon-Villeurbanne 75-80 contre Cholet. Côté cyclisme, Jonas Vingegaard a remporté hier à Piancavallo l'ultime étape de montagne du Giro, soit sa 5e victoire sur cette 109e édition.
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5: En France, près de 11 500 personnes éligibles immédiatement à une greffe de rein espèrent chaque jour l'appel qui changera leur vie. Parmi elles, Annie Hegel, présidente de France Rein Pays de Loire, une femme dont l'histoire nous plonge au cœur d'un quotidien fait d'attente, entre espoir et résilience.
6: Je suis en attente de greffe depuis 2 ans et demi. Je dois quand même dire que j'ai déjà bénéficié d'une greffe. Cela m'a permis de vivre quasi normalement, d'élever mes enfants, travailler, d'être active dans la société. Une greffe, c'est pas forcément pour la vie. Et je suis en attente d'une deuxième greffe, ça fait déjà 2 ans et demi. Mais aujourd'hui, le délai d'attente a été rallongé. Cette attente, elle m'impacte sur ma vie quotidienne, tous les jours, à tout instant, puisque je garde mon téléphone avec moi, toujours dans l'espoir d'un coup de fil. Et c'est la règle, il faut être joignable 24 heures sur 24.
5: Selon vous, quels sont les moyens pour réduire l'attente ?
6: Bien sûr, de façon évidente, c'est d'augmenter le don. C'est très inquiétant parce qu'on est à plus de 30% de refus en France. Si ces 30% n'existaient pas, on peut dire qu'on aurait quasi plus d'attente.
5: Un message à ceux qui nous écoutent ?
6: Vous, citoyens, faites part de votre choix à votre famille, à votre entourage, pour que, au cas où il vous arrive quelque chose, on sache et que les familles n'aient pas cette difficulté de se prononcer sur cette question.
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8: Bonjour, bonjour à tous. À la une soirée de fête pour le football français. Le Paris Saint-Germain a conservé son titre en Ligue des Champions hier soir à Budapest. Au terme d'une finale irrespirable face à Arsenal, les Parisiens se sont imposés au tir au but 4-3 après un match nul 1-1. Mené dès la 16e minute, les hommes de la capitale ont égalisé puis arraché la victoire lors de la séance de tir au but, scellé par un dernier pénalty manqué côté adverse. C'est le deuxième sacre européen consécutif du club, un exploit exploit rare dans l'histoire de la compétition. Des milliers de supporters ont laissé éclater leur joie dans la nuit, à Paris comme dans le reste du pays. Et puis un autre temps fort également, la France continue de suffoquer. Le pays connaît depuis plusieurs jours une canicule d'une précocité inédite. C'est la première fois depuis la création du dispositif Vigilance en 2004 qu'une alerte chaleur est déclenchée au mois de mai. Hier, quatre départements, Paris et les trois de la Petite Couronne, ont été placés en vigilance orange et plusieurs dizaines d'autres en vigilance jaune. Plus de 1000 records de température ont été battus ces derniers jours. Les autorités sanitaires recensent déjà 7 décès directement ou indirectement liés à la chaleur et appellent à la prudence, en particulier pour les personnes âgées et les enfants. Et puis on apprend également que 841 passagers ont vécu une nuit de cauchemar sur les rails. Deux TGV de la compagnie Trenitalia, partis de Lyon vers Paris, sont tombés en panne vendredi soir en Bourgogne, près d'Aizy-sur-Armesson, dans l'Yonne. Les voyageurs sont restés bloqués près de 14 heures sans électricité, sans climatisation et pour certains sans eau ni toilette en état de marche. Avant d'être acheminés hier matin, les préfectures de Lyonne et de la Côte d'Or, la gendarmerie et les pompiers ont été mobilisés pour leur porter assistance. Sur le plan économique, les nouvelles sont moins bonnes. Selon l'INSEE, l'inflation est repartie à la hausse. Elle atteint 2,4% sur un an en mai contre 2,2% en avril, portée par la flambée des prix de l'énergie en hausse de près de 17% sur un an. Dans le même temps, le produit intérieur brut a reculé à 0,1% au premier trimestre et les dépenses des ménages se sont repliées. Une conjoncture pesante alimentée par les tensions internationales. Et puis on note également un drame à Metz où un jeune homme de 19 ans a été placé en état de mort cérébrale après une violente rixe survenue hier au petit matin, place de la République en plein centre-ville. Deux groupes qui ne se connaissaient pas se sont affrontés. Les victimes ont reçu de nombreux coups à la tête. Trois personnes ont été interpellées. Selon le procureur, une consommation massive d'alcool serait au cœur de ce drame. Et enfin, sur une note plus légère, pour ce dimanche, partout en France, festivals et rendez-vous culturels à Nîmes ce week-end de fin mai à l'ombre de préférence. Pensez à vous hydrater et à prendre de nouvelles de vos proches les plus fragiles. C'est la fin de cette édition. Belle fête aux mamans et bon dimanche.
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0: Bonsoir à tous. Les joueurs du Paris Saint-Germain accueillis par près de 100 000 supporters au Champ de Mars à Paris. C'est Marquinhos, le capitaine qui a brandi la coupe aux grandes oreilles aux côtés du coach Luis Enrique et du président du club Nasser El Khelaifi. L'arrivée au Parc des Princes risque d'être retardée de quelques heures sur le programme initial en raison d'un retard d'une heure de leur avion au décollage. L'équipe parisienne doit ensuite être reçue à l'Élysée par Emmanuel Macron. Une

0: Également un mort et un blessé grave à déplorer cette nuit dans la capitale. Le Premier ministre a dressé aujourd'hui un bilan des aides carburant. 439 000 Français ont déjà fait la demande de l'aide aux grands rouleurs. L'occasion pour Sébastien Lecornu de faire un rappel des dispositifs qui entrent en application à partir de demain, notamment l'ouverture de l'aide aux pêcheurs et la revalorisation des indemnités kilométriques des aides à domicile. Liana, 11 ans, a disparu vendredi à Fleurance dans le Gers. Elle avait été aperçue pour la dernière fois à la sortie de son collège dans le véhicule d'un homme de 41 ans. Le suspect a été identifié et placé en garde à vue en raison de ses explications incohérentes. Les recherches se poursuivent afin de la retrouver. De nombreuses personnes participaient cet après-midi à une battue. Le parquet a ouvert une enquête pour enlèvement et séquestration de mineurs. Un procès s'ouvre demain à Strasbourg, celui d'un ostéopathe jugé pour viol et agression sexuelle sur 29 patientes. Le praticien de 37 ans maintient que ses actes n'avaient aucun caractère sexuel. Ces accusatrices vont se relayer à la barre jusqu'au 12 juin. Le Conseil de sécurité de l'ONU tiendra demain après-midi une réunion d'urgence demandée par la France. L'armée israélienne s'est emparée de l'emblématique forteresse médiévale de Beaufort au Liban. Et coup d'œil à Roland-Garros, l'Allemand Alexander Zverev s'est qualifié pour les quarts de finale en s'imposant en 3-7 face au Néerlandais Jasper De Jong. Il affrontera au prochain tour l'Espagnol Rafael Rodar, venu à bout de son compatriote Pablo Carreño. Et chez les femmes, la Polonaise Iga Świątek a été éliminée cet après-midi par l'Ukrainienne Marta Kostiuk.
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2: Bonjour à tous, on commence avec du football et une première pour un club français. Le Paris Saint-Germain a remporté hier soir à Budapest sa deuxième Ligue des Champions après sa victoire en finale contre Arsenal, acquise au terme de la séance des tirs au but après un nul en partout. Du tennis avec Roland-Garros, la Française Diane Paris a éliminé hier Amanda Anisimova pour s'offrir son premier huitième de finale en grand chelem. Qualification également de la Japonaise Naomi Osaka qui affrontera en huitième la numéro 1 mondiale Arina Sabalenka. C'est fini en revanche pour la tenante du titre, l'américaine Coco Gauff. Chez les hommes, il n'y a plus de Français en lice. Moïse Coimer était battu hier en 4-7 par le chilien Alejandro Tabilo. L'argentin Juan Manuel Cerundolo, tombeur du numéro 1 mondial Yannick Sinner, fait qualifier hier en 5-7 face à l'espagnol Martin Landaluce. Qualification hier soir du

0: féminins, notamment Lice aujourd'hui, Elina Svitolina et Iga Świątek. Du rugby ce week-end avec la 25e journée de Top 14, Montpellier a battu la section paloise 26-18 hier soir et conserve sa deuxième place à une journée de la fin de la saison. Le Stade Toulousain s'est imposé 39-31 dans l'après-midi face à Lyon. Perpignan n'a rien lâché pour finalement s'imposer face à Castres. Score final 29-27. Défaite de Bayonne 38-21 contre le Stade Français. Montauban s'est lourdement incliné 15-71 face à La Rochelle. Cet après-midi, Toulon reçoit l'UBB. Coup d'envoi de la rencontre prévu à 16h30 avant Clermont Racing 92 ce soir à 21h05. Du basket avec les quarts de finale de Betclic Elite. Paris a battu Strasbourg 89-75 hier soir et défaite de Lyon-Villeurbanne 75-80 contre Cholet. Côté cyclisme, Jonas Vingegaard a remporté hier à Piancavallo l'ultime étape de montagne du Giro, soit sa 5e victoire sur cette 109e édition.
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3: Donner ses organes pour sauver des vies ou offrir son corps à la science pour faire avancer la médecine, deux démarches altruistes mais différentes. Le docteur Julien Rogier, médecin anesthésiste réanimateur, responsable des prélèvements d'organes et tissus au CHU de Bordeaux, nous éclaire sur cette distinction essentielle.
4: Le don d'organes est un prélèvement à visée thérapeutique directement pour sauver des vies. Le don du corps à la science est un don indirect pour sauver des vies. Il sert par exemple pour essentiellement des dissections pour les futurs médecins. Le don du corps à la science, il faut l'anticiper et passer un contrat avec un laboratoire d'anatomie. Votre corps est rapatrié dans ce laboratoire après votre décès. Le don d'organes, on est tous donneurs, sauf si on s'y opposait de son vivant. Mais ce que l'on recommande actuellement, c'est d'en parler à ses proches et dire qu'on est donneur d'organes. C'est beaucoup plus simple si un jour vous êtes en situation de pouvoir donner. Ces deux types de dons sont extrêmement importants, mais différents. À titre personnel, je pense qu'il vaut mieux choisir le don d'organes pour greffe. Il est beaucoup plus rare et il permet de sauver de nombreuses vies. Et c'est important d'en parler de son vivant à ses proches. Et je rappelle que ce type de don sauve de très nombreuses vies.
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6: Bonjour, bonjour à tous. À la une soirée de fête pour le football français. Le Paris Saint-Germain a conservé son titre en Ligue des Champions hier soir à Budapest. Au terme d'une finale irrespirable face à Arsenal, les Parisiens se sont imposés au tir au but 4-3 après un match nul 1-1. Mené dès la 16e minute, les hommes de la capitale ont égalisé puis arraché la victoire lors de la séance de tir au but, scellée par un dernier pénalty manqué côté adverse. C'est le deuxième sacre européen consécutif du club, un exploit rare dans l'histoire de la compétition. Des milliers de supporters ont laissé éclater leur joie dans la nuit à Paris comme dans le reste du pays. Et puis un autre temps fort également, la France continue de suffoquer. Le pays connaît depuis plusieurs jours une canicule d'une précocité inédite. C'est la première fois depuis la création du dispositif Vigilance en 2004 qu'une alerte chaleur est déclenchée au mois de mai. Hier, quatre départements, Paris et les trois de la Petite Couronne, ont été placés en vigilance orange et plusieurs dizaines d'autres en vigilance jaune. Plus de 1000 records de température ont été battus ces derniers jours. Les autorités sanitaires recensent déjà 7 décès directement ou indirectement liés à la chaleur et appellent à la prudence, en particulier pour les personnes âgées et les enfants. Et puis on apprend également que 841 passagers ont vécu une nuit de cauchemar sur les rails. Deux TGV de la compagnie Trenitalia, partis de Lyon vers Paris, sont tombés en panne vendredi soir en Bourgogne, près d'Aizy-sur-Armesson, dans l'Yonne. Les voyageurs sont restés bloqués près de 14 heures sans électricité, sans climatisation et pour certains sans eau ni toilette en état de marche, avant d'être acheminés hier matin. Les préfectures de Lyonne et de la Côte d'Or, la gendarmerie et les pompiers ont été mobilisés pour leur porter assistance. Sur le plan économique, les nouvelles sont moins bonnes. Selon l'INSEE, l'inflation est repartie à la hausse. Elle atteint 2,4% sur un an en mai contre 2,2% en avril, portée par la flambée des prix de l'énergie en hausse de près de 17% sur un an. Dans le même temps, les produits intérieurs bruts ont reculé à 0,1% au premier trimestre et les dépenses des ménages se sont repliées. Une conjoncture pesante alimentée par les tensions internationales. Et puis, noter également un drame à Metz où un jeune homme de 19 ans a été placé en état de mort cérébrale après une violente rixe survenue hier au petit matin, place de la République en plein centre-ville. Deux groupes qui ne se connaissaient pas se sont affrontés. Les victimes ont reçu de nombreux coups à la tête. Trois personnes ont été interpellées. Selon le procureur, une consommation massive d'alcool serait au cœur de ce drame. Et enfin, sur une note plus légère, pour ce dimanche, partout en France, festivals et rendez-vous culturels animent ce week-end de fin mai à l'ombre de préférence. Pensez à vous hydrater et à prendre de nouvelles de vos proches les plus fragiles. C'est la fin de cette édition. Belle fête aux mamans et bon dimanche.
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7: Bonsoir à tous. Les joueurs du Paris Saint-Germain accueillis par près de 100 000 supporters au Champ de Mars à Paris. C'est Marquinhos, le capitaine qui a brandi la coupe aux grandes oreilles aux côtés du coach Luis Enrique et du président du club Nasser El Khelaifi. L'arrivée au Parc des Princes risque d'être retardée de quelques heures sur le programme initial en raison d'un retard d'une heure de leur avion au décollage. L'équipe parisienne doit ensuite être reçue à l'Elysée par Emmanuel Macron. Une victoire gâchée hier soir par des débordements dans de nombreuses villes de France. 780 personnes ont été interpellées, 457 placés en garde à vue, 57 policiers et gendarmes ont été blessés, également un mort et un blessé grave à déplorer cette nuit dans la capitale. Le Premier ministre a dressé aujourd'hui un bilan des aides carburant. 439 000 Français ont déjà fait la demande de l'aide aux grands rouleurs. L'occasion pour Sébastien Lecornu de faire un rappel des dispositifs qui entrent en application à partir de demain, notamment l'ouverture de l'aide aux pêcheurs et la revalorisation des indemnités kilométriques des aides à domicile. Liana, 11 ans, a disparu vendredi à Fleurance dans le Gers. Elle avait été aperçue pour la dernière fois à la sortie de son collège dans le véhicule d'un homme de 41 ans. Le suspect a été identifié et placé en garde à vue en raison de ses explications incohérentes. Les recherches se poursuivent afin de la retrouver. De nombreuses personnes participaient cet après-midi à une battue. Le parquet a ouvert une enquête pour enlèvement et séquestration de mineurs. Un procès s'ouvre demain à Strasbourg, celui d'un ostéopathe jugé pour viol et agression sexuelle sur 29 patientes. Le praticien de 37 ans maintient que ses actes n'avaient aucun caractère sexuel. Ces accusatrices vont se relayer à la barre jusqu'au 12 juin. Le Conseil de sécurité de l'ONU tiendra demain après-midi une réunion d'urgence demandée par la France. L'armée israélienne s'est emparée de l'emblématique forteresse médiévale de Beaufort au Liban. Et coup d'œil à Roland-Garros, l'Allemand Alexander Zverev s'est qualifié pour les quarts de finale en s'imposant en 3-7 face au Néerlandais Jasper De Jong. Il affrontera au prochain tour l'Espagnol Rafael Rodar, venu à bout de son compatriote Pablo Carreño. Et chez les femmes, la Polonaise Iga Świątek a été éliminée cet après-midi par l'Ukrainienne Marta Kostiuk.
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8: Bonjour à tous, on commence avec du football et une première pour un club français. Le Paris Saint-Germain a remporté hier soir à Budapest sa deuxième Ligue des Champions après sa victoire en finale contre Arsenal, acquise au terme de la séance des tirs au but après un nul en partout. Du tennis avec Roland-Garros, la Française Diane Paris a éliminé hier Amanda Anisimova pour s'offrir son premier huitième de finale en grand chelem. Qualification également de la Japonaise Naomi Osaka qui affrontera en huitième la numéro 1 mondiale Arina Sabalenka. C'est fini en revanche pour la tenante du titre, l'américaine Coco Gauff. Chez les hommes, il n'y a plus de Français en lice. Moïse Kouamer était battu hier en 4-7 par le Chilien Alejandro Tabilo. L'Argentin Juan Manuel Cerundolo, tombeur du numéro 1 mondial Yannick Sinner, s'est qualifié hier en 5-7 face à l'Espagnol Martin Landaluce. Qualification hier soir du

0: féminins, notamment Lys aujourd'hui, Elina Svitolina et Iga Świątek. Du rugby ce week-end avec la 25e journée de Top 14, Montpellier a battu la section paloise 26-18 hier soir et conserve sa deuxième place à une journée de la fin de la saison. Le Stade toulousain s'est imposé 39-31 dans l'après-midi face à Lyon. Perpignan n'a rien lâché pour finalement s'imposer face à Castres. Score final 29-27. Défaite de Bayonne 38-21 contre le Stade français. Montauban s'est lourdement incliné 15-71 face à La Rochelle. Cet après-midi, Toulon reçoit l'UBB. Coup d'envoi de la rencontre prévu à 16h30 avant Clermont Racing 92 ce soir à 21h05. Du basket avec les quarts de finale de Betclic Elite. Paris a battu Strasbourg 89-75 hier soir et défaite de Lyon-Villeurbanne 75-80 contre Cholet. Côté cyclisme, Jonas Vingegaard a remporté hier à Piancavallo l'ultime étape de montagne du Giro, soit sa 5e victoire sur cette 109e édition.
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3: Depuis 2023, plus de 1300 greffes de foie sont réalisées par an en France, sauvant des vies et redonnant espoir à des patients en situation critique. Aujourd'hui, découvrons l'histoire d'Éric Bulle-Haussmann, un patient qui a fait face à l'adversité avec courage et détermination.
4: Quand j'étais jeune, à 23 ans, j'ai fait une hépatite et ensuite j'ai commencé à déclencher ce qu'on appelle une NASH, non-alcoolique stéatose hépatique, la fameuse maladie du foie gras. Et je suis passé de 63 kg à 143 kg à l'âge de 57 ans. Je suis passé en insuffisance hépatique sévère. Le pronostic était d'une survie de 3 semaines. Très court, on pense beaucoup à beaucoup de choses. Et j'ai eu la chance d'avoir un donneur qui m'a permis d'être greffé en extrême urgence. Aujourd'hui, je suis content d'être vivant. Je remercie tous les jours cette famille de donneurs et ce donneur.
3: Éric, pourquoi c'est important de parler du don d'organes ?
4: C'est capital d'en parler entre ses proches. Tout le monde croit qu'avec les législations, on est tous donneurs. Mais c'est pas aussi simple que ça. Parce que pour être donneur d'organes, il faut être en mort encéphalique. C'est en général des morts brutales. Et les proches ne sont pas prêts à ça. Et si jamais ils n'en ont parlé avant, c'est très compliqué de ne pas dire non parce qu'on a peur. Et aujourd'hui, si tout le monde pouvait en parler, on diminuerait ce taux de refus.
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6: Bonjour, bonjour à tous. À la une soirée de fête pour le football français, le Paris Saint-Germain 4 heures. Conservé son titre en Ligue des Champions hier soir à Budapest. Au terme d'une finale irrespirable face à Arsenal, les Parisiens se sont imposés au tir au but 4-3 après un match nul 1-1. Mené dès la 16e minute, les hommes de la capitale ont égalisé puis arraché la victoire lors de la séance de tir au but, scellé par un dernier pénalty manqué côté adverse. C'est le deuxième sacre européen consécutif du club, un exploit rare dans l'histoire de la compétition. Des milliers de supporters ont laissé éclater leur joie dans la nuit à Paris comme dans le reste du pays. Et puis un autre temps fort également, la France continue de suffoquer. Le pays connaît depuis plusieurs jours une canicule d'une précocité inédite. C'est la première fois depuis la création du dispositif Vigilance en 2004 qu'une alerte chaleur est déclenchée au mois de mai. Hier, 4 départements, Paris et les 3 de la Petite Couronne ont été placés en vigilance orange et plusieurs dizaines d'autres en vigilance jaune. Plus de 1000 records de température ont été battus ces derniers jours. Les autorités sanitaires recensent déjà 7 décès directement ou indirectement liés à la chaleur et appellent à la prudence, en particulier pour les personnes âgées et les enfants. Et puis on apprend également que 841 passagers ont vécu une nuit de cauchemar sur les rails. Deux TGV de la compagnie Trenitalia, partis de Lyon vers Paris, sont tombés en panne vendredi soir en Bourgogne, près d'Aizy-sur-Armesson, dans l'Yonne. Les voyageurs sont restés bloqués près de 14 heures sans électricité, sans climatisation et pour certains sans eau ni toilette en état de marche, avant d'être acheminés hier matin. Les préfectures de Lyonne et de la Côte d'Or, la gendarmerie et les pompiers ont été mobilisés pour leur porter assistance. Sur le plan économique, les nouvelles sont moins bonnes. Selon l'INSEE, l'inflation est repartie à la hausse. Elle atteint 2,4%.

0: trois personnes ont été interpellées. Selon le procureur, une consommation massive d'alcool serait au cœur de ce drame. Et enfin, sur une note plus légère, pour ce dimanche, partout en France, festivals et rendez-vous culturels à Nîmes ce week-end de fin mai à l'ombre de préférence. Pensez à vous hydrater et à prendre de nouvelles de vos proches les plus fragiles. C'est la fin de cette édition. Belle fête aux mamans et bon dimanche.
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capitaine qui a brandi la coupe aux grandes oreilles aux côtés du coach Luis Enrique et du président du club Nasser El Khelaifi. L'arrivée au Parc des Princes risque d'être retardée de quelques heures sur le programme initial en raison d'un retard d'une heure de leur avion au décollage. L'équipe parisienne doit ensuite être reçue à l'Elysée par Emmanuel Macron.

Également un mort et un blessé grave à déplorer cette nuit dans la capitale. Le Premier ministre a dressé aujourd'hui un bilan des aides carburant. 439 000 Français ont déjà fait la demande de l'aide aux grands rouleurs. L'occasion pour Sébastien Lecornu de faire un rappel des dispositifs qui entrent en application à partir de demain, notamment l'ouverture de l'aide aux pêcheurs et la revalorisation des indemnités kilométriques des aides à domicile. Liana, 11 ans, a disparu vendredi à Fleurance dans le Gers. Elle avait été aperçue pour la dernière fois à la sortie de son collège dans le véhicule d'un homme de 41 ans. Le suspect a été identifié et placé en garde à vue en raison de ses explications incohérentes. Les recherches se poursuivent afin de la retrouver. De nombreuses personnes participaient cet après-midi à une battue. Le parquet a ouvert une enquête pour enlèvement et séquestration de mineurs.

0: sexuelle. Ces accusatrices vont se relayer à la barre jusqu'au 12 juin. Le Conseil de sécurité de l'ONU tiendra demain après-midi une réunion d'urgence demandée par la France. L'armée israélienne s'est emparée de l'emblématique forteresse médiévale de Beaufort au Liban. Et coup d'œil à Roland-Garros, l'Allemand Alexander Zverev s'est qualifié pour les quarts de finale en s'imposant en 3-7 face au Néerlandais Jasper De Jong. Il affrontera au prochain tour l'Espagnol Rafael Rodar, venu à bout de son compatriote Pablo Carreño. Et chez les femmes, la Polonaise Iga Świątek a été éliminée cet après-midi par l'Ukrainienne Marta Kostiuk.
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2: Bonjour à tous, on commence avec du football. Une première pour un club français, le Paris Saint-Germain a remporté hier soir à Budapest sa deuxième Ligue des Champions après sa victoire en finale contre Arsenal, acquise au terme de la séance des tirs au but après un nul en partout. Du tennis avec Roland-Garros, la Française Diane Paris a éliminé hier Amanda Anisimova pour s'offrir son premier huitième de finale en grand chelem. Qualification également de la Japonaise Naomi Osaka qui affrontera en huitième la numéro 1 mondiale Arina Sabalenka. C'est fini en revanche pour la tenante du titre, l'américaine Coco Gauff. Chez les hommes, il n'y a plus de Français en lice. Moïse Kouamer était battu hier en 4-7 par le Chilien Alejandro Tabilo. L'Argentin Juan Manuel Cerundolo, tombeur du numéro 1 mondial Yannick Sinner, fait qualifié hier en 5-7 face à l'Espagnol Martin Landaluce. Qualification hier soir du Canadien Félix Auger-Aliassime. Aujourd'hui au programme Mensik Rublev, Rodar, Carreño, De Jong, Zverev et Rude Fonseca. Dans le tableau féminin, notamment lice aujourd'hui, Elina Svitolina et Iga Świątek. Du rugby ce week-end avec la 25e journée de Top 14, Montpellier a battu la section paloise 26-18 hier soir et conserve sa deuxième place à une journée de la fin de la saison. Le Stade Toulousain s'est imposé 39-31 dans l'après-midi face à Lyon. Perpignan n'a rien lâché pour finalement s'imposer face à Castres. Score final 29-27. Défaite de Bayonne 38-21 contre le Stade Français. Montauban s'est lourdement incliné 15-71 face à La Rochelle. Cet après-midi, Toulon reçoit l'UBB. Coup d'envoi de la rencontre prévu à 16h30 avant Clermont Racing 92 ce soir à 21h05. Du basket avec les quarts de finale de Betclic Elite, Paris a battu Strasbourg 89-75 hier soir et défaite de Lyon-Villeurbanne 75-80 contre Cholet. Petit cyclisme, Jonas Vingegaard a remporté hier à Piancavallo l'ultime étape de montagne du Giro, soit sa 5e victoire sur cette 109e édition.
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5: À l'été 2016, Raja voit sa vie basculer. Son jeune frère

0: victime d'un accident de la route succombe à ses blessures. Elle fait alors face à une décision essentielle, donner ses organes pour sauver d'autres vies.
1: Sur le coup, c'était vraiment très difficile, puisqu'en fait, mon père, avec la douleur terrible de perdre un enfant, il n'avait pas envie. Et je pense vraiment que si je n'avais pas pris les devants, mon frère était quelqu'un de généreux. Donc je me suis dit tout de suite, c'est pas possible autrement. Oui, vous pouvez prendre ses organes.
0: Comment vous êtes-vous engagée pour cette cause ?
1: J'ai commencé de moi-même à en parler autour de moi. Et comme je suis professeure dans le secondaire, j'ai commencé à en parler à mes élèves. Et je me suis rendu compte qu'eux, en fait, étaient très ouverts et sensibles au fait d'aider les autres. Alors ça m'a beaucoup aidée à faire mon deuil, que mon frère ait donné 6 organes. Ça veut dire 6 personnes qui vivent maintenant. Donc quelque part, moi j'ai l'impression qu'il vit ailleurs. Ça m'aide beaucoup de penser ça, en fait.
0: À quoi faut-il penser quand on est confronté à cette situation ?
1: Il faut qu'on sache exactement quels sont les tenants et les aboutissants et puis que ce soit pas juste les émotions qui parlent. Parce qu'en fait, au moment où on parle de don d'organes, c'est terrible, c'est une mort soudaine. Et donc si on n'en a pas parlé avant, on pense que c'est mieux qu'il garde ses organes. Sachant que y a des gens qui attendent une greffe depuis très longtemps. Et ces gens-là, ça peut être vous, ça peut être moi, ça peut être des proches à vous.
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4: Bonjour, bonjour à tous. À la une soirée de fête pour le football français. Le Paris Saint-Germain a conservé son titre en Ligue des Champions hier soir à Budapest. Au terme d'une finale irrespirable face à Arsenal, les Parisiens se sont imposés au tir au but 4-3 après un match nul 1-1. Mené dès la 16e minute, les hommes de la capitale ont égalisé puis arraché la victoire lors de la séance de tir au but, scellé par un dernier pénalty manqué côté adverse. C'est le deuxième sacre européen consécutif du club, un exploit rare dans l'histoire de la compétition. Des milliers de supporters ont laissé éclater leur joie dans la nuit à Paris comme dans le reste du pays. Et puis un autre temps fort également, la France continue de suffoquer. Le pays connaît depuis plusieurs jours une canicule d'une précocité inédite. C'est la première fois depuis la création du dispositif Vigilance en 2004 qu'une alerte chaleur est déclenchée au mois de mai. Hier, 4 départements, Paris et les 3 de la Petite Couronne ont été placés en vigilance orange et plusieurs dizaines d'autres en vigilance jaune. Plus de 1000 records de température ont été battus ces derniers jours. Les autorités sanitaires recensent déjà 7 décès directement ou indirectement liés à la chaleur et appellent à la prudence, en particulier pour les personnes âgées et les enfants. Et puis on apprend également que 841 passagers ont vécu une nuit de cauchemar sur les rails. Deux TGV de la compagnie Trenitalia, partis de Lyon vers Paris, sont tombés en panne vendredi soir en Bourgogne, près d'Aizy-sur-Armesson, dans l'Yonne. Les voyageurs sont restés bloqués près de 14 heures sans électricité, sans climatisation et pour certains sans eau ni toilette en état de marche. Avant d'être acheminés hier matin, les préfectures de Lyonne et de la Côte d'Or, la gendarmerie et les pompiers ont été mobilisés pour leur porter assistance. Sur le plan économique, les nouvelles sont moins bonnes. Selon l'INSEE, l'inflation est repartie à la hausse. Elle atteint 2,4% sur un an en mai contre 2,2% en avril, portée par la flambée des prix de l'énergie en hausse de près de 17% sur un an. Dans le même temps, le produit intérieur brut a reculé à 2,1% au premier trimestre et les dépenses des ménages se sont repliées. Une conjoncture pesante alimentée par les tensions internationales. Et puis on note également un drame à Metz où un jeune homme de 19 ans a été placé en état de mort cérébrale après une violente rixe survenue hier au petit matin, place de la République en plein centre-ville. Deux groupes qui ne se connaissaient pas se sont affrontés. Les victimes ont reçu de nombreux coups à la tête. 3 personnes ont été interpellées. Selon le procureur, une consommation massive d'alcool serait au cœur de ce drame. Et enfin, sur une note plus légère, pour ce dimanche, partout en France, festivals et rendez-vous culturels à Nîmes ce week-end de fin mai, à l'ombre de préférence. Pensez à vous hydrater et à prendre de nouvelles de vos proches les plus fragiles. C'est la fin de cette édition. Belle fête aux mamans et bon dimanche.
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6: soirée à tous. Les joueurs du Paris Saint-Germain accueillis par près de 100 000 supporters au Champ de Mars à Paris. C'est Marquinhos, le capitaine qui a brandi la coupe aux grandes oreilles aux côtés du coach Luis Enrique et du président du club Nasser El Khelaifi. L'arrivée au Parc des Princes risque d'être retardée de quelques heures sur le programme initial en raison d'un retard d'une heure de leur avion au décollage. L'équipe parisienne doit ensuite être reçue à l'Élysée par Emmanuel Macron.

0: Également un mort et un blessé grave à déplorer cette nuit dans la capitale. Le Premier ministre a dressé aujourd'hui un bilan des aides carburant. 439 000 Français ont déjà fait la demande de l'aide aux grands rouleurs. L'occasion pour Sébastien Lecornu de faire un rappel des dispositifs qui entrent en application à partir de demain, notamment l'ouverture de l'aide aux pêcheurs et la revalorisation des indemnités kilométriques des aides à domicile. Liana, 11 ans, a disparu vendredi à Fleurance dans le Gers. Elle avait été aperçue pour la dernière fois à la sortie de son collège dans le véhicule d'un homme de 41 ans. Le suspect a été identifié et placé en garde à vue en raison de ses explications incohérentes. Les recherches se poursuivent afin de la retrouver. De nombreuses personnes participaient cet après-midi à une battue. Le parquet a ouvert une enquête pour enlèvement et séquestration de mineurs. Un procès s'ouvre demain à Strasbourg, celui d'un ostéopathe jugé pour viol et agression sexuelle sur 29 patientes. Le praticien de 37 ans maintient que ses actes n'avaient aucun caractère sexuel. Ses accusatrices vont se relayer à la barre jusqu'au 12 juin. Le Conseil de sécurité de l'ONU tiendra demain après-midi une réunion d'urgence demandée par la France. L'armée israélienne s'est emparée de l'emblématique forteresse médiévale de Beaufort au Liban. Et coup d'œil à Roland-Garros, l'Allemand Alexander Zverev s'est qualifié pour les quarts de finale en s'imposant en 3-7 face au Néerlandais Jasper De Jong. Il affrontera au prochain tour l'Espagnol Rafael Rodar, venu à bout de son compatriote Pablo Carreño. Et chez les femmes, la Polonaise Iga Świątek a été éliminée cet après-midi par l'Ukrainienne Marta Kostiuk.
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2: Bonjour à tous, on commence avec du football et une première pour un club français. Le Paris Saint-Germain a remporté hier soir à Budapest sa deuxième Ligue des Champions après sa victoire en finale contre Arsenal, acquise au terme de la séance des tirs au but après un nul en partout. Du tennis avec Roland-Garros, la Française Diane Paris a éliminé hier Amanda Anisimova pour s'offrir son premier huitième de finale en grand chelem. Qualification également de la Japonaise Naomi Osaka qui affrontera en huitième la numéro 1 mondiale Arina Sabalenka. C'est fini en revanche pour la tenante du titre, l'américaine Coco Gauff. Chez les hommes, il n'y a plus de Français en lice. Moïse Coimer était battu hier en 4-7 par le Chilien Alejandro Tabilo. L'Argentin Juan Manuel Cerundolo, tombeur du numéro 1 mondial Yannick Sinner, s'est qualifié hier en 5-7 face à l'Espagnol Martin Landaluce. Qualification hier soir du Canadien Félix Auger-Aliassime. Aujourd'hui au programme, Mensik Rublev, Rodar, Carreño, De Jong, Zverev et Rude Fonseca. Dans le tableau féminin, notamment lice aujourd'hui, Elina Svitolina et Iga Świątek. Du rugby ce week-end avec la 25e journée de Top 14, Montpellier a battu la section paloise 26-18 hier soir et conserve sa deuxième place à une journée de la fin de la saison. Le Stade Toulousain s'est imposé 39-31 dans l'après-midi face à Lyon. Perpignan n'a rien lâché pour finalement s'imposer face à Castres. Score final 29-27. Défaite de Bayonne 38-21 contre le Stade Français. Montauban s'est lourdement incliné 15-71 face à La Rochelle. Cet après-midi, Toulon reçoit l'UBB, coup d'envoi de la rencontre. Compte prévu à 16h30 avant Clermont Racing 92 ce soir à 21h05. Du basket avec les quarts de finale de Betclic Elite, Paris a battu Strasbourg 89-75 hier soir et défaite de Lyon-Villeurbanne 75-80 contre Cholet. Côté cyclisme, Jonas Vingegaard a remporté hier à Piancavallo l'ultime étape de montagne du Giro, soit sa 5e victoire sur cette 109e édition.
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5: Le don d'organes est un acte de solidarité qui sauve des vies. Mais que dit la loi en France ? Professeur Tsimaratos, vous êtes directeur général adjoint chargé de la politique médicale et scientifique à l'Agence de la biomédecine. Quels sont les principes légaux qui encadrent cette pratique ?
6: Les trois grands principes sont le consentement présumé, la gratuité du don et l'anonymat entre le donneur et le receveur, sauf lorsqu'il s'agit d'un don du vivant. Ainsi, en France, nous sommes tous donneurs présumés, à moins d'avoir exprimé le contraire pendant qu'on était vivant. Le don d'organes est un acte de générosité et de solidarité. La loi interdit toute rémunération en contrepartie. L'anonymat préserve la famille du donneur et celle du receveur. Et lorsqu'il faut exprimer son refus, le principal moyen est de s'inscrire sur un registre qui est tenu par l'Agence de la biomédecine. Il est également possible de s'assurer que ces organes ne seront pas prélevés si on en a parlé à ses proches. Ce sont les proches qui seront contactés par l'équipe médicale au moment du décès et qui témoigneront.
5: En conclusion, professeur, un message à ceux qui nous écoutent.
6: 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Pour que davantage de patients en attente puissent être greffés, il existe un moyen simple, dire à ses proches qu'on est donneur. En parler une fois suffit et c'est une discussion qu'on n'oublie jamais.
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8: Bonjour, bonjour à tous. À la une soirée de fête pour le football français. Le Paris Saint-Germain a conservé son titre en Ligue des Champions hier soir à Budapest. Au terme d'une finale irrespirable face à Arsenal, les Parisiens se sont imposés au tir au but 4-3 après un match nul 1-1. Mené dès la 16e minute, les hommes de la capitale ont égalisé puis arraché la victoire lors de la séance de tir au but, scellée par un dernier pénalty manqué côté adverse. C'est le deuxième sacre européen consécutif du club, un exploit rare dans l'histoire de la compétition. Des milliers de supporters ont laissé éclater leur joie dans la nuit à Paris comme dans le reste du pays. Et puis un autre temps fort également, la France continue de suffoquer. Le pays connaît depuis plusieurs jours une canicule d'une précocité inédite. C'est la première fois depuis la création du dispositif vigilance en 2004 qu'une alerte chaleur est déclenchée au mois de mai. Hier, quatre départements, Paris et les trois de la petite couronne, ont été placés en vigilance orange et plusieurs dizaines d'autres en vigilance jaune. Plus de 1000 records de température ont été battus ces derniers jours. Les autorités sanitaires recensent déjà 7 décès directement ou indirectement liés à la chaleur et appellent à la prudence, en particulier pour les personnes âgées et les enfants. Et puis on apprend également que 841 passagers ont vécu une nuit de cauchemar sur les rails. Deux TGV de la compagnie Trenitalia, partis de Lyon vers Paris, sont tombés en panne vendredi soir en Bourgogne, près d'Aizy-sur-Armesson, dans l'Yonne. Les voyageurs sont restés bloqués près de 14 heures sans électricité, sans climatisation et pour certains sans eau ni toilette en état de marche avant d'être acheminés hier matin. Les préfectures de Lyonne et de la Côte d'Or, la gendarmerie et les pompiers ont été mobilisés pour leur porter assistance. Sur le plan économique, les nouvelles sont moins bonnes. Selon l'INSEE, l'inflation est repartie à la hausse. Elle atteint 2,4% sur un an en mai contre 2,2% en avril, portée par la flambée des prix de l'énergie en hausse de près de 17% sur un an. Dans le même temps, les produits intérieurs bruts ont reculé à 0,1% au premier trimestre et les dépenses des ménages se sont repliées. Une conjoncture pesante alimentée par les tensions internationales. Et puis on note également un drame à Metz où un jeune homme de 19 ans a été placé en état de mort cérébrale après une violente rixe survenue hier au petit matin, place de la République en plein centre-ville. Deux groupes qui ne se connaissaient pas se sont affrontés. Les victimes ont reçu de nombreux coups à la tête. Trois personnes ont été interpellées. Selon le procureur, une consommation massive d'alcool serait au cœur de ce drame. Et enfin, sur une note plus légère, pour ce dimanche, partout en France, festivals et rendez-vous culturels animent ce week-end de fin mai à l'ombre de préférence. Pensez à vous hydrater et à prendre de nouvelles de vos proches les plus fragiles. C'est la fin de cette édition. Belle fête aux mamans et bon dimanche.
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0: Bonsoir à tous. Les joueurs du Paris Saint-Germain accueillis par près de 100 000 supporters au Champ de Mars à Paris. C'est Marquinhos, le capitaine qui a brandi la coupe aux grandes oreilles aux côtés du coach Luis Enrique et du président du club Nasser El Khelaifi. L'arrivée au Parc des Princes risque d'être retardée de quelques heures sur le programme initial en raison d'un retard d'une heure de leur avion au décollage. L'équipe parisienne doit ensuite être reçue à l'Élysée par Emmanuel Macron.

Également un mort et un blessé grave à déplorer cette nuit dans la capitale. Le Premier ministre a dressé aujourd'hui un bilan des aides carburant. 439 000 Français ont déjà fait la demande de l'aide aux grands rouleurs. L'occasion pour Sébastien Lecornu de faire un rappel des dispositifs qui entrent en application à partir de demain, notamment l'ouverture de l'aide aux pêcheurs et la revalorisation des indemnités kilométriques des aides à domicile. Liana, 11 ans, a disparu vendredi à Fleurance dans le Gers. Elle avait été aperçue pour la dernière fois à la sortie de son collège dans le véhicule d'un homme de 41 ans. Le suspect a été identifié et placé en garde à vue en raison de ses explications incohérentes. Les recherches se poursuivent afin de la retrouver. De nombreuses personnes participaient cet après-midi à une battue. Le parquet a ouvert une enquête pour enlèvement et séquestration de mineurs.

0: sexuelle. Ces accusatrices vont se relayer à la barre jusqu'au 12 juin. Le Conseil de sécurité de l'ONU tiendra demain après-midi une réunion d'urgence demandée par la France. L'armée israélienne s'est emparée de l'emblématique forteresse médiévale de Beaufort au Liban. Et coup d'œil à Roland-Garros, l'Allemand Alexander Zverev s'est qualifié pour les quarts de finale en s'imposant en 3-7 face au Néerlandais Jasper De Jong. Il affrontera au prochain tour l'Espagnol Rafael Rodar, venu à bout de son compatriote Pablo Carreño. Et chez les femmes, la Polonaise Iga Świątek a été éliminée cet après-midi par l'Ukrainienne Marta Kostiuk.
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2: Bonjour à tous, on commence avec du football et une première pour un club français. Le Paris Saint-Germain a remporté hier soir à Budapest sa deuxième Ligue des Champions après sa victoire en finale contre Arsenal, acquise au terme de la séance des tirs au but après un nul en partout. Du tennis avec Roland-Garros, la Française Diane Paris a éliminé hier Amanda Anisimova pour s'offrir son premier huitième de finale en grand chelem. Qualification également de la Japonaise Naomi Osaka qui affrontera en huitième la numéro 1 mondiale Arina Sabalenka. C'est fini en revanche pour la tenante du titre, l'américaine Coco Gauff. Chez les hommes, il n'y a plus de Français en lice. Moïse Coimer était battu hier en 4-7 par le Chilien Alejandro Tabilo. L'Argentin Juan Manuel Cerundolo, tombeur du numéro 1 mondial Yannick Sinner, fait qualifier hier en 5-7 face à l'Espagnol Martin Landaluce. Qualification hier soir du Canadien Félix Auger-Aliassime. Aujourd'hui au programme Mensik Rublev, Rodar, Carreño, De Jong, Zverev et Rude Fonseca. Dans le tableau féminin, notamment lice aujourd'hui, Elina Svitolina et Iga Świątek. Du rugby ce week-end avec la 25e journée de Top 14, Montpellier a battu la section paloise 26-18 hier soir et conserve sa deuxième place à une journée de la fin de la saison. Le Stade Toulousain s'est imposé 39-31 dans l'après-midi face à Lyon. Perpignan n'a rien lâché pour finalement s'imposer face à Castres. Score final 29-27. Défaite de Bayonne 38-21 contre le Stade Français. Montauban s'est lourdement incliné 15-71 face à La Rochelle. Cet après-midi, Toulon reçoit l'UBB, coup d'envoi de la rencontre prévu à 16h30 avant Clermont Racing 92 ce soir à 21h05. Du basket avec les quarts de finale de Betclic Elite, Paris a battu Strasbourg 89-75 hier soir et défaite de Lyon-Villeurbanne 75-80 contre Cholet. Petit cyclisme, Jonas Vingegaard a remporté hier à Piancavallo l'ultime étape de montagne du Giro, soit sa 5e victoire sur cette 109e édition.
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15: Bonjour à tous. À la une soirée de fête pour le football français. Le Paris Saint-Germain a conservé son titre en Ligue des Champions hier soir à Budapest. Au terme d'une finale irrespirable face à Arsenal, les Parisiens se sont imposés au tir au but 4-3 après un match nul 1-1. Mené dès la 16e minute, les hommes de la capitale ont égalisé puis arraché la victoire lors de la séance de tir au but, scellé par un dernier pénalty manqué côté adverse. C'est le deuxième sacre européen consécutif du club, un exploit exploit rare dans l'histoire de la compétition. Des milliers de supporters ont laissé éclater leur joie dans la nuit, à Paris comme dans le reste du pays. Et puis un autre temps fort également, la France continue de suffoquer. Le pays connaît depuis plusieurs jours une canicule d'une précocité inédite. C'est la première fois depuis la création du dispositif Vigilance en 2004 qu'une alerte chaleur est déclenchée au mois de mai. Hier, quatre départements, Paris et les trois de la Petite Couronne, ont été placés en vigilance orange et plusieurs dizaines d'autres en vigilance jaune. Plus de 1000 records de température ont été battus ces derniers jours. Les autorités sanitaires recensent déjà 7 décès directement ou indirectement liés à la chaleur et appellent à la prudence, en particulier pour les personnes âgées et les enfants. Et puis on apprend également que 841 passagers ont vécu une nuit de cauchemar sur les rails. Deux TGV de la compagnie Trenitalia, partis de Lyon vers Paris, sont tombés en panne vendredi soir en Bourgogne, près d'Aizy-sur-Armesson, dans l'Yonne. Les voyageurs sont restés bloqués près de 14 heures sans électricité, sans climatisation et pour certains sans eau ni toilette, en état de marche, avant d'être fait acheminer hier matin. Les préfectures de Lyonne et de la Côte d'Or, la gendarmerie, les pompiers ont été mobilisés pour leur porter assistance. Sur le plan économique, les nouvelles sont moins bonnes. Selon l'INSEE, l'inflation est repartie à la hausse. Elle atteint 2,4% sur un an en mai contre 2,2% en avril, portée par la flambée des prix de l'énergie en hausse de près de 17% sur un an. Dans le même temps, le produit intérieur brut a reculé à 2,01% au premier trimestre et les dépenses des ménages se sont repliées. Une conjoncture pesante alimentée par les tensions internationales. Et puis on note également un drame à Metz où un jeune homme de 19 ans a été placé en état de mort cérébrale après une violente rixe survenue hier au petit matin, place de la République en plein centre-ville. Deux groupes qui ne se connaissaient pas se sont affrontés. Les victimes ont reçu de nombreux coups à la tête. Trois personnes ont été interpellées. Selon le procureur, une consommation massive d'alcool serait au cœur de ce drame. Et enfin, sur une note plus légère, pour ce dimanche, partout en France, festivals et rendez-vous culturels à Nîmes ce week-end de fin mai, à l'ombre de préférence. Pensez à vous hydrater et à prendre de nouvelles de vos proches les plus fragiles. C'est la fin de cette édition. Belle fête aux mamans et bon dimanche.
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4: 4h30.
0: Bonsoir à tous. Les joueurs du Paris Saint-Germain accueillis par près de 100 000 supporters au Champ de Mars à Paris. C'est Marquinhos, le capitaine qui a brandi la coupe aux grandes oreilles aux côtés du coach Luis Enrique et du président du club Nasser El Khelaifi. L'arrivée au Parc des Princes risque d'être retardée de quelques heures sur le programme initial en raison d'un retard d'une heure de leur avion au décollage. L'équipe parisienne doit ensuite être reçue à l'Élysée par Emmanuel Macron. Une

Également un mort et un blessé grave à déplorer cette nuit dans la capitale. Le Premier ministre a dressé aujourd'hui un bilan des aides carburant. 439 000 Français ont déjà fait la demande de l'aide aux grands rouleurs. L'occasion pour Sébastien Lecornu de faire un rappel des dispositifs qui entrent en application à partir de demain, notamment l'ouverture de l'aide aux pêcheurs et la revalorisation des indemnités kilométriques des aides à domicile. Liana, 11 ans, a disparu vendredi à Fleurance dans le Gers. Elle avait été aperçue pour la dernière fois à la sortie de son collège dans le véhicule d'un homme de 41 ans. Le suspect a été identifié et placé en garde à vue en raison de ses explications incohérentes. Les recherches se poursuivent afin de la retrouver. De nombreuses personnes participaient cet après-midi à une battue. Le parquet a ouvert une enquête pour enlèvement et séquestration de mineurs.

0: caractère sexuel. Ces accusatrices vont se relayer à la barre jusqu'au 12 juin. Le Conseil de sécurité de l'ONU tiendra demain après-midi une réunion d'urgence demandée par la France. L'armée israélienne s'est emparée de l'emblématique forteresse médiévale de Beaufort au Liban. Et coup d'œil à Roland-Garros, l'Allemand Alexander Zverev s'est qualifié pour les quarts de finale en s'imposant en 3-7 face au Néerlandais Jasper De Jong. Il affrontera au prochain tour l'Espagnol Rafael Rodar, venu à bout de son compatriote Pablo Carreño. Et chez les femmes, la Polonaise Iga Świątek a été éliminée cet après-midi par l'Ukrainienne Marta Kostiuk.
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2: Bonjour à tous, on commence avec du football et une première pour un club français. Le Paris Saint-Germain a remporté hier soir à Budapest sa deuxième Ligue des Champions après sa victoire en finale contre Arsenal, acquise au terme de la séance des tirs au but après un nul en partout. Du tennis avec Roland-Garros, la Française Diane Paris a éliminé hier Amanda Anisimova pour s'offrir son premier huitième de finale en grand chelem. Qualification également de la Japonaise Naomi Osaka qui affrontera en huitième la numéro 1 mondiale Arina Sabalenka. C'est fini en revanche pour la tenante du titre, l'américaine Coco Gauff. Chez les hommes, il n'y a plus de Français en lice. Moïse Coimer était battu hier en 4-7 par le Chilien Alejandro Tabilo. L'Argentin Juan Manuel Cerundolo, tombeur du numéro 1 mondial Yannick Sinner, s'est qualifié hier en 5-7 face à l'Espagnol Martin Landaluce. Qualification hier soir du Canadien Félix Auger-Aliassime. Aujourd'hui au programme, Mensik Rublev, Rodar, Carreño, De Jong, Zverev et Rude Fonseca. Dans le tableau féminin, notamment lice aujourd'hui, Elina Svitolina et Iga Świątek. Du rugby ce week-end avec la 25e journée de Top 14, Montpellier a battu la section paloise 26-18 hier soir et conserve sa deuxième place à une journée de la fin de la saison. Le Stade toulousain s'est imposé 39-31 dans l'après-midi face à Lyon. Perpignan n'a rien lâché pour finalement s'imposer face à Castres. Score final 29-27. Défaite de Bayonne 38-21 contre le Stade français. Montauban s'est lourdement incliné 15-71 face à La Rochelle. Cet après-midi, Toulon reçoit l'UBB, coup d'envoi de la rencontre. Compte prévu à 16h30 avant Clermont Racing 92 ce soir à 21h05. Du basket avec les quarts de finale de Betclic Elite, Paris a battu Strasbourg 89-75 hier soir et défaite de Lyon-Villeurbanne 75-80 contre Cholet. Côté cyclisme, Jonas Vingegaard a remporté hier à Piancavallo l'ultime étape de montagne du Giro, soit sa 5e victoire sur cette 109e édition.
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5: Donner un organe de son vivant, c'est offrir une seconde chance à ceux qu'on aime. Un geste de générosité et de détermination. Patricia Fontune-Renaud a fait ce choix en donnant un rein à son épouse. Elle revient sur cette expérience et le chemin parcouru.
6: Ce qui m'a poussée à faire ce don, c'est de sauver la vie de la personne que j'aime. Puisque j'ai été témoin de la dégradation physique de mon épouse liée à sa maladie, qui est arrivée en insuffisance rénale il y a 4 ans. Il fallait que je fasse quelque chose pour pouvoir la sauver. Alors l'impact que ça a eu sur ma vie, finalement, physiquement, je dirais aucun, à part peut-être après le prélèvement du rein, un mois d'immobilisation. Sur le plan psychologique, c'est très très encadré, il y a un suivi qui est fait par l'hôpital. On en a beaucoup parlé aussi entre nous et avec notre fille. Je me suis préparée à cette greffe sur le plan sportif, comme si j'allais à une compétition. Et effectivement, après la greffe, j'ai eu aucune douleur. Et finalement, ça a plutôt resserré nos liens.
5: Un message à tous ceux qui hésitent à donner un organe de leur vivant.
6: C'est un geste qui est très maîtrisé, très sécurisé et en même temps très encadré aussi par la loi. Vous prenez plus de risques à traverser la rue et de vous faire renverser par une voiture que de vous faire prélever un rein. Vous ne craignez pas grand-chose et en même temps, sauver une vie, c'est formidable.
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8: Bonjour, bonjour à tous. À la une, une soirée de fête pour le football français. Le Paris Saint-Germain a conservé son titre en Ligue des Champions hier soir à Budapest. Au terme d'une finale irrespirable face à Arsenal, les Parisiens se sont imposés au tir au but 4-3 après un match nul 1-1. Mené dès la 16e minute, les hommes de la capitale ont égalisé puis arraché la victoire lors de la séance de tir au but, scellée par un dernier pénalty manqué côté adverse. C'est le deuxième sacre européen consécutif du club, un exploit exploit rare dans l'histoire de la compétition. Des milliers de supporters ont laissé éclater leur joie dans la nuit, à Paris comme dans le reste du pays. Et puis un autre temps fort également, la France continue de suffoquer. Le pays connaît depuis plusieurs jours une canicule d'une précocité inédite. C'est la première fois depuis la création du dispositif Vigilance en 2004 qu'une alerte chaleur est déclenchée au mois de mai. Hier, quatre départements, Paris et les trois de la Petite Couronne, ont été placés en vigilance orange et plusieurs dizaines d'autres en vigilance jaune. Plus de 1000 records de température ont été battus ces derniers jours. Les autorités sanitaires recensent déjà 7 décès directement ou indirectement liés à la chaleur et appellent à la prudence, en particulier pour les personnes âgées et les enfants. Et puis on apprend également que 841 passagers ont vécu une nuit de cauchemar sur les rails. Deux TGV de la compagnie Trenitalia, partis de Lyon vers Paris, sont tombés en panne vendredi soir en Bourgogne, près d'Aizy-sur-Armesson, dans l'Yonne. Les voyageurs sont restés bloqués près de 14 heures sans électricité, sans climatisation et pour certains sans eau ni toilette en état de marche, avant d'être acheminés hier matin. Les préfectures de Lyonne et de la Côte d'Or, la gendarmerie et les pompiers ont été mobilisés pour leur porter assistance. Sur le plan économique, les nouvelles sont moins bonnes. Selon l'INSEE, l'inflation est repartie à la hausse. Elle atteint 2,4% sur un an en mai contre 2,2% en avril, portée par la flambée des prix de l'énergie en hausse de près de 17% sur un an. Dans le même temps, les produits intérieurs bruts ont reculé à 0,1% au premier trimestre et les dépenses des ménages se sont repliées. Une conjoncture pesante alimentée par les tensions internationales. Et puis on note également un drame à Metz où un jeune homme de 19 ans a été placé en état de mort cérébrale après une violente rixe survenue hier au petit matin, place de la République en plein centre-ville. Deux groupes qui ne se connaissaient pas se sont affrontés. Les victimes ont reçu de nombreux coups à la tête. Trois personnes ont été interpellées. Selon le procureur, une consommation massive d'alcool serait au cœur de ce drame. Et enfin, sur une note plus légère, pour ce dimanche, partout en France, festivals et rendez-vous culturels animent ce week-end de fin mai à l'ombre de préférence. Pensez à vous hydrater et à prendre de nouvelles de vos proches les plus fragiles. C'est la fin de cette édition. Belle fête aux mamans et bon dimanche.
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0: Bonsoir à tous. Les joueurs du Paris Saint-Germain accueillis par près de 100 000 supporters au Champ de Mars à Paris. C'est Marquinhos, le capitaine qui a brandi la coupe aux grandes oreilles aux côtés du coach Luis Enrique et du président du club Nasser El Khelaifi. L'arrivée au Parc des Princes risque d'être retardée de quelques heures sur le programme initial en raison d'un retard d'une heure de leur avion au décollage. L'équipe parisienne doit ensuite être reçue à l'Élysée par Emmanuel Macron. Une

0: Également un mort et un blessé grave à déplorer cette nuit dans la capitale. Le Premier ministre a dressé aujourd'hui un bilan des aides carburant. 439 000 Français ont déjà fait la demande de l'aide aux grands rouleurs. L'occasion pour Sébastien Lecornu de faire un rappel des dispositifs qui entrent en application à partir de demain, notamment l'ouverture de l'aide aux pêcheurs et la revalorisation des indemnités kilométriques des aides à domicile. Liana, 11 ans, a disparu vendredi à Fleurance dans le Gers. Elle avait été aperçue pour la dernière fois à la sortie de son collège dans le véhicule d'un homme de 41 ans. Le suspect a été identifié et placé en garde à vue en raison de ses explications incohérentes. Les recherches se poursuivent afin de la retrouver. De nombreuses personnes participaient cet après-midi à une battue. Le parquet a ouvert une enquête pour enlèvement et séquestration de mineurs. Un procès s'ouvre demain à Strasbourg, celui d'un ostéopathe jugé pour viol et agression sexuelle sur 29 patientes. Le praticien de 37 ans maintient que ses actes n'avaient aucun caractère sexuel. Ses accusatrices vont se relayer à la barre jusqu'au 12 juin. Le Conseil de sécurité de l'ONU tiendra demain après-midi une réunion d'urgence demandée par la France. L'armée israélienne s'est emparée de l'emblématique forteresse médiévale de Beaufort au Liban. Et coup d'œil à Roland-Garros, l'Allemand Alexander Zverev s'est qualifié pour les quarts de finale en s'imposant en 3-7 face au Néerlandais Jasper De Jong. Il affrontera au prochain tour l'Espagnol Rafael Rodar, venu à bout de son compatriote Pablo Carreño. Et chez les femmes, la Polonaise Iga Świątek a été éliminée cet après-midi par l'Ukrainienne Marta Kostiuk.
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2: Bonjour à tous, on commence avec du football et une première pour un club français. Le Paris Saint-Germain a remporté hier soir à Budapest sa deuxième Ligue des Champions après sa victoire en finale contre Arsenal, acquise au terme de la séance des tirs au but après un nul en partout. Du tennis avec Roland-Garros, la Française Diane Paris a éliminé hier Amanda Anisimova pour s'offrir son premier huitième de finale en grand chelem. Qualification également de la Japonaise Naomi Osaka qui affrontera en huitième la numéro 1 mondiale Arina Sabalenka. C'est fini en revanche pour la tenante du titre, l'américaine Coco Gauff. Chez les hommes, il n'y a plus de Français en lice. Moïse Coimer était battu hier en 4-7 par le chilien Alejandro Tabilo. L'argentin Juan Manuel Cerundolo, tombeur du numéro 1 mondial Yannick Sinner, s'est qualifié hier en 5-7 face à l'espagnol Martin Landaluce. Qualification hier soir du canadien Félix Auger-Aliassime. Aujourd'hui au programme Mensik Rublev, Rodar, Carreño, De Jong, Zverev et Rude Fonseca. Dans le tableau féminin, notamment lice aujourd'hui, Elina Svitolina et Iga Świątek. Du rugby ce week-end avec la 25e journée de Top 14, Montpellier a battu la section paloise 26-18 hier soir et conserve sa deuxième place à une journée de la fin de la saison. Le Stade toulousain s'est imposé 39-31 dans l'après-midi face à Lyon. Perpignan n'a rien lâché pour finalement s'imposer face à Castres. Score final 29-27. Défaite de Bayonne 38-21 contre le Stade français. Montauban s'est lourdement incliné 15-71 face à La Rochelle. Cet après-midi, Toulon reçoit l'UBB. Coup d'envoi de la rencontre prévu à 16h30 avant Clermont Racing 92 ce soir à 21h05. Du basket avec les quarts de finale de Betclic Elite, Paris a battu Strasbourg 89-75 hier soir et défaite de Lyon-Villeurbanne 75-80 contre Cholet. Côté cyclisme, Jonas Vingegaard a remporté hier à Piancavallo l'ultime étape de montagne du Giro, soit sa 5e victoire sur cette 109e édition.
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5: Et comment limiter les risques pour le donneur ?
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8: Bonjour, bonjour à tous. À la une soirée de fête pour le football français. Le Paris Saint-Germain a conservé son titre en Ligue des Champions hier soir à Budapest. Au terme d'une finale irrespirable face à Arsenal, les Parisiens se sont imposés au tir au but 4-3 après un match nul 1-1. Mené dès la 16e minute, les hommes de la capitale ont égalisé puis arraché la victoire lors de la séance de tir au but, scellée par un dernier pénalty manqué côté adverse. C'est le deuxième sacre européen consécutif du club, un exploit rare dans l'histoire de la compétition. Des milliers de supporters ont laissé éclater leur joie dans la nuit à Paris comme dans le reste du pays. Et puis un autre temps fort également, la France continue de suffoquer. Le pays connaît depuis plusieurs jours une canicule d'une précocité inédite. C'est la première fois depuis la création du dispositif Vigilance en 2004 qu'une alerte chaleur est déclenchée au mois de mai. Hier, quatre départements, Paris et les trois de la Petite Couronne, ont été placés en vigilance orange et plusieurs dizaines d'autres en vigilance jaune. Plus de 1000 records de température ont été battus ces derniers jours. Les autorités sanitaires recensent déjà 7 décès directement ou indirectement liés à la chaleur et appel à la prudence, en particulier pour les personnes âgées et les enfants. Et puis on apprend également que 841 passagers ont vécu une nuit de cauchemar sur les rails. Deux TGV de la compagnie Trenitalia, partis de Lyon vers Paris, sont tombés en panne vendredi soir en Bourgogne, près d'Aizy-sur-Armesson, dans l'Yonne. Les voyageurs sont restés bloqués près de 14 heures sans électricité, sans climatisation, et pour certains sans eau ni toilette en état de marche, avant d'être acheminés hier matin. Les préfectures de Lyonne et de la Côte d'Or, la gendarmerie et les pompiers ont été mobilisés pour leur porter assistance. Sur le plan économique, les nouvelles sont moins bonnes. Selon l'INSEE, l'inflation est repartie à la hausse. Elle atteint 2,4% sur un an, en mai, contre 2,2% en avril, portée par la flambée des prix de l'énergie, en hausse de près de 17% sur un an. Dans le même temps, les produits intérieurs bruts ont reculé à 2,1% au premier trimestre et les dépenses des ménages se sont repliées. Une conjoncture pesante alimentée par les tensions internationales. Et puis on note également un drame à Metz où un jeune homme de 19 ans a été placé en état de mort cérébrale après une violente rixe survenue hier au petit matin, place de la République en plein centre-ville. Deux groupes qui ne se connaissaient pas se sont affrontés. Les victimes ont reçu de nombreux coups à la tête. Trois personnes ont été interpellées. Selon le procureur, une consommation massive d'alcool serait au cœur de ce drame. Et enfin, sur une note plus légère, pour ce dimanche, partout en France, festivals et rendez-vous culturels à Nîmes ce week-end de fin mai, à l'ombre de préférence. Pensez à vous hydrater et à prendre de nouvelles de vos proches les plus fragiles. C'est la fin de cette édition. Belle fête aux mamans et bon dimanche.
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0: Bonsoir à tous. Les joueurs du Paris Saint-Germain accueillis par près de 100 000 supporters au Champ de Mars à Paris. C'est Marquinhos, le capitaine qui a brandi la coupe aux grandes oreilles aux côtés du coach Luis Enrique et du président du club Nasser El Khelaifi. L'arrivée au Parc des Princes risque d'être retardée de quelques heures sur le programme initial en raison d'un retard d'une heure de leur avion au décollage. L'équipe parisienne doit ensuite être reçue à l'Élysée par Emmanuel Macron.

Également un mort et un blessé grave à déplorer cette nuit dans la capitale. Le Premier ministre a dressé aujourd'hui un bilan des aides carburant. 439 000 Français ont déjà fait la demande de l'aide aux grands rouleurs. L'occasion pour Sébastien Lecornu de faire un rappel des dispositifs qui entrent en application à partir de demain, notamment l'ouverture de l'aide aux pêcheurs et la revalorisation des indemnités kilométriques des aides à domicile. Liana, 11 ans, a disparu vendredi à Fleurance dans le Gers. Elle avait été aperçue pour la dernière fois à la sortie de son collège dans le véhicule d'un homme de 41 ans. Le suspect a été identifié et placé en garde à vue en raison de ses explications incohérentes. Les recherches se poursuivent afin de la retrouver. De nombreuses personnes participaient cet après-midi à une battue. Le parquet a ouvert une enquête pour enlèvement et séquestration de mineurs.

0: sexuelle. Ces accusatrices vont se relayer à la barre jusqu'au 12 juin. Le Conseil de sécurité de l'ONU tiendra demain après-midi une réunion d'urgence demandée par la France. L'armée israélienne s'est emparée de l'emblématique forteresse médiévale de Beaufort au Liban. Et coup d'œil à Roland-Garros, l'Allemand Alexander Zverev s'est qualifié pour les quarts de finale en s'imposant en 3-7 face au Néerlandais Jasper De Jong. Il affrontera au prochain tour l'Espagnol Rafael Rodar, venu à bout de son compatriote Pablo Carreño. Et chez les femmes, la Polonaise Iga Świątek a été éliminée cet après-midi par l'Ukrainienne Marta Kostiuk.
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2: Bonjour à tous, on commence avec du football, une première pour un club français. Le Paris Saint-Germain a remporté hier soir à Budapest sa deuxième Ligue des Champions après sa victoire en finale contre Arsenal, acquise au terme de la séance des tirs au but après un nul en partout. Du tennis avec Roland-Garros, la Française Diane Paris a éliminé hier Amanda Anisimova pour s'offrir son premier huitième de finale en grand chelem. Qualification également de la Japonaise Naomi Osaka qui affrontera en huitième la numéro 1 mondiale Arina Sabalenka. C'est fini en revanche pour la tenante du titre, l'américaine Coco Gauff. Chez les hommes, il n'y a plus de Français en lice. Moïse Kouamer était battu hier en 4-7 par le Chilien Alejandro Tabilo. L'Argentin Juan Manuel Cerundolo, tombeur du numéro 1 mondial Yannick Sinner, fait qualifier hier en 5-7 face à l'Espagnol Martin Landaluce. Qualification hier soir du Canadien Félix Auger-Aliassime. Aujourd'hui au programme Mensik Rublev, Rodar, Carreño, De Jong, Zverev et Rude Fonseca. Dans le tableau féminin, notamment lice aujourd'hui, Elina Svitolina et Iga Świątek. Du rugby ce week-end avec la 25e journée de Top 14, Montpellier a battu la section paloise 26-18 hier soir et conserve sa deuxième place à une journée de la fin de la saison. Le Stade Toulousain s'est imposé 39-31 dans l'après-midi face à Lyon. Perpignan n'a rien lâché pour finalement s'imposer face à Castres. Score final 29-27. Défaite de Bayonne 38-21 contre le Stade Français. Montauban s'est lourdement incliné 15-71 face à La Rochelle. Cet après-midi, Toulon reçoit l'UBB. Coup d'envoi de la rencontre prévue à 16h30 avant Clermont Racing 92 ce soir à 21h05. Du basket avec les quarts de finale de Betclic Elite, Paris a battu Strasbourg 89-75 hier soir et défaite de Lyon-Villeurbanne 75-80 contre Cholet. Côté cyclisme, Jonas Vingegaard a remporté hier à Piancavallo l'ultime étape de montagne du Giro, soit sa 5e victoire sur cette 109e édition.
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5: En France, près de 11 500 personnes éligibles immédiatement à une greffe de rein espèrent chaque jour l'appel qui changera leur vie. Parmi elles, Annie Egel, présidente de France Rein Pays de Loire, une femme dont l'histoire nous plonge au cœur d'un quotidien fait d'attente, entre espoir et résilience.
6: Je suis en attente de greffe depuis 2 ans et demi. Je dois quand même dire que j'ai déjà bénéficié d'une greffe. Cela m'a permis de vivre quasi normalement, d'élever mes enfants, travailler, d'être active dans la société. Une greffe, c'est pas forcément pour la vie. Et je suis en attente d'une deuxième greffe, ça fait déjà 2 ans et demi. Mais aujourd'hui, le délai d'attente a été rallongé. Cette attente, elle m'impacte sur ma vie quotidienne, tous les jours, à tout instant, puisque je garde mon téléphone avec moi, toujours dans l'espoir d'un coup de fil. Et c'est la règle, il faut être joignable 24 heures sur 24.
5: Selon vous, quels sont les moyens pour réduire l'attente ?
6: Bien sûr, de façon évidente, c'est d'augmenter le don. C'est très inquiétant parce qu'on est à plus de 30% de refus en France. Si ces 30% n'existaient pas, on peut dire qu'on n'aurait quasi plus d'attente.
5: Un message à ceux qui nous écoutent ?
6: Vous, citoyens, faites part de votre choix à votre famille, à votre entourage, pour que, au cas où il vous arrive quelque chose, on sache et que les familles n'aient pas cette difficulté de se prononcer sur cette question.
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8: Bonjour, bonjour à tous. À la une soirée de fête pour le football français. Le Paris Saint-Germain a conservé son titre en Ligue des Champions hier soir à Budapest. Au terme d'une finale irrespirable face à Arsenal, les Parisiens se sont imposés au tir au but 4-3 après un match nul 1-1. Mené dès la 16e minute, les hommes de la capitale ont égalisé puis arraché la victoire lors de la séance de tir au but, scellé par un dernier pénalty manqué côté adverse. C'est le deuxième sacre européen consécutif du club, un exploit exploit rare dans l'histoire de la compétition. Des milliers de supporters ont laissé éclater leur joie dans la nuit, à Paris comme dans le reste du pays. Et puis un autre temps fort également, la France continue de suffoquer. Le pays connaît depuis plusieurs jours une canicule d'une précocité inédite. C'est la première fois depuis la création du dispositif Vigilance en 2004 qu'une alerte chaleur est déclenchée au mois de mai. Hier, quatre départements, Paris et les trois de la Petite Couronne, ont été placés en vigilance orange et plusieurs dizaines d'autres en vigilance jaune. Plus de 1000 records de température ont été battus ces derniers jours. Les autorités sanitaires recensent déjà 7 décès directement ou indirectement liés à la chaleur et appellent à la prudence, en particulier pour les personnes âgées et les enfants. Et puis on apprend également que 841 passagers ont vécu une nuit de cauchemar sur les rails. Deux TGV de la compagnie Trenitalia, partis de Lyon vers Paris, sont tombés en panne vendredi soir en Bourgogne, près d'Aizy-sur-Armesson, dans l'Yonne. Les voyageurs sont restés bloqués près de 14 heures sans électricité, sans climatisation et pour certains sans eau ni toilette, en état de marche, avant d'être acheminés hier matin. Les préfectures de Lyonne et de la Côte d'Or, la gendarmerie et les pompiers ont été mobilisés pour leur porter assistance. Sur le plan économique, les nouvelles sont moins bonnes. Selon l'INSEE, l'inflation est repartie à la hausse. Elle atteint 2,4% sur un an en mai contre 2,2% en avril, portée par la flambée des prix de l'énergie en hausse de près de 17% sur un an. Dans le même temps, le produit intérieur brut a reculé à 0,1% au premier trimestre et les dépenses des ménages se sont repliées. Une conjoncture pesante alimentée par les tensions internationales. Et puis on note également un drame à Metz où un jeune homme de 19 ans a été placé en état de mort cérébrale après une violente rixe survenue hier au petit matin, place de la République en plein centre-ville. Deux groupes qui ne se connaissaient pas se sont affrontés. Les victimes ont reçu de nombreux coups à la tête. Trois personnes ont été interpellées. Selon le procureur, une consommation massive d'alcool serait au cœur de ce drame. Et enfin, sur une note plus légère, pour ce dimanche, partout en France, festivals et rendez-vous culturels à Nîmes ce week-end de fin mai, à l'ombre de préférence. Pensez à vous hydrater et à prendre de nouvelles de vos proches les plus fragiles. C'est la fin de cette édition. Belle fête aux mamans et bon dimanche.
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0: Bonsoir à tous. Les joueurs du Paris Saint-Germain accueillis par près de 100 000 supporters au Champ de Mars à Paris. C'est Marquinhos, le capitaine qui a brandi la coupe aux grandes oreilles aux côtés du coach Luis Enrique et du président du club Nasser El Khelaifi. L'arrivée au Parc des Princes risque d'être retardée de quelques heures sur le programme initial en raison d'un retard d'une heure de leur avion au décollage. L'équipe parisienne doit ensuite être reçue à l'Élysée par Emmanuel Macron. Une

0: blessés. Également un mort et un blessé grave à déplorer cette nuit dans la capitale. Le Premier ministre a dressé aujourd'hui un bilan des aides carburant. 439 000 Français ont déjà fait la demande de l'aide aux grands rouleurs. L'occasion pour Sébastien Lecornu de faire un rappel des dispositifs qui entrent en application à partir de demain, notamment l'ouverture de l'aide aux pêcheurs et la revalorisation des indemnités kilométriques des aides à domicile. Liana, 11 ans, a disparu vendredi à Fleurance dans le Gers. Elle avait été aperçue pour la dernière fois à la sortie de son collège dans le véhicule d'un homme de 41 ans. Le suspect a été identifié et placé en garde à vue en raison de ses explications incohérentes. Les recherches se poursuivent afin de la retrouver. De nombreuses personnes participaient cet après-midi à une battue. Le parquet a ouvert une enquête pour enlèvement et séquestration de mineurs. Un procès s'ouvre demain à Strasbourg, celui d'un ostéopathe jugé pour viol et agression sexuelle sur 29 patientes. Le praticien de 37 ans maintient que ces actes n'avaient aucun caractère sexuel. Ces accusatrices vont se relayer à la barre jusqu'au 12 juin. Le Conseil de sécurité de l'ONU tiendra demain après-midi une réunion d'urgence demandée par la France. L'armée israélienne s'est emparée de l'emblématique forteresse médiévale de Beaufort au Liban. Et coup d'œil à Roland-Garros, l'Allemand Alexander Zverev s'est qualifié pour les quarts de finale en s'imposant en 3-7 face au Néerlandais Jasper De Jong. Il affrontera au prochain tour l'Espagnol Rafael Rodar, venu à bout de son compatriote Pablo Carreño. Et chez les femmes, la Polonaise Iga Świątek a été éliminée cet après-midi par l'Ukrainienne Marta Kostiuk.
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2: Bonjour à tous, on commence avec du football. Une première pour un club français. Le Paris Saint-Germain a remporté hier soir à Budapest sa deuxième Ligue des Champions après sa victoire en finale contre Arsenal, acquise au terme de la séance des tirs au but après un nul un partout. Du tennis avec Roland-Garros, la Française Diane Paris a éliminé hier à Amanda Anisimova pour s'offrir son premier huitième de finale en grand chelem. Qualification également de la Japonaise Naomi Osaka qui affrontera en huitième la numéro 1 mondiale Arina Sabalenka. C'est fini en revanche pour la tenante du titre, l'américaine Coco Gauff. Chez les hommes, il n'y a plus de Français en lice. Moïse Kouamer était battu hier en 4-7 par le chilien Alejandro Tabilo. L'argentin Juan Manuel Cerundolo, tombeur du numéro 1 mondial Yannick Sinner, qualifié hier en 5-7 face à l'espagnol Martin Landaluce. Qualification hier soir du canadien Félix Auger-Aliassime. Aujourd'hui au programme Mensik Rublev, Rodar, Carreño, De Jong, Zverev et Rude Fonseca. Dans le tableau féminin, notamment lice aujourd'hui, Elina Svitolina et Iga Świątek. Du rugby ce week-end avec la 25e journée de Top 14, Montpellier a battu la section paloise 26-18 hier soir et conserve sa deuxième place à une journée de la fin de la saison. Le Stade Toulousain s'est imposé 39-31 dans l'après-midi face à Lyon. Perpignan n'a rien lâché pour finalement s'imposer face à Castres. Score final 29-27. Défaite de Bayonne 38-21 contre le Stade Français. Montauban s'est lourdement incliné 15-71 face à La Rochelle. Cet après-midi, Toulon reçoit l'UBB, coup d'envoi de la rencontre prévu à 16h30 avant Clermont Racing 92 ce soir à 21h05. Du basket avec les quarts de finale de Betclic Elite, Paris a battu Strasbourg 89-75 hier soir et défaite de Lyon-Villeurbanne 75-80 contre Cholet. Petit cyclisme, Jonas Vingegaard a remporté hier à Piancavallo l'ultime étape de montagne du Giro, soit sa 5e victoire sur cette 109e édition.
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5: Donner ses organes pour sauver des vies ou offrir son corps à la science pour faire avancer la médecine, deux démarches altruistes mais différentes. Le docteur Julien Rogier, médecin anesthésiste réanimateur, responsable des prélèvements d'organes et tissus au CHU de Bordeaux, nous éclaire sur cette distinction essentielle.
6: Le don d'organes est un prélèvement à visée thérapeutique directement pour sauver des vies. Le don du corps à la science est un don indirect pour sauver des vies. Il sert par exemple pour essentiellement des dissections pour les futurs médecins. Le don du corps à la science, il faut l'anticiper et passer un contrat avec un laboratoire d'anatomie. Votre corps est rapatrié dans ce laboratoire après votre décès. Le don d'organes, on est tous donneurs, sauf si on s'y opposait de son vivant. Mais ce que l'on recommande actuellement, c'est d'en parler à ses proches et dire qu'on est donneur d'organes. C'est beaucoup plus simple si un jour vous êtes en situation de pouvoir donner. Ces deux types de dons sont extrêmement importants, mais différents à titre personnel. À titre personnel, je pense qu'il vaut mieux choisir le don d'organes pour greffe. Il est beau.

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1: Bonjour, bonjour à tous. À la une soirée de fête pour le football français. Le Paris Saint-Germain a conservé son titre en Ligue des Champions hier soir à Budapest. Au terme d'une finale irrespirable face à Arsenal, les Parisiens se sont imposés au tir au but 4-3 après un match nul 1-1. Mené dès la 16e minute, les hommes de la capitale ont égalisé puis arraché la victoire lors de la séance de tir au but, scellé par un dernier pénalty manqué côté adverse. C'est le deuxième sacre européen consécutif du club, un exploit rare dans l'histoire de la compétition. Des milliers de supporters ont laissé éclater leur joie dans la nuit à Paris comme dans le reste du pays. Et puis un autre temps fort également, la France continue de suffoquer. Le pays connaît depuis plusieurs jours une canicule d'une précocité inédite. C'est la première fois depuis la création du dispositif Vigilance en 2004 qu'une alerte chaleur est déclenchée au mois de mai. Hier, 4 départements, Paris et les 3 de la Petite Couronne ont été placés en vigilance orange et plusieurs dizaines d'autres en vigilance jaune. Plus de 1000 records de température ont été battus ces derniers jours. Les autorités sanitaires recensent déjà 7 décès directement ou indirectement liés à la chaleur et appel à la prudence, en particulier pour les personnes âgées et les enfants. Et puis on apprend également que 841 passagers ont vécu une nuit de cauchemar sur les rails. Deux TGV de la compagnie Trenitalia, partis de Lyon vers Paris, sont tombés en panne vendredi soir en Bourgogne, près d'Aizy-sur-Armesson, dans l'Yonne. Les voyageurs sont restés bloqués près de 14 heures sans électricité, sans climatisation, et pour certains sans eau ni toilette, en état de marche, avant d'être acheminés hier matin. Les préfectures de Lyonne et de la Côte d'Or, la gendarmerie et les pompiers ont été mobilisés pour leur porter assistance. Sur le plan économique, les nouvelles sont moins bonnes. Selon l'INSEE, l'inflation est repartie à la hausse. Elle atteint 2,4% sur un an, en mai, contre 2,2% en avril, portée par la flambée des prix de l'énergie, en hausse de près de 17% sur un an. Dans le même temps, les produits intérieurs bruts ont reculé à 0,1% au premier trimestre et les dépenses des ménages se sont repliées. Une conjoncture pesante alimentée par les tensions internationales. Et puis on note également un drame à Metz où un jeune homme de 19 ans a été placé en état de mort cérébrale après une violente rixe survenue hier au petit matin, place de la République en plein centre-ville. Deux groupes qui ne se connaissaient pas se sont affrontés. Les victimes ont reçu de nombreux coups à la tête. Trois personnes ont été interpellées. Selon le procureur, une consommation massive d'alcool serait au cœur de ce drame. Et enfin, sur une note plus légère, pour ce dimanche, partout en France, festivals et rendez-vous culturels à Nîmes ce week-end de fin mai, à l'ombre de préférence. Pensez à vous hydrater et à prendre de nouvelles de vos proches les plus fragiles. C'est la fin de cette édition. Belle fête aux mamans et bon dimanche.
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2: Bonsoir à tous. Les joueurs du Paris Saint-Germain accueillis par près de 100 000 supporters au Champ de Mars à Paris. C'est Marquinhos, le capitaine qui a brandi la coupe aux grandes oreilles aux côtés du coach Luis Enrique et du président du club Nasser El Khelaifi. L'arrivée au Parc des Princes risque d'être retardée de quelques heures sur le programme initial en raison d'un retard d'une heure de leur avion au décollage. L'équipe parisienne doit ensuite être reçue à l'Elysée par Emmanuel Macron. Une victoire gâchée hier soir par des débordements dans de nombreuses villes de France. 780 personnes ont été interpellées. 457 placés en garde à vue, 57 policiers et gendarmes ont été blessés, également un mort et un blessé grave à déplorer cette nuit dans la capitale. Le Premier ministre a dressé aujourd'hui un bilan des aides carburant. 439 000 Français ont déjà fait la demande de l'aide aux grands rouleurs. L'occasion pour Sébastien Lecornu de faire un rappel des dispositifs qui entrent en application à partir de demain, notamment l'ouverture de l'aide aux pêcheurs et la revalorisation des indemnités kilométriques des aides à domicile. Liana, 11 ans, a disparu vendredi à Fleurance dans le Gers. Elle avait été aperçue pour la dernière fois à la sortie de son collège dans le véhicule d'un homme de 41 ans. Le suspect a été identifié et placé en garde à vue en raison de ses explications incohérentes. Les recherches se poursuivent afin de la retrouver. De nombreuses personnes participaient cet après-midi à une battue. Le parquet a ouvert une enquête pour enlèvement et séquestration de mineurs.

affaires sexuelles. Ces accusatrices vont se relayer à la barre jusqu'au 12 juin. Le Conseil de sécurité de l'ONU tiendra demain après-midi une réunion d'urgence demandée par la France. L'armée israélienne s'est emparée de l'emblématique forteresse médiévale de Beaufort au Liban. Et coup d'œil à Roland-Garros, l'Allemand Alexander Zverev s'est qualifié pour les quarts de finale en s'imposant en 3-7 face au Néerlandais Jasper De Jong. Il affrontera au prochain tour l'Espagnol.

0: Raphaël Rodard venu à bout de son compatriote Pablo Carreño. Chez les femmes, la Polonaise Gaziatek a été éliminée cet après-midi par l'Ukrainienne Marta Kostiuk.
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2: Bonjour à tous, on commence avec du football et une première pour un club français. Le Paris Saint-Germain a remporté hier soir à Budapest sa deuxième Ligue des Champions après sa victoire en finale contre Arsenal, acquise au terme de la séance des tirs au but après un nul en partout. Du tennis avec Roland Garros, la Française Diane Parry a éliminé hier Amanda Anisimova pour s'offrir son premier huitième de finale en grand chelem. Qualification également de la Japonaise Naomi Osaka qui affrontera en huitième la numéro 1 mondiale Arina Sabalenka. C'est fini en revanche pour la tenante du titre, l'américaine Coco Gauff. Chez les hommes, il n'y a plus de Français en lice. Moïse Coimer était battu hier en 4-7 par le Chilien Alejandro Tabilo. L'Argentin Juan Manuel Cerundolo, tombeur du numéro 1 mondial Yannick Sinner, fait qualifier hier en 5-7 face à l'Espagnol Martin Landaluce. Qualification hier soir du Canadien Félix Auger-Aliassim. Aujourd'hui au programme Mensik Rublev, Rodar, Carreño, De Jong, Zverev et Rude Fonseca. Dans le tableau féminin, notamment lice aujourd'hui, Elina Svitolina et Iga Świątek. Du rugby ce week-end avec la 25e journée de Top 14, Montpellier a battu la section paloise 26-18 hier soir et conserve sa deuxième place à une journée de la fin de la saison. Le Stade Toulousain s'est imposé 39-31 dans l'après-midi face à Lyon. Perpignan n'a rien lâché pour finalement s'imposer face à Castres. Score final 29-27. Défaite de Bayonne 38-21 contre le Stade Français. Montauban s'est lourdement incliné 15-71 face à La Rochelle. Cet après-midi, Toulon reçoit l'UBB, coup d'envoi de la rencontre prévue à 16h30 avant Clermont Racing 92 ce soir à 21h05. Du basket avec les quarts de finale de Betclic Elite, Paris a battu Strasbourg 89-75 hier soir et défaite de Lyon-Villeurbanne 75-80 contre Cholet. Côté cyclisme, Jonas Vingegaard a remporté hier à Piancavallo l'ultime étape de montagne du Giro, soit sa 5e victoire sur cette 109e édition.
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5: Depuis 2023, plus de 1300 greffes de foie sont réalisées par an en France, sauvant des vies et redonnant espoir à des patients en situation critique. Aujourd'hui, découvrons l'histoire d'Éric Bulle-Haussmann, un patient qui a fait face à l'adversité avec courage et détermination.
6: Quand j'étais jeune, à 23 ans, j'ai fait une hépatite et ensuite j'ai commencé à déclencher ce qu'on appelle une NASH, non-alcoolique stéatose hépatique, la fameuse maladie du foie gras. Et je suis passé de 63 kilos à 143 kilos à l'âge de 57 ans. Je suis passé en insuffisance hépatique sévère. Le pronostic était d'une survie de 3 semaines. Très court, on pense beaucoup à beaucoup de choses. Et j'ai eu la chance d'avoir un donneur qui m'a permis d'être greffé en extrême urgence. Aujourd'hui, je suis content d'être vivant. Je remercie tous les jours cette famille de donneurs et ce donneur.
5: Éric, pourquoi c'est important de parler du don d'organes ?
6: C'est capital d'en parler entre ses proches. Tout le monde croit qu'avec la législation, on est tous donneurs. Mais c'est pas aussi simple que ça. Parce que pour être donneur d'organes, il faut être en mort encéphalique. C'est en général des morts brutales. Et les proches ne sont pas prêts à ça. Et si jamais ils n'en ont parlé avant, c'est très compliqué de ne pas dire non parce qu'on a peur. Et aujourd'hui, si tout le monde pouvait en parler, on diminuerait ce taux de refus.
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8: Bonjour, bonjour à tous. À la une soirée de fête pour le football français. Le Paris Saint-Germain a conservé son titre en Ligue des Champions hier soir à Budapest. Au terme d'une finale irrespirable face à Arsenal, les Parisiens se sont imposés au tir au but 4-3 après un match nul 1-1. Mené dès la 16e minute, les hommes de la capitale ont égalisé puis arraché la victoire lors de la séance de tir au but, scellé par un dernier pénalty manqué côté adverse. C'est le deuxième sacre européen consécutif du club, un exploit exploit rare dans l'histoire de la compétition. Des milliers de supporters ont laissé éclater leur joie dans la nuit, à Paris comme dans le reste du pays. Et puis un autre temps fort également, la France continue de suffoquer. Le pays connaît depuis plusieurs jours une canicule d'une précocité inédite. C'est la première fois depuis la création du dispositif Vigilance en 2004 qu'une alerte chaleur est déclenchée au mois de mai. Hier, quatre départements, Paris et les trois de la Petite Couronne, ont été placés en vigilance orange et plusieurs dizaines d'autres en vigilance jaune. Plus de 1000 records de température ont été battus ces derniers jours. Les autorités sanitaires recensent déjà 7 décès directement ou indirectement liés à la chaleur et appellent à la prudence, en particulier pour les personnes âgées et les enfants. Et puis on apprend également que 841 passagers ont vécu une nuit de cauchemar sur les rails. Deux TGV de la compagnie Trenitalia, partis de Lyon vers Paris, sont tombés en panne vendredi soir en Bourgogne, près d'Aizy-sur-Armesson, dans l'Yonne. Les voyageurs sont restés bloqués près de 14 heures sans électricité, sans climatisation et pour certains sans eau ni toilette, en état de marche, avant d'être acheminés hier matin. Les préfectures de Lyonne et de la Côte d'Or, la gendarmerie et les pompiers ont été mobilisés pour leur porter assistance. Sur le plan économique, les nouvelles sont moins bonnes. Selon l'INSEE, l'inflation est repartie à la hausse. Elle atteint 2,4% sur un an en mai contre 2,2% en avril, portée par la flambée des prix de l'énergie en hausse de près de 17% sur un an. Dans le même temps, le produit intérieur brut a reculé à 0,1% au premier trimestre et les dépenses des ménages se sont repliées. Une conjoncture pesante alimentée par les tensions internationales. Et puis on note également un drame à Metz où un jeune homme de 19 ans a été placé en état de mort cérébrale après une violente rixe survenue hier au petit matin, place de la République en plein centre-ville. Deux groupes qui ne se connaissaient pas se sont affrontés. Les victimes ont reçu de nombreux coups à la tête. Trois personnes ont été interpellées. Selon le procureur, une consommation massive d'alcool serait au cœur de ce drame. Et enfin, sur une note plus légère, pour ce dimanche, partout en France, festivals et rendez-vous culturels à Nîmes ce week-end de fin mai, à l'ombre de préférence. Pensez à vous hydrater et à prendre de nouvelles de vos proches les plus fragiles. C'est la fin de cette édition. Belle fête aux mamans et bon dimanche.
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0: Bonsoir à tous. Les joueurs du Paris Saint-Germain accueillis par près de 100 000 supporters au Champ de Mars à Paris. C'est Marquinhos, le capitaine, qui a brandi la coupe aux grandes oreilles aux côtés du coach Luis Enrique et du président du club Nasser El Khelaifi. L'arrivée au Parc des Princes risque d'être retardée de quelques heures sur le programme initial en raison d'un retard d'une heure de leur avion au décollage. L'équipe parisienne doit ensuite être reçue à l'Élysée par Emmanuel Macron. Une victoire

0: Également un mort et un blessé grave à déplorer cette nuit dans la capitale. Le Premier ministre a dressé aujourd'hui un bilan des aides carburant. 439 000 Français ont déjà fait la demande de l'aide aux grands rouleurs. L'occasion pour Sébastien Lecornu de faire un rappel des dispositifs qui entrent en application à partir de demain, notamment l'ouverture de l'aide aux pêcheurs et la revalorisation des indemnités kilométriques des aides à domicile. Liana, 11 ans, a disparu vendredi à Fleurance dans le Gers. Elle avait été aperçue pour la dernière fois à la sortie de son collège dans le véhicule d'un homme de 41 ans. Le suspect a été identifié et placé en garde à vue en raison de ses explications incohérentes. Les recherches se poursuivent afin de la retrouver. De nombreuses personnes participaient cet après-midi à une battue. Le parquet a ouvert une enquête pour enlèvement et séquestration de mineurs. Un procès s'ouvre demain à Strasbourg, celui d'un ostéopathe jugé pour viol et agression sexuelle sur 29 patientes. Le praticien de 37 ans maintient que ces actes n'avaient aucun caractère sexuel. Ces accusatrices vont se relayer à la barre jusqu'au 12 juin. Le Conseil de sécurité de l'ONU tiendra demain après-midi une réunion d'urgence demandée par la France. L'armée israélienne s'est emparée de l'emblématique forteresse médiévale de Beaufort au Liban. Et coup d'œil à Roland-Garros, l'Allemand Alexander Zverev s'est qualifié pour les quarts de finale en s'imposant en 3-7 face au Néerlandais Jasper De Jong. Il affrontera au prochain tour l'Espagnol Rafael Rodar, venu à bout de son compatriote Pablo Carreño. Et chez les femmes, la Polonaise Iga Świątek a été éliminée cet après-midi par l'Ukrainienne Marta Kostiuk.
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2: Bonjour à tous, on commence avec du football. Une première pour un club français. Le Paris Saint-Germain a remporté hier soir à Budapest sa deuxième Ligue des Champions après sa victoire en finale contre Arsenal, acquise au terme de la séance des tirs au but après un nul en partout. Du tennis avec Roland-Garros, la Française Diane Paris a éliminé hier Amanda Anisimova pour s'offrir son premier huitième de finale en grand chelem. Qualification également de la Japonaise Naomi Osaka qui affrontera en huitième la numéro 1 mondiale Arina Sabalenka. C'est fini en revanche pour la tenante du titre, l'américaine Coco Gauff. Chez les hommes, il n'y a plus de Français en lice. Moïse Kouamer était battu hier en 4-7 par le Chilien Alejandro Tabilo. L'Argentin Juan Manuel Cerundolo, tombeur du numéro 1 mondial Yannick Sinner, fait qualifier hier en 5-7 face à l'Espagnol Martin Landaluce. Qualification hier soir du Canadien Félix Auger-Aliassime. Aujourd'hui au programme Mensik Rublev, Rodar, Carreño, De Jong, Zverev et Rude Fonseca. Dans le tableau féminin, notamment lice aujourd'hui, Elina Svitolina et Iga Świątek. Du rugby ce week-end avec la 25e journée de top 14, Montpellier a battu la section paloise 26-18 hier soir et conserve sa deuxième place à une journée de la fin de la saison. Le stade toulousain s'est imposé 39-31 dans l'après-midi face à Lyon. Perpignan n'a rien lâché pour finalement s'imposer face à Castres. Score final 29-27. Défaite de Bayonne 38-21 contre le stade français. Montauban s'est lourdement incliné 15-71 face à La Rochelle. Cet après-midi, Toulon reçoit l'UBB, coup d'envoi de la rencontre prévu à 16h30 avant Clermont Racing 92 ce soir à 21h05. Du basket avec les quarts de finale de Betclic Elite, Paris a battu Strasbourg 89-75 hier soir et défaite de Lyon-Villeurbanne 75-80 contre Cholet. Côté cyclisme, Jonas Vingegaard a remporté hier à Piancavallo l'ultime étape de montagne du Giro, soit sa 5e victoire sur cette 109e édition.
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5: À l'été 2016, Raja voit sa vie basculer. Son jeune frère, victime d'un accident de la route, succombe à ses blessures. Elle fait alors face à une décision essentielle. Donner ses organes pour sauver d'autres vies.
6: Sur le coup, c'était vraiment très difficile. Puisqu'en fait, mon père, avec la douleur terrible de perdre un enfant, il n'avait pas envie. Et je pense vraiment que si je n'avais pas pris les devants, mon frère était quelqu'un de généreux. Donc je me suis dit tout de suite, c'est pas possible autrement. Oui, vous pouvez prendre ses organes.
5: Comment vous êtes-vous engagé pour cette cause ?
6: J'ai commencé de moi-même en parler autour de moi. Et comme je suis professeure dans le secondaire, j'ai commencé à en parler à mes élèves et je me suis rendu compte qu'eux, en fait, étaient très ouverts et sensibles au fait d'aider les autres. Alors ça m'a beaucoup aidée à faire mon deuil, que mon frère ait donné 6 organes. Ça veut dire 6 personnes qui vivent maintenant. Donc quelque part, moi j'ai l'impression qu'il vit ailleurs. Ça m'aide beaucoup de penser ça, en fait.
5: À quoi faut-il penser quand on est confronté à cette situation ?
6: Il faut qu'on sache exactement quels sont les tenants et les aboutissants et puis que ce soit pas juste les émotions qui parlent. Parce qu'en fait, au moment où on parle de don d'organes, c'est terrible, c'est une mort soudaine. Et donc si on n'en a pas parlé avant, on pense que c'est mieux qu'il garde ses organes. Sachant que il y a des gens qui attendent une greffe depuis très longtemps. Et ces gens-là, ça peut être vous, ça peut être moi, ça peut être des proches à vous.
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8: Bonjour, bonjour à tous. À la une soirée de fête pour le football français. Le Paris Saint-Germain a conservé son titre en Ligue des Champions hier soir à Budapest. Au terme d'une finale irrespirable face à Arsenal, les Parisiens se sont imposés au tir au but 4-3 après un match nul 1-1. Mené dès la 16e minute, les hommes de la capitale ont égalisé puis arraché la victoire lors de la séance de tir au but, scellé par un dernier pénalty manqué côté adverse. C'est le deuxième sacre européen consécutif du club, un exploit rare dans l'histoire de la compétition. Des milliers de supporters ont laissé éclater leur joie dans la nuit à Paris comme dans le reste du pays. Et puis un autre temps fort également, la France continue de suffoquer. Le pays connaît depuis plusieurs jours une canicule d'une précocité inédite. C'est la première fois depuis la création du dispositif Vigilance en 2004 qu'une alerte chaleur est déclenchée au mois de mai. Hier, quatre départements, Paris et les trois de la Petite Couronne, ont été placés en vigilance orange et plusieurs dizaines d'autres en vigilance jaune. Plus de 1000 records de température ont été battus ces derniers jours. Les autorités sanitaires recensent déjà 7 décès directement ou indirectement liés à la chaleur et appellent à la prudence, en particulier pour les personnes âgées et les enfants. Et puis on apprend également que 841 passagers ont vécu une nuit de cauchemar sur les rails. Deux TGV de la compagnie Trenitalia, partis de Lyon vers Paris, sont tombés en panne vendredi soir en Bourgogne, près d'Aizy-sur-Armesson, dans l'Yonne. Les voyageurs sont restés bloqués près de 14 heures sans électricité, sans climatisation et pour certains sans eau ni toilette en état de marche avant d'être acheminés hier matin. Les préfectures de Lyon et de la Côte d'Or, la gendarmerie, les pompiers ont été mobilisés pour leur porter assistance. Sur le plan économique, les nouvelles sont moins bonnes. Selon l'INSEE, l'inflation est repartie à la hausse. Elle atteint 2,4% sur un an en mai contre 2,2% en avril, portée par la flambée des prix de l'énergie en hausse de près de 17% sur un an. Dans le même temps, les produits intérieurs bruts a reculé à 0,1% au premier trimestre et les dépenses des ménages se sont repliées. Une conjoncture pesante alimentée par les tensions internationales. Et puis on note également un drame à Metz où un jeune homme de 19 ans a été placé en état de mort cérébrale après une violente rixe survenue hier au petit matin, place de la République en plein centre-ville. Deux groupes qui ne se connaissaient pas se sont affrontés. Les victimes ont reçu de nombreux coups à la tête. Trois personnes ont été interpellées. Selon le procureur, une consommation massive d'alcool serait au cœur de ce drame. Et enfin, sur une note plus légère, pour ce dimanche, partout en France, festivals et rendez-vous culturels à Nîmes ce week-end de fin mai à l'ombre de préférence. Pensez à vous hydrater et à prendre de nouvelles de vos proches les plus fragiles. C'est la fin de cette édition. Belle fête aux mamans et bon dimanche.
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0: Bonsoir à tous. Les joueurs du Paris Saint-Germain accueillis par près de 100 000 supporters au Champ de Mars à Paris. C'est Marquinhos, le capitaine qui a brandi la coupe aux grandes oreilles aux côtés du coach Luis Enrique et du président du club Nasser El Khelaifi. L'arrivée au Parc des Princes risque d'être retardée de quelques heures sur le programme initial en raison d'un retard d'une heure de leur avion au décollage. L'équipe parisienne doit ensuite être reçue à l'Élysée par Emmanuel Macron. Une

également un mort et un blessé grave à déplorer cette nuit dans la capitale. Le Premier ministre a dressé aujourd'hui un bilan des aides carburant. 439 000 Français ont déjà fait la demande de l'aide aux grands rouleurs. L'occasion pour Sébastien Lecornu de faire un rappel des dispositifs qui entrent en application à partir de demain, notamment l'ouverture de l'aide aux pêcheurs et la revalorisation des indemnités kilométriques des aides à domicile. Liana, 11 ans, a disparu vendredi à Fleurance dans le Gers. Elle avait été aperçue pour la dernière fois à la sortie de son collège dans le véhicule d'un homme de 41 ans. Le suspect a été identifié et placé en garde à vue en raison de ses explications incohérentes. Les recherches se poursuivent afin de la retrouver. De nombreuses personnes participaient cet après-midi à une battue. Le parquet a ouvert une enquête pour enlèvement et séquestration de mineurs.

0: sexuelles. Ces accusatrices vont se relayer à la barre jusqu'au 12 juin. Le Conseil de sécurité de l'ONU tiendra demain après-midi une réunion d'urgence demandée par la France. L'armée israélienne s'est emparée de l'emblématique forteresse médiévale de Beaufort au Liban. Et coup d'œil à Roland-Garros, l'Allemand Alexander Zverev s'est qualifié pour les quarts de finale en s'imposant en 3-7 face au Néerlandais Jasper De Jong. Il affrontera au prochain tour l'Espagnol Rafael Rodar, venu à bout de son compatriote Pablo Carreño. Chez les femmes, la Polonaise Gaziatek a été éliminée cet après-midi par l'Ukrainienne Marta Kostiuk.
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2: Bonjour à tous, on commence avec du football et une première pour un club français. Le Paris Saint-Germain a remporté hier soir à Budapest sa deuxième Ligue des Champions après sa victoire en finale contre Arsenal, acquise au terme de la séance des tirs au but après un nul en partout. Du tennis avec Roland-Garros, la Française Diane Paris a éliminé hier Amanda Anisimova pour s'offrir son premier huitième de finale en grand chelem. Qualification également de la Japonaise Naomi Osaka qui affrontera en huitième la numéro 1 mondiale Arina Sabalenka. C'est fini en revanche pour la tenante du titre, l'américaine Coco Gauff. Chez les hommes, il n'y a plus de Français en lice. Moïse Coimer était battu hier en 4-7 par le Chilien Alejandro Tabilo. L'Argentin Juan Manuel Cerundolo, tombeur du numéro 1 mondial Yannick Sinner, fait qualifier hier en 5-7 face à l'Espagnol Martin Landaluce. Qualification hier soir du Canadien Félix Auger-Aliassime. Aujourd'hui au programme Mensik Rublev, Rodar, Carreño, De Jong, Zverev et Rude Fonseca. Dans le tableau féminin, notamment lice aujourd'hui, Elina Svitolina et Iga Świątek. Du rugby ce week-end avec la 25e journée de Top 14, Montpellier a battu la section paloise 26-18 hier soir et conserve sa deuxième place à une journée de la fin de la saison. Le Stade Toulousain s'est imposé 39-31 dans l'après-midi face à Lyon. Perpignan n'a rien lâché pour finalement s'imposer face à Castres. Score final 29-27. Défaite de Bayonne 38-21 contre le Stade Français. Montauban s'est lourdement incliné 15-71 face à La Rochelle. Cet après-midi, Toulon reçoit l'UBB. Coup d'envoi de la rencontre prévue à 16h30 avant Clermont Racing 92 ce soir à 21h05. Du basket avec les quarts de finale de Betclic Elite, Paris a battu Strasbourg 89-75 hier soir et défaite de Lyon-Villeurbanne 75-80 contre Cholet. Côté cyclisme, Jonas Vingegaard a remporté hier à Piancavallo l'ultime étape de montagne du Giro, soit sa 5e victoire sur cette 109e édition.
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5: Le don d'organes est un acte de solidarité qui sauve des vies. Mais que dit la loi en France ? Professeur Tsimaratos, vous êtes directeur général adjoint chargé de la politique médicale et scientifique à l'Agence de la biomédecine. Quels sont les principes légaux qui encadrent cette pratique ?
6: Les trois grands principes sont le consentement présumé, la gratuité du don et l'anonymat entre le donneur et le receveur, sauf lorsqu'il s'agit d'un don du vivant. Ainsi, en France, nous sommes tous donneurs présumés, à moins d'avoir exprimé le contraire pendant qu'on était vivant. Le don d'organes est un acte de générosité et de solidarité. La loi interdit toute rémunération en contrepartie. L'anonymat préserve la famille du donneur et celle du receveur. Et lorsqu'il faut exprimer son refus, le principal moyen est de s'inscrire sur un registre qui est tenu par l'Agence de la biomédecine. Il est également possible de s'assurer que ses organes ne seront pas prélevés si on en a parlé à ses proches. Ce sont les proches qui seront contactés par l'équipe médicale au moment du décès et qui témoigneront.
5: En conclusion, professeur, un message à ceux qui nous écoutent.
6: 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En parler une fois suffit et c'est une discussion qu'on n'oublie jamais.
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7: 5h30.
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9: Bonjour, bonjour à tous. À la une soirée de fête pour le football français. Le Paris Saint-Germain a conservé son titre en Ligue des Champions hier soir à Budapest. Au terme d'une finale irrespirable face à Arsenal, les Parisiens se sont imposés au tir au but 4-3 après un match nul 1-1. Mené dès la 16e minute, les hommes de la capitale ont égalisé puis arraché la victoire lors de la séance de tir au but, scellé par un dernier pénalty manqué côté adverse. C'est le deuxième sacre européen consécutif du club, un exploit exploit rare dans l'histoire de la compétition. Des milliers de supporters ont laissé éclater leur joie dans la nuit, à Paris comme dans le reste du pays. Et puis un autre temps fort également, la France continue de suffoquer. Le pays connaît depuis plusieurs jours une canicule d'une précocité inédite. C'est la première fois depuis la création du dispositif vigilance en 2004 qu'une alerte chaleur est déclenchée au mois de mai. Hier, quatre départements, Paris et les trois de la Petite Couronne, ont été placés en vigilance orange et plusieurs dizaines d'autres en vigilance jaune. Plus de 1000 records de température ont été battus ces derniers jours. Les autorités sanitaires recensent déjà 7 décès directement ou indirectement liés à la chaleur et appellent à la prudence, en particulier pour les personnes âgées et les enfants. Et puis on apprend également que 841 passagers ont vécu une nuit de cauchemar sur les rails. Deux TGV de la compagnie Trenitalia, partis de Lyon vers Paris, sont tombés en panne vendredi soir en Bourgogne, près d'Aizy-sur-Armesson, dans l'Yonne. Les voyageurs sont restés bloqués près de 14 heures sans électricité, sans climatisation et pour certains sans eau ni toilette, en état de marche, avant d'être acheminés hier matin. Les préfectures de l'Yonne et de la Côte d'Or, la gendarmerie et les pompiers ont été mobilisés pour leur porter assistance. Sur le plan économique, les nouvelles sont moins bonnes. Selon l'INSEE, l'inflation est repartie à la hausse. Elle atteint 2,4% sur un an en mai contre 2,2% en avril, portée par la flambée des prix de l'énergie en hausse de près de 17% sur un an. Dans le même temps, le produit intérieur brut a reculé à 0,1% au premier trimestre et les dépenses des ménages se sont repliées. Une conjoncture pesante alimentée par les tensions internationales. Et puis on note également un drame à Metz où un jeune homme de 19 ans a été placé en état de mort cérébrale après une violente rixe survenue hier au petit matin, place de la République en plein centre-ville. Deux groupes qui ne se connaissaient pas se sont affrontés. Les victimes ont reçu de nombreux coups à la tête. Trois personnes ont été interpellées. Selon le procureur, une consommation massive d'alcool serait au cœur de ce drame. Et enfin, sur une note plus légère, pour ce dimanche, partout en France, festivals et rendez-vous culturels à Nîmes ce week-end de fin mai, à l'ombre de préférence. Pensez à vous hydrater et à prendre de nouvelles de vos proches les plus fragiles. C'est la fin de cette édition. Belle fête aux mamans et bon dimanche.
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0: Bonsoir à tous. Les joueurs du Paris Saint-Germain accueillis par près de 100 000 supporters au Champ de Mars à Paris. C'est Marquinhos, le capitaine qui a brandi la coupe aux grandes oreilles aux côtés du coach Luis Enrique et du président du club Nasser El Khelaifi. L'arrivée au Parc des Princes risque d'être retardée de quelques heures sur le programme initial en raison d'un retard d'une heure de leur avion au décollage. L'équipe parisienne doit ensuite être reçue à l'Elysée par Emmanuel Macron. Une

0: blessés. Également un mort et un blessé grave à déplorer cette nuit dans la capitale. Le Premier ministre a dressé aujourd'hui un bilan des aides carburant. 439 000 Français ont déjà fait la demande de l'aide aux grands rouleurs. L'occasion pour Sébastien Lecornu de faire un rappel des dispositifs qui entrent en application à partir de demain, notamment l'ouverture de l'aide aux pêcheurs et la revalorisation des indemnités kilométriques des aides à domicile. Liana, 11 ans, a disparu vendredi à Fleurance dans le Gers. Elle avait été aperçue pour la dernière fois à la sortie de son collège dans le véhicule d'un homme de 41 ans. Le suspect a été identifié et placé en garde à vue en raison de ses explications incohérentes. Les recherches se poursuivent afin de la retrouver. De nombreuses personnes participaient cet après-midi à une battue. Le parquet a ouvert une enquête pour enlèvement et séquestration de mineurs. Un procès s'ouvre demain à Strasbourg, celui d'un ostéopathe jugé pour viol et agression sexuelle sur 29 patientes. Le praticien de 37 ans maintient que ces actes n'avaient aucun caractère sexuel. Ces accusatrices vont se relayer à la barre jusqu'au 12 juin. Le Conseil de sécurité de l'ONU tiendra demain après-midi une réunion d'urgence demandée par la France. L'armée israélienne s'est emparée de l'emblématique forteresse médiévale de Beaufort au Liban. Et coup d'œil à Roland-Garros, l'Allemand Alexander Zverev s'est qualifié pour les quarts de finale en s'imposant en 3-7 face au Néerlandais Jasper De Jong. Il affrontera au prochain tour l'Espagnol Rafael Rodar, venu à bout de son compatriote Pablo Carreño. Et chez les femmes, la Polonaise Iga Świątek a été éliminée cet après-midi par l'Ukrainienne Marta Kostiuk.
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2: Bonjour à tous, on commence avec du football et une première pour un club français. Le Paris Saint-Germain a remporté hier soir à Budapest sa deuxième Ligue des Champions après sa victoire en finale contre Arsenal, acquise au terme de la séance des tirs au but après un nul en partout. Du tennis avec Roland-Garros, la Française Diane Paris a éliminé hier Amanda Anisimova pour s'offrir son premier huitième de finale en grand chelem. Qualification également de la Japonaise Naomi Osaka qui affrontera en huitième la numéro 1 mondiale Arina Sabalenka. C'est fini en revanche pour la tenante du titre, l'américaine Coco Gauff. Chez les hommes, il n'y a plus de Français en lice. Moïse Kouamer était battu hier en 4-7 par le Chilien Alejandro Tabilo. L'Argentin Juan Manuel Cerundolo, tombeur du numéro 1 mondial Yannick Sinner, fait qualifié hier en 5-7 face à l'Espagnol Martin Landaluce. Qualification hier soir du Canadien.

0: féminins, notamment Lice aujourd'hui, Elina Svitolina et Iga Swiatek. Du rugby ce week-end avec la 25e journée de Top 14, Montpellier a battu la section paloise 26-18 hier soir et conserve sa deuxième place à une journée de la fin de la saison. Le Stade Toulousain s'est imposé 39-31 dans l'après-midi face à Lyon. Perpignan n'a rien lâché pour finalement s'imposer face à Castres. Score final 29-27. Défaite de Bayonne 38-21 contre le Stade Français. Montauban s'est lourdement incliné 15-71 face à La Rochelle. Cet après-midi, Toulon reçoit l'UBB. Coup d'envoi de la rencontre prévue à 16h30 avant Clermont Racing 92 ce soir à 21h05. Du basket avec les quarts de finale des Betclic Elite. Paris a battu Strasbourg 89-75 hier soir et défaite de Lyon-Villeurbanne 75-80 contre Cholet. Côté cyclisme, Jonas Vingegaard a remporté hier à Piancavallo l'ultime étape de montagne du Giro, soit sa 5e victoire sur cette 109e édition.
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12: Bonjour à tous. À la une soirée de fête pour le football français. Le Paris Saint-Germain a conservé son titre en Ligue des Champions hier soir à Budapest. Au terme d'une finale irrespirable face à Arsenal, les Parisiens se sont imposés au tir au but 4-3 après un match nul 1-1. Mené dès la 16e minute, les hommes de la capitale ont égalisé puis arraché la victoire lors de la séance de tir au but, scellé par un dernier pénalty manqué côté adverse. C'est le deuxième sacre européen consécutif du club, un exploit rare dans l'histoire de la compétition. Des milliers de supporters ont laissé éclater leur joie dans la nuit à Paris comme dans le reste du pays. Et puis un autre temps fort également, la France continue de suffoquer. Le pays connaît depuis plusieurs jours une canicule d'une précocité inédite. C'est la première fois depuis la création du dispositif Vigilance en 2004 qu'une alerte chaleur est déclenchée au mois de mai. Hier, 4 départements, Paris et les 3 de la Petite Couronne ont été placés en vigilance orange et plusieurs dizaines d'autres en vigilance jaune. Plus de 1000 records de température ont été battus ces derniers jours. Les autorités sanitaires recensent déjà 7 décès directement ou indirectement liés à la chaleur et appellent à la prudence, en particulier pour les personnes âgées et les enfants. Et puis on apprend également que 841 passagers ont vécu une nuit de cauchemar sur les rails. Deux TGV de la compagnie Trenitalia, partis de Lyon vers Paris, sont tombés en panne vendredi soir en Bourgogne, près d'Aizy-sur-Armesson, dans l'Yonne. Les voyageurs sont restés bloqués près de 14 heures sans électricité, sans climatisation et pour certains sans eau ni toilette en état de marche. Avant d'être acheminés hier matin, les préfectures de Lyonne et de la Côte d'Or, la gendarmerie et les pompiers ont été mobilisés pour leur porter assistance. Sur le plan économique, les nouvelles sont moins bonnes. Selon l'INSEE, l'inflation est repartie à la hausse. Elle atteint 2,4% sur un an en mai contre 2,2% en avril, portée par la flambée des prix de l'énergie en hausse de près de 17% sur un an. Dans le même temps, le produit intérieur brut a reculé à 0,1% au premier trimestre et les dépenses des ménages se sont repliées. Une conjoncture pesante alimentée par les tensions internationales. Et puis, noté également un drame à Metz où un jeune homme de 19 ans a été placé en état de mort cérébrale après une violente rixe survenue hier au petit matin, place de la République en plein centre-ville. Deux groupes qui ne se connaissaient pas se sont affrontés. Les victimes ont reçu de nombreux coups à la tête. Trois personnes ont été interpellées. Selon le procureur, une consommation massive d'alcool serait au cœur de ce drame. Et enfin, sur une note plus légère, pour ce dimanche, partout en France, festivals et rendez-vous culturels à Nîmes ce week-end de fin mai, à l'ombre de préférence. Pensez à vous hydrater et à prendre de nouvelles de vos proches les plus fragiles. C'est la fin de cette édition. Belle fête aux mamans et bon dimanche.
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13: Bonsoir à tous. Les joueurs du Paris Saint-Germain accueillis par près de 100 000 supporters au Champ de Mars à Paris. C'est Marquinhos, le capitaine qui a brandi la coupe aux grandes oreilles aux côtés du coach Luis Enrique et du président du club Nasser El Khelaifi. L'arrivée au Parc des Princes risque d'être retardée de quelques heures sur le programme initial en raison d'un retard d'une heure de leur avion au décollage. L'équipe parisienne doit ensuite être reçue à l'Elysée par Emmanuel Macron. Une victoire gâchée hier soir par des débordements dans de nombreuses villes de France. 780 personnes ont été interpellées, 457 placées en garde à vue, 57 policiers et gendarmes ont été blessés, également un mort et un blessé grave à déplorer cette nuit dans la capitale. Le Premier ministre a dressé aujourd'hui un bilan des aides carburant. 439 000 Français ont déjà fait la demande de l'aide aux grands rouleurs. L'occasion pour Sébastien Lecornu de faire un rappel des dispositifs qui entrent en application à partir de demain, notamment l'ouverture de l'aide aux pêcheurs et la revalorisation des indemnités kilométriques des aides à domicile. Liana, 11 ans, a disparu vendredi à Fleurance dans le Gers. Elle avait été aperçue pour la dernière fois à la sortie de son collège dans le véhicule d'un homme de 41 ans. Le suspect a été identifié et placé en garde à vue en raison de ses explications incohérentes. Les recherches se poursuivent afin de la retrouver. De nombreuses personnes participaient cet après-midi à une battue. Le parquet a ouvert une enquête pour enlèvement et séquestration de mineurs. Un procès s'ouvre demain à Strasbourg, celui d'un ostéopathe jugé pour viol et agression sexuelle sur 29 patientes. Le praticien de 37 ans maintient que ses actes n'avaient aucun caractère sexuel. Ces accusatrices vont se relayer à la barre jusqu'au 12 juin. Le Conseil de sécurité de l'ONU tiendra demain après-midi une réunion d'urgence demandée par la France. L'armée israélienne s'est emparée de l'emblématique forteresse médiévale de Beaufort au Liban. Et coup d'œil à Roland-Garros, l'Allemand Alexander Zverev s'est qualifié pour les quarts de finale en s'imposant en 3-7 face au Néerlandais Jasper De Jong. Il affrontera au prochain tour l'Espagnol Rafael Rodar, venu à bout de son compatriote Pablo Carreño. Et chez les femmes, la Polonaise Iga Świątek a été éliminée cet après-midi par l'Ukrainienne Marta Kostiuk.
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0: Bonjour à tous, on commence avec du football et une première pour un club français. Le Paris Saint-Germain a remporté hier soir à Budapest sa deuxième Ligue des Champions après sa victoire en finale contre Arsenal, acquise au terme de la séance des tirs au but après un nul en partout. Du tennis avec Roland-Garros, la Française Diane Paris a éliminé hier Amanda Anisimova pour s'offrir son premier huitième de finale en grand chelem. Qualification également de la Japonaise Naomi Osaka qui affrontera en huitième la numéro 1 mondiale Arina Sabalenka. C'est fini en revanche pour la tenante du titre, l'américaine Coco Gauff. Chez les hommes, il n'y a plus de Français en lice. Moïse Coimer était battu hier en 4-7 par le chilien Alejandro Tabilo. L'argentin Juan Manuel Cerundolo, tombeur du numéro 1 mondial Yannick Sinner, fait qualifier hier en 5-7 face à l'espagnol Martin Landaluce. Qualification hier soir du canadien Félix Auger-Aliassime. Aujourd'hui au programme Mensik Rublev, Rodar, Carreño, De Jong, Zverev et Rude Fonseca. Dans le tableau féminin, notamment lice aujourd'hui, Elina Svitolina et Iga Świątek. Du rugby ce week-end avec la 25e journée de Top 14, Montpellier a battu la section paloise 26-18 hier soir et conserve sa deuxième place à une journée de la fin de la saison. Le Stade Toulousain s'est imposé 39-31 dans l'après-midi face à Lyon. Perpignan n'a rien lâché pour finalement s'imposer face à Castres. Score final 29-27. Défaite de Bayonne 38-21 contre le Stade Français. Montauban s'est lourdement incliné 15-71 face à La Rochelle. Cet après-midi, Toulon reçoit l'UBB, coup d'envoi de la rencontre prévue à 16h30 avant Clermont Racing 92 ce soir à 21h05. Du basket avec les quarts de finale de Betclic Elite, Paris a battu battu Strasbourg 89-75 hier soir et défaite de Lyon-Villeurbanne 75-80 contre Cholet. Côté cyclisme, Jonas Vingegaard a remporté hier à Piancavallo l'ultime étape de montagne du Giro, soit sa 5e victoire sur cette 109e édition.
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3: Donner un organe de son vivant, c'est offrir une seconde chance à ceux qu'on aime. Un geste de générosité et de détermination. Patricia Fontune-Renaud a fait ce choix en donnant un rein à son épouse. Elle revient sur cette expérience et le chemin parcouru.
14: Ce qui m'a poussée à faire ce don, c'est de sauver la vie de la personne que j'aime. Puisque j'ai été témoin de la dégradation physique de mon épouse liée à sa maladie, qui est arrivée en insuffisance rénale il y a 4 ans. Il fallait que je fasse quelque chose pour pouvoir la sauver. Alors l'impact que ça a eu sur ma vie, finalement, physiquement, je dirais aucun, à part peut-être après le prélèvement du rein, un mois d'immobilisation. Sur le plan psychologique, c'est très très encadré, il y a un suivi qui est fait par l'hôpital. On en a beaucoup parlé aussi entre nous et avec notre fille. Je me suis préparée à cette greffe sur le plan sportif, comme si j'allais à une compétition. Et effectivement, après la greffe, j'ai eu aucune douleur. Et finalement, ça a plutôt resserré nos liens.
3: Un message à tous ceux qui hésitent à donner un organe de leur vivant ?
14: C'est un geste qui est très maîtrisé, très sécurisé et en même temps très encadré aussi par la loi. Vous prenez plus de risques à traverser la rue et de vous faire renverser par une voiture que de vous faire prélever un rein. Vous ne craignez pas grand-chose et en même temps, sauver une vie, c'est formidable.
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12: Bonjour, bonjour à tous. À la une soirée de fête pour le football français. Le Paris Saint-Germain a conservé son titre en Ligue des Champions hier soir à Budapest. Au terme d'une finale irrespirable face à Arsenal, les Parisiens se sont imposés au tir au but 4-3 après un match nul 1-1. Mené dès la 16e minute, les hommes de la capitale ont égalisé puis arraché la victoire lors de la séance de tir au but, scellée par un dernier pénalty manqué côté adverse. C'est le deuxième sacre européen consécutif du club, un exploit rare dans l'histoire de la compétition. Des milliers de supporters ont laissé éclater leur joie dans la nuit à Paris comme dans le reste du pays. Et puis un autre temps fort également, la France continue de suffoquer. Le pays connaît depuis plusieurs jours une canicule d'une précocité inédite. C'est la première fois depuis la création du dispositif Vigilance en 2004 qu'une alerte chaleur est déclenchée au mois de mai. Hier, 4 départements, Paris et les 3 de la Petite Couronne ont été placés en vigilance orange et plusieurs dizaines d'autres en vigilance jaune. Plus de 1000 records de température ont été battus ces derniers jours. Les autorités sanitaires recensent déjà 7 décès directement ou indirectement liés à la chaleur et appellent à la prudence, en particulier pour les personnes âgées et les enfants. Et puis on apprend également que 841 passagers ont vécu une nuit de cauchemar sur les rails. Deux TGV de la compagnie Trenitalia, partis de Lyon vers Paris, sont tombés en panne vendredi soir en Bourgogne, près d'Aizy-sur-Armesson, dans l'Yonne. Les voyageurs sont restés bloqués près de 14 heures sans électricité, sans climatisation et pour certains sans eau ni toilette en état de marche. Avant d'être acheminés hier matin, les préfectures de Lyonne et de la Côte d'Or, la gendarmerie et les pompiers ont été mobilisés pour leur porter assistance. Sur le plan économique, les nouvelles sont moins bonnes. Selon l'INSEE, l'inflation est repartie à la hausse. Elle atteint 2,4% sur un an en mai contre 2,2% en avril, portée par la flambée des prix de l'énergie en hausse de près de 17% sur un an. Dans le même temps, les produits intérieurs bruts ont reculé à 0,1% au premier trimestre et les dépenses des ménages se sont repliées. Une conjoncture pesante alimentée par les tensions internationales. Et puis on note également un drame à Metz où un jeune homme de 19 ans a été placé en état de mort cérébrale après une violente rixe survenue hier au petit matin, place de la République en plein centre-ville. Deux groupes qui ne se connaissaient pas se sont affrontés. Les victimes ont reçu de nombreux coups à la tête. 3 personnes ont été interpellées. Selon le procureur, une consommation massive d'alcool serait au cœur de ce drame. Et enfin, sur une note plus légère, pour ce dimanche, partout en France, festivals et rendez-vous culturels à Nîmes ce week-end de fin mai, à l'ombre de préférence. Pensez à vous hydrater et à prendre de nouvelles de vos proches les plus fragiles. C'est la fin de cette édition. Belle fête aux mamans et bon dimanche.
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13: Bonsoir à tous. Les joueurs du Paris Saint-Germain accueillis par près de 100 000 supporters au Champ de Mars à Paris. C'est Marquinhos, le capitaine qui a brandi la coupe aux grandes oreilles aux côtés du coach Luis Enrique et du président du club Nasser El Khelaifi. L'arrivée au Parc des Princes risque d'être retardée de quelques heures sur le programme initial en raison d'un retard d'une heure de leur avion au décollage. L'équipe parisienne doit ensuite être reçue à l'Elysée par Emmanuel Macron. Une victoire gâchée hier soir par des débordements dans de nombreuses villes de France. 780 personnes ont été interpellées, 457 placées en garde à vue, 57 policiers et gendarmes ont été blessés, également un mort et un blessé grave à déplorer cette nuit dans la capitale. Le Premier ministre a dressé aujourd'hui un bilan des aides carburant. 439 000 Français ont déjà fait la demande de l'aide aux grands rouleurs. L'occasion pour Sébastien Lecornu de faire un rappel des dispositifs qui entrent en application à partir de demain, notamment l'ouverture de l'aide aux pêcheurs et la revalorisation des indemnités kilométriques des aides à domicile. Liana, 11 ans, a disparu vendredi à Fleurance dans le Gers. Elle avait été aperçue pour la dernière fois à la sortie de son collège dans le véhicule d'un homme de 41 ans. Le suspect a été identifié et placé en garde à vue en raison de ses explications incohérentes. Les recherches se poursuivent afin de la retrouver. De nombreuses personnes participaient cet après-midi à une battue. Le parquet a ouvert une enquête pour enlèvement et séquestration de mineurs. Un procès s'ouvre demain à Strasbourg, celui d'un ostéopathe jugé pour viol et agression sexuelle sur 29 patientes. Le praticien de 37 ans maintient que ses actes n'avaient aucun caractère sexuel. Ces accusatrices vont se relayer à la barre jusqu'au 12 juin. Le Conseil de sécurité de l'ONU tiendra demain après-midi une réunion d'urgence demandée par la France. L'armée israélienne s'est emparée de l'emblématique forteresse médiévale de Beaufort au Liban. Et coup d'œil à Roland-Garros, l'Allemand Alexander Zverev s'est qualifié pour les quarts de finale en s'imposant en 3-7 face au Néerlandais Jasper De Jong. Il affrontera au prochain tour l'Espagnol Rafael Rodar, venu à bout de son compatriote Pablo Carreño. Et chez les femmes, la Polonaise Iga Świątek a été éliminée cet après-midi par l'Ukrainienne Marta Kostiuk.
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0: Bonjour à tous, on commence avec du football et une première pour un club français. Le Paris Saint-Germain a remporté hier soir à Budapest sa deuxième Ligue des Champions après sa victoire en finale contre Arsenal, acquise au terme de la séance des tirs au but après un nul en partout. Du tennis avec Roland-Garros, la Française Diane Paris a éliminé hier Amanda Anisimova pour s'offrir son premier huitième de finale en grand chelem. Qualification également de la Japonaise Naomi Osaka qui affrontera en huitième la numéro 1 mondiale Arina Sabalenka. C'est fini en revanche pour la tenante du titre, l'américaine Coco Gauff. Chez les hommes, il n'y a plus de Français en lice. Moïse Coimer était battu hier en 4-7 par le chilien Alejandro Tabilo. L'argentin Juan Manuel Cerundolo, tombeur du numéro 1 mondial Yannick Sinner, fait qualifier hier en 5-7 face à l'espagnol Martin Landaluce. Qualification hier soir.

0: féminins, notamment Nice aujourd'hui, Elina Svitolina et Iga Świątek. Du rugby ce week-end avec la 25e journée de Top 14, Montpellier a battu la section paloise 26-18 hier soir et conserve sa deuxième place à une journée de la fin de la saison. Le Stade Toulousain s'est imposé 39-31 dans l'après-midi face à Lyon. Perpignan n'a rien lâché pour finalement s'imposer face à Castres. Score final 29-27. Défaite de Bayonne 38-21 contre le Stade Français. Montauban s'est lourdement incliné 15-71 face à La Rochelle. Cet après-midi, Toulon reçoit l'UBB. Coup d'envoi de la rencontre prévue à 16h30 avant Clermont Racing 92 ce soir à 21h05. Du basket avec les quarts de finale de Betclic Elite. Paris a battu Strasbourg 89-75 hier soir et défaite de Lyon-Villeurbanne 75-80 contre Cholet. Côté cyclisme, Jonas Vingegaard a remporté hier à Piancavallo l'ultime étape de montagne du Giro, soit sa 5e victoire sur cette 109e édition.
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3: Chaque année en France, le don du vivant, basé sur la générosité des donneurs, permet de sauver des vies. Docteur Laure Esposito, vous êtes néphrologue au CHU de Toulouse. Quels organes peut-on donner de son vivant ?
4: Alors, de son vivant, on peut donner le rein, une partie du foie et les cellules, mais c'est pas un organe.
3: Qui peut donner ?
4: La loi dit qu'il y a le donneur vivant apparenté, donc c'est la famille, les fratries, les frères et sœurs, les parents. Et il y a aussi le donneur vivant non apparenté, et là, il peut s'agir des conjoints, les oncles et tantes éloignés, les cousins germains. Et les amis peuvent donner quand on se connaît depuis plus de 2 ans.
3: Et comment limiter les risques pour le donneur ?
4: Notre rôle, ça va être de vérifier qu'il n'y ait pas de facteur de risque de développer sur le long terme, après le don, de maladies rénales. Et on va le suivre, ce donneur, tous les ans.
3: Qui s'occupe du parcours du donneur vivant ?
4: Ça commence par les infirmières de coordination. Puis bien sûr, il y a le chirurgien. L'étape éthique, l'étape de discussion et d'accompagnement avec la famille. Et on accompagne le receveur aussi. Et on termine par le tribunal de grande instance qui valide, puisque c'est une loi, les démarches.
3: Docteur, quel message pour les donneurs ?
4: C'est que déjà, leur espérance de vie, elle reste inchangée. Grâce à eux, on améliore l'espérance de vie des receveurs, des gens qui attendent. Et en plus, on donne des meilleurs résultats à long terme sur la greffe de rein, avec une survie qui est augmentée.
3: Il est donc important de parler du don du vivant le plus tôt possible avec son médecin.
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6: Bonjour, bonjour à tous. À la une soirée de fête pour le football français. Le Paris Saint-Germain a conservé son titre en Ligue des Champions hier soir à Budapest. Au terme d'une finale irrespirable face à Arsenal, les Parisiens se sont imposés au tir au but 4-3 après un match nul 1-1. Mené dès la 16e minute, les hommes de la capitale ont égalisé puis arraché la victoire lors de la séance de tir au but, scellé par un dernier pénalty manqué côté adverse. C'est le deuxième sacre européen consécutif du club, un exploit rare dans l'histoire de la compétition. Des milliers de supporters ont laissé éclater leur joie dans la nuit à Paris comme dans le reste du pays. Et puis un autre temps fort également, la France continue de suffoquer. Le pays connaît depuis plusieurs jours une canicule d'une précocité inédite. C'est la première fois depuis la création du dispositif Vigilance en 2004 qu'une alerte chaleur est déclenchée au mois de mai. Hier, 4 départements, Paris et les 3 de la Petite Couronne ont été placés en vigilance orange et plusieurs dizaines d'autres en vigilance jaune. Plus de 1000 records de température ont été battus ces derniers jours. Les autorités sanitaires recensent déjà 7 décès directement ou indirectement liés à la chaleur et appellent à la prudence, en particulier pour les personnes âgées et les enfants. Et puis on apprend également que 841 passagers ont vécu une nuit de cauchemar sur les rails. 2 TGV de la compagnie Trenitalia, partis de Lyon vers Paris, sont tombés en panne vendredi soir en Bourgogne, près d'Aizy-sur-Armesson, dans l'Yonne. Les voyageurs sont restés bloqués près de 14 heures sans électricité, sans climatisation et pour certains sans eau ni toilette en état de marche. Avant d'être acheminés hier matin, les préfectures de Lyonne et de la Côte d'Or, la gendarmerie et les pompiers ont été mobilisés pour leur porter assistance. Sur le plan économique, les nouvelles sont moins bonnes. Selon l'INSEE, l'inflation est repartie à la hausse. Elle atteint 2,4% sur un an en mai contre 2,2% en avril, portée par la flambée des prix de l'énergie en hausse de près de 17% sur un an. Dans le même temps, les produits intérieurs bruts ont reculé à 0,1% au premier trimestre et les dépenses des ménages se sont repliées. Une conjoncture pesante alimentée par les tensions internationales. Et puis on note également un drame à Metz où un jeune homme de 19 ans a été placé en état de mort cérébrale après une violente rixe survenue hier au petit matin, place de la République en plein centre-ville. Deux groupes qui ne se connaissaient pas se sont affrontés. Les victimes ont reçu de nombreux coups à la tête. Trois personnes ont été interpellées. Selon le procureur, une consommation massive d'alcool serait au cœur de ce drame. Et enfin, sur une note plus légère, pour ce dimanche, partout en France, festivals et rendez-vous culturels à Nîmes ce week-end de fin mai à l'ombre de préférence. Pensez à vous hydrater et à prendre de nouvelles de vos proches les plus fragiles. C'est la fin de cette édition. 6h. Au maman et bon dimanche.
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7: Bonsoir à tous. Les joueurs du Paris Saint-Germain accueillis par près de 100 000 supporters au Champ de Mars à Paris. C'est Marquinhos, le capitaine qui a brandi la coupe aux grandes oreilles aux côtés du coach Luis Enrique et du président du club Nasser El Khelaifi. L'arrivée au Parc des Princes risque d'être retardée de quelques heures sur le programme initial en raison d'un retard d'une heure de leur avion au décollage. L'équipe parisienne doit ensuite être reçue à l'Elysée par Emmanuel Macron. Une victoire gâchée hier soir par des débordements dans de nombreuses villes de France. 780 personnes ont été interpellées, 457 placées en garde à vue. 57 policiers et gendarmes ont été blessés. Également un mort et un blessé grave à déplorer cette nuit dans la capitale. Le Premier ministre a dressé aujourd'hui un bilan des aides carburant. 439 000 Français ont déjà fait la demande de l'aide aux grands rouleurs. L'occasion pour Sébastien Lecornu de faire un rappel des dispositifs qui entrent en application à partir de demain, notamment l'ouverture de l'aide aux pêcheurs et la revalorisation des indemnités kilométriques des aides à domicile. Liana, 11 ans, a disparu vendredi à Fleurance dans le Gers. Elle avait été aperçue pour la dernière fois à la sortie de son collège dans le véhicule d'un homme de 41 ans. Le suspect a été identifié et placé en garde à vue en raison de ses explications incohérentes. Les recherches se poursuivent afin de la retrouver. De nombreuses personnes participaient cet après-midi à une battue. Le parquet a ouvert une enquête pour enlèvement et séquestration de mineurs. Un procès s'ouvre demain à Strasbourg, celui d'un ostéopathe jugé pour viol et agression sexuelle sur 29 patientes. Le praticien de 37 ans maintient que ses actes n'avaient aucun caractère sexuel. Ces accusatrices vont se relayer à la barre jusqu'au 12 juin. Le Conseil de sécurité de l'ONU tiendra demain après-midi une réunion d'urgence demandée par la France. L'armée israélienne s'est emparée de l'emblématique forteresse médiévale de Beaufort au Liban. Et coup d'œil à Roland-Garros, l'Allemand Alexander Zverev s'est qualifié pour les quarts de finale en s'imposant en 3-7 face au Néerlandais Jasper De Jong. Il affrontera au prochain tour l'Espagnol Rafael Rodar, venu à bout de son compatriote Pablo Carreño. Et chez les femmes, la Polonaise Iga Świątek a été éliminée cet après-midi par l'Ukrainienne Marta Kostiuk.
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8: Bon début de semaine, lundi 1er juin 2026. Bonne fête aux Justins qui sont à l'honneur aujourd'hui. Et c'est la journée mondiale des parents. Bon anniversaire à vous, les natifs du 1er juin. Vous êtes le même jour. Sachez-le aujourd'hui que Morgan Freeman, qui fête ses 89 ans, la chanteuse canadienne Alanis Morissette, 52 ans pour elle aujourd'hui, et la chanteuse Christine and the Queens, qui fête ses 38 ans. Enfin, dans l'éphéméride de cette journée, le 1er juin 1938, il y a 88 ans, paraissait pour la première fois la bande dessinée Superman. Né de l'imagination de deux copains mordus de science-fiction et créateur de bande dessinée, Jerry Eagle et le Canadien Joe Shuster. Excellente semaine avec nous.
9: La météo de ce lundi 1er juin, du soleil en matinée sur la majeure partie du pays, un ciel plus nuageux sur la Normandie, le centre Val-de-Loire et les côtes de Nouvelle-Aquitaine et de la pluie sur la pointe bretonne. Les éclaircies vont reprendre le dessus dans l'après-midi, excepté sur la pointe bretonne qui restera sous la pluie. Des nuages en revanche.

0: partout. Du tennis avec Roland Garros, la Française Diane Paris a éliminé hier Amanda Anisimova pour s'offrir son premier huitième de finale en Grand Chelem. Qualification également de la Japonaise Naomi Osaka qui affrontera en huitième la numéro 1 mondiale Arina Sabalenka. C'est fini en revanche pour la tenante du titre, l'américaine Coco Gauff. Chez les hommes, il n'y a plus de Français en lice. Moïse Kouamer était battu hier en 4-7 par le Chilien Alejandro Tabilo. L'Argentin Juan Manuel Cerundolo, tombeur du numéro 1 mondial Yannick Sinner, fait qualifier hier en 5-7 face à l'Espagnol Martin Landaluce. Qualification hier soir du Canadien Félix Auger-Aliassime. Aujourd'hui au programme Mensik Rublev, Rodar, Carreño, De Jong, Zverev et Rude Fonseca. Dans le tableau féminin, notamment lice aujourd'hui, Elina Svitolina et Iga Świątek. Du rugby ce week-end avec la 25e journée de Top 14, Montpellier a battu la section paloise 26-18 hier soir et conserve sa deuxième place à une journée de la fin de la saison. Le Stade Toulousain s'est imposé 39-31 dans l'après-midi face à Lyon. Perpignan n'a rien lâché pour finalement s'imposer face à Castres. Score final 29-27. Défaite de Bayonne 38-21 contre le Stade Français. Montauban s'est lourdement incliné 15-71 face à La Rochelle. Cet après-midi, Toulon reçoit l'UBB. Coup d'envoi de la rencontre prévu à 16h30 avant Clermont Racing 92 ce soir à 21h05. Du basket avec les quarts de finale de Betclic Elite, Paris a battu Strasbourg 89-75 hier soir et défaite de Lyon-Villeurbanne 75-80 contre Cholet. Côté cyclisme, Jonas Vingegaard a remporté hier à Piancavallo l'ultime étape de montagne du Giro, soit sa 5e victoire sur cette 109e édition.
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3: En France, près de 11 500 personnes éligibles immédiatement à une greffe de rein espèrent chaque jour l'appel qui changera leur vie. Parmi elles, Annie Egel, présidente de France Rein Pays de Loire, une femme dont l'histoire nous plonge au cœur d'un quotidien fait d'attente, entre espoir et résilience.
4: Je suis en attente de greffe depuis 2 ans et demi. Je dois quand même dire que j'ai déjà bénéficié d'une greffe. Cela m'a permis de vivre quasi normalement, d'élever mes enfants, travailler, d'être active dans la société. Une greffe, c'est pas forcément pour la vie. Et je suis en attente d'une deuxième greffe, ça fait déjà 2 ans et demi. Mais aujourd'hui, le délai d'attente a été rallongé. Cette attente, elle m'impacte sur ma vie quotidienne, tous les jours, à tout instant, puisque je garde mon téléphone avec moi, toujours dans l'espoir d'un coup de fil. Et c'est la règle, il faut être joignable 24 heures sur 24.
3: Selon vous, quels sont les moyens pour réduire l'attente ?
4: Bien sûr, de façon évidente, c'est d'augmenter le don. C'est très inquiétant parce qu'on est à plus de 30% de refus en France. Si ces 30% n'existaient pas, on peut dire qu'on n'aurait quasi plus d'attente.
3: Un message à ceux qui nous écoutent ?
4: Vous, citoyens, faites part de votre choix à votre famille, à votre entourage, pour que, au cas où il vous arrive quelque chose, on sache et que les familles n'aient pas cette difficulté de se prononcer sur cette question.
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6: Bonjour, bonjour à tous. À la une soirée de fête pour le football français. Le Paris Saint-Germain a conservé son titre en Ligue des Champions hier soir à Budapest. Au terme d'une finale irrespirable face à Arsenal, les Parisiens se sont imposés au tir au but 4-3 après un match nul 1-1. Menés dès la 16e minute, les hommes de la capitale ont égalisé puis arraché la victoire lors de la séance de tir au but, scellé par un dernier pénalty manqué côté adverse. C'est le deuxième sacre européen consécutif du club, un exploit rare dans l'histoire de la compétition. Des milliers de supporters ont laissé éclater leur joie dans la nuit à Paris comme dans le reste du pays. Et puis un autre temps fort également, la France continue de suffoquer. Le pays connaît depuis plusieurs jours une canicule d'une précocité inédite. C'est la première fois depuis la création du dispositif Vigilance en 2004 qu'une alerte chaleur est déclenchée au mois de mai. Hier, 4 départements, Paris et les 3 de la Petite Couronne ont été placés en vigilance orange et plusieurs dizaines d'autres en vigilance jaune. Plus de 1000 records de température ont été battus ces derniers jours. Les autorités sanitaires recensent déjà 7 décès directement ou indirectement liés à la chaleur et appellent à la prudence, en particulier pour les personnes âgées et les enfants. Et puis on apprend également que 841 passagers ont vécu une nuit de cauchemar sur les rails. Deux TGV de la compagnie Trenitalia, partis de Lyon vers Paris, sont tombés en panne vendredi soir en Bourgogne.

0: sont dans l'Yonne. Les voyageurs sont restés bloqués près de 14 heures sans électricité, sans climatisation et pour certains sans eau ni toilette en état de marche avant d'être acheminés hier matin. Les préfectures de l'Yonne et de la Côte d'Or, la gendarmerie et les pompiers ont été mobilisés pour leur porter assistance. Sur le plan économique, les nouvelles sont moins bonnes. Selon l'INSEE, l'inflation est repartie à la hausse. Elle atteint 2,4% sur un an en mai contre 2,2% en avril, portée par la flambée des prix de l'énergie en hausse de près de 17% sur un an. Dans le même temps, le produit intérieur brut a reculé à 0,1% au premier trimestre et les dépenses des ménages se sont repliées. Une conjoncture pesante alimentée par les tensions internationales. Et puis on note également un drame à Metz où un jeune homme de 19 ans a été placé en état de mort cérébrale après une violente rixe survenue hier au petit matin, place de la République en plein centre-ville. Deux groupes qui ne se connaissaient pas se sont affrontés. Les victimes ont reçu de nombreux coups à la tête. Trois personnes ont été interpellées. Selon le procureur, une consommation massive d'alcool serait au cœur de ce drame. Et enfin, sur une note plus légère, pour ce dimanche, partout en France, festivals et rendez-vous culturels à Nîmes ce week-end de fin mai à l'ombre de préférence. Pensez à vous hydrater et à prendre de nouvelles de vos proches les plus fragiles. C'est la fin de cette édition. Belle fête aux mamans et bon dimanche.
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2: Voici votre horoscope de ce lundi 1er juin. Bélier, c'est sur votre courage que vous pourrez compter pour atteindre vos objectifs. Taureau, voici un lundi où la sérénité sera la dominante de cette journée, placée sous le signe de la zénitude. Gémeaux, la chance est de votre côté, vous accompagne dans l'avancement de vos projets. Cancer, votre capital énergie est au-dessus de la moyenne et vous permet d'être positif sur tous les plans. Lion, si vous êtes célibataire, votre petit cœur s'éprend d'émotion pour une personne de votre entourage. Vierge, vous saurez profiter de cette journée pour mettre à jour certains dossiers personnels. Balance, vos affaires progressent grâce à votre optimisme intouchable. Scorpion, vous êtes débordant de sensualité et de volupté, ce qui en séduit plus d'un ou plus d'une. Sagittaire, une petite surprise vous procurera un plaisir profond et très satisfaisant. Capricorne, vous serez excédé par l'accumulation d'objets inutiles que vous stockez à la maison. Verseau, douceur et tendresse sont au rendez-vous de ce lundi. Et Poisson, c'est grâce à votre diplomatie que vous pourrez préserver votre bonne humeur.
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4: Bonjour, bienvenue dans les actus improbables de cette semaine. On commence avec près de Lyon. Pourquoi une passagère d'un train Ouigo a-t-elle reçu une amende de 200 euros pour avoir ouvert une issue de secours du train qui était immobilisé et sans climatisation? Cette voyageuse a vu des personnes âgées faire des malaises et a pris l'initiative d'ouvrir une porte pour faire entrer de l'air. Initiation et SNCF ne sont pas des mots qui vont ensemble. Apparemment, les agents de bord l'ont sanctionnée pour ce geste interdit par le règlement et elle a reçu une amende de 200 euros. On poursuit avec Roland-Garros. Qu'est-il arrivé au joueur Alejandro Davidovic Fokina? Eh bien, son entraîneur l'a abandonné d'un coup. L'Espagnol venait de remporter son premier match du premier tour. Son coach lui a envoyé un texto pour annoncer son départ définitif et a pris un vol pour Miami. Il n'a pas informé le reste de l'équipe et a même bloqué son joueur sur les réseaux sociaux. Le sportif ne comprend pas cette fuite qui a dû le perturber puisqu'il a perdu sa rencontre au deuxième tour. Enfin, on termine avec Akassi. Que s'est-il passé dans un bureau de tabac à quelques jours d'intervalle? Eh bien, deux clients ont gagné à l'euro million. Le 21 avril dernier, un couple a remporté 48 millions d'euros. Il s'agit du troisième plus gros gain de l'histoire du département. Sept jours plus tard, un autre duo a empoché 1 million d'euros. Des joueurs qui ont décroché cette somme au tirage Mamillion. La probabilité de gagner le gros lot est de 1 chance sur 139 millions. Voir deux tickets gagnants dans la même boutique est donc un miracle. Voilà pour les infos improbables et insolites de cette semaine. À très vite.
5: La météo de ce samedi à Pornic ensoleillé, malgré quelques passages nuageux sans conséquence. Ce soir, ciel peu nuageux, température attendue de 24 à 25 degrés, ressenti 32 au meilleur de la journée, avec une minimale de 19 à 8 heures, ressenti 18 degrés. Marée haute, 4h25, 5m17, 16h38, 5m40, marée basse, 11h10, 1m60 et 23h28, 1m63. Coefficient de 70 sur les deux marées. Sur la façade atlantique, maximum de 22 à Cherbourg, 20 à Brest, 27 à Saint-Nazaire, 30 à Nantes, 23 à La Rochelle, 26 à Bordeaux et 21 pour Biarritz. Très belle journée et excellent week-end sur Pornic Radio.
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6: Bonsoir à tous. Les joueurs du Paris Saint-Germain accueillis par près de 100 000 supporters au Champ de Mars à Paris. C'est Marquinhos, le capitaine qui a brandi la coupe aux grandes oreilles aux côtés du coach Luis Enrique et du président du club Nasser El Khelaifi. L'arrivée au Parc des Princes risque d'être retardée de quelques heures sur le programme initial en raison d'un retard d'une heure de leur avion au décollage. L'équipe parisienne doit ensuite être reçue à l'Élysée par Emmanuel Macron. Une

0: également un mort et un blessé grave à déplorer cette nuit dans la capitale. Le Premier ministre a dressé aujourd'hui un bilan des aides carburant. 439 000 Français ont déjà fait la demande de l'aide aux grands rouleurs. L'occasion pour Sébastien Lecornu de faire un rappel des dispositifs qui entrent en application à partir de demain, notamment l'ouverture de l'aide aux pêcheurs et la revalorisation des indemnités kilométriques des aides à domicile. Liana, 11 ans, a disparu vendredi à Fleurance dans le Gers. Elle avait été aperçue pour la dernière fois à la sortie de son collège dans le véhicule d'un homme de 41 ans. Le suspect a été identifié et placé en garde à vue en raison de ses explications incohérentes. Les recherches se poursuivent afin de la retrouver. De nombreuses personnes participaient cet après-midi à une battue. Le parquet a ouvert une enquête pour enlèvement et séquestration de mineurs. Un procès s'ouvre demain à Strasbourg, celui d'un ostéopathe jugé pour viol et agression sexuelle sur 29 patientes. Le praticien de 37 ans maintient que ces actes n'avaient aucun caractère sexuel. Ces accusatrices vont se relayer à la barre jusqu'au 12 juin. Le Conseil de sécurité de l'ONU tiendra demain après-midi une réunion d'urgence demandée par la France. L'armée israélienne s'est emparée de l'emblématique forteresse médiévale de Beaufort au Liban. Et coup d'œil à Roland-Garros, l'Allemand Alexander Zverev s'est qualifié pour les quarts de finale en s'imposant en 3-7 face au Néerlandais Jasper De Jong. Il affrontera au prochain tour l'Espagnol Rafael Rodar, venu à bout de son compatriote Pablo Carreño. Et chez les femmes, la Polonaise Iga Świątek a été éliminée cet après-midi par l'Ukrainienne Marta Kostiuk.
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2: Bon début de semaine, lundi 1er juin 2026. Bonne fête aux Justins qui sont à l'honneur aujourd'hui. Et c'est la journée mondiale des parents. Bon anniversaire à vous, les natifs du 1er juin. Vous êtes le même jour. Sachez-le aujourd'hui que Morgan Freeman, qui fête ses 89 ans, la chanteuse canadienne Alanis Morissette, 52 ans pour elle aujourd'hui, et la chanteuse Christine and the Queens, qui fête ses 38 ans. Enfin, dans l'éphéméride de cette journée, le 1er juin 1938, il y a 88 ans, paraissait pour la première fois la bande dessinée Superman. Né de l'imagination de deux copains mordus de science-fiction et créateurs de bande dessinée, Jerry Siegel et le Canadien Joe Shuster. Excellente semaine avec nous.
3: La météo de ce lundi à Pornic, temps ensoleillé devenant plus variable dans l'après-midi. Pas de précipitations ce soir, de belles éclaircies mais multiplication des nuages. Température attendue de 19 à 20 degrés, ressentie 25 au meilleur de la journée, avec une minimale de 15 à 8 heures, ressentie 14 degrés. Marée basse, 0h05, 1m66, 12h19, 1m75, marée haute, 5h30, 5m22 et 17h44, 5m46, coefficient de 71 sur les deux marées. Sur la façade atlantique, maximum de 22 à Cherbourg, 22 à Brest, 22 à Saint-Nazaire, 25 à Nantes, 26 à La Rochelle, 29 à Bordeaux et 26 pour Biarritz. Très belle journée et excellent lundi sur Pornic Radio.
4: La météo de ce lundi 1er juin, du soleil en matinée sur la majeure partie du pays, un ciel plus nuageux sur la Normandie, le centre Val-de-Loire et les côtes de Nouvelle-Aquitaine, et de la pluie sur la pointe bretonne. Les éclaircies vont reprendre le dessus dans l'après-midi, excepté sur la pointe bretonne qui restera sous la pluie. Des nuages en revanche

0: Paris, Bordeaux et Nice, 28 à Lyon, 30 à Marseille et jusqu'à 32 à Perpignan.
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2: Bonjour à tous, on commence avec du football, une première pour un club français. Le Paris Saint-Germain a remporté hier soir à Budapest sa deuxième Ligue des Champions après sa victoire en finale contre Arsenal, acquise au terme de la séance des tirs au but après un nul en partout. Du tennis avec Roland Garros, la française Diane Paris a éliminé hier Amanda Anisimova pour s'offrir son premier huitième de finale en grand chelem. Qualification également de la japonaise Naomi Osaka qui affrontera en huitième la numéro 1 mondiale Arina Sabalenka. C'est fini en revanche pour la tenante du titre, l'américaine Coco Gauff. Chez les hommes, il n'y a plus de Français en lice. Moïse Coimer était battu hier en 4-7 par le chilien Alejandro Tabilo. L'argentin Juan Manuel Cerundolo, tombeur du numéro 1 mondial Yannick Sinner, fait qualifier hier en 5-7 face à l'espagnol Martin Landaluce. Qualification hier soir du canadien Félix Auger-Aliassim. Aujourd'hui au programme Mensik Rublev, Rodar Carreño, De Jong, Zverev et Rude Fonseca. Dans le tableau féminin, notamment lice aujourd'hui, Elina Svitolina et Iga Świątek. Du rugby ce week-end avec la 25e journée de Top 14, Montpellier a battu la section paloise 26-18 hier soir et conserve sa deuxième place à une journée de la fin de la saison. Le Stade Toulousain s'est imposé 39-31 dans l'après-midi face à Lyon. Perpignan n'a rien lâché pour finalement s'imposer face à Castres. Score final 29-27. Défaite de Bayonne 38-21 contre le Stade Français. Montauban s'est lourdement incliné 15-71 face à La Rochelle. Cet après-midi, Toulon reçoit l'UBB, coup d'envoi de la rencontre. Compte prévu à 16h30 avant Clermont Racing 92 ce soir à 21h05. Du basket avec les quarts de finale de Betclic Elite, Paris a battu Strasbourg 89-75 hier soir et défaite de Lyon-Villeurbanne 75-80 contre Cholet. Côté cyclisme, Jonas Vingegaard a remporté hier à Piancavallo l'ultime étape de montagne du Giro, soit sa 5e victoire sur cette 109e édition.
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4: Donner ses organes pour sauver des vies ou offrir son corps à la science pour faire avancer la médecine, deux démarches altruistes mais différentes. Le docteur Julien Rogier, médecin anesthésiste réanimateur, responsable des prélèvements d'organes et tissus au CHU de Bordeaux, nous éclaire sur cette distinction essentielle.
5: Le don d'organes est un prélèvement à visée thérapeutique directement pour sauver des vies. Le don du corps à la science est un don indirect pour sauver des vies. Il sert par exemple pour essentiellement des dissections pour les futurs médecins. Le don du corps à la science, il faut l'anticiper et passer un contrat avec un laboratoire d'anatomie. Votre corps est rapatrié dans ce laboratoire après votre décès. Le don d'organes, on est tous donneurs, sauf si on s'y opposait de son vivant. Mais ce que l'on recommande actuellement, c'est d'en parler à ses proches et dire qu'on est donneur d'organes. C'est beaucoup plus simple si un jour vous êtes en situation de pouvoir donner. Ces deux types de dons sont extrêmement importants, mais différents. À titre personnel, je pense qu'il vaut mieux choisir le don d'organes pour greffe. Il est beaucoup plus rare et il permet de sauver de nombreuses vies. Et c'est important d'en parler de son vivant à ses proches. Et je rappelle que ce type de don sauve de très nombreuses vies.
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7: Bonjour, bonjour à tous. À la une soirée de fête pour le football français. Le Paris Saint-Germain a conservé son titre en Ligue des Champions hier soir à Budapest. Au terme d'une finale irrespirable face à Arsenal, les Parisiens se sont imposés au tir au but 4-3 après un match nul 1-1. Mené dès la 16e minute, les hommes de la capitale ont égalisé puis arraché la victoire lors de la séance de tir au but, scellée par un dernier pénalty manqué côté adverse. C'est le deuxième sacre européen consécutif du club, un exploit rare dans l'histoire de la compétition. Des milliers de supporters ont laissé éclater leur joie dans la nuit à Paris comme dans le reste du pays. Et puis un autre temps fort également, la France continue de suffoquer. Le pays connaît depuis plusieurs jours une canicule d'une précocité inédite. C'est la première fois depuis la création du dispositif Vigilance en 2004 qu'une alerte chaleur est déclenchée au mois de mai. Hier, quatre départements, Paris et les trois de la Petite Couronne ont été placés en Vigilance Orange et plusieurs dizaines quinzaine d'autres en vigilance jaune. Plus de 1000 records de température ont été battus ces derniers jours. Les autorités sanitaires recensent déjà 7 décès directement ou indirectement liés à la chaleur et appellent à la prudence, en particulier pour les personnes âgées et les enfants. Et puis on apprend également que 841 passagers ont vécu une nuit de cauchemar sur les rails. Deux TGV de la compagnie Trenitalia, partis de Lyon vers Paris, sont tombés en panne vendredi soir en Bourgogne, près d'Aizy-sur-Armesson, dans l'Yonne. Les voyageurs sont restés bloqués près de 14 heures sans électricité, sans climatisation et pour certains sans eau ni toilette, en état de marche, avant d'être acheminés hier matin. Les préfectures de Lyonne et de la Côte d'Or, la gendarmerie et les pompiers ont été mobilisés pour leur porter assistance. Sur le plan économique, les nouvelles sont moins bonnes. Selon l'INSEE, l'inflation est repartie à la hausse. Elle atteint 2,4% sur un an en mai contre 2,2% en avril, portée par la flambée des prix de l'énergie en hausse de près de 17% sur un an. Dans le même temps, le produit intérieur brut a reculé à 0,1% au premier trimestre et les dépenses des ménages se sont repliées. Une conjoncture pesante alimentée par les tensions internationales. Et puis on note également un drame à Metz où un jeune homme de 19 ans a été placé en état de mort cérébrale après une violente rixe survenue hier au petit matin, place de la République en plein centre-ville. Deux groupes qui ne se connaissaient pas se sont affrontés. Les victimes ont reçu de nombreux coups à la tête. Trois personnes ont été interpellées. Selon le procureur, une consommation massive d'alcool serait au cœur de ce drame. Et enfin, sur une note plus légère, pour ce dimanche, partout en France, festivals et rendez-vous culturels à Nîmes ce week-end de fin mai, à l'ombre de préférence. Pensez à vous hydrater et à prendre de nouvelles de vos proches les plus fragiles. C'est la fin de cette édition. Belle fête aux mamans et bon dimanche.
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8: Voici votre horoscope de ce lundi 1er juin. Bélier, c'est sur votre courage que vous pourrez compter pour atteindre vos objectifs. Taureau, voici un lundi où la sérénité sera la dominante de cette journée, placée sous le signe de la zénitude. Gémeaux, la chance est de votre côté, vous accompagne dans l'avancement de vos projets. Cancer, votre capital énergie est au-dessus de la moyenne et vous permet d'être positif sur tous les plans. Lion, si vous êtes célibataire, votre petit cœur s'éprend d'émotion pour une personne de votre entourage. Vierge, vous saurez profiter de cette journée pour mettre à jour certains dossiers personnels. Balance, vos affaires progressent grâce à votre optimisme intouchable. Scorpion, vous êtes débordant de sensualité et de volupté, ce qui en séduit plus d'un ou plus d'une. Sagittaire, une petite surprise vous procurera un plaisir profond et très satisfaisant. Capricorne, vous serez excédé par l'accumulation d'objets inutiles que vous stockez à la maison. Verseau, douceur et tendresse sont au rendez-vous de ce lundi. Et Poisson, c'est grâce à votre diplomatie que vous pourrez préserver votre bonne humeur.
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9: Bonjour, bienvenue dans les actus improbables de cette semaine. On commence avec près de Lyon. Pourquoi une passagère d'un train Ouigo a-t-elle reçu une amende de 200 euros pour avoir ouvert une issue de secours du train qui était immobilisé et sans climatisation? Cette voyageuse a vu des personnes âgées faire des malaises et a pris l'initiative d'ouvrir une porte pour faire entrer de l'air. Initiation et SNCF ne sont pas des mots qui vont ensemble. Apparemment, les agents de bord l'ont sanctionnée pour ce geste interdit par le règlement et elle a reçu une amende de 200 euros. On poursuit avec Roland-Garros. Qu'est-il arrivé au joueur Alejandro Davidovic Fokina? Eh bien, son entraîneur l'a abandonné d'un coup. L'Espagnol venait de remporter son premier match du premier tour. Son coach lui a envoyé un texto pour annoncer son départ définitif et a pris un vol pour Miami. Il n'a pas informé le reste de l'équipe et a même bloqué son joueur sur les réseaux sociaux. Le sportif ne comprend pas cette fuite qui a dû le perturber puisqu'il a perdu sa rencontre au deuxième tour. Enfin, on termine avec Akassi. Que s'est-il passé dans un bureau de tabac à quelques jours d'intervalle? Eh bien, deux clients ont gagné à l'euro million. Le 21 avril dernier, un couple a remporté 48 millions d'euros. Il s'agit du troisième plus gros gain de l'histoire du département. Sept jours plus tard, un autre duo a empoché 1 million d'euros. Des joueurs qui ont décroché cette somme au tirage Mamillion. La probabilité de gagner le gros lot est de 1 chance sur 139 millions. Voir deux tickets gagnants dans la même boutique est donc un miracle. Voilà pour les infos improbables et insolites de cette semaine. À très vite.
1: La météo de ce lundi à Pornic, ciel très nuageux, temporairement couvert en matinée, averse en fin de matinée, possibilité d'averse cet après-midi, ce soir de belles éclaircies, mais multiplication des nuages, température attendue de 14 à 15 degrés, ressenti 16 au meilleur de la journée, avec une minimale de 11 à 8 heures, ressenti 10 degrés. Marée basse, 0h19, 0m74, 12h36, 0m89, marée haute, 5h55, 5m93 et 18h02, 6m. Coefficient de marée, 99 et 97. Sur la façade atlantique, maximum de 15 à Cherbourg, 16 à Brest, 15 à Saint-Nazaire, 19 à Nantes, 18 à La Rochelle, 19 à Bordeaux et 18 à Biarritz. Très belle journée à toutes et tous sur Pornic Radio.
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11: Bonsoir à tous. Les joueurs du Paris Saint-Germain accueillis par près de 100 000 supporters au Champ de Mars à Paris. C'est Marquinhos, le capitaine qui a brandi la coupe aux grandes oreilles aux côtés du coach Luis Enrique et du président du club Nasser El Khelaifi. L'arrivée au Parc des Princes risque d'être retardée de quelques heures sur le programme initial en raison d'un retard d'une heure de leur avion au décollage. L'équipe parisienne doit ensuite être reçue à l'Elysée par Emmanuel Macron. Une victoire gâchée hier soir par des débordements dans de nombreuses villes de France. 780 personnes ont été interpellées, 457 placées en garde à vue, 57 policiers et gendarmes ont été blessés, également un mort et un blessé grave à déplorer cette nuit dans la capitale. Le Premier ministre a dressé aujourd'hui un bilan des aides carburant. 439 000 Français ont déjà fait la demande de l'aide aux grands rouleurs. L'occasion pour Sébastien Lecornu de faire un rappel des dispositifs qui entrent en application à partir de demain, notamment l'ouverture de l'aide aux pêcheurs et la revalorisation des indemnités kilométriques des aides à domicile. Liana, 11 ans, a disparu vendredi à Fleurance dans le Gers. Elle avait été aperçue pour la dernière fois à la sortie de son collège dans le véhicule d'un homme de 41 ans. Le suspect a été identifié et placé en garde à vue en raison de ses explications incohérentes. Les recherches se poursuivent afin de la retrouver. De nombreuses personnes participaient cet après-midi à une battue. Le parquet a ouvert une enquête pour enlèvement et séquestration de mineurs.

0: sexuel. Ces accusatrices vont se relayer à la barre jusqu'au 12 juin. Le Conseil de sécurité de l'ONU tiendra demain après-midi une réunion d'urgence demandée par la France. L'armée israélienne s'est emparée de l'emblématique forteresse médiévale de Beaufort au Liban. Et coup d'œil à Roland-Garros, l'Allemand Alexander Zverev s'est qualifié pour les quarts de finale en s'imposant en 3-7 face au Néerlandais Jasper De Jong. Il affrontera au prochain tour l'Espagnol Rafael Rodar, venu à bout de son compatriote Pablo Carreño. Et chez les femmes, la Polonaise Gaziatek a été éliminée cet après-midi par l'Ukrainienne Marta Kostiuk.
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2: 6h30.
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3: Bon début de semaine, lundi 1er juin 2026. Bonne fête aux Justins qui sont à l'honneur aujourd'hui. Et c'est la journée mondiale des parents. Bon anniversaire à vous, les natifs du 1er juin. Vous êtes le même jour. Sachez-le aujourd'hui que Morgan Freeman, qui fête ses 89 ans, la chanteuse canadienne Alanis Morissette, 52 ans pour elle aujourd'hui, et la chanteuse Christine and the Queens, qui fête ses 38 ans. Enfin, dans l'éphéméride de cette journée, le 1er juin 1938, il y a 88 ans, paraissait pour la première fois la bande dessinée Superman. Né de l'imagination de deux copains mordus de science-fiction et créateur de bande dessinée, Jerry Eagle et le Canadien Joe Shuster. Excellente semaine avec nous.
4: La météo de ce lundi 1er juin, du soleil en matinée sur la majeure partie du pays, un ciel plus nuageux sur la Normandie, le centre Val-de-Loire et les côtes de Nouvelle-Aquitaine et de la pluie sur la pointe bretonne. Les éclaircies vont reprendre le dessus dans l'après-midi, excepté sur la pointe bretonne qui restera sous la pluie. Des nuages en revanche de

0: Paris, Bordeaux et Nice, 28 à Lyon, 30 à Marseille et jusqu'à 32 à Perpignan.
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2: Bonjour à tous, on commence avec du football et une première pour un club français. Le Paris Saint-Germain a remporté hier soir à Budapest sa deuxième Ligue des Champions après sa victoire en finale contre Arsenal, acquise au terme de la séance des tirs au but après un nul en partout. Du tennis avec Roland Garros, la Française Diane Paris a éliminé hier Amanda Anisimova pour s'offrir son premier huitième de finale en grand chelem. Qualification également de la Japonaise Naomi Osaka qui affrontera en huitième la numéro 1 mondiale Arina Sabalenka. C'est fini en revanche pour la tenante du titre, l'américaine Coco Gauff. Chez les hommes, il n'y a plus de Français en lice. Moïse Coimer était battu hier en 4-7 par le chilien Alejandro Tabilo. L'argentin Juan Manuel Cerundolo, tombeur du numéro 1 mondial Yannick Sinner, fait qualifier hier en 5-7 face à l'espagnol Martin Landaluce. Qualification hier soir du canadien Félix Auger-Aliassim. Aujourd'hui au programme Mensik Rublev, Rodar Carreño, De Jong, Zverev et Rude Fonseca. Dans le tableau féminin, notamment lice aujourd'hui, Elina Svitolina et Iga Świątek. Du rugby ce week-end avec la 25e journée de Top 14, Montpellier a battu la section paloise 26-18 hier soir et conserve sa deuxième place à une journée de la fin de la saison. Le Stade Toulousain s'est imposé 39-31 dans l'après-midi face à Lyon. Perpignan n'a rien lâché pour finalement s'imposer face à Castres. Score final 29-27. Défaite de Bayonne 38-21 contre le Stade Français. Montauban s'est lourdement incliné 15-71 face à La Rochelle. Cet après-midi, Toulon reçoit l'UBB, coup d'envoi de la rencontre prévue à 16h30 avant Clermont Racing 92 ce soir à 21h05. Du basket avec les quarts de finale des Betclic Elite, Paris a battu Strasbourg 89-75 hier soir et défaite de Lyon-Villeurbanne 75-80 contre Cholet. Côté cyclisme, Jonas Vingegaard a remporté hier à Piancavallo l'ultime étape de montagne du Giro, soit sa 5e victoire sur cette 109e édition.
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4: Depuis 2023, plus de 1300 greffes de foie sont réalisées par an en France, sauvant des vies et redonnant espoir à des patients en situation critique. Aujourd'hui, découvrons l'histoire d'Éric Bulle-Haussmann, un patient qui a fait face à l'adversité avec courage et détermination.
5: Quand j'étais jeune, à 23 ans, j'ai fait une hépatite et ensuite j'ai commencé à déclencher ce qu'on appelle une NASH, non-alcoolique stéatose hépatique, la fameuse maladie du foie gras. Et je suis passé de 63 kilos à 143 kilos à l'âge de 57 ans. Je suis passé en insuffisance hépatique sévère. Le pronostic était d'une survie de 3 semaines. Très court, on pense beaucoup à beaucoup de choses. Et j'ai eu la chance d'avoir un donneur qui m'a permis d'être greffé en extrême urgence. Aujourd'hui, je suis content d'être vivant. Je remercie tous les jours cette famille de donneurs et ce donneur.
4: Éric, pourquoi c'est important de parler du don d'organes ?
5: C'est capital d'en parler entre ses proches. Tout le monde croit qu'avec la législation, on est tous donneurs. Mais c'est pas aussi simple que ça. Parce que pour être donneur d'organes, il faut être en mort encéphalique. C'est en général des morts brutales. Et les proches ne sont pas prêts à ça. Et si jamais ils n'en ont parlé avant, c'est très compliqué de ne pas dire non parce qu'on a peur. Et aujourd'hui, si tout le monde pouvait en parler, on diminuerait ce taux de refus.
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7: Bonjour, bonjour à tous. À la une soirée de fête pour le football français. Le Paris Saint-Germain a conservé son titre en Ligue des Champions hier soir à Budapest. Au terme d'une finale irrespirable face à Arsenal, les Parisiens se sont imposés au tir au but 4-3 après un match nul 1-1. Mené dès la 16e minute, les hommes de la capitale ont égalisé puis arraché la victoire lors de la séance de tir au but, scellé par un dernier pénalty manqué côté adverse. C'est le deuxième sacre européen consécutif du club, un exploit rare dans l'histoire de la compétition. Des milliers de supporters ont laissé éclater leur joie dans la nuit à Paris comme dans le reste du pays. Et puis un autre temps fort également. La France continue de suffoquer. Le pays connaît depuis plusieurs jours une canicule d'une précocité inédite. C'est la première fois depuis la création du dispositif vigilance en 2004 qu'une alerte chaleur est déclenchée au mois de mai. Hier, quatre départements, Paris et les trois de la Petite Couronne, ont été placés en vigilance orange et plusieurs dizaines d'autres en vigilance jaune. Plus de 1000 records de température ont été battus ces derniers jours. Les autorités sanitaires recensent déjà 7 décès directement ou indirectement liés à la chaleur et appellent à la prudence, en particulier pour les personnes âgées et les enfants. Et puis on apprend également que 841 passagers ont vécu une nuit de cauchemar sur les rails. Deux TGV de la compagnie Trenitalia, partis de Lyon vers Paris, sont tombés en panne vendredi soir en Bourgogne, près d'Aizy-sur-Armesson, dans l'Yonne. Les voyageurs sont restés bloqués près de 14 heures sans électricité, sans climatisation et pour certains sans eau ni toilette, en état de marche, avant d'être acheminés hier matin. Les préfectures de Lyonne et de la Côte d'Or, la gendarmerie et les pompiers ont été mobilisés pour leur porter assistance. Sur le plan économique, les nouvelles sont moins bonnes. Selon l'INSEE, l'inflation est repartie à la hausse. Elle atteint 2,4% sur un an en mai contre 2,2% en avril, portée par la flambée des prix de l'énergie en hausse de près de 17% sur un an. Dans le même temps, les produits intérieurs bruts ont reculé à 0,1% au premier trimestre et les dépenses des ménages se sont repliées. Une conjoncture pesante alimentée par les tensions internationales. Et puis on note également un drame à Metz où un jeune homme de 19 ans a été placé en état de mort cérébrale après une violente rixe survenue hier au petit matin, place de la République en plein centre-ville. Deux groupes qui ne se connaissaient pas se sont affrontés. Les victimes ont reçu de nombreux coups à la tête. Trois personnes ont été interpellées. Selon le procureur, une consommation massive d'alcool serait au cœur de ce drame. Et enfin, sur une note plus légère, pour ce dimanche, partout en France, festivals et rendez-vous culturels à Nîmes ce week-end de fin mai, à l'ombre de préférence. Pensez à vous hydrater et à prendre de nouvelles de vos proches les plus fragiles. C'est la fin de cette édition. Belle fête aux mamans et bon dimanche.
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8: Voici votre horoscope de ce lundi 1er juin. Bélier, c'est sur votre courage que vous pourrez compter pour atteindre vos objectifs. Taureau, voici un lundi où la sérénité sera la dominante de cette journée, placée sous le signe de la zénitude. Gémeaux, la chance est de votre côté, vous accompagne dans l'avancement de vos projets. Cancer, votre capital énergie est au-dessus de la moyenne et vous permet d'être positif sur tous les plans. Lion, si vous êtes célibataire, votre petit cœur s'éprend d'émotion pour une personne de votre entourage. Vierge, vous saurez profiter de cette journée pour mettre à jour certains dossiers personnels. Balance, vos affaires progressent grâce à votre optimisme intouchable. Scorpion, vous êtes débordant de sensualité et de volupté, ce qui en séduit plus d'un ou plus d'une. Sagittaire, une petite surprise vous procurera un plaisir profond et très satisfaisant. Capricorne, vous serez excédé par l'accumulation d'objets inutiles que vous stockez à la maison. Verseau, douceur et tendresse sont au rendez-vous de ce lundi. Et Poisson, c'est grâce à votre diplomatie que vous pourrez préserver votre bonne humeur.
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9: Bonjour, bienvenue dans les actus improbables de cette semaine. On commence avec près de Lyon. Pourquoi une passagère d'un train Ouigo a-t-elle reçu une amende de 200 euros pour avoir ouvert une issue de secours du train qui était immobilisé et sans climatisation? Cette voyageuse a vu des personnes âgées faire des malaises et a pris l'initiative d'ouvrir une porte pour faire entrer de l'air. Initiation et SNCF ne sont pas des mots qui vont ensemble. Apparemment, les agents de bord l'ont sanctionné pour ce geste interdit par le règlement et elle a reçu une amende de 200 euros. On poursuit avec à Roland-Garros. Qu'est-il arrivé au joueur Alejandro Davidovic Fokina? Eh bien, son entraîneur l'a abandonné d'un coup. L'Espagnol venait de remporter son premier match du premier tour. Son coach lui a envoyé un texto pour annoncer son départ définitif et a pris un vol pour Miami. Il n'a pas informé le reste de l'équipe et a même bloqué son joueur sur les réseaux sociaux. Le sportif ne comprend pas cette fuite qui a dû le perturber puisqu'il a perdu sa rencontre au deuxième tour. Enfin, on termine avec Akassi. Que s'est-il passé dans un bureau de tabac à quelques jours d'intervalle? Eh bien, deux clients ont gagné à l'euro million. Le 21 avril dernier, un couple a remporté 48 millions d'euros. Il s'agit du troisième plus gros gain de l'histoire du département. Sept jours plus tard, un autre duo a empoché 1 million d'euros. Des joueurs qui ont décroché cette somme au tirage Mamillion. La probabilité de gagner le gros lot est de 1 chance sur 139 millions. Voire deux tickets gagnants dans la même boutique est donc un miracle. Voilà pour les infos improbables et insolites de cette semaine. À très vite.
1: La météo de ce dimanche à Pornic, ciel peu nuageux, se couvrant progressivement matinée, très nuageux cet après-midi. La probabilité d'avoir de la pluie reste faible. Ce soir, développement des éclaircies. Température attendue de 19 à 20 degrés, ressenti 21 au meilleur de la journée, avec une minimale de 15 à 8 heures, ressenti 14 degrés. Marée haute, 4h58, 5m22, 17h11, 5m46. Marée basse, 11h44, 1m66 et 23h28, 1m63. Coefficient de 71 sur les deux marées. Sur la façade atlantique, maximum de 20 à Cherbourg, 22 à Brest, 23 à Saint-Nazaire, 27 à Nantes, 26 à La Rochelle, 28 à Bordeaux et 22 pour Biarritz. Très belle journée et excellent dimanche.
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11: Bonsoir à tous. Les joueurs du Paris Saint-Germain accueillis par près de 100 000 supporters au Champ de Mars à Paris. C'est Marquinhos, le capitaine qui a brandi la coupe aux grandes oreilles aux côtés du coach Luis Enrique et du président du club Nasser El Khelaifi. L'arrivée au Parc des Princes risque d'être retardée de quelques heures sur le programme initial en raison d'un retard d'une heure de leur avion au décollage. L'équipe parisienne doit ensuite être reçue à l'Élysée par Emmanuel Macron. Une

0: Également, un mort et un blessé grave à déplorer cette nuit dans la capitale. Le Premier ministre a dressé aujourd'hui un bilan des aides carburant. 439 000 Français ont déjà fait la demande de l'aide aux grands rouleurs. L'occasion pour Sébastien Lecornu de faire un rappel des dispositifs qui entrent en application à partir de demain, notamment l'ouverture de l'aide aux pêcheurs et la revalorisation des indemnités kilométriques des aides à domicile. Liana, 11 ans, a disparu vendredi à Fleurance dans le Gers. Elle avait été aperçue pour la dernière fois à la sortie de son collège dans le véhicule d'un homme de 41 ans. Le suspect a été identifié et placé en garde à vue en raison de ses explications incohérentes. Les recherches se poursuivent afin de la retrouver. De nombreuses personnes participaient cet après-midi à une battue. Le parquet a ouvert une enquête pour enlèvement et séquestration de mineurs. Un procès s'ouvre demain à Strasbourg, celui d'un ostéopathe jugé pour viol et agression sexuelle sur 29 patientes. Le praticien de 37 ans maintient que ses actes n'avaient aucun caractère sexuel. Ses accusatrices vont se relayer à la barre jusqu'au 12 juin. Le Conseil de sécurité de l'ONU tiendra demain après-midi une réunion d'urgence demandée par la France. L'armée israélienne s'est emparée de l'emblématique forteresse médiévale de Beaufort au Liban. Et coup d'œil à Roland-Garros, l'Allemand Alexander Zverev s'est qualifié pour les quarts de finale en s'imposant en 3-7 face au Néerlandais Jasper De Jong. Il affrontera au prochain tour l'Espagnol Rafael Rodar, venu à bout de son compatriote Pablo Carreño. Et chez les femmes, la Polonaise Gaziatek a été éliminée cet après-midi par l'Ukrainienne Marta Kostiuk.
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2: Bon début de semaine, lundi 1er juin 2026. Bonne fête aux Justins qui sont à l'honneur aujourd'hui. Et c'est la journée mondiale des parents. Bon anniversaire à vous, les natifs du 1er juin. Vous êtes le même jour. Sachez-le aujourd'hui que Morgan Freeman, qui fête ses 89 ans, la chanteuse canadienne Alanis Morissette, 52 ans pour elle aujourd'hui, et la chanteuse Christine and the Queens, qui fête ses 38 ans. Enfin, dans l'éphéméride de cette journée, le 1er juin 1938, il y a 88 ans, paraissait pour la première fois la bande dessinée Superman. Né de l'imagination de deux copains mordus de science-fiction et créateurs de bande dessinée, Jerry Siegel et le Canadien Joe Shuster. Excellente semaine avec nous.
3: La météo de ce lundi 1er juin, du soleil en matinée sur la majeure partie du pays, un ciel plus nuageux sur la Normandie, le centre Val-de-Loire et les côtes de Nouvelle-Aquitaine, et de la pluie sur la pointe bretonne. Les éclaircies vont reprendre le dessus dans l'après-midi, excepté sur la pointe bretonne qui restera sous la pluie. Des nuages en revanche de l'île.

0: Paris, Bordeaux et Nice, 28 à Lyon, 30 à Marseille et jusqu'à 32 à Perpignan.
1: Louis Pasteur, né en 1822 à Dole, dans le Jura. Jeune, il se passionne pour la chimie et la biologie. Ses recherches changent l'histoire de la science. Il démontre que les microbes sont responsables de nombreuses maladies. Il invente la pasteurisation, un procédé qui protège les aliments. Il développe aussi des vaccins contre la rage et l'anthrax. Pasteur croit en la science utile pour l'humanité. Il fonde l'Institut Pasteur en 1887, un centre dédié à la recherche médicale. Il meurt en 1895, mais son héritage reste immense. Grâce à lui, des millions de vies ont été sauvées. Louis Pasteur, un savant, un visionnaire, un bienfaiteur de l'humanité.
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3: Bonjour à tous, on commence avec du football et une première pour un club français. Le Paris Saint-Germain a remporté hier soir à Budapest sa deuxième Ligue des Champions après sa victoire en finale contre Arsenal, acquise au terme de la séance des tirs au but après un nul en partout. Du tennis avec Roland Garros, la Française Diane Parry a éliminé hier Amanda Anisimova pour s'offrir son premier huitième de finale en Grand Chelem. Qualification également de la Japonaise Naomi Osaka qui affrontera en huitième la numéro 1 mondiale Arina Sabalenka. C'est fini en revanche pour la tenante du titre, l'américaine Coco Gauff. Chez les hommes, il n'y a plus de Français en lice. Moïse Kouamer était battu hier en 4-7 par le Chilien Alejandro Tabilo. L'Argentin Juan Manuel Cerundolo, tombeur du numéro 1 mondial Yannick Sinner, fait qualifier hier en 5-7 face à l'Espagnol Martin Landaluce. Qualification hier soir du Canadien Félix Auger-Aliassime. Aujourd'hui au programme Mensik Rublev, Rodar Carreño, De Jong, Zverev et Rude Fonseca. Dans le tableau féminin, notamment lice aujourd'hui, Elina Svitolina et Iga Świątek. Du rugby ce week-end avec la 25e journée de Top 14, Montpellier a battu la section paloise 26-18 hier soir et conserve sa deuxième place à une journée de la fin de la saison. Le Stade Toulousain s'est imposé 39-31 dans l'après-midi face à Lyon. Perpignan n'a rien lâché pour finalement s'imposer face à Castres. Score final 29-27. Défaite de Bayonne 38-21 contre le Stade Français. Montauban s'est lourdement incliné 15-71 face à La Rochelle. Cet après-midi, Toulon reçoit l'UBB, coup d'envoi de la rencontre prévu à 16h30 avant Clermont Racing 92 ce soir à 21h05. Du basket avec les quarts de finale de Betclic Elite, Paris a battu Strasbourg 89-75 hier soir et défaite de Lyon-Villeurbanne 75-80 contre Cholet. Côté cyclisme, Jonas Vingegaard a remporté hier à Piancavallo l'ultime étape de montagne du Giro, soit sa 5e victoire sur cette 109e édition.
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6: Il faut qu'on sache exactement quels sont les tenants et les aboutissants et puis que ce soit pas juste les émotions qui parlent. Parce qu'en fait, au moment où on parle de don d'organes, c'est terrible, c'est une mort soudaine. Et donc si on n'en a pas parlé avant, on pense que c'est mieux qu'il garde ses organes. Sachant que il y a des gens qui attendent une greffe depuis très longtemps. Et ces gens-là, ça peut être vous, ça peut être moi, ça peut être des proches à vous.
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0: Bonjour, bonjour à tous. À la une soirée de fête pour le football français. Le Paris Saint-Germain a conservé son titre en Ligue des Champions hier soir à Budapest. Au terme d'une finale irrespirable face à Arsenal, les Parisiens se sont imposés au tir au but 4-3 après un match nul 1-1. Mené dès la 16e minute, les hommes de la capitale ont égalisé puis arraché la victoire lors de la séance de tir au but, scellé par un dernier pénalty manqué côté adverse. C'est le deuxième sacre européen consécutif du club, un exploit rare dans l'histoire de la compétition. Des milliers de supporters ont laissé éclater leur joie dans la nuit à Paris comme dans le reste du pays. Et puis un autre temps fort également, la France continue de suffoquer. Le pays connaît depuis plusieurs jours une canicule d'une précocité inédite. C'est la première fois depuis la création du dispositif vigilance en 2004 qu'une alerte chaleur est déclenchée au mois de mai. Hier, 4 départements, Paris et les 3 de la petite couronne ont été placés en vigilance orange et plusieurs dizaines d'autres en vigilance jaune. Plus de 1000 records de température ont été battus ces derniers jours. Les autorités sanitaires recensent déjà 7 décès directement ou indirectement liés à la chaleur et appellent à la prudence, en particulier pour les personnes âgées et les enfants. Et puis on apprend également que 841 passagers ont vécu une nuit de cauchemar sur les rails. Deux TGV de la compagnie Trenitalia, partis de Lyon vers Paris, sont tombés en panne vendredi soir en Bourgogne, près d'Aizy-sur-Armesson, dans l'Yonne. Les voyageurs sont restés bloqués près de 14 heures sans électricité, sans climatisation et pour certains sans eau ni toilette en état de marche, avant d'être acheminés hier matin. Les préfectures de Lyonne et de la Côte d'Or, la gendarmerie, les pompiers ont été mobilisés pour leur porter assistance. Sur le plan économique, les nouvelles sont moins bonnes. Selon l'INSEE, l'inflation est repartie à la hausse. Elle atteint 2,4% sur un an en mai contre 2,2% en avril, portée par la flambée des prix de l'énergie en hausse de près de 17% sur un an. Dans le même temps, le produit intérieur brut a reculé à 0,1% au premier trimestre et les dépenses des ménages se sont repliées. Une conjoncture pesante alimentée par les tensions internationales. Et puis on note également un drame à Metz où un jeune homme de 19 ans a été placé en état de mort cérébrale après une violente rixe survenue hier au petit matin, place de la République en plein centre-ville. Deux groupes qui ne se connaissaient pas se sont affrontés. Les victimes ont reçu de nombreux coups à la tête. Trois personnes ont été interpellées. Selon le procureur, une consommation massive d'alcool serait au cœur de ce drame. Et enfin, sur une note plus légère, pour ce dimanche, partout en France, festivals et rendez-vous culturels animent ce week-end de fin mai à l'ombre de préférence. Pensez à vous hydrater et à prendre de nouvelles de vos proches les plus fragiles. C'est la fin de cette édition. Belle fête aux mamans et bon dimanche.
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7: Voici votre horoscope de ce lundi 1er juin. Bélier, c'est sur votre courage que vous pourrez compter pour atteindre vos objectifs. Taureau, voici un lundi où la sérénité sera la dominante de cette journée, placée sous le signe de la zénitude. Gémeaux, la chance est de votre côté, vous accompagne dans l'avancement de vos projets. Cancer, votre capital énergie est au-dessus de la moyenne et vous permet d'être positif sur tous les plans. Lion, si vous êtes célibataire, votre petit cœur s'éprend d'émotion pour une personne de votre entourage. Vierge, vous saurez profiter de cette journée pour mettre à jour certains dossiers personnels. Balance, vos affaires progressent grâce à votre optimisme intouchable. Scorpion, vous êtes débordant de sensualité et de volupté, ce qui en séduit plus d'un ou plus d'une. Sagittaire, une petite surprise vous procurera un plaisir profond et très satisfaisant. Capricorne, vous serez excédé par l'accumulation d'objets inutiles que vous stockez à la maison. Verseau, douceur et tendresse sont au rendez-vous de ce lundi. Et Poisson, c'est grâce à votre diplomatie que vous pourrez préserver votre bonne humeur.
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8: Bonjour, bienvenue dans les actus improbables de cette semaine. On commence avec près de Lyon. Pourquoi une passagère d'un train Ouigo a-t-elle reçu une amende de 200 euros pour avoir ouvert une issue de secours du train qui était immobilisé et sans climatisation? Cette voyageuse a vu des personnes âgées faire des malaises et a pris l'initiative d'ouvrir une porte pour faire entrer de l'air. Initiation et SNCF ne sont pas des mots qui vont ensemble. Apparemment, les agents de bord l'ont sanctionnée pour ce geste interdit par le règlement et elle a reçu une amende de 200 euros. On poursuit avec Roland-Garros. Qu'est-il arrivé au joueur Alejandro Davidovich Fokina? Eh bien, son entraîneur l'a abandonné d'un coup. L'Espagnol venait de remporter son premier match du premier tour. Son coach lui a envoyé un texto pour annoncer son départ définitif et a pris un vol pour Miami. Il n'a pas informé le reste de l'équipe et a même bloqué son joueur sur les réseaux sociaux. Le sportif ne comprend pas cette fuite qui a dû le perturber puisqu'il a perdu sa rencontre au deuxième tour. Enfin, on termine avec Akassi. Que s'est-il passé dans un bureau de tabac à quelques jours d'intervalle? Eh bien, deux clients ont gagné à l'euro million. Le 21 avril dernier, un couple remportait 48 millions d'euros. Il s'agit du troisième plus gros gain de l'histoire du département. Sept jours plus tard, un autre duo a empoché 1 million d'euros. Des joueurs qui ont décroché cette somme au tirage Mamillion. La probabilité de gagner le gros lot est de 1 chance sur 139 millions. Voir 2 tickets gagnants dans la même boutique est donc un miracle. Voilà pour les infos improbables et insolites de cette semaine. À très vite.
9: La météo de ce samedi à Pornic ensoleillé, malgré quelques passages nuageux sans conséquence. Ce soir, ciel peu nuageux, température attendue de 24 à 25 degrés, ressenti 32 au meilleur de la journée, avec une minimale de 19 à 8 heures, ressenti 18 degrés. Marée haute, 4h25, 5m17, 16h38, 5m40, marée basse, 11h10, 1m60 et 23h28, 1m63. Coefficient de 70 sur les deux marées. Sur la façade atlantique, maximum de 22 à Cherbourg, 20 à Brest, 27 à Saint-Nazaire, 30 à Nantes, 23 à La Rochelle, 26 à Bordeaux et 21 pour Biarritz. Très belle journée et excellent week-end sur Pornic Radio.
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11: Bonsoir à tous. Les joueurs du Paris Saint-Germain accueillis par près de 100 000 supporters au Champ de Mars à Paris. C'est Marquinhos, le capitaine qui a brandi la coupe aux grandes oreilles aux côtés du coach Luis Enrique et du président du club Nasser El Khelaifi. L'arrivée au Parc des Princes risque d'être retardée de quelques heures sur le programme initial en raison d'un retard d'une heure de leur avion au décollage. L'équipe parisienne doit ensuite être reçue à l'Élysée par Emmanuel Macron.

Également, un mort et un blessé grave à déplorer cette nuit dans la capitale. Le Premier ministre a dressé aujourd'hui un bilan des aides carburant. 439 000 Français ont déjà fait la demande de l'aide aux grands rouleurs. L'occasion pour Sébastien Lecornu de faire un rappel des dispositifs qui entrent en application à partir de demain, notamment l'ouverture de l'aide aux pêcheurs et la revalorisation des indemnités kilométriques des aides à domicile. Liana, 11 ans, a disparu vendredi à Fleurance dans le Gers. Elle avait été aperçue pour la dernière fois à la sortie de son collège dans le véhicule d'un homme de 41 ans. Le suspect a été identifié et placé en garde à vue en raison de ses explications incohérentes. Les recherches se poursuivent afin de la retrouver. De nombreuses personnes participaient cet après-midi à une battue. Le parquet a ouvert une enquête pour enlèvement et séquestration de mineurs.

0: sexuelle. Ces accusatrices vont se relayer à la barre jusqu'au 12 juin. Le Conseil de sécurité de l'ONU tiendra demain après-midi une réunion d'urgence demandée par la France. L'armée israélienne s'est emparée de l'emblématique forteresse médiévale de Beaufort au Liban. Et coup d'œil à Roland-Garros, l'Allemand Alexander Zverev s'est qualifié pour les quarts de finale en s'imposant en 3-7 face au Néerlandais Jasper De Jong. Il affrontera au prochain tour l'Espagnol Rafael Rodar, venu à bout de son compatriote Pablo Carreño. Chez les femmes, la Polonaise Iga Świątek a été éliminée cet après-midi par l'Ukrainienne Marta Kostiuk.
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2: Bon début de semaine, lundi 1er juin 2026. Bonne fête aux Justins qui sont à l'honneur aujourd'hui. Et c'est la journée mondiale des parents. Bon anniversaire à vous, les natifs du 1er juin. Vous êtes le même jour. Sachez-le aujourd'hui que Morgan Freeman, qui fête ses 89 ans. La chanteuse canadienne Alanis Morissette, 52 ans pour elle aujourd'hui. Et la chanteuse Christine and the Queens, qui fête ses 38 ans. Enfin, dans l'éphéméride de cette journée, le 1er juin 1938, il y a 88 ans, paraissait pour la première fois la bande dessinée Superman. Né de l'imagination de deux copains mordus de science-fiction et créateurs de bande dessinée, Jerry Siegel et le Canadien Joe Shuster. Excellente semaine avec nous.
3: La météo de ce lundi 1er juin, du soleil en matinée sur la majeure partie du pays, un ciel plus nuageux sur la Normandie, le centre Val-de-Loire et les côtes de Nouvelle-Aquitaine, et de la pluie sur la pointe bretonne. Les éclaircies vont reprendre le dessus dans l'après-midi, excepté sur la pointe bretonne qui restera sous la pluie. Des nuages en revanche.

0: Paris, Bordeaux et Nice, 28 à Lyon, 30 à Marseille et jusqu'à 32 à Perpignan.
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2: Bonjour à tous, on commence avec du football, une première pour un club français. Le Paris Saint-Germain a remporté hier soir à Budapest sa deuxième Ligue des Champions après sa victoire en finale contre Arsenal, acquise au terme de la séance des tirs au but après un nul en partout. Du tennis avec Roland Garros, la Française Diane Paris a éliminé hier Amanda Anisimova pour s'offrir son premier huitième de finale en grand chelem. Qualification également de la Japonaise Naomi Osaka qui affrontera en huitième la numéro 1 mondiale Arina Sabalenka. C'est fini en revanche pour la tenante du titre, l'américaine Coco Gauff. Chez les hommes, il n'y a plus de Français en lice. Moïse Coimer était battu hier en 4-7 par le chilien Alejandro Tabilo. L'argentin Juan Manuel Cerundolo, tombeur du numéro 1 mondial Yannick Sinner, fait qualifier hier en 5-7 face à l'espagnol Martin Landaluce. Qualification hier soir du canadien Félix Auger-Aliassime. Aujourd'hui au programme Mensik Rublev, Rodar Carreño, De Jong, Zverev et Rude Fonseca. Dans le tableau,
3: 7h.
2: Notamment lice aujourd'hui, Elina Svitolina et Iga Świątek. Du rugby ce week-end avec la 25e journée de Top 14, Montpellier a battu la section paloise 26-18 hier soir et conserve sa deuxième place à une journée de la fin de la saison. Le Stade Toulousain s'est imposé 39-31 dans l'après-midi face à Lyon. Perpignan n'a rien lâché pour finalement s'imposer face à Castres. Score final 29-27. Défaite de Bayonne 38-21 contre le Stade Français. Montauban s'est lourdement incliné 15-71 face à La Rochelle. Cet après-midi, Toulon reçoit l'UBB. Coup d'envoi de la rencontre prévue à 16h30 avant Clermont Racing 92 ce soir à 21h05. Du basket avec les quarts de finale des Betclic Elite, Paris a battu Strasbourg 89-75 hier soir et défaite de Lyon-Villeurbanne 75-80 contre Cholet. Côté cyclisme, Jonas Vingegaard a remporté hier à Piancavallo l'ultime étape de montagne du Giro, soit sa 5e victoire sur cette 109e édition.
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4: Le don d'organes est un acte de solidarité qui sauve des vies. Mais que dit la loi en France ? Professeur Tsimaratos, vous êtes directeur général adjoint chargé de la politique médicale et scientifique à l'Agence de la biomédecine. Quels sont les principes légaux qui encadrent cette pratique ?
5: Les trois grands principes sont le consentement présumé, la gratuité du don et l'anonymat entre le donneur et le receveur, sauf lorsqu'il s'agit d'un don du vivant. Ainsi, en France, nous sommes tous donneurs présumés, à moins d'avoir exprimé le contraire pendant qu'on était vivant. Le don d'organes est un acte de générosité et de solidarité. La loi interdit toute rémunération en contrepartie. L'anonymat préserve la famille du donneur et celle du receveur. Et lorsqu'il faut exprimer son refus, le principal moyen est de s'inscrire sur un registre qui est tenu par l'Agence de la biomédecine. Il est également possible de s'assurer que ces organes ne seront pas prélevés si on en a parlé à ses proches. Ce sont les proches qui seront contactés par l'équipe médicale au moment du décès et qui témoigneront.
4: En conclusion, professeur, un message à ceux qui nous écoutent.
5: 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Pour que davantage de patients en attente puissent être greffés, il existe un moyen simple, dire à ses proches qu'on est donneur. En parler une fois suffit et c'est une discussion qu'on n'oublie jamais.
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7: Bonjour, bonjour à tous. À la une soirée de fête pour le football français. Le Paris Saint-Germain a conservé son titre en Ligue des Champions hier soir à Budapest. Au terme d'une finale irrespirable face à Arsenal, les Parisiens se sont imposés au tir au but 4-3 après un match nul 1-1. Mené dès la 16e minute, les hommes de la capitale ont égalisé puis arraché la victoire lors de la séance de tir au but, scellé par un dernier pénalty manqué côté adverse. C'est le deuxième sacre européen consécutif du club, un exploit rare dans l'histoire de la compétition. Des milliers de supporters ont laissé éclater leur joie dans la nuit à Paris comme dans le reste du pays. Et puis un autre temps fort également, la France continue de suffoquer. Le pays connaît depuis plusieurs jours une canicule d'une précocité inédite. C'est la première fois depuis la création du dispositif Vigilance en 2004 qu'une alerte chaleur est déclenchée au mois de mai. Hier, quatre départements, Paris et les trois de la Petite Couronne ont été placés

0: climatisation et pour certains sans eau ni toilette en état de marche avant d'être acheminés hier matin. Les préfectures de Lyon et de la Côte d'Or, la gendarmerie et les pompiers ont été mobilisés pour leur porter assistance. Sur le plan économique, les nouvelles sont moins bonnes. Selon l'INSEE, l'inflation est repartie à la hausse. Elle atteint 2,4% sur un an en mai contre 2,2% en avril, portée par la flambée des prix de l'énergie en hausse de près de 17% sur un an. Dans le même temps, les produits intérieur brut a reculé à 0,1% au premier trimestre et les dépenses des ménages se sont repliées, une conjoncture pesante alimentée par les tensions internationales. Et puis on note également un drame à Metz où un jeune homme de 19 ans a été placé en état de mort cérébrale après une violente rixe survenue hier au petit matin, place de la République en plein centre-ville. Deux groupes qui ne se connaissaient pas se sont affrontés. Les victimes ont reçu de nombreux coups à la tête. Trois personnes ont été interpellées. Selon le procureur, une consommation massive d'alcool serait au cœur de ce drame. Et enfin, sur une note plus légère, pour ce dimanche, partout en France, festivals et rendez-vous culturels à Nîmes ce week-end de fin mai, à l'ombre de préférence. Pensez à vous hydrater et à prendre de nouvelles de vos proches les plus fragiles. C'est la fin de cette édition. Belle fête aux mamans et bon dimanche.
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2: Voici votre horoscope de ce lundi 1er juin. Bélier, c'est sur votre courage que vous pourrez compter pour atteindre vos objectifs. Taureau, voici un lundi où la sérénité sera la dominante de cette journée, placée sous le signe de la zénitude. Gémeaux, la chance est de votre côté, vous accompagne dans l'avancement de vos projets. Cancer, votre capital énergie est au-dessus de la moyenne et vous permet d'être positif sur tous les plans. Lion, si vous êtes célibataire, votre petit cœur s'éprend d'émotion pour une personne de votre entourage. Vierge, vous saurez profiter de cette journée pour mettre à jour certains dossiers personnels. Balance, vos affaires progressent grâce à votre optimisme intouchable. Scorpion, vous êtes débordant de sensualité et de volupté, ce qui en séduit plus d'un ou plus d'une. Sagittaire, une petite surprise vous procurera un plaisir profond et très satisfaisant. Capricorne, vous serez excédé par l'accumulation d'objets inutiles que vous stockez à la maison. Verseau, douceur et tendresse sont au rendez-vous de ce lundi. Et Poisson, c'est grâce à votre diplomatie que vous pourrez préserver votre bonne humeur.
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3: Bonjour, bienvenue dans les actus improbables de cette semaine. On commence avec près de Lyon. Pourquoi une passagère d'un train Ouigo a-t-elle reçu une amende de 200 € pour avoir ouvert une issue de secours du train qui était immobilisé et sans climatisation? Cette voyageuse a vu des personnes âgées faire des malaises et a pris l'initiative d'ouvrir une porte pour faire entrer de l'air. Initiation et SNCF ne sont pas des mots qui vont ensemble. Apparemment, les agents de bord l'ont sanctionnée pour ce geste interdit par le règlement et elle a reçu une amende de 200 €. On poursuit avec à Roland-Garros. Qu'est-il arrivé au joueur Alejandro Davidovich Fokina? Eh bien, son entraîneur l'a abandonné d'un coup. L'Espagnol venait de remporter son premier match du premier tour. Son coach lui a envoyé un texto pour annoncer son départ définitif et a pris un vol pour Miami. Il n'a pas informé le reste de l'équipe et a même bloqué son joueur sur les réseaux sociaux. Le sportif ne comprend pas cette fuite qui a dû le perturber puisqu'il a perdu sa rencontre au deuxième tour. Enfin, on termine avec à Cassis. Que s'est-il passé dans un bureau de tabac à quelques jours d'intervalle? Eh bien, deux clients ont gagné à l'euro-million. Le 21 avril dernier, un couple a remporté 48 millions d'euros. Il s'agit du troisième plus gros gain de l'histoire du département. Sept jours plus tard, un autre duo a empoché 1 million d'euros. Des joueurs qui ont décroché cette somme au tirage Mamillion. La probabilité de gagner le gros lot est de 1 chance sur 139 millions. Voir deux tickets gagnants dans la même boutique est donc un miracle. Voilà pour les infos improbables et insolites de cette semaine. À très vite.
4: La météo de ce mercredi à Pornic. Soleil ce matin, ensoleillé malgré quelques nuages élevés cet après-midi. Pas de précipitations ce soir, ciel voilé. Marée haute, 3h10, 4m93, 15h19, 4m98. Marée basse, 9h07, 1m70 et 21h25, 1m72. Coefficient de marée, 57 et 60. Sur la façade atlantique, maximum 2, 18 à Cherbourg, 30 à Brest, 29 à Saint-Nazaire, 32 à Nantes, 30 à La Rochelle, 33 à Bordeaux. Et 24 pour Biarritz. Très belle journée sur Pornic Radio.
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0: Bonjour, 1er juin aujourd'hui, plusieurs changements pour le portefeuille des Français. Le SMIC horaire brut grimpe à 12,31 €, soit une hausse de 2,41%. Le prix repère du gaz baisse de 4,8%. Parallèlement, une aide de 100 € au carburant est ouverte aux actifs éligibles sous conditions de revenus.

0: Enfin, les habitants des départements 55 à 976 ont jusqu'au 4 juin pour finaliser leur déclaration d'impôt sur le revenu. Et puis le nouveau congé de naissance, celui va entrer en vigueur le 1er juillet, un dispositif inscrit au budget 2026 de la Sécurité sociale qui va offrir un congé supplémentaire indemnisé d'un ou deux mois à chaque parent après une naissance ou une adoption, accessible aux salariés indépendants et fonctionnaires. Il s'ajoute au congé maternité et paternité, une mesure voulue par l'exécutif pour soutenir la natalité et renforcer l'équilibre entre vie professionnelle et familiale. Plusieurs centaines de personnes ont manifesté ce week-end dans plusieurs villes de France, dont Marseille et Montpellier, pour protester contre le projet de loi Riposte. Les manifestants dénonçaient des mesures jugées liberticides visant à durcir la répression contre les free parties. Un texte qui prévoit notamment des peines allant jusqu'à 2 ans de prison pour les organisateurs et un abaissement du seuil de déclaration obligatoire des rassemblements festifs en préfecture. Le ministre français des Affaires étrangères, Jean-Noël Barrot, a réclamé la tenue d'une réunion d'urgence du Conseil de sécurité de l'ONU. La France dénonce l'extension des opérations militaires israéliennes au Liban, qualifiée de faute majeure. Israël s'est notamment emparé de la forteresse emblématique de Beaufort dans le sud du Liban, en appelant à l'évacuation d'une vaste zone sud du pays. Le Paris Saint-Germain a célébré hier son second titre consécutif en Ligue des Champions. Après avoir été reçu à l'Élysée, où Emmanuel Macron a salué la plus grande équipe d'Europe, les joueurs ont paradé sur le champ Mars devant des dizaines de milliers de supporters. Des festivités qui se déroulaient dans un climat tendu. 780 interpellations ont été enregistrées durant la nuit de samedi à dimanche et 57 membres des forces de l'ordre ont été blessés. En temps du cyclisme, avec le coureur danois Jonas Vingegaard qui remporte le premier Giro de sa carrière, ce qui lui permet de compléter sa collection des grands tours avec la Grande Boucle et la Vuelta.
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2: Bon début de semaine, lundi 1er juin 2026. Bonne fête aux Justins qui sont à l'honneur aujourd'hui. Et c'est la journée mondiale des parents. Bon anniversaire à vous, les natifs du 1er juin. Vous êtes le même jour. Sachez-le aujourd'hui que Morgan Freeman, qui fête ses 89 ans, la chanteuse canadienne Alanis Morissette, 52 ans pour elle aujourd'hui, et la chanteuse Christine and the Queens, qui fête ses 38 ans. Enfin, dans l'éphéméride de cette journée, le 1er juin 1938, il y a 88 ans, paraissait pour la première fois la bande dessinée Superman, née de l'imagination de deux copains mordus de science-fiction et créateurs de bande dessinée, Jerry Siegel et le Canadien Joe Shuster. Excellente semaine avec nous.
0: La météo de ce lundi 1er juin, du soleil en matinée sur la majeure partie du pays, un ciel plus nuageux sur la Normandie, le centre Val-de-Loire et les côtes de Nouvelle-Aquitaine et de la pluie sur la pointe bretonne. Les éclaircies vont reprendre le dessus dans l'après-midi, excepté sur la pointe bretonne qui restera sous la pluie. Des nuages en revanche.

0: Paris, Bordeaux et Nice, 28 à Lyon, 30 à Marseille et jusqu'à 32 à Perpignan.
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2: Bonjour à tous, on commence avec du football et une première pour un club français. Le Paris Saint-Germain a remporté hier soir à Budapest sa deuxième Ligue des Champions après sa victoire en finale contre Arsenal, acquise au terme de la séance des tirs au but après un nul en partout. Du tennis avec Roland Garros, la Française Diane Paris a éliminé hier Amanda Anisimova pour s'offrir son premier huitième de finale en Grand Chelem. Qualification également de la Japonaise Naomi Osaka qui affrontera en huitième la numéro 1 mondiale Arina Sabalenka. C'est fini en revanche pour la tenante du titre, l'américaine Coco Gauff. Chez les hommes, il n'y a plus de Français en lice. Moïse Kouamère était battu hier en 4-7 par le Chilien Alejandro Tabilo. L'Argentin Juan Manuel Cerundolo, tombeur du numéro 1 mondial Yannick Sinner, fait qualifier hier en 5-7 face à l'Espagnol Martin Landaluce. Qualification hier soir du Canadien.

0: féminins, notamment Lys aujourd'hui, Elinas Vitolina et Iga Świątek. Du rugby ce week-end avec la 25e journée de Top 14, Montpellier a battu la section paloise 26-18 hier soir et conserve sa deuxième place à une journée de la fin de la saison. Le Stade toulousain s'est imposé 39-31 dans l'après-midi face à Lyon. Perpignan n'a rien lâché pour finalement s'imposer face à Castres. Score final 29-27. Défaite de Bayonne 38-21 contre le Stade français. Montauban s'est lourdement incliné 15-71 face à La Rochelle. Cet après-midi, Toulon reçoit l'UBB. Coup d'envoi de la rencontre prévu à 16h30 avant Clermont Racing 92 ce soir à 21h05. Du basket avec les quarts de finale de Betclic Elite. Paris a battu Strasbourg 89-75 hier soir et défaite de Lyon-Villeurbanne 75-80 contre Cholet. Côté cyclisme, Jonas Vingegaard a remporté hier à Piancavallo l'ultime étape de montagne du Giro, soit sa 5e victoire sur cette 109e édition.
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12: La météo de ce lundi à Pornic, temps ensoleillé devenant plus variable dans l'après-midi, pas de précipitations, ce soir de belles éclaircies mais multiplication des nuages, température attendue de 19 à 20 degrés, ressenti 25 au meilleur de la journée, avec une minimale de 15 à 8 heures, ressenti 14 degrés. Marée basse, 0h05, 1m66, 12h19, 1m75, marée haute, 5h30, 5m22 et 17h44, 5m46, coefficient de 71 sur les deux marées. Sur la façade atlantique, maximum de 22 à Cherbourg, 22 à Brest, 22 à Saint-Nazaire, 25 à Nantes, 26 à La Rochelle, 29 à Bordeaux et 26 pour Biarritz. Très belle journée et excellent lundi sur Pornic Radio.
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14: Bonjour, le ministre de l'Intérieur algérien sera reçu aujourd'hui par Laurent Nunez, place Beauvau, un signe de plus du réchauffement des relations entre la France et l'Algérie. Cette visite annoncée à la mi-mai par le ministre de l'Intérieur s'inscrit dans la continuité de son déplacement les 16 et 17 février dernier à Alger. Dans 15 jours, la France accueillera le G7 à Évian, un village anti-G7 pourrait voir le jour à Annemasse dans la région. La préfecture de Haute-Savoie a annoncé au collectif d'opposants qu'elle ne s'opposerait pas à leur installation. 3000 personne pourrait y participer. Le ministre des Transports, Philippe Tabarot, annonce dans un communiqué une réduction de 65% du tarif de solidarité de la taxe sur le transport aérien de passagers pour les liaisons soumises à une obligation de service public dans le cadre d'une délégation de service public. Cette réduction concerne 26 liaisons aériennes en France. Deux mineurs ont été interpellés et placés en garde à vue dans l'affaire de la fusillade survenue dans la soirée du mardi 26 mai à Grenoble, qui avait fait un mort et quatre blessés. Le procureur de Grenoble, Étienne Montaud, avait estimé que ces faits apparaissait comme une riposte à des tirs mortels survenus le dimanche précédent dans la commune voisine d'Échirolles. Au Liban, la prise de la forteresse médiévale de Beaufort par les forces israéliennes marque un tournant alors que l'ONU se réunit en urgence face à cette escalade majeure. Tsahal a ordonné de nouvelles évacuations de masse, plongeant la population libanaise dans le chaos. La prise de cette citadelle construite par les croisés au XIIe siècle, un site stratégique surplombant le sud du Liban et une partie du nord d'Israël, ouvre la voie à une progression de l'armée vers la région de Nabatieh. C'est la fin de ce flash, une très bonne journée à notre écoute.
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13: Voici votre horoscope de ce lundi 1er juin. Bélier, c'est sur votre courage que vous pourrez compter pour atteindre vos objectifs. Taureau, voici un lundi où la sérénité sera la dominante de cette journée, placée sous le signe de la zénitude. Gémeaux, la chance est de votre côté, vous accompagne dans l'avancement de vos projets. Cancer, votre capital énergie est au-dessus de la moyenne et vous permet d'être positif sur tous les plans. Lion, si vous êtes célibataire, votre petit cœur s'éprend d'émotion pour une personne de votre entourage. Vierge, vous saurez profiter de cette journée pour mettre à jour certains dossiers personnels. Balance, vos affaires progressent grâce à votre optimisme intouchable. Scorpion, vous êtes débordant de sensualité et de volupté, ce qui en séduit plus d'un ou plus d'une. Sagittaire, une petite surprise vous procurera un plaisir profond et très satisfaisant. Capricorne, vous serez excédé par l'accumulation d'objets inutiles que vous stockez à la maison. Verseau, douceur et tendresse sont au rendez-vous de ce lundi. Et Poisson, c'est grâce à votre diplomatie que vous pourrez préserver votre bonne humeur.
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15: Bonjour, bienvenue dans les actus improbables de cette semaine. On commence avec près de Lyon. Pourquoi une passagère d'un train Ouigo a-t-elle reçu une amende de 200 euros pour avoir ouvert une issue de secours du train qui était immobilisée et sans climatisation? Cette voyageuse a vu des personnes âgées faire des malaises et a pris l'initiative d'ouvrir une porte pour faire entrer de l'air. Initiation et SNCF ne sont pas des mots qui vont ensemble. Apparemment, les agents de bord l'ont sanctionnée pour ce geste interdit par le règlement et elle a reçu une amende de 200 euros. On poursuit avec Roland Garros. Qu'est-il arrivé au joueur Alejandro Davidovich Fokina? Eh bien, son entraîneur l'a abandonné d'un coup. L'Espagnol venait de remporter son premier match du premier tour. Son coach lui a envoyé un texto pour annoncer son départ définitif et a pris un vol pour Miami. Il n'a pas informé le reste de l'équipe et a même bloqué son joueur sur les réseaux sociaux. Le sportif ne comprend pas cette fuite qui a dû le perturber puisqu'il a perdu sa rencontre au deuxième tour. Enfin, on termine avec Acassi. Que s'est-il passé dans un bureau de tabac à quelques jours d'intervalle? Eh bien, deux clients ont gagné à l'euro million. Le 21 avril dernier, un couple a remporté 48 millions d'euros. Il s'agit du troisième plus gros gain de l'histoire du département. Sept jours plus tard, un autre duo a empoché 1 million d'euros. Des joueurs qui ont décroché cette somme au tirage Mamillion. La probabilité de gagner le gros lot est de 1 chance sur 139 millions, voire 2 tickets gagnants dans la même boutique est donc un miracle. Voilà pour les infos improbables et insolites de cette semaine. À très vite.
12: La météo de ce mardi à Pornic, ciel se dégageant mais tendance orageuse ce matin, nuages et soleil cet après-midi, quelques averses ce matin, possibilité d'averses cet après-midi, ce soir larges éclaircies prédominantes. Température attendue de 19 à 20 degrés, ressentie 22 au meilleur de la journée, ce n'est pas comme la semaine dernière, avec une minimale de 16 à 8 heures, ressentie 12 degrés. Marée basse, 0h42, 1m72, 12h54, 1m88, marée haute, 6h03, 5m17 et 18h18, 5m42, coefficient de 70 et 69. Sur la façade atlantique, maximum de 18 à Cherbourg, 19 à Brest, 18 à Saint-Nazaire, 23 à Nantes, 22 à La Rochelle, 25 à Lyon.
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16: Bonjour, 1er juin aujourd'hui, plusieurs changements pour le portefeuille des Français. Le SMIC horaire brut grimpe à 12,31 euros, soit une hausse de 2,41%. Le prix repère du gaz baisse de 4,8%. Parallèlement, une aide de 100 euros au carburant est ouverte aux actifs éligibles sous conditions de revenus. Enfin, les habitants des départements 55 à 976 ont jusqu'au 4 juin pour finaliser leur déclaration d'impôt sur le revenu. Et puis le nouveau congé de naissance, celui va entrer en vigueur le 1er juillet. Un dispositif inscrit au budget 2026 de la Sécurité sociale. sociale qui va offrir un congé supplémentaire indemnisé d'un ou deux mois à chaque parent après une naissance ou une adoption. Accessible aux salariés indépendants et fonctionnaires, il s'ajoute au congé maternité et paternité. Une mesure voulue par l'exécutif pour soutenir la natalité et renforcer l'équilibre entre vie professionnelle et familiale. Plusieurs centaines de personnes ont manifesté ce week-end dans plusieurs villes de France, dont Marseille et Montpellier, pour protester contre le projet de loi Riposte. Les manifestants dénonçaient des mesures jugées liberticides visant à durcir la répression contre les free parties. Un texte qui prévoit notamment des peines allant jusqu'à 2 ans de prison pour les organisateurs et un abaissement du seuil de déclaration obligatoire des rassemblements festifs en préfecture. Le ministre français des Affaires étrangères, Jean-Noël Barrot, a réclamé la tenue d'une réunion d'urgence du Conseil de sécurité de l'ONU. La France dénonce l'extension des opérations militaires israéliennes au Liban, qualifiées de faute majeure. Israël s'est notamment emparé de la forteresse emblématique de Beaufort dans le sud du Liban en appelant à l'évacuation d'une vaste zone sud du pays. Le Paris Saint-Germain a célébré hier son second titre consécutif en Ligue des Champions. Après avoir été reçu à l'Élysée où Emmanuel Macron a salué la plus grande équipe d'Europe, les joueurs ont paradé sur le champ Mars devant des dizaines de milliers de supporters. Des festivités qui se déroulaient dans un climat tendu. 780 interpellations ont été enregistrées durant la nuit de samedi à dimanche et 57 membres des forces de l'ordre ont été blessés. Enfin, du cyclisme avec le coureur danois Jonas Vingegaard qui remporte le premier Giro de sa carrière, ce qui lui permet de compléter sa collection des grands tours avec la Grande Boucle et la Vuelta.
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15: Bon début de semaine, lundi 1er juin 2026. Bonne fête aux Justins qui sont à l'honneur aujourd'hui et c'est la journée mondiale des parents. Bon anniversaire à vous, les natifs du 1er juin. Vous êtes le même jour. Sachez-le aujourd'hui que Morgan Freeman, qui fête ses 89 ans, la chanteuse canadienne Alanis Morissette, 52 ans pour elle aujourd'hui, et la chanteuse Christine and the Queens, qui fête ses 38 ans. Enfin, dans l'éphéméride de cette journée, le 1er juin 1938, il y a 88 ans, paraissait pour la première fois la bande dessinée Superman. Né de l'imagination de deux copains mordus de science-fiction et créateurs de bande dessinée, Jerry Siegel et le Canadien Joe Shuster. Excellente semaine avec nous.
16: La météo de ce lundi 1er juin, du soleil en matinée sur la majeure partie du pays, un ciel plus nuageux sur la Normandie, le centre Val-de-Loire et les côtes de Nouvelle-Aquitaine et de la pluie sur la pointe bretonne. Les éclaircies vont reprendre le dessus dans l'après-midi, excepté sur la pointe bretonne qui restera sous la pluie. Des nuages en revanche.

0: Paris, Bordeaux et Nice, 28 à Lyon, 30 à Marseille et jusqu'à 32 à Perpignan.
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2: Bonjour à tous, on commence avec du football. Une première pour un club français, le Paris Saint-Germain a remporté hier soir à Budapest sa deuxième Ligue des Champions après sa victoire en finale contre Arsenal, acquise au terme de la séance des tirs au but après un nul en partout. Du tennis avec Roland Garros, la française Diane Parry a éliminé hier Amanda Anisimova pour s'offrir son premier huitième de finale en grand chelem. Qualification également de la japonaise Naomi Osaka qui affrontera en huitième la numéro 1 mondiale Arina Sabalenka. C'est fini en revanche pour la tenante du titre, l'américaine Coco Gauff. Chez les hommes, il n'y a plus de Français en lice. Moïse Kouamer était battu hier en 4-7 par le chilien Alejandro Tabilo. L'argentin Juan Manuel Cerundolo, tombeur du numéro 1 mondial Yannick Sinner, fait qualifier hier en 5-7 face à l'espagnol Martin Landaluce. Qualification hier soir du Canadien Félix Auger-Aliassime. Aujourd'hui au programme Mensik Rublev, Rodar, Carreño, De Jong, Zverev et Rude Fonseca. Dans le tableau féminin, notamment lice aujourd'hui, Elina Svitolina et Iga Świątek. Du rugby ce week-end avec la 25e journée de Top 14, Montpellier a battu la section paloise 26-18 hier soir et conserve sa deuxième place à une journée de la fin de la saison. Le Stade Toulousain s'est imposé 39-31 dans l'après-midi face à Lyon. Perpignan n'a rien lâché pour finalement s'imposer face à Castres. Score final 29-27. Défaite de Bayonne 38-21 contre le Stade Français. Montauban s'est lourdement incliné 15-71 face à La Rochelle. Cet après-midi, Toulon reçoit l'UBB. Coup d'envoi de la rencontre prévu à 16h30 avant Clermont Racing 92 ce soir à 21h05. Du basket avec les quarts de finale de Betclic Elite, Paris a battu Strasbourg 89-75 hier soir et défaite de Lyon-Villeurbanne 75-80 contre Cholet. Petit cyclisme, Jonas Vingegaard a remporté hier à Piancavallo l'ultime étape de montagne du Giro, soit sa 5e victoire sur cette 109e édition.
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4: Donner un organe de son vivant, c'est offrir une seconde chance à ceux qu'on aime. Un geste de générosité et de détermination. Patricia Fontune-Renaud a fait ce choix en donnant un rein à son épouse. Elle revient sur cette expérience et le chemin parcouru.
5: Ce qui m'a poussée à faire ce don, c'est de sauver la vie de la personne que j'aime. Puisque j'ai été témoin de la dégradation physique de mon épouse liée à sa maladie, qui est arrivée en insuffisance rénale il y a 4 ans. Il fallait que je fasse quelque chose pour pouvoir la sauver. Alors, l'impact que ça a eu sur ma vie, finalement, physiquement, je dirais aucun, à part peut-être après le prélèvement du rein, un mois d'immobilisation. Sur le plan psychologique, c'est très très encadré, il y a un suivi qui est fait par l'hôpital. On en a beaucoup parlé aussi entre nous et avec notre fille. Je me suis préparée à cette greffe sur le plan sportif, comme si j'allais à une compétition. Et effectivement, après la greffe, j'ai eu aucune douleur. Et finalement, ça a plutôt resserré nos liens.
4: Un message à tous ceux qui hésitent à donner un organe de leur vivant ?
5: C'est un geste qui est très maîtrisé, très sécurisé et en même temps très encadré aussi par la loi. Vous prenez plus de risques à traverser la rue et de vous faire renverser par une voiture que de vous faire prélever un rein. Vous ne craignez pas grand-chose et en même temps, sauver une vie, c'est formidable.
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7: Bonjour, le ministre de l'Intérieur algérien sera reçu aujourd'hui par Laurent Nunez, place Beauvau, un signe de plus du réchauffement des relations entre la France et l'Algérie. Cette visite annoncée à la mi-mai par le ministre de l'Intérieur s'inscrit dans la continuité de son déplacement les 16 et 17 février dernier à Alger. Dans 15 jours, la France accueillera le G7 à Évian, un village anti-G7 pourrait voir le jour à Annemasse dans la région. La préfecture de Haute-Savoie a annoncé au collectif d'opposants qu'elle ne s'opposerait pas à leur installation. 3000 personnes pourraient y participer. Le ministre des Transports, Philippe Tabarot, annonce dans un communiqué une réduction de 65% du tarif de solidarité de la taxe sur le transport aérien de passagers pour les liaisons soumises à une obligation de service public dans le cadre d'une délégation de service public. Cette réduction concerne 26 liaisons aériennes en France. Deux mineurs ont été
3: 7h30
7: garde à vue dans l'affaire de la fusillade survenue dans la soirée du mardi 26 mai à Grenoble, qui avait fait un mort et 4 blessés. Le procureur de Grenoble, Étienne Monteau, avait estimé que ces faits apparaissaient comme une riposte à des tirs mortels survenus le dimanche précédent dans la commune voisine d'Échirolles. Au Liban, la prise de la forteresse médiévale de Beaufort par les forces israéliennes marque un tournant alors que l'ONU se réunit en urgence face à cette escalade majeure. Tsahal a ordonné de nouvelles évacuations de masse, plongeant la population libanaise dans le chaos. La prise de cette citadelle construite par les croisés au XIIe siècle, un site stratégique surplombant le sud du Liban et une partie du nord d'Israël, ouvre la voie à une progression de l'armée vers la région de Nabatieh. C'est la fin de ce flash, une très bonne journée à notre écoute.
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0: Voici votre horoscope de ce lundi 1er juin. Bélier, c'est sur votre courage que vous pourrez compter pour atteindre vos objectifs. Taureau, voici un lundi où la sérénité sera la dominante de cette journée, placée sous le signe de la zénitude. Gémeaux, la chance est de votre côté, vous accompagne dans l'avancement de vos projets. Cancer, votre capital énergie est au-dessus de la moyenne et vous permet d'être positif sur tous les plans. Lion, si vous êtes célibataire, votre petit cœur s'éprend d'émotion pour une personne de votre entourage. Vierge, vous saurez profiter de cette journée pour mettre à jour certains dossiers personnels. Balance, vos affaires progressent grâce à votre optimisme intouchable. Scorpion, vous êtes débordant de sensualité et de volupté, ce qui en séduit plus d'un ou plus d'une. Sagittaire, une petite surprise vous procurera un plaisir profond et très satisfaisant. Capricorne, vous serez excédé par l'accumulation d'objets inutiles que vous stockez à la maison. Verseau, douceur et tendresse sont au rendez-vous de ce lundi. Et Poisson, c'est grâce à votre diplomatie que vous pourrez préserver votre bonne humeur.
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8: Bonjour, bienvenue dans les actus improbables de cette semaine. On commence avec près de Lyon. Pourquoi une passagère d'un train Ouigo a-t-elle reçu une amende de 200 euros pour avoir ouvert une issue de secours du train qui était immobilisée et sans climatisation? Cette voyageuse a vu des personnes âgées faire des malaises et a pris l'initiative d'ouvrir une porte pour faire entrer de l'air. Initiation et SNCF ne sont pas des mots qui vont ensemble. Apparemment, les agents de bord l'ont sanctionnée pour ce geste interdit par le règlement et elle a reçu une amende de 200 euros. On poursuit avec Roland Garros. Qu'est-il arrivé au joueur Alejandro Davidovich Fokina? Eh bien, son entraîneur l'a abandonné d'un coup. L'Espagnol venait de remporter son premier match du premier tour. Son coach lui a envoyé un texto pour annoncer son départ définitif et a pris un vol pour Miami. Il n'a pas informé le reste de l'équipe et a même bloqué son joueur sur les réseaux sociaux. Le sportif ne comprend pas cette fuite qui a dû le perturber puisqu'il a perdu sa rencontre au deuxième tour. Enfin, on termine avec Acassi. Que s'est-il passé dans un bureau de tabac à quelques jours d'intervalle? Eh bien, deux clients ont gagné à l'euro million. Le 21 avril dernier, un couple a remporté 48 millions d'euros. Il s'agit du troisième plus gros gain de l'histoire du département. Sept jours plus tard, un autre duo a empoché 1 million d'euros. Des joueurs qui ont décroché cette somme au tirage Mamillion. La probabilité de gagner le gros lot est de 1 chance sur 139 millions, voire 2 tickets gagnants dans la même boutique est donc un miracle. Voilà pour les infos improbables et insolites de cette semaine. À très vite.
9: La météo de ce vendredi à Pornic, ciel se voilant, il deviendra de plus en plus opaque en cours d'après-midi. Ce soir, épaississement du voile nuageux. Température attendue de 29 à 30 degrés, ressenti 37 au meilleur de la journée, avec une minimale de 21 à 8 heures, ressenti 24 degrés. Marée haute 3h53, 5m08, 16h05, 5m29. Marée basse 10h33, 1m59 et 22h50, 1m62. Coefficient de marée 67 et 68. Sur la façade atlantique, maximum de 22 à Cherbourg, 19 à Brest, 27 à Saint-Nazaire, 33 à Nantes, 25 à La Rochelle, 29 à Bordeaux et 22 à Biarritz. Pensez à vous hydrater le plus possible et restez à l'ombre si cela vous est permis. Très belle journée à toutes et tous sur Pornic Radio.
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0: Bonjour, 1er juin aujourd'hui, plusieurs changements pour le portefeuille des Français. Le SMIC horaire brut grimpe à 12,31 €, soit une hausse de 2,41%. Le prix repère du gaz baisse de 4,8%. Parallèlement, une aide de 100 € au carburant est ouverte aux actifs éligibles sous condition de revenus. Enfin, les habitants des départements 55 à 976 ont jusqu'au 4 juin pour finaliser leur déclaration d'impôt sur le revenu. Et puis le nouveau congé de naissance, celui va entrer en vigueur le 1er juillet. Un dispositif inscrit au budget 2026 de la Sécurité sociale qui va offrir un congé supplémentaire indemnisé d'un ou deux mois à chaque parent après une naissance ou une adoption, accessible aux salariés indépendants et fonctionnaires. Il s'ajoute au congé maternité et paternité, une mesure voulue par l'exécutif pour soutenir la natalité et renforcer l'équilibre entre vie professionnelle et familiale.

0: contre les free parties. Un texte qui prévoit notamment des peines allant jusqu'à 2 ans de prison pour les organisateurs et un abaissement du seuil de déclaration obligatoire des rassemblements festifs en préfecture. Le ministre français des Affaires étrangères, Jean-Noël Barrot, a réclamé la tenue d'une réunion d'urgence du Conseil de sécurité de l'ONU. La France dénonce l'extension des opérations militaires israéliennes au Liban, qualifiées de faute majeure. Israël s'est notamment emparé de la forteresse emblématique de Beaufort dans le sud du Liban en appelant à l'évacuation d'une vaste zone sud du pays. Le Paris Saint-Germain a célébré hier son second titre consécutif en Ligue des Champions. Après avoir été reçu à l'Élysée où Emmanuel Macron a salué la plus grande équipe d'Europe, les joueurs ont paradé sur le champ de Mars devant des dizaines de milliers de supporters. Des festivités qui se déroulaient dans un climat tendu. 780 interpellations ont été enregistrées durant la nuit de samedi à dimanche et 57 membres des forces de l'ordre ont été blessés. Enfin, du cyclisme avec le coureur danois Jonas Vingegaard qui remporte le premier Giro de sa carrière, ce qui lui permet de compléter sa collection des grands tours avec la Grande Boucle et la Vuelta.
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2: Bon début de semaine, lundi 1er juin 2026. Bonne fête aux Justins qui sont à l'honneur aujourd'hui. Et c'est la journée mondiale des parents. Bon anniversaire à vous, les natifs du 1er juin. Vous êtes le même jour. Sachez-le aujourd'hui que Morgan Freeman, qui fête ses 89 ans, la chanteuse canadienne Alanis Morissette, 52 ans pour elle aujourd'hui, et la chanteuse Christine and the Queens, qui fête ses 38 ans. Enfin, dans l'éphéméride de cette journée, le 1er juin 1938, il y a 88 ans, paraissait pour la première fois la bande dessinée Superman, née de l'imagination de deux copains mordus de science-fiction et créateurs de bande dessinée, Jerry Siegel et le Canadien Joe Shuster. Excellente semaine avec nous.
0: La météo de ce lundi 1er juin, du soleil en matinée sur la majeure partie du pays, un ciel plus nuageux sur la Normandie, le centre Val-de-Loire et les côtes de Nouvelle-Aquitaine et de la pluie sur la pointe bretonne. Les éclaircies vont reprendre le dessus dans l'après-midi, excepté sur la pointe bretonne qui restera sous la pluie. Des nuages en revanche.

0: Paris, Bordeaux et Nice, 28 à Lyon, 30 à Marseille et jusqu'à 32 à Perpignan.
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2: Bonjour à tous, on commence avec du football. Une première pour un club français. Le Paris Saint-Germain a remporté hier soir à Budapest sa deuxième Ligue des Champions après sa victoire en finale contre Arsenal, acquise au terme de la séance des tirs au but après un nul en partout. Du tennis avec Roland Garros, la française Diane Paris a éliminé hier Amanda Anisimova pour s'offrir son premier huitième de finale en grand chelem. Qualification également de la japonaise Naomi Osaka qui affrontera en huitième la numéro 1 mondiale Arina Sabalenka. C'est fini en revanche pour la tenante du titre, l'américaine Coco Gauff. Chez les hommes, il n'y a plus de Français en lice. Moïse Coimer était battu hier en 4-7 par le chilien Alejandro Tabilo. L'argentin Juan Manuel Cerundolo, tombeur du numéro 1 mondial Yannick Sinner, fait qualifier hier en 5-7 face à l'espagnol Martin Landaluce. Qualification hier soir du Canadien Félix Auger-Aliassime. Aujourd'hui au programme Mensik Rublev, Rodar, Carreño, De Jong, Zverev et Rude Fonseca. Dans le tableau féminin, notamment lice aujourd'hui, Elina Svitolina et Iga Świątek. Du rugby ce week-end avec la 25e journée de Top 14, Montpellier a battu la section paloise 26-18 hier soir et conserve sa deuxième place à une journée de la fin de la saison. Le Stade Toulousain s'est imposé 39-31 dans l'après-midi face à Lyon. Perpignan n'a rien lâché pour finalement s'imposer face à Castres. Score final 29-27. Défaite de Bayonne 38-21 contre le Stade Français. Montauban s'est lourdement incliné 15-71 face à La Rochelle. Cet après-midi, Toulon reçoit l'UBB. Coup d'envoi de la rencontre prévu à 16h30 avant Clermont Racing 92 ce soir à 21h05. Du basket avec les quarts de finale de Betclic Elite, Paris a battu Strasbourg 89-75 hier soir et défaite de Lyon-Villeurbanne 75-80 contre Cholet. Petit cyclisme, Jonas Vingegaard a remporté hier à Piancavallo l'ultime étape de montagne du Giro, soit sa 5e victoire sur cette 109e édition.
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5: 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L'étape éthique, l'étape de discussion et d'accompagnement avec la famille. Et on accompagne le receveur aussi. Et on termine par le tribunal de grande instance qui valide, puisque c'est une loi, les démarches.
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5: 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Grâce à eux, on améliore l'espérance de vie des receveurs, des gens qui attendent. Et en plus, on donne des meilleurs résultats à long terme sur la greffe de rein, avec une survie qui est augmentée.
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7: Bonjour, le ministre de l'Intérieur algérien sera reçu aujourd'hui par Laurent Nunez, place Beauvau, un signe de plus du réchauffement des relations entre la France et l'Algérie. Cette visite annoncée à la mi-mai par le ministre de l'Intérieur s'inscrit dans la continuité de son déplacement les 16 et 17 février dernier à Alger. Dans 15 jours, la France accueillera le G7 à Évian, un village anti-G7 pourrait voir le jour à Annemasse dans la région. La préfecture de Haute-Savoie a annoncé au collectif d'opposants qu'elle ne s'opposerait pas à leur installation. 3 000 personnes pourraient y participer. Le ministre ministre des Transports, Philippe Tabarot, annonce dans un communiqué une réduction de 65% du tarif de solidarité de la taxe sur le transport aérien de passagers pour les liaisons soumises à une obligation de service public dans le cadre d'une délégation de service public. Cette réduction concerne 26 liaisons aériennes en France. Deux mineurs ont été interpellés et placés en garde à vue dans l'affaire de la fusillade survenue dans la soirée du mardi 26 mai à Grenoble, qui avait fait un mort et 4 blessés. Le procureur de Grenoble, Étienne Monteau, avait estimé que ces faits apparaissaient comme une riposte à des tirs mortels survenus le dimanche précédent dans la commune voisine d'Échirolles. Au Liban, la prise de la forteresse médiévale de Beaufort par les forces israéliennes marque un tournant alors que l'ONU se réunit en urgence face à cette escalade majeure. Tsahal a ordonné de nouvelles évacuations de masse, plongeant la population libanaise dans le chaos. La prise de cette citadelle construite par les croisés au XIIe siècle, un site stratégique surplombant le sud du Liban et une partie du nord d'Israël, ouvre la voie à une progression de l'armée vers la région de Nabatieh. C'est la fin de ce flash, une très bonne journée à notre écoute.
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0: Voici votre horoscope de ce lundi 1er juin. Bélier, c'est sur votre courage que vous pourrez compter pour atteindre vos objectifs. Taureau, voici un lundi où la sérénité sera la dominante de cette journée, placée sous le signe de la zénitude. Gémeaux, la chance est de votre côté, vous accompagne dans l'avancement de vos projets. Cancer, votre capital énergie est au-dessus de la moyenne et vous permet d'être positif sur tous les plans. Lion, si vous êtes célibataire, votre petit cœur s'éprend d'émotion pour une personne de votre entourage. Vierge, vous saurez profiter de cette journée pour mettre à jour certains dossiers personnels. Balance, vos affaires progressent grâce à votre optimisme intouchable. Scorpion, vous êtes débordant de sensualité et de volupté, ce qui en séduit plus d'un ou plus d'une. Sagittaire, une petite surprise vous procurera un plaisir profond et très satisfaisant. Capricorne, vous serez excédé par l'accumulation d'objets inutiles que vous stockez à la maison. Verseau, douceur et tendresse sont au rendez-vous de ce lundi. Et Poisson, c'est grâce à votre diplomatie que vous pourrez préserver votre bonne humeur.
8: Chaka Khan naît le 23 mars 1953 à Chicago, aux États-Unis. Son vrai nom est Yvette Marie Stevens. Elle grandit dans un environnement musical et commence à chanter très jeune. Dans les années 1970, elle devient célèbre comme chanteuse principale du groupe Rufus. Le groupe rencontre un grand succès avec la chanson Tell Me Something Good, écrite par Stevie Wonder. La voix puissante et expressive de Chaka Khan attire immédiatement l'attention. À partir de la fin des années 1970, elle lance sa carrière solo. En 1978, son titre I'm Every Woman devient un classique. Dans les années 1980, elle connaît un succès mondial avec Ain't Nobody et surtout I Feel For You, une reprise d'une chanson de Prince. Ce titre mélange funk, pop et rap et marque une évolution dans la musique populaire. Chaka Khan est reconnue pour sa capacité à fusionner plusieurs styles, funk, soul, jazz et R&B. Sa voix, puissante et chaleureuse, est souvent comparée à celle des grandes divas américaines. Au cours de sa carrière, elle remporte 10 Grammy Awards. Elle vend des millions d'albums dans le monde et influence de nombreux artistes. En 2023, elle est intronisée au Rock and Roll Hall of Fame, confirmant son statut d'icône de la musique. Aujourd'hui, Chaka Khan reste une figure majeure de la musique soul et funk. Sa carrière, longue de plus de 5 décennies, témoigne d'un talent durable et d'une influence internationale.
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9: Bonjour, bienvenue dans les actus improbables de cette semaine. On commence avec près de Lyon. Pourquoi une passagère d'un train Ouigo a-t-elle reçu une amende de 200 euros pour avoir ouvert une issue de secours du train qui était immobilisé et sans climatisation? Cette voyageuse a vu des personnes âgées faire des malaises et a pris l'initiative d'ouvrir une porte pour faire entrer de l'air. Initiation et SNCF ne sont pas des mots qui vont ensemble. Apparemment, les agents de bord l'ont sanctionnée pour ce geste interdit par le règlement et elle a reçu une amende de 200 euros. On poursuit avec Roland Garros. Qu'est-il arrivé au joueur Alejandro Davidovich Fokina? Eh bien, son entraîneur l'a abandonné d'un coup. L'Espagnol venait de remporter son premier match du premier tour. Son coach lui a envoyé un texto pour annoncer son départ définitif et a pris un vol pour Miami. Il n'a pas informé le reste de l'équipe et a même bloqué son joueur sur les réseaux sociaux. Le sportif ne comprend pas cette fuite qui a dû le perturber puisqu'il a perdu sa rencontre au deuxième tour. Enfin, on termine avec Acassi. Que s'est-il passé dans un bureau de tabac à quelques jours d'intervalle? Eh bien, deux clients ont gagné à l'euro million. Le 21 avril dernier, un couple a remporté 48 millions d'euros. Il s'agit du troisième plus gros gain de l'histoire du département. 7 jours plus tard, un autre duo a empoché 1 million d'euros. Des joueurs qui ont décroché cette somme au tirage Mamillion. La probabilité de gagner le gros lot est de 1 chance sur 139 millions, voire 2 tickets gagnants dans la même boutique est donc un miracle. Voilà pour les infos improbables et insolites de cette semaine. À très vite.
10: La météo de ce jeudi à Pornic, ciel peu nuageux ce matin, ensoleillé malgré quelques nuages élevés cet après-midi. Ce soir, ciel voilé, température attendue de 29 à 30 degrés, ressenti 40 au meilleur de la journée, ça ne s'arrange pas. Avec une minimale de 19 à 8 heures, ressenti 18 degrés. Marée haute, 3h29, 4m98, 15h37, 5m13. Marée basse, 9h52, 1m62 et 22h10, 1m65, coefficient de marée. 62 et 65 sur la façade atlantique, maximum de 19 à Cherbourg, 21 à Brest, 31 à Saint-Nazaire, 35 à Nantes, 31 à La Rochelle, 36 à Bordeaux et 32 pour Biarritz. Très belle journée à toutes et tous sur Pornic Radio.
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0: Bonjour, 1er juin aujourd'hui, plusieurs changements pour le portefeuille des Français. Le SMIC horaire brut grimpe à 12,31 euros, soit une hausse de 2,41%. Le prix repère du gaz baisse de 4,8%. Parallèlement, une aide de 100 euros au carburant est ouverte aux actifs éligibles sous condition de revenus. Enfin, les habitants des départements 55 à 976 ont jusqu'au 4 juin pour finaliser leur déclaration d'impôt sur le revenu. Et puis, le nouveau congé de naissance, celui va entrer en vigueur le 1er juillet. Un dispositif inscrit au budget 2026 de la Sécurité sociale, qui va offrir un congé supplémentaire indemnisé d'un ou deux mois à chaque parent après une naissance ou une adoption, accessible aux salariés indépendants et fonctionnaires. Il s'ajoute au congé maternité et paternité, une mesure voulue par l'exécutif pour soutenir la natalité et renforcer l'équilibre entre vie professionnelle et familiale. Plusieurs centaines de personnes ont manifesté ce week-end dans plusieurs villes de France, dont Marseille et Montpellier, pour protester contre le projet de loi Riposte. Les manifestants dénonçaient des mesures jugées liberticides visant à durcir la répression contre les free parties. Un texte qui prévoit notamment des peines allant jusqu'à 2 ans de prison pour les organisateurs et un abaissement du seuil de déclaration obligatoire des rassemblements festifs en préfecture. Le ministre français des Affaires étrangères, Jean-Noël Barrot, a réclamé la tenue d'une réunion d'urgence du Conseil de sécurité de l'ONU. La France dénonce l'extension des opérations militaires israéliennes au Liban, qualifiées de faute majeure. Israël s'est notamment emparé de la forteresse emblématique de Beaufort dans le sud du Liban, en appelant à l'évacuation d'une vaste zone sud du pays. Le Paris Saint-Germain a célébré hier son second titre consécutif en Ligue des Champions. Après avoir été reçu à l'Élysée, où Emmanuel Macron a salué la plus grande équipe d'Europe, les joueurs ont paradé sur le champ Mars devant des dizaines de milliers de supporters. Des festivités qui se déroulaient dans un climat tendu. 780 interpellations ont été enregistrées durant la nuit de samedi à dimanche et 57 membres des forces de l'ordre ont été blessés. En temps du cyclisme, avec le coureur danois Jonas Vingegaard qui remporte le premier Giro de sa carrière, ce qui lui permet de compléter sa collection des grands tours avec la Grande Boucle et la Vuelta.
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9: Bon début de semaine, lundi 1er juin 2026. Bonne fête aux Justins qui sont à l'honneur aujourd'hui. Et c'est la journée mondiale des parents. Bon anniversaire à vous, les natifs du 1er juin. Vous êtes le même jour. Sachez-le aujourd'hui que Morgan Freeman, qui fête ses 89 ans, la chanteuse canadienne Alanis Morissette, 52 ans pour elle aujourd'hui, et la chanteuse Christine and the Queens, qui fête ses 38 ans. Enfin, dans l'éphéméride de cette journée, le 1er juin 1938, il y a 88 ans, paraissait pour la première fois la bande dessinée Superman. Née de l'imagination de deux copains mordus de science-fiction et créateurs de bande dessinée, Jerry Siegel et le Canadien Joe Shuster. Excellente semaine avec nous.
0: La météo de ce lundi 1er juin, du soleil en matinée sur la majeure partie du pays, un ciel plus nuageux sur la Normandie, le centre Val-de-Loire et les côtes de Nouvelle-Aquitaine et de la pluie sur la pointe bretonne. Les éclaircies vont reprendre le dessus dans l'après-midi, excepté sur la pointe bretonne qui restera sous la pluie. Des nuages en revanche de l'île.

0: Paris, Bordeaux et Nice, 28 à Lyon, 30 à Marseille et jusqu'à 32 à Perpignan.
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2: Bonjour à tous, on commence avec du football et une première pour un club français. Le Paris Saint-Germain a remporté hier soir à Budapest sa deuxième Ligue des Champions après sa victoire en finale contre Arsenal, acquise au terme de la séance des tirs au but après un nul en partout. Du tennis avec Roland Garros, la française Diane Paris a éliminé hier Amanda Anisimova pour s'offrir son premier huitième de finale en grand chelem. Qualification également de la japonaise Naomi Osaka qui affrontera en huitième la numéro 1 mondiale Arina Sabalenka. C'est fini en revanche pour la tenante du titre, l'américaine Coco Gauff. Chez les hommes, il n'y a plus de Français en lice. Moïse Coimer était battu hier en 4-7 par le chilien Alejandro Tabilo. L'argentin Juan Manuel Cerundolo, tombeur du numéro 1 mondial Yannick Sinner, s'est qualifié hier en 5-7 face à l'espagnol Martin Landaluce. Qualification hier soir

0: féminin, notamment Lys aujourd'hui, Elina Svitolina et Iga Świątek. Du rugby ce week-end avec la 25e journée de Top 14, Montpellier a battu la section paloise 26-18 hier soir et conserve sa deuxième place à une journée de la fin de la saison. Le Stade Toulousain s'est imposé 39-31 dans l'après-midi face à Lyon. Perpignan n'a rien lâché pour finalement s'imposer face à Castres. Score final 29-27. Défaite de Bayonne 38-21 contre le Stade Français. Montauban s'est lourdement incliné 15-71 face à La Rochelle. Cet après-midi, Toulon reçoit l'UBB. Coup d'envoi de la rencontre prévue à 16h30 avant Clermont Racing 92 ce soir à 21h05. Du basket avec les quarts de finale de Betclic Elite. Paris a battu Strasbourg 89-75 hier soir et défaite de Lyon-Villeurbanne 75-80 contre Cholet. Côté cyclisme, Jonas Vingegaard a remporté hier à Piancavallo l'ultime étape de montagne du Giro, soit sa 5e victoire sur cette 109e édition.
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3: En France, près de 11 500 personnes éligibles immédiatement à une greffe de rein espèrent chaque jour l'appel qui changera leur vie. Parmi elles, Annie Egel, présidente de France Rein Pays de Loire, une femme dont l'histoire nous plonge au cœur d'un quotidien fait d'attente, entre espoir et résilience.
4: Je suis en attente de greffe depuis 2 ans et demi. Je dois quand même dire que j'ai déjà bénéficié d'une greffe. Cela m'a permis de vivre quasi normalement, d'élever mes enfants, travailler, d'être active dans la société. Une greffe, c'est pas forcément pour la vie. Et je suis en attente d'une deuxième greffe, ça fait déjà 2 ans et demi. Mais aujourd'hui, le délai d'attente a été rallongé. Cette attente, elle m'impacte sur ma vie quotidienne, tous les jours, à tout instant, puisque je garde mon téléphone avec moi, toujours dans l'espoir d'un coup de fil. Et c'est la règle, il faut être joignable 24 heures sur 24.
3: Selon vous, quels sont les moyens pour réduire l'attente ?
4: Bien sûr, de façon évidente, c'est d'augmenter le don. C'est très inquiétant parce qu'on est à plus de 30% de refus en France. Si ces 30% n'existaient pas, on peut dire qu'on aurait quasi plus d'attente.
3: Un message à ceux qui nous écoutent ?
4: Vous, citoyens, faites part de votre choix à votre famille, à votre entourage, pour que, au cas où il vous arrive quelque chose, on sache et que les familles n'aient pas cette difficulté de se prononcer sur cette question.
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6: Bonjour, le ministre de l'Intérieur algérien sera reçu aujourd'hui par Laurent Nunez, place Beauvau, un signe de plus du réchauffement des relations entre la France et l'Algérie. Cette visite annoncée à la mi-mai par le ministre de l'Intérieur s'inscrit dans la continuité de son déplacement les 16 et 17 février dernier à Alger. Dans 15 jours, la France accueillera le G7 à Évian, un village anti-G7 pourrait voir le jour à Annemasse dans la région. La préfecture de Haute-Savoie a annoncé au collectif d'opposants qu'elle ne s'opposerait pas à leur installation. 3000 personne pourrait y participer. Le ministre des Transports, Philippe Tabarot, annonce dans un communiqué une réduction de 65% du tarif de solidarité de la taxe sur le transport aérien de passagers pour les liaisons soumises à une obligation de service public dans le cadre d'une délégation de service public. Cette réduction concerne 26 liaisons aériennes en France. 2 mineurs ont été interpellés et placés en garde à vue dans l'affaire de la fusillade survenue dans la soirée du mardi 26 mai à Grenoble, qui avait fait 1 mort et 4 blessés. Le procureur de Grenoble, Étienne Monteau, avait estimé que ces faits apparaissaient comme une riposte à des tirs mortels survenus le dimanche précédent dans la commune voisine d'Échirolles. Au Liban, la prise de la forteresse médiévale de Beaufort par les forces israéliennes marque un tournant alors que l'ONU se réunit en urgence face à cette escalade majeure. Tsahal a ordonné de nouvelles évacuations de masse, plongeant la population libanaise dans le chaos. La prise de cette citadelle construite par les croisés au XIIe siècle, un site stratégique surplombant le sud du Liban et une partie du nord d'Israël, ouvre la voie à une progression de l'armée vers la région de Nabatieh. C'est la fin de ce flash, une très bonne journée à notre écoute.
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7: Voici votre horoscope de ce lundi 1er juin. Bélier, c'est sur votre courage que vous pourrez compter pour atteindre vos objectifs. Taureau, voici un lundi où la sérénité sera la dominante de cette journée, placée sous le signe de la zénitude. Gémeaux, la chance est de votre côté, vous accompagne dans l'avancement de vos projets. Cancer, votre capital énergie est au-dessus de la moyenne et vous permet d'être positif sur tous les plans. Lion, si vous êtes célibataire, votre petit cœur s'éprend d'émotion pour une personne de votre entourage. Vierge, vous saurez profiter de cette journée pour mettre à jour certains dossiers personnels. Balance, vos affaires progressent grâce à votre optimisme intouchable. Scorpion, vous êtes débordant de sensualité et de volupté, ce qui en séduit plus d'un ou plus d'une. Sagittaire, une petite surprise vous procurera un plaisir profond et très satisfaisant. Capricorne, vous serez excédé par l'accumulation d'objets inutiles que vous stockez à la maison. Verseau, douceur et tendresse sont au rendez-vous de ce lundi. Et Poisson, c'est grâce à votre diplomatie que vous pourrez préserver votre bonne humeur.
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8: Bonjour, bienvenue dans les actus improbables de cette semaine. On commence avec près de Lyon. Pourquoi une passagère d'un train Ouigo a-t-elle reçu une amende de 200 euros pour avoir ouvert une issue de secours du train qui était immobilisée et sans climatisation? Cette voyageuse a vu des personnes âgées faire des malaises et a pris l'initiative d'ouvrir une porte pour faire entrer de l'air. Initiation et SNCF ne sont pas des mots qui vont ensemble. Apparemment, les agents de bord l'ont sanctionnée pour ce geste interdit par le règlement et elle a reçu une amende de 200 euros. On poursuit avec Roland Garros. Qu'est-il arrivé au joueur Alejandro Davidovich Fokina? Eh bien, son entraîneur l'a abandonné d'un coup. L'Espagnol venait de remporter son premier match du premier tour. Son coach lui a envoyé un texto pour annoncer son départ définitif et a pris un vol pour Miami. Il n'a pas informé le reste de l'équipe et a même bloqué son joueur sur les réseaux sociaux. Le sportif ne comprend pas cette fuite qui a dû le perturber puisqu'il a perdu sa rencontre au deuxième tour. Enfin, on termine avec Acassi. Que s'est-il passé dans un bureau de tabac à quelques jours d'intervalle? Eh bien, deux clients ont gagné à l'euro million. Le 21 avril dernier, un couple a remporté 48 millions d'euros. Il s'agit du troisième plus gros gain de l'histoire du département. Sept jours plus tard, un autre duo a empoché 1 million d'euros. Des joueurs qui ont décroché cette somme au tirage Mamillion. La probabilité de gagner le gros lot est de 1 chance sur 139 millions, voire 2 tickets gagnants dans la même boutique est donc un miracle. Voilà pour les infos improbables et insolites de cette semaine. À très vite.
9: La météo de ce samedi à Pornic ensoleillé, malgré quelques passages nuageux sans conséquence. Ce soir, ciel peu nuageux, température attendue de 24 à 25 degrés, ressenti 32 au meilleur de la journée, avec une minimale de 19 à 8 heures, ressenti 18 degrés. Marée haute, 4h25, 5m17, 16h38, 5m40, marée basse, 11h10, 1m60 et 23h28, 1m63. Coefficient de 68 heures sur les deux marées. Sur la façade atlantique, maximum de 22 à Cherbourg, 20 à Brest, 27 à Saint-Nazaire, 30 à Nantes, 23 à La Rochelle, 26 à Bordeaux et 21 pour Biarritz. Très belle journée et excellent week-end sur Pornic Radio.
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10: Bonjour, changement de cap pour le pouvoir d'achat en France. Ce 1er juin, le SMIC horaire brut grimpe de 2,41%. Le prix repère du gaz baisse de 4,8%. En parallèle, une aide de carburant de 100 euros est ouverte aux actifs selon leurs revenus. Enfin, attention au DLM si vous ne vous êtes pas encore occupé de vos impôts. Les habitants des départements 55 à 976 ont désormais jusqu'au 4 juin pour valider leur déclaration. Gérald Darmanin dans Essonne ce lundi pour installer Pascal Courtade, nouveau directeur général de l'administration pénitentiaire à Fleury-Mérogis. Le ministre devra en profiter pour détailler la stratégie gouvernementale face à la surpopulation carcérale et évoquer la création de nouvelles places de prison. Plusieurs centaines de personnes ont manifesté ce week-end dans plusieurs villes pour protester contre le projet de loi Riposte. Les manifestants dénoncent des mesures jugées liberticides. Pour rappel, le texte prévoit notamment des peines allant jusqu'à 2 ans de prison pour les organisateurs. Au Moyen-Orient, l'espoir d'un accord de paix entre Téhéran et les États-Unis s'éloigne encore un peu. Les gardiens de la Révolution disent avoir visé une base utilisée pour des frappes américaines. De leur côté, les États-Unis annoncent avoir frappé des radars et sites de contrôle de drones de la République islamique. L'armée du Koweït, elle, affirme faire face à une attaque de missiles et drones dans la région. Et puis la France qui a demandé une réunion d'urgence du Conseil de sécurité de l'ONU face à la volonté d'Israël d'intensifier son offensive au Liban. Emmanuel Macron estime que plus rien ne justifie l'escalade au sud du Liban et qu'il est urgent que les armes se taisent. Le président français, qui dans un autre registre a reçu les joueurs du PSG hier à l'Élysée. Le Paris Saint-Germain a célébré son second titre consécutif en Ligue des Champions. Les joueurs ont aussi paradé sur le Champ de Mars devant des dizaines de milliers de supporters. Des festivités qui se sont déroulées après une nuit de violence partout en France. 780 interpellations ont été enregistrées durant la nuit de samedi à dimanche et 57 membres des forces de l'ordre ont été blessés. Enfin, on termine du côté de Roland-Garros. Après Novak Djokovic, Raul Fonseca s'offre le Norvégien Casper Ruud et file en quart de finale. Aujourd'hui, place à la dernière Française en lice, Diane Paris, qui va, elle, tenter de se qualifier en quart.
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8: Bon début de semaine, lundi 1er juin 2026. Bonne fête aux Justins qui sont à l'honneur aujourd'hui. Et c'est la journée mondiale des parents. Bon anniversaire à vous, les natifs du 1er juin. Vous êtes le même jour. Sachez-le aujourd'hui que Morgan Freeman, qui fête ses 89 ans, la chanteuse canadienne Alanis Morissette, 52 ans pour elle aujourd'hui, et la chanteuse Christine and the Queens, qui fête ses 38 ans. Enfin, dans l'éphéméride de cette journée, le 1er juin 1938, il y a 88 ans, paraissait pour la première fois la bande dessinée Superman. Né de l'imagination de deux copains mordus de science-fiction et créateurs de bande dessinée, Jerry Siegel et le Canadien Joe Shuster. Excellente semaine avec nous.
10: La météo de ce lundi 1er juin, du soleil en matinée sur la majeure partie du pays, un ciel plus nuageux sur la Normandie, le centre Val-de-Loire et les côtes de Nouvelle-Aquitaine et de la pluie sur la pointe bretonne. Les éclaircies vont reprendre le dessus dans l'après-midi, excepté sur la pointe bretonne qui restera sous la pluie. Des nuages en revanche.

0: Paris, Bordeaux et Nice, 28 à Lyon, 30 à Marseille et jusqu'à 32 à Perpignan.
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2: Bonjour à tous, on commence avec du football. Une première pour un club français. Le Paris Saint-Germain a remporté hier soir à Budapest sa deuxième Ligue des Champions après sa victoire en finale contre Arsenal, acquise au terme de la séance des tirs au but après un nul en partout. Du tennis avec Roland Garros, la française Diane Paris a éliminé hier Amanda Anisimova pour s'offrir son premier huitième de finale en grand chelem. Qualification également de la japonaise Naomi Osaka qui affrontera en huitième la numéro 1 mondiale Arina Sabalenka. C'est fini en revanche pour la tenante du titre, l'américaine Coco Gauff. Chez les hommes, il n'y a plus de Français en lice. Moïse Coimer était battu hier en 4-7 par le Chilien Alejandro Tabilo. L'Argentin Juan Manuel Cerundolo, tombeur du numéro 1 mondial Yannick Sinner.

0: finalement s'imposer face à Castres. Score final 29-27. Défaite de Bayonne 38-21 contre le Stade français. Montauban s'est lourdement incliné 15-71 face à La Rochelle. Cet après-midi, Toulon reçoit l'UBB. Coup d'envoi de la rencontre prévu à 16h30 avant Clermont Racing 92 ce soir à 21h05. Du basket avec les quarts de finale de Betclic Elite. Paris a battu Strasbourg 89-75 hier soir et défaite de Lyon-Villeurbanne 75-80 contre Cholet. Côté cyclisme, Jonas Vingegaard a remporté hier à Piancavallo l'ultime étape de montagne du Giro, soit sa 5e victoire sur cette 109e édition.
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3: Donner ses organes pour sauver des vies ou offrir son corps à la science pour faire avancer la médecine, deux démarches altruistes mais différentes. Le docteur Julien Rogier, médecin anesthésiste réanimateur, responsable des prélèvements d'organes et tissus au CHU de Bordeaux, nous éclaire sur cette distinction essentielle.
4: Le don d'organes est un prélèvement à visée thérapeutique directement pour sauver des vies. Le don du corps à la science est un don indirect pour sauver des vies. Il sert par exemple pour essentiellement des dissections pour les futurs médecins. Le don du corps à la science, il faut l'anticiper et passer un contrat avec un laboratoire d'anatomie. Votre corps est rapatrié dans ce laboratoire après votre décès. Le don d'organes, on est tous donneurs, sauf si on s'y opposait de son vivant. Mais ce que l'on recommande actuellement, c'est d'en parler à ses proches et dire qu'on est donneur d'organes. C'est beaucoup plus simple si un jour vous êtes en situation de pouvoir donner. Ces deux types de dons sont extrêmement importants, mais différents. À titre personnel, je pense qu'il vaut mieux choisir le don d'organes pour greffe. Il est beaucoup plus rare, il permet de sauver de nombreuses vies et c'est important d'en parler de son vivant à ses proches. Et je rappelle que ce type de don sauve de très nombreuses vies.
2: 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En parler de son vivant, c'est soulager ce qu'on aime.
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6: Bonjour, le ministre de l'Intérieur algérien sera reçu aujourd'hui par Laurent Nunez, place Beauvau, un signe de plus du réchauffement des relations entre la France et l'Algérie. Cette visite annoncée à la mi-mai par le ministre de l'Intérieur s'inscrit dans la continuité de son déplacement les 16 et 17 février dernier à Alger. Dans 15 jours, la France accueillera le G7 à Évian, un village anti-G7 pourrait voir le jour à Annemasse dans la région. La préfecture de Haute-Savoie a annoncé au collectif d'opposants qu'elle ne s'opposerait pas à leur installation. 3000 personne pourrait y participer. Le ministre des Transports, Philippe Tabarot, annonce dans un communiqué une réduction de 65% du tarif de solidarité de la taxe sur le transport aérien de passagers pour les liaisons soumises à une obligation de service public dans le cadre d'une délégation de service public. Cette réduction concerne 26 liaisons aériennes en France. Deux mineurs ont été interpellés et placés en garde à vue dans l'affaire de la fusillade survenue dans la soirée du mardi 26 mai à Grenoble, qui avait fait un mort et 4 blessés. Le procureur de Grenoble, Étienne Montaud, avait estimé mais que ces faits apparaissaient comme une riposte à des tirs mortels survenus le dimanche précédent dans la commune voisine d'Échirolles. Au Liban, la prise de la forteresse médiévale de Beaufort par les forces israéliennes marque un tournant alors que l'ONU se réunit en urgence face à cette escalade majeure. Tsahal a ordonné de nouvelles évacuations de masse plongeant la population libanaise dans le chaos. La prise de cette citadelle construite par les croisés au XIIe siècle, un site stratégique surplombant le sud du Liban et une partie du nord d'Israël, ouvre la voie à une progression de l'armée vers la région de Nabatieh. C'est la fin de ce flash, une très bonne journée à notre écoute.
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7: Voici votre horoscope de ce lundi 1er juin. Bélier, c'est sur votre courage que vous pourrez compter pour atteindre vos objectifs. Taureau, voici un lundi où la sérénité sera la dominante de cette journée, placée sous le signe de la zénitude. Gémeaux, la chance est de votre côté, vous accompagne dans l'avancement de vos projets. Cancer, votre capital énergie est au-dessus de la moyenne et vous permet d'être positif sur tous les plans. Lion, si vous êtes célibataire, votre petit cœur s'éprend d'émotion pour une personne de votre entourage. Vierge, vous saurez profiter de cette journée pour mettre à jour certains dossiers personnels.

0: commence, vos affaires progressent grâce à votre optimisme intouchable. Scorpion, vous êtes débordant de sensualité, de volupté, ce qui en séduit plus d'un ou plus d'une. Sagittaire, une petite surprise vous procurera un plaisir profond et très satisfaisant. Capricorne, vous serez excédé par l'accumulation d'objets inutiles que vous stockez à la maison. Verseau, douceur et tendresse sont au rendez-vous de ce lundi. Et Poisson, c'est grâce à votre diplomatie que vous pourrez préserver votre bonne humeur.
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2: Bonjour, bienvenue dans les actus improbables de cette semaine. On commence avec près de Lyon. Pourquoi une passagère d'un train Ouigo a-t-elle reçu une amende de 200 euros pour avoir ouvert une issue de secours du train qui était immobilisé et sans climatisation? Cette voyageuse a vu des personnes âgées faire des malaises et a pris l'initiative d'ouvrir une porte pour faire entrer de l'air. Initiation et SNCF ne sont pas des mots qui vont ensemble. Apparemment, les agents de bord l'ont sanctionnée pour ce geste interdit par le règlement et elle a reçu une amende de 200 euros. On poursuit avec à Roland-Garros. Qu'est-il arrivé au joueur Alejandro Davidovic Fokina? Eh bien, son entraîneur l'a abandonné d'un coup. L'Espagnol venait de remporter son premier match du premier tour. Son coach lui a envoyé un texto pour annoncer son départ définitif et a pris un vol pour Miami. Il n'a pas informé le reste de l'équipe et a même bloqué son joueur sur les réseaux sociaux. Le sportif ne comprend pas cette fuite qui a dû le perturber puisqu'il a perdu sa rencontre au deuxième tour. Enfin, on termine avec à Cassis. Que s'est-il passé dans un bureau de tabac à quelques jours d'intervalle? Eh bien, deux clients ont gagné à l'euro million. Le 21 avril dernier, un couple remportait 48 millions d'euros. Il s'agit du troisième plus gros gain de l'histoire du département. Sept jours plus tard, un autre duo a empoché 1 million d'euros. Des joueurs qui ont décroché cette somme au tirage Mamillion. La probabilité de gagner le gros lot est de 1 chance sur 139 millions. Voir deux tickets gagnants dans la même boutique est donc un miracle. Voilà pour les infos improbables et insolites de cette semaine. À très vite.
3: La météo de ce lundi à Pornic, ciel très nuageux, temporairement couvert en matinée, averse en fin de matinée, possibilité d'averse cet après-midi, ce soir de belles éclaircies, mais multiplication des nuages, température attendue de 14 à 15 degrés, ressenti 16 au meilleur de la journée, avec une minimale de 11 à 8 heures, ressenti 10 degrés. Marée basse, 0h19, 0m74, 12h36, 0m89, marée haute, 5h55, 5m93 et 18h02, 6m. Coefficient de marée, 99 et 97. Sur la façade atlantique, maximum de 15 à Cherbourg, 16 à Brest, 15 à Saint-Nazaire, 19 à Nantes, 18 à La Rochelle, 19 à Bordeaux et 18 à Biarritz. Très belle journée à toutes et tous sur Pornic Radio.
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4: Bonjour, changement de cap pour le pouvoir d'achat en France. Ce 1er juin, le SMIC horaire brut grimpe de 2,41%. Le prix repère du gaz baisse de 4,8%. En parallèle, une aide de carburant de 100 euros est ouverte aux actifs selon leurs revenus. Enfin, attention au DLM si vous ne vous êtes pas encore occupé de vos impôts. Les habitants des départements 55 à 976 ont désormais jusqu'au 4 juin pour valider leur déclaration. Gérald Darmanin dans Essonne ce lundi pour installer Pascal Courtade, nouveau directeur général de l'administration pénitentiaire à Fleury-Mérogis. Le ministre devra en profiter pour détailler la stratégie gouvernementale face à la surpopulation carcérale et évoquer la création de nouvelles places de prison. Plusieurs centaines de personnes ont manifesté ce week-end dans plusieurs villes pour protester contre le projet de loi Riposte. Les manifestants dénoncent des mesures jugées liberticides. Pour rappel, le texte prévoit notamment des peines allant jusqu'à 2 ans de prison pour les organisateurs. Au Moyen-Orient, l'espoir d'un accord de paix entre Téhéran et les États-Unis s'éloigne encore un peu. Les gardiens de la révolution disent avoir visé une base utilisée pour des frappes américaines. De leur côté, les États-Unis annoncent avoir frappé des radars et sites de contrôle de drones de la République islamique. L'armée du Koweït, elle, affirme faire face à une attaque de missiles et drones dans la région. Et puis la France qui a demandé une réunion d'urgence du Conseil de sécurité de l'ONU face à la volonté d'Israël d'intensifier son offensive au Liban. Emmanuel Macron estime que plus rien ne justifie l'escalade au sud du Liban et qu'il est urgent que les armes se taisent. Le président français qui, dans un autre registre, a reçu les joueurs du PSG hier à l'Élysée. Le Paris Saint-Germain a célébré son second titre consécutif en Ligue des Champions. Les joueurs ont aussi paradé sur le Champ de Mars devant des dizaines de milliers de supporters. Des festivités qui se sont déroulées après nuit de violence partout en France. 780 interpellations ont été enregistrées durant la nuit de samedi à dimanche et 57 membres des forces de l'ordre ont été blessés. Enfin, on termine du côté de Roland-Garros. Après Novak Djokovic, Raul Fonseca s'offre le Norvégien Casper Ruud et file en quart de finale. Aujourd'hui, place à la dernière Française en lice, Diane Paris, qui va, elle, tenter de se qualifier en quart.
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2: Bon début de semaine, lundi 1er juin 2026. Bonne fête aux Justins qui sont à l'honneur aujourd'hui. Et c'est la journée mondiale des parents. Bon anniversaire à vous les natifs du 1er juin, vous êtes le même jour. Sachez-le aujourd'hui que Morgan Freeman qui fête ses 89 ans, la chanteuse canadienne Alanis Morissette, 52 ans pour elle aujourd'hui, et la chanteuse Christine and the Queens qui fête ses 38 ans. Enfin, dans l'éphéméride de cette journée, le 1er juin 1938, il y a 88 ans, paraissait pour la première fois la bande dessinée Superman. Né de l'imagination de deux copains mordus de science-fiction et créateurs de bande dessinée, Jerry Siegel et le Canadien Joe Shuster. Excellente semaine avec nous.
4: La météo de ce lundi 1er juin, du soleil en matinée sur la majeure partie du pays, un ciel plus nuageux sur la Normandie, le centre Val-de-Loire et les côtes de Nouvelle-Aquitaine et de la pluie sur la pointe bretonne. Les éclaircies vont reprendre le dessus dans l'après-midi, excepté sur la pointe bretonne qui restera sous la pluie. Des nuages en revanche de

0: Paris, Bordeaux et Nice, 28 à Lyon, 30 à Marseille et jusqu'à 32 à Perpignan.
1: La météo de ce lundi à Pornic, temps ensoleillé devenant plus variable dans l'après-midi, pas de précipitations, ce soir de belles éclaircies mais multiplication des nuages, température attendue de 19 à 20 degrés, ressenti 25 au meilleur de la journée, avec une minimale de 15 à 8 heures, ressenti 14 degrés. Marée basse, 0h05, 1m66, 12h19, 1m75, marée haute, 5h30, 5m22 et 17h44, 5m46, coefficient de 71 sur les deux marées. Sur la façade atlantique, maximum de 22 à Cherbourg, 22 à Brest, 22 à Saint-Nazaire, 25 à Nantes, 26 à La Rochelle, 29 à Bordeaux et 26 pour Biarritz. Très belle journée et excellent lundi sur Pornic Radio.
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3: Bonjour à tous, on commence avec du football et une première pour un club français. Le Paris Saint-Germain a remporté hier soir à Budapest sa deuxième Ligue des Champions après sa victoire en finale contre Arsenal, acquise au terme de la séance des tirs au but après un nul en partout. Du tennis avec Roland Garros, la Française Diane Paris a éliminé hier Amanda Anisimova pour s'offrir son premier huitième de finale en grand chelem. Qualification également de la Japonaise Naomi Osaka qui affrontera en huitième la numéro 1 mondiale Arina Sabalenka. C'est fini en revanche pour la tenante du titre, l'américaine Coco Gauff. Chez les hommes, il n'y a plus de Français en lice. Moïse Coimer était battu hier en 4-7 par le chilien Alejandro Tabilo. L'argentin Juan Manuel Cerundolo, tombeur du numéro 1 mondial Yannick Sinner, fait qualifier hier en 5-7 face à l'espagnol Martin Landaluce. Qualification hier soir du Canada.

0: féminins, notamment Nice aujourd'hui, Elina Svitolina et Iga Świątek. Du rugby ce week-end avec la 25e journée de Top 14, Montpellier a battu la section paloise 26-18 hier soir et conserve sa deuxième place à une journée de la fin de la saison. Le Stade Toulousain s'est imposé 39-31 dans l'après-midi face à Lyon. Perpignan n'a rien lâché pour finalement s'imposer face à Castres. Score final 29-27. Défaite de Bayonne 38-21 contre le Stade Français. Montauban s'est lourdement incliné 15-71 face à La Rochelle. Cet après-midi, Toulon reçoit l'UBB. Coup d'envoi de la rencontre prévu à 16h30 avant Clermont Racing 92 ce soir à 21h05. Du basket avec les quarts de finale des Betclic Elite. Paris a battu Strasbourg 89-75 hier soir et défaite de Lyon-Villeurbanne 75-80 contre Cholet. Côté cyclisme, Jonas Vingegaard a remporté hier à Piancavallo l'ultime étape de montagne du Giro, soit sa 5e victoire sur cette 109e édition.
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3: Depuis 2023, plus de 1300 greffes de foie sont réalisées par an en France, sauvant des vies et redonnant espoir à des patients en situation critique. Aujourd'hui, découvrons l'histoire d'Éric Bulle-Haussmann, un patient qui a fait face à l'adversité avec courage et détermination.
4: Quand j'étais jeune, à 23 ans, j'ai fait une hépatite et ensuite j'ai commencé à déclencher ce qu'on appelle une NASH, non-alcoolique stéatose hépatique, la fameuse maladie du foie gras. Et je suis passé de 63 kilos à 143 kilos à l'âge de 57 ans. Je suis passé en insuffisance hépatique sévère. Le pronostic était d'une survie de 3 semaines. Très court, on pense beaucoup à beaucoup de choses. Et j'ai eu la chance d'avoir un donneur qui m'a permis d'être greffé en extrême urgence. Aujourd'hui, je suis content d'être vivant. Je remercie tous les jours cette famille de donneurs et ce donneur.
3: Éric, pourquoi c'est important de parler du don d'organes ?
4: C'est capital d'en parler entre ses proches. Tout le monde croit qu'avec la législation, on est tous donneurs. Mais c'est pas aussi simple que ça. Parce que pour être donneur d'organes, il faut être en mort encéphalique. C'est en général des morts brutales. Et les proches ne sont pas prêts à ça. Et si jamais ils n'en ont parlé avant, c'est très compliqué de ne pas dire non parce qu'on a peur. Et aujourd'hui, si tout le monde pouvait en parler, on diminuerait ce taux de refus.
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6: Bonjour, le ministre de l'Intérieur algérien sera reçu aujourd'hui par Laurent Nunez, place Beauvau, un signe de plus du réchauffement des relations entre la France et l'Algérie. Cette visite annoncée à la mi-mai par le ministre de l'Intérieur s'inscrit dans la continuité de son déplacement les 16 et 17 février dernier à Alger. Dans 15 jours, la France accueillera le G7 à Évian, un village anti-G7 pourrait voir le jour à Annemasse dans la région. La préfecture de Haute-Savoie a annoncé au collectif d'opposants qu'elle ne s'opposerait pas à leur installation. 3000 personne pourrait y participer. Le ministre des Transports, Philippe Tabarot, annonce dans un communiqué une réduction de 65% du tarif de solidarité de la taxe sur le transport aérien de passagers pour les liaisons soumises à une obligation de service public dans le cadre d'une délégation de service public. Cette réduction concerne 26 liaisons aériennes en France. Deux mineurs ont été interpellés et placés en garde à vue dans l'affaire de la fusillade survenue dans la soirée du mardi 26 mai à Grenoble, qui avait fait un mort et 4 blessés. Le procureur de Grenoble, Étienne Monteau, avait estimé que ces faits apparaissaient comme une riposte à des tirs mortels survenus le dimanche précédent dans la commune voisine d'Échirolles. Au Liban, la prise de la forteresse médiévale de Beaufort par les forces israéliennes marque un tournant alors que l'ONU se réunit en urgence face à cette escalade majeure. Tsahal a ordonné de nouvelles évacuations de masse, plongeant la population libanaise dans le chaos. La prise de cette citadelle construite par les croisés au XIIe siècle, un site stratégique surplombant le sud du Liban et une partie du nord d'Israël, ouvre la voie à une progression de l'armée vers la région de Nabatieh. C'est la fin de ce flash, une très bonne journée à notre écoute.
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7: Voici votre horoscope de ce lundi 1er juin. Bélier, c'est sur votre courage que vous pourrez compter pour atteindre vos objectifs. Taureau, voici un lundi où la sérénité sera la dominante de cette journée, placée sous le signe de la zénitude. Gémeaux, la chance est de votre côté, vous accompagne dans l'avancement de vos projets. Cancer, votre capital énergie est au-dessus de la moyenne et vous permet d'être positif sur tous les plans. Lion, si vous êtes célibataire, votre petit cœur s'éprend d'émotion pour une personne de votre entourage. Vierge, vous saurez profiter de cette journée pour mettre à jour certains dossiers personnels. Balance, vos affaires progressent grâce à votre optimisme intouchable. Scorpion, vous êtes débordant de sensualité et de volupté, ce qui en séduit plus d'un ou plus d'une. Sagittaire, une petite surprise vous procurera un plaisir profond et très satisfaisant. Capricorne, vous serez excédé par l'accumulation d'objets inutiles que vous stockez à la maison. Verseau, douceur et tendresse sont au rendez-vous de ce lundi. Et Poisson, c'est grâce à votre diplomatie que vous pourrez préserver votre bonne humeur.
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8: Bonjour, bienvenue dans les actus improbables de cette semaine. On commence avec près de Lyon. Pourquoi une passagère d'un train Ouigo a-t-elle reçu une amende de 200 euros pour avoir ouvert une issue de secours du train qui était immobilisé et sans climatisation? Cette voyageuse a vu des personnes âgées faire des malaises et a pris l'initiative d'ouvrir une porte pour faire entrer de l'air. Initiation et SNCF ne sont pas des mots qui vont ensemble. Apparemment, les agents de bord l'ont sanctionné pour ce geste interdit par le règlement et elle a reçu une amende de 200 euros. On poursuit avec Roland-Garros. Qu'est-il arrivé au joueur Alejandro Davidovic Fokina? Eh bien, son entraîneur l'a abandonné d'un coup. L'Espagnol venait de remporter son premier match du premier tour. Son coach lui a envoyé un texto pour annoncer son départ définitif et a pris un vol pour Miami. Il n'a pas informé le reste de l'équipe et a même bloqué son joueur sur les réseaux sociaux. Le sportif ne comprend pas cette fuite qui a dû le perturber puisqu'il a perdu sa rencontre au deuxième tour. Enfin, on termine avec Akassi. Que s'est-il passé dans un bureau de tabac à quelques jours d'intervalle? Eh bien, deux clients ont gagné à l'euro million. Le 21 avril dernier, un couple remportait 48 millions d'euros. Il s'agit du troisième plus gros gain de l'histoire du département. Sept jours plus tard, un autre duo a empoché 1 million d'euros. Des joueurs qui ont décroché cette somme au tirage Mamillion. La probabilité de gagner le gros lot est de 1 chance sur 139 millions. Voire 2 tickets gagnants dans la même boutique est donc un miracle. Voilà pour les infos improbables et insolites de cette semaine. À très vite.
9: La météo de ce dimanche à Pornic, ciel peu nuageux, se couvrant progressivement matinée, très nuageux cet après-midi. La probabilité d'avoir de la pluie reste faible. Ce soir, développement des éclaircies. Température attendue de 19 à 20 degrés, ressenti 21 au meilleur de la journée, avec une minimale de 15 à 8 heures, ressenti 14 degrés. Marée haute, 4h58, 5m22, 17h11, 5m46. Marée basse, 11h44, 1m66 et 23h28, 1m63. Coefficient de 71 sur les deux marées. Sur la façade atlantique, maximum de 20 à Cherbourg. 22 à Brest, 23 à Saint-Nazaire, 27 à Nantes, 26 à La Rochelle, 28 à Bordeaux et 22 pour Biarritz. Très belle journée et excellent dimanche.
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10: Bonjour, changement de cap pour le pouvoir d'achat en France. Ce 1er juin, le SMIC horaire brut grimpe de 2,41%. Le prix repère du gaz baisse de 4,8%. En parallèle, une aide de carburant de 100 euros est ouverte aux actifs selon leurs revenus. Enfin, attention au DLM si vous ne vous êtes pas encore occupé de vos impôts. Les habitants des départements 55 à 976 ont désormais jusqu'au 4 juin pour valider leur déclaration. Gérald Darmanin dans Essonne ce lundi pour installer Pascal Courtade, nouveau directeur général de l'administration pénitentiaire à Fleury-Mérogis. Le ministre devra en profiter pour détailler la stratégie gouvernementale face à la surpopulation carcérale et évoquer la création de nouvelles places de prison. Plusieurs centaines de personnes ont manifesté ce week-end dans plusieurs villes pour protester contre le projet de loi Riposte. Les manifestants dénoncent des mesures jugées liberticides. Pour rappel, le texte prévoit notamment des peines allant jusqu'à 2 ans de prison pour les organisateurs. Au Moyen-Orient, l'espoir d'un accord de paix entre Téhéran et les États-Unis s'éloigne encore un peu. Les gardiens de la révolution disent avoir visé une base utilisée pour des frappes américaines. De leur côté, les États-Unis annoncent avoir frappé des radars et sites de contrôle de drones de la République islamique. L'armée du Koweït, elle, affirme faire face à une attaque de missiles et drones dans la région. Et puis la France qui a demandé une réunion d'urgence du Conseil de sécurité de l'ONU face à la volonté d'Israël d'intensifier son offensive au Liban. Emmanuel Macron estime que plus rien ne justifie l'escalade au sud du Liban et qu'il est urgent que les armes se taisent. Le président français, qui dans un autre registre a reçu les joueurs du PSG hier à l'Élysée. Le Paris Saint-Germain a célébré son second titre consécutif en Ligue des Champions. Les joueurs ont aussi paradé sur le Champ de Mars devant des dizaines de milliers de supporters. Des festivités qui se sont déroulées après nuit de violence partout en France. 780 interpellations ont été enregistrées durant la nuit de samedi à dimanche et 57 membres des forces de l'ordre ont été blessés. Enfin, on termine du côté de Roland-Garros. Après Novak Djokovic, Raul Fonseca s'offre le Norvégien Casper Ruud et file en quart de finale. Aujourd'hui, place à la dernière Française en lice, Diane Paris, qui va, elle, tenter de se qualifier en quart.
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8: Bon début de semaine, lundi 1er juin 2026. Bonne fête aux Justins qui sont à l'honneur aujourd'hui. Et c'est la journée mondiale des parents. Bon anniversaire à vous, les natifs du 1er juin. Vous êtes le même jour. Sachez-le aujourd'hui que Morgan Freeman, qui fête ses 89 ans, la chanteuse canadienne Alanis Morissette, 52 ans pour elle aujourd'hui, et la chanteuse Christine and the Queens, qui fête ses 38 ans. Enfin, dans l'éphéméride de cette journée, le 1er juin 1938, il y a 88 ans, paraissait pour la première fois la bande dessinée Superman. Né de l'imagination de deux copains mordus de science-fiction et créateur de bande dessinée, Jerry Eagle et le Canadien Joe Shuster. Excellente semaine avec nous.
10: La météo de ce lundi 1er juin, du soleil en matinée sur la majeure partie du pays, un ciel plus nuageux sur la Normandie, le centre Val-de-Loire et les côtes de Nouvelle-Aquitaine et de la pluie sur la pointe bretonne. Les éclaircies vont reprendre le dessus dans l'après-midi, excepté sur la pointe bretonne qui restera sous la pluie. Des nuages en revanche.

0: Paris, Bordeaux et Nice, 28 à Lyon, 30 à Marseille et jusqu'à 32 à Perpignan.
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2: Bonjour à tous, on commence avec du football. Une première pour un club français, le Paris Saint-Germain a remporté hier soir à Budapest sa deuxième Ligue des Champions après sa victoire en finale contre Arsenal, acquise au terme de la séance des tirs au but après un nul en partout. Du tennis avec Roland Garros, la française Diane Paris a éliminé hier Amanda Anisimova pour s'offrir son premier huitième de finale en grand chelem. Qualification également de la japonaise Naomi Osaka qui affrontera en huitième la numéro 1 mondiale Arina Sabalenka. C'est fini en revanche pour la tenante du titre, l'américaine Coco Gauff. Chez les hommes, il n'y a plus de français en lice. Moïse Coimer était battu hier en 4-7 par le chilien Alejandro Tabilo. L'argentin Juan Manuel Cerundolo, tombeur du numéro 1 mondial Yannick Sinner, fait qualifier hier en 5-7 face à l'espagnol Martin Landaluce. Qualification hier soir du canadien Félix Auger-Aliassim. Aujourd'hui au programme Mensik Rublev, Rodar, Carreño, De Jong, Zverev et Rude Fonseca.
3: 8h30.
2: Au féminin, notamment lice aujourd'hui, Elina Svitolina et Iga Świątek. Du rugby ce week-end avec la 25e journée de Top 14, Montpellier a battu la section paloise 26-18 hier soir et conserve sa deuxième place à une journée de la fin de la saison. Le Stade Toulousain s'est imposé 39-31 dans l'après-midi face à Lyon. Perpignan n'a rien lâché pour finalement s'imposer face à Castres. Score final 29-27. Défaite de Bayonne 38-21 contre le Stade Français. Montauban s'est lourdement incliné 15-71 face à La Rochelle. Cet après-midi, Toulon reçoit l'UBB, coup d'envoi de la rencontre prévue à 16h30 avant Clermont Racing 92 ce soir à 21h05. Du basket avec les quarts de finale des Betclic Elite, Paris a battu Strasbourg 89-75 hier soir et défaite de Lyon-Villeurbanne 75-80 contre Cholet. Côté cyclisme, Jonas Vingegaard a remporté hier à Piancavallo l'ultime étape de montagne du Giro, soit sa 5e victoire sur cette 109e édition.
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4: À l'été 2016, Raja voit sa vie basculer. 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
7: Bonjour, le ministre de l'Intérieur algérien sera reçu aujourd'hui par Laurent Nunez, place Beauvau, un signe de plus du réchauffement des relations entre la France et l'Algérie. Cette visite annoncée à la mi-mai par le ministre de l'Intérieur s'inscrit dans la continuité de son déplacement les 16 et 17 février dernier à Alger. Dans 15 jours, la France accueillera le G7 à Évian, un village anti-G7 pourrait voir le jour à Annemasse dans la région. La préfecture de Haute-Savoie a annoncé au collectif d'opposants qu'elle ne s'opposerait pas à leur installation. 3 000 personnes pourraient y participer. Le ministre ministre des Transports, Philippe Tabarot, annonce dans un communiqué une réduction de 65% du tarif de solidarité de la taxe sur le transport aérien de passagers pour les liaisons soumises à une obligation de service public dans le cadre d'une délégation de service public. Cette réduction concerne 26 liaisons aériennes en France. Deux mineurs ont été interpellés et placés en garde à vue dans l'affaire de la fusillade survenue dans la soirée du mardi 26 mai à Grenoble, qui avait fait un mort et 4 blessés. Le procureur de Grenoble, Étienne Monteau, avait estimé que ces faits apparaissaient comme une riposte à des tirs mortels survenus le dimanche précédent dans la commune voisine d'Échirolles. Au Liban, la prise de la forteresse médiévale de Beaufort par les forces israéliennes marque un tournant alors que l'ONU se réunit en urgence face à cette escalade majeure. Tsahal a ordonné de nouvelles évacuations de masse, plongeant la population libanaise dans le chaos. La prise de cette citadelle construite par les croisés au XIIe siècle, un site stratégique surplombant le sud du Liban et une partie du nord d'Israël, ouvre la voie à une progression de l'armée vers la région de Nabatieh. C'est la fin de ce flash, une très bonne journée à notre écoute.
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0: Voici votre horoscope de ce lundi 1er juin. Bélier, c'est sur votre courage que vous pourrez compter pour atteindre vos objectifs. Taureau, voici un lundi où la sérénité sera la dominante de cette journée, placée sous le signe de la zénitude. Gémeaux, la chance est de votre côté, vous accompagne dans l'avancement de vos projets. Cancer, votre capital énergie est au-dessus de la moyenne et vous permet d'être positif sur tous les plans. Lion, si vous êtes célibataire, votre petit cœur s'éprend d'émotion pour une personne de votre entourage. Vierge, vous saurez profiter de cette journée pour mettre à jour certains dossiers personnels. Balance, vos affaires progressent grâce à votre optimisme intouchable. Scorpion, vous êtes débordant de sensualité et de volupté, ce qui en séduit plus d'un ou plus d'une. Sagittaire, une petite surprise vous procurera un plaisir profond et très satisfaisant. Capricorne, vous serez excédé par l'accumulation d'objets inutiles que vous stockez à la maison. Verseau, douceur et tendresse sont au rendez-vous de ce lundi. Et Poisson, c'est grâce à votre diplomatie que vous pourrez préserver votre bonne humeur.
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8: Bonjour, bienvenue dans les actus improbables de cette semaine. On commence avec près de Lyon. Pourquoi une passagère d'un train Ouigo a-t-elle reçu une amende de 200 euros pour avoir ouvert une issue de secours du train qui était immobilisé et sans climatisation? Cette voyageuse a vu des personnes âgées faire des malaises et a pris l'initiative d'ouvrir une porte pour faire entrer de l'air. Initiation et SNCF ne sont pas des mots qui vont ensemble. Apparemment, les agents de bord l'ont sanctionné pour ce geste interdit par le règlement et elle a reçu une amende de 200 euros. On poursuit avec Roland-Garros. Qu'est-il arrivé au joueur Alejandro Davidovic Fokina? Eh bien, son entraîneur l'a abandonné d'un coup. L'Espagnol venait de remporter son premier match du premier tour. Son coach lui a envoyé un texto pour annoncer son départ définitif et a pris un vol pour Miami. Il n'a pas informé le reste de l'équipe et a même bloqué son joueur sur les réseaux sociaux. Le sportif ne comprend pas cette fuite qui a dû le perturber puisqu'il a perdu sa rencontre au deuxième tour. Enfin, on termine avec Akassi. Que s'est-il passé dans un bureau de tabac à quelques jours d'intervalle? Eh bien, deux clients ont gagné à l'euro million. Le 21 avril dernier, un couple a remporté 48 millions d'euros. Il s'agit du troisième plus gros gain de l'histoire du département. Sept jours plus tard, un autre duo a empoché 1 million d'euros. Des joueurs qui ont décroché cette somme au tirage Mamillion. La probabilité de gagner le gros lot est de 1 chance sur 139 millions. Voir deux tickets gagnants dans la même boutique est donc un miracle. Voilà pour les infos improbables et insolites de cette semaine. À très vite.
9: La météo de ce samedi à Pornic ensoleillé, malgré quelques passages nuageux sans conséquence. Ce soir, ciel peu nuageux, température attendue de 24 à 25 degrés, ressenti 32 au meilleur de la journée, avec une minimale de 19 à 8 heures, ressenti 18 degrés. Marée haute, 4h25, 5m17, 16h38, 5m40, marée basse, 11h10, 1m60 et 23h28, 1m63. Coefficient de 70 sur les deux marées. Sur la façade atlantique, maximum de 22 à Cherbourg, 20 à Brest, 27 à Saint-Nazaire, 30 à Nantes, 23 à La Rochelle, 26 à Bordeaux et 21 pour Biarritz. Très belle journée et excellent week-end sur Pornic Radio.
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0: Bonjour. Toujours changement de cap pour le pouvoir d'achat en France. Ce 1er juin, le SMIC horaire brut grimpe de 2,41%. Le prix repère du gaz baisse de 4,8%. En parallèle, une aide de carburant de 100 euros est ouverte aux actifs selon leurs revenus. Enfin, attention au DLM si vous ne vous êtes pas encore occupé de vos impôts. Les habitants des départements 55 à 976 ont désormais jusqu'au 4 juin pour valider leur déclaration. Gérald Darmanin dans Essonne ce lundi pour installer Pascal Courtade, nouveau directeur général de l'administration pénitentiaire à Fleury-Mérogis. Le ministre devra en profiter pour détailler la stratégie gouvernementale face à la surpopulation carcérale et évoquer la création de nouvelles places de prison. Plusieurs centaines de personnes ont manifesté ce week-end dans plusieurs villes pour protester contre le projet de loi Riposte. Les manifestants dénoncent des mesures jugées liberticides. Pour rappel, le texte prévoit notamment des peines allant jusqu'à 2 ans de prison pour les organisateurs. Au Moyen-Orient, l'espoir d'un accord de paix entre Téhéran et les États-Unis s'éloigne encore un peu. Les gardiens de la révolution disent avoir visé une base utilisée pour des frappes américaines. De leur côté, les États-Unis annoncent avoir frappé des radars et sites de contrôle de drones de la République islamique. L'armée du Koweït, elle, affirme faire face à une attaque de missiles et drones dans la région. Et puis la France qui a demandé une réunion d'urgence du Conseil de sécurité de l'ONU face à la volonté d'Israël d'intensifier son offensive au Liban. Emmanuel Macron estime que plus rien ne justifie l'escalade au sud du Liban et qu'il est urgent que les armes se taisent. Le président français, qui dans un autre registre a reçu les joueurs du PSG hier à l'Élysée, le Paris Saint-Germain a célébré son second titre consécutif en Ligue des Champions. Les joueurs ont aussi paradé sur le Champ de Mars devant des dizaines de milliers de supporters. Des festivités qui se sont déroulées après nuit de violence partout en France. 780 interpellations ont été enregistrées durant la nuit de samedi à dimanche et 57 membres des forces de l'ordre ont été blessés. Enfin, on termine du côté de Roland-Garros. Après Novak Djokovic, Raul Fonseca s'offre, le Norvégien Casper Ruud et file en quart de finale. Aujourd'hui, place à la dernière Française en lice, Diane Paris, qui va, elle, tenter de se qualifier en quart.
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8: Bon début de semaine, lundi 1er juin 2026. Bonne fête aux Justins qui sont à l'honneur aujourd'hui. Et c'est la journée mondiale des parents. Bon anniversaire à vous, les natifs du 1er juin. Vous êtes le même jour. Sachez-le aujourd'hui que Morgan Freeman, qui fête ses 89 ans, la chanteuse canadienne Alanis Morissette, 52 ans pour elle aujourd'hui, et la chanteuse Christine and the Queens, qui fête ses 38 ans. Enfin, dans l'éphéméride de cette journée, le 1er juin 1938, il y a 88 ans, paraissait pour la première fois la bande dessinée Superman. Né de l'imagination de deux copains mordus de science-fiction et créateur de bande dessinée, Jerry Eagle et le Canadien Joe Shuster. Excellente semaine avec nous.
0: La météo de ce lundi 1er juin, du soleil en matinée sur la majeure partie du pays, un ciel plus nuageux sur la Normandie, le centre Val-de-Loire et les côtes de Nouvelle-Aquitaine et de la pluie sur la pointe bretonne. Les éclaircies vont reprendre le dessus dans l'après-midi, excepté sur la pointe bretonne qui restera sous la pluie. Des nuages en revanche de

0: Paris, Bordeaux et Nice, 28 à Lyon, 30 à Marseille et jusqu'à 32 à Perpignan.
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2: Bonjour à tous, on commence avec du football, une première pour un club français. Le Paris Saint-Germain a remporté hier soir à Budapest sa deuxième Ligue des Champions après sa victoire en finale contre Arsenal, acquise au terme de la séance des tirs au but après un nul en partout. Du tennis avec Roland Garros, la Française Diane Paris a éliminé hier Amanda Anisimova pour s'offrir son premier huitième de finale en grand chelem. Qualification également de la Japonaise Naomi Osaka qui affrontera en huitième la numéro 1 mondiale Arina Sabalenka. C'est fini en revanche pour la tenante du titre, l'américaine Coco Gauff. Chez les hommes, il n'y a plus de Français en lice. Moïse Coimer était battu hier en 4-7 par le chilien Alejandro Tabilo. L'argentin Juan Manuel Cerundolo, tombeur du numéro 1 mondial Yannick Sinner, fait qualifier hier en 5-7 face à l'espagnol Martin Landaluce. Qualification hier soir du canadien Félix Auger-Aliassim. Aujourd'hui au programme Mensik Rublev, Rodar Carreño, De Jong, Zverev et Rude Fonseca. Dans le tableau féminin, notamment lice aujourd'hui, Elina Svitolina et Iga Świątek. Du rugby ce week-end avec la 25e journée de Top 14, Montpellier a battu la section paloise 26-18 hier soir et conserve sa deuxième place à une journée de la fin de la saison. Le Stade Toulousain s'est imposé 39-31 dans l'après-midi face à Lyon. Perpignan n'a rien lâché pour finalement s'imposer face à Castres. Score final 29-27. Défaite de Bayonne 38-21 contre le Stade Français. Montauban s'est lourdement incliné 15-71 face à La Rochelle. Cet après-midi, Toulon reçoit l'UBB, coup d'envoi de la rencontre prévue à 16h30 avant Clermont Racing 92 ce soir à 21h05. Du basket avec les quarts de finale des Betclic Elite, Paris a battu Strasbourg 89-75 hier soir et défaite de Lyon-Villeurbanne 75-80 contre Cholet. Côté cyclisme, Jonas Vingegaard a remporté hier à Piancavallo l'ultime étape de montagne du Giro, soit sa 5e victoire sur cette 109e édition.
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4: Le don d'organes est un acte de solidarité qui sauve des vies. Mais que dit la loi en France ? Professeur Tsimaratos, vous êtes directeur général adjoint chargé de la politique médicale et scientifique à l'Agence de la biomédecine. Quels sont les principes légaux qui encadrent cette pratique ?
5: Les trois grands principes sont le consentement présumé, la gratuité du don et l'anonymat entre le donneur et le receveur, sauf lorsqu'il s'agit d'un don du vivant. Ainsi, en France, nous sommes tous donneurs présumés, à moins d'avoir exprimé le contraire pendant qu'on était vivant. Le don d'organes est un acte de générosité et de solidarité. La loi interdit toute rémunération en contrepartie. L'anonymat préserve la famille du donneur et celle du receveur. Et lorsqu'il faut exprimer son refus, le principal moyen est de s'inscrire sur un registre qui est tenu par l'Agence de la biomédecine. Il est également possible de s'assurer que ces organes ne seront pas prélevés si on en a parlé à ses proches. Ce sont les proches qui seront contactés par l'équipe médicale au moment du décès et qui témoigneront.
4: En conclusion, professeur, un message à ceux qui nous écoutent.
5: Parler du don d'organes, c'est parler de la vie. Pour que davantage de patients en attente puissent être greffés, il existe un moyen simple, dire à ses proches qu'on est donneur. En parler une fois suffit et c'est une discussion qu'on n'oublie jamais.
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8: Bonjour, le ministre de l'Intérieur algérien sera reçu aujourd'hui par Laurent Nunez, place Beauvau, un signe de plus du réchauffement des relations entre la France et l'Algérie. Cette visite annoncée à la mi-mai par le ministre de l'Intérieur s'inscrit dans la continuité de son déplacement les 16 et 17 février dernier à Alger. Dans 15 jours, la France accueillera le G7 à Évian, un village anti-G7 pourrait voir le jour à Annemasse dans la région. La préfecture de Haute-Savoie a annoncé au collectif d'opposants qu'elle ne s'opposerait pas à leur installation. 3 000 personnes personnes pourraient y participer. Le ministre des Transports, Philippe Tabarot, annonce dans un communiqué une réduction de 65% du tarif de solidarité de la taxe sur le transport aérien de passagers pour les liaisons soumises à une obligation de service public dans le cadre d'une délégation de service public. Cette réduction concerne 26 liaisons aériennes en France. Deux mineurs ont été interpellés et placés en garde à vue dans l'affaire de la fusillade survenue dans la soirée du mardi 26 mai à Grenoble, qui avait fait un mort et 4 blessés. Le procureur de Grenoble, Étienne Monteau, avait estimé que ces faits apparaissaient comme une riposte à des tirs mortels survenus le dimanche précédent dans la commune voisine d'Échirolles. Au Liban, la prise de la forteresse médiévale de Beaufort par les forces israéliennes marque un tournant alors que l'ONU se réunit en urgence face à cette escalade majeure. Tsahal a ordonné de nouvelles évacuations de masse, plongeant la population libanaise dans le chaos. La prise de cette citadelle construite par les croisés au XIIe siècle, un site stratégique surplombant le sud du Liban et une partie du nord d'Israël, ouvre la voie à une progression de l'armée vers la région de Nabatieh. C'est la fin de ce flash, une très bonne journée à notre écoute.
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0: Voici votre horoscope de ce lundi 1er juin. Bélier, c'est sur votre courage que vous pourrez compter pour atteindre vos objectifs. Taureau, voici un lundi où la sérénité sera la dominante de cette journée, placée sous le signe de la zénitude. Gémeaux, la chance est de votre côté, vous accompagne dans l'avancement de vos projets. Cancer, votre capital énergie est au-dessus de la moyenne et vous permet d'être positif sur tous les plans. Lion, si vous êtes célibataire, votre petit cœur s'éprend d'émotion pour une personne de votre entourage. Vierge, vous saurez profiter de cette journée pour mettre à jour certains dossiers personnels. Balance, vos affaires progressent grâce à votre optimisme intouchable. Scorpion, vous êtes débordant de sensualité et de volupté, ce qui en séduit plus d'un ou plus d'une. Sagittaire, une petite surprise vous procurera un plaisir profond et très satisfaisant. Capricorne, vous serez excédé par l'accumulation d'objets inutiles que vous stockez à la maison. Verseau, douceur et tendresse sont au rendez-vous de ce lundi. Et Poisson, c'est grâce à votre diplomatie que vous pourrez préserver votre bonne humeur.
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7: Bonjour, bienvenue dans les actus improbables de cette semaine. On commence avec près de Lyon. Pourquoi une passagère d'un train Ouigo a-t-elle reçu une amende de 200 euros pour avoir ouvert une issue de secours du train qui était immobilisé et sans climatisation? Cette voyageuse a vu des personnes âgées faire des malaises et a pris l'initiative d'ouvrir une porte pour faire entrer de l'air. Initiation et SNCF ne sont pas des mots qui vont ensemble. Apparemment, les agents de bord l'ont sanctionné pour ce geste interdit par le règlement et elle a reçu une amende de 200 euros. On poursuit avec Roland-Garros. Qu'est-il arrivé au joueur Alejandro Davidovic Fokina? Eh bien, son entraîneur l'a abandonné d'un coup. L'Espagnol venait de remporter son premier match du premier tour. Son coach lui a envoyé un texto pour annoncer son départ définitif et a pris un vol pour Miami. Il n'a pas informé le reste de l'équipe et a même bloqué son joueur sur les réseaux sociaux. Le sportif ne comprend pas cette fuite qui a dû le perturber puisqu'il a perdu sa rencontre au deuxième tour. Enfin, on termine avec Akassi. Que s'est-il passé dans un bureau de tabac à quelques jours d'intervalle? Eh bien, deux clients ont gagné à l'euro million. Le 21 avril dernier, un couple a remporté 48 millions d'euros. Il s'agit du troisième plus gros gain de l'histoire du département. Sept jours plus tard, un autre duo a empoché 1 million d'euros. Des joueurs qui ont décroché cette somme au tirage Mamillion. La probabilité de gagner le gros lot est de 1 chance sur 139 millions. Voir deux tickets gagnants dans la même boutique est donc un miracle. Voilà pour les infos improbables et insolites de cette semaine. À très vite.
9: La météo de ce mercredi à Pornic. Soleil ce matin, ensoleillé malgré quelques nuages élevés cet après-midi. Pas de précipitations ce soir, ciel voilé. Marée haute, 3h10, 4m93, 15h19, 4m98. Marée basse, 9h07, 1m70 et 21h25, 1m72. Coefficient de marée, 57 et 60. Sur la façade atlantique, maximum 2, 18 à Cherbourg, 30 à Brest, 29 à Saint-Nazaire, 32 à Nantes, 30 à La Rochelle, 33 à Bordeaux et 24 pour Biarritz. Très belle journée sur Pornic Radio.
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0: Bonjour, changement de cap pour le pouvoir d'achat en France. Ce 1er juin, le SMIC horaire brut grimpe de 2,41%. Le prix repère du gaz baisse de 4,8%. En parallèle, une aide de carburant de 100 euros est ouverte aux actifs selon leurs revenus. Enfin, attention au DLM si vous ne vous êtes pas encore occupé de vos impôts. Les habitants des départements 55 à 976 ont désormais jusqu'au 4 juin pour valider leur déclaration. Gérald Darmanin dans Essonne ce lundi pour installer Pascal Courtade, nouveau directeur général de l'administration pénitentiaire à Fleury-Mérogis. Le ministre devra en profiter pour détailler la stratégie gouvernementale face à la surpopulation carcérale et évoquer la création de nouvelles places de prison. Plusieurs centaines de personnes ont manifesté ce week-end dans plusieurs villes pour protester contre le projet de loi Riposte. Les manifestants dénoncent des mesures jugées liberticides. Pour rappel, le texte prévoit notamment des peines allant jusqu'à 2 ans de prison pour les organisateurs. Au Moyen-Orient, l'espoir d'un accord de paix entre Téhéran et les États-Unis s'éloigne encore un peu. Les gardiens de la révolution disent avoir visé une base utilisée pour des frappes américaines. De leur côté, les États-Unis annoncent avoir frappé des radars et sites de contrôle de drones de la République islamique. L'armée du Koweït, elle, affirme faire face à une attaque de missiles et drones dans la région. Et puis la France qui a demandé une réunion d'urgence du Conseil de sécurité de l'ONU face à la volonté d'Israël d'intensifier son offensive au Liban. Emmanuel Macron estime que plus rien ne justifie l'escalade au sud du Liban et qu'il est urgent que les armes se taisent. Le président français, qui dans un autre registre a reçu les joueurs du PSG hier à l'Élysée. Le Paris Saint-Germain a célébré son second titre consécutif en Ligue des Champions. Les joueurs ont aussi paradé sur le Champ de Mars devant des dizaines de milliers de supporters. Des festivités qui se sont déroulées après nuit de violence partout en France. 780 interpellations ont été enregistrées durant la nuit de samedi à dimanche et 57 membres des forces de l'ordre ont été blessés. Enfin, on termine du côté de Roland-Garros. Après Novak Djokovic, Raul Fonseca s'offre le Norvégien Casper Ruud et file en quart de finale. Aujourd'hui, place à la dernière Française en lice, Diane Paris, qui va, elle, tenter de se qualifier en quart.
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7: Bon début de semaine, lundi 1er juin 2026. Bonne fête aux Justins qui sont à l'honneur aujourd'hui. Et c'est la journée mondiale des parents. Bon anniversaire à vous, les natifs du 1er juin. Vous êtes le même jour. Sachez-le aujourd'hui que Morgan Freeman, qui fête ses 89 ans, la chanteuse canadienne Alanis Morissette, 52 ans pour elle aujourd'hui, et la chanteuse Christine and the Queens, qui fête ses 38 ans. Enfin, dans l'éphéméride de cette journée, le 1er juin 1938, il y a 88 ans, paraissait pour la première fois la bande dessinée Superman. Né de l'imagination de deux copains mordus de science-fiction et créateur de bande dessinée, Jerry Siegel et le Canadien Joe Shuster. Excellente semaine avec nous.
0: La météo de ce lundi 1er juin, du soleil en matinée sur la majeure partie du pays, un ciel plus nuageux sur la Normandie, le centre Val-de-Loire et les côtes de Nouvelle-Aquitaine et de la pluie sur la pointe bretonne. Les éclaircies vont reprendre le dessus dans l'après-midi, excepté sur la pointe bretonne qui restera sous la pluie. Des nuages en revanche

0: Paris, Bordeaux et Nice, 28 à Lyon, 30 à Marseille et jusqu'à 32 à Perpignan.
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2: Bonjour à tous, on commence avec du football, une première pour un club français. Le Paris Saint-Germain a remporté hier soir à Budapest sa deuxième Ligue des Champions après sa victoire en finale contre Arsenal, acquise au terme de la séance des tirs au but après un nul en partout. Du tennis avec Roland Garros, la Française Diane Paris a éliminé hier Amanda Anisimova pour s'offrir son premier huitième de finale en grand chelem. Qualification également de la Japonaise Naomi Osaka qui affrontera en huitième la numéro 1 mondiale Arina Sabalenka. C'est fini en revanche pour la tenante du titre, l'américaine Coco Gauff. Chez les hommes, il n'y a plus de Français en lice. Moïse Coimer était battu hier en 4-7 par le chilien Alejandro Tabilo. L'argentin Juan Manuel Cerundolo, tombeur du numéro 1 mondial Yannick Sinner, fait qualifier hier en 5-7 face à l'espagnol Martin Landaluce. Qualification hier soir du canadien Félix Auger-Aliassime. Aujourd'hui au programme Mensik Rublev, Rodar Carreño, De Jong, Zverev et Rude Fonseca. Dans le tableau féminin, notamment lice aujourd'hui, Elina Svitolina et Iga Świątek. Du rugby ce week-end avec la 25e journée de Top 14, Montpellier a battu la section paloise 26-18 hier soir et conserve sa deuxième place à une journée de la fin de la saison. Le Stade Toulousain s'est imposé 39-31 dans l'après-midi face à Lyon. Perpignan n'a rien lâché pour finalement s'imposer face à Castres. Score final 29-27. Défaite de Bayonne 38-21 contre le Stade Français. Montauban s'est lourdement incliné 15-71 face à La Rochelle. Cet après-midi, Toulon reçoit l'UBB, coup d'envoi de la rencontre prévue à 16h30 avant Clermont Racing 92 ce soir à 21h05. Du basket avec les quarts de finale des Betclic Elite, Paris a battu Strasbourg 89-75 hier soir et défaite de Lyon-Villeurbanne 75-80 contre Cholet. Côté cyclisme, Jonas Vingegaard a remporté hier à Piancavallo l'ultime étape de montagne du Giro, soit sa 5e victoire sur cette 109e édition.
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13: Bonjour, le ministre de l'Intérieur algérien sera reçu aujourd'hui par Laurent Nunez, place Beauvau, un signe de plus du réchauffement des relations entre la France et l'Algérie. Cette visite annoncée à la mi-mai par le ministre de l'Intérieur s'inscrit dans la continuité de son déplacement les 16 et 17 février dernier à Alger. Dans 15 jours, la France accueillera le G7 à Évian, un village anti-G7 pourrait voir le jour à Annemasse dans la région. La préfecture de Haute-Savoie a annoncé au collectif d'opposants qu'elle ne s'opposerait pas à leur installation. 3 000 personnes pourraient y participer. Le ministre ministre des Transports Philippe Tabarot annonce dans un communiqué une réduction de 65% du tarif de solidarité de la taxe sur le transport aérien de passagers pour les liaisons soumises à une obligation de service public dans le cadre d'une délégation de service public. Cette réduction concerne 26 liaisons aériennes en France. Deux mineurs ont été interpellés et placés en garde à vue dans l'affaire de la fusillade survenue dans la soirée du mardi 26 mai à Grenoble, qui avait fait un mort et 4 blessés. Le procureur de Grenoble, Étienne Monteau, avait estimé que ces faits apparaissaient comme une riposte à des tirs mortels survenus le dimanche précédent dans la commune voisine d'Échirolles. Au Liban, la prise de la forteresse médiévale de Beaufort par les forces israéliennes marque un tournant alors que l'ONU se réunit en urgence face à cette escalade majeure. Tsahal a ordonné de nouvelles évacuations de masse, plongeant la population libanaise dans le chaos. La prise de cette citadelle construite par les croisés au XIIe siècle, un site stratégique surplombant le sud du Liban et une partie du nord d'Israël, ouvre la voie à une progression de l'armée vers la région de Nabatieh. C'est la fin de ce flash, une très bonne journée à notre écoute.
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0: Voici votre horoscope de ce lundi 1er juin. Bélier, c'est sur votre courage que vous pourrez compter pour atteindre vos objectifs. Taureau, voici un lundi où la sérénité sera la dominante de cette journée, placée sous le signe de la zénitude. Gémeaux, la chance est de votre côté, vous accompagne dans l'avancement de vos projets. Cancer, votre capital énergie est au-dessus de la moyenne et vous permet d'être positif sur tous les plans. Lion, si vous êtes célibataire, votre petit cœur s'éprend d'émotion pour une personne de votre entourage. Vierge, vous saurez profiter de cette journée pour mettre à jour 9h. Dossier personnel. Balance, vos affaires progressent grâce à votre optimisme intouchable. Scorpion, vous êtes débordant de sensualité et de volupté, ce qui en séduit plus d'un ou plus d'une. Sagittaire, une petite surprise vous procurera un plaisir profond et très satisfaisant. Capricorne, vous serez excédé par l'accumulation d'objets inutiles que vous stockez à la maison. Verseau, douceur et tendresse sont au rendez-vous de ce lundi. Et Poisson, c'est grâce à votre diplomatie que vous pourrez préserver votre bonne humeur.
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14: Bonjour, bienvenue dans les actus improbables de cette semaine. On commence avec près de Lyon. Pourquoi une passagère d'un train Ouigo a-t-elle reçu une amende de 200 euros pour avoir ouvert une issue de secours du train qui était immobilisé et sans climatisation? Cette voyageuse a vu des personnes âgées faire des malaises et a pris l'initiative d'ouvrir une porte pour faire entrer de l'air. Initiation et SNCF ne sont pas des mots qui vont ensemble. Apparemment, les agents de bord l'ont sanctionnée pour ce geste interdit par le règlement et elle a reçu une amende de 200 euros. On poursuit avec Roland-Garros. Qu'est-il arrivé au joueur Alejandro Davidovic Fokina? Eh bien, son entraîneur l'a abandonné d'un coup. L'Espagnol venait de remporter son premier match du premier tour. Son coach lui a envoyé un texto pour annoncer son départ définitif et a pris un vol pour Miami. Il n'a pas informé le reste de l'équipe et a même bloqué son joueur sur les réseaux sociaux. Le sportif ne comprend pas cette fuite qui a dû le perturber puisqu'il a perdu sa rencontre au deuxième tour. Enfin, on termine avec Akassi. Que s'est-il passé dans un bureau de tabac à quelques jours d'intervalle? Eh bien, deux clients ont gagné à l'euro million. Le 21 avril dernier, un couple remportait 48 millions d'euros. Il s'agit du troisième plus gros gain de l'histoire du département. Sept jours plus tard, un autre duo a empoché 1 million d'euros. Des joueurs qui ont décroché cette somme au tirage Mamillion. La probabilité de gagner le gros lot est de 1 chance sur 139 millions. Voir deux tickets gagnants dans la même boutique est donc un miracle. Voilà pour les infos improbables et insolites de cette semaine. À très vite.
15: La météo de ce mardi à Pornic, ciel se dégageant mais tendance orageuse ce matin. Nuages et soleil cet après-midi. Quelques averses ce matin. Possibilité d'averses cet après-midi. Ce soir, larges éclaircies prédominantes. Température attendue de 19 à 20 degrés. Ressenti 22 au meilleur de la journée. Ce n'est pas comme la semaine dernière. Avec une minimale de 16 à 8 heures. Ressenti 12 degrés. Marée basse 0h42, 1m72. 12h54, 1m88. Marée haute 6h03, 5m17 et 18h18, 5m42, coefficient de 70 et 69. Sur la façade atlantique, maximum de 18 à Cherbourg, 19 à Brest, 18 à Saint-Nazaire, 23 à Nantes, 22 à La Rochelle, 25 à Lyon.
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0: Bonjour, changement de cap pour le pouvoir d'achat en France. Ce 1er juin, le SMIC horaire brut grimpe de 2,41%. Le prix repère du gaz baisse de 4,8%. En parallèle, une aide de carburant de 100 euros est ouverte aux actifs selon leurs revenus. Enfin, attention au DLM si vous ne vous êtes pas encore occupé de vos impôts. Les habitants des départements 55 à 976 ont désormais jusqu'au 4 juin pour valider leur déclaration. Gérald Darmanin dans Essonne ce lundi pour installer Pascal Courtade, nouveau directeur général de l'administration pénitentiaire à Fleury-Mérogis. Le ministre devra en profiter pour détailler la stratégie gouvernementale face à la surpopulation carcérale et évoquer la création de nouvelles places de prison. Plusieurs centaines de personnes ont manifesté ce week-end dans plusieurs villes pour protester contre le projet de loi Riposte. Les manifestants dénoncent des mesures jugées liberticides. Pour rappel, le texte prévoit notamment des peines allant jusqu'à 2 ans de prison pour les organisateurs. Au Moyen-Orient, l'espoir d'un accord de paix entre Téhéran et les États-Unis s'éloigne encore un peu. Les gardiens de la révolution disent avoir visé une base utilisée pour des frappes américaines. De leur côté, les États-Unis annoncent avoir frappé des radars et sites de contrôle de drones de la République islamique. L'armée du Koweït, elle, affirme faire face à une attaque de missiles et drones dans la région. Et puis la France qui a demandé une réunion d'urgence du Conseil de sécurité de l'ONU face à la volonté d'Israël d'intensifier son offensive au Liban. Emmanuel Macron estime que plus rien ne justifie l'escalade au sud du Liban et qu'il est urgent que les armes se taisent. Le président français, qui dans un autre registre a reçu les joueurs du PSG hier à l'Élysée, le Paris Saint-Germain a célébré son second titre consécutif en Ligue des Champions. Les joueurs ont aussi paradé sur le Champ de Mars devant des dizaines de milliers de supporters. Des festivités qui se sont déroulées après nuit de violence partout en France. 780 interpellations ont été enregistrées durant la nuit de samedi à dimanche et 57 membres des forces de l'ordre ont été blessés. Enfin, on termine du côté de Roland-Garros. Après Novak Djokovic, Raul Fonseca s'offre le Norvégien Casper Ruud et file en quart de finale. Aujourd'hui, place à la dernière Française en lice, Diane Paris, qui va, elle, tenter de se qualifier en quart.
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14: Bon début de semaine, lundi 1er juin 2026. Bonne fête aux Justins qui sont à l'honneur aujourd'hui. Et c'est la journée mondiale.

Lundi 1er juin, du soleil en matinée sur la majeure partie du pays, un ciel plus nuageux sur la Normandie, le centre Val-de-Loire et les côtes de Nouvelle-Aquitaine et de la pluie sur la pointe bretonne. Les éclaircies vont reprendre le dessus dans l'après-midi, excepté sur la pointe bretonne qui restera sous la pluie. Des nuages en revanche.

0: Paris, Bordeaux et Nice, 28 à Lyon, 30 à Marseille et jusqu'à 32 à Perpignan.
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2: Bonjour à toutes et à tous, on débute avec du football et le PSG a dignement fêté son deuxième sacre en Ligue des Champions. Hier, dans la capitale française, le club s'est offert une parade sur les Champs-Élysées au pied de la Tour Eiffel, puis une réception à l'Élysée par le chef de l'État et enfin une fête endiablée au Parc des Princes. Les Parisiens qui ont donc remporté leur deuxième Ligue des Champions à Budapest en s'imposant au tir au but face à Arsenal après un match nul un partout à l'issue du temps réglementaire et des prolongations. Notez que Gvicha Kvaratskhelia a été nommé meilleur joueur de la compétition, inscrivant 10 buts et délivrant 6 passes décisives. 4 autres Parisiens l'accompagnent dans l'équipe type de la compétition. Ousmane Dembélé, Nuno Mendes, Marquinhos et Vitinha. Le PSG qui poursuit à la fête ce lundi avec une présentation du trophée à Roland-Garros comme il l'avait fait l'an dernier. Et notez que la compétition reprendra le 12 août pour les Parisiens avec la Super Coupe d'Europe face à Aston Villa à Salzbourg. La Ligue 1, elle ne reprendra que le 23 août. Enfin, Arsenal a également paradé dans les rues de Londres pour célébrer son titre de champion d'Angleterre ce dimanche. En tennis, les favoris tombent les uns après les autres à Roland-Garros après les éliminations de Sinner et Djokovic chez les garçons, puis Coco Gauff chez les filles. C'est Iga Świątek qui a été éliminée dès les huitièmes de finale hier. Défaite en 2-7, 7-5, 6-1 face à l'Ukrainienne Kostyuk. Chez les hommes, Alexander Zverev a tenu son rang face à Jesper de Jong en s'imposant 7-6-6, 4-6-1 pour se qualifier en quart de finale. Et ce lundi, la dernière chance française à Roland-Garros, Diane Paris, sera sur le court Philippe Châtrier face à Maya Szwalinska. Jarol Yassim affrontera Alejandro Tabilo, tombeur de Moïse Kwame au tour précédent. La numéro 1 mondiale, Arina Sabalenka, sera opposée à la tête de série numéro 16, Naomi Osaka. Et puis en cyclisme, Jonas Vingegaard remporte le premier Giro de sa carrière, le Danois, devance Félix Gall et Jay Hindley. Le premier Français, Mathis Rondel, a terminé 11e. Noté le maillot cyclamen de meilleur sprinter pour le Français Paul Magnier. Voilà, c'est la fin de ce flash. Très belle journée de sport.
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4: Donner un organe de son vivant, c'est offrir une seconde chance à ceux qu'on aime. Un geste de générosité et de détermination. Patricia Fontune-Renaud a fait ce choix en donnant un rein à son épouse. Elle revient sur cette expérience et le chemin parcouru.
5: Ce qui m'a poussée à faire ce don, c'est de sauver la vie de la personne que j'aime. Puisque j'ai été témoin de la dégradation physique de mon épouse liée à sa maladie, qui est arrivée en insuffisance rénale il y a 4 ans. Il fallait que je fasse quelque chose pour pouvoir la sauver. Alors, l'impact que ça a eu sur ma vie, finalement, physiquement, je dirais aucun, à part peut-être après le prélèvement du rein, un mois d'immobilisation. Sur le plan psychologique, c'est très très encadré. Il y a un suivi qui est fait par l'hôpital. On en a beaucoup parlé aussi entre nous et avec notre fille. Je me suis préparée à cette greffe sur le plan sportif, comme si j'allais à une compétition. Et effectivement, après la greffe, j'ai eu aucune douleur. Et finalement, ça a plutôt resserré nos liens.
4: Un message à tous ceux qui hésitent à donner un organe de leur vivant.
5: C'est un geste qui est très maîtrisé, très sécurisé et en même temps très encadré aussi par la loi. Vous prenez plus de risques à traverser la rue et de vous faire renverser par une voiture que de vous faire prélever un rein. Vous craignez pas grand-chose et en même temps, sauver une vie, c'est formidable.
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7: Bonjour, le ministre de l'Intérieur algérien sera reçu aujourd'hui par Laurent Nunez, place Beauvau, un signe de plus du réchauffement des relations entre la France et l'Algérie. Cette visite annoncée à la mi-mai par le ministre de l'Intérieur s'inscrit dans la continuité de son déplacement les 16 et 17 février dernier à Alger. Dans 15 jours, la France accueillera le G7 à Évian, un village anti-G7 pourrait voir le jour à Annemasse dans la région. La préfecture de Haute-Savoie a annoncé au collectif d'opposants qu'elle ne s'opposerait pas à leur installation. 3000 personnes pourraient y participer. Le ministre des Transports, Philippe Tabarot, annonce dans

0: un communiqué une réduction de 65% du tarif de solidarité de la taxe sur le transport aérien de passagers pour les liaisons soumises à une obligation de service public dans le cadre d'une délégation de service public. Cette réduction concerne 26 liaisons aériennes en France. Deux mineurs ont été interpellés et placés en garde à vue dans l'affaire de la fusillade survenue dans la soirée du mardi 26 mai à Grenoble, qui avait fait un mort et 4 blessés. Le procureur de Grenoble, Étienne Monteau, avait estimé que ces faits apparaissaient comme une riposte à des tirs mortels survenus le dimanche précédent dans la commune voisine d'Échirolle. Au Liban, la prise de la forteresse médiévale de Beaufort par les forces israéliennes marque un tournant alors que l'ONU se réunit en urgence face à cette escalade majeure. Tsahal a ordonné de nouvelles évacuations de masse, plongeant la population libanaise dans le chaos. La prise de cette citadelle construite par les croisés au XIIe siècle, un site stratégique surplombant le sud du Liban et une partie du nord d'Israël, ouvre la voie à une progression de l'armée vers la région de Nabatieh. C'est la fin de ce flash, une très bonne journée à notre écoute.
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2: Voici votre horoscope de ce lundi 1er juin. Bélier, c'est sur votre courage que vous pourrez compter pour atteindre vos objectifs. Taureau, voici un lundi où la sérénité sera la dominante de cette journée, placée sous le signe de la zénitude. Gémeaux, la chance est de votre côté, vous accompagne dans l'avancement de vos projets. Cancer, votre capital énergie est au-dessus de la moyenne et vous permet d'être positif sur tous les plans. Lion, si vous êtes célibataire, votre petit cœur s'éprend d'émotion pour une personne de votre entourage. Vierge, vous saurez profiter de cette journée pour mettre à jour certains dossiers personnels. Balance, vos affaires progressent grâce à votre optimisme intouchable. Scorpion, vous êtes débordant de sensualité et de volupté, ce qui en séduit plus d'un ou plus d'une. Sagittaire, une petite surprise vous procurera un plaisir profond et très satisfaisant. Capricorne, vous serez excédé par l'accumulation d'objets inutiles que vous stockez à la maison. Verseau, douceur et tendresse sont au rendez-vous de ce lundi. Et Poisson, c'est grâce à votre diplomatie que vous pourrez préserver votre bonne humeur.
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3: Bonjour, bienvenue dans les actus improbables de cette semaine. On commence avec près de Lyon. Pourquoi une passagère d'un train Ouigo a-t-elle reçu une amende de 200 euros pour avoir ouvert une issue de secours du train qui était immobilisé et sans climatisation? Cette voyageuse a vu des personnes âgées faire des malaises et a pris l'initiative d'ouvrir une porte pour faire entrer de l'air. Initiation et SNCF ne sont pas des mots qui vont ensemble. Apparemment, les agents de bord l'ont sanctionnée pour ce geste interdit par le règlement et elle a reçu une amende de 200 euros. On poursuit avec Roland-Garros. Qu'est-il arrivé au joueur Alejandro Davidovich Fokina? Eh bien, son entraîneur l'a abandonné d'un coup. L'Espagnol venait de remporter son premier match du premier tour. Son coach lui a envoyé un texto pour annoncer son départ définitif et a pris un vol pour Miami. Il n'a pas informé le reste de l'équipe et a même bloqué son joueur sur les réseaux sociaux. Le sportif ne comprend pas cette fuite qui a dû le perturber puisqu'il a perdu sa rencontre au deuxième tour. Enfin, on termine avec Acassi. Que s'est-il passé dans un bureau de tabac à quelques jours d'intervalle? Eh bien, deux clients ont gagné à l'euro-million. Le 21 avril dernier, un couple remportait 48 millions d'euros. Il s'agit du troisième plus gros gain de l'histoire du département. Sept jours plus tard, un autre duo a empoché 1 million d'euros. Des joueurs qui ont décroché cette somme au tirage Mamillion. La probabilité de gagner le gros lot est de 1 chance sur 139 millions. Voir deux tickets gagnants dans la même boutique est donc un miracle. Voilà pour les infos improbables et insolites de cette semaine. À très vite.
4: La météo de ce vendredi à Pornic, ciel se voilant, il deviendra de plus en plus opaque en cours d'après-midi. Ce soir, épaississement du voile nuageux. Température attendue de 29 à 30 degrés, ressenti 37 au meilleur de la journée, avec une minimale de 21 à 8 heures, ressenti 24 degrés. Marée haute, 3h53, 5m08, 16h05, 5m29. Marée basse, 10h33, 1m59 et 22h50, 1m62. Coefficient de marée, 67 et 68. Sur la façade atlantique, maximum de 22 à Cherbourg, 19 à Brest, 27 à Saint-Nazaire, 33 à Nantes, 25 à La Rochelle, 29 à Bordeaux et 22 à Biarritz. Pensez à vous hydrater le plus possible et restez à l'ombre si cela vous est permis. Très belle journée à toutes et tous sur Pornic Radio.
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5: Bonjour, changement de cap pour le pouvoir d'achat en France. Ce 1er juin, le SMIC horaire brut grimpe de 2,41%. Le prix repère du gaz baisse de 4,8%. En parallèle, une aide de carburant de 100 euros est ouverte aux actifs selon leurs revenus. Enfin, attention au DLM si vous ne vous êtes pas encore occupé de vos impôts. Les habitants des départements 55 à 976 ont désormais jusqu'au 4 juin pour valider leur déclaration. Gérald Darmanin dans Essonne ce lundi pour installer Pascal Courtade, nouveau directeur général de l'administration pénitentiaire à Fleury-Mérogis. Le ministre devra en profiter pour détailler la stratégie gouvernementale face à la surpopulation carcérale et évoquer la création de nouvelles places de prison. Plusieurs centaines de personnes ont manifesté ce week-end dans plusieurs villes pour protester contre le projet de loi Riposte. Les manifestants dénoncent des mesures jugées liberticides. Pour rappel, le texte prévoit notamment des peines allant jusqu'à 2 ans de prison pour les organisateurs. Au Moyen-Orient, l'espoir d'un accord de paix entre Téhéran et les États-Unis s'éloigne encore un peu. Les gardiens de la révolution disent avoir visé une base utilisée pour des frappes américaines. De leur côté, les États-Unis annoncent avoir frappé des radars et sites de contrôle de drones de la République islamique. L'armée du Koweït, elle, affirme faire face à une attaque de missiles et drones dans la région. Et puis la France qui a demandé une réunion d'urgence du Conseil de sécurité de l'ONU face à la volonté d'Israël d'intensifier son offensive au Liban. Emmanuel Macron estime que plus rien ne justifie l'escalade au sud du Liban et qu'il est urgent que les armes se taisent. Le président français qui, dans un autre registre, a reçu les joueurs du PSG hier à l'Élysée. Le Paris Saint-Germain a célébré son second titre consécutif en Ligue des Champions. Les joueurs ont aussi paradé sur le Champ de Mars devant des dizaines de milliers de supporters. Des festivités qui se sont déroulées après nuit de violence partout en France. 780 interpellations ont été enregistrées durant la nuit de samedi à dimanche et 57 membres des forces de l'ordre ont été blessés. Enfin, on termine du côté de Roland-Garros. Après Novak Djokovic, Raul Fonseca s'offre le Norvégien Casper Ruud et file en quart de finale. Aujourd'hui, place à la dernière Française en lice, Diane Paris, qui va, elle, tenter de se qualifier en quart.
4: La météo de ce lundi à Pornic, temps ensoleillé devenant plus variable dans l'après-midi, pas de précipitations, ce soir de belles éclaircies mais multiplication des nuages, température attendue de 19 à 20 degrés, ressenti 25 au meilleur de la journée, avec une minimale de 15 à 8 heures, ressenti 14 degrés. Marée basse, 0h05, 1m66, 12h19, 1m75, marée haute, 5h30, 5m22 et 17h44, 5m46, coefficient de 71 sur les deux marées. Sur la façade atlantique, maximum de 22 à Cherbourg, 22 à Brest, 22 à Saint-Nazaire, 25 à Nantes, 26 à La Rochelle, 29 à Bordeaux et 26 pour Biarritz. Très belle journée et excellent lundi sur Pornic Radio.
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3: Bon début de semaine, lundi 1er juin 2026. Bonne fête aux Justins qui sont à l'honneur aujourd'hui et c'est la journée mondiale des parents. Bon anniversaire à vous, les natifs du 1er juin. Vous êtes le même jour. Sachez-le aujourd'hui que Morgan Freeman, qui fête ses 89 ans, la chanteuse canadienne Alanis Morissette, 52 ans pour elle aujourd'hui, et la chanteuse Christine and the Queens, qui fête ses 38 ans. Enfin, dans l'éphéméride de cette journée, le 1er juin 1938, il y a 88 ans, paraissait pour la première fois la bande dessinée Superman, née de l'imagination de deux copains mordus de science-fiction et créateurs de bande dessinée, Jerry Siegel et le Canadien Joe Shuster. Excellente semaine avec nous.
5: La météo de ce lundi 1er juin, du soleil en matinée sur la majeure partie du pays, un ciel plus nuageux sur la Normandie, le centre Val-de-Loire et les côtes de Nouvelle-Aquitaine et de la pluie sur la pointe bretonne. Les éclaircies vont reprendre le dessus dans l'après-midi, excepté sur la pointe bretonne qui restera sous la pluie. Des nuages en revanche de

0: Paris, Bordeaux et Nice, 28 à Lyon, 30 à Marseille et jusqu'à 32 à Perpignan.
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2: Bonjour à toutes et à tous. On débute avec du football et le PSG a dignement fêté son deuxième sacre en Ligue des Champions. Hier, dans la capitale française, le club s'est offert une parade sur les Champs-Élysées au pied de la Tour Eiffel, puis une réception à l'Élysée par le chef de l'État et enfin une fête endiablée au Parc des Princes. Les Parisiens qui ont donc remporté leur deuxième Ligue des Champions à Budapest en s'imposant au tir au but face à Arsenal après un match nul un partout à l'issue du temps réglementaire et des prolongations. Notez que Gvicha Kvaratskhelia a été nommé meilleur joueur de la compétition, inscrivant 10 buts et délivrant 6 passes décisives. 4 autres Parisiens l'accompagnent dans l'équipe type de la compétition. Ousmane Dembélé, Nuno Mendes, Marquinhos et Vitinha. Le PSG qui poursuit à la fête ce lundi avec une présentation du trophée à Roland-Garros comme il l'avait fait l'an dernier. Et notez que la compétition reprendra le 12 août pour les Parisiens avec la Super Coupe d'Europe face à Aston Villa à Salzbourg. La Ligue 1, elle ne reprendra que le 23 août. Enfin, Arsenal a également paradé dans les rues de Londres pour célébrer son titre de champion d'Angleterre ce dimanche. En tennis, les favoris tombent les uns après les autres à Roland-Garros après les éliminations de Sinner et Djokovic chez les garçons, puis Coco Gauff chez les filles. C'est Iga Świątek qui a été éliminée dès les huitièmes de finale hier. Défaite en 2-7, 7-5, 6-1 face à l'Ukrainienne Kostyuk. Chez les hommes, Alexander Zverev a tenu son rang face à Jesper de Jong en s'imposant 7-6, 6-4, 6-1 pour se qualifier en quart de finale. Et ce lundi, la dernière chance française à Roland-Garros, Diane Paris, sera sur le court Philippe Châtrier face à Maja Szwalińska. Félix Auger-Aliassime affrontera Alejandro Tabilo, tombeur de Moïse Kouamé au tour précédent. La numéro 1 mondiale, Arina Sabalenka, sera opposée à la tête de série numéro 16, Naomi Osaka. Et puis en cyclisme, Jonas Vingegaard remporte le premier Giro de sa carrière, le Danois, devance Félix Gall et Jay Hindley. Le premier Français, Mathis Rondel, a terminé 11e. Noté le maillot cyclamen de meilleur sprinter pour le Français Paul Magnier. Voilà, c'est la fin de ce flash, très belle journée de sport.
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5: 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Et on accompagne le receveur aussi. 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
5: 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Grâce à eux, on améliore l'espérance de vie des receveurs, des gens qui attendent. Et en plus, on donne des meilleurs résultats à long terme sur la greffe de rein, avec une survie qui est augmentée.
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7: Bonjour, le ministre de l'Intérieur algérien sera reçu aujourd'hui par Laurent Nunez, place Beauvau, un signe de plus du réchauffement des relations entre la France et l'Algérie. Cette visite annoncée à la mi-mai par le ministre de l'Intérieur s'inscrit dans la continuité de son déplacement les 16 et 17 février dernier à Alger. Dans 15 jours, la France accueillera le G7 à Évian, un village anti-G7 pourrait voir le jour à Annemasse dans la région. La préfecture de Haute-Savoie a annoncé au collectif d'opposants qu'elle ne s'opposerait pas à leur installation. 3000 personne pourrait y participer. Le ministre des Transports, Philippe Tabarot, annonce dans un communiqué une réduction de 65% du tarif de solidarité de la taxe sur le transport aérien de passagers pour les liaisons soumises à une obligation de service public dans dans le cadre d'une délégation de service public. Cette réduction concerne 26 liaisons aériennes en France. Deux mineurs ont été interpellés et placés en garde à vue dans l'affaire de la fusillade survenue dans la soirée du mardi 26 mai à Grenoble, qui avait fait un mort et quatre blessés. Le procureur de Grenoble, Étienne Montaud, avait estimé que ces faits apparaissaient comme une riposte à des tirs mortels survenus le dimanche précédent dans la commune voisine d'Échirolles. Au Liban, la prise de la forteresse médiévale de Beaufort par les forces israéliennes marque un tournant alors que l'ONU se réunit en urgence face à cette escalade majeure. Tsahal a ordonné de nouvelles évacuations de masse, plongeant la population libanaise dans le chaos. La prise de cette citadelle construite par les croisés au XIIe siècle, un site stratégique surplombant le sud du Liban et une partie du nord d'Israël, ouvre la voie à une progression de l'armée vers la région de Nabatieh. C'est la fin de ce flash, une très bonne journée à notre écoute.
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0: Voici votre horoscope de ce lundi 1er juin. Bélier, c'est sur votre courage que vous pourrez compter pour atteindre vos objectifs. Taureau, voici un lundi où la sérénité sera la dominante de cette journée, placée sous le signe de la zénitude. Gémeaux, la chance est de votre côté, vous accompagne dans l'avancement de vos projets. Cancer, votre capital énergie est au-dessus de la moyenne et vous permet d'être positif sur tous les plans. Lion, si vous êtes célibataire, votre petit cœur s'éprend d'émotion pour une personne de votre entourage. Vierge, vous saurez profiter de cette journée pour mettre à jour certains dossiers personnels. Balance, vos affaires progressent grâce à votre optimisme intouchable. Scorpion, vous êtes débordant de sensualité et de volupté, ce qui en séduit plus d'un ou plus d'une. Sagittaire, une petite surprise vous procurera un plaisir profond et très satisfaisant. Capricorne, vous serez excédé par l'accumulation d'objets inutiles que vous stockez à la maison. Verseau, douceur et tendresse sont au rendez-vous de ce lundi. Et Poisson, c'est grâce à votre diplomatie que vous pourrez préserver votre bonne humeur.
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8: Bonjour, bienvenue dans les actus improbables de cette semaine. On commence avec près de Lyon. Pourquoi une passagère d'un train Ouigo a-t-elle reçu une amende de 200 euros pour avoir ouvert une issue de secours du train qui était immobilisé et sans climatisation? Cette voyageuse a vu des personnes âgées faire des malaises et a pris l'initiative d'ouvrir une porte pour faire entrer de l'air. Initiation et SNCF ne sont pas des mots qui vont ensemble. Apparemment, les agents de bord l'ont sanctionné pour ce geste interdit par le règlement et elle a reçu une amende de 200 euros. On poursuit avec Roland-Garros. Qu'est-il arrivé au joueur Alejandro Davidovich Fokina? Eh bien, son entraîneur l'a abandonné d'un coup. L'Espagnol venait de remporter son premier match du premier tour. Son coach lui a envoyé un texto pour annoncer son départ définitif et a pris un vol pour Miami. Il n'a pas informé le reste de l'équipe et a même bloqué son joueur sur les réseaux sociaux. Le sportif ne comprend pas cette fuite qui a dû le perturber puisqu'il a perdu sa rencontre au deuxième tour. Enfin, on termine avec Akassi. Que s'est-il passé dans un bureau de tabac à quelques jours d'intervalle? Eh bien, deux clients ont gagné à l'euro million. Le 21 avril dernier, un couple remportait 48 millions d'euros. Il s'agit du troisième plus gros gain de l'histoire du département. Sept jours plus tard, un autre duo a empoché 1 million d'euros. Des joueurs qui ont décroché cette somme au tirage Mamillion. La probabilité de gagner le gros lot est de 1 chance sur 139 millions. Voire 2 tickets gagnants dans la même boutique est donc un miracle. Voilà pour les infos improbables et insolites de cette semaine. À très vite.
9: La météo de ce jeudi à Pornic, ciel peu nuageux ce matin, ensoleillé malgré quelques nuages élevés cet après-midi. Ce soir, ciel voilé, température attendue de 29 à 30 degrés, ressenti 40 au meilleur de la journée, ça ne s'arrange pas. Avec une minimale de 19 à 8 heures, ressenti 18 degrés. Marée haute, 3h29, 4m98, 15h37, 5m13. Marée basse, 9h52, 1m62 et 22h10, 1m65, coefficient de marée, 62 et 65. Sur la façade atlantique, maximum de 19 à Cherbourg, 21 à Brest, 31 à Saint-Nazaire, 35 à Nantes, 31 à La Rochelle, 36 à Bordeaux et 32 pour Biarritz. Très belle journée à toutes et tous sur Pornic Radio.
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0: Bonjour, changement de cap pour le pouvoir d'achat en France. Ce 1er juin, le SMIC horaire brut grimpe de 2,41%. Le prix repère du gaz baisse de 4,8%. En parallèle, une aide de carburant de 100 euros est ouverte aux actifs selon leurs revenus. Enfin, attention au DLM si vous ne vous êtes pas encore occupé de vos impôts. Les habitants des départements 55 à 976 ont désormais jusqu'au 4 juin pour valider leur déclaration. Gérald Darmanin dans Essonne ce lundi pour installer Pascal Courtade, nouveau directeur général de l'administration pénitentiaire à Fleury-Mérogis. Le ministre devra en profiter pour détailler la stratégie gouvernementale face à la surpopulation carcérale et évoquer la création de nouvelles places de prison. Plusieurs centaines de personnes ont manifesté ce week-end dans plusieurs villes pour protester contre le projet de loi Riposte. Les manifestants dénoncent des mesures jugées liberticides. Pour rappel, le texte prévoit notamment des peines allant jusqu'à 2 ans de prison pour les organisateurs. Au Moyen-Orient, l'espoir d'un accord de paix entre Téhéran et les États-Unis s'éloigne encore un peu. Les gardiens de la révolution disent avoir visé une base utilisée pour des frappes américaines. De leur côté, les États-Unis annoncent avoir frappé des radars et sites de contrôle de drones de la République islamique. L'armée du Koweït, elle, affirme faire face à une attaque de missiles et drones dans la région. Et puis la France qui a demandé une réunion d'urgence du Conseil de sécurité de l'ONU face à la volonté d'Israël d'intensifier son offensive au Liban. Emmanuel Macron estime que plus rien ne justifie l'escalade au sud du Liban et qu'il est urgent que les armes se taisent. Le président français qui, dans un autre registre, a reçu les joueurs du PSG hier à l'Élysée. Le Paris Saint-Germain a célébré son second titre consécutif en Ligue des Champions. Les joueurs ont aussi paradé sur le Champ de Mars devant des dizaines de milliers de supporters. Des festivités qui se sont déroulées après une nuit de violence partout en France. 780 interpellations ont été enregistrées durant la nuit de samedi à dimanche et 57 membres des forces de l'ordre ont été...
3: 9h30.
0: Enfin, on termine du côté de Roland-Garros. Après Novak Djokovic, Rao Fonseca s'offre le Norvégien Casper Ruud et file en quart de finale. Aujourd'hui, place à la dernière Française en lice, Diane Paris, qui va, elle, tenter de se qualifier en quart.
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8: Bon début de semaine, lundi 1er juin 2026. Bonne fête aux Justins qui sont à l'honneur aujourd'hui. Et c'est la journée mondiale des parents. Bon anniversaire à vous, les natifs du 1er juin. Vous êtes le même jour. Sachez-le aujourd'hui que Morgan Freeman, qui fête ses 89 ans, la chanteuse canadienne Alanis Morissette, 52 ans pour elle aujourd'hui, et la chanteuse Christine and the Queens, qui fête ses 38 ans. Enfin, dans l'éphéméride de cette journée, le 1er juin 1938, il y a 88 ans, paraissait pour la première fois la bande dessinée Superman. Né de l'imagination de deux copains mordus de science-fiction et créateurs de bande dessinée, Jerry Siegel et le Canadien Joe Shuster. Excellente semaine avec nous.
0: La météo de ce lundi 1er juin, du soleil en matinée sur la majeure partie du pays, un ciel plus nuageux sur la Normandie, le centre Val-de-Loire et les côtes de Nouvelle-Aquitaine et de la pluie sur la pointe bretonne. Les éclaircies vont reprendre le dessus dans l'après-midi, excepté sur la pointe bretonne qui restera sous la pluie. Des nuages en revanche de

0: Paris, Bordeaux et Nice, 28 à Lyon, 30 à Marseille et jusqu'à 32 à Perpignan.
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2: Bonjour à toutes et à tous, on débute avec du football et le PSG a dignement fêté son deuxième sacre en Ligue des Champions. Hier, dans la capitale française, le club s'est offert une parade sur les Champs-Élysées au pied de la Tour Eiffel, puis une réception à l'Élysée par le chef de l'État et enfin une fête endiablée au Parc des Princes. Les Parisiens qui ont donc remporté leur deuxième Ligue des Champions à Budapest en s'imposant au tir au but face à Arsenal après un match nul un partout à l'issue du temps réglementaire et des prolongations. Notez que Gvicha Kvaratskhelia a été nommé meilleur joueur de la compétition, inscrivant 10 buts et délivrant 6 passes décisives. 4 autres Parisiens l'accompagnent dans l'équipe type de la compétition. Ousmane Dembélé, Nuno Mendes, Marquinhos et Vitinha. Le PSG qui poursuit à la fête ce lundi avec une présentation du trophée à Roland-Garros comme il l'avait fait l'an dernier. Et notez que la compétition reprendra le 12 août pour les Parisiens avec la Super Coupe d'Europe face à Aston Villa à Salzbourg. La Ligue 1, elle ne reprendra que le 23 août. Enfin, Arsenal a également paradé dans les rues de Londres pour célébrer son titre de champion d'Angleterre ce dimanche. En tennis, les favoris tombent les uns après les autres à Roland-Garros après les éliminations de Sinner et Djokovic chez les garçons, puis Coco Gauff chez les filles. C'est Iga Świątek qui a été éliminée dès les huitièmes de finale hier. Défaite en 2-7, 7-5, 6-1 face à l'Ukrainienne Kostyuk. Chez les hommes, Alexander Zverev a tenu son rang face à Jesper de Jong en s'imposant 7-6, 6-4, 6-1 pour se qualifier en quart de finale. Et ce lundi, la dernière chance française à Roland-Garros, Diane Paris, sera sur le court Philippe Châtrier face à Maja Chvalinska. Félix Auger-Aliassime affrontera Alejandro Tabilo, tombeur de Moïse Kouamé au tour précédent. La numéro 1 mondiale, Arina Sabalenka, sera opposée à la tête de série numéro 16, Naomi Osaka. Et puis en cyclisme, Jonas Vingegaard remporte le premier Giro de sa carrière, le Danois, devance Félix Gall et Jay Hindley. Le premier Français, Mathis Rondel, a terminé 11e. Noté le maillot cyclamen de meilleur sprinter pour le Français Paul Magnier. Voilà, c'est la fin de ce flash, très belle journée de sport.
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4: En France, près de 11 500 personnes éligibles immédiatement à une greffe de rein espèrent chaque jour l'appel qui changera leur vie. Parmi elles, Annie Egel, présidente de France Rein Pays de Loire, une femme dont l'histoire nous plonge au cœur d'un quotidien fait d'attente, entre espoir et résilience.
5: Je suis en attente de greffe depuis 2 ans et demi. Je dois quand même dire que j'ai déjà bénéficié d'une greffe. Cela m'a permis de vivre quasi normalement, d'élever mes enfants, travailler, d'être active dans la société. Une greffe, c'est pas forcément pour la vie. Et je suis en attente d'une deuxième greffe, ça fait déjà 2 ans et demi. Mais aujourd'hui, le délai d'attente a été rallongé. Cette attente, elle m'impacte sur ma vie quotidienne, tous les jours, à tout instant, puisque je garde mon téléphone avec moi, toujours dans l'espoir d'un coup de fil. Et c'est la règle, il faut être joignable 24 heures sur 24.
4: Selon vous, quels sont les moyens pour réduire l'attente ?
5: Bien sûr, de façon évidente, c'est d'augmenter le don. C'est très inquiétant parce qu'on est à plus de 30% de refus en France. Si ces 30% n'existaient pas, on peut dire qu'on n'aurait quasi plus d'attente.
4: Un message à ceux qui nous écoutent ?
5: Vous, citoyens, faites part de votre choix à votre famille, à votre entourage, pour que, au cas où il vous arrive quelque chose, on sache et que les familles n'aient pas cette difficulté de se prononcer sur cette question.
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7: Bonjour, le ministre de l'Intérieur algérien sera reçu aujourd'hui par Laurent Nunez, place Beauvau, un signe de plus du réchauffement des relations entre la France et l'Algérie. Cette visite annoncée à la mi-mai par le ministre de l'Intérieur s'inscrit dans la continuité de son déplacement les 16 et 17 février dernier à Alger. Dans 15 jours, la France accueillera le G7 à Évian, un village anti-G7 pourrait voir le jour à Annemasse dans la région. La préfecture de Haute-Savoie a annoncé au collectif d'opposants qu'elle ne s'opposerait pas à leur installation. 3 000 personnes personnes pourraient y participer. Le ministre des Transports, Philippe Tabarot, annonce dans un communiqué une réduction de 65% du tarif de solidarité de la taxe sur le transport aérien de passagers pour les liaisons soumises à une obligation de service public dans le cadre d'une délégation de service public. Cette réduction concerne 26 liaisons aériennes en France. Deux mineurs ont été interpellés et placés en garde à vue dans l'affaire de la fusillade survenue dans la soirée du mardi 26 mai à Grenoble, qui avait fait un mort et quatre blessés. Le procureur de Grenoble, Étienne Montaud, avait estimé que ces faits apparaissaient comme une riposte à des tirs mortels survenus le dimanche précédent dans la commune voisine d'Échirolles. Au Liban, la prise de la forteresse médiévale de Beaufort par les forces israéliennes marque un tournant alors que l'ONU se réunit en urgence face à cette escalade majeure. Tsahal a ordonné de nouvelles évacuations de masse, plongeant la population libanaise dans le chaos. La prise de cette citadelle construite par les croisés au XIIe siècle, un site stratégique surplombant le sud du Liban et une partie du nord d'Israël, ouvre la voie à une progression de l'armée vers la région de Nabatieh. C'est la fin de ce flash, une très bonne journée à notre écoute.
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0: Voici votre horoscope de ce lundi 1er juin. Bélier, c'est sur votre courage que vous pourrez compter pour atteindre vos objectifs. Taureau, voici un lundi où la sérénité sera la dominante de cette journée, placée sous le signe de la zénitude. Gémeaux, la chance est de votre côté, vous accompagne dans l'avancement de vos projets. Cancer, votre capital énergie est au-dessus de la moyenne et vous permet d'être positif sur tous les plans. Lion, si vous êtes célibataire, votre petit cœur s'éprend d'émotion pour une personne de votre entourage. Vierge, vous saurez profiter de cette journée pour mettre à jour certains dossiers personnels. Balance, vos affaires progressent grâce à votre optimisme intouchable. Scorpion, vous êtes débordant de sensualité et de volupté, ce qui en séduit plus d'un ou plus d'une. Sagittaire, une petite surprise vous procurera un plaisir profond et très satisfaisant. Capricorne, vous serez excédé par l'accumulation d'objets inutiles que vous stockez à la maison. Verseau, douceur et tendresse sont au rendez-vous de ce lundi. Et Poisson, c'est grâce à votre diplomatie que vous pourrez préserver votre bonne humeur.
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8: Bonjour, bienvenue dans les actus improbables de cette semaine. On commence avec près de Lyon. Pourquoi une passagère d'un train Ouigo a-t-elle reçu une amende de 200 euros pour avoir ouvert une issue de secours du train qui était immobilisé et sans climatisation? Cette voyageuse a vu des personnes âgées faire des malaises et a pris l'initiative d'ouvrir une porte pour faire entrer de l'air. Initiation et SNCF ne sont pas des mots qui vont ensemble. Apparemment, les agents de bord l'ont sanctionné pour ce geste interdit par le règlement et elle a reçu une amende de 200 euros. On poursuit avec Roland-Garros. Qu'est-il arrivé au joueur Alejandro Davidovich Fokina? Eh bien, son entraîneur l'a abandonné d'un coup. L'Espagnol venait de remporter son premier match du premier tour. Son coach lui a envoyé un texto pour annoncer son départ définitif et a pris un vol pour Miami. Il n'a pas informé le reste de l'équipe et a même bloqué son joueur sur les réseaux sociaux. Le sportif ne comprend pas cette fuite qui a dû le perturber puisqu'il a perdu sa rencontre au deuxième tour. Enfin, on termine avec Akassi. Que s'est-il passé dans un bureau de tabac à quelques jours d'intervalle? Eh bien, deux clients ont gagné à l'euro million. Le 21 avril dernier, un couple remportait 48 millions d'euros. Il s'agit du troisième plus gros gain de l'histoire du département. Sept jours plus tard, un autre duo a empoché 1 million d'euros. Des joueurs qui ont décroché cette somme au tirage Mamillion. La probabilité de gagner le gros lot est de 1 chance sur 139 millions. Voir deux tickets gagnants dans la même boutique est donc un miracle. Voilà pour les infos improbables et insolites de cette semaine. À très vite.
9: La météo de ce samedi à Pornic ensoleillé, malgré quelques passages nuageux sans conséquence. Ce soir, ciel peu nuageux, température attendue de 24 à 25 degrés, ressenti 32 au meilleur de la journée, avec une minimale de 19 à 8 heures, ressenti 18 degrés. Marée haute, 4h25, 5m17, 16h38, 5m40, marée basse, 11h10, 1m60 et 23h28, 1m63. Coefficient de 70 sur les deux marées. Sur la façade atlantique, maximum de 22 à Cherbourg, 20 à Brest, 27 à Saint-Nazaire, 30 à Nantes, 23 à La Rochelle, 26 à Bordeaux et 21 pour Biarritz. Très belle journée et excellent week-end sur Pornic Radio.
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10: Bonjour, changement de cap pour le pouvoir d'achat en France. Ce 1er juin, le SMIC horaire brut grimpe de 2,40.

0: Pont. Les habitants des départements 55 à 976 ont désormais jusqu'au 4 juin pour valider leur déclaration. Gérald Darmanin dans Essonne ce lundi pour installer Pascal Courtade, nouveau directeur général de l'administration pénitentiaire à Fleury-Mérogis. Le ministre devra en profiter pour détailler la stratégie gouvernementale face à la surpopulation carcérale et évoquer la création de nouvelles places de prison. Plusieurs centaines de personnes ont manifesté ce week-end dans plusieurs villes pour protester contre le projet de loi Riposte. Les manifestants dénoncent des mesures jugées liberticides. Pour rappel, le texte prévoit notamment des peines allant jusqu'à 2 ans de prison pour les organisateurs. Au Moyen-Orient, l'espoir d'un accord de paix entre Téhéran et les États-Unis s'éloigne encore un peu. Les gardiens de la révolution disent avoir visé une base utilisée pour des frappes américaines. De leur côté, les États-Unis annoncent avoir frappé des radars et sites de contrôle de drones de la République islamique. L'armée du Koweït, elle, affirme faire face à une attaque de missiles et drones dans la région. Et puis la France qui a demandé une réunion d'urgence du Conseil de sécurité de l'ONU face à la volonté d'Israël d'intensifier son offensive au Liban. Emmanuel Macron estime que plus rien ne justifie l'escalade au sud du Liban et qu'il est urgent que les armes se taisent. Le président français qui, dans un autre registre, a reçu les joueurs du PSG hier à l'Élysée. Le Paris Saint-Germain a célébré son second titre consécutif en Ligue des Champions. Les joueurs ont aussi paradé sur le Champ de Mars devant des dizaines de milliers de supporters. Des festivités qui se sont déroulées après nuit de violence partout en France. 780 interpellations ont été enregistrées durant la nuit de samedi à dimanche et 57 membres des forces de l'ordre ont été blessés. Enfin, on termine du côté de Roland-Garros. Après Novak Djokovic, Raul Fonseca s'offre le Norvégien Casper Ruud et file en quart de finale. Aujourd'hui, place à la dernière Française en lice, Diane Paris, qui va, elle, tenter de se qualifier en quart.
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2: Bon début de semaine, lundi 1er juin 2026. Bonne fête aux Justins qui sont à l'honneur aujourd'hui. Et c'est la journée mondiale des parents. Bon anniversaire à vous, les natifs du 1er juin. Vous êtes le même jour. Sachez-le aujourd'hui que Morgan Freeman, qui fête ses 89 ans, la chanteuse canadienne Alanis Morissette, 52 ans pour elle aujourd'hui, et la chanteuse Christine and the Queens, qui fête ses 38 ans. Enfin, dans l'éphéméride de cette journée, le 1er juin 1938, il y a 88 ans, paraissait pour la première fois la bande dessinée Superman, née de l'imagination de deux copains mordus de science-fiction et créateurs de bande dessinée, Jerry Siegel et le Canadien Joe Shuster. Excellente semaine avec nous.
0: La météo de ce lundi 1er juin, du soleil en matinée sur la majeure partie du pays, un ciel plus nuageux sur la Normandie, le centre Val-de-Loire et les côtes de Nouvelle-Aquitaine et de la pluie sur la pointe bretonne. Les éclaircies vont reprendre le dessus dans l'après-midi, excepté sur la pointe bretonne qui restera sous la pluie. Des nuages en revanche.

0: Paris, Bordeaux et Nice, 28 à Lyon, 30 à Marseille et jusqu'à 32 à Perpignan.
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2: Bonjour à toutes et à tous. On débute avec du football et le PSG a dignement fêté son deuxième sacre en Ligue des Champions. Hier, dans la capitale française, le club s'est offert une parade sur les Champs-Élysées au pied de la Tour Eiffel, puis une réception à l'Élysée par le chef de l'État et enfin une fête endiablée au Parc des Princes. Les Parisiens qui ont donc remporté leur deuxième Ligue des Champions à Budapest en s'imposant au tir au but face à Arsenal après un match nul un partout à l'issue du temps réglementaire et des prolongations. Notez que Gvicha Kvaratskhelia a été nommé meilleur joueur de la compétition, inscrivant 10 buts et délivrant 6 passes décisives. 4 autres Parisiens l'accompagnent dans l'équipe type de la compétition. Ousmane Dembélé, Nuno Mendes, Marquinhos et Vitinha. Le PSG qui poursuit à la fête ce lundi avec une présentation du trophée à Roland-Garros comme il l'avait fait l'an dernier. Et notez que la compétition reprendra le 12 août pour les Parisiens avec la Super Coupe d'Europe face à Aston Villa à Salzbourg. La Ligue 1, elle ne reprendra que le 23 août. Enfin, Arsenal a également paradé dans les rues de Londres pour célébrer son titre de champion d'Angleterre ce dimanche. En tennis, les favoris tombent les uns après les autres à Roland-Garros après les éliminations de Sinner et Djokovic chez les garçons, puis Coco Gauff chez les filles. C'est Iga Świątek qui a été éliminée dès les huitièmes de finale hier. Défaite en 2-7, 7-5, 6-1 face à l'Ukrainienne Kostyuk. Chez les hommes, Alexander Zverev a tenu son rang face à Jesper de Jong en s'imposant 7-6, 6-4, 6-1 pour se qualifier en quart de finale. Et ce lundi, la dernière chance française à Roland-Garros, Diane Paris, sera sur le court Philippe Châtrier face à Maja Chwalinska. Félix Auger-Aliassime affrontera Alejandro Tabilo, tombeur de Moïse Kouamé au tour précédent. La numéro 1 mondiale, Arina Sabalenka, sera opposée à la tête de série numéro 16, Naomi Osaka. Et puis en cyclisme, Jonas Vingegaard remporte le premier Giro de sa carrière, le Danois, devance Félix Gall et Jay Hindley. Le premier Français, Mathis Rondel, a terminé 11e. Notez le maillot cyclamen de meilleur sprinter pour le Français Paul Magnier. Voilà, c'est la fin de ce flash, très belle journée de sport.
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4: Donner ses organes pour sauver des vies ou offrir son corps à la science pour faire avancer la médecine, deux démarches altruistes mais différentes. Le docteur Julien Rogier, médecin anesthésiste réanimateur, responsable des prélèvements d'organes et tissus au CHU de Bordeaux, nous éclaire sur cette distinction essentielle.
5: Le don d'organes est un prélèvement à visée thérapeutique directement pour sauver des vies. Le don du corps à la science est un don indirect pour sauver des vies. Il sert par exemple pour essentiellement des dissections pour les futurs médecins. Le don du corps à la science, il faut l'anticiper et passer un contrat avec un laboratoire d'anatomie. Votre corps est rapatrié dans ce laboratoire après votre décès. Le don d'organes, on est tous donneurs, sauf si on s'y opposait de son vivant. Mais ce que l'on recommande actuellement, c'est d'en parler à ses proches et dire qu'on est donneur d'organes. C'est beaucoup plus simple si un jour vous êtes en situation de pouvoir donner. Ces deux types de dons sont extrêmement importants, mais différents. À titre personnel, je pense qu'il vaut mieux choisir le don d'organes pour greffe. Il est beaucoup plus rare et il permet de sauver de nombreuses vies. Et c'est important d'en parler de son vivant à ses proches. Et je rappelle que ce type de don sauve de très nombreuses vies.
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7: Bonjour, le ministre de l'Intérieur algérien sera reçu aujourd'hui par Laurent Nunez, place Beauvau, un signe de plus du réchauffement des relations entre la France et l'Algérie. Cette visite annoncée à la mi-mai par le ministre de l'Intérieur s'inscrit dans la continuité de son déplacement les 16 et 17 février dernier à Alger. Dans 15 jours, la France accueillera le G7 à Évian, un village anti-G7 pourrait voir le jour à Annemasse dans la région. La préfecture de Haute-Savoie a annoncé au collectif d'opposants qu'elle ne s'opposerait pas à leur installation. 3000 personne pourrait y participer. Le ministre des Transports, Philippe Tabarot, annonce dans un communiqué une réduction de 65% du tarif de solidarité de la taxe sur le transport aérien de passagers pour les liaisons soumises à une obligation de service public dans le cadre cadre d'une délégation de service public. Cette réduction concerne 26 liaisons aériennes en France. Deux mineurs ont été interpellés et placés en garde à vue dans l'affaire de la fusillade survenue dans la soirée du mardi 26 mai à Grenoble, qui avait fait un mort et 4 blessés. Le procureur de Grenoble, Étienne Monteau, avait estimé que ces faits apparaissaient comme une riposte à des tirs mortels survenus le dimanche précédent dans la commune voisine d'Échirolle. Au Liban, la prise de la forteresse médiévale de Beaufort par les forces israéliennes marque un tournant alors que l'ONU se réunit en urgence face à cette escalade majeure. Tsahal a ordonné de nouvelles évacuations de masse, plongeant la population libanaise dans le chaos. La prise de cette citadelle construite par les croisés au XIIe siècle, un site stratégique surplombant le sud du Liban et une partie du nord d'Israël, ouvre la voie à une progression de l'armée vers la région de Nabatieh. C'est la fin de ce flash, une très bonne journée à notre écoute.
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0: Voici votre horoscope de ce lundi 1er juin. Bélier, c'est sur votre courage que vous pourrez compter pour atteindre vos objectifs. Taureau, voici un lundi où la sérénité sera la dominante de cette journée, placée sous le signe de la zénitude. Gémeaux, la chance est de votre côté, vous accompagne dans l'avancement de vos projets. Cancer, votre capital énergie est au-dessus de la moyenne et vous permet d'être positif sur tous les plans. Lion, si vous êtes célibataire, votre petit cœur s'éprend d'émotion pour une personne de votre entourage. Vierge, vous saurez profiter de cette journée pour mettre à jour certains dossiers personnels. Balance, vos affaires progressent grâce à votre optimisme intouchable. Scorpion, vous êtes débordant de sensualité et de volupté, ce qui en séduit plus d'un ou plus d'une. Sagittaire, une petite surprise vous procurera un plaisir profond et très satisfaisant. Capricorne, vous serez excédé par l'accumulation d'objets inutiles que vous stockez à la maison. Verseau, douceur et tendresse sont au rendez-vous de ce lundi. Et Poisson, c'est grâce à votre diplomatie que vous pourrez préserver votre bonne humeur.
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8: Bonjour, bienvenue dans les actus improbables de cette semaine. On commence avec près de Lyon. Pourquoi une passagère d'un train Ouigo a-t-elle reçu une amende de 200 euros pour avoir ouvert une issue de secours du train qui était immobilisé et sans climatisation? Cette voyageuse a vu des personnes âgées faire des malaises et a pris l'initiative d'ouvrir une porte pour faire entrer de l'air. Initiation et SNCF ne sont pas des mots qui vont ensemble. Apparemment, les agents de bord l'ont sanctionnée pour ce geste interdit par le règlement et elle a reçu une amende de 200 euros. On poursuit avec Roland-Garros. Qu'est-il arrivé au joueur Alejandro Davidovich Fokina? Eh bien, son entraîneur l'a abandonné d'un coup. L'Espagnol venait de remporter son premier match du premier tour. Son coach lui a envoyé un texto pour annoncer son départ définitif et a pris un vol pour Miami. Il n'a pas informé le reste de l'équipe et a même bloqué son joueur sur les réseaux sociaux. Le sportif ne comprend pas cette fuite qui a dû le perturber puisqu'il a perdu sa rencontre au deuxième tour. Enfin, on termine avec Acassi. Que s'est-il passé dans un bureau de tabac à quelques jours d'intervalle? Eh bien, deux clients ont gagné à l'euro-million. Le 21 avril dernier, un couple a remporté 48 millions d'euros. Il s'agit du troisième plus gros gain de l'histoire du département. Sept jours plus tard, un autre duo a empoché 1 million d'euros. Des joueurs qui ont décroché cette somme au tirage Mamillion. La probabilité de gagner le gros lot est de 1 chance sur 139 millions. Voir deux tickets gagnants dans la même boutique est donc un miracle. Voilà pour les infos improbables et insolites de cette semaine. À très vite.
9: La météo de ce lundi à Pornic, ciel très nuageux, temporairement couvert en matinée, averse en fin de matinée, possibilité d'averse cet après-midi, ce soir de belles éclaircies, mais multiplication des nuages, température attendue de 14 à 15 degrés, ressenti 16 au meilleur de la journée, avec une minimale de 11 à 8 heures, ressenti 10 degrés. Marée basse, 0h19, 0m74, 12h36, 0m89, marée haute, 5h55, 5m93 et 18h02, 6m. Coefficient de marée, 99 et 97. Sur la façade atlantique, maximum de 15 à Cherbourg, 16 à Brest, 15 à Saint-Nazaire, 19 à Nantes, 18 à La Rochelle, 19 à Bordeaux et 18 à Biarritz. Très belle journée à toutes et tous sur Pornic Radio.
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10: Bonjour, changement de cap pour le pouvoir d'achat en France. Ce 1er juin, le SMIC horaire brut grimpe de 2,41%. Le prix repère du gaz baisse de 4,8%. En parallèle, une aide de carburant de 100 euros est ouverte aux actifs selon leurs revenus. Enfin, attention au DLM si vous ne vous êtes pas encore occupé de vos impôts. Les habitants des départements 55 à 976 ont désormais jusqu'au 4 juin pour valider leur déclaration. Gérald Darmanin dans Essonne ce lundi pour installer Pascal Courtade, nouveau directeur général de l'administration pénitentiaire à Fleury-Mérogis. Le ministre ministre devra en profiter pour détailler la stratégie gouvernementale face à la surpopulation carcérale et évoquer la création de nouvelles places de prison. Plusieurs centaines de personnes ont manifesté ce week-end dans plusieurs villes pour protester contre le projet de loi Riposte. Les manifestants dénoncent des mesures jugées liberticides. Pour rappel, le texte prévoit notamment des peines allant jusqu'à 2 ans de prison pour les organisateurs. Au Moyen-Orient, l'espoir d'un accord de paix entre Téhéran et les États-Unis s'éloigne encore un peu. Les gardiens de la révolution disent avoir visé une base utilisée pour des frappes américaines. De leur côté, les États-Unis annoncent avoir frappé des radars et sites de contrôle de drones de la République islamique. L'armée du Koweït, elle, affirme faire face à une attaque de missiles et drones dans la région. Et puis la France qui a demandé une réunion d'urgence du Conseil de sécurité de l'ONU face à la volonté d'Israël d'intensifier son offensive au Liban. Emmanuel Macron estime que plus rien ne justifie l'escalade au sud du Liban et qu'il est urgent que les armes se taisent. Le président français qui, dans un autre registre, a reçu les joueurs du PSG hier à l'Élysée. Le Paris Saint-Germain a célébré son second titre consécutif en Ligue des Champions. Les joueurs ont aussi paradé sur le Champ de Mars devant des dizaines de milliers de supporters. Des festivités qui se sont déroulées après nuit de violence partout en France. 780 interpellations ont été enregistrées durant la nuit de samedi à dimanche et 57 membres des forces de l'ordre ont été blessés. Enfin, on termine du côté de Roland-Garros. Après Novak Djokovic, Raul Fonseca s'offre le Norvégien Casper Ruud et file en quart de finale. Aujourd'hui, place à la dernière Française en lice, Diane Paris, qui va, elle, tenter de se qualifier en quart.
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8: Bon début de semaine, lundi 1er juin 2026. Bonne fête aux Justins qui sont à l'honneur aujourd'hui. Et c'est la journée mondiale des parents. Bon anniversaire à vous, les natifs du 1er juin. Vous êtes le même jour. Sachez-le aujourd'hui que Morgan Freeman, qui fête ses 89 ans, la chanteuse canadienne Alanis Morissette, 52 ans pour elle aujourd'hui, et la chanteuse Christine and the Queens, qui fête ses 38 ans. Enfin, dans l'éphéméride de cette journée, le 1er juin 1938, il y a 88 ans, paraissait pour la première fois la bande dessinée Superman. Né de l'imagination de deux copains mordus de science-fiction et créateur de bande dessinée, Jerry Siegel et le Canadien Joe Shuster. Excellente semaine avec nous.
10: La météo de ce lundi 1er juin, du soleil en matinée sur la majeure partie du pays, un ciel plus nuageux sur la Normandie, le centre Val-de-Loire et les côtes de Nouvelle-Aquitaine et de la pluie sur la pointe bretonne. Les éclaircies vont reprendre le dessus dans l'après-midi, excepté sur la pointe bretonne qui restera sous la pluie. Des nuages en revanche de l'île.

0: Paris, Bordeaux et Nice, 28 à Lyon, 30 à Marseille et jusqu'à 32 à Perpignan.
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2: Bonjour à toutes et à tous. On débute avec du football et le PSG a dignement fêté son deuxième sacre en Ligue des Champions. Hier, dans la capitale française, le club s'est offert une parade sur les Champs-Élysées au pied de la Tour Eiffel, puis une réception à l'Élysée par le chef de l'État et enfin une fête endiablée au Parc des Princes. Les Parisiens qui ont donc remporté leur deuxième Ligue des Champions à Budapest en s'imposant au tir au but face à Arsenal après un match nul un partout à l'issue du temps réglementaire et des prolongations. Notez que Kvitcha Kvaratskhelia a été nommé meilleur joueur de la compétition, inscrivant 10 buts et délivrant 6 passes décisives. 4 autres Parisiens l'accompagnent dans l'équipe type de la compétition. Ousmane Dembélé, Nuno Mendes, Marquinhos et Vitinha. Le PSG qui poursuit à la fête ce lundi avec une présentation du trophée à Roland-Garros comme il l'avait fait l'an dernier. Et notez que la compétition reprendra le 12 août pour les Parisiens avec la Super Coupe d'Europe face à Aston Villa à Salzbourg. La Ligue 1, elle ne reprendra que le 23 août. Enfin, Arsenal a également paradé dans les rues de Londres pour célébrer son titre de champion d'Angleterre ce dimanche. En tennis, les favoris tombent les uns après les autres à Roland-Garros. Après les éliminations de Sinner et Djokovic chez les garçons, puis Coco Gauff chez les filles, c'est Iga Świątek qui a été éliminée dès les huitièmes de finale hier. Défaite en 2-7, 7-5, 6-1 face à l'Ukrainienne Kostyuk. Chez les hommes, Alexander Zverev a tenu son rang face à Jesper de Jong en s'imposant 7-6, 6-4, 6-1 pour se qualifier en quart de finale. Et ce lundi, la dernière chance française à Roland-Garros, Diane Parry, sera sur le court Philippe Châtrier face à Maja Szwalinska. Félix Jarol Yassim affrontera Alejandro Tabilo, tombeur de Moïse Kouamé au tour précédent. La numéro 1 mondiale, Arina Sabalenka, sera opposée à la tête de série numéro 16, Naomi Osaka. Et puis en cyclisme, Jonas Vingegaard remporte le premier Giro de sa carrière, le Danois, devance Félix Gall et Jay Hindley. Le premier Français, Mathis Rondel, a terminé 11e. Notez le maillot cyclamen de meilleur sprinter pour le Français Paul Magnier. Voilà, c'est la fin de ce flash, très belle journée de sport.
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4: Depuis 2023, plus de 1300 greffes de foie sont réalisées par an en France, sauvant des vies et redonnant espoir à des patients en situation critique. Aujourd'hui, découvrons l'histoire d'Éric Bulle-Haussmann, un patient qui a fait face à l'adversité avec courage et détermination.
5: Quand j'étais jeune, à 23 ans, j'ai fait une hépatite et ensuite j'ai commencé à déclencher ce qu'on appelle une NASH, non-alcoolique stéatose hépatique, la fameuse maladie du foie gras. Et je suis passé de 63 kilos à 143 kilos à l'âge de 57 ans. Je suis passé en insuffisance hépatique sévère. Le pronostic était d'une survie de 3 semaines. Très court, on pense beaucoup à beaucoup de choses. Et j'ai eu la chance d'avoir un donneur qui m'a permis d'être greffé en extrême urgence. Aujourd'hui, je suis content d'être vivant. Je remercie tous les jours cette famille de donneurs et ce donneur.
4: Éric, pourquoi c'est important de parler du don d'organes ?
5: C'est capital d'en parler entre ses proches. Tout le monde croit qu'avec la législation, on est tous donneurs. Mais c'est pas aussi simple que ça. Parce que pour être donneur d'organes, il faut être en mort encéphalique. C'est en général des morts brutales. Et les proches ne sont pas prêts à ça. Et si jamais ils n'en ont parlé avant, c'est très compliqué de ne pas dire non parce qu'on a peur. Et aujourd'hui, si tout le monde pouvait en parler, on diminuerait ce taux de refus.
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7: 10h.
8: Bonjour, le ministre de l'Intérieur algérien sera reçu aujourd'hui par Laurent Nunez, place Beauvau, un signe de plus du réchauffement des relations entre la France et l'Algérie. Cette visite annoncée à la mi-mai par le ministre de l'Intérieur s'inscrit dans la continuité de son déplacement les 16 et 17 février dernier à Alger. Dans 15 jours, la France accueillera le G7 à Évian, un village anti-G7 pourrait voir le jour à Annemaz dans la région. La préfecture de Haute-Savoie a annoncé au collectif d'opposants qu'elle ne s'opposerait pas à leur installation. 3000 personnes pourraient y participer. Le ministre des Transports, Philippe Tabarot, annonce dans un communiqué une réduction de 65% du tarif de solidarité de la taxe sur le transport aérien de passagers pour les liaisons soumises à une obligation de service public dans le cadre d'une délégation de service public. Cette réduction concerne 26 liaisons aériennes en France. Deux mineurs ont été interpellés et placés en garde à vue dans l'affaire de la fusillade survenue dans la soirée du mardi 26 mai à Grenoble, qui avait fait un mort et quatre blessés. Le procureur de Grenoble, Étienne Monteau, avait estimé que ces faits apparaissaient comme une riposte à des tirs mortels survenus le dimanche précédent dans la commune voisine d'Échirolle. Au Liban, la prise de la forteresse médiévale de Beaufort par les forces israéliennes marque un tournant alors que l'ONU se réunit en urgence face à cette escalade majeure. Tsahal a ordonné de nouvelles évacuations de masse, plongeant la population libanaise dans le chaos. La prise de cette citadelle construite par les croisés au XIIe siècle, un site stratégique surplombant le sud du Liban et une partie du nord d'Israël, ouvre la voie à une progression de l'armée vers la région de Nabatieh. C'est la fin de ce flash, une très bonne journée à notre écoute.
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0: Voici votre horoscope de ce lundi 1er juin. Bélier, c'est sur votre courage que vous pourrez compter pour atteindre vos objectifs. Taureau, voici un lundi où la sérénité sera la dominante de cette journée, placée sous le signe de la zénitude. Gémeaux, la chance est de votre côté, vous accompagne dans l'avancement de vos projets. Cancer, votre capital énergie est au-dessus de la moyenne et vous permet d'être positif sur tous les plans. Lion, si vous êtes célibataire, votre petit cœur s'éprend d'émotion pour une personne de votre entourage. Vierge, vous saurez profiter de cette journée pour mettre à jour certains dossiers personnels. Balance, vos affaires progressent grâce à votre optimisme intouchable. Scorpion, vous êtes débordant de sensualité et de volupté, ce qui en séduit plus d'un ou plus d'une. Sagittaire, une petite surprise vous procurera un plaisir profond et très satisfaisant. Capricorne, vous serez excédé par l'accumulation d'objets inutiles que vous stockez à la maison. Verseau, douceur et tendresse sont au rendez-vous de ce lundi. Et Poisson, c'est grâce à votre diplomatie que vous pourrez préserver votre bonne humeur.
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7: Bonjour, bienvenue dans les actus improbables de cette semaine. On commence avec près de Lyon. Pourquoi une passagère d'un train Ouigo a-t-elle reçu une amende de 200 euros pour avoir ouvert une issue de secours du train qui était immobilisé et sans climatisation? Cette voyageuse a vu des personnes âgées faire des malaises et a pris l'initiative d'ouvrir une porte pour faire entrer de l'air. Initiation et SNCF ne sont pas des mots qui vont ensemble. Apparemment, les agents de bord l'ont sanctionnée pour ce geste interdit par le règlement et elle a reçu une amende de 200 euros. On poursuit avec Roland-Garros. Qu'est-il arrivé au joueur Alejandro Davidovic Fokina? Eh bien, son entraîneur l'a abandonné d'un coup. L'Espagnol venait de remporter son premier match du premier tour. Son coach lui a envoyé un texto pour annoncer son départ définitif et a pris un vol pour Miami. Il n'a pas informé le reste de l'équipe et a même bloqué son joueur sur les réseaux sociaux. Le sportif ne comprend pas cette fuite qui a dû le perturber puisqu'il a perdu sa rencontre au deuxième tour. Enfin, on termine avec Akassi. Que s'est-il passé dans un bureau de tabac à quelques jours d'intervalle? Eh bien, deux clients ont gagné à l'euro million. Le 21 avril dernier, un couple a remporté 48 millions d'euros. Il s'agit du troisième plus gros gain de l'histoire du département. Sept jours plus tard, un autre duo a empoché 1 million d'euros. Des joueurs qui ont décroché cette somme au tirage Mamillion. La probabilité de gagner le gros lot est de 1 chance sur 139 millions. Voir deux tickets gagnants dans la même boutique est donc un miracle. Voilà pour les infos improbables et insolites de cette semaine. À très vite.
9: La météo de ce dimanche à Pornic, ciel peu nuageux, se couvrant progressivement matinée, très nuageux cet après-midi. La probabilité d'avoir de la pluie reste faible. Ce soir, développement des éclaircies. Température attendue de 19 à 20 degrés, ressenti 21 au meilleur de la journée, avec une minimale de 15 à 8 heures, ressenti 14 degrés. Marée haute, 4h58, 5m22, 17h11, 5m46. Marée basse, 11h44, 1m66 et 23h28, 1m63. Coefficient de 71 sur les deux marées. Sur la façade atlantique, maximum de 20 à Cherbourg, 22 à Brest, 23 à Saint-Nazaire, 27 à Nantes, 26 à La Rochelle, 28 à Bordeaux et 22 pour Biarritz. Très belle journée et excellent dimanche.
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10: Bonjour, changement de cap pour le pouvoir d'achat en France. Ce 1er juin, le SMIC horaire brut grimpe de 2,41%. Le prix repère du gaz baisse de 4,8%. En parallèle, une aide de carburant de 100 euros est ouverte aux actifs selon leurs revenus. Enfin, attention au DLM si vous ne vous êtes pas encore occupé de vos impôts. Les habitants des départements 55 à 976 ont demandé 55 à 976 ont désormais jusqu'au 4 juin pour valider leur déclaration. Gérald Darmanin dans Essonne ce lundi pour

0: avoir visé une base utilisée pour des frappes américaines. De leur côté, les États-Unis annoncent avoir frappé des radars et sites de contrôle de drones de la République islamique. L'armée du Koweït, elle, affirme faire face à une attaque de missiles et drones dans la région. Et puis la France qui a demandé une réunion d'urgence du Conseil de sécurité de l'ONU face à la volonté d'Israël d'intensifier son offensive au Liban. Emmanuel Macron estime que plus rien ne justifie l'escalade au sud du Liban et qu'il est urgent que les armes se taisent. Le président français qui, dans un autre registre, a reçu les joueurs du PSG hier à l'Élysée. Le Paris Saint-Germain a célébré son second titre consécutif en Ligue des Champions. Les joueurs ont aussi paradé sur le Champ de Mars devant des dizaines de milliers de supporters. Des festivités qui se sont déroulées après nuit de violence partout en France. 780 interpellations ont été enregistrées durant la nuit de samedi à dimanche et 57 membres des forces de l'ordre ont été blessés. Enfin, on termine du côté de Roland-Garros. Après Novak Djokovic, Raul Fonseca s'offre le Norvégien Casper Ruud et file en quart de finale. Aujourd'hui, place à la dernière Française en lice, Diane Paris, qui va, elle, tenter de se qualifier en quart.
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2: Bon début de semaine, lundi 1er juin 2026. Bonne fête aux Justins qui sont à l'honneur aujourd'hui. Et c'est la journée mondiale des parents. Bon anniversaire à vous, les natifs du 1er juin. Vous êtes le même jour. Sachez-le aujourd'hui que Morgan Freeman, qui fête ses 89 ans, la chanteuse canadienne Alanis Morissette, 52 ans pour elle aujourd'hui, et la chanteuse Christine and the Queens, qui fête ses 38 ans. Enfin, dans l'éphéméride de cette journée, le 1er juin 1938, il y a 88 ans, paraissait pour la première fois la bande dessinée Superman. Né de l'imagination de deux copains mordus de science-fiction et créateurs de bande dessinée, Jerry Siegel et le Canadien Joe Shuster. Excellente semaine avec nous.
0: La météo de ce lundi 1er juin, du soleil en matinée sur la majeure partie du pays, un ciel plus nuageux sur la Normandie, le centre Val-de-Loire et les côtes de Nouvelle-Aquitaine et de la pluie sur la pointe bretonne. Les éclaircies vont reprendre le dessus dans l'après-midi, excepté sur la pointe bretonne qui restera sous la pluie. Des nuages en revanche.

0: Paris, Bordeaux et Nice, 28 à Lyon, 30 à Marseille et jusqu'à 32 à Perpignan.
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2: Bonjour à toutes et à tous. On débute avec du football et le PSG a dignement fêté son deuxième sacre en Ligue des Champions. Hier, dans la capitale française, le club s'est offert une parade sur les Champs-Élysées au pied de la Tour Eiffel, puis une réception à l'Élysée par le chef de l'État et enfin une fête endiablée au Parc des Princes. Les Parisiens qui ont donc remporté leur deuxième Ligue des Champions à Budapest en s'imposant au tir au but face à Arsenal après un match nul un partout à l'issue du temps réglementaire et des prolongations. Notez que Gvicha Kvaratskhelia a été nommé meilleur joueur de la compétition, inscrivant 10 buts et délivrant 6 passes décisives. 4 autres Parisiens l'accompagnent dans l'équipe type de la compétition. Ousmane Dembélé, Nuno Mendes, Marquinhos et Vitinha. Le PSG qui poursuit à la fête ce lundi avec une présentation du trophée à Roland-Garros comme il l'avait fait l'an dernier. Et notez que la compétition reprendra le 12 août pour les Parisiens avec la Super Coupe d'Europe face à Aston Villa à Salzbourg. La Ligue 1, elle ne reprendra que le 23 août. Enfin, Arsenal a également paradé dans les rues de Londres pour célébrer son titre de champion d'Angleterre ce dimanche. En tennis, les favoris tombent les uns après les autres à Roland-Garros. Après les éliminations de Sinner et Djokovic chez les garçons, puis Coco Gauff chez les filles, c'est Iga Świątek qui a été éliminée dès les huitièmes de finale hier. Défaite en 2-7, 7-5, 6-1 face à l'Ukrainienne Kostyuk. Chez les hommes, Alexander Zverev a tenu son rang face à Jesper de Jong en s'imposant 7-6, 6-4, 6-1 pour se qualifier en quart de finale. Et ce lundi, la dernière chance française à Roland-Garros, Diane Paris, sera sur le court Philippe Châtrier face à Maja Chvalinska. Jarol Yassim apprendra à aller rendre au tabilo tombeur de Moïse Kouamé au tour précédent. La numéro 1 mondiale, Arina Sabalenka, sera opposée à la tête de série numéro 16, Naomi Osaka. Et puis en cyclisme, Jonas Vingegaard remporte le premier Giro de sa carrière, le Danois, devant Félix Gall et Jay Hindley. Le premier Français, Mathis Rondel, a terminé 11e. Noté le maillot cyclamen de meilleur sprinter pour le Français Paul Magnier. Voilà, c'est la fin de ce flash, très belle journée de sport.
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4: À l'été 2016, Raja voit sa vie basculer. Son jeune frère, victime d'un accident de la route, succombe à ses blessures. Elle fait alors face à une décision essentielle. Donner ses organes pour sauver d'autres vies.
5: Sur le coup, c'était vraiment très difficile. Puisqu'en fait, mon père, avec la douleur terrible de perdre un enfant, il n'avait pas envie. Et je pense vraiment...

0: pas pris les devants. Mon frère était quelqu'un de généreux, donc je me suis dit tout de suite, c'est pas possible autrement. Oui, vous pouvez prendre ses organes.
1: Comment vous êtes-vous engagée pour cette cause ?
0: 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Ça veut dire 6 personnes qui vivent maintenant. Donc quelque part, moi j'ai l'impression qu'il vit ailleurs. Ça m'aide beaucoup de penser ça, en fait.
1: À quoi faut-il penser quand on est confronté à cette situation ?
0: Il faut qu'on sache exactement quels sont les tenants et les aboutissants et puis que ce soit pas juste les émotions qui parlent. Parce qu'en fait, au moment où on parle de don d'organes, c'est terrible, c'est une mort soudaine. Et donc si on n'en a pas parlé avant, on pense que c'est mieux qu'il garde ses organes. Sachant que y a des gens qui attendent une greffe depuis très longtemps. Et ces gens-là, ça peut être vous, ça peut être moi, ça peut être des proches à vous.
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4: Bonjour, le ministre de l'Intérieur algérien sera reçu aujourd'hui par Laurent Nunez, place Beauvau, un signe de plus du réchauffement des relations entre la France et l'Algérie. Cette visite annoncée à la mi-mai par le ministre de l'Intérieur s'inscrit dans la continuité de son déplacement les 16 et 17 février dernier à Alger. Dans 15 jours, la France accueillera le G7 à Évian, un village anti-G7 pourrait voir le jour à Annemasse dans la région. La préfecture de Haute-Savoie a annoncé au collectif d'opposants qu'elle ne s'opposerait pas à leur installation. 3000 personne pourrait y participer. Le ministre des Transports, Philippe Tabarot, annonce dans un communiqué une réduction de 65% du tarif de solidarité de la taxe sur le transport aérien de passagers pour les liaisons soumises à une obligation de service public dans le cadre d'une délégation de service public. Cette réduction concerne 26 liaisons aériennes en France. Deux mineurs ont été interpellés et placés en garde à vue dans l'affaire de la fusillade survenue dans la soirée du mardi 26 mai à Grenoble, qui avait fait un mort et 4 blessés. Le procureur de Grenoble, Étienne Monteau, avait estimé que ces faits apparaissaient comme une riposte à des tirs mortels survenus le dimanche précédent dans la commune voisine d'Échirolle. Au Liban, la prise de la forteresse médiévale de Beaufort par les forces israéliennes marque un tournant alors que l'ONU se réunit en urgence face à cette escalade majeure. Tsahal a ordonné de nouvelles évacuations de masse, plongeant la population libanaise dans le chaos. La prise de cette citadelle construite par les croisés au XIIe siècle, un site stratégique surplombant le sud du Liban et une partie du nord d'Israël, ouvre la voie à une progression de l'armée vers la région de Nabatieh. C'est la fin de ce flash, une très bonne journée à notre écoute.
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6: Voici votre horoscope de ce lundi 1er juin. Bélier, c'est sur votre courage que vous pourrez compter pour atteindre vos objectifs. Taureau, voici un lundi où la sérénité sera la dominante de cette journée, placée sous le signe de la zénitude. Gémeaux, la chance est de votre côté, vous accompagne dans l'avancement de vos projets. Cancer, votre capital énergie est au-dessus de la moyenne et vous permet d'être positif sur tous les plans. Lion, si vous êtes célibataire, votre petit cœur s'éprend d'émotion pour une personne de votre entourage. Vierge, vous saurez profiter de cette journée pour mettre à jour certains dossiers personnels. Balance, vos affaires progressent grâce à votre optimisme intouchable. Scorpion, vous êtes débordant de sensualité et de volupté, ce qui en séduit plus d'un ou plus d'une. Sagittaire, une petite surprise vous procurera un plaisir profond et très satisfaisant. Capricorne, vous serez excédé par l'accumulation d'objets inutiles que vous stockez à la maison. Verseau, douceur et tendresse sont au rendez-vous de ce lundi. Et Poisson, c'est grâce à votre diplomatie que vous pourrez préserver votre bonne humeur.
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7: Bonjour, bienvenue dans les actus improbables de cette semaine. On commence avec près de Lyon. Pourquoi une passagère d'un train Ouigo a-t-elle reçu une amende de 200 euros pour avoir ouvert une issue de secours du train qui était immobilisé et sans climatisation? Cette voyageuse a vu des personnes âgées faire des malaises et a pris l'initiative d'ouvrir une porte pour faire entrer de l'air. Initiation et SNCF ne sont pas des mots qui vont ensemble. Apparemment, les agents de bord l'ont sanctionnée pour ce geste interdit par le règlement et elle a reçu une amende de 200 euros. On poursuit avec Roland Garros. Qu'est-il arrivé au joueur Alejandro Davidovic Fokina? Eh bien, son entraîneur l'a abandonné d'un coup. L'Espagnol venait de remporter son premier match du premier tour. Son coach lui a envoyé un texto pour annoncer son départ définitif et a pris un vol pour Miami. Il n'a pas informé le reste de l'équipe et a même bloqué son joueur sur les réseaux sociaux. Le sportif ne comprend pas cette fuite qui a dû le perturber puisqu'il a perdu sa rencontre au deuxième tour. Enfin, on termine avec Akassi. Que s'est-il passé dans un bureau de tabac à quelques jours d'intervalle? Eh bien, deux clients ont gagné à l'euro-million. Le 21 avril dernier, un couple a remporté 48 millions d'euros. Il s'agit du troisième plus gros gain de l'histoire du département. Sept jours plus tard, un autre duo a empoché 1 million d'euros. Des joueurs qui ont décroché cette somme au tirage Mamillion. La probabilité de gagner le gros lot est de 1 chance sur 139 millions. Voir deux tickets gagnants dans la même boutique est donc un miracle. Voilà pour les infos improbables et insolites de cette semaine. À très vite.
3: La météo de ce lundi à Pornic, temps ensoleillé devenant plus variable dans l'après-midi. Pas de précipitations ce soir, de belles éclaircies, mais multiplication des nuages. Température attendue de 19 à 20 degrés, ressenti 25 au meilleur de la journée, avec une minimale de 15 à 8 heures, ressenti 14 degrés. Marée basse, 0h05, 1m66, 12h19, 1m75, marée haute, 5h30, 5m22 et 17h44, 5m46, coefficient de 71 sur les deux marées. Sur la façade atlantique, maximum de 22 à Cherbourg, 22 à Brest, 22 à Saint-Nazaire, 25 à Nantes, 26 à La Rochelle, 29 à Bordeaux et 26 pour Biarritz. Très belle journée et excellent lundi sur Pornic Radio. La météo de ce samedi à Pornic ensoleillé, malgré quelques passages nuageux sans conséquence. Ce soir, ciel peu nuageux, température attendue de 24 à 25 degrés, ressenti 32 au meilleur de la journée, avec une minimale de 19 à 8 heures, ressenti 18 degrés. Marée haute, 4h25, 5m17, 16h38, 5m40, marée basse, 11h10, 1m60 et 23h28, 1m63, coefficient de 70 sur les deux marées. Sur la façade atlantique, maximum de 22 à Cherbourg, 20 à Brest, 27 à Saint-Nazaire, 30 à Nantes, 23 à La Rochelle, 26 à Bordeaux et 21 pour Biarritz. Très belle journée et excellent week-end sur Pornic Radio.
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8: Bonjour, changement de cap pour le pouvoir d'achat en France. Ce 1er juin, le SMIC horaire brut grimpe de 2,41%. Le prix repère du gaz baisse de 4,8%. En parallèle, une aide de carburant de 100 euros est ouverte aux actifs selon leurs revenus. Enfin, attention au DLM si vous ne vous êtes pas encore occupé de vos impôts. Les habitants des départements 55 à 976 ont désormais jusqu'au 4 juin pour valider leur déclaration. Gérald Darmanin dans Essonne ce lundi pour installer Pascal Courtade, nouveau directeur général de l'administration pénitentiaire à Fleury-Mérogis. Le ministre devra en profiter pour détailler la stratégie gouvernementale face à la surpopulation carcérale et évoquer la création de nouvelles places de prison. Plusieurs centaines de personnes ont manifesté ce week-end dans plusieurs villes pour protester contre le projet de loi Riposte. Les manifestants dénoncent des mesures jugées liberticides. Pour rappel, le texte prévoit notamment des peines allant jusqu'à 2 ans de prison pour les organisateurs. Au Moyen-Orient, l'espoir d'un accord de paix entre Téhéran et les États-Unis s'éloigne encore un peu. Les gardiens de la Révolution disent avoir visé une base utilisée pour des frappes américaines. De leur côté, les États-Unis annoncent avoir frappé des radars et sites de contrôle de drones de la République islamique. L'armée du Koweït, elle, affirme faire face à une attaque de missiles et drones dans la région. Et puis la France, qui a demandé une réunion d'urgence du Conseil de sécurité de l'ONU face à la volonté d'Israël d'intensifier son offensive au Liban. Emmanuel Macron estime que plus rien ne justifie l'escalade au sud du Liban et qu'il est urgent que les armes se taisent. Le président français, qui dans un autre registre a reçu les joueurs du PSG hier à l'Élysée, le Paris Saint-Germain a célébré son second titre consécutif en Ligue des Champions. Les joueurs ont aussi paradé sur le Champ de Mars devant des dizaines de milliers de supporters. Des festivités qui se sont déroulées après nuit de violence partout en France. 780 interpellations ont été enregistrées durant la nuit de samedi à dimanche et 57 membres des forces de l'ordre ont été blessés. Enfin, on termine du côté de Roland-Garros. Après Novak Djokovic, Raul Fonseca s'offre le Norvégien Casper Ruud et file en quart de finale. Aujourd'hui, place à la dernière Française en lice, Diane Paris, qui va, elle, tenter de se qualifier en quart.
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7: Bon début de semaine, lundi 1er juin 2026. Bonne fête aux Justins qui sont à l'honneur aujourd'hui. Et c'est la journée mondiale des parents. Bon anniversaire à vous, les natifs du 1er juin. Vous êtes le même jour. Sachez-le aujourd'hui que Morgan Freeman, qui fête ses 89 ans, la chanteuse canadienne Alanis Morissette, 52 ans pour elle aujourd'hui, et la chanteuse Christine and the Queens, qui fête ses 38 ans. Enfin, dans l'éphéméride de cette journée, le 1er juin 1938, il y a 88 ans, paraissait pour la première fois la bande dessinée Superman. Né de l'imagination de deux copains mordus de science-fiction et créateur de bande dessinée, Jerry Stiller. Siegel et le Canadien Joe Shuster. Excellente semaine avec nous.
8: La météo de ce lundi 1er juin, du soleil en matinée sur la majeure partie du pays, un ciel plus nuageux sur la Normandie, le centre Val-de-Loire et les côtes de Nouvelle-Aquitaine et de la pluie sur la pointe bretonne. Les éclaircies vont reprendre le dessus dans l'après-midi, excepté sur la pointe bretonne qui restera sous la pluie. Des nuages en revanche de

0: Paris, Bordeaux et Nice, 28 à Lyon, 30 à Marseille et jusqu'à 32 à Perpignan.
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2: Bonjour à toutes et à tous, on débute avec du football et le PSG a dignement fêté son deuxième sacre en Ligue des Champions. Hier, dans la capitale française, le club s'est offert une parade sur les Champs-Élysées au pied de la Tour Eiffel, puis une réception à l'Élysée par le chef de l'État et enfin une fête endiablée au Parc des Princes. Les Parisiens qui ont donc remporté leur deuxième Ligue des Champions à Budapest en s'imposant au tir au but face à Arsenal après un match nul un partout à l'issue du temps réglementaire et des prolongations. Notez que Kvitcha Kvaratskhelia a été nommé meilleur joueur de la compétition, inscrivant 10 buts et délivrant 6 passes décisives. 4 autres Parisiens l'accompagnent dans l'équipe type de la compétition. Ousmane Dembélé, Nuno Mendes, Marquinhos et Vitinha. Le PSG qui poursuit à la fête ce lundi avec une présentation du trophée à Roland-Garros comme il l'avait fait l'an dernier. Et notez que la compétition reprendra le 12 août pour les Parisiens avec la Super Coupe d'Europe face à Aston Villa à Salzbourg. La Ligue 1, elle ne reprendra que le 23 août. Enfin, Arsenal a également paradé dans les rues de Londres pour célébrer son titre de champion d'Angleterre ce dimanche. En tennis, les favoris tombent les uns après les autres à Roland-Garros. Après les éliminations de Sinner et Djokovic chez les garçons, puis Coco Gauff chez les filles, c'est Iga Świątek qui a été éliminée dès les huitièmes de finale hier. Défaite en 2-7, 7-5, 6-1 face à l'Ukrainienne Kostyuk. Chez les hommes, Alexander Zverev a tenu son rang face à Jesper de Jong en s'imposant 7-6, 6-4, 6-1 pour se qualifier en quart de finale. Et ce lundi, la dernière chance française à Roland-Garros, Diane Parry, sera sur le court Philippe Châtrier face à Maja Szwalinska. Félix Jarol Yassim affrontera Alejandro Tabilo, tombeur de Moïse Kouamé au tour précédent. La numéro 1 mondiale, Arina Sabalenka, sera opposée à la tête de série numéro 16, Naomi Osaka. Et puis en cyclisme, Jonas Vingegaard remporte le premier Giro de sa carrière, le Danois, devance Félix Gall et Jay Hindley. Le premier Français, Mathis Rondel, a terminé 11e. Notez le maillot cyclamen de meilleur sprinter pour le Français Paul Magnier. Voilà, c'est la fin de ce flash. Très belle journée de sport.
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4: Le don d'organes est un acte de solidarité qui sauve des vies. Mais que dit la loi en France ? Professeur Tsimaratos, vous êtes directeur général adjoint chargé de la politique médicale et scientifique à l'Agence de la biomédecine. Quels sont les principes légaux qui encadrent cette pratique ?
5: Les trois grands principes sont le consentement présumé, la gratuité du don et l'anonymat entre le donneur et le receveur, sauf lorsqu'il s'agit d'un don du vivant. Ainsi, en France, nous sommes tous donneurs présumés, à moins d'avoir exprimé le contraire pendant qu'on était vivant. Le don d'organes est un acte de générosité et de solidarité. La loi interdit toute rémunération en contrepartie. L'anonymat préserve la famille du donneur et celle du receveur. Et lorsqu'il faut exprimer son refus, le principal moyen est de s'inscrire sur un registre qui est tenu par l'Agence de la biomédecine. Il est également possible de s'assurer que ses organes ne seront pas prélevés si on en a parlé à ses proches. Ce sont les proches qui seront contactés par l'équipe médicale au moment du décès et qui témoigneront.
4: En conclusion, professeur, un message à ceux qui nous écoutent.
5: Parler du don d'organes, c'est parler de la vie. Pour que davantage de patients en attente puissent être greffés, il existe un moyen simple, dire à ses proches qu'on est donneur. En parler une fois suffit et c'est une discussion qu'on n'oublie jamais.
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7: Bonjour, le ministre de l'Intérieur algérien sera reçu aujourd'hui par Laurent Nunez, place Beauvau, un signe de plus du réchauffement des relations entre la France et l'Algérie. Cette visite annoncée à la mi-mai par le ministre de l'Intérieur s'inscrit dans la continuité de son déplacement les 16 et 17 février dernier à Alger. Dans 15 jours, la France accueillera le G7 à Évian, un village anti-G7 pourrait voir le jour à Annemasse dans la région. La préfecture de Haute-Savoie a annoncé au collectif d'opposants qu'elle ne s'opposerait pas à leur installation. 3 000 personnes pourraient y participer. Le ministre des Transports, Philippe Tabarot, annonce dans un communiqué une réduction de 65% du tarif de solidarité de la taxe sur le transport aérien de passagers pour les liaisons soumises à une obligation de service public dans le cadre d'une délégation de service public. Cette réduction concerne 26 liaisons aériennes en France. Deux mineurs ont été interpellés et placés en garde à vue dans l'affaire de la fusillade survenue dans la soirée du mardi 26 mai à Grenoble, qui avait fait un mort et 4 blessés. Le procureur de Grenoble, Étienne Monteau, avait estimé que ces faits apparaissaient comme une riposte à des tirs mortels survenus le dimanche précédent dans la commune voisine d'Échirolle. Au Liban, la prise de la forteresse médiévale de Beaufort par les forces israéliennes marque un tournant alors que l'ONU se réunit en urgence face à cette escalade majeure. Tsahal a ordonné de nouvelles évacuations de masse, plongeant la population libanaise dans le chaos. La prise de cette citadelle construite par les croisés au XIIe siècle, un site stratégique surplombant le sud du Liban et une partie du nord d'Israël, ouvre la voie à une progression de l'armée vers la région de Nabatieh. C'est la fin de ce flash, une très bonne journée à notre écoute.
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0: Voici votre horoscope de ce lundi 1er juin. Bélier, c'est sur votre courage que vous pourrez compter pour atteindre vos objectifs. Taureau, voici un lundi où la sérénité sera la dominante de cette journée, placée sous le signe de la zénitude. Gémeaux, la chance est de votre côté, vous accompagne dans l'avancement de vos projets. Cancer, votre capital énergie est au-dessus de la moyenne et vous permet d'être positif sur tous les plans. Lion, si vous êtes célibataire, votre petit cœur s'éprend d'émotion pour une personne de votre entourage. Vierge, vous saurez profiter de cette journée pour mettre à jour certains dossiers personnels. Balance, vos affaires progressent grâce à votre optimisme intouchable. Scorpion, vous êtes débordant de sensualité et de volupté, ce qui en séduit plus d'un ou plus d'une. Sagittaire, une petite surprise vous procurera un plaisir profond et très satisfaisant. Capricorne, vous serez excédé par l'accumulation d'objets inutiles que vous stockez à la maison. Verseau, douceur et tendresse sont au rendez-vous de ce lundi. Et Poisson, c'est grâce à votre diplomatie que vous pourrez préserver votre bonne humeur.
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8: Bonjour, bienvenue dans les actus improbables de cette semaine. On commence avec près de Lyon. Pourquoi une passagère d'un train Ouigo a-t-elle reçu une amende de 200 euros pour avoir ouvert une issue de secours du train qui était immobilisé et sans climatisation? Cette voyageuse a vu des personnes âgées faire des malaises et a pris l'initiative d'ouvrir une porte pour faire entrer de l'air. Initiation et SNCF ne sont pas des mots qui vont ensemble. Apparemment, les agents de bord l'ont sanctionnée pour ce geste interdit par le règlement et elle a reçu une amende de 200 euros. On poursuit avec Roland-Garros. Qu'est-il arrivé au joueur Alejandro Davidovic Fokina? Eh bien, son entraîneur l'a abandonné d'un coup. L'Espagnol venait de remporter son premier match du premier tour. Son coach lui a envoyé un texto pour annoncer son départ définitif et a pris un vol pour Miami. Il n'a pas informé le reste de l'équipe et a même bloqué son joueur sur les réseaux sociaux. Le sportif ne comprend pas cette fuite qui a dû le perturber puisqu'il a perdu sa rencontre au deuxième tour. Enfin, on termine avec Akassi. Que s'est-il passé dans un bureau de tabac à quelques jours d'intervalle? Eh bien, deux clients ont gagné à l'euro million. Le 21 avril dernier, un couple a remporté 48 millions d'euros. Il s'agit du troisième plus gros gain de l'histoire du département. Sept jours plus tard, un autre duo a empoché 1 million d'euros. Des joueurs qui ont décroché cette somme au tirage Mamillion. La probabilité de gagner le gros lot est de 1 chance sur 139 millions. Voir deux tickets gagnants dans la même boutique est donc un miracle. Voilà pour les infos improbables et insolites de cette semaine. À très vite.
9: La météo de ce mercredi à Pornic. Soleil ce matin, ensoleillé malgré quelques nuages élevés cet après-midi. Pas de précipitations ce soir, ciel voilé. Marée haute, 3h10, 4m93, 15h19, 4m98. Marée basse, 9h07, 1m70 et 21h25, 1m72. Coefficient
10: 10h30.
9: 57 et 60 sur la façade atlantique, maximum 2, 18 à Cherbourg, 30 à Brest, 29 à Saint-Nazaire, 32 à Nantes, 30 à La Rochelle, 33 à Bordeaux. Et 24 pour Biarritz. Très belle journée sur Pornic Radio.
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11: Bonjour, changement de cap pour le pouvoir d'achat en France. Ce 1er juin, le SMIC horaire brut grimpe de 2,4%.

0: s'occuper de vos impôts. Les habitants des départements 55 à 976 ont désormais jusqu'au 4 juin pour valider leur déclaration. Gérald Darmanin dans Essonne ce lundi pour installer Pascal Courtade, nouveau directeur général de l'administration pénitentiaire à Fleury-Mérogis. Le ministre devra en profiter pour détailler la stratégie gouvernementale face à la surpopulation carcérale et évoquer la création de nouvelles places de prison. Plusieurs centaines de personnes ont manifesté ce week-end dans plusieurs villes pour protester contre le projet de loi Riposte. Les manifestants dénoncent des mesures jugées liberticides. Pour rappel, le texte prévoit notamment des peines allant jusqu'à 2 ans de prison pour les organisateurs. Au Moyen-Orient, l'espoir d'un accord de paix entre Téhéran et les États-Unis s'éloigne encore un peu. Les gardiens de la révolution disent avoir visé une base utilisée pour des frappes américaines. De leur côté, les États-Unis annoncent avoir frappé des radars et sites de contrôle de drones de la République islamique. L'armée du Koweït, elle, affirme faire face à une attaque de missiles et drones dans la région. Et puis la France qui a demandé une réunion d'urgence du Conseil de sécurité de l'ONU face à la volonté d'Israël d'intensifier son offensive au Liban. Emmanuel Macron estime que plus rien ne justifie l'escalade au sud du Liban et qu'il est urgent que les armes se taisent. Le président français qui, dans un autre registre, a reçu les joueurs du PSG hier à l'Élysée. Le Paris Saint-Germain a célébré son second titre consécutif en Ligue des Champions. Les joueurs ont aussi paradé sur le Champ de Mars devant des dizaines de milliers de supporters. Des festivités qui se sont déroulées après nuit de violence partout en France. 780 interpellations ont été enregistrées durant la nuit de samedi à dimanche et 57 membres des forces de l'ordre ont été blessés. Enfin, on termine du côté de Roland-Garros. Après Novak Djokovic, Raul Fonseca s'offre le Norvégien Casper Ruud et file en quart de finale. Aujourd'hui, place à la dernière Française en lice, Diane Paris, qui va, elle, tenter de se qualifier en quart.
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2: Bon début de semaine, lundi 1er juin 2026. Bonne fête aux Justins qui sont à l'honneur aujourd'hui. Et c'est la journée mondiale des parents. Bon anniversaire à vous, les natifs du 1er juin. Vous êtes le même jour. Sachez-le aujourd'hui que Morgan Freeman, qui fête ses 89 ans, la chanteuse canadienne Alanis Morissette, 52 ans pour elle aujourd'hui, et la chanteuse Christine and the Queens, qui fête ses 38 ans. Enfin, dans l'éphéméride de cette journée, le 1er juin 1938, il y a 88 ans, paraissait pour la première fois la bande dessinée Superman. Né de l'imagination de deux copains mordus de science-fiction et créateur de bande dessinée, Jerry Siegel et le Canadien Joe Shuster. Excellente semaine avec nous.
0: La météo de ce lundi 1er juin, du soleil en matinée sur la majeure partie du pays, un ciel plus nuageux sur la Normandie, le centre Val-de-Loire et les côtes de Nouvelle-Aquitaine et de la pluie sur la pointe bretonne. Les éclaircies vont reprendre le dessus dans l'après-midi, excepté sur la pointe bretonne qui restera sous la pluie. Des nuages en revanche.

0: Paris, Bordeaux et Nice, 28 à Lyon, 30 à Marseille et jusqu'à 32 à Perpignan.
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2: Bonjour à toutes et à tous. On débute avec du football et le PSG a dignement fêté son deuxième sacre en Ligue des Champions. Hier, dans la capitale française, le club s'est offert une parade sur les Champs-Élysées au pied de la Tour Eiffel, puis une réception à l'Élysée par le chef de l'État et enfin une fête endiablée au Parc des Princes. Les Parisiens qui ont donc remporté leur deuxième Ligue des Champions à Budapest en s'imposant au tir au but face à Arsenal après un match nul un partout à l'issue du temps réglementaire et des prolongations. Notez que Gvicha Kvaratskhelia a été nommé meilleur joueur de la compétition, inscrivant 10 buts et délivrant 6 passes décisives. 4 autres Parisiens l'accompagnent dans l'équipe type de la compétition. Ousmane Dembélé, Nuno Mendes, Marquinhos et Vitinha. Le PSG qui poursuit à la fête ce lundi avec une présentation du trophée à Roland-Garros comme il l'avait fait l'an dernier. Et notez que la compétition reprendra le 12 août pour les Parisiens avec la Super Coupe d'Europe face à Aston Villa à Salzbourg. La Ligue 1, elle ne reprendra que le 23 août. Enfin, Arsenal a également paradé dans les rues de Londres pour célébrer son titre de champion d'Angleterre ce dimanche. En tennis, les favoris tombent les uns après les autres à Roland-Garros après les éliminations de Sinner et Djokovic chez les garçons, puis Coco Gauff chez les filles. C'est Iga Świątek qui a été éliminée dès les huitièmes de finale hier. Défaite en 2-7, 7-5, 6-1 face à l'Ukrainienne Kostyuk. Chez les hommes, Alexander Zverev a tenu son rang face à Jesper de Jong en s'imposant 7-6, 6-4, 6-1 pour se qualifier en quart de finale. Et ce lundi, la dernière chance française à Roland-Garros, Diane Paris, sera sur le court Philippe Châtrier face à Maja Chvalinska. Félix Auger-Aliassime affrontera Alejandro Tabilo, dommeur de Moïse Kouamé au tour précédent. La numéro 1 mondiale, Arina Sabalenka, sera opposée à la tête de série numéro 16, Naomi Osaka. Et puis en cyclisme, Jonas Vingegaard remporte le premier Giro de sa carrière, le Danois, devance Félix Gall et Jay Hindley. Le premier Français, Mathis Rondel, a terminé 11e. Noté le maillot cyclamen de meilleur sprinter pour le Français Paul Magnier. Voilà, c'est la fin de ce flash, très belle journée de sport.
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4: 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Nous sommes allés à la rencontre des Français pour leur poser la question. Madame, que savez-vous sur le don d'organes ?
5: Qu'est-ce que je vais vous dire sur le don d'organes ?
6: Ça sauve des vies.
7: Je crois que par défaut, on est donneur. Si on ne s'est pas opposé...
8: Oui, je sais que chacun d'entre nous est donneur présumé.
7: Je suis favorable au don d'organes.
6: Ah oui, moi je trouve ça bien, oui.
9: De toute manière, je serais mort, donc si ça peut profiter à quelqu'un d'autre, c'est pas mal.
7: Pour aider une personne, peu importe laquelle, un proche ou pas.
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6: 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Que ce soit le don d'organes, que ce soit le testament, c'est important d'en parler.
7: Oui, je sais que par défaut, on est donneur présumé.
10: Donneur présumé, je trouve ça très bien. 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
7: 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Donc, il y a une vie après la mort.
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13: Bonjour, le ministre de l'Intérieur algérien sera reçu aujourd'hui par Laurent Nunez, place Beauvau, un signe de plus du réchauffement des relations entre la France et l'Algérie. Cette visite annoncée à la mi-mai par le ministre de l'Intérieur s'inscrit dans la continuité de son déplacement les 16 et 17 février dernier à Alger. Dans 15 jours, la France accueillera le G7 à Évian, un village anti-G7 pourrait voir le jour à Annemasse dans la région. La préfecture de Haute-Savoie a annoncé au collectif d'opposants qu'elle ne s'opposerait pas à leur installation. 3000 personnes pourraient y participer. Le ministre ministre des Transports, Philippe Tabarot, annonce dans un communiqué une réduction de 65% du tarif de solidarité de la taxe sur le transport aérien de passagers pour les liaisons soumises à une obligation de service public dans le cadre d'une délégation de service public. Cette réduction concerne 26 liaisons aériennes en France. Deux mineurs ont été interpellés et placés en garde à vue dans l'affaire de la fusillade survenue dans la soirée du mardi 26 mai à Grenoble, qui avait fait un mort et 4 blessés. Le procureur de Grenoble, Étienne Montaud, avait estimé que ces faits apparaissaient comme une riposte à des tirs mortels survenus le dimanche précédent dans la commune voisine d'Échirolles. Au Liban, la prise de la forteresse médiévale de Beaufort par les forces israéliennes marque un tournant alors que l'ONU se réunit en urgence face à cette escalade majeure. Tsahal a ordonné de nouvelles évacuations de masse, plongeant la population libanaise dans le chaos. La prise de cette citadelle construite par les croisés au XIIe siècle, un site stratégique surplombant le sud du Liban et une partie du nord d'Israël, ouvre la voie à une progression de l'armée vers la région de Nabatieh. C'est la fin de ce flash, une très bonne journée à notre écoute.
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0: Voici votre horoscope de ce lundi 1er juin. Bélier, c'est sur votre courage que vous pourrez compter pour atteindre vos objectifs. Taureau, voici un lundi où la sérénité sera la dominante de cette journée, placée sous le signe de la zénitude. Gémeaux, la chance est de votre côté, vous accompagne dans l'avancement de vos projets. Cancer, votre capital énergie est au-dessus de la moyenne et vous permet d'être positif sur tous les plans. Lion, si vous êtes célibataire, votre petit cœur s'éprend d'émotion pour une personne de votre entourage. Vierge, vous saurez profiter de cette journée pour mettre à jour certains dossiers personnels. Balance, vos affaires progressent grâce à votre optimisme intouchable. Scorpion, vous êtes débordant de sensualité et de volupté, ce qui en séduit plus d'un ou plus d'une. Sagittaire, une petite surprise vous procurera un plaisir profond et très satisfaisant. Capricorne, vous serez excédé par l'accumulation d'objets inutiles que vous stockez à la maison. Verseau, douceur et tendresse sont au rendez-vous de ce lundi. Et Poisson, c'est grâce à votre diplomatie que vous pourrez préserver votre bonne humeur.
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14: Bonjour, bienvenue dans les actus improbables de cette semaine. On commence avec près de Lyon. Pourquoi une passagère d'un train Ouigo a-t-elle reçu une amende de 200 euros pour avoir ouvert une issue de secours du train qui était immobilisé et sans climatisation? Cette voyageuse a vu des personnes âgées faire des malaises et a pris l'initiative d'ouvrir une porte pour faire entrer de l'air. Initiation et SNCF ne sont pas des mots qui vont ensemble. Apparemment, les agents de bord l'ont sanctionné pour ce geste interdit par le règlement et elle a reçu une amende de 200 euros. On poursuit avec Roland-Garros. Qu'est-il arrivé au joueur Alejandro Davidovich Fokina? Eh bien, son entraîneur l'a abandonné d'un coup. L'Espagnol venait de remporter son premier match du premier tour. Son coach lui a envoyé un texto pour annoncer son départ définitif et a pris un vol pour Miami. Il n'a pas informé le reste de l'équipe et a même bloqué son joueur sur les réseaux sociaux. Le sportif ne comprend pas cette fuite qui a dû le perturber puisqu'il a perdu sa rencontre au deuxième tour. Enfin, on termine avec Akassi. Que s'est-il passé dans un bureau de tabac à quelques jours d'intervalle? Eh bien, deux clients ont gagné à l'euro million. Le 21 avril dernier, un couple remportait 48 millions d'euros. Il s'agit du troisième plus gros gain de l'histoire du département. Sept jours plus tard, un autre duo a empoché 1 million d'euros. Des joueurs qui ont décroché cette somme au tirage Mamillion. La probabilité de gagner le gros lot est de 1 chance sur 139 millions. Voir deux tickets gagnants dans la même boutique est donc un miracle. Voilà pour les infos improbables et insolites de cette semaine. À très vite.
15: La météo de ce mardi à Pornic, ciel se dégageant mais tendance orageuse ce matin. Nuages et soleil cet après-midi. Quelques averses ce matin. Possibilité d'averses cet après-midi. Ce soir, larges éclaircies prédominantes. Température attendue de 19 à 20 degrés. Ressenti 22 au meilleur de la journée. Ce n'est pas comme la semaine dernière. Avec une minimale de 16 à 8 heures. Ressenti 12 degrés. Marée basse 0h42, 1m72. 12h54, 1m88. Marée haute 6h03, 5m17. Et 18h18, 5m42. Coefficient de 70 et 69. Sur la façade atlantique, maximum de 18 à Cherbourg, 19 à Brest, 18 à Saint-Nazaire, 23 à Nantes, 22 à La Rochelle, 25 à Nantes.
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0: Bonjour, changement de cap pour le pouvoir d'achat en France. Ce 1er juin, le SMIC horaire brut grimpe de 2,41%. Le prix repère du gaz baisse de 4,8%. En parallèle, une aide de carburant de 100 euros est ouverte aux actifs selon leurs revenus. Enfin, attention aux DLM si vous ne vous êtes pas encore occupé de vos impôts. Les habitants des départements 55 à 976 ont désormais jusqu'au 4 juin pour valider leur déclaration. Gérald Darmanin dans Essonne ce lundi pour installer Pascal Courtat, nouveau directeur général de l'administration pénitentiaire à Fleury-Mérogis. Le ministre devra en profiter pour détailler la stratégie gouvernementale face à la surpopulation carcérale et évoquer la création de nouvelles places de prison. Plusieurs centaines de personnes ont manifesté ce week-end dans plusieurs villes pour protester contre le projet de loi Riposte. Les manifestants dénoncent des mesures jugées liberticides. Pour rappel, le texte prévoit notamment des peines allant jusqu'à 2 ans de prison pour les organisateurs. Au Moyen-Orient, l'espoir d'un accord de paix entre Téhéran et les États-Unis s'éloigne encore un peu. Les gardiens de la révolution disent avoir visé une base utilisée pour des frappes américaines. De leur côté, les États-Unis annoncent avoir frappé des radars et sites de contrôle de drones de la République islamique. L'armée du Koweït, elle, affirme faire face à une attaque de missiles et drones dans la région. Et puis la France qui a demandé une réunion d'urgence du Conseil de sécurité de l'ONU face à la volonté d'Israël d'intensifier son offensive au Liban. Emmanuel Macron estime que plus rien ne justifie l'escalade au sud du Liban et qu'il est urgent que les armes se taisent. Le président français qui, dans un autre registre, a reçu les joueurs du PSG hier à l'Élysée. Le Paris Saint-Germain a célébré son second titre consécutif en Ligue des Champions. Les joueurs ont aussi paradé sur le Champ de Mars devant des dizaines de milliers de supporters. Des festivités qui se sont déroulées après une nuit de violence partout en France. 780 interpellations ont été enregistrées durant la nuit de samedi à dimanche et 57 membres des forces de l'ordre ont été blessés. Enfin, on termine du côté de Roland-Garros. Après Novak Djokovic, Rao Fonseca s'offre le Norvégien Casper Ruud et file en quart de finale. Aujourd'hui, place à la dernière Française en lice, Diane Paris, qui va, elle, tenter de se qualifier en quart.
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14: Bon début de semaine, lundi 1er juin 2026. Bonne fête aux Justins qui sont à l'honneur aujourd'hui. Et c'est la journée mondiale des parents. Bon anniversaire à vous, les natifs du 1er juin. Vous êtes le même jour. Sachez-le aujourd'hui que Morgan Freeman, qui fête ses 89 ans, la chanteuse canadienne Alanis Morissette, 52 ans pour elle aujourd'hui, et la chanteuse Christine and the Queens, qui fête ses 38 ans. Enfin, dans l'éphéméride de cette journée, le 1er juin 1938, il y a 88 ans, paraissait pour la première fois la bande dessinée Superman, née de l'imagination de deux copains mordus de science-fiction et créateurs de bande dessinée, Jerry Siegel et le Canadien Joe Shuster. Excellente semaine avec nous.
0: La météo de ce lundi 1er juin, du soleil en matinée sur la majeure partie du pays, un ciel plus nuageux sur la Normandie, le centre Val-de-Loire et les côtes de Nouvelle-Aquitaine, et de la pluie sur la pointe bretonne. Les éclaircies vont reprendre le dessus dans l'après-midi, excepté sur la pointe bretonne qui restera sous la pluie. Des nuages en revanche

0: Paris, Bordeaux et Nice, 28 à Lyon, 30 à Marseille et jusqu'à 32 à Perpignan.
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2: Bonjour à toutes et à tous. On débute avec du football et le PSG a dignement fêté son deuxième sacre en Ligue des Champions. Hier, dans la capitale française, le club s'est offert une parade sur les Champs-Élysées au pied de la Tour Eiffel, puis une réception à l'Élysée par le chef de l'État et enfin une fête endiablée au Parc des Princes. Les Parisiens qui ont donc remporté leur deuxième Ligue des Champions à Budapest en s'imposant au tir au but face à Arsenal après un match nul un partout à l'issue du temps réglementaire et des prolongations. Notez que Gvicha Kvaratskhelia a été nommé meilleur joueur de la compétition, inscrivant 10 buts et délivrant 6 passes décisives. 4 autres Parisiens l'accompagnent dans l'équipe type de la compétition. Ousmane Dembélé, Nuno Mendes, Marquinhos et Vitinha. Le PSG qui poursuit à la fête ce lundi avec une présentation du trophée à Roland-Garros comme il l'avait fait l'an dernier. Et notez que la compétition reprendra le 12 août pour les Parisiens avec la Super Coupe d'Europe face à Aston Villa à Salzbourg. La Ligue 1, elle ne reprendra que le 23 août. Enfin, Arsenal a également paradé dans les rues de Londres pour célébrer son titre de champion d'Angleterre ce dimanche. En tennis, les favoris tombent les uns après les autres à Roland-Garros. Après les éliminations de Sinner et Djokovic chez les garçons, puis Coco Gauff chez les filles, c'est Iga Świątek qui a été éliminée dès les huitièmes de finale hier. Défaite en 2-7, 7-5, 6-1 face à l'Ukrainienne Kostyuk. Chez les hommes, Alexander Zverev a tenu son rang face à Jesper de Jong en s'imposant 7-6, 6-4, 6-1 pour se qualifier en quart de finale. Et ce lundi, la dernière chance française à Roland-Garros, Diane Parry, sera sur le court Philippe Châtrier face à Maja Szwalinska. Félix Jarol Yassim affrontera Alejandro Tabilo, tombeur de Moïse Kouamé au tour précédent. La numéro 1 mondiale, Arina Sabalenka, sera opposée à la tête de série numéro 16, Naomi Osaka. Et puis en cyclisme, Jonas Vingegaard remporte le premier Giro de sa carrière, le Danois, devance Félix Gall et Jay Hindley. Le premier Français, Mathis Rondel, a terminé 11e. Notez le maillot cyclamen de meilleur sprinter pour le Français Paul Magnier. Voilà, c'est la fin de ce flash. Très belle journée de sport.
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4: Donner un organe de son vivant, c'est offrir une seconde chance à ceux qu'on aime. Un geste de générosité et de détermination. Patricia Fontune-Renaud a fait ce choix en donnant un rein à son épouse. Elle revient sur cette expérience et le chemin parcouru.
5: Ce qui m'a poussée à faire ce don, c'est de sauver la vie de la personne que j'aime. Puisque j'ai été témoin de la dégradation physique de mon épouse liée à sa maladie, qui est arrivée en insuffisance rénale il y a 4 ans. Il fallait que je fasse quelque chose pour pouvoir la sauver. Alors l'impact que ça a eu sur ma vie, finalement, physiquement, je dirais aucun, à part peut-être après le prélèvement du rein, un mois d'immobilisation. Sur le plan psychologique, c'est très très encadré, il y a un suivi qui est fait par l'hôpital. On en a beaucoup parlé aussi entre nous et avec notre fille. Je me suis préparée à cette greffe sur le plan sportif, comme si j'allais à une compétition. Et effectivement, après la greffe, j'ai eu aucune douleur. Et finalement, ça a plutôt resserré nos liens.
4: Un message à tous ceux qui hésitent à donner un organe de leur vivant.
5: C'est un geste qui est très maîtrisé, très sécurisé et en même temps très encadré aussi par la loi. Vous prenez plus de risques à traverser la rue et de vous faire renverser par une voiture que de vous faire prélever un rein. Vous ne craignez pas grand-chose et en même temps, sauver une vie, c'est formidable.
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7: Bonjour, le ministre de l'Intérieur algérien sera reçu aujourd'hui par Laurent Nunez, place Beauvau, un signe de plus du réchauffement des relations entre la France et l'Algérie. Cette visite annoncée à la mi-mai par le ministre de l'Intérieur s'inscrit dans la continuité de son déplacement les 16 et 17 février dernier à Alger. Dans 15 jours, la France accueillera le G7 à Évian, un village anti-G7 pourrait voir le jour à Annemasse dans la région. La préfecture de Haute-Savoie a annoncé au collectif d'opposants qu'elle ne s'opposerait pas à leur installation. 3 000 personnes personnes pourraient y participer. Le ministre des Transports, Philippe Tabarot, annonce dans un communiqué une réduction de 65% du tarif de solidarité de la taxe sur le transport aérien de passagers pour les liaisons soumises à une obligation de service public dans le cadre d'une délégation de service public. Cette réduction concerne 26 liaisons aériennes en France. Deux mineurs ont été interpellés et placés en garde à vue dans l'affaire de la fusillade survenue dans la soirée du mardi 26 mai à Grenoble, qui avait fait un mort et 4 blessés. Le procureur de Grenoble, Étienne Monteau, avait estimé que ces faits apparaissaient comme une riposte à des tirs mortels survenus le dimanche précédent dans la commune voisine d'Échirolles. Au Liban, la prise de la forteresse médiévale de Beaufort par les forces israéliennes marque un tournant alors que l'ONU se réunit en urgence face à cette escalade majeure. Tsahal a ordonné de nouvelles évacuations de masse, plongeant la population libanaise dans le chaos. La prise de cette citadelle construite par les croisés au XIIe siècle, un site stratégique surplombant le sud du Liban et une partie du nord d'Israël, ouvre la voie à une progression de l'armée vers la région de Nabatieh. C'est la fin de ce flash, une très bonne journée à notre écoute.
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0: Voici votre horoscope de ce lundi 1er juin. Bélier, c'est sur votre courage que vous pourrez compter pour atteindre vos objectifs. Taureau, voici un lundi où la sérénité sera la dominante de cette journée, placée sous le signe de la zénitude. Gémeaux, la chance est de votre côté, vous accompagne dans l'avancement de vos projets. Cancer, votre capital énergie est au-dessus de la moyenne et vous permet d'être positif sur tous les plans. Lion, si vous êtes célibataire, votre petit cœur s'éprend d'émotion pour une personne de votre entourage. Vierge, vous saurez profiter de cette journée pour mettre à jour certains dossiers personnels. Balance, vos affaires progressent grâce à votre optimisme intouchable. Scorpion, vous êtes débordant de sensualité et de volupté, ce qui en séduit plus d'un ou plus d'une. Sagittaire, une petite surprise vous procurera un plaisir profond et très satisfaisant. Capricorne, vous serez excédé par l'accumulation d'objets inutiles que vous stockez à la maison. Verseau, douceur et tendresse sont au rendez-vous de ce lundi. Et Poisson, c'est grâce à votre diplomatie que vous pourrez préserver votre bonne humeur.
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8: Bonjour, bienvenue dans les actus improbables de cette semaine. On commence avec près de Lyon. Pourquoi une passagère d'un train Ouigo a-t-elle reçu une amende de 200 euros pour avoir ouvert une issue de secours du train qui était immobilisé et sans climatisation? Cette voyageuse a vu des personnes âgées faire des malaises et a pris l'initiative d'ouvrir une porte pour faire entrer de l'air. Initiation et SNCF ne sont pas des mots qui vont ensemble. Apparemment, les agents de bord l'ont sanctionné pour ce geste interdit par le règlement et elle a reçu une amende de 200 euros. On poursuit avec Roland-Garros. Qu'est-il arrivé au joueur Alejandro Davidovic Fokina? Eh bien, son entraîneur l'a abandonné d'un coup. L'Espagnol venait de remporter son premier match du premier tour. Son coach lui a envoyé un texto pour annoncer son départ définitif et a pris un vol pour Miami. Il n'a pas informé le reste de l'équipe et a même bloqué son joueur sur les réseaux sociaux. Le sportif ne comprend pas cette fuite qui a dû le perturber puisqu'il a perdu sa rencontre au deuxième tour. Enfin, on termine avec Akassi. Que s'est-il passé dans un bureau de tabac à quelques jours d'intervalle? Eh bien, deux clients ont gagné à l'euro million. Le 21 avril dernier, un couple a remporté 48 millions d'euros. Il s'agit du troisième plus gros gain de l'histoire du département. Sept jours plus tard, un autre duo a empoché 1 million d'euros. Des joueurs qui ont décroché cette somme au tirage Mamillion. La probabilité de gagner le gros lot est de 1 chance sur 139 millions. Voir 2 tickets gagnants dans la même boutique est donc un miracle. Voilà pour les infos improbables et insolites de cette semaine. À très vite.
9: La météo de ce vendredi à Pornic, ciel se voilant, il deviendra de plus en plus opaque. En cours d'après-midi, ce soir, épaississement du voile nuageux. Température attendue de 29 à 30 degrés, ressenti 37 au meilleur de la journée, avec une minimale de 21 à 8 heures, ressenti 24 degrés. Marée haute, 3h53, 5m08, 16h05, 5m29. Marée basse, 10h33, 1m59 et 22h50, 1m62. Coefficient de marée, 67 et 68. Sur la façade atlantique, maximum de 22 à Cherbourg, 19 à Brest, 27 à Saint-Nazaire, 33 à Nantes, 25 à La Rochelle, 29 à Bordeaux et 22 à Biarritz. Pensez à vous hydrater le plus possible et restez à l'ombre si cela vous est permis. Très belle journée à toutes et tous sur Pornic Radio.
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0: Bonjour, changement de cap pour le pouvoir d'achat en France. Ce 1er juin, le SMIC horaire brut grimpe de 2,41%. Le prix repère du gaz baisse de 4,8%. En parallèle, une aide de carburant de 100 euros est ouverte aux actifs selon leurs revenus. Enfin, attention au DLM si vous ne vous êtes pas encore occupé de vos impôts. Les habitants des départements 55 à 976 ont désormais jusqu'au 4 juin pour valider leur déclaration. Gérald Darmanin dans Essonne ce lundi pour installer Pascal Courtade, nouveau directeur général de l'administration pénitentiaire à Fleury-Mérogis. Le ministre devra en profiter pour détailler la stratégie gouvernementale face à la surpopulation carcérale et évoquer la création de nouvelles places de prison. Plusieurs centaines de personnes ont manifesté ce week-end dans plusieurs villes pour protester contre le projet de loi Riposte. Les manifestants dénoncent des mesures jugées liberticides. Pour rappel, le texte prévoit notamment des peines allant jusqu'à 2 ans de prison pour les organisateurs. Au Moyen-Orient, l'espoir d'un accord de paix entre Téhéran et les États-Unis s'éloigne encore un peu. Les gardiens de la révolution disent avoir visé une base utilisée pour des frappes américaines. De leur côté, les États-Unis annoncent avoir frappé des radars et sites de contrôle de drones de la République islamique. L'armée du Koweït, elle, affirme faire face à une attaque de missiles et drones dans la région. Et puis la France qui a demandé une réunion d'urgence du Conseil de sécurité de l'ONU face à la volonté d'Israël d'intensifier son offensive au Liban. Emmanuel Macron estime que plus rien ne justifie l'escalade au sud du Liban et qu'il est urgent que les armes se taisent. Le président français qui, dans un autre registre, a reçu les joueurs du PSG hier à l'Élysée. Le Paris Saint-Germain a célébré son second titre consécutif en Ligue des Champions. Les joueurs ont aussi paradé sur le Champ de Mars devant des dizaines de milliers de supporters. Des festivités qui se sont déroulées après nuit de violence partout en France. 780 interpellations ont été enregistrées durant la nuit de samedi à dimanche et 57 membres des forces de l'ordre ont été blessés. Enfin, on termine du côté de Roland-Garros. Après Novak Djokovic, Raul Fonseca s'offre le Norvégien Casper Ruud et file en quart de finale. Aujourd'hui, place à la dernière Française en lice, Diane Paris, qui va, elle, tenter de se qualifier en quart.
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8: Bon début de semaine, lundi 1er juin 2026. Bonne fête aux Justins qui sont à l'honneur aujourd'hui. Et c'est la journée mondiale des parents. Bon anniversaire à vous, les natifs du 1er juin. Vous êtes le même jour. Sachez-le aujourd'hui que Morgan Freeman, qui fête ses 89 ans, la chanteuse canadienne Alanis Morissette, 52 ans pour elle aujourd'hui, et la chanteuse Christine and the Queens, qui fête ses 38 ans. Enfin, dans l'éphéméride de cette journée, le 1er juin 1938, il y a 88 ans, paraissait pour la première fois la bande dessinée Superman. Né de l'imagination de deux copains mordus de science-fiction et créateur de bande dessinée, Jerry Eagle et le Canadien Joe Shuster. Excellente semaine avec nous.
0: La météo de ce lundi 1er juin, du soleil en matinée sur la majeure partie du pays, un ciel plus nuageux sur la Normandie, le centre Val-de-Loire et les côtes de Nouvelle-Aquitaine et de la pluie sur la pointe bretonne. Les éclaircies vont reprendre le dessus dans l'après-midi, excepté sur la pointe bretonne qui restera sous la pluie. Des nuages en revanche.

0: Paris, Bordeaux et Nice, 28 à Lyon, 30 à Marseille et jusqu'à 32 à Perpignan.
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2: Bonjour à toutes et à tous. On débute avec du football et le PSG a dignement fêté son deuxième sacre en Ligue des Champions. Hier, dans la capitale française, le club s'est offert une parade sur les Champs-Élysées au pied de la Tour Eiffel, puis une réception à l'Élysée par le chef de l'État et enfin une fête endiablée au Parc des Princes. Les Parisiens qui ont donc remporté leur deuxième Ligue des Champions à Budapest en s'imposant au tir au but face à Arsenal après un match nul un partout à l'issue du temps réglementaire et des prolongations. Notez que Gvicha Kvaratskhelia a été nommé meilleur joueur de la compétition, inscrivant 10 buts et délivrant 6 passes décisives. 4 autres Parisiens l'accompagnent dans l'équipe type de la compétition. Ousmane Dembélé, Nuno Mendes, Marquinhos et Vitinha. Le PSG qui poursuit à la fête ce lundi avec une présentation du trophée à Roland-Garros comme il l'avait fait l'an dernier. Et notez que la compétition reprendra le 12 août pour les Parisiens avec la Super Coupe d'Europe face à Aston Villa à Salzbourg. La Ligue 1, elle ne reprendra que le 23 août. Enfin, Arsenal a également paradé dans les rues de Londres pour célébrer son titre de champion d'Angleterre ce dimanche. En tennis, les favoris tombent les uns après les autres à Roland-Garros. Après les éliminations de Sinner et Djokovic chez les garçons, puis Coco Gauff chez les filles, c'est Iga Świątek qui a été éliminée dès les huitièmes de finale hier. Défaite en 2-7, 7-5, 6-1 face à l'Ukrainienne Kostyuk. Chez les hommes, Alexander Zverev a tenu son rang face à Jesper de Jong en s'imposant 7-6, 6-4, 6-1 pour se qualifier en quart de finale. Et ce lundi, la dernière chance française à Roland-Garros, Diane Parry, sera sur le court Philippe Châtrier face à Maja Szwalinska. Félix Jarol Yassim affrontera Alejandro Tabilo, tombeur de Moïse Kouamé au tour précédent. La numéro 1 mondiale, Arina Sabalenka, sera opposée à la tête de série numéro 16, Naomi Osaka. Et puis en cyclisme, Jonas Vingegaard remporte le premier Giro de sa carrière, le Danois, devance Félix Gall et Jay Hindley. Le premier Français, Mathis Rondel, a terminé 11e. Notez le maillot cyclamen de meilleur sprinter pour le Français Paul Magnier. Voilà, c'est la fin de ce flash. Très belle journée de sport.
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4: Chaque année en France, le don du vivant, basé sur la générosité des donneurs, permet de sauver des vies. Docteur Laure Esposito, vous êtes néphrologue au CHU de Toulouse. 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
5: Alors de son vivant, on peut donner le rein, une partie du foie et les cellules, mais c'est pas un organe.
4: Qui peut donner ?
5: 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Et il y a aussi le donneur vivant non apparenté, et là il peut s'agir des conjoints, les oncles et tantes éloignés, les cousins germains. Et les amis peuvent donner quand on se connaît depuis plus de 2 ans.
4: Et comment limiter les risques pour le donneur ?
5: Notre rôle, ça va être de vérifier qu'il n'y ait pas de facteur de risque de développer sur le long terme, après le don, de maladies rénales. Et on va le suivre, ce donneur, tous les ans.
4: Qui s'occupe du parcours du donneur vivant ?
5: Ça commence par les infirmières de coordination. Puis bien sûr, il y a le chirurgien. L'étape éthique, l'étape de discussion et d'accompagnement avec la famille. Et on accompagne le receveur aussi. Et on termine par le tribunal de grande instance qui valide, puisque c'est une loi, les démarches.
4: Docteur, quel message pour les donneurs ?
5: C'est que déjà, leur espérance de vie, elle reste inchangée. Grâce à eux, on améliore l'espérance de vie des receveurs, des gens qui attendent. Et en plus, on donne des meilleurs résultats à long terme sur la greffe de rein, avec une survie qui est augmentée.
4: Il est donc important de parler du don du vivant le plus tôt possible avec son médecin.
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7: Bonjour, le ministre de l'Intérieur algérien sera reçu aujourd'hui par Laurent Nunez, place Beauvau, un signe de plus du réchauffement des relations entre la France et l'Algérie. Cette visite annoncée à la mi-mai par le ministre de l'Intérieur s'inscrit dans la continuité de son déplacement les 16 et 17 février dernier à Alger. Dans 15 jours, la France accueillera le G7 à Évian, un village anti-G7 pourrait voir le jour à Annemasse dans la région. La préfecture de Haute-Savoie a annoncé au collectif d'opposants qu'elle ne s'opposerait pas à leur installation. 3 000 personnes personnes pourraient y participer. Le ministre des Transports, Philippe Tabarot, annonce dans un communiqué une réduction de 65% du tarif de solidarité de la taxe sur le transport aérien de passagers pour les liaisons soumises à une obligation de service public dans le cadre d'une délégation de service public. Cette réduction concerne 26 liaisons aériennes en France. Deux mineurs ont été interpellés et placés en garde à vue dans l'affaire de la fusillade survenue dans la soirée du mardi 26 mai à Grenoble, qui avait fait un mort et 4 blessés. Le procureur de Grenoble, Étienne Monteau, avait estimé que ces faits apparaissaient comme une riposte à des tirs mortels survenus le dimanche précédent dans la commune voisine d'Échirolles. Au Liban, la prise de la forteresse médiévale de Beaufort par les forces israéliennes marque un tournant alors que l'ONU se réunit en urgence face à cette escalade majeure. Tsahal a ordonné de nouvelles évacuations de masse, plongeant la population libanaise dans le chaos. La prise de cette citadelle construite par les croisés au XIIe siècle, un site stratégique surplombant le sud du Liban et une partie du nord d'Israël, ouvre la voie à une progression de l'armée vers la région de Nabatieh. C'est la fin de ce flash, une très bonne journée à notre écoute.
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0: Voici votre horoscope de ce lundi 1er juin. Bélier, c'est sur votre courage que vous pourrez compter pour atteindre vos objectifs. Taureau, voici un lundi où la sérénité sera la dominante de cette journée, placée sous le signe de la zénitude. Gémeaux, la chance est de votre côté, vous accompagne dans l'avancement de vos projets. Cancer, votre capital énergie est au-dessus de la moyenne et vous permet d'être positif sur tous les plans. Lion, si vous êtes célibataire, votre petit cœur s'éprend d'émotion pour une personne de votre entourage. Vierge, vous saurez profiter de cette journée pour mettre à jour certains dossiers personnels. Balance, vos affaires progressent grâce à votre optimisme intouchable. Scorpion, vous êtes débordant de sensualité et de volupté, ce qui en séduit plus d'un ou plus d'une. Sagittaire, une petite surprise vous procurera un plaisir profond et très satisfaisant. Capricorne, vous serez excédé par l'accumulation d'objets inutiles que vous stockez à la maison. Verseau, douceur et tendresse sont au rendez-vous de ce lundi. Et Poisson, c'est grâce à votre diplomatie que vous pourrez préserver votre bonne humeur.
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8: Bonjour, bienvenue dans les actus improbables de cette semaine. On commence avec près de Lyon. Pourquoi une passagère d'un train Ouigo a-t-elle reçu une amende de 200 euros pour avoir ouvert une issue de secours du train qui était immobilisé et sans climatisation? Cette voyageuse a vu des personnes âgées faire des malaises et a pris l'initiative d'ouvrir une porte pour faire entrer de l'air. Initiation et SNCF ne sont pas des mots qui vont ensemble. Apparemment, les agents de bord l'ont sanctionné pour ce geste interdit par le règlement et elle a reçu une amende de 200 euros. On poursuit avec Roland-Garros. Qu'est-il arrivé au joueur Alejandro Davidovic Fokina? Eh bien, son entraîneur l'a abandonné d'un coup. L'Espagnol venait de remporter son premier match du premier tour. Son coach lui a envoyé un texto pour annoncer son départ définitif et a pris un vol pour Miami. Il n'a pas informé le reste de l'équipe et a même bloqué son joueur sur les réseaux sociaux. Le sportif ne comprend pas cette fuite qui a dû le perturber puisqu'il a perdu sa rencontre. Au deuxième tour. Enfin, on termine avec Akassi. Que s'est-il passé dans un bureau de tabac à quelques

0: météo de ce jeudi à Pornic, ciel peu nuageux ce matin, ensoleillé malgré quelques nuages élevés cet après-midi. Ce soir, ciel voilé, température attendue de 29 à 30 degrés, ressenti 40 au meilleur de la journée, ça ne s'arrange pas, avec une minimale de 19 à 8 heures, ressenti 18 degrés. Marée haute, 3h29, 4m98, 15h37, 5m13, marée basse, 9h52, 1m62 et 22h10, 1m65, coefficient de marée, 62 et 65. Sur la façade atlantique, maximum de 19 à Cherbourg, 21 à Brest, 31 à Saint-Nazaire, 35 à Nantes, 31 à La Rochelle, 36 à Bordeaux et 32 pour Biarritz. Très belle journée à toutes et tous sur Pornic Radio.
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2: Bonjour à tous. Les changements au 1er juin. Le SMIC augmente de 2,4%, soit environ 35 euros à 1477 euros le mois net. Cette hausse suit l'inflation. Le prix de référence du gaz, lui, recule de 4,8%. Cela devra entraîner une baisse moyenne de un peu plus d'un euro sur la facture globale. L'aide forfaitaire de 100 euros destinée aux gros rouleurs modestes est entrée en vigueur. Les automobilistes éligibles peuvent déposer leur demande sur impots.gouv.fr. Et puis les assistants maternels sont revalorisés. Leur salaire minimum brut passe de 3,64 euros de l'heure à 4,20 euros de l'heure. L'Assemblée nationale examine ce lundi une loi contre les violences scolaires et périscolaires. Le projet fait suite à l'affaire d'Etaram et vise à éviter de nouveaux drames. La France attire les investisseurs. Emmanuel Macron accueille ce lundi près de 200 dirigeants à Versailles. Le sommet Choose France doit annoncer des investissements massifs, comme celui du géant japonais SoftBank, qui prévoit 75 milliards d'euros pour déployer des data centers dans les Hauts-de-France. L'inquiétude monte dans le Gers. Une collégienne de 11 ans, Liana, a disparu à Florence vendredi. Une battue a eu lieu hier. Un homme de 41 ans est en garde à vue. Des témoins auraient aperçu l'adolescente dans son véhicule après la sortie du collège, ce qui a été confirmé par l'exploitation de la vidéosurveillance de Florence. Les recherches se poursuivent. Le ministre français de l'Intérieur, Laurent Nunez, reçoit aujourd'hui son homologue algérien, Place Beauvau. Ils vont parler ensemble migration et criminalité organisée. Il rentre dans un cercle très fermé. Jonas Vingegaard a remporté le Giro et devient le 8e coureur à avoir remporté les 3 grands tours après la Vuelta et le Tour de France. Côté tricolore, Paul Magnier termine avec le maillot cyclamen du meilleur grimpeur. Du côté de Roland-Garros, qualification hier de Sirstea, Svitolina et Andreeva. Élimination en revanche d'Iga Swiatek, tête de série numéro 3. À suivre aujourd'hui la dernière tricolore en lice, Diane Paris.
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3: Bon début de semaine, lundi 1er juin 2026. Bonne fête aux Justins qui sont à l'honneur aujourd'hui. Et c'est la journée mondiale des parents. Bon anniversaire à vous, les natifs du 1er juin. Vous êtes le même jour. Sachez-le aujourd'hui que Morgan Freeman, qui fête ses 89 ans, la chanteuse canadienne Alanis Morissette, 52 ans pour elle aujourd'hui, et la chanteuse Christine and the Queens, qui fête ses 38 ans. Enfin, dans l'éphéméride de cette journée, le 1er juin 1938, il y a 88 ans, paraissait pour la première fois la bande dessinée Superman. Né de l'imagination de deux copains mordus de science-fiction et créateurs de bande dessinée, Jerry Siegel et le Canadien Joe Shuster. Excellente semaine avec nous.
2: La météo de ce lundi 1er juin, du soleil en matinée sur la majeure partie du pays, un ciel plus nuageux sur la Normandie, le centre Val-de-Loire et les côtes de Nouvelle-Aquitaine et de la pluie sur la pointe bretonne. Les éclaircies vont reprendre le dessus dans l'après-midi, excepté sur la pointe bretonne qui restera sous la pluie. Des nuages en revanche.

0: Paris, Bordeaux et Nice, 28 à Lyon, 30 à Marseille et jusqu'à 32 à Perpignan.
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2: Bonjour à toutes et à tous. On débute avec du football et le PSG a dignement fêté son deuxième sacre en Ligue des Champions. Hier, dans la capitale française, le club s'est offert une parade sur les Champs-Élysées au pied de la Tour Eiffel, puis une réception à l'Élysée par le chef de l'État et enfin une fête endiablée au Parc des Princes. Les Parisiens qui ont donc remporté leur deuxième Ligue des Champions à Budapest en s'imposant au tir au but face à Arsenal après un match nul un partout à l'issue du temps réglementaire et des prolongations. Notez que Gvicha Kvaratskhelia a été nommé meilleur joueur de la compétition, inscrivant 10 buts et délivrant 6 passes décisives. 4 autres Parisiens l'accompagnent dans l'équipe type de la compétition. Ousmane Dembélé, Nuno Mendes, Marquinhos et Vitinha. Le PSG qui poursuit à la fête ce lundi avec une présentation du trophée à Roland-Garros comme il l'avait fait l'an dernier. Et notez que la compétition reprendra le 12 août pour les Parisiens.

0: avec qui a la Super Coupe d'Europe face à Aston Villa à Salzbourg. La Ligue 1, elle ne reprendra que le 23 août. Enfin, Arsenal a également paradé dans les rues de Londres pour célébrer son titre de champion d'Angleterre ce dimanche. En tennis, les favoris tombent les uns après les autres à Roland-Garros, après des éliminations de Sinner et Djokovic chez les garçons, puis Coco Gauff chez les filles. C'est Iga Świątek qui a été éliminée dès les huitièmes de finale hier. Défaite en 2-7, 7-5, 6-1 face à l'Ukrainienne Kostyuk. Chez les hommes, Alexander Zverev a tenu son rang face à Jesper de Jong en s'imposant 7-6-6, 4-6-1 pour se qualifier en quart de finale. Et ce lundi, la dernière chance française à Roland-Garros, Diane Paris, sera sur le court Philippe Châtrier face à Maja Chvalinska. Félix Auger-Aliassime affrontera Alejandro Tabilo, tombeur de Moïse Kouamé au tour précédent. La numéro 1 mondiale, Arina Sabalenka, sera opposée à la tête de série numéro 16, Naomi Osaka. Et puis en cyclisme, Jonas Vingegaard remporte le premier Giro de sa carrière, le Danois, devance Félix Gall et Jay Hindley. Le premier Français, Mathis Rondel, a terminé 11e. Notez le maillot cyclamen de meilleur sprinter pour le Français Paul Magnier. Voilà, c'est la fin de ce flash. Très belle journée de sport.
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3: En France, près de 11 500 personnes éligibles immédiatement à une greffe de rein espèrent chaque jour l'appel qui changera leur vie. Parmi elles, Annie Egel, présidente de France Rein Pays de Loire, une femme dont l'histoire nous plonge au cœur d'un quotidien fait d'attente, entre espoir et résilience.
4: Je suis en attente de greffe depuis 2 ans et demi. Je dois quand même dire que j'ai déjà bénéficié d'une greffe. Cela m'a permis de vivre quasi normalement, d'élever mes enfants, travailler, d'être active dans la société. Une greffe, c'est pas forcément pour la vie. Et je suis en attente d'une deuxième greffe, ça fait déjà 2 ans et demi. Mais aujourd'hui, le délai d'attente a été rallongé. Cette attente, elle m'impacte sur ma vie quotidienne, tous les jours, à tout instant, puisque je garde mon téléphone avec moi, toujours dans l'espoir d'un coup de fil. Et c'est la règle, il faut être joignable 24 heures sur 24.
3: Selon vous, quels sont les moyens pour réduire l'attente ?
4: Bien sûr, de façon évidente, c'est d'augmenter le don. C'est très inquiétant parce qu'on est à plus de 30% de refus en France. Si ces 30% n'existaient pas, on peut dire qu'on aurait quasi plus d'attente.
3: Un message à ceux qui nous écoutent ?
4: Vous, citoyens, faites part de votre choix à votre famille, à votre entourage, pour que, au cas où il vous arrive quelque chose, on sache et que les familles n'aient pas cette difficulté de se prononcer sur cette question.
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5: 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Bonjour, le ministre de l'Intérieur algérien sera reçu aujourd'hui par Laurent Nunez, place Beauvau, un signe de plus du réchauffement des relations entre la France et l'Algérie. Cette visite annoncée à la mi-mai par le ministre de l'Intérieur s'inscrit dans la continuité de son déplacement les 16 et 17 février dernier à Alger. Dans 15 jours, la France accueillera le G7 à Évian, un village anti-G7 pourrait voir le jour à Annemasse dans la région. La préfecture de Haute-Savoie a annoncé au collectif d'opposants qu'elle ne s'opposerait pas à leur installation. 3000 personne pourrait y participer. Le ministre des Transports, Philippe Tabarot, annonce dans un communiqué une réduction de 65% du tarif de solidarité de la taxe sur le transport aérien de passagers pour les liaisons soumises à une obligation de service public dans le cadre d'une délégation de service public. Cette réduction concerne 26 liaisons aériennes en France. 2 mineurs ont été interpellés et placés en garde à vue dans l'affaire de la fusillade survenue dans la soirée du mardi 26 mai à Grenoble, qui avait fait 1 mort et 4 blessés. Le procureur de Grenoble, Étienne Monteau, avait estimé que ces faits apparaissaient comme une riposte à des tirs mortels survenus le dimanche précédent dans la commune voisine d'Échirolles. Au Liban, la prise de la forteresse médiévale de Beaufort par les forces israéliennes marque un tournant alors que l'ONU se réunit en urgence face à cette escalade majeure. Tsahal a ordonné de nouvelles évacuations de masse, plongeant la population libanaise dans le chaos. La prise de cette citadelle construite par les croisés au XIIe siècle, un site stratégique surplombant le sud du Liban et une partie du nord d'Israël, ouvre la voie à une progression de l'armée vers la région de Nabatieh. C'est la fin de ce flash, une très bonne journée à notre écoute.
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6: Voici votre horoscope de ce lundi 1er juin. Bélier, c'est sur votre courage que vous pourrez compter pour atteindre vos objectifs. Taureau, voici un lundi où la sérénité sera la dominante de cette journée, placée sous le signe de la zénitude. Gémeaux, la chance est de votre côté, vous accompagne dans l'avancement de vos projets. Cancer, votre capital énergie est au-dessus de la moyenne et vous permet d'être positif sur tous les plans. Lion, si vous êtes célibataire, votre petit cœur s'éprend d'émotion pour une personne de votre entourage. Vierge, vous saurez profiter de cette journée pour mettre à jour certains dossiers personnels. Balance, vos affaires progressent grâce à votre optimisme intouchable. Scorpion, vous êtes débordant de sensualité et de volupté, ce qui en séduit plus d'un ou plus d'une. Sagittaire, une petite surprise vous procurera un plaisir profond et très satisfaisant. Capricorne, vous serez excédé par l'accumulation d'objets inutiles que vous stockez à la maison. Verseau, douceur et tendresse sont au rendez-vous de ce lundi. Et Poisson, c'est grâce à votre diplomatie que vous pourrez préserver votre bonne humeur.
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7: Bonjour, bienvenue dans les actus improbables de cette semaine. On commence avec près de Lyon. Pourquoi une passagère d'un train Ouigo a-t-elle reçu une amende de 200 euros pour avoir ouvert une issue de secours du train qui était immobilisé et sans climatisation? Cette voyageuse a vu des personnes âgées faire des malaises et a pris l'initiative d'ouvrir une porte pour faire entrer de l'air. Initiation et SNCF ne sont pas des mots qui vont ensemble. Apparemment, les agents de bord l'ont sanctionnée pour ce geste interdit par le règlement et elle a reçu une amende de 200 euros. On poursuit avec Roland Garros. Qu'est-il arrivé au joueur Alejandro Davidovich Fokina? Eh bien, son entraîneur l'a abandonné d'un coup. L'Espagnol venait de remporter son premier match du premier tour. Son coach lui a envoyé un texto pour annoncer son départ définitif et a pris un vol pour Miami. Il n'a pas informé le reste de l'équipe et a même bloqué son joueur sur les réseaux sociaux. Le sportif ne comprend pas cette fuite qui a dû le perturber puisqu'il a perdu sa rencontre au deuxième tour. Enfin, on termine avec Acassi. Que s'est-il passé dans un bureau de tabac à quelques jours d'intervalle? Eh bien, deux clients ont gagné à l'euro million. Le 21 avril dernier, un couple a remporté 48 millions d'euros. Il s'agit du troisième plus gros gain de l'histoire du département. Sept jours plus tard, un autre duo a empoché 1 million d'euros. Des joueurs qui ont décroché cette somme au tirage Mamillion. La probabilité de gagner le gros lot est de 1 chance sur 139 millions. Voir deux tickets gagnants dans la même boutique est donc un miracle. Voilà pour les infos improbables et insolites de cette semaine. À très vite.
8: La météo de ce samedi à Pornic ensoleillé, malgré quelques passages nuageux sans conséquence. Ce soir, ciel peu nuageux, température attendue de 24 à 25 degrés, ressenti 32 au meilleur de la journée, avec une minimale de 19 à 8 heures, ressenti 18 degrés. Marée haute, 4h25, 5m17, 16h38, 5m40, marée basse, 11h10, 1m60 et 23h28, 1m63. Coefficient de 70 sur les deux marées. Sur la façade atlantique, maximum de 22 à Cherbourg, 20 à Brest, 27 à Saint-Nazaire, 30 à Nantes, 23 à La Rochelle, 26 à Bordeaux et 21 pour Biarritz. Très belle journée et excellent week-end sur Pornic Radio.
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9: Bonjour à tous. Les changements au 1er juin. Le SMIC augmente de 2,4%, soit environ 35 euros à 1477 euros le mois net. Cette hausse suit l'inflation. Le prix de référence du gaz, lui, recule de 4,8%. Cela devrait entraîner une baisse moyenne de un peu plus d'un euro sur la facture globale. L'aide forfaitaire de 100 euros destinée aux gros rouleurs modestes est entrée en vigueur. Les automobilistes éligibles peuvent déposer leur demande sur impots.gouv.fr. Et puis les assistants maternels sont revalorisés. Leur salaire minimum brut passe de 3,64 euros de l'heure à 4,20 euros de l'heure. L'Assemblée nationale examine ce lundi une loi contre les violences scolaires et périscolaires. Le projet fait suite à l'affaire d'Etaram et vise à éviter de nouveaux drames. La France attire les investisseurs. Emmanuel Macron accueille ce lundi près de 200 dirigeants à Versailles. Le sommet Choose France doit annoncer des investissements massifs, comme celui du géant japonais SoftBank, qui prévoit 75 milliards d'euros pour déployer des data centers dans les Hauts-de-France. L'inquiétude monte dans le Gers. Une collégienne de 11 ans, Liana, a disparu à Fleurance vendredi. Une battue a eu lieu hier. Un homme de 41 ans est en garde à vue. Des témoins auraient aperçu l'adolescente dans son véhicule après la sortie du collège, ce qui a été confirmé par l'exploitation de la vidéosurveillance de Fleurance. Les recherches se poursuivent. Le ministre français de l'Intérieur, Laurent Nunez, reçoit aujourd'hui son homologue algérien Place Beauvau. Ils vont parler ensemble migration et criminalité organisée. Il rentre dans un cercle très fermé. Jonas Vingegaard a remporté le Giro et devient le 8e coureur à avoir remporté les 3 grands tours après la Vuelta et le Tour de France. Côté tricolore, Paul Magnier termine avec le maillot cyclamen du meilleur grimpeur. Du côté de Roland-Garros, qualification hier de Sirsteas, Vitolina et Andreeva. Élimination en revanche d'Iga Świątek, tête de série numéro 3. À suivre aujourd'hui la dernière tricolore en lice, Diam Paris.
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7: Bon début de semaine, lundi 1er juin 2026. Bonne fête aux Justins qui sont à l'honneur aujourd'hui. Et c'est la journée mondiale des parents. Bon anniversaire à vous, les natifs du 1er juin. Vous êtes le même jour. Sachez-le aujourd'hui que Morgan Freeman, qui fête ses 89 ans, la chanteuse canadienne Alanis Morissette, 52 ans pour elle aujourd'hui, et la chanteuse Christine and the Queens, qui fête ses 38 ans. Enfin, dans l'éphéméride de cette journée, le 1er juin 1938, il y a 88 ans, paraissait pour la première fois la bande dessinée Superman. Née de l'imagination de deux copains mordus de science-fiction et créateurs de bande dessinée, Jerry Siegel et le Canadien Joe Shuster. Excellente semaine avec nous.
9: La météo de ce lundi 1er juin, du soleil en matinée sur la majeure partie du pays, un ciel plus nuageux sur la Normandie, le centre Val-de-Loire et les côtes de Nouvelle-Aquitaine, et de la pluie sur la pointe bretonne. Les éclaircies vont reprendre le dessus dans l'après-midi, excepté sur la pointe bretonne qui restera sous la pluie. Des nuages en revanche.

0: Paris, Bordeaux et Nice, 28 à Lyon, 30 à Marseille et jusqu'à 32 à Perpignan.
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2: Bonjour à toutes et à tous, on débute avec du football et le PSG a dignement fêté son deuxième sacre en Ligue des Champions. Hier, dans la capitale française, le club s'est offert une parade sur les Champs-Élysées au pied de la Tour Eiffel, puis une réception à l'Élysée par le chef de l'État et enfin une fête endiablée au Parc des Princes. Les Parisiens qui ont donc remporté leur deuxième Ligue des Champions à Budapest en s'imposant au tir au but face à Arsenal après un match nul un partout à l'issue du temps réglementaire et des prolongations. Notez que Gvicha Kvaratskhelia a été nommé meilleur joueur de la compétition, inscrivant 10 buts et délivrant 6 passes décisives. 4 autres Parisiens l'accompagnent dans l'équipe type de la compétition. Ousmane Dembélé, Nuno Mendes, Marquinhos et Vitinha. Le PSG qui poursuit à la fête ce lundi avec une présentation du trophée à Roland-Garros comme il l'avait fait l'an dernier. Et notez que la compétition reprendra le 12 août pour les Parisiens avec la Super Coupe d'Europe face à Aston Villa à Salzbourg. La Ligue 1, elle ne reprendra que le 23 août. Enfin, Arsenal a également paradé dans les rues de Londres pour célébrer son titre de champion d'Angleterre ce dimanche. En tennis, les favoris tombent les uns après les autres à Roland-Garros. Après les éliminations de Sinner et Djokovic chez les garçons, puis Coco Gauff chez les filles, c'est Iga Świątek qui a été éliminée dès les huitièmes de finale hier. Défaite en 2-7, 7-5, 6-1 face à l'Ukrainienne Kostyuk. Chez les hommes, Alexander Zverev a tenu son rang face à Jesper de Jong en s'imposant 7-6, 6-4, 6-1 pour se qualifier en quart de finale. Et ce lundi, la dernière chance française à Roland-Garros, Diane Paris, sera sur le court Philippe Châtrier face à Maja Chvalinska. Félix Auger-Aliassime affrontera Alejandro Tabilo, tombeur de Moïse Kouamé au tour précédent. La numéro 1 mondiale, Arina Sabalenka, sera opposée à la tête de série numéro 16, Naomi Osaka. Et puis en cyclisme, Jonas Vingegaard remporte le premier Giro de sa carrière, le Danois, devance Félix Gall et Jay Hindley. Le premier Français, Mathis Rondel, a terminé 11e. Notez le maillot cyclamen de meilleur sprinter pour le Français Paul Magnier. Voilà, c'est la fin de ce flash, très belle journée de sport.
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4: Donner ses organes pour sauver des vies ou offrir son corps à la science pour faire avancer la médecine, deux démarches altruistes mais différentes. Le docteur Julien Rogier, médecin anesthésiste réanimateur, responsable des prélèvements d'organes et tissus au CHU de Bordeaux, nous éclaire sur cette distinction essentielle.
5: Le don d'organes est un prélèvement à visée thérapeutique directement pour sauver des vies. Le don du corps à la science est un don indirect pour sauver des vies. Il sert par exemple pour essentiellement des dissections pour les futurs médecins. Le don du corps à la science, il faut l'anticiper et passer un contrat avec un laboratoire d'anatomie. Votre corps est rapatrié dans ce laboratoire après votre décès. Le don d'organes, on est tous donneurs, sauf si on s'y opposait de son vivant. Mais ce que l'on recommande actuellement, c'est d'en parler à ses proches et dire qu'on est donneur d'organes. C'est beaucoup plus simple si un jour vous êtes en situation de pouvoir donner. Ces deux types de dons sont extrêmement importants, mais différents. À titre personnel, je pense qu'il vaut mieux choisir le don d'organes pour greffe. Il est beaucoup plus rare, il permet de sauver de nombreuses vies et c'est important d'en parler de son vivant à ses proches. Et je rappelle que ce type de don sauve de très nombreuses vies.
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7: Bonjour, le ministre de l'Intérieur algérien sera reçu aujourd'hui par Laurent Nunez, place Beauvau, un signe de plus du réchauffement des relations entre la France et l'Algérie. Cette visite annoncée à la mi-mai par le ministre de l'Intérieur s'inscrit dans la continuité de son déplacement les 16 et 17 février dernier à Alger. Dans 15 jours, la France accueillera le G7 à Évian, un village anti-G7 pourrait voir le jour à Annemasse dans la région. La préfecture de Haute-Savoie a annoncé au collectif d'opposants qu'elle ne s'opposerait pas à leur installation. 3000 personnes pourraient y participer. Le ministre des Transports, Philippe Tabarot, annonce dans un communiqué une réduction de 65% du tarif de solidarité de la taxe sur le transport aérien de passagers pour les liaisons soumises à une obligation de service public dans le cadre d'une délégation de service public. Cette réduction concerne 26 liaisons aériennes en France. Deux mineurs ont été interpellés et placés en garde à vue dans l'affaire de la fusillade survenue dans la soirée du mardi 26 mai à Grenoble, qui avait fait un mort et quatre blessés. Le procureur de Grenoble, Étienne Monteau, avait estimé que ces faits apparaissaient comme une riposte à des tirs mortels survenus le dimanche précédent dans la commune voisine d'Échirolles. Au Liban, la prise de la forteresse médiévale de Beaufort par les forces israéliennes marque un tournant alors que l'ONU se réunit en urgence face à cette escalade majeure. Tsahal a ordonné de nouvelles évacuations de masse, plongeant la population libanaise dans le chaos. La prise de cette citadelle construite par les croisés au XIIe siècle, un site stratégique surplombant le sud du Liban et une partie du nord d'Israël, ouvre la voie à une progression de l'armée vers la région de Nabatieh. C'est la fin de ce flash, une très bonne journée à notre écoute.
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0: Voici votre horoscope de ce lundi 1er juin. Bélier, c'est sur votre courage que vous pourrez compter pour atteindre vos objectifs. Taureau, voici un lundi où la sérénité sera la dominante de cette journée, placée sous le signe de la zénitude. Gémeaux, la chance est de votre côté, vous accompagne dans l'avancement de vos projets. Cancer, votre capital énergie est au-dessus de la moyenne et vous permet d'être positif sur tous les plans. Lion, si vous êtes célibataire, votre petit cœur s'éprend d'émotion pour une personne de votre entourage. Vierge, vous saurez profiter de cette journée pour mettre à jour certains dossiers personnels. Balance, vos affaires progressent grâce à votre optimisme intouchable. Scorpion, vous êtes débordant de sensualité et de volupté, ce qui en séduit plus d'un ou plus d'une. Sagittaire, une petite surprise vous procurera un plaisir profond et très satisfaisant. Capricorne, vous serez excédé par l'accumulation d'objets inutiles que vous stockez à la maison. Verseau, douceur et tendresse sont au rendez-vous de ce lundi. Et Poisson, c'est grâce à votre diplomatie que vous pourrez préserver votre bonne humeur.
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8: Bonjour, bienvenue dans les actus improbables de cette semaine. On commence avec près de Lyon. Pourquoi une passagère d'un train Ouigo a-t-elle reçu
9: 11
8: euros pour avoir ouvert une issue de secours du train qui était immobilisé et sans climatisation? Cette voyageuse a vu des personnes âgées faire des malaises et a pris l'initiative d'ouvrir une porte pour faire entrer de l'air. Initiation et SNCF ne sont pas des mots qui vont ensemble. Apparemment, les agents de bord l'ont sanctionné pour ce geste interdit par le règlement et elle a reçu une amende de 200 euros. On poursuit avec Roland Garros. Qu'est-il arrivé au joueur Alejandro Davidovich Fokina? Eh bien, son entraîneur l'a abandonné d'un coup. L'Espagnol venait de remporter son premier match du premier tour. Son coach lui a envoyé un texto pour annoncer son départ définitif et a pris un vol pour Miami. Il n'a pas informé le reste de l'équipe et a même bloqué son joueur sur les réseaux sociaux. Le sportif ne comprend pas cette fuite qui a dû le perturber puisqu'il a perdu sa rencontre au deuxième tour. Enfin, on termine avec Acassi. Que s'est-il passé dans un bureau de tabac à quelques jours d'intervalle? Eh bien, deux clients ont gagné à l'euro million. Le 21 avril dernier, un couple a remporté 48 millions d'euros. Il s'agit du troisième plus gros gain de l'histoire du département. Sept jours plus tard, un autre duo a empoché 1 million d'euros. Des joueurs qui ont décroché cette somme au tirage Mamillion. La probabilité de gagner le gros lot est de 1 chance sur 139 millions. Voire 2 tickets gagnants dans la même boutique est donc un miracle. Voilà pour les infos improbables et insolites de cette semaine. À très vite.
10: La météo de ce lundi à Pornic, ciel très nuageux, temporairement couvert en matinée, averse en fin de matinée, possibilité d'averse cet après-midi, ce soir de belles éclaircies, mais multiplication des nuages, température attendue de 14 à 15 degrés, ressenti 16 au meilleur de la journée, avec une minimale de 11 à 8 heures, ressenti 10 degrés. Marée basse, 0h19, 0m74, 12h36, 0m89, marée haute, 5h55, 5m93 et 18h02, 6m. Coefficient de marée, 99 et 97. Sur la façade atlantique, maximum de 15 à Cherbourg, 16 à Brest, 15 à Saint-Nazaire, 19 à Nantes, 18 à La Rochelle, 19 à Bordeaux et 18 à Biarritz. Très belle journée à toutes et tous sur Pornic Radio.
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0: Bonjour à tous. Les changements au 1er juin. Le SMIC augmente de 2,4%, soit environ 35 euros à 1477 euros le mois net. Cette hausse suit l'inflation. Le prix de référence du gaz, lui, recule de 4,8%. Cela devrait entraîner une baisse moyenne de un peu plus d'un euro sur la facture globale. L'aide forfaitaire de 100 euros destinée aux gros rouleurs modestes est entrée en vigueur. Les automobilistes éligibles peuvent déposer leur demande sur impots.gouv.fr. Et puis les assistants maternels sont revalorisés. Leur salaire minimum brut passe de 3,64 euros de l'heure à 4,20 euros de l'heure. L'Assemblée nationale examine ce lundi une loi contre les violences scolaires et périscolaires. Le projet fait suite à l'affaire d'Etaram et vise à éviter de nouveaux drames. La France attire les investisseurs. Emmanuel Macron accueille ce lundi près de 200 dirigeants à Versailles. Le sommet Choose France doit annoncer des investissements massifs, comme celui du géant japonais SoftBank, qui prévoit 75 milliards d'euros pour déployer des data centers dans les Hauts-de-France. L'inquiétude monte dans le Gers. Une collégienne de 11 ans, Liana, a disparu à Florence vendredi. Une battue a eu lieu hier. Un homme de 41 ans est en garde à vue. Des témoins auraient aperçu l'adolescente dans son véhicule après la sortie du collège, ce qui a été confirmé par l'exploitation de la vidéosurveillance de Florence. Les recherches se poursuivent. Le ministre français de l'Intérieur, Laurent Nunez, reçoit aujourd'hui son homologue algérien Place Beauvau. Ils vont parler ensemble migration et criminalité organisée. Il rentre dans un cercle très fermé. Jonas Vingegaard a remporté le Giro et devient le 8e coureur à avoir remporté les 3 grands tours après la Vuelta et le Tour de France. Côté tricolore, Paul Magnier termine avec le maillot cyclamen du meilleur grimpeur. Du côté de Roland-Garros, qualification hier de Cirsteas, Vitolina et Andreeva. Élimination en revanche d'Iga Świątek, tête de série numéro 3. À suivre aujourd'hui la dernière tricolore en lice, Diam Paris.
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8: Bon début de semaine, lundi 1er juin 2026. Bonne fête aux Justins qui sont à l'honneur aujourd'hui. Et c'est la journée mondiale des parents. Bon anniversaire à vous, les natifs du 1er juin. Vous êtes le même jour. Sachez-le aujourd'hui que Morgan Freeman, qui fête ses 89 ans, la chanteuse canadienne Alanis Morissette, 52 ans pour elle aujourd'hui, et la chanteuse Christine and the Queens, qui fête ses 38 ans. Enfin, dans l'éphéméride de cette journée, le 1er juin 1938, il y a 88 ans, paraissait pour la première fois la bande dessinée Superman. Née de l'imagination de deux copains mordus de science-fiction et créateurs de bande dessinée, Jerry Siegel et le Canadien Joe Shuster. Excellente semaine avec nous.
0: La météo de ce lundi 1er juin, du soleil en matinée sur la majeure partie du pays, un ciel plus nuageux sur la Normandie, le centre Val-de-Loire et les côtes de Nouvelle-Aquitaine et de la pluie sur la pointe bretonne. Les éclaircies vont reprendre le dessus dans l'après-midi, excepté sur la pointe bretonne qui restera sous la pluie. Des nuages en revanche.

0: Paris, Bordeaux et Nice, 28 à Lyon, 30 à Marseille et jusqu'à 32 à Perpignan.
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2: Bonjour à toutes et à tous. On débute avec du football et le PSG a dignement fêté son deuxième sacre en Ligue des Champions. Hier, dans la capitale française, le club s'est offert une parade sur les Champs-Élysées au pied de la Tour Eiffel, puis une réception à l'Élysée par le chef de l'État et enfin une fête endiablée au Parc des Princes. Les Parisiens qui ont donc remporté leur deuxième Ligue des Champions à Budapest en s'imposant au tir au but face à Arsenal après un match nul un partout à l'issue du temps réglementaire et des prolongations. Notez que Gvicha Kvaratskhelia a été nommé meilleur joueur de la compétition, inscrivant 10 buts et délivrant 6 passes décisives. 4 autres Parisiens l'accompagnent dans l'équipe type de la compétition. Ousmane Dembélé, Nuno Mendes, Marquinhos et Vitinha. Le PSG qui poursuit à la fête ce lundi avec une présentation du trophée à Roland-Garros comme il l'avait fait l'an dernier. Et notez que la compétition reprendra le 12 août pour les Parisiens avec la Super Coupe d'Europe face à Aston Villa à Salzbourg. La Ligue 1, elle ne reprendra que le 23 août. Enfin, Arsenal a également paradé dans les rues de Londres pour célébrer son titre de champion d'Angleterre ce dimanche. En tennis, les favoris tombent les uns après les autres à Roland-Garros. Après les éliminations de Sinner et Djokovic chez les garçons, puis Coco Gauff chez les filles, c'est Iga Świątek qui a été éliminée dès les huitièmes de finale hier. Défaite en 2-7, 7-5, 6-1 face à l'Ukrainienne Kostyuk. Chez les hommes, Alexander Zverev a tenu son rang face à Jesper de Jong en s'imposant 7-6, 6-4, 6-1 pour se qualifier en quart de finale. Et ce lundi, la dernière chance française à Roland-Garros, Diane Paris, sera sur le court Philippe Châtrier face à Maja Chvalinska. Félix Auger-Aliassime affrontera Alejandro Tabilo, tombeur de Moïse Kouamé au tour précédent. La numéro 1 mondiale, Arina Sabalenka, sera opposée à la tête de série numéro 16, Naomi Osaka. Et puis en cyclisme, Jonas Vingegaard remporte le premier Giro de sa carrière, le Danois, devance Félix Gall et Jay Hindley. Le premier Français, Mathis Rondel, a terminé 11e. Notez le maillot cyclamen de meilleur sprinter pour le Français Paul Magnier. Voilà, c'est la fin de ce flash travel journal de sport.
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4: Depuis 2023, plus de 1300 greffes de foie sont réalisées par an en France, sauvant des vies et redonnant espoir à des patients en situation critique. Aujourd'hui, découvrons l'histoire d'Éric Bulle-Haussmann, un patient qui a fait face à l'adversité avec courage et détermination.
5: Quand j'étais jeune, à 23 ans, j'ai fait une hépatite et ensuite j'ai commencé à déclencher ce qu'on appelle une NASH, non-alcoolique stéatose hépatique, la fameuse maladie du foie gras. Et je suis passé de 63 kilos à 143 kilos à l'âge de 57 ans. Je suis passé en insuffisance hépatique sévère. Le pronostic était d'une survie de 3 semaines. Très court, on pense beaucoup à beaucoup de choses. Et j'ai eu la chance d'avoir un donneur qui m'a permis d'être greffé en extrême urgence. Aujourd'hui, je suis content d'être vivant. Je remercie tous les jours cette famille de donneurs et ce donneur.
4: Éric, pourquoi c'est important de parler du don d'organes ?
5: C'est capital d'en parler entre ses proches. Tout le monde croit qu'avec les législations, on est tous donneurs. Mais c'est pas aussi simple que ça. Parce que pour être donneur d'organes, il faut être en mort encéphalique. C'est en général des morts brutales. Et les proches ne sont pas prêts à ça. Et si jamais ils n'en ont parlé avant, c'est très compliqué de ne pas dire non parce qu'on a peur. Et aujourd'hui, si tout le monde pouvait en parler, on diminuerait ce taux de refus.
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7: Bonjour, le ministre de l'Intérieur algérien sera reçu aujourd'hui par Laurent Nunez, place Beauvau, un signe de plus du réchauffement des relations entre la France et l'Algérie. Cette visite annoncée à la mi-mai par le ministre de l'Intérieur s'inscrit dans la continuité de son déplacement les 16 et 17 février dernier à Alger. Dans 15 jours, la France accueillera le G7 à Évian, un village anti-G7 pourrait voir le jour à Annemasse dans la région. La préfecture de Haute-Savoie a annoncé au collectif d'opposants qu'elle ne s'opposerait pas à leur installation. 3000 personnes personnes pourraient y participer. Le ministre des Transports, Philippe Tabarot, annonce dans un communiqué une réduction de 65% du tarif de solidarité de la taxe sur le transport aérien de passagers pour les liaisons soumises à une obligation de service public dans le cadre d'une délégation de service public. Cette réduction concerne 26 liaisons aériennes en France. Deux mineurs ont été interpellés et placés en garde à vue dans l'affaire de la fusillade survenue dans la soirée du mardi 26 mai à Grenoble, qui avait fait un mort et quatre blessés. Le procureur de Grenoble, Étienne Monteau, avait estimé que ces faits apparaissaient comme une riposte à des tirs mortels survenus le dimanche précédent dans la commune voisine d'Échirolles. Au Liban, la prise de la forteresse médiévale de Beaufort par les forces israéliennes marque un tournant alors que l'ONU se réunit en urgence face à cette escalade majeure. Tsahal a ordonné de nouvelles évacuations de masse, plongeant la population libanaise dans le chaos. La prise de cette citadelle construite par les croisés au XIIe siècle, un site stratégique surplombant le sud du Liban et une partie du nord d'Israël, ouvre la voie à une progression de l'armée vers la région de Nabatieh. C'est la fin de ce flash, une très bonne journée à notre écoute.
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0: Voici votre horoscope de ce lundi 1er juin. Bélier, c'est sur votre courage que vous pourrez compter pour atteindre vos objectifs. Taureau, voici un lundi où la sérénité sera la dominante de cette journée, placée sous le signe de la zénitude. Gémeaux, la chance est de votre côté, vous accompagne dans l'avancement de vos projets. Cancer, votre capital énergie est au-dessus de la moyenne et vous permet d'être positif sur tous les plans. Lion, si vous êtes célibataire, votre petit cœur s'éprend d'émotion pour une personne de votre entourage. Vierge, vous saurez profiter de cette journée pour mettre à jour certains dossiers personnels. Balance, vos affaires progressent grâce à votre optimisme intouchable. Scorpion, vous êtes débordant de sensualité et de volupté, ce qui en séduit plus d'un ou plus d'une. Sagittaire, une petite surprise vous procurera un plaisir profond et très satisfaisant. Capricorne, vous serez excédé par l'accumulation d'objets inutiles que vous stockez à la maison. Verseau, douceur et tendresse sont au rendez-vous de ce lundi. Et Poisson, c'est grâce à votre diplomatie que vous pourrez préserver votre bonne humeur.
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8: Bonjour, bienvenue dans les actus improbables de cette semaine. On commence avec près de Lyon. Pourquoi une passagère d'un train Ouigo a-t-elle reçu une amende de 200 € pour avoir ouvert une issue de secours du train qui était immobilisé et sans climatisation? Cette voyageuse a vu des personnes âgées faire des malaises et a pris l'initiative d'ouvrir une porte pour faire entrer de l'air. Initiation et SNCF ne sont pas des mots qui vont ensemble. Apparemment, les agents de bord l'ont sanctionnée pour ce geste interdit par le règlement et elle a reçu une amende de 200 €. On poursuit avec à Roland-Garros. Qu'est-il arrivé au joueur Alejandro Davidovich Fokina? Eh bien, son entraîneur l'a abandonné d'un coup. L'Espagnol venait de remporter son premier match du premier tour. Son coach lui a envoyé un texto pour annoncer son départ définitif et a pris un vol pour Miami. Il n'a pas informé le reste de l'équipe et a même bloqué son joueur sur les réseaux sociaux. Le sportif ne comprend pas cette fuite qui a dû le perturber puisqu'il a perdu sa rencontre au deuxième tour. Enfin, on termine avec Acassi. Que s'est-il passé dans un bureau de tabac à quelques jours d'intervalle? Eh bien, deux clients ont gagné à l'euro-million. Le 21 avril dernier, un couple a remporté 48 millions d'euros. Il s'agit du troisième plus gros gain de l'histoire du département. Sept jours plus tard, un autre duo a empoché 1 million d'euros. Des joueurs qui ont décroché cette somme au tirage Mamillion. La probabilité de gagner le gros lot est de 1 chance sur 139 millions. Voir deux tickets gagnants dans la même boutique est donc un miracle. Voilà pour les infos improbables et insolites de cette semaine. À très vite.
9: La météo de ce dimanche à Pornic, ciel peu nuageux, se couvrant progressivement matinée, très nuageux cet après-midi. La probabilité d'avoir de la pluie reste faible. Ce soir, développement des éclaircies. Température attendue de 19 à 20 degrés, ressenti 21 au meilleur de la journée, avec une minimale de 15 à 8 heures, ressenti 14 degrés. Marée haute, 4h58, 5m22, 17h11, 5m46. Marée basse, 11h44, 1m66 et 23h28, 1m63. Coefficient de 71 sur les deux marées. Sur la façade atlantique, maximum de 20 à Cherbourg, 22 à Brest, 23 à Saint-Nazaire, 27 à Nantes, 26 à La Rochelle, 28 à Bordeaux et 22 pour Biarritz. Très belle journée et excellent dimanche.
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0: Bonjour à tous. Les changements au 1er juin. Le SMIC augmente de 2,4%, soit environ 35 euros à 1477 euros le mois net. Cette hausse suit l'inflation. Le prix de référence du gaz, lui, recule de 4,8%. Cela devrait entraîner une baisse moyenne de un peu plus d'un euro sur la facture globale. L'aide forfaitaire de 100 euros destinée aux gros rouleurs modestes est entrée en vigueur. Les automobilistes éligibles peuvent déposer leur demande sur impots.gouv.fr. Et puis les assistants maternels sont revalorisés. Leur salaire minimum brut passe de 3,64 euros de l'heure à 4,20 euros de l'heure. L'Assemblée nationale examine ce lundi une loi contre les violences scolaires et périscolaires. Le projet fait suite à l'affaire d'Etaram et vise à éviter de nouveaux drames. La France attire les investisseurs. Emmanuel Macron accueille ce lundi près de 200 dirigeants à Versailles. Le sommet Choose France doit annoncer des investissements massifs, comme celui du géant japonais SoftBank, qui prévoit 75 milliards d'euros pour déployer des data centers dans les Hauts-de-France. L'inquiétude monte dans le Gers. Une collégienne de 11 ans, Liana, a disparu à Florence vendredi. Une battue a eu lieu hier. Un homme de 41 ans est en garde à vue. Des témoins auraient aperçu l'adolescente dans son véhicule après la sortie du collège, ce qui a été confirmé par l'exploitation de la vidéosurveillance de Florence. Les recherches se poursuivent. Le ministre français de l'Intérieur, Laurent Nunez, reçoit aujourd'hui son homologue algérien, Place Beauvau. Ils vont parler ensemble migration et criminalité organisée. Il rentre dans un cercle très fermé. Jonas Vingegaard a remporté le Giro et devient le 8e coureur à avoir remporté les 3 grands tours après la Vuelta et le Tour de France. Côté tricolore, Paul Magnier termine avec le maillot cyclamen du meilleur grimpeur. Du côté de Roland-Garros, qualification hier de Cirstea, Svitolina et Andreeva. Élimination en revanche d'Iga Swiatek, tête de série numéro 3. À suivre aujourd'hui la dernière tricolore en lice, Diam Paris.
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8: Bon début de semaine, lundi 1er juin 2026. Bonne fête aux Justins qui sont à l'honneur aujourd'hui. Et c'est la journée mondiale des parents. Bon anniversaire à vous, les natifs du 1er juin. Vous êtes le même jour. Sachez-le aujourd'hui que Morgan Freeman, qui fête ses 89 ans, la chanteuse canadienne Alanis Morissette, 52 ans pour elle aujourd'hui, et la chanteuse Christine and the Queens, qui fête ses 38 ans. Enfin, dans l'éphéméride de cette journée, le 1er juin 1938, il y a 88 ans, paraissait pour la première fois la bande dessinée Superman. Né de l'imagination de deux copains mordus de science-fiction et créateur de bande dessinée, Jerry Siegel et le Canadien Joe Shuster. Excellente semaine avec nous.
0: La météo de ce lundi 1er juin, du soleil en matinée sur la majeure partie du pays, un ciel plus nuageux sur la Normandie, le centre Val-de-Loire et les côtes de Nouvelle-Aquitaine et de la pluie sur la pointe bretonne. Les éclaircies vont reprendre le dessus dans l'après-midi, excepté sur la pointe bretonne qui restera sous la pluie. Des nuages en revanche.

0: Paris, Bordeaux et Nice, 28 à Lyon, 30 à Marseille et jusqu'à 32 à Perpignan.
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2: Bonjour à toutes et à tous, on débute avec du football et le PSG a dignement fêté son deuxième sacre en Ligue des Champions. Hier, dans la capitale française, le club s'est offert une parade sur les Champs-Élysées au pied de la Tour Eiffel, puis une réception à l'Élysée par le chef de l'État et enfin une fête endiablée au Parc des Princes. Les Parisiens qui ont donc remporté leur deuxième Ligue des Champions à Budapest en s'imposant au tir au but face à Arsenal après un match nul un partout à l'issue du temps réglementaire et des prolongations. Notez que Kvitsa Kvaratskhelia a été nommé meilleur joueur de la compétition, inscrivant 10 buts et délivrant 6 passes décisives. 4 autres Parisiens l'accompagnent dans l'équipe type de la compétition. Ousmane Dembélé, Nuno Mendes, Marquinhos et Vitinha. Le PSG qui poursuit à la fête ce lundi avec une présentation du trophée à Roland-Garros comme il l'avait fait l'an dernier. Et notez que la compétition reprendra le 12 août pour les Parisiens avec la Super Coupe d'Europe face à Aston Villa à Salzbourg. La Ligue 1, elle ne reprendra que le 23 août. Enfin, Arsenal a également paradé dans les rues de Londres pour célébrer son titre de champion d'Angleterre ce dimanche. En tennis, les favoris tombent les uns après les autres à Roland-Garros. Après les éliminations de Sinner et Djokovic chez les garçons, puis Coco Gauff chez les filles, c'est Iga Świątek qui a été éliminée dès les huitièmes de finale hier. Défaite en 2-7, 7-5, 6-1 face à l'Ukrainienne Kostyuk. Chez les hommes, Alexander Zverev a tenu son rang face à Jesper de Jong en s'imposant 7-6, 6-4, 6-1 pour se qualifier en quart de finale. Et ce lundi, la dernière chance française à Roland-Garros, Diane Paris, sera sur le court Philippe Châtrier face à Maja Chvalinska. Félix Auger-Aliassime affrontera Alejandro Tabilo, tombeur de Moïse Kouamé au tour précédent. La numéro 1 mondiale, Arina Sabalenka, sera opposée à la tête de série numéro 16, Naomi Osaka. Et puis en cyclisme, Jonas Vingegaard remporte le premier Giro de sa carrière, le Danois, devance Félix Gall et Jay Hindley. Le premier Français, Mathis Rondel, a terminé 11e. Notez le maillot cyclamen de meilleur sprinter pour le Français Paul Magnier. Voilà, c'est la fin de ce flash. Très belle journée de sport.
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4: À l'été 2016, Raja voit sa vie basculer. 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
5: 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Et je pense vraiment que si j'avais pas pris les devants, mon frère était quelqu'un de généreux. Donc je me suis dit tout de suite, c'est pas possible autrement. Oui, vous pouvez prendre ses organes.
4: Comment vous êtes-vous engagé pour cette cause ?
5: J'ai commencé de moi-même en parler autour de moi. Et comme je suis professeure dans le secondaire, j'ai commencé à en parler à mes élèves et je me suis rendu compte qu'eux, en fait, étaient très ouverts et sensibles au fait d'aider les autres. Alors ça m'a beaucoup aidée à faire mon deuil, que mon frère ait donné 6 organes. Ça veut dire 6 personnes qui vivent maintenant. Donc quelque part, moi j'ai l'impression qu'il vit ailleurs. Ça m'aide beaucoup de penser ça, en fait.
4: À quoi faut-il penser quand on est confronté à cette situation ?
5: Il faut qu'on sache exactement quels sont les tenants et les aboutissants et puis que ce soit pas juste les émotions qui parlent. Parce qu'en fait, au moment où on parle de don d'organes, c'est terrible, c'est une mort soudaine. Et donc si on n'en a pas parlé avant, on pense que c'est mieux qu'il garde ses organes. Sachant que il y a des gens qui attendent une greffe depuis très longtemps. Et ces gens-là, ça peut être vous, ça peut être moi, ça peut être des proches à vous.
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7: Bonjour, le ministre de l'Intérieur algérien sera reçu aujourd'hui par Laurent Nunez, place Beauvau, un signe de plus du réchauffement des relations entre la France et l'Algérie. Cette visite annoncée à la mi-mai par le ministre de l'Intérieur s'inscrit dans la continuité de son déplacement les 16 et 17 février dernier à Alger. Dans 15 jours, la France accueillera le G7 à Évian, un village anti-G7 pourrait voir le jour à Annemasse dans la région. La préfecture de Haute-Savoie a annoncé au collectif d'opposants qu'elle ne s'opposerait pas à leur installation. 3000 personnes personnes pourraient y participer. Le ministre des Transports, Philippe Tabarot, annonce dans un communiqué une réduction de 65% du tarif de solidarité de la taxe sur le transport aérien de passagers pour les liaisons soumises à une obligation de service public dans le cadre d'une délégation de service public. Cette réduction concerne 26 liaisons aériennes en France. Deux mineurs ont été interpellés et placés en garde à vue dans l'affaire de la fusillade survenue dans la soirée du mardi 26 mai à Grenoble, qui avait fait un mort et quatre blessés. Le procureur de Grenoble, Étienne Montaud, avait estimé que ces faits apparaissaient comme une riposte à des tirs mortels survenus le dimanche précédent dans la commune voisine d'Échirolles. Au Liban, la prise de la forteresse médiévale de Beaufort par les forces israéliennes marque un tournant alors que l'ONU se réunit en urgence face à cette escalade majeure. Tsahal a ordonné de nouvelles évacuations de masse, plongeant la population libanaise dans le chaos. La prise de cette citadelle construite par les croisés au XIIe siècle, un site stratégique surplombant le sud du Liban et une partie du nord d'Israël, ouvre la voie à une progression de l'armée vers la région de Nabatieh. C'est la fin de ce flash, une très bonne journée à notre écoute.
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0: Voici votre horoscope de ce lundi 1er juin. Bélier, c'est sur votre courage que vous pourrez compter pour atteindre vos objectifs. Taureau, voici un lundi où la sérénité sera la dominante de cette journée, placée sous le signe de la zénitude. Gémeaux, la chance est de votre côté, vous accompagne dans l'avancement de vos projets. Cancer, votre capital énergie est au-dessus de la moyenne et vous permet d'être positif sur tous les plans. Lion, si vous êtes célibataire, votre petit cœur s'éprend d'émotion pour une personne de votre entourage. Vierge, vous saurez profiter de cette journée pour mettre à jour certains dossiers personnels. Balance, vos affaires progressent grâce à votre optimisme intouchable. Scorpion, vous êtes débordant de sensualité et de volupté, ce qui en séduit plus d'un ou plus d'une. Sagittaire, une petite surprise vous procurera un plaisir profond et très satisfaisant. Capricorne, vous serez excédé par l'accumulation d'objets inutiles que vous stockez à la maison. Verseau, douceur et tendresse sont au rendez-vous de ce lundi. Et Poisson, c'est grâce à votre diplomatie que vous pourrez préserver votre bonne humeur.
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8: Bonjour, bienvenue dans les actus improbables de cette semaine. On commence avec près de Lyon. Pourquoi une passagère d'un train Ouigo a-t-elle reçu une amende de 200 euros pour avoir ouvert une issue de secours du train qui était immobilisé et sans climatisation? Cette voyageuse a vu des personnes âgées faire des malaises et a pris l'initiative d'ouvrir une porte pour faire entrer de l'air. Initiation et SNCF ne sont pas des mots qui vont ensemble. Apparemment, les agents de bord l'ont sanctionné pour ce geste interdit par le règlement et elle a reçu une amende de 200 euros. On poursuit avec Roland-Garros. Qu'est-il arrivé au joueur Alejandro Davidovich Fokina? Eh bien, son entraîneur l'a abandonné d'un coup. L'Espagnol venait de remporter son premier match du premier tour. Son coach lui a envoyé un texto pour annoncer son départ définitif et a pris un vol pour Miami. Il n'a pas informé le reste de l'équipe et a même bloqué son joueur sur les réseaux sociaux. Le sportif ne comprend pas cette fuite qui a dû le perturber puisqu'il a perdu sa rencontre au deuxième tour. Enfin, on termine avec Akassi. Que s'est-il passé dans un bureau de tabac à quelques jours d'intervalle? Eh bien, deux clients ont gagné à l'euro million. Le 21 avril dernier, un couple remportait 48 millions d'euros. Il s'agit du troisième plus gros gain de l'histoire du département. Sept jours plus tard, un autre duo a empoché 1 million d'euros. Des joueurs qui ont décroché cette somme au tirage Mamillion. La probabilité de gagner le gros lot est de 1 chance sur 139 millions. Voire 2 tickets gagnants dans la même boutique est donc un miracle. Voilà pour les infos improbables et insolites de cette semaine. À très vite.
9: La météo de ce lundi à Pornic, temps ensoleillé devenant plus variable dans l'après-midi. Pas de précipitations ce soir, de belles éclaircies mais multiplication des nuages. Température attendue de 19 à 20 degrés, ressenti 25 au meilleur de la journée, avec une minimale de 15 à 8 heures, ressenti 14 degrés. Marée basse 0h05 1m66, 12h19 1m75, marée haute 5h30 5m22 et 17h44 5m46, coefficient de 71 sur les deux marées. Sur la façade atlantique, maximum de 22 à Cherbourg, 22 à Brest, 22 à Saint-Nazaire, 25 à Nantes, 26 à La Rochelle, 29 à Bordeaux et 26 pour Biarritz. Très belle journée et excellent lundi sur Pornic Radio.
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0: Bonjour à tous. Les changements au 1er juin. Le SMIC augmente de 2,4%, soit environ 35 euros à 1477 euros le mois net. Cette hausse suit l'inflation. Le prix de référence du gaz, lui, recule de 4,8%. Cela devra entraîner une baisse moyenne de un peu plus d'un euro sur la facture globale. L'aide forfaitaire de 100 euros destinée aux gros rouleurs modestes est entrée en vigueur. Les automobilistes éligibles peuvent déposer leur demande sur impots.gouv.fr. Et puis les assistants maternels sont revalorisés. Leur salaire minimum brut passe de 3,64 euros de l'heure à 4,20 euros de l'heure. L'Assemblée nationale examine ce lundi une loi contre les violences scolaires et périscolaires. Le projet fait suite à l'affaire d'Etaram et vise à éviter de nouveaux drames. La France attire les investisseurs. Emmanuel Macron accueille ce lundi près de 200 dirigeants à Versailles. Le sommet Choose France doit annoncer des investissements massifs, comme celui du géant japonais SoftBank, qui prévoit 75 milliards d'euros pour déployer des data centers dans les Hauts-de-France. L'inquiétude monte dans le Gers. Une collégienne de 11 ans, Liana, a disparu à Florence vendredi. Une battue a eu lieu hier. Un homme de 41 ans est en garde à vue. Des témoins auraient aperçu l'adolescente dans son véhicule après la sortie du collège, ce qui a été confirmé par l'exploitation de la vidéosurveillance de Florence. Les recherches se poursuivent. Le ministre français de l'Intérieur, Laurent Nunez, reçoit aujourd'hui son homologue algérien, Place Beauvau. Ils vont parler ensemble migration et criminalité organisée. Il rentre dans un cercle très fermé. Jonas Vingegaard a remporté le Giro et devient le 8e coureur à avoir remporté les 3 grands tours après la Vuelta et le Tour de France. Côté tricolore, Paul Magnier termine avec le maillot cyclamen du meilleur grimpeur. Du côté de Roland-Garros, qualification hier de Sirstea, Svitolina et Andreeva. Élimination en revanche d'Iga Swiatek, tête de série numéro 3. À suivre aujourd'hui la dernière tricolore en lice, Diane Paris.
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8: Bon début de semaine, lundi 1er juin 2026. Bonne fête aux Justins qui sont à l'honneur aujourd'hui. Et c'est la journée mondiale des parents. Bon anniversaire à vous, les natifs du 1er juin. Vous êtes le même jour. Sachez-le aujourd'hui que Morgan Freeman, qui fête ses 89 ans, la chanteuse canadienne Alanis Morissette, 52 ans pour elle aujourd'hui, et la chanteuse Christine and the Queens, qui fête ses 38 ans. Enfin, dans l'éphéméride de cette journée, le 1er juin 1938, il y a 88 ans, paraissait pour la première fois la bande dessinée Superman. Né de l'imagination de deux copains mordus de science-fiction et créateurs de bande dessinée, Jerry Siegel et le Canadien Joe Shuster. Excellente semaine avec nous.
0: La météo de ce lundi 1er juin, du soleil en matinée sur la majeure partie du pays, un ciel plus nuageux sur la Normandie, le centre Val-de-Loire et les côtes de Nouvelle-Aquitaine et de la pluie sur la pointe bretonne. Les éclaircies vont reprendre le dessus dans l'après-midi, excepté sur la pointe bretonne qui restera sous la pluie. Des nuages en revanche.

0: Paris, Bordeaux et Nice, 28 à Lyon, 30 à Marseille et jusqu'à 32 à Perpignan.
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0: Bonjour à tous. Les changements au 1er juin. Le SMIC augmente de 2,4%, soit environ 35 euros à 1477 euros le mois net. Cette hausse suit l'inflation. Le prix de référence du gaz lui recule de 4,8%. Cela devrait entraîner une baisse moyenne de un peu plus d'un euro sur la facture globale. L'aide forfaitaire de 100 euros destinée aux gros rouleurs modestes est entrée en vigueur. Les automobilistes éligibles peuvent déposer leur demande sur impots.gouv.fr. Et puis les assistants maternels sont revalorisés. Leur salaire minimum brut passe de 3,64 euros de l'heure à 4,20 euros de l'heure. L'Assemblée nationale examine ce lundi une loi contre les violences scolaires et périscolaires. Le projet fait suite à l'affaire d'Etaram et vise à éviter de nouveaux drames. La France attire les investisseurs. Emmanuel Macron accueille ce lundi près de 200 dirigeants à Versailles. Le sommet Choose France doit annoncer des investissements massifs, comme celui du géant japonais SoftBank, qui prévoit 75 milliards d'euros pour déployer des data centers dans les Hauts-de-France. L'inquiétude monte dans le Gers. Une collégienne de 11 ans, Liana, a disparu à Florence vendredi. Une battue a eu lieu hier. Un homme de 41 ans est en garde à vue. Des témoins auraient aperçu l'adolescente dans son véhicule après la sortie du collège, ce qui a été confirmé par l'exploitation de la vidéosurveillance de Florence. Les recherches se poursuivent. Le ministre français de l'Intérieur, Laurent Nunez, reçoit aujourd'hui son homologue algérien, Place Beauvau. Ils vont parler ensemble migration et criminalité organisée. Il rentre dans un cercle très fermé. Jonas Vingegaard a remporté le Giro et devient le 8e coureur à avoir remporté les 3 grands tours après la Vuelta et le Tour de France. Côté tricolore, Paul Magnier termine avec le maillot cyclamen du meilleur grimpeur. Du côté de Roland-Garros, qualification hier de Cirsteas, Vitolina et Andreeva. Élimination en revanche d'Iga Świątek, tête de série numéro 3. À suivre aujourd'hui la dernière tricolore en lice, Diane Paris.
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0: La météo de ce lundi 1er juin, du soleil en matinée sur la majeure partie du pays, un ciel plus nuageux sur la Normandie, le centre Val-de-Loire et les côtes de Nouvelle-Aquitaine et de la pluie sur la pointe bretonne. Les éclaircies vont reprendre le dessus dans l'après-midi, excepté sur la pointe bretonne qui restera sous la pluie. Des nuages en revanche.

0: Paris, Bordeaux et Nice, 28 à Lyon, 30 à Marseille et jusqu'à 32 à Perpignan.
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2: Bonjour à toutes et à tous, on débute avec du football et le PSG a dignement fêté son deuxième sacre en Ligue des Champions. Hier, dans la capitale française, le club s'est offert une parade sur les Champs-Élysées au pied de la Tour Eiffel, puis une réception à l'Élysée par le chef de l'État et enfin une fête endiablée au Parc des Princes. Les Parisiens qui ont donc remporté leur deuxième Ligue des Champions à Budapest en s'imposant au tir au but face à Arsenal après un match nul un partout à l'issue du temps réglementaire et des prolongations. Notez que Gvicha Kvaratskhelia a été nommé meilleur joueur de la compétition, inscrivant 10 buts et délivrant 6 passes décisives. 4 autres Parisiens l'accompagnent dans l'équipe type de la compétition. Ousmane Dembélé, Nuno Mendes, Marquinhos et Vitinha. Le PSG qui poursuit à la fête ce lundi avec une présentation du trophée à Roland-Garros comme il l'avait fait l'an dernier. Et notez que la compétition reprendra le 12 août pour les Parisiens avec la Super Coupe d'Europe face à Aston Villa à Salzbourg. La Ligue 1, elle ne reprendra que le 23 août. Enfin, Arsenal a également paradé dans les rues de Londres pour célébrer son titre de champion d'Angleterre ce dimanche. En tennis, les favoris tombent les uns après les autres à Roland-Garros. Après les éliminations de Sinner et Djokovic chez les garçons, puis Coco Gauff chez les filles, c'est Iga Świątek qui a été éliminée dès les huitièmes de finale hier. Défaite en 2-7, 7-5, 6-1 face à l'Ukrainienne Kostyuk. Chez les hommes, Alexander Zverev a tenu son rang face à Jesper de Jong en s'imposant 7-6, 6-4, 6-1 pour se qualifier en quart de finale. Et ce lundi, la dernière chance française à Roland-Garros, Diane Paris, sera sur le court Philippe Châtrier face à Maja Szwalińska. Félix Auger-Aliassime affrontera Alejandro Tabilo, tombeur de Moïse Kwame au tour précédent. La numéro 1 mondiale, Arina Sabalenka, sera opposée à la tête de série numéro 16, Naomi Osaka. Et puis en cyclisme, Jonas Vingegaard remporte le premier Giro de sa carrière, le Danois, devance Félix Gall et Jay Hindley. Le premier Français, Mathis Rondel, a terminé 11e. Noté le maillot cyclamen de meilleur sprinter pour le Français Paul Magnier. Voilà, c'est la fin de ce flash. Très belle journée de sport.
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5: Le don d'organes est un acte de solidarité qui sauve des vies. Mais que dit la loi en France ? Professeur Tsimaratos, vous êtes directeur général adjoint chargé de la politique médicale et scientifique à l'Agence de la biomédecine. Quels sont les principes légaux qui encadrent cette pratique ?
6: Les trois grands principes sont le consentement présumé, la gratuité du don et l'anonymat entre le donneur et le receveur, sauf lorsqu'il s'agit d'un don du vivant. Ainsi, en France, nous sommes tous donneurs présumés, à moins d'avoir exprimé le contraire pendant qu'on était vivant. Le don d'organes est un acte de générosité et de solidarité. La loi interdit toute rémunération en contrepartie. L'anonymat préserve la famille du donneur et celle du receveur. Et lorsqu'il faut exprimer son refus, le principal moyen est de s'inscrire sur un registre qui est tenu par l'Agence de la biomédecine. Il est également possible de s'assurer que ces organes ne seront pas prélevés si on en a parlé à ses proches. Ce sont les proches qui seront contactés par l'équipe médicale au moment du décès et qui témoigneront.
5: En conclusion, professeur, un message à ceux qui nous écoutent.
6: 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Pour que davantage de patients en attente puissent être greffés, il existe un moyen simple, dire à ses proches qu'on est donneur. En parler une fois suffit et c'est une discussion qu'on n'oublie jamais.
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7: Bonjour, le ministre de l'Intérieur algérien sera reçu aujourd'hui par Laurent Nunez, place

0: ministre des Transports, Philippe Tabarot, annonce dans un communiqué une réduction de 65% du tarif de solidarité de la taxe sur le transport aérien de passagers pour les liaisons soumises à une obligation de service public dans le cadre d'une délégation de service public. Cette réduction concerne 26 liaisons aériennes en France. Deux mineurs ont été interpellés et placés en garde à vue dans l'affaire de la fusillade survenue dans la soirée du mardi 26 mai à Grenoble, qui avait fait un mort et 4 blessés. Le procureur de Grenoble, Étienne Montaud, avait estimé que ces faits apparaissaient comme une riposte à des tirs mortels survenus le dimanche précédent dans la commune voisine d'Échirolles. Au Liban, la prise de la forteresse médiévale de Beaufort par les forces israéliennes marque un tournant alors que l'ONU se réunit en urgence face à cette escalade majeure. Tsahal a ordonné de nouvelles évacuations de masse, plongeant la population libanaise dans le chaos. La prise de cette citadelle construite par les croisés au XIIe siècle, un site stratégique surplombant le sud du Liban et une partie du nord d'Israël, ouvre la voie à une progression de l'armée vers la région de Nabatieh. C'est la fin de ce flash, une très bonne journée à notre écoute.
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2: Bonjour, bienvenue dans les actus improbables de cette semaine. On commence avec près de Lyon. Pourquoi une passagère d'un train Ouigo a-t-elle reçu une amende de 200 euros pour avoir ouvert une issue de secours du train qui était immobilisé et sans climatisation? Cette voyageuse a vu des personnes âgées faire des malaises et a pris l'initiative d'ouvrir une porte pour faire entrer de l'air. Initiation et SNCF ne sont pas des mots qui vont ensemble. Apparemment, les agents de bord l'ont sanctionnée pour ce geste interdit par le règlement et elle a reçu une amende de 200 euros. On poursuit avec Roland-Garros. Qu'est-il arrivé au joueur Alejandro Davidovich Fokina? Eh bien, son entraîneur l'a abandonné d'un coup. L'Espagnol venait de remporter son premier match du premier tour. Son coach lui a envoyé un texto pour annoncer son départ définitif et a pris un vol pour Miami. Il n'a pas informé le reste de l'équipe et a même bloqué son joueur sur les réseaux sociaux. Le sportif ne comprend pas cette fuite qui a dû le perturber puisqu'il a perdu sa rencontre au deuxième tour. Enfin, on termine avec Akassi. Que s'est-il passé dans un bureau de tabac à quelques jours d'intervalle? Eh bien, deux clients ont gagné à l'euro million. Le 21 avril dernier, un couple remportait 48 millions d'euros. Il s'agit du troisième plus gros gain de l'histoire du département. Sept jours plus tard, un autre duo a empoché 1 million d'euros. Des joueurs qui ont décroché cette somme au tirage 20 millions. La probabilité de gagner le gros lot est de 1 chance sur 139 millions. Voire 2 tickets gagnants dans la même boutique est donc un miracle. Voilà pour les infos improbables et insolites de cette semaine. À très vite.
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4: Bonjour à tous. Les changements au 1er juin. Le SMIC augmente de 2,4%, soit environ 35 euros à 1477 euros le mois net. Cette hausse suit l'inflation. Le prix de référence du gaz lui recule de 4,8%. Cela devra entraîner une baisse moyenne de un peu plus d'un euro sur la facture globale. L'aide forfaitaire de 100 euros destinée aux gros rouleurs modestes est entrée en vigueur. Les automobilistes éligibles peuvent déposer leur demande sur impots.gouv.fr. Et puis les assistants maternels sont revalorisés. Leur salaire minimum brut passe de 3,64 euros de l'heure à 4,20 euros de l'heure. L'Assemblée nationale examine ce lundi une loi contre les violences scolaires et périscolaires. Le projet fait suite à l'affaire d'Etaram et vise à éviter de nouveaux drames. La France attire les investisseurs. Emmanuel Macron accueille ce lundi près de 200 dirigeants à Versailles. Le sommet Choose France doit annoncer des investissements massifs, comme celui du géant japonais SoftBank, qui prévoit 75 milliards d'euros pour déployer des data centers dans les Hauts-de-France. L'inquiétude monte dans le Gers. Une collégienne de 11 ans, Liana, a disparu à Florence vendredi. Une battue a eu lieu hier. Un homme de 41 ans est en garde à vue. Des témoins auraient aperçu l'adolescente dans son véhicule après la sortie du collège, ce qui a été confirmé par l'exploitation de la vidéosurveillance de Florence. Les recherches se poursuivent. Le ministre français de l'Intérieur, Laurent Nunez, reçoit aujourd'hui son homologue algérien, Place Beauvau. Ils vont parler ensemble migration et criminalité organisée. Il rentre dans un cercle très fermé. Jonas Vingegaard a remporté le Giro et devient le 8e coureur à avoir remporté les 3 grands tours après la Vuelta et le Tour de France. Côté tricolore, Paul Magnier termine avec le maillot cyclamen du meilleur grimpeur. Du côté de Roland-Garros, qualification hier de Sirstea, Svitolina et Andreeva. Élimination en revanche d'Iga Swiatek, tête de série numéro 3. À suivre aujourd'hui la dernière tricolore en lice, Diane Paris.
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4: La météo de ce lundi 1er juin, du soleil en matinée sur la majeure partie du pays, un ciel plus nuageux sur la Normandie, le centre Val-de-Loire et les côtes de Nouvelle-Aquitaine et de la pluie sur la pointe bretonne. Les éclaircies vont reprendre le dessus dans l'après-midi, excepté...

0: Paris, Bordeaux et Nice, 28 à Lyon, 30 à Marseille et jusqu'à 32 à Perpignan.
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2: Bonjour à toutes et à tous. On débute avec du football et le PSG a dignement fêté son deuxième sacre en Ligue des Champions. Hier, dans la capitale française, le club s'est offert une parade sur les Champs-Élysées au pied de la Tour Eiffel, puis une réception à l'Élysée par le chef de l'État et enfin une fête endiablée au Parc des Princes. Les Parisiens qui ont donc remporté leur deuxième Ligue des Champions à Budapest en s'imposant au tir au but face à Arsenal après un match nul un partout à l'issue du temps réglementaire et des prolongations. Notez que Kvitcha Kvaratskhelia a été nommé meilleur joueur de la compétition, inscrivant 10 buts et délivrant 6 passes décisives. 4 autres Parisiens l'accompagnent dans l'équipe type de la compétition. Ousmane Dembélé, Nuno Mendes, Marquinhos et Vitinha. Le PSG qui poursuit à la fête ce lundi avec une présentation du trophée à Roland-Garros comme il l'avait fait l'an dernier. Et notez que la compétition reprendra le 12 août pour les Parisiens avec la Super Coupe d'Europe face à Aston Villa à Salzbourg. La Ligue 1, elle ne reprendra que le 23 août. Enfin, Arsenal a également paradé dans les rues de Londres pour célébrer son titre de champion d'Angleterre ce dimanche. En tennis, les favoris tombent les uns après les autres à Roland-Garros. Après les éliminations de Sinner et Djokovic chez les garçons, puis Coco Gauff chez les filles, c'est Iga Świątek qui a été éliminée dès les huitièmes de finale hier. Défaite en 2-7, 7-5, 6-1 face à l'Ukrainienne Kostyuk. Chez les hommes, Alexander Zverev a tenu son rang face à Jesper de Jong en s'imposant 7-6, 6-4, 6-1 pour se qualifier en quart de finale. Et ce lundi, la dernière chance française à Roland-Garros, Diane Parry, sera sur le court Philippe Châtrier face à Maja Chvalinska. Jarol Yassim affrontera Alejandro Tabilo, tombeur de Moïse Kouamé au tour précédent. La numéro 1 mondiale, Arina Sabalenka, sera opposée à la tête de série numéro 16, Naomi Osaka. Et puis en cyclisme, Jonas Vingegaard remporte le premier Giro de sa carrière, le Danois devance Félix Gall et Jay Hindley. Le premier français, Mathis Rondel, a terminé 11e. Notez le maillot cyclamen de meilleur sprinter pour le français Paul Magnier. Voilà, c'est la fin de ce flash, très belle journée de sport.
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12: Bonjour, donc un jour la France accueillera le G7 à Évian. Un village anti-G7 pourrait voir le jour à Annemasse dans la région. La préfecture de Haute-Savoie a annoncé au collectif d'opposants qu'elle ne s'opposerait pas à leur installation. 3000 personnes pourraient y participer. Le ministre de l'Intérieur algérien sera reçu aujourd'hui par Laurent Nunez, place Beauvau, un signe de plus du réchauffement des relations entre la France et l'Algérie. Cette visite annoncée à la mi-mai par le ministre de l'Intérieur s'inscrit dans la continuité de son déplacement les 16 et 17 février dernier à Alger. Le ministre des Transports, Philippe Tabarot, annonce dans un communiqué une réduction de 65% du tarif de solidarité de la taxe sur le transport aérien de passagers, et ce, pour les liaisons soumises à une obligation de service public dans le cadre d'une délégation de service public. Cette réduction concerne 26 liaisons aériennes en France. Deux mineurs ont été interpellés et placés en garde à vue dans l'affaire de la fusillade survenue dans la soirée du mardi 26 mai dernier à Grenoble, qui avait fait un mort et 4 blessés. Le procureur de Grenoble, Étienne Monteau, avait estimé que ces faits apparaissaient comme une riposte à des tirs mortels survenus le dimanche précédent dans la commune voisine d'Échirolles. Au Liban, la prise de la forteresse médiévale de Beaufort par les forces israéliennes marque un tournant. Alors que l'ONU se réunit en urgence face à cette escalade majeure, Tsahal ordonne de nouvelles évacuations de masse, plongeant la population libanaise dans le chaos. La prise de cette citadelle construite par les croisés au XIIe siècle, site stratégique, ouvre la voie à une progression de l'armée israélienne vers la région de Nabatieh. C'est la fin de ce flash. Une très bonne journée à toutes et à tous.
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13: Bonjour, bienvenue dans les actus improbables de cette semaine. On commence avec près de Lyon. Pourquoi une passagère d'un train Ouigo a-t-elle reçu une amende de 200 euros pour avoir ouvert une issue de secours du train qui était immobilisé et sans climatisation? Cette voyageuse a vu des personnes âgées faire des malaises et a pris l'initiative d'ouvrir une porte pour faire entrer de l'air. Initiation et SNCF ne sont pas des mots qui vont ensemble. Apparemment, les agents de bord l'ont sanctionnée pour ce geste interdit par le règlement et elle a reçu une amende de 200 euros. On poursuit avec Roland-Garros. Qu'est-il arrivé au joueur Alejandro Davidovic Fokina? Eh bien, son entraîneur l'a abandonné d'un coup. L'Espagnol venait de remporter son premier match du premier tour. Son coach lui a envoyé un texto pour annoncer son départ définitif et a pris un vol pour Miami. Il n'a pas informé le reste de l'équipe et a même bloqué son joueur sur les réseaux sociaux. Le sportif ne comprend pas cette fuite qui a dû le perturber puisqu'il a perdu sa rencontre au deuxième tour. Enfin, on termine avec Akassi. Que s'est-il passé dans un bureau de tabac à quelques jours d'intervalle? Eh bien, deux clients ont gagné à l'euro million. Le 21 avril dernier, un couple remportait 48 millions d'euros. Il s'agit du troisième plus gros gain de l'histoire du département. Sept jours plus tard, un autre duo a empoché 1 million d'euros. Des joueurs qui ont décroché cette somme au tirage Mamillion. La probabilité de gagner le gros lot est de 1 chance sur 139 millions. Voir deux tickets gagnants dans la même boutique est donc un miracle. Voilà pour les infos improbables et insolites de cette semaine. À très vite.
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0: Bonjour à tous. Les changements au 1er juin. Le SMIC augmente de 2,4%, soit environ 35 euros à 1477 euros le mois net. Cette hausse suit l'inflation. Le prix de référence du gaz, lui, recule de 4,8%. Cela devrait entraîner une baisse moyenne de un peu plus d'un euro sur la facture globale. L'aide forfaitaire de 100 euros destinée aux gros rouleurs modestes est entrée en vigueur. Les automobilistes éligibles peuvent déposer leur demande sur impots.gouv.fr. Et puis, les assistants maternels sont revalorisés. Leur salaire minimum brut passe de 3,64 euros de l'heure à 4,20 euros de l'heure. L'Assemblée nationale examine ce lundi une loi contre les violences scolaires et périscolaires. Le projet fait suite à l'affaire d'Etaram et vise à éviter de nouveaux drames. La France attire les investisseurs. Emmanuel Macron accueille ce lundi près de 200 dirigeants à Versailles. Le sommet Choose France doit annoncer des investissements massifs, comme celui du géant japonais SoftBank, qui prévoit 75 milliards d'euros pour déployer des data centers dans les Hauts-de-France. L'inquiétude monte dans le Gers. Une collégienne de 11 ans, Liana, a disparu à Florence vendredi. Une battue a eu lieu hier. Un homme de 41 ans est en garde à vue. Des témoins auraient aperçu l'adolescente dans son véhicule après la sortie du collège, ce qui a été confirmé par l'exploitation de la vidéosurveillance de Florence. Les recherches se poursuivent. Le ministre français de l'Intérieur, Laurent Nunez, reçoit aujourd'hui son homologue algérien, Place Beauvau. Ils vont parler ensemble migration et criminalité organisée. Il rentre dans un cercle très fermé. Jonas Vingegaard a remporté le Giro et devient le 8e coureur à avoir remporté les 3 grands tours après la Vuelta et le Tour de France. Côté tricolore, Paul Magnier termine avec le maillot cyclamen du meilleur grimpeur. Du côté de Roland-Garros, qualification hier de Sirstea, Svitolina et Andreeva. Élimination en revanche d'Iga Swiatek, tête de série numéro 3. À suivre aujourd'hui la dernière tricolore en lice, Diane Paris.
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0: La La météo de ce lundi 1er juin, du soleil en matinée sur la majeure partie du pays, un ciel plus nuageux sur la Normandie, le centre Val-de-Loire et les côtes de Nouvelle-Aquitaine et de la pluie sur la pointe bretonne. Les éclaircies vont reprendre le dessus dans l'après-midi, excepté sur la pointe bretonne qui restera sous la pluie. Des nuages en revanche de l'île.

0: Paris, Bordeaux et Nice, 28 à Lyon, 30 à Marseille et jusqu'à 32 à Perpignan.
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2: Bonjour à toutes et à tous, on débute avec du football et le PSG a dignement fêté son deuxième sacre en Ligue des Champions. Hier, dans la capitale française, le club s'est offert une parade sur les Champs-Élysées au pied de la Tour Eiffel, puis une réception à l'Élysée par le chef de l'État et enfin une fête endiablée au Parc des Princes. Les Parisiens qui ont donc remporté leur deuxième Ligue des Champions à Budapest en s'imposant au tir au but face à Arsenal après un match nul un partout à l'issue du temps réglementaire et des prolongations. Notez que Gvicha Kvaratskhelia a été nommé meilleur joueur de la compétition, inscrivant 10 buts et délivrant 6 passes décisives. 4 autres Parisiens l'accompagnent dans l'équipe type de la compétition. Ousmane Dembélé, Nuno Mendes, Marquinhos et Vitinha. Le PSG qui poursuit à la fête ce lundi avec une présentation du trophée à Roland-Garros comme il l'avait fait l'an dernier. Et notez que la compétition reprendra le 12 août pour les Parisiens avec la Super Coupe d'Europe face à Aston Villa à Salzbourg. La Ligue 1, elle ne reprendra que le 23 août. Enfin, Arsenal a également paradé dans les rues de Londres pour célébrer son titre de champion d'Angleterre ce dimanche. En tennis, les favoris tombent les uns après les autres à Roland-Garros. Après des éliminations de Sinner et Djokovic chez les garçons, puis Coco Gauff chez les filles, c'est Iga Świątek qui a été éliminée dès les huitièmes de finale hier. Défaite en 2-7, 7-5, 6-1 face à l'Ukrainienne Kostyuk. Chez les hommes, Alexander Zverev a tenu son rang face à Jesper de Jong en s'imposant 7-6, 6-4, 6-1 pour se qualifier en quart de finale. Et ce lundi, la dernière chance française à Roland-Garros, Diane Paris, sera sur le court Philippe Châtrier face à Maja Chvalinska. Félix Jarol Yassim affrontera Alejandro Tabilo, tombeur de Moïse Kouamé au tour précédent. La numéro 1 mondiale, Arina Sabalenka, sera opposée à la tête de série numéro 16, Naomi Osaka. Et puis en cyclisme, Jonas Vingegaard remporte le premier Giro de sa carrière, le Danois, devance Félix Gall et Jay Hindley. Le premier Français, Mathis Rondel, a terminé 11e. Noté le maillot cyclamen de meilleur sprinter pour le Français Paul Magnier. Voilà, c'est la fin de ce flash, très belle journée de sport.
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4: Donner un organe de son vivant, c'est offrir une seconde chance à ceux qu'on aime. Un geste de générosité et de détermination. Patricia Fontune-Renaud a fait ce choix en donnant un rein à son épouse. Elle revient sur cette expérience et le chemin parcouru.
5: Ce qui m'a poussée à faire ce don, c'est de sauver la vie de la personne que j'aime. Puisque j'ai été témoin de la dégradation physique de mon épouse liée à sa maladie, qui est arrivée en insuffisance rénale il y a 4 ans. Il fallait que je fasse quelque chose pour pouvoir la sauver. Alors l'impact que ça a eu sur ma vie, finalement, physiquement, je dirais aucun, à part peut-être après le prélèvement du rein, un mois d'immobilisation. Sur le plan psychologique, c'est très très encadré, il y a un suivi qui est fait par l'hôpital. On en a beaucoup parlé aussi entre nous et avec notre fille. Je me suis préparée à cette greffe sur le plan sportif, comme si j'allais à une compétition. Et effectivement, après la greffe, j'ai eu aucune douleur. Et finalement, ça a plutôt resserré nos liens.
4: Un message à tous ceux qui hésitent à donner un organe de leur vivant?
5: C'est un geste qui est très maîtrisé, très sécurisé et en même temps très encadré aussi par la loi. Vous prenez plus de risques à traverser la rue et de vous faire renverser par une voiture que de vous faire prélever un rein. Vous ne craignez pas grand-chose et en même temps, sauver une vie, c'est formidable.
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6: Bonjour, donc un jour la France accueillera le G7 à Évian, un village anti-G7 pourrait voir le jour à Annemasse dans la région. La préfecture de Haute-Savoie a annoncé au collectif d'opposants qu'elle ne s'opposerait pas à leur installation. 3000 personnes pourraient y participer. Le ministre de l'Intérieur algérien sera reçu aujourd'hui par Laurent Nunez, place Beauvau, un signe de plus du réchauffement des relations entre la France et l'Algérie. Cette visite annoncée à la mi-mai par le ministre de l'Intérieur s'inscrit dans la continuité de son déplacement les 16 et 17 février février dernier à Alger. Le ministre des Transports, Philippe Tabarot, annonce dans un communiqué une réduction de 65% du tarif de solidarité de la taxe sur le transport aérien de passagers, et ce pour les liaisons soumises à une obligation de service public dans le cadre d'une délégation de service public. Cette réduction concerne 26 liaisons aériennes en France. Deux mineurs ont été interpellés et placés en garde à vue dans l'affaire de la fusillade survenue dans la soirée du mardi 26 mai dernier à Grenoble, qui avait fait un mort et 4 blessés. Le procureur de Grenoble, Étienne Montaud, avait estimé que ces faits apparaissaient comme une riposte à des tirs mortels survenus le dimanche précédent dans la commune voisine d'Échirolles. Au Liban, la prise de la forteresse médiévale de Beaufort par les forces israéliennes marque un tournant. Alors que l'ONU se réunit en urgence face à cette escalade majeure, Tsahal ordonne de nouvelles évacuations de masse, plongeant la population libanaise dans le chaos. La prise de cette citadelle construite par les croisés au XIIe siècle, site stratégique, ouvre la voie à une progression de l'armée israélienne vers la région de Nabatieh. C'est la fin de ce flash, une très bonne journée à toutes et à tous.
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8: Bonjour, bienvenue dans les actus improbables de cette semaine. On commence avec près de Lyon. Pourquoi une passagère d'un train Ouigo a-t-elle reçu une amende de 200 euros pour avoir ouvert une issue de secours du train qui était immobilisé et sans climatisation? Cette voyageuse a vu des personnes âgées faire des malaises et a pris l'initiative d'ouvrir une porte pour faire entrer de l'air. Initiation et SNCF ne sont pas des mots qui vont ensemble. Apparemment, les agents de bord l'ont sanctionnée pour ce geste interdit par le règlement et elle a reçu une amende de 200 euros. On poursuit avec Roland Garros. Qu'est-il arrivé au joueur Alejandro Davidovich Fokina? Eh bien, son entraîneur l'a abandonné d'un coup. L'Espagnol venait de remporter son premier match du premier tour. Son coach lui a envoyé un texto pour annoncer son départ définitif et a pris un vol pour Miami. Il n'a pas informé le reste de l'équipe et a même bloqué son joueur sur les réseaux sociaux. Le sportif ne comprend pas cette fuite qui a dû le perturber puisqu'il a perdu sa rencontre au deuxième tour. Enfin, on termine avec Acassi. Que s'est-il passé dans un bureau de tabac à quelques jours d'intervalle? Eh bien, deux clients ont gagné à l'euro million. Le 21 avril dernier, un couple remportait 48 millions d'euros. Il s'agit du troisième plus gros gain de l'histoire du département. Sept jours plus tard, un autre duo a empoché 1 million d'euros. Des joueurs qui ont décroché cette somme au tirage Mamillion. La probabilité de gagner le gros lot est de 1 chance sur 139 millions. Voire 2 tickets gagnants dans la même boutique est donc un miracle. Voilà pour les infos improbables et insolites de cette semaine. À très vite.
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0: Bonjour à tous. Les changements au 1er juin. Le SMIC augmente de 2,4%, soit environ 35 euros à 1477 euros le mois net. Cette hausse suit l'inflation. Le prix de référence du gaz lui recule de 4,8%. Cela devrait entraîner une baisse moyenne de un peu plus d'un euro sur la facture globale. L'aide forfaitaire de 100 euros destinée aux gros rouleurs modestes est entrée en vigueur. Les automobilistes éligibles peuvent déposer leur demande sur impots.gouv.fr. Et puis les assistants maternels sont revalorisés. Leur salaire minimum brut passe de 3,64 euros de l'heure à 4,20 euros de l'heure. L'Assemblée nationale examine ce lundi une loi contre les violences scolaires et périscolaires. Le projet fait suite à l'affaire d'Etaram.
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0: De nouveaux drames. La France attire les investisseurs. Emmanuel Macron accueille ce lundi près de 200 dirigeants à Versailles. Le sommet Choose France doit annoncer des investissements massifs, comme celui du géant japonais SoftBank, qui prévoit 75 milliards d'euros pour déployer des data centers dans les Hauts-de-France. L'inquiétude monte dans le Gers. Une collégienne de 11 ans, Liana, a disparu à Florence vendredi. Une battue a eu lieu hier. Un homme de 41 ans est en garde à vue. Des témoins auraient aperçu l'adolescente dans son véhicule après la sortie du collège, ce qui a été confirmé par l'exploitation de la vidéosurveillance de Florence. Les recherches se poursuivent. Le ministre français de l'Intérieur, Laurent Nunez, reçoit aujourd'hui son homologue algérien Place Beauvau. Ils vont parler ensemble migration et criminalité organisée. Il rentre dans un cercle très fermé. Jonas Vingegaard a remporté le Giro et devient le 8e coureur à avoir remporté les 3 grands tours après la Vuelta et le Tour de France. Côté tricolore, Paul Magnier termine avec le maillot cyclamen du meilleur grimpeur. Du côté de Roland-Garros, qualification hier de Cirsteas, Vitolina et Andreeva. Élimination en revanche d'Iga Świątek, tête de série numéro 3. À suivre aujourd'hui la dernière tricolore en lice, Diam Paris.
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0: La météo de ce lundi 1er juin, du soleil en matinée sur la majeure partie du pays, un ciel plus nuageux sur la Normandie, le centre Val-de-Loire et les côtes de Nouvelle-Aquitaine et de la pluie sur la pointe bretonne. Les éclaircies vont reprendre le dessus dans l'après-midi, excepté sur la pointe bretonne qui restera sous la pluie. Des nuages en revanche

0: Paris, Bordeaux et Nice, 28 à Lyon, 30 à Marseille et jusqu'à 32 à Perpignan.
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2: Bonjour à toutes et à tous, on débute avec du football et le PSG a dignement fêté son deuxième sacre en Ligue des Champions. Hier, dans la capitale française, le club s'est offert une parade sur les Champs-Élysées au pied de la Tour Eiffel, puis une réception à l'Élysée par le chef de l'État et enfin une fête endiablée au Parc des Princes. Les Parisiens qui ont donc remporté leur deuxième Ligue des Champions à Budapest en s'imposant au tir au but face à Arsenal après un match nul un partout à l'issue du temps réglementaire et des prolongations. Notez que Gvicha Kvaratskhelia a été nommé meilleur joueur de la compétition, inscrivant 10 buts et délivrant 6 passes décisives. 4 autres Parisiens l'accompagnent dans l'équipe type de la compétition. Ousmane Dembélé, Nuno Mendes, Marquinhos et Vitinha. Le PSG qui poursuit à la fête ce lundi avec une présentation du trophée à Roland-Garros comme il l'avait fait l'an dernier. Et notez que la compétition reprendra le 12 août pour les Parisiens avec la Super Coupe d'Europe face à Aston Villa à Salzbourg. La Ligue 1, elle ne reprendra que le 23 août. Enfin, Arsenal a également paradé dans les rues de Londres pour célébrer son titre de champion d'Angleterre ce dimanche. En tennis, les favoris tombent les uns après les autres à Roland-Garros. Après les éliminations de Sinner et Djokovic chez les garçons, puis Coco Gauff chez les filles, c'est Iga Świątek qui a été éliminée dès les huitièmes de finale hier. Défaite en 2-7, 7-5, 6-1 face à l'Ukrainienne Kostyuk. Chez les hommes, Alexander Zverev a tenu son rang face à Jesper de Jong en s'imposant 7-6, 6-4, 6-1 pour se qualifier en quart de finale. Et ce lundi, la dernière chance française à Roland-Garros, Diane Parry, sera sur le court Philippe Châtrier face à Maja Chvalinska. Félix Jarol Yassim affrontera Alejandro Tabilo, tombeur de Moïse Kouamé au tour précédent. La numéro 1 mondiale, Arina Sabalenka, sera opposée à la tête de série numéro 16, Naomi Osaka. Et puis en cyclisme, Jonas Vingegaard remporte le premier Giro de sa carrière, le Danois devance Félix

0: Et voilà, c'est la fin de ce Flash Travel Journal de Sport.
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3: Chaque année en France, le don du vivant, basé sur la générosité des donneurs, permet de sauver des vies. Docteur Laure Esposito, vous êtes néphrologue au CHU de Toulouse. Quels organes peut-on donner de son vivant ?
4: Alors de son vivant, on peut donner le rein, une partie du foie et les cellules, mais c'est pas un organe.
3: Qui peut donner ?
4: La loi dit qu'il y a le donneur vivant apparenté, donc c'est la famille, la fratrie, les frères et sœurs, les parents. Et il y a aussi le donneur vivant non apparenté, et là il peut s'agir des conjoints, les oncles et tantes éloignés, les cousins germains. Et les amis peuvent donner quand on se connaît depuis plus de 2 ans.
3: Et comment limiter les risques pour le donneur ?
4: Notre rôle, ça va être de vérifier qu'il n'y ait pas de facteur de risque de développer sur le long terme, après le don, de maladies rénales. Et on va le suivre, ce donneur, tous les ans.
3: Qui s'occupe du parcours du donneur vivant ?
4: Ça commence par les infirmières de coordination. Puis bien sûr, il y a le chirurgien, l'étape éthique, l'étape de discussion et d'accompagnement avec la famille. Et on accompagne le receveur aussi. Et on termine par le tribunal de grande instance qui valide, puisque c'est une loi, les démarches.
3: Docteur, quel message pour les donneurs ?
4: C'est que déjà, leur espérance de vie, elle reste inchangée. Grâce à eux, on améliore l'espérance de vie des receveurs, des gens qui attendent. Et en plus, on donne des meilleurs résultats à long terme sur la greffe de rein, avec une survie qui est augmentée.
3: Il est donc important de parler du don du vivant le plus tôt possible avec son médecin.
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6: Bonjour, donc un jour la France accueillera le G7 à Évian, un village anti-G7 pourrait voir le jour à Annemasse dans la région. La préfecture de Haute-Savoie a annoncé au collectif d'opposants qu'elle ne s'opposerait pas à leur installation. 3000 personnes pourraient y participer. Le ministre de l'Intérieur algérien sera reçu aujourd'hui par Laurent Nunez, place Beauvau, un signe de plus du réchauffement des relations entre la France et l'Algérie. Cette visite annoncée à la mi-mai par le ministre de l'Intérieur s'inscrit dans la continuité de son déplacement les 16 et 17 février dernier à Alger. Le ministre des Transports Philippe Tabarot annonce dans un communiqué une réduction de 65% du tarif de solidarité de la taxe sur le transport aérien de passagers, et ce pour les liaisons soumises à une obligation de service public dans le cadre d'une délégation de service public. Cette réduction concerne 26 liaisons aériennes en France. 2 mineurs ont été interpellés et placés en garde à vue dans l'affaire de la fusillade survenue dans la soirée du mardi 26 mai dernier à Grenoble, qui avait fait 1 mort et 4 blessés. Le procureur de Grenoble, Étienne Montaud, avait estimé que ces faits apparaissaient comme une riposte à des tirs mortels survenus le dimanche précédent dans la commune voisine d'Échirolles. Au Liban, la prise de la forteresse médiévale de Beaufort par les forces israéliennes marque un tournant. Alors que l'ONU se réunit en urgence face à cette escalade majeure, Tsahal ordonne de nouvelles évacuations de masse, plongeant la population libanaise dans le chaos. La prise de cette citadelle construite par les croisés au XIIe siècle, site stratégique, ouvre la voie à une progression de l'armée israélienne vers la région de Nabatieh. C'est la fin de ce flash, une très bonne journée à toutes et à tous.
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7: Bonjour, bienvenue dans les actus improbables de cette semaine. On commence avec près de Lyon. Pourquoi une passagère d'un train Ouigo a-t-elle reçu une amende de 200 euros pour avoir ouvert une issue de secours du train qui était immobilisé et sans climatisation? Cette voyageuse a vu des personnes âgées faire des malaises et a pris l'initiative d'ouvrir une porte pour faire entrer de l'air. Initiation et SNCF ne sont pas des mots qui vont ensemble. Apparemment, les agents de bord l'ont sanctionnée pour ce geste interdit par le règlement et elle a reçu une amende de 200 euros. On poursuit avec Roland Garros. Qu'est-il arrivé au joueur Alejandro Davidovich Fokina ? Eh bien, son entraîneur l'a abandonné d'un coup. L'Espagnol venait de remporter son premier match du premier tour. Son coach lui a envoyé un texto pour annoncer son départ définitif et a pris un vol pour Miami. Il n'a pas informé le reste de l'équipe et a même bloqué son joueur sur les réseaux sociaux. Le sportif ne comprend pas cette fuite qui a dû le perturber puisqu'il a perdu sa rencontre au deuxième tour. Enfin, on termine avec Acassi. Que s'est-il passé dans un bureau de tabac à quelques jours d'intervalle ? Eh bien, 2 clients ont gagné à l'euro-million. Le 21 avril dernier, un couple a remporté 48 millions d'euros. Il s'agit du 3e plus gros gain de l'histoire du département. 7 jours plus tard, un autre duo a empoché 1 million d'euros. Des joueurs qui ont décroché cette somme au tirage Mamillion. La probabilité de gagner le gros lot est de 1 chance sur 139 millions. Voire 2 tickets gagnants dans la même boutique est donc un miracle. Voilà pour les infos improbables et insolites de cette semaine. À très vite.
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9: Bonjour à tous. Les changements au 1er juin. Le SMIC augmente de 2,4%, soit environ 35 euros à 1477 euros le mois net. Cette hausse suit l'inflation. Le prix de référence du gaz, lui, recule de 4,8%. Cela devrait entraîner une baisse moyenne de un peu plus d'un euro sur la facture globale. L'aide forfaitaire de 100 euros destinée aux gros rouleurs modestes est entrée en vigueur. Les automobilistes éligibles peuvent déposer leur demande sur impots.gouv.fr. Et puis les assistants maternels sont revalorisés. Leur salaire minimum brut passe de 3,64 euros de l'heure à 4,20 euros de l'heure. L'Assemblée nationale examine ce lundi une loi contre les violences scolaires et périscolaires. Le projet fait suite à l'affaire d'Etaram et vise à éviter de nouveaux drames. La France attire les investisseurs. Emmanuel Macron accueille ce lundi près de 200 dirigeants à Versailles. Le sommet Choose France doit annoncer des investissements massifs, comme celui du géant japonais SoftBank, qui prévoit 75 milliards d'euros pour déployer des data centers dans les Hauts-de-France. L'inquiétude monte dans le Gers. Une collégienne de 11 ans, Liana, a disparu à Fleurance vendredi. Une battue a eu lieu hier. Un homme de 41 ans est en garde à vue. Des témoins auraient aperçu l'adolescente dans son véhicule après la sortie du collège, ce qui a été confirmé par l'exploitation de la vidéosurveillance de Fleurance. Les recherches se poursuivent. Le ministre français de l'Intérieur, Laurent Nunez, reçoit aujourd'hui son homologue algérien Place Beauvau. Ils vont parler ensemble migration et criminalité organisée. Il rentre dans un cercle très fermé. Jonas Vingegaard a remporté le Giro et devient le 8e coureur à avoir remporté les 3 grands tours après la Vuelta et le Tour de France. Côté tricolore, Paul Magnier termine avec le maillot cyclamen du meilleur grimpeur. Du côté de Roland-Garros, qualification hier de Cirsteas, Vitolina et Andreeva. Élimination en revanche d'Iga Świątek, tête de série numéro 3. À suivre aujourd'hui la dernière tricolore en lice, Diam Paris.
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9: La météo de ce lundi 1er juin, du soleil en matinée sur la majeure partie du pays, un ciel plus nuageux sur la Normandie, le centre Val-de-Loire et les côtes de Nouvelle-Aquitaine et de la pluie sur la pointe bretonne. Les éclaircies vont reprendre le dessus dans l'après-midi, excepté sur la pointe bretonne qui restera sous la pluie. Des nuages en revanche

0: Paris, Bordeaux et Nice, 28 à Lyon, 30 à Marseille et jusqu'à 32 à Perpignan.
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2: Bonjour à toutes et à tous, on débute avec du football et le PSG a dignement fêté son deuxième sacre en Ligue des Champions. Hier, dans la capitale française, le club s'est offert une parade sur les Champs-Élysées au pied de la Tour Eiffel, puis une réception à l'Élysée par le chef de l'État et enfin une fête endiablée au Parc des Princes. Les Parisiens qui ont donc remporté leur deuxième Ligue des Champions à Budapest en s'imposant au tir au but face à Arsenal après un match nul un partout à l'issue du temps réglementaire et des prolongations. Notez que Kvitcha Kvaratskhelia a été nommé meilleur joueur de la compétition, inscrivant 10 buts et délivrant 6 passes décisives. 4 autres Parisiens l'accompagnent dans l'équipe type de la compétition. Ousmane Dembélé, Nuno Mendes, Marquinhos et Vitinha. Le PSG qui poursuit à la fête ce lundi avec une présentation du trophée à Roland-Garros comme il l'avait fait l'an dernier. Et notez que la compétition reprendra le 12 août pour les Parisiens avec la Super Coupe d'Europe face à Aston Villa à Salzbourg. La Ligue 1, elle ne reprendra que le 23 août. Enfin, Arsenal a également paradé dans les rues de Londres pour célébrer son titre de champion d'Angleterre ce dimanche. En tennis, les favoris tombent les uns après les autres à Roland-Garros. Après les éliminations de Sinner et Djokovic chez les garçons, puis Coco Gauff chez les filles, c'est Iga Świątek qui a été éliminée dès les huitièmes de finale hier. Défaite en 2-7, 7-5, 6-1 face à l'Ukrainienne Kostyuk. Chez les hommes, Alexander Zverev a tenu son rang face à Jesper de Jong en s'imposant 7-6, 6-4, 6-1 pour se qualifier en quart de finale. Et ce lundi, la dernière chance française à Roland-Garros, Diane Parry, sera sur le court Philippe Châtrier face à Maja Chvalinska. Félix Jarol Yassim affrontera Alejandro Tabilo, tombeur de Moïse Kouamé au tour précédent. La numéro 1 mondiale, Arina Sabalenka, sera opposée à la tête de série numéro 16, Naomi Osaka. Et puis en cyclisme, Jonas Vingegaard remporte le premier Giro de sa carrière, le Danois devance Félix Gall et Jay Hindley. Le premier français, Mathis Rondel, a terminé 11e. Noté le maillot cyclamen de meilleur sprinter pour le français Paul Magnier. Voilà, c'est la fin de ce flash, très belle journée de sport.
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4: En France, près de 11 500 personnes éligibles immédiatement à une greffe de rein espèrent chaque jour l'appel qui changera leur vie. Parmi elles, Annie Egel, présidente de France Rein Pays de Loire, une femme dont l'histoire nous plonge au cœur d'un quotidien fait d'attente, entre espoir et résilience.
5: Je suis en attente de greffe depuis 2 ans et demi. Je dois quand même dire que j'ai déjà bénéficié d'une greffe. Cela m'a permis de vivre quasi normalement, d'élever mes enfants, travailler, d'être active dans la société. Une greffe, c'est pas forcément pour la vie. Et je suis en attente d'une deuxième greffe, ça fait déjà 2 ans et demi. Mais aujourd'hui, le délai d'attente a été rallongé. Cette attente, elle m'impacte sur ma vie quotidienne, tous les jours, à tout instant, puisque je garde mon téléphone avec moi, toujours dans l'espoir d'un coup de fil. Et c'est la règle, il faut être joignable 24 heures sur 24.
4: Selon vous, quels sont les moyens pour réduire l'attente?
5: Bien sûr, de façon évidente, c'est d'augmenter le don. C'est très inquiétant parce qu'on est à plus de 30% de refus en France. Si ces 30% n'existaient pas, on peut dire qu'on n'aurait quasi plus d'attente.
4: Un message à ceux qui nous écoutent?
5: Vous, citoyens, faites part de votre choix à votre famille, à votre entourage, pour que, au cas où il vous arrive quelque chose, on sache et que les familles n'aient pas cette difficulté de se prononcer sur cette question.
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6: Bonjour, dans 15 jours, la France accueillera le G7 à Évian. Un village anti-G7 pourrait voir le jour à Annemasse, dans la région. La préfecture de Haute-Savoie a annoncé au collectif d'opposants qu'elle ne s'opposerait pas à leur installation. 3000 personnes pourraient y participer. Le ministre de l'Intérieur algérien sera reçu aujourd'hui par Laurent Nunez, place Beauvau, un signe de plus du réchauffement des relations entre la France et l'Algérie. Cette visite, annoncée à la mi-mai par le ministre de l'Intérieur, s'inscrit dans la continuité de son déplacement les 16 et 17 février dernier à Alger. Le ministre des Transports, Philippe Tabarot, annonce dans un communiqué une réduction de 65% du tarif de solidarité de la taxe sur le transport aérien de passagers, et ce, pour les liaisons soumises à une obligation de service public dans le cadre d'une délégation de service public. Cette réduction concerne 26 liaisons aériennes en France. Deux mineurs ont été interpellés et placés en garde à vue dans l'affaire de la fusillade survenue dans la soirée du mardi 26 mai dernier à Grenoble, qui avait fait un mort et 4 blessés. Le procureur de Grenoble, Étienne Montaud, avait estimé que ces faits apparaissaient comme une riposte à des tirs mortels survenus le dimanche précédent dans la commune voisine d'Échirolles. Au Liban, la prise de la forteresse médiévale de Beaufort par les forces israéliennes marque un tournant. Alors que l'ONU se réunit en urgence face à cette escalade majeure, Tsahal ordonne de nouvelles évacuations de masse, plongeant la population libanaise dans le chaos. La prise de cette citadelle construite par les croisés au XIIe siècle, site stratégique, ouvre la voie à une progression de l'armée israélienne vers la région Nabatier. C'est la fin de ce flash. Une très bonne journée à toutes et à tous.
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7: Bonjour, bienvenue dans les actus improbables de cette semaine. On commence avec près de Lyon. Pourquoi une passagère d'un train Ouigo a-t-elle reçu une amende de 200 euros pour avoir ouvert une issue de secours du train qui était immobilisé et sans climatisation? Cette voyageuse a vu des personnes âgées faire des malaises et a pris l'initiative d'ouvrir une porte pour faire entrer de l'air. Initiation et SNCF ne sont pas des mots qui vont ensemble. Apparemment, les agents de bord l'ont sanctionnée pour ce geste interdit par le règlement et elle a reçu une amende de 200 euros. On poursuit avec Roland-Garros. Qu'est-il arrivé au joueur Alejandro Davidovic Fokina? Eh bien, son entraîneur l'a abandonné d'un coup. L'Espagnol venait de remporter son premier match du premier tour. Son coach lui a envoyé un texto pour annoncer son départ définitif et a pris un vol pour Miami. Il n'a pas informé le reste de l'équipe et a même bloqué son joueur sur les réseaux sociaux. Le sportif ne comprend pas cette fuite qui a dû le perturber puisqu'il a perdu sa rencontre au deuxième tour. Enfin, on termine avec à Cassis. Que s'est-il passé dans un bureau de tabac à quelques jours d'intervalle? Eh bien, deux clients ont gagné à l'euro million. Le 21 avril dernier, un couple remportait 48 millions d'euros. Il s'agit du troisième plus gros gain de l'histoire du département. Sept jours plus tard, un autre duo a empoché 1 million d'euros. Des joueurs qui ont décroché cette somme au tirage Mamillion. La probabilité de gagner le gros lot est de 1 chance sur 139 millions. Voir deux tickets gagnants dans la même boutique est donc un miracle. Voilà pour les infos improbables et insolites de cette semaine. À très vite.
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0: Bonjour à tous. Les changements au 1er juin. Le SMIC augmente de 2,4%, soit environ 35 euros à 1477 euros le mois net. Cette hausse suit l'inflation. Le prix de référence du gaz lui recule de 4,8%. Cela devrait entraîner une baisse moyenne de un peu plus d'un euro sur la facture globale. L'aide forfaitaire de 100 euros destinée aux gros rouleurs modestes est entrée en vigueur. Les automobilistes éligibles peuvent déposer leur demande sur impots.gouv.fr. Et puis les assistants maternels sont revalorisés. Leur salaire minimum brut passe de 3,64 euros de l'heure à 4,20 euros de l'heure. L'Assemblée nationale examine ce lundi une loi contre les violences scolaires et périscolaires. Le projet fait suite à l'affaire d'Etaram et vise à éviter de nouveaux drames. La France attire les investisseurs. Emmanuel Macron accueille ce lundi près de 200 dirigeants à Versailles. Le sommet Choose France doit annoncer des investissements massifs, comme celui du géant japonais SoftBank, qui prévoit 75 milliards d'euros pour déployer des data centers dans les Hauts-de-France. L'inquiétude monte dans le Gers. Une collégienne de 11 ans, Liana, a disparu à Florence vendredi. Une battue a eu lieu hier. Un homme de 41 ans est en garde à vue. Des témoins auraient aperçu l'adolescente dans son véhicule après la sortie du collège, ce qui a été confirmé par l'exploitation de la vidéosurveillance de Florence. Les recherches se poursuivent. Le ministre français de l'Intérieur, Laurent Nunez, reçoit aujourd'hui son homologue algérien, Place Beauvau. Ils vont parler ensemble migration et criminalité organisée. Il rentre dans un cercle très fermé. Jonas Vingegaard a remporté le Giro et devient le 8e coureur à avoir remporté les 3 grands tours après la Vuelta et le Tour de France. Côté tricolore, Paul Magnier termine avec le maillot cyclamen du meilleur grimpeur. Du côté de Roland-Garros, qualification hier de Sirstea, Svitolina et Andreeva. Élimination en revanche d'Iga Swiatek, tête de série numéro 3. À suivre aujourd'hui la dernière tricolore en lice, Diane Paris.
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0: La météo de ce lundi 1er juin, du soleil en matinée sur la majeure partie du pays, un ciel plus nuageux sur la Normandie, le centre Val-de-Loire et les côtes de Nouvelle-Aquitaine et de la pluie sur la pointe bretonne. Les éclaircies vont reprendre le dessus dans l'après-midi, excepté sur la pointe bretonne qui restera sous la pluie. Des nuages en revanche.

0: Paris, Bordeaux et Nice, 28 à Lyon, 30 à Marseille et jusqu'à 32 à Perpignan.
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2: Bonjour à toutes et à tous. On débute avec du football et le PSG a dignement fêté son deuxième sacre en Ligue des Champions. Hier, dans la capitale française, le club s'est offert une parade sur les Champs-Élysées au pied de la Tour Eiffel, puis une réception à l'Élysée par le chef de l'État et enfin une fête endiablée au Parc des Princes. Les Parisiens qui ont donc remporté leur deuxième Ligue des Champions à Budapest en s'imposant au tir au but face à Arsenal après un match nul un partout à l'issue du temps réglementaire et des prolongations. Notez que Gvicha Kvaratskhelia a été nommé meilleur joueur de la compétition, inscrivant 10 buts et délivrant 6 passes décisives. 4 autres Parisiens l'accompagnent dans l'équipe type de la compétition. Ousmane Dembélé, Nuno Mendes, Marquinhos et Vitinha. Le PSG qui poursuit à la fête ce lundi avec une présentation du trophée à Roland-Garros comme il l'avait fait l'an dernier. Et notez que la compétition reprendra le 12 août pour les Parisiens avec la Super Coupe d'Europe face à Aston Villa à Salzbourg. La Ligue 1, elle ne reprendra que le 23 août. Enfin, Arsenal a également paradé dans les rues de Londres pour célébrer son titre de champion d'Angleterre ce dimanche. En tennis, les favoris tombent les uns après les autres à Roland-Garros. Après les éliminations de Sinner et Djokovic chez les garçons, puis Coco Gauff chez les filles, c'est Iga Świątek qui a été éliminée dès les huitièmes de finale hier. Défaite en 2-7, 7-5, 6-1 face à l'Ukrainienne Kostyuk. Chez les hommes, Alexander Zverev a tenu son rang face à Jesper de Jong en s'imposant 7-6, 6-4, 6-1 pour se qualifier en quart de finale. Et ce lundi, la dernière chance française à Roland-Garros, Diane Paris, sera sur le court Philippe Châtrier face à Maja Chvalinska. Félix Auger-Aliassime affrontera Alejandro Tabilo, tombeur de Moïse Kouamé au tour précédent. La numéro 1 mondiale, Arina Sabalenka, sera opposée à la tête de série numéro 16, Naomi Osaka. Et puis en cyclisme, Jonas Vingegaard remporte le premier Giro de sa carrière, le Danois, devance Félix Gall et Jay Hindley. Le premier Français, Mathis Rondel, a terminé 11e. Noté le maillot cyclamen de meilleur sprinter pour le Français Paul Magnier. Voilà, c'est la fin de ce flash travel journée de sport.
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4: Donner ses organes pour sauver des vies ou offrir son corps à la science pour faire avancer la médecine, deux démarches altruistes mais différentes. Le docteur Julien Rogier, médecin anesthésiste réanimateur, responsable des prélèvements d'organes et tissus au CHU de Bordeaux, nous éclaire sur cette distinction essentielle.
5: Le don d'organes est un prélèvement à visée thérapeutique directement pour sauver des vies. Le don du corps à la science est un don indirect pour sauver des vies. Il sert par exemple pour essentiellement des dissections pour les futurs médecins. Le don du corps à la science, il faut l'anticiper et passer un contrat avec un laboratoire d'anatomie. Votre corps est rapatrié dans ce laboratoire après votre décès. Le don d'organes, on est tous donneurs, sauf si on s'y opposait de son vivant. Mais ce que l'on recommande actuellement, c'est d'en parler à ses proches et dire qu'on est donneur d'organes. C'est beaucoup plus simple si un jour vous êtes en situation de pouvoir donner. Ces deux types de dons sont extrêmement importants, mais différents. À titre personnel, je pense qu'il vaut mieux choisir le don d'organes pour greffe. Il est beaucoup plus rare, il permet de sauver de nombreuses vies et c'est important d'en parler de son vivant à ses proches. Et je rappelle que ce type de don sauve de très nombreuses vies.
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6: Bonjour, donc un jour la France accueillera le G7 à Évian. Un village anti-G7 pourrait voir le jour à Annemasse dans la région. La préfecture de Haute-Savoie a annoncé au collectif d'opposants qu'elle ne s'opposerait pas à leur installation. 3000 personnes pourraient y participer. Le ministre de l'Intérieur algérien sera reçu aujourd'hui par Laurent Nunez, place Beauvau, un signe de plus du réchauffement des relations entre la France et l'Algérie. Cette visite annoncée à la mi-mai par le ministre de l'Intérieur s'inscrit dans la continuité de son déplacement les 16 et 17 février dernier à Alger. Le ministre des Transports, Philippe Tabarot, annonce dans un communiqué une réduction de 65% du tarif de solidarité de la taxe sur le transport aérien de passagers, et ce, pour les liaisons soumises à une obligation de service public dans le cadre d'une délégation de service public. Cette réduction concerne 26 liaisons aériennes en France. Deux mineurs ont été interpellés et placés en garde à vue dans l'affaire de la fusillade survenue dans la soirée du mardi 26 mai dernier à Grenoble, qui avait fait un mort et 4 blessés. Le procureur de Grenoble, Étienne Montaud, avait estimé que ces faits apparaissaient comme une riposte à des tirs mortels survenus le dimanche précédent dans la commune voisine d'Échirolles. Au Liban, la prise de la forteresse médiévale de Beaufort par les forces israéliennes marque un tournant. Alors que l'ONU se réunit en urgence face à cette escalade majeure, Tsahal ordonne de nouvelles évacuations de masse, plongeant la population libanaise dans le chaos. La prise de cette citadelle construite par les croisés au XIIe siècle, site stratégique, ouvre la voie à une progression de l'armée israélienne vers la région de Nabatieh. C'est la fin de ce flash, une très bonne journée à toutes et à tous.
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7: Bonjour, bienvenue dans les actus improbables de cette semaine. On commence avec près de Lyon. Pourquoi une passagère d'un train Ouigo a-t-elle reçu une amende de 200 euros pour avoir ouvert une issue de secours du train qui était immobilisé et sans climatisation? Cette voyageuse a vu des personnes âgées faire des malaises et a pris l'initiative d'ouvrir une porte pour faire entrer de l'air. Initiation et SNCF ne sont pas des mots qui vont ensemble. Apparemment, les agents de bord l'ont sanctionnée pour ce geste interdit par le règlement et elle a reçu une amende de 200 euros. On poursuit avec Roland Garros. Qu'est-il arrivé au joueur Alejandro Davidovich Fokina? Eh bien, son entraîneur l'a abandonné d'un coup. L'Espagnol venait de remporter son premier match du premier tour. Son coach lui a envoyé un texto pour annoncer son départ définitif et a pris un vol pour Miami. Il n'a pas informé le reste de l'équipe et a même bloqué son joueur sur les réseaux sociaux. Le sportif ne comprend pas cette fuite qui a dû le perturber puisqu'il a perdu sa rencontre au deuxième tour. Enfin, on termine avec Acassi. Que s'est-il passé dans un bureau de tabac à quelques jours d'intervalle? Eh bien, deux clients ont gagné à l'euro million. Le 21 avril dernier, un couple remportait 48 millions d'euros. Il s'agit du troisième plus gros gain de l'histoire du département. Sept jours plus tard, un autre duo a empoché 1 million d'euros. Des joueurs qui ont décroché cette somme au tirage Mamillion. La probabilité de gagner le gros lot est de 1 chance sur 139 millions. Voir deux tickets gagnants dans la même boutique est donc un miracle. Voilà pour les infos improbables et insolites de cette semaine. À très vite.
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0: Bonjour à tous. Les changements au 1er juin. Le SMIC augmente de 2,4%, soit environ 35 euros à 1477 euros le mois net. Cette hausse suit l'inflation. Le prix de référence du gaz, lui, recule de 4,8%. Cela devrait entraîner une baisse moyenne de un peu plus d'un euro sur la facture globale. L'aide forfaitaire de 100 euros destinée aux gros rouleurs modestes est entrée en vigueur. Les automobilistes éligibles peuvent déposer leur demande sur impots.gouv.fr. Et puis, les assistants maternels sont revalorisés. Leur salaire minimum brut passe de 3,64 euros de l'heure à 4,20 euros de l'heure. L'Assemblée nationale examine ce lundi une loi contre les violences scolaires et périscolaires. Le projet fait suite à l'affaire d'Etaram et vise à éviter de nouveaux drames. La France attire les investisseurs. Emmanuel Macron accueille ce lundi près de 200 dirigeants à Versailles. Le sommet Choose France doit annoncer des investissements massifs, comme celui du géant japonais SoftBank, qui prévoit 75 milliards d'euros pour déployer des data centers dans les Hauts-de-France. L'inquiétude monte dans le Gers. Une collégienne de 11 ans, Liana, a disparu à Florence vendredi. Une battue a eu lieu hier. Un homme de 41 ans est en garde à vue. Des témoins auraient aperçu l'adolescente dans son véhicule après la sortie du collège, ce qui a été confirmé par l'exploitation de la vidéosurveillance de Florence. Les recherches se poursuivent. Le ministre français de l'Intérieur, Laurent Nunez, reçoit aujourd'hui son homologue algérien Place Beauvau. Ils vont parler ensemble migration et criminalité organisée. Il rentre 13h. Cercle très fermé. Jonas Vingegaard a remporté le Giro et devient le 8e coureur à avoir remporté les 3 grands tours après la Vuelta et le Tour de France. Côté tricolore, Paul Magnier termine avec le maillot cyclamen du meilleur grimpeur. Du côté de Roland-Garros, qualification hier de Sirsteas, Vitolina et Andreeva. Élimination en revanche d'Iga Świątek, tête de série numéro 3. À suivre aujourd'hui la dernière tricolore en lice, Diam Paris.
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0: La météo de ce lundi 1er juin, du soleil en matinée sur la majeure partie du pays, un ciel plus nuageux sur la Normandie, le centre Val-de-Loire et les côtes de Nouvelle-Aquitaine et de la pluie sur la pointe bretonne. Les éclaircies vont reprendre le dessus dans l'après-midi, excepté sur la pointe bretonne qui restera sous la pluie. Des nuages en revanche.

0: Paris, Bordeaux et Nice, 28 à Lyon, 30 à Marseille et jusqu'à 32 à Perpignan.
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2: Bonjour à toutes et à tous. On débute avec du football et le PSG a dignement fêté son deuxième sacre en Ligue des Champions. Hier, dans la capitale française, le club s'est offert une parade sur les Champs-Élysées au pied de la Tour Eiffel, puis une réception à l'Élysée par le chef de l'État et enfin une fête endiablée au Parc des Princes. Les Parisiens qui ont donc remporté leur deuxième Ligue des Champions à Budapest en s'imposant au tir au but face à Arsenal après un match nul un partout à l'issue du temps réglementaire et des prolongations. Notez que Gvicha Kvaratskhelia a été nommé meilleur joueur de la compétition, inscrivant 10 buts et délivrant 6 passes décisives. 4 autres Parisiens l'accompagnent dans l'équipe type de la compétition. Ousmane Dembélé, Nuno Mendes, Marquinhos et Vitinha. Le PSG qui poursuit à la fête ce lundi avec une présentation du trophée à Roland-Garros comme il l'avait fait l'an dernier. Et notez que la compétition reprendra le 12 août pour les Parisiens avec la Super Coupe d'Europe face à Aston Villa à Salzbourg. La Ligue 1, elle ne reprendra que le 23 août. Enfin, Arsenal a également paradé dans les rues de Londres pour célébrer son titre de champion d'Angleterre ce dimanche. En tennis, les favoris tombent les uns après les autres à Roland-Garros. Après les éliminations de Sinner et Djokovic chez les garçons, puis Coco Gauff chez les filles, c'est Iga Świątek qui a été éliminée dès les huitièmes de finale hier. Défaite en 2-7, 7-5, 6-1 face à l'Ukrainienne Kostyuk. Chez les hommes, Alexander Zverev a tenu son rang face à Jesper de Jong en s'imposant 7-6, 6-4, 6-1 pour se qualifier en quart de finale. Et ce lundi, la dernière chance française à Roland-Garros, Diane Paris, sera sur le court Philippe Châtrier face à Maja Chvalinska. Félix Auger-Aliassime affrontera Alejandro Tabilo, tombeur de Moïse Kouamé au tour précédent. La numéro 1 mondiale, Arina Sabalenka, sera opposée à la tête de série numéro 16, Naomi Osaka. Et puis en cyclisme, Jonas Vingegaard remporte le premier Giro de sa carrière, le Danois, devance Félix Gall et Jay Hindley. Le premier Français, Mathis Rondel, a terminé 11e. Noté le maillot cyclamen de meilleur sprinter pour le Français Paul Magnier. Voilà, c'est la fin de ce flash. Très belle journée de sport.
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4: Depuis 2023, plus de 1300 greffes de foie sont réalisées par an en France, sauvant des vies et redonnant espoir à des patients en situation critique. Aujourd'hui, découvrons l'histoire d'Éric Bulle-Haussmann, un patient qui a fait face à l'adversité avec courage et détermination.
5: Quand j'étais jeune, à 23 ans, j'ai fait une hépatite et ensuite j'ai commencé à déclencher ce qu'on appelle une NASH, non-alcoolique stéatose hépatique, la fameuse maladie du foie gras. Et je suis passé de 63 kilos à 143 kilos à l'âge de 57 ans. Je suis passé en insuffisance hépatique sévère. Le pronostic était d'une survie de 3 semaines. Très court, on pense beaucoup à beaucoup de choses. Et j'ai eu la chance d'avoir un donneur qui m'a permis d'être greffé en extrême urgence. Aujourd'hui, je suis content d'être vivant. Je remercie tous les jours cette famille de donneurs et ce donneur.
4: Éric, pourquoi c'est important de parler du don d'organes?
5: C'est capital d'en parler entre ses proches. Tout le monde croit qu'avec les législations, on est tous donneurs. Mais c'est pas aussi simple que ça. Parce que pour être donneur d'organes, il faut être en mort encéphalique. C'est en général des morts brutales. Et les proches ne sont pas prêts à ça. Et si jamais ils n'en ont parlé avant, c'est très compliqué de ne pas dire non parce qu'on a peur. Et aujourd'hui, si tout le monde pouvait en parler, on diminuerait ce taux de refus.
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6: Bonjour, donc un jour la France accueillera le G7 à Évian, un village anti-G7 pourrait voir le jour à Annemasse dans la région. La préfecture de Haute-Savoie a annoncé au collectif d'opposants qu'elle ne s'opposerait pas à leur installation. 3000 personnes pourraient y participer. Le ministre de l'Intérieur algérien sera reçu aujourd'hui par Laurent Nunez, place Beauvau, un signe de plus du réchauffement des relations entre la France et l'Algérie. Cette visite annoncée à la mi-mai par le ministre de l'Intérieur s'inscrit dans la continuité de son déplacement les 16 et 17 février février dernier à Alger. Le ministre des Transports, Philippe Tabarot, annonce dans un communiqué une réduction de 65% du tarif de solidarité de la taxe sur le transport aérien de passagers, et ce pour les liaisons soumises à une obligation de service public dans le cadre d'une délégation de service public. Cette réduction concerne 26 liaisons aériennes en France. Deux mineurs ont été interpellés et placés en garde à vue dans l'affaire de la fusillade survenue dans la soirée du mardi 26 mai dernier à Grenoble, qui avait fait un mort et 4 blessés. Le procureur de Grenoble, Étienne Montaud, avait estimé que ces faits apparaissaient comme une riposte à des tirs mortels survenus le dimanche précédent dans la commune voisine d'Échirolles. Au Liban, la prise de la forteresse médiévale de Beaufort par les forces israéliennes marque un tournant. Alors que l'ONU se réunit en urgence face à cette escalade majeure, Tsahal ordonne de nouvelles évacuations de masse, plongeant la population libanaise dans le chaos. La prise de cette citadelle construite par les croisés au XIIe siècle, site stratégique, ouvre la voie à une progression de l'armée israélienne vers la région de Nabatieh. C'est la fin de ce flash. Une très bonne journée à toutes et à tous.
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8: Bonjour, bienvenue dans les actus improbables de cette semaine. On commence avec près de Lyon. Pourquoi une passagère d'un train Ouigo a-t-elle reçu une amende de 200 euros pour avoir ouvert une issue de secours du train qui était immobilisé et sans climatisation? Cette voyageuse a vu des personnes âgées faire des malaises et a pris l'initiative d'ouvrir une porte pour faire entrer de l'air. Initiation et SNCF ne sont pas des mots qui vont ensemble. Apparemment, les agents de bord l'ont sanctionnée pour ce geste interdit par le règlement et elle a reçu une amende de 200 euros. On poursuit avec à Roland-Garros. Qu'est-il arrivé au joueur Alejandro Davidovic? Fokina? Eh bien, son entraîneur l'a abandonné d'un coup. L'Espagnol venait de remporter

0: un autre duo a empoché 1 million d'euros. Des joueurs qui ont décroché cette somme au tirage Mamillion. La probabilité de gagner le gros lot est de 1 chance sur 139 millions, voire 2 tickets gagnants dans la même boutique, et donc un miracle. Voilà pour les infos improbables et insolites de cette semaine. À très vite.
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2: Bonjour à tous. Les changements au 1er juin. Le SMIC augmente de 2,4%, soit environ 35 euros à 1477 euros le mois net. Cette hausse suit l'inflation. Le prix de référence du gaz, lui, recule de 4,8%. Cela devrait entraîner une baisse moyenne de un peu plus d'un euro sur la facture globale. L'aide forfaitaire de 100 euros destinée aux gros rouleurs modestes est entrée en vigueur. Les automobilistes éligibles peuvent déposer leur demande sur impots.gouv.fr. Et puis les assistants maternels sont revalorisés. Leur salaire minimum brut passe de 3,64 euros de l'heure à 4,20 euros de l'heure. L'Assemblée nationale examine ce lundi une loi contre les violences scolaires et périscolaires. Le projet fait suite à l'affaire d'Etaram et vise à éviter de nouveaux drames. La France attire les investisseurs. Emmanuel Macron accueille ce lundi près de 200 dirigeants à Versailles. Le sommet Choose France doit annoncer des investissements massifs, comme celui du géant japonais SoftBank, qui prévoit 75 milliards d'euros pour déployer des data centers dans les Hauts-de-France. L'inquiétude monte dans le Gers. Une collégienne de 11 ans, Liana, a disparu à Florence vendredi. Une battue a eu lieu hier. Un homme de 41 ans est en garde à vue. Des témoins auraient aperçu l'adolescente dans son véhicule après la sortie du collège, ce qui a été confirmé par l'exploitation de la vidéosurveillance de Florence. Les recherches se poursuivent. Le ministre français de l'Intérieur, Laurent Nunez, reçoit aujourd'hui son homologue algérien, Place Beauvau. Ils vont parler ensemble migration et criminalité organisée. Il rentre dans un cercle très fermé. Jonas Vingegaard a remporté le Giro et devient le 8e coureur à avoir remporté les 3 grands tours après la Vuelta et le Tour de France. Côté tricolore, Paul Magnier termine avec le maillot cyclamen du meilleur grimpeur. Du côté de Roland-Garros, qualification hier de Sirstea, Svitolina et Andreeva. Élimination en revanche d'Iga Swiatek, tête de série numéro 3. À suivre aujourd'hui la dernière tricolore en lice, Diam Paris.
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2: La météo de ce lundi 1er juin, du soleil en matinée sur la majeure partie du pays, un ciel plus nuageux sur la Normandie, le centre Val-de-Loire et les côtes de Nouvelle-Aquitaine, et de la pluie sur la pointe bretonne. Les éclaircies vont reprendre le dessus dans l'après-midi, excepté sur la pointe bretonne qui restera sous la pluie. Des nuages en revanche de l'île.

0: Paris, Bordeaux et Nice, 28 à Lyon, 30 à Marseille et jusqu'à 32 à Perpignan.
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2: Bonjour à toutes et à tous. On débute avec du football et le PSG a dignement fêté son deuxième sacre en Ligue des Champions. Hier, dans la capitale française, le club s'est offert une parade sur les Champs-Élysées au pied de la Tour Eiffel, puis une réception à l'Élysée par le chef de l'État et enfin une fête endiablée au Parc des Princes. Les Parisiens qui ont donc remporté leur deuxième Ligue des Champions à Budapest en s'imposant au tir au but face à Arsenal après un match nul un partout à l'issue du temps réglementaire et des prolongations. Notez que Kvitsa Kvaratskhelia a été nommé meilleur joueur de la compétition, inscrivant 10 buts et délivrant 6 passes décisives. 4 autres Parisiens l'accompagnent dans l'équipe type de la compétition. Ousmane Dembélé, Nuno Mendes, Marquinhos et Vitinha. Le PSG qui poursuit à la fête ce lundi avec une présentation du trophée à Roland-Garros comme il l'avait fait l'an dernier. Et notez que la compétition reprendra le 12 août pour les Parisiens avec la Super Coupe d'Europe face à Aston Villa à Salzbourg. La Ligue 1, elle ne reprendra que le 23 août. Enfin, Arsenal a également paradé dans les rues de Londres pour célébrer son titre de champion d'Angleterre ce dimanche. En tennis, les favoris tombent les uns après les autres à Roland-Garros. Après les éliminations de Sinner et Djokovic chez les garçons, puis Coco Gauff chez les filles, c'est Iga Świątek qui a été éliminée dès les huitièmes de finale hier. Défaite en 2-7, 7-5, 6-1 face à l'Ukrainienne Kostyuk. Chez les hommes, Alexander Zverev a tenu son rang face à Jesper de Jong en s'imposant 7-6-6, 4-6-1 pour se qualifier en quart de finale. Et ce lundi, la dernière chance française à Roland-Garros, Diane Paris, sera sur le court Philippe Châtrier face à Maja Chwalinska. Jarol Yassim affrontera Alejandro Tabilo, tombeur de Moïse Kwame au tour précédent. La numéro 1 mondiale, Arina Sabalenka, sera opposée à la tête de série numéro 16, Naomi Osaka. Et puis en cyclisme, Jonas Vingegaard remporte le premier Giro de sa carrière, le Danois, devance Félix Gall et Jay Hindley. Le premier

0: 11e. Noté le maillot cyclamen de meilleur sprinter pour le français Paul Magnier. Voilà, c'est la fin de ce flash. Très belle journée de sport.
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3: À l'été 2016, Raja voit sa vie basculer. Son jeune frère, victime d'un accident de la route, succombe à ses blessures. Elle fait alors face à une décision essentielle. Donner ses organes pour sauver d'autres vies.
4: Sur le coup, c'était vraiment très difficile. Puisqu'en fait, mon père, avec la douleur terrible de perdre un enfant, il n'avait pas envie. Et je pense vraiment que si je n'avais pas pris les devants, mon frère était quelqu'un de généreux. Donc je me suis dit tout de suite, c'est pas possible autrement. Oui, vous pouvez prendre ses organes.
3: Comment vous êtes-vous engagé pour cette cause ?
4: J'ai commencé de moi-même en parler autour de moi. Et comme je suis professeure dans le secondaire, j'ai commencé à en parler à mes élèves et je me suis rendu compte qu'eux, en fait, étaient très ouverts et sensibles au fait d'aider les autres. Alors ça m'a beaucoup aidée à faire mon deuil, que mon frère ait donné 6 organes. Ça veut dire 6 personnes qui vivent maintenant. Donc quelque part, moi j'ai l'impression qu'il vit ailleurs. Ça m'aide beaucoup de penser ça, en fait.
3: À quoi faut-il penser quand on est confronté à cette situation ?
4: Il faut qu'on sache exactement quels sont les tenants et les aboutissants et puis que ce soit pas juste les émotions qui parlent. Parce qu'en fait, au moment où on parle de don d'organes, c'est terrible, c'est une mort soudaine. Et donc, si on n'en a pas parlé avant, on pense que c'est mieux qu'il garde ses organes. Sachant que il y a des gens qui attendent une greffe depuis très longtemps. Et ces gens-là, ça peut être vous, ça peut être moi, ça peut être des proches à vous.
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6: Bonjour, donc un jour la France accueillera le G7 à Évian, un village anti-G7 pourrait voir le jour à Annemasse dans la région. La préfecture de Haute-Savoie a annoncé au collectif d'opposants qu'elle ne s'opposerait pas à leur installation. 3000 personnes pourraient y participer. Le ministre de l'Intérieur algérien sera reçu aujourd'hui par Laurent Nunez, place Beauvau, un signe de plus du réchauffement des relations entre la France et l'Algérie. Cette visite annoncée à la mi-mai par le ministre de l'Intérieur s'inscrit dans la continuité de son déplacement les 16 et 17 février dernier à Alger. Le ministre des Transports, Philippe Tabarot, annonce dans un communiqué une réduction de 65% du tarif de solidarité de la taxe sur le transport aérien de passagers, et ce, pour les liaisons soumises à une obligation de service public dans le cadre d'une délégation de service public. Cette réduction concerne 26 liaisons aériennes en France. Deux mineurs ont été interpellés et placés en garde à vue dans l'affaire de la fusillade survenue dans la soirée du mardi 26 mai dernier à Grenoble, qui avait fait un mort et 4 blessés. Le procureur de Grenoble, Étienne Montaud, avait estimé que ces faits apparaissaient comme une riposte à des tirs mortels survenus le dimanche précédent dans la commune voisine d'Échirolles. Au Liban, la prise de la forteresse médiévale de Beaufort par les forces israéliennes marque un tournant. Alors que l'ONU se réunit en urgence face à cette escalade majeure, Tsahal ordonne de nouvelles évacuations de masse, plongeant la population libanaise dans le chaos. La prise de cette citadelle construite par les croisés au XIIe siècle, site stratégique, ouvre la voie à une progression de l'armée israélienne vers la région de Nabatieh. C'est la fin de ce flash, une très bonne journée à toutes et à tous.
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7: Bonjour, bienvenue dans les actus improbables de cette semaine. On commence avec près de Lyon. Pourquoi une passagère d'un train Ouigo a-t-elle reçu une amende de 200 euros pour avoir ouvert une issue de secours du train qui était immobilisé et sans climatisation? Cette voyageuse a vu des personnes âgées faire des malaises et a pris l'initiative d'ouvrir une porte pour faire entrer de l'air. Initiation et SNCF ne sont pas des mots qui vont ensemble. Apparemment, les agents de bord l'ont sanctionné pour ce geste interdit par le règlement et elle a reçu une amende de 200 euros. On poursuit avec Roland-Garros. Qu'est-il arrivé au joueur Alejandro Davidovich Fokina ? Eh bien, son entraîneur l'a abandonné d'un coup. L'Espagnol venait de remporter son premier match du premier tour. Son coach lui a envoyé un texto pour annoncer son départ définitif et a pris un vol pour Miami. Il n'a pas informé le reste de l'équipe et a même bloqué son joueur sur les réseaux sociaux. Le sportif ne comprend pas cette fuite qui a dû le perturber puisqu'il a perdu sa rencontre au deuxième tour. Enfin, on termine avec Akassi. Que s'est-il passé dans un bureau de tabac à quelques jours d'intervalle ? Eh bien, deux clients ont gagné à l'euro million. Le 21 avril dernier, un couple remportait 48 millions d'euros. Il s'agit du troisième plus gros gain de l'histoire du département. 7 jours plus tard, un autre duo a empoché 1 million d'euros. Des joueurs qui ont décroché cette somme au tirage Mamillion. La probabilité de gagner le gros lot est de 1 chance sur 139 millions. Voir 2 tickets gagnants dans la même boutique est donc un miracle. Voilà pour les infos improbables et insolites de cette semaine. À très vite.
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9: Bonjour à tous. Les changements au 1er juin. Le SMIC augmente de 2,4%, soit environ 35 euros à 1477 euros le mois net. Cette hausse suit l'inflation. Le prix de référence du gaz, lui, recule de 4,8%. Cela devra entraîner une baisse moyenne de un peu plus d'un euro sur la facture globale. L'aide forfaitaire de 100 euros destinée aux gros rouleurs modestes est entrée en vigueur. Les automobilistes éligibles peuvent déposer leur demande sur impots.gouv.fr. Et puis les assistants maternels sont revalorisés. Leur salaire minimum brut passe de 3,64 euros de l'heure à 4,20 euros de l'heure. L'Assemblée nationale examine ce lundi une loi contre les violences scolaires et périscolaires. Le projet fait suite à l'affaire d'Etaram et vise à éviter de nouveaux drames. La France attire les investisseurs. Emmanuel Macron accueille ce lundi près de 200 dirigeants à Versailles. Le sommet Choose France doit annoncer des investissements massifs, comme celui du géant japonais SoftBank, qui prévoit 75 milliards d'euros pour déployer des data centers dans les Hauts-de-France. L'inquiétude monte dans le Gers. Une collégienne de 11 ans, Liana, a disparu à Florence vendredi. Une battue a eu lieu hier. Un homme de 41 ans est en garde à vue. Des témoins auraient aperçu l'adolescente dans son véhicule après la sortie du collège, ce qui a été confirmé par l'exploitation de la vidéosurveillance de Florence. Les recherches se poursuivent. Le ministre français de l'Intérieur, Laurent Nunez, reçoit aujourd'hui son homologue algérien, Place Beauvau. Ils vont parler ensemble migration et criminalité organisée. Il rentre dans un cercle très fermé. Jonas Vingegaard a remporté le Giro et devient le 8e coureur à avoir remporté les 3 grands tours après la Vuelta et le Tour de France. Côté tricolore, Paul Magnier termine avec le maillot cyclamen du meilleur grimpeur. Du côté de Roland-Garros, qualification hier de Circea, Svitolina et Andreeva. Élimination en revanche d'Iga Swiatek, tête de série numéro 3. À suivre aujourd'hui la dernière tricolore en lice, Diam Paris.
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9: La météo de ce lundi 1er juin, du soleil en matinée sur la majeure partie du pays, un ciel plus nuageux sur la Normandie, le centre Val-de-Loire et les côtes de Nouvelle-Aquitaine et de la pluie sur la pointe bretonne. Les éclaircies vont reprendre le dessus dans l'après-midi, excepté sur la pointe bretonne qui restera sous la pluie. Des nuages en revanche.

0: Paris, Bordeaux et Nice, 28 à Lyon, 30 à Marseille et jusqu'à 32 à Perpignan.
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2: Bonjour à toutes et à tous. On débute avec du football et le PSG a dignement fêté son deuxième sacre en Ligue des Champions. Hier, dans la capitale française, le club s'est offert une parade sur les Champs-Élysées au pied de la Tour Eiffel, puis une réception à l'Élysée par le chef de l'État et enfin une fête endiablée au Parc des Princes. Les Parisiens qui ont donc remporté leur deuxième Ligue des Champions à Budapest en s'imposant au tir au but face à Arsenal après un match nul un partout à l'issue du temps réglementaire et des prolongations. Notez que Gvicha Kvaratskhelia a été nommé meilleur joueur de la compétition, inscrivant 10 buts et délivrant 6 passes décisives. 4 autres Parisiens l'accompagnent dans l'équipe type de la compétition. Ousmane Dembélé, Nuno Mendes, Marquinhos et Vitinha. Le PSG qui poursuit à la fête ce lundi avec une présentation du trophée à Roland-Garros comme il l'avait fait l'an dernier. Et notez que la compétition reprendra le 12 août pour les Parisiens avec la Super Coupe d'Europe face à Aston Villa à Salzbourg. La Ligue 1, elle ne reprendra que le 23 août. Enfin, Arsenal a également paradé dans les rues de Londres pour célébrer son titre de champion d'Angleterre ce dimanche. En tennis, les favoris tombent les uns après les autres à Roland-Garros après les éliminations de Sinner et Djokovic chez les garçons, puis Coco Gauff chez les filles. C'est Iga Świątek qui a été éliminée dès les huitièmes de finale hier. Défaite en 2-7, 7-5, 6-1 face à l'Ukrainienne Kostyuk. Chez les hommes, Alexander Zverev a tenu son rang face à Jesper de Jong en s'imposant 7-6, 6-4, 6-1 pour se qualifier en quart de finale. Et ce lundi, la dernière chance française à Roland-Garros, Diane Paris, sera sur le court Philippe Châtrier face à Maya Szwalinska. Félix Auger-Aliassime affrontera Alejandro Tabilo, dompteur de Moïse Kwame au tour précédent. La numéro 1 mondiale, Arina Sabalenka, sera opposée à la tête de série numéro 16, Naomi Osaka. Et puis en cyclisme, Jonas Vingegaard remporte le premier Giro de sa carrière, le Danois, devant Félix Gall et Jay Hindley. Le premier Français, Mathis Rondel, a terminé 11e. Noté le maillot cyclamen de meilleur sprinter pour le Français Paul Magnier. Voilà, c'est la fin de ce flash. Très belle journée de sport.
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4: Le don d'organes est un acte de solidarité qui sauve des vies. Mais que dit la loi en France? Professeur Tsimaratos, vous êtes directeur général adjoint chargé de la politique médicale et scientifique à l'Agence de la biomédecine. Quels sont les principes légaux qui encadrent cette pratique?
5: Les trois grands principes sont le consentement présumé, la gratuité du don et l'anonymat entre le donneur et le receveur, sauf lorsqu'il s'agit d'un don du vivant. Ainsi, en France, nous sommes tous donneurs présumés, à moins d'avoir exprimé le contraire pendant qu'on était vivant. Le don d'organes est un acte de générosité et de solidarité. La loi interdit toute rémunération en contrepartie. L'anonymat préserve la famille du donneur et celle du receveur. Et lorsqu'il faut exprimer son refus, le principal moyen est de s'inscrire sur un registre qui est tenu par l'Agence de la biomédecine. Il est également possible de s'assurer que ces organes ne seront pas prélevés si on en a parlé à ses proches. Ce sont les proches qui seront contactés par l'équipe médicale au moment du décès et qui témoigneront.
4: En conclusion, professeur, un message à ceux qui nous écoutent.
5: Parler du don d'organes, c'est parler de la vie. Pour que davantage de patients en attente puissent être greffés, il existe un moyen simple, dire à ses proches qu'on est donneur. En parler une fois suffit et c'est une discussion qu'on n'oublie jamais.
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6: Bonjour, donc un jour la France accueillera le G7 à Évian, un village anti-G7 pourrait voir le jour à Annemasse dans la région. La préfecture de Haute-Savoie a annoncé au collectif d'opposants qu'elle ne s'opposerait pas à leur installation. 3000 personnes pourraient y participer. Le ministre de l'Intérieur algérien sera reçu aujourd'hui par Laurent Nunez, place Beauvau, un signe de plus du réchauffement des relations entre la France et l'Algérie. Cette visite annoncée à la mi-mai par le ministre de l'Intérieur s'inscrit dans la continuité de son déplacement les 16 et 17 février dernier à Alger. Le ministre des Transports, Philippe Tabarot, annonce dans un communiqué une réduction de 65% du tarif de solidarité de la taxe sur le transport aérien de passagers, et ce, pour les liaisons soumises à une obligation de service public dans le cadre d'une délégation de service public. Cette réduction concerne 26 liaisons aériennes en France. Deux mineurs ont été interpellés et placés en garde à vue dans l'affaire de la fusillade survenue dans la soirée du mardi 26 mai dernier à Grenoble, qui avait fait un mort et quatre blessés. Le procureur de Grenoble, Étienne Montaud, avait estimé que ces faits apparaissaient comme une riposte à des tirs mortels survenus le dimanche précédent dans la commune voisine d'Échirolles. Au Liban, la prise de la forteresse médiévale de Beaufort par les forces israéliennes marque un tournant. Alors que l'ONU se réunit en urgence face à cette escalade majeure, Tsahal ordonne de nouvelles évacuations de masse, plongeant la population libanaise dans le chaos. La prise de cette citadelle construite par les croisés au XIIe siècle, site stratégique, ouvre la voie à une progression de l'armée israélienne vers la région de Nabatieh. C'est la fin de ce flash. Une très bonne journée à toutes et à tous.
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7: Bonjour, bienvenue dans les actus improbables de cette semaine. On commence avec près de Lyon. Pourquoi une passagère d'un train Ouigo a-t-elle reçu une amende de 200 euros pour avoir ouvert une issue de secours du train qui était immobilisé et sans climatisation? Cette voyageuse a vu des personnes âgées faire des malaises et a pris l'initiative d'ouvrir une porte pour faire entrer de l'air. Initiation et SNCF ne sont pas des mots qui vont ensemble. Apparemment, les agents de bord l'ont sanctionné pour ce geste interdit par le règlement et elle a reçu une amende de 200 euros. On poursuit avec Roland-Garros. Qu'est-il arrivé au joueur Alejandro Davidovich Fokina? Eh bien, son entraîneur l'a abandonné d'un coup. L'Espagnol venait de remporter son premier match du premier tour. Son coach lui a envoyé un texto pour annoncer son départ définitif et a pris un vol pour Miami. Il n'a pas informé le reste de l'équipe et a même bloqué son joueur sur les réseaux sociaux. Le sportif ne comprend pas cette fuite qui a dû le perturber puisqu'il a perdu sa rencontre au deuxième tour. Enfin, on termine avec Akassi. Que s'est-il passé dans un bureau de tabac à quelques jours d'intervalle? Eh bien, deux clients ont gagné à l'euro million. Le 21 avril dernier, un couple remportait 48 millions d'euros. Il s'agit du troisième plus gros gain de l'histoire du département. Sept jours plus tard, un autre duo a empoché 1 million d'euros. Des joueurs qui ont décroché cette somme au tirage Mamillion. La probabilité de gagner le gros lot est de 1 chance sur 139 millions. Voir deux tickets gagnants dans la même boutique est donc un miracle. Voilà pour les infos improbables et insolites de cette semaine. À très vite.
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0: Bonjour à tous. Les changements au 1er juin. Le SMIC augmente de 2,4%, soit environ 35 euros à 1477 euros le mois net. Cette hausse suit l'inflation. Le prix de référence du gaz, lui, recule de 4,8%. Cela devra entraîner une baisse moyenne de un peu plus d'un euro sur la facture globale. L'aide forfaitaire de 100 euros destinée aux gros rouleurs modestes est entrée en vigueur. Les automobilistes éligibles peuvent déposer leur demande sur impots.gouv.fr. Et puis les assistants maternels sont revalorisés. Leur salaire minimum brut passe de 3,64 euros de l'heure à 4,20 euros de l'heure. L'Assemblée nationale examine ce lundi une loi contre les violences scolaires et périscolaires. Le projet fait suite à l'affaire d'Etaram et vise à éviter de nouveaux drames. La France attire les investisseurs. Emmanuel Macron accueille ce lundi près de 200 dirigeants à Versailles. Le sommet Choose France doit annoncer des investissements massifs, comme celui du géant japonais SoftBank, qui prévoit 75 milliards d'euros pour déployer des data centers dans les Hauts-de-France. L'inquiétude monte dans le Gers. Une collégienne de 11 ans, Liana, a disparu à Florence vendredi. Une battue a eu lieu hier. Un homme de 41 ans est en garde à vue. Des témoins auraient aperçu l'adolescente dans son véhicule après la sortie du collège, ce qui a été confirmé par l'exploitation de la vidéosurveillance de Florence. Les recherches se poursuivent. Le ministre français de l'Intérieur, Laurent Nunez, reçoit aujourd'hui son homologue algérien, Place Beauvau. Ils vont parler ensemble migration et criminalité organisée. Il rentre dans un cercle très fermé. Jonas Vingegaard a remporté le Giro et devient le 8e coureur à avoir remporté les 3 grands tours après la Vuelta et le Tour de France. Côté tricolore, Paul Magnier termine avec le maillot cyclamen du meilleur grimpeur. Du côté de Roland-Garros, qualification hier de Circea, Svitolina et Andreeva. Élimination en revanche d'Iga Świątek, tête de série numéro 3. À suivre aujourd'hui la dernière tricolore en lice, Diam Paris.
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0: La météo de ce lundi 1er juin, du soleil en matinée sur la majeure partie du pays, un ciel plus nuageux sur la Normandie, le centre Val-de-Loire et les côtes de Nouvelle-Aquitaine et de la pluie sur la pointe bretonne. Les éclaircies vont reprendre le dessus dans l'après-midi, excepté sur la pointe bretonne qui restera sous la pluie. Des nuages en revanche

0: Paris, Bordeaux et Nice, 28 à Lyon, 30 à Marseille et jusqu'à 32 à Perpignan.
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2: Bonjour à toutes et à tous, on débute avec du football et le PSG a dignement fêté son deuxième sacre en Ligue des Champions. Hier, dans la capitale française, le club s'est offert une parade sur les Champs-Élysées au pied de la Tour Eiffel, puis une réception à l'Élysée par le chef de l'État et enfin une fête endiablée au Parc des Princes. Les Parisiens qui ont donc remporté leur deuxième Ligue des Champions à Budapest en s'imposant au tir au but face à Arsenal après un match nul un partout à l'issue du temps réglementaire et des prolongations. Notez que Kvitcha Kvaratskhelia a été nommé meilleur joueur de la compétition, inscrivant 10 buts et délivrant 6 passes décisives. 4 autres Parisiens l'accompagnent dans l'équipe type de la compétition. Ousmane Dembélé, Nuno Mendes, Marquinhos et Vitinha. Le PSG qui poursuit à la fête ce lundi avec une présentation du trophée à Roland-Garros comme il l'avait fait l'an dernier. Et notez que la compétition reprendra le 12 août pour les Parisiens avec la Super Coupe d'Europe face à Aston Villa à Salzbourg. La Ligue 1, elle ne reprendra que le 23 août. Enfin, Arsenal a également paradé dans les rues de Londres pour célébrer son titre de champion d'Angleterre ce dimanche. En tennis, les favoris tombent les uns après les autres à Roland-Garros. Après les éliminations de Sinner et Djokovic chez les garçons, puis Coco Gauff chez les filles, c'est Iga Świątek qui a été éliminée dès les huitièmes de finale hier. Défaite en 2-7, 7-5, 6-1 face à l'Ukrainienne Kostyuk. Chez les hommes, Alexander Zverev a tenu son rang face à Jesper de Jong en s'imposant 7-6, 6-4, 6-1 pour se qualifier en quart de finale. Et ce lundi, la dernière chance française à Roland-Garros, Diane Parry, sera sur le court Philippe Châtrier face à Maja Szwalinska. Félix Jarol Yassim affrontera Alejandro Tabilo, tombeur de Moïse Kouamé au tour précédent. La numéro 1 mondiale, Arina Sabalenka, sera opposée à la tête de série numéro 16, Naomi Osaka. Et puis en cyclisme, Jonas Vingegaard remporte le premier Giro de sa carrière, le Danois, devance Félix Gall et Jay Hindley. Le premier Français, Mathis Rondel, a terminé 11e. Notez le maillot cyclamen de meilleur sprinter pour le Français Paul Magnier. Voilà, c'est la fin de ce flash. Très belle journée de sport.
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4: 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Nous sommes allés à la rencontre des Français pour leur poser la question. 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
12: Bonjour, donc un jour la France accueillera le G7 à Évian, un village anti-G7 pourrait voir le jour à Annemasse dans la région. La préfecture de Haute-Savoie a annoncé au collectif d'opposants qu'elle ne s'opposerait pas à leur installation. 3000 personnes pourraient y participer. Le ministre de l'Intérieur algérien sera reçu aujourd'hui par Laurent Nunez, place Beauvau, un signe de plus du réchauffement des relations entre la France et l'Algérie. Cette visite annoncée à la mi-mai par le ministre de l'Intérieur s'inscrit dans la continuité de son déplacement les 16 et 17 février février dernier à Alger. Le ministre des Transports, Philippe Tabarot, annonce dans un communiqué une réduction de 65% du tarif de solidarité de la taxe sur le transport aérien de passagers, et ce, pour les liaisons soumises à une obligation de service public dans le cadre d'une délégation de service public. Cette réduction concerne 26 liaisons aériennes en France. Deux mineurs ont été interpellés et placés en garde à vue dans l'affaire de la fusillade survenue dans la soirée du mardi 26 mai dernier à Grenoble, qui avait fait un mort et 4 blessés. Le procureur de Grenoble, Étienne Monteau, avait estimé que ces faits apparaissaient comme une riposte à des tirs mortels survenus le dimanche précédent dans la commune voisine d'Échirolles. Au Liban, la prise de la forteresse médiévale de Beaufort par les forces israéliennes marque un tournant. Alors que l'ONU se réunit en urgence face à cette escalade majeure, Tsahal ordonne de nouvelles évacuations de masse, plongeant la population libanaise dans le chaos. La prise de cette citadelle construite par les croisés au XIIe siècle, site stratégique, ouvre la voie à une progression de l'armée israélienne vers la région de Nabatieh. C'est la fin de ce flash, une très bonne journée à toutes et à tous.
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13: Bonjour, bienvenue dans les actus improbables de cette semaine. On commence avec près de Lyon. Pourquoi une passagère d'un train Ouigo a-t-elle reçu une amende de 200 euros pour avoir ouvert une issue de secours du train qui était immobilisé et sans climatisation? Cette voyageuse a vu des personnes âgées faire des malaises et a pris l'initiative d'ouvrir une porte pour faire entrer de l'air. Initiation et SNCF ne sont pas des mots qui vont ensemble. Apparemment, les agents de bord l'ont sanctionnée pour ce geste interdit par le règlement et elle a reçu une amende de 200 euros. On poursuit avec à Roland-Garros. Qu'est-il arrivé au joueur Alejandro Davidovic Fokina? Eh bien, son entraîneur l'a abandonné d'un coup. L'Espagnol venait de remporter son premier match du premier tour. Son coach lui a envoyé un texto pour annoncer son départ définitif et a pris un vol pour Miami. Il n'a pas informé le reste de l'équipe et a même bloqué son joueur sur les réseaux sociaux. Le sportif ne comprend pas cette fuite qui a dû le perturber puisqu'il a perdu sa rencontre au deuxième tour. Enfin, on termine avec à Cassis. Que s'est-il passé dans un bureau de tabac à quelques jours d'intervalle? Eh bien, deux clients ont gagné à l'euro million. Le 21 avril dernier, un couple a remporté 48 millions d'euros. Il s'agit du troisième plus gros gain de l'histoire du département. Sept jours plus tard, un autre duo a empoché 1 million d'euros. Des joueurs qui ont décroché cette somme au tirage Mamillion. La probabilité de gagner le gros lot est de 1 chance sur 139 millions. Voir deux tickets gagnants dans la même boutique est donc un miracle. Voilà pour les infos improbables et insolites de cette semaine. À très vite.
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15: Bonjour à tous. Les changements au 1er juin. Le SMIC augmente de 2,4%, soit environ 35 euros à 1477 euros le mois net. Cette hausse suit l'inflation. Le prix de référence du gaz lui recule de 4,8%. Cela devrait entraîner une baisse moyenne de un peu plus d'un euro sur la facture globale. L'aide forfaitaire de 100 euros destinée aux gros rouleurs modestes est entrée en vigueur. Les automobilistes éligibles peuvent déposer leur demande sur impots.gouv.fr. Et puis les assistants maternels sont revalorisés. Leur salaire minimum brut passe de 3,64 euros de l'heure à 4,20 euros de l'heure. L'Assemblée nationale examine ce lundi une loi contre les violences scolaires et périscolaires. Le projet fait suite à l'affaire d'Etaram et vise à éviter de nouveaux drames. La France attire les investisseurs. Emmanuel Macron accueille ce lundi près de 200 dirigeants à Versailles. Le sommet Choose France doit annoncer des investissements massifs, comme celui du géant japonais SoftBank, qui prévoit 75 milliards d'euros pour déployer des data centers dans les Hauts-de-France. L'inquiétude monte dans le Gers. Une collégienne de 11 ans, Liana, a disparu à Florence vendredi. Une battue a eu lieu hier. Un homme de 41 ans est en garde à vue. Des témoins auraient aperçu l'adolescente dans son véhicule après la sortie du collège, ce qui a été confirmé par l'exploitation de la vidéosurveillance de Florence. Les recherches se poursuivent. Le ministre français de l'Intérieur, Laurent Nunez, reçoit aujourd'hui son homologue algérien, Place Beauvau. Ils vont parler ensemble migration et criminalité organisée. Il rentre dans un cercle très fermé. Jonas Vingegaard a remporté le Giro et devient le 8e coureur à avoir remporté les 3 grands tours après la Vuelta et le Tour de France. Côté tricolore, Paul Magnier termine avec le maillot cyclamen du meilleur grimpeur. Du côté de Roland-Garros, qualification hier de Sirstea, Svitolina et Andreeva. Élimination en revanche d'Iga Swiatek, tête de série numéro 3. À suivre aujourd'hui la dernière tricolore en lice, Diane Paris.
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0: La météo de ce lundi 1er juin, du soleil en matinée sur la majeure partie du pays, un ciel plus nuageux sur la Normandie, le centre Val-de-Loire et les côtes de Nouvelle-Aquitaine et de la pluie sur la pointe bretonne. Les éclaircies vont reprendre le dessus dans l'après-midi, excepté sur la pointe bretonne qui restera sous la pluie. Des nuages en revanche de

0: Paris, Bordeaux et Nice, 28 à Lyon, 30 à Marseille et jusqu'à 32 à Perpignan.
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2: Bonjour à toutes et à tous. On débute avec du football et le PSG a dignement fêté son deuxième sacre en Ligue des Champions. Hier, dans la capitale française, le club s'est offert une parade sur les Champs-Élysées au pied de la Tour Eiffel, puis une réception à l'Élysée par le chef de l'État et enfin une fête endiablée au Parc des Princes. Les Parisiens qui ont donc remporté leur deuxième Ligue des Champions à Budapest en s'imposant au tir au but face à Arsenal après un match nul un partout à l'issue du temps réglementaire et des prolongations. Notez que Kvitsa Kvaratskhelia a été nommé meilleur joueur de la compétition, inscrivant 10 buts et délivrant 6 passes décisives. 4 autres Parisiens l'accompagnent dans l'équipe type de la compétition. Ousmane Dembélé, Nuno Mendes, Marquinhos et Vitinha. Le PSG qui poursuit à la fête ce lundi avec une présentation du trophée à Roland-Garros comme il l'avait fait l'an dernier. Et notez que la compétition reprendra le 12 août pour les Parisiens avec la Super Coupe d'Europe face à Aston Villa à Salzbourg. La Ligue 1, elle ne reprendra que le 23 août. Enfin, Arsenal a également paradé dans les rues de Londres pour célébrer son titre de champion d'Angleterre ce dimanche. En tennis, les favoris tombent les uns après les autres à Roland-Garros. Après les éliminations de Sinner et Djokovic chez les garçons, puis Coco Gauff chez les filles, c'est Iga Świątek qui a été éliminée dès les huitièmes de finale hier. Défaite en 2-7, 7-5, 6-1 face à l'Ukrainienne Kostyuk. Chez les hommes, Alexander Zverev a tenu son rang face à Jesper de Jong en s'imposant 7-6, 6-4, 6-1 pour se qualifier en quart de finale. Et ce lundi, la dernière chance française à Roland-Garros, Diane Parry, sera sur le court Philippe Châtrier face à Maja Szwalinska. Félix Jarol Yassim affrontera Alejandro Tabilo, tombeur de Moïse Kouamé au tour précédent. La numéro 1 mondiale, Arina Sabalenka, sera opposée à la tête de série numéro 16, Naomi Osaka. Et puis en cyclisme, Jonas Vingegaard remporte le premier Giro de sa carrière, le Danois, devance Félix Gall et Jay Hindley. Le premier Français, Mathis Rondel, a terminé 11e. Notez le maillot cyclamen de meilleur sprinter pour le Français Paul Magnier. Voilà, c'est la fin de ce flash, très belle journée de sport.
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4: Donner un organe de son vivant, c'est offrir une seconde chance à ceux qu'on aime. Un geste de générosité et de détermination. Patricia Fontune-Renaud a fait ce choix en donnant un rein à son épouse. Elle revient sur cette expérience et le chemin parcouru.
5: Ce qui m'a poussée à faire ce don, c'est de sauver la vie de la personne que j'aime. Puisque j'ai été témoin de la dégradation physique de mon épouse liée à sa maladie, qui est arrivée en insuffisance rénale il y a 4 ans. Il fallait que je fasse quelque chose pour pouvoir la sauver. Alors, l'impact que ça a eu sur ma vie, finalement, physiquement, je dirais aucun, à part peut-être après le prélèvement du rein, un mois d'immobilisation. Sur le plan psychologique, c'est très très encadré, il y a un suivi qui est fait par l'hôpital. On en a beaucoup parlé aussi entre nous et avec notre fille. Je me suis préparée à cette greffe hein, sur le plan sportif, hein, comme si j'allais à une compétition. Et effectivement, après la greffe, j'ai eu aucune douleur. Et finalement, ça a plutôt resserré nos liens.
4: Un message à tous ceux qui hésitent à donner un organe de leur vivant?
5: C'est un geste qui est très maîtrisé, très sécurisé et en même temps très encadré aussi par la loi. Vous prenez plus de risques à traverser la rue et de vous faire renverser par une voiture que de vous faire prélever un rein. Vous ne craignez pas grand-chose et en même temps, sauver une vie, c'est formidable.
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6: Bonjour, donc un jour la France accueillera le G7 à Évian. Un village anti-G7 pourrait voir le jour à Annemasse dans la région. La préfecture de Haute-Savoie a annoncé au collectif d'opposants qu'elle ne s'opposerait pas à leur installation. 3000 personnes pourraient y participer. Le ministre de l'Intérieur algérien sera reçu aujourd'hui par Laurent Nunez, place Beauvau, un signe de plus du réchauffement des relations entre la France et l'Algérie. Cette visite annoncée à la mi-mai par le ministre de l'Intérieur s'inscrit dans la continuité de son déplacement les 16 et 17 février dernier à Alger. Le ministre des Transports, Philippe Tabarot, annonce dans un communiqué une réduction de 65% du tarif de solidarité de la taxe sur le transport aérien de passagers, et ce, pour les liaisons soumises à une obligation de service public dans le cadre d'une délégation de service public. Cette réduction concerne 26 liaisons aériennes en France. Deux mineurs ont été interpellés et placés en garde à vue dans l'affaire de la fusillade survenue dans la soirée du mardi 26 mai dernier à Grenoble, qui avait fait un mort et 4 blessés. Le procureur de Grenoble, Étienne Montaud, avait estimé que ces faits apparaissaient comme une riposte à des tirs mortels survenus le dimanche précédent dans la commune voisine d'Échirolles. Au Liban, la prise de la forteresse médiévale de Beaufort par les forces israéliennes marque un tournant. Alors que l'ONU se réunit en urgence face à cette escalade majeure, Tsahal ordonne de nouvelles évacuations de masse, plongeant la population libanaise dans le chaos. La prise de cette citadelle construite par les croisés au XIIe siècle, site stratégique, ouvre la voie à une progression de l'armée israélienne vers la région de Nabatieh. C'est la fin de ce flash. Une très bonne journée à toutes et à tous.
7: Le groupe Earth, Wind and Fire est l'un des plus grands noms de la musique funk, soul et disco. Il est fondé en 1969 à Chicago par Maurice White, un batteur et producteur visionnaire. Dès le départ, Maurice White imagine une musique qui mélange plusieurs styles. Il combine le funk, la soul, le jazz, le gospel et même des influences africaines. Ce mélange unique devient la signature du groupe. Dans les années 1970, Earth, Wind and Fire connaît un succès mondial. Des albums comme That's the Way of the World ou All and All marquent toute une génération. Le groupe enchaîne les tubes comme September, Boogie Wonderland ou Let's Groove. Leur musique se distingue par des rythmes puissants, des cuivres éclatants et des harmonies vocales riches. La voix de Philip Bailey, avec ses aigus impressionnants, complète parfaitement celle de Maurice White. Mais Earth, Wind and Fire, ce n'est pas seulement de la musique, c'est aussi un univers visuel. Le groupe est connu pour ses concerts spectaculaires, avec costumes brillants, effets spéciaux et une forte inspiration spirituelle et cosmique. Dans les années 1980, le groupe ralentit son activité avant de revenir sur scène dans les années 1990. Malgré les changements de membres, leur popularité reste intacte. En 2016, Maurice White disparaît, mais son héritage continue de vivre à travers la musique du groupe. Aujourd'hui, Earth, Wind and Fire est considéré comme un groupe légendaire. Leur influence se retrouve dans de nombreux artistes modernes et leurs chansons continuent de faire danser le monde entier.
8: Le métier du jour, métier essentiel, mais souvent sous-estimé, infirmière rime avec polyvalence et endurance. Entre soins techniques, écoute et soutien moral, elle accompagne les patients du lever du jour aux urgences de la nuit. Véritable pivot entre médecin, famille et malade, elle combine gestes précis, vigilance constante et empathie. C'est un métier d'humanité, mais aussi de rigueur. Piqûres, pansements, suivis médicaux, tout en gardant le sourire face à la douleur. Être infirmière, c'est être à la fois soignante, confidente, psychologue improvisée et bouclier contre la détresse. Derrière chaque blouse blanche se cache une force tranquille, indispensable au quotidien de notre système de santé.
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10: Bonjour, bienvenue dans les actus improbables de cette semaine. On commence avec près de Lyon. Pourquoi une passagère d'un train Ouigo a-t-elle reçu une amende de 200 euros pour avoir ouvert une issue de secours du train qui était immobilisé et sans climatisation? Cette voyageuse a vu des personnes âgées faire des malaises et a pris l'initiative d'ouvrir une porte pour faire entrer de l'air. Initiation et SNCF ne sont pas des mots qui vont ensemble. Apparemment, les agents de bord l'ont sanctionnée pour ce geste interdit par le règlement et elle a reçu une amende de 200 euros. On poursuit avec à Roland-Garros. Qu'est-il arrivé au joueur Alejandro Davidovic Fokina? Eh bien, son entraîneur l'a abandonné d'un coup. L'Espagnol venait de remporter son premier match du premier tour. Son coach lui a envoyé un texto pour annoncer son départ définitif et a pris un vol pour Miami. Il n'a pas informé le reste de l'équipe et a même bloqué son joueur sur les réseaux sociaux. Le sportif ne comprend pas cette fuite qui a dû le perturber puisqu'il a perdu sa rencontre au deuxième tour. Enfin, on termine avec à Cassis. Que s'est-il passé dans un bureau de tabac à quelques jours d'intervalle? Eh bien, deux clients ont gagné à l'euro million. Le 21 avril dernier, un couple a remporté 48 millions d'euros. Il s'agit du troisième plus gros gain de l'histoire du département. Sept jours plus tard, un autre duo a empoché 1 million d'euros. Des joueurs qui ont décroché cette somme au tirage Mamillion. La probabilité de gagner le gros lot est de 1 chance sur 139 millions. Voir deux tickets gagnants dans la même boutique est donc un miracle. Voilà pour les infos improbables et insolites de cette semaine. À très vite.
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0: Bonjour à tous. Le sommet Choose France, 9e édition, s'est ouvert ce matin à Versailles en présence d'Emmanuel Macron. Le président de la République a annoncé 93 milliards d'euros d'investissements étrangers dans le pays. C'est un record. La moitié concerne un projet de fonds d'investissement japonais SoftBank dans les centres de données et d'intelligence artificielle. Cette somme va permettre la création de plus de 15 000 emplois, selon Emmanuel Macron. Le bilan s'alourdit. Près de 900 personnes ont été interpellées dans la nuit de samedi à dimanche en France suite à la victoire du PSG en Ligue des Champions, soit une hausse de plus de 45% par rapport à 2025. Et depuis ce matin, une longue file d'attente s'est formée devant la boutique officielle du club à Paris. Les premiers maillots avec deux étoiles pour deux victoires en Ligue des Champions sont arrivés en boutique ce matin. Le ministre français de l'Intérieur, Laurent Nunez, reçoit ce lundi son homologue algérien. Ils vont parler migration et criminalité organisée. André Santini, ancien ministre et maire historique à Dissilé et Molineaux, est mort à 85 ans. Il venait d'entamer un 8e mandat après avoir pris la tête de la ville en 1980. Nous sommes le 1er juin, plusieurs changements entrent donc en vigueur. Le SMIC est revalorisé de 2,4%, soit 44 euros bruts par mois. Le LSA et le salaire des assistants maternels sont également revalorisés. Les grands rouleurs peuvent faire la demande de l'indemnité carburant sur le site impots.gouv.fr. Et du côté des mauvaises nouvelles, le prix du tabac augmente de quelques dizaines de centimes pour atteindre 13 euros en moyenne le paquet. Céline Dion prolonge ses retrouvailles avec le public français. La chanteuse québécoise qui fera son grand retour sur scène en septembre à Paris La Défense Arena vient d'annoncer 10 nouveaux concerts en mai 2027, toujours à Paris. Et puis sport et cyclisme, il rentre dans un cercle très fermé. Jonas Vingegaard a remporté le Giro et devient le 8e coureur à avoir remporté les 3 grands tours après la Vuelta et le Tour de France. Côté tricolore, Paul Magnier termine avec le maillot cyclamen du meilleur sprinter.
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0: La météo de ce lundi 1er juin, du soleil en matinée sur la majeure partie du pays, un ciel plus nuageux sur la Normandie, le centre Val-de-Loire et les côtes de Nouvelle-Aquitaine et de la pluie sur la pointe bretonne. Les éclaircies vont reprendre le dessus dans l'après-midi, excepté sur la pointe bretonne qui restera sous la pluie. Des nuages en revanche de

0: Paris, Bordeaux et Nice, 28 à Lyon, 30 à Marseille et jusqu'à 32 à Perpignan.
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2: Bonjour à toutes et à tous. On débute avec du football et le PSG a dignement fêté son deuxième sacre en Ligue des Champions. Hier, dans la capitale française, le club s'est offert une parade sur les Champs-Élysées au pied de la Tour Eiffel, puis une réception à l'Élysée par le chef de l'État et enfin une fête endiablée au Parc des Princes. Les Parisiens qui ont donc remporté leur deuxième Ligue des Champions à Budapest en s'imposant au tir au but face à Arsenal après un match nul un partout à l'issue du temps réglementaire et des prolongations. Notez que Kvitcha Kvaratskhelia a été nommé meilleur joueur de la compétition, inscrivant 10 buts et délivrant 6 passes décisives. 4 autres Parisiens l'accompagnent dans l'équipe type de la compétition. Ousmane Dembélé, Nuno Mendes, Marquinhos et Vitinha. Le PSG qui poursuit à la fête ce lundi avec une présentation du trophée à Roland-Garros comme il l'avait fait l'an dernier. Et notez que la compétition reprendra le 12 août pour les Parisiens avec la Super Coupe d'Europe face à Aston Villa à Salzbourg. La Ligue 1, elle ne reprendra que le 23 août. Enfin, Arsenal a également paradé dans les rues de Londres pour célébrer son titre de champion d'Angleterre ce dimanche. En tennis, les favoris tombent les uns après les autres à Roland-Garros. Après les éliminations de Sinner et Djokovic chez les garçons, puis Coco Gauff chez les filles, c'est Iga Swiatek qui a été éliminée dès les huitièmes de finale hier. Défaite en 2-7, 7-5, 6-1 face à l'Ukrainienne Kostyuk. Chez les hommes, Alexander Zverev a tenu son rang face à Jesper de Jong en s'imposant 7-6, 6-4, 6-1 pour se qualifier en quart de finale. Et ce lundi, la dernière chance française à Roland-Garros, Diane Parry, sera sur le court Philippe Châtrier face à Maja Szwalinska. Félix Jarol Yassim affrontera Alejandro Tabilo, tombeur de Moïse Kouamé au tour précédent. La numéro 1 mondiale, Arina Sabalenka, sera opposée à la tête de série numéro 16, Naomi Osaka. Et puis en cyclisme, Jonas Vingegaard remporte le premier Giro de sa carrière, le Danois, devance Félix Gall et Jay Hindley. Le premier Français, Mathis Rondel, a terminé 11e. Notez le maillot cyclamen de meilleur sprinter pour le Français Paul Magnier. Voilà, c'est la fin de ce flash. Très belle journée de sport.
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5: 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L'étape éthique, l'étape de discussion et d'accompagnement avec la famille. Et on accompagne le receveur aussi. Et on termine par le tribunal de grande instance qui valide, puisque c'est une loi, les démarches.
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5: 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Grâce à eux, on améliore l'espérance de vie des receveurs, des gens qui attendent. Et en plus, on donne des meilleurs résultats à long terme sur la greffe de rein, avec une survie qui est augmentée.
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6: Bonjour, dans 15 jours, la France accueillera le G7 à Évian. Un village anti-G7 pourrait voir le jour à Annemasse, dans la région. La préfecture de Haute-Savoie a annoncé au collectif d'opposants qu'elle ne s'opposerait pas à leur installation. 3000 personnes pourraient y participer. Le ministre de l'Intérieur algérien sera reçu aujourd'hui par Laurent Nunez, place Beauvau, un signe de plus du réchauffement des relations entre la France et l'Algérie. Cette visite, annoncée à la mi-mai par le ministre de l'Intérieur, s'inscrit dans la continuité de son déplacement les 16 et 17 février dernier à Alger. Le ministre des Transports, Philippe Tabarot, annonce dans un communiqué une réduction de 65% du tarif de solidarité de la taxe sur le transport aérien de passagers, et ce, pour les liaisons soumises à une obligation de service public dans le cadre d'une délégation de service public. Cette réduction concerne 26 liaisons aériennes en France. Deux mineurs ont été interpellés et placés en garde à vue dans l'affaire de la fusillade survenue dans la soirée du mardi 26 mai dernier à Grenoble, qui avait fait un mort et 4 blessés. Le procureur de Grenoble, Étienne Montaud, avait estimé que ces faits apparaissaient comme une riposte à des tirs mortels survenus le dimanche précédent dans la commune voisine d'Échirolles. Au Liban, la prise de la forteresse médiévale de Beaufort par les forces israéliennes marque un tournant alors que l'ONU se réunit en urgence face à cette escalade majeure. Tsahal ordonne de nouvelles évacuations de masse plongeant la population libanaise dans le chaos. La prise de cette citadelle construite par les croisés au XIIe siècle, site stratégique, ouvre la voie à une progression de l'armée israélienne vers la région de Nabatieh. C'est la fin de ce flash, une très bonne journée à toutes et à tous.
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7: Bonjour, bienvenue dans les actus improbables de cette semaine. On commence avec près de Lyon. Pourquoi une passagère d'un train Ouigo a-t-elle reçu une amende de 200 euros pour avoir ouvert une issue de secours du train qui était immobilisé et sans climatisation? Cette voyageuse a vu des personnes âgées faire des malaises et a pris l'initiative d'ouvrir une porte pour faire entrer de l'air. Initiation et SNCF ne sont pas des mots qui vont ensemble. Apparemment, les agents de bord l'ont sanctionnée pour ce geste interdit par le règlement et elle a reçu une amende de 200 euros. On poursuit avec à Roland-Garros. Qu'est-il arrivé au joueur Alejandro Davidovic Fokina? Eh bien, son entraîneur l'a abandonné d'un coup. L'Espagnol venait de remporter son premier match du premier tour. Son coach lui a envoyé un texto pour annoncer son départ définitif et a pris un vol pour Miami. Il n'a pas informé le reste de l'équipe et a même bloqué son joueur sur les réseaux sociaux. Le sportif ne comprend pas cette fuite qui a dû le perturber puisqu'il a perdu sa rencontre au deuxième tour. Enfin, on termine avec à Cassis. Que s'est-il passé dans un bureau de tabac à quelques jours d'intervalle? Eh bien, deux clients ont gagné à l'euro million. Le 21 avril dernier, un couple a remporté 48 millions d'euros. Il s'agit du troisième plus gros gain de l'histoire du département. 7 jours plus tard, un autre duo a empoché 1 million d'euros. Des joueurs qui ont décroché cette somme au tirage Mamillion. La probabilité de gagner le gros lot est de 1 chance sur 139 millions. Voir 2 tickets gagnants dans la même boutique est donc un miracle. Voilà pour les infos improbables et insolites de cette semaine. À très vite.
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0: Bonjour à tous. Le sommet Choose France, 9e édition, s'est ouvert ce matin à Versailles en présence d'Emmanuel Macron. Le président de la République a annoncé 93 milliards d'euros d'investissements étrangers dans le pays. C'est un record. La moitié concerne un projet de fonds d'investissement japonais SoftBank dans les centres de données et d'intelligence artificielle. Cette somme va permettre la création de plus de 15 000 emplois, selon Emmanuel Macron. Le bilan s'alourdit. Près de 900 personnes ont été interpellées dans la nuit de samedi à dimanche en France suite à la victoire du PSG en Ligue des Champions, soit une hausse de plus de 45% par rapport à 2025. Et depuis ce matin, une longue file d'attente s'est formée devant la boutique officielle du club à Paris. Les premiers maillots avec 2 étoiles pour 2 victoires en Ligue des Champions sont arrivés en boutique ce matin. Le ministre français de l'Intérieur, Laurent Nunez, reçoit ce lundi son homologue algérien. Ils vont parler migration et criminalité organisée. André Santini, ancien ministre et maire historique, est dissilé. Molineau est mort à 85
9: 14h.
0: Il est entamé un 8e mandat après avoir pris la tête de la ville en 1980. Nous sommes le 1er juin. Plusieurs changements entrent donc en vigueur. Le SMIC est revalorisé de 2,4%, soit 44 euros bruts par mois. Le LSA et le salaire des assistants maternels sont également revalorisés. Les grands rouleurs peuvent faire la demande de l'indemnité carburant sur le site impots.gouv.fr. Et du côté des mauvaises nouvelles, le prix du tabac augmente de quelques dizaines de centimes pour atteindre 13 euros en moyenne le paquet. Céline Dion prolonge ses retrouvailles avec le public français. La chanteuse québécoise qui fera son grand retour sur scène en septembre à Paris La Défense Arena vient d'annoncer 10 nouveaux concerts en mai 2027, toujours à Paris. Et puis sport et cyclisme, il rentre dans un cercle très fermé. Jonas Vingegaard a remporté le Giro et devient le 8e coureur à avoir remporté les 3 grands tours après la Vuelta et le Tour de France. Côté tricolore, Paul Magnier termine avec le maillot cyclamen du meilleur sprinter.
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0: La météo de ce lundi 1er juin, du soleil en matinée sur la majeure partie du pays, un ciel plus nuageux sur la Normandie, le centre Val-de-Loire et les côtes de Nouvelle-Aquitaine et de la pluie sur la pointe bretonne. Les éclaircies vont reprendre le dessus dans l'après-midi, excepté sur la pointe bretonne qui restera sous la pluie. Des nuages en revanche de

0: Paris, Bordeaux et Nice, 28 à Lyon, 30 à Marseille et jusqu'à 32 à Perpignan.
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2: Bonjour à toutes et à tous, on débute avec du football et le PSG a dignement fêté son deuxième sacre en Ligue des Champions. Hier, dans la capitale française, le club s'est offert une parade sur les Champs-Élysées au pied de la Tour Eiffel, puis une réception à l'Élysée par le chef de l'État et enfin une fête endiablée au Parc des Princes. Les Parisiens qui ont donc remporté leur deuxième Ligue des Champions à Budapest en s'imposant au tir au but face à Arsenal après un match nul un partout à l'issue du temps réglementaire et des prolongations. Notez que Kvitcha Kvaratskhelia a été nommé meilleur joueur de la compétition, inscrivant 10 buts et délivrant 6 passes décisives. 4 autres Parisiens l'accompagnent dans l'équipe type de la compétition. Ousmane Dembélé, Nuno Mendes, Marquinhos et Vitinha. Le PSG qui poursuit à la fête ce lundi avec une présentation du trophée à Roland-Garros comme il l'avait fait l'an dernier. Et notez que la compétition reprendra le 12 août pour les Parisiens avec la Super Coupe d'Europe face à Aston Villa à Salzbourg. La Ligue 1, elle ne reprendra que le 23 août. Enfin, Arsenal a également paradé dans les rues de Londres pour célébrer son titre de champion d'Angleterre ce dimanche. En tennis, les favoris tombent les uns après les autres à Roland-Garros. Après les éliminations de Sinner et Djokovic chez les garçons, puis Coco Gauff chez les filles, c'est Iga Świątek qui a été éliminée dès les huitièmes de finale hier. Défaite en 2-7, 7-5, 6-1 face à l'Ukrainienne Kostyuk. Chez les hommes, Alexander Zverev a tenu son rang face à Jesper de Jong en s'imposant 7-6, 6-4, 6-1 pour se qualifier en quart de finale. Et ce lundi, la dernière chance française à Roland-Garros, Diane Parry, sera sur le court Philippe Châtrier face à Maja Szwalinska. Félix Jarol Yassim affrontera Alejandro Tabilo, tombeur de Moïse Kouamé au tour précédent. La numéro 1 mondiale, Arina Sabalenka, sera opposée à la tête de série numéro 16, Naomi Osaka. Et puis en cyclisme, Jonas Vingegaard remporte le premier Giro de sa carrière, le Danois, devance Félix Gall et Jay Hindley. Le premier Français, Mathis Rondel, a terminé 11e. Notez le maillot cyclamen de meilleur sprinter pour le Français Paul Magnier. Voilà, c'est la fin de ce flash, très belle journée de sport.
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4: En France, près de 11 500 personnes éligibles immédiatement à une greffe de rein espèrent chaque jour l'appel qui changera leur vie. Parmi elles, Annie Hegel, présidente de France Rein Pays de Loire, une femme dont l'histoire nous plonge au cœur d'un quotidien fait d'attente, entre espoir et résilience.
5: Je suis en attente de greffe depuis 2 ans et demi. Je dois quand même dire que j'ai déjà bénéficié d'une greffe. Cela m'a permis de vivre quasi normalement, d'élever mes enfants, travailler, d'être active dans la société. Une greffe, c'est pas forcément pour la vie. Et je suis en attente d'une deuxième greffe, ça fait déjà 2 ans et demi. Mais aujourd'hui, le délai d'attente a été rallongé. Cette attente, elle m'impacte sur ma vie quotidienne, tous les jours, à tout instant, puisque je garde mon téléphone avec moi, toujours dans l'espoir d'un coup de fil. Et c'est la règle, il faut être joignable 24 heures sur 24.
4: Selon vous, quels sont les moyens pour réduire l'attente?
5: Bien sûr, de façon évidente, c'est d'augmenter le don. C'est très inquiétant parce qu'on est à plus de 30% de refus en France. Si ces 30% n'existaient pas, on peut dire qu'on n'aurait quasi plus d'attente.
4: Un message à ceux qui nous écoutent?
5: Vous, citoyens, faites part de votre choix à votre famille, à votre entourage, pour que, au cas où il vous arrive quelque chose, on sache et que les familles n'aient pas cette difficulté de se prononcer sur cette question.
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6: Bonjour, Laure Becquio, procureur de Paris, a fait état de 256 gardes à vue après les violences qui ont émaillé la victoire du PSG en Ligue des Champions. Elle a évoqué également 11 dossiers en comparution immédiate qui concernent quasi exclusivement des violences contre les forces de l'ordre. Un nouveau pétrolier a raisonné par la France. L'interception s'est produite à plus de 740 km à l'ouest de la pointe de la Bretagne. Le Tagore, qui venait de Mourmansk en Russie, arborait un faux pavillon du Cameroun et faisait route vers Limbé, ville balnéaire à l'ouest de ce pays africain. Il est actuellement escorté par des moyens de la Marine nationale vers un point de mouillage pour la poursuite des vérifications. Au moins 22 femmes se sont constituées parties civiles au procès d'un ostéopathe qui s'est ouvert ce matin à Strasbourg devant la cour criminelle du Bas-Rhin. Les accusent ce praticien de les avoir violées ou agressées sexuellement lors de rendez-vous médicaux. Pris avec lui, de son côté, cet homme âgé de 37 ans conteste les faits. Son avocat évoque une maladresse professionnelle, une affaire jugée jusqu'au 12 juin. Selon la télévision d'État iranienne, les gardiens de la révolution ont visé une base utilisée pour des frappes américaines. De leur côté, les États-Unis annoncent avoir frappé des radars et sites de contrôle de drones de la République islamique. L'armée du Koweït a affirmé de son côté faire face à une attaque de missiles et de drones. Par ailleurs, Israël a ordonné à son armée de frapper la banlieue sud de Beyrouth, fief du Hezbollah. L'État hébreu justifie cette décision par les violations répétées du cessez-le-feu au Liban par l'organisation islamiste pro-iranienne. Enfin, le président libanais Joseph Aoun affirme que son pays fait face à une agression féroce et condamnable d'Israël. C'est la fin de ce flash. Une très bonne journée à notre écoute.
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8: Bonjour, bienvenue dans les actus improbables de cette semaine. On commence avec près de Lyon. Pourquoi une passagère d'un train Ouigo a-t-elle reçu une amende de 200 euros pour avoir ouvert une issue de secours du train qui était immobilisé et sans climatisation? Cette voyageuse a vu des personnes âgées faire des malaises et a pris l'initiative d'ouvrir une porte pour faire entrer de l'air. Initiation et SNCF ne sont pas des mots qui vont ensemble, apparemment. Les agents de bord l'ont sanctionné pour ce geste interdit par le règlement et elle a reçu une amende de 200 euros.

0: Il s'agit du troisième plus gros gain de l'histoire du département. Sept jours plus tard, un autre duo a empoché 1 million d'euros. Des joueurs qui ont décroché cette somme au tirage Mamillion. La probabilité de gagner le gros lot est de 1 chance sur 139 millions, voire 2 tickets gagnants dans la même boutique, et donc un miracle. Voilà pour les infos improbables et insolites de cette semaine. À très vite.
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2: Bonjour à tous. Le sommet Choose France, 9e édition, s'est ouvert ce matin à Versailles en présence d'Emmanuel Macron. Le président de la République a annoncé 93 milliards d'euros d'investissements étrangers dans le pays. C'est un record. La moitié concerne un projet de fonds d'investissement japonais SoftBank dans les centres de données et d'intelligence artificielle. Cette somme va permettre la création de plus de 15 000 emplois, selon Emmanuel Macron. Le bilan s'alourdit. Près de 900 personnes ont été interpellées dans la nuit de samedi à dimanche en France suite à la victoire du PSG en Ligue des Champions, soit une hausse de plus de 45% par rapport à 2025. Et depuis ce matin, une longue file d'attente s'est formée devant la boutique officielle du club à Paris. Les premiers maillots avec 2 étoiles pour 2 victoires en Ligue des Champions sont arrivés en boutique ce matin. Le ministre français de l'Intérieur, Laurent Nunez, reçoit ce lundi son homologue algérien. Ils vont parler migration et criminalité organisée. André Santini, ancien ministre et maire historique d'Issy-les-Moulineaux, est mort à 85 ans. Il venait d'entamer un 8e mandat après avoir pris la tête de la ville en 1980. Nous sommes le 1er juin, plusieurs changements entrent donc en vigueur. Le SMIC est revalorisé de 2,4%, soit 44 euros bruts par mois. Le LSA et le salaire des assistants maternels sont également revalorisés. Les grands rouleurs peuvent faire la demande de l'indemnité carburant sur le site info.gouv.fr. Et du côté des mauvaises nouvelles, le prix du tabac augmente de quelques dizaines de centimes pour atteindre 13 euros en moyenne le paquet. Céline Dion prolonge ses retrouvailles avec le public français. La chanteuse québécoise qui fera son grand retour sur scène en septembre à Paris La Défense Arena vient d'annoncer 10 nouveaux concerts en mai 2027, toujours à Paris. Et puis sport et cyclisme, il rentre dans un cercle très fermé. Jonas Vingegaard a remporté le Giro et devient le 8e coureur à avoir remporté les 3 grands tours après la Vuelta et le Tour de France. Côté tricolore, Paul Magnier termine avec le maillot cyclamen du meilleur sprinter.
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2: La météo de ce lundi 1er juin, du soleil en matinée sur la majeure partie du pays, un ciel plus nuageux sur la Normandie, le centre Val-de-Loire et les côtes de Nouvelle-Aquitaine, et de la pluie sur la pointe bretonne. Les éclaircies vont reprendre le dessus dans l'après-midi, excepté sur la pointe bretonne qui restera sous la pluie. Des nuages en revanche.

0: Paris, Bordeaux et Nice, 28 à Lyon, 30 à Marseille et jusqu'à 32 à Perpignan.
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2: Bonjour à toutes et à tous, on débute avec du football et le PSG a dignement fêté son deuxième sacre en Ligue des Champions. Hier, dans la capitale française, le club s'est offert une parade sur les Champs-Élysées au pied de la Tour Eiffel, puis une réception à l'Élysée par le chef de l'État et enfin une fête endiablée au Parc des Princes. Les Parisiens qui ont donc remporté leur deuxième Ligue des Champions à Budapest en s'imposant au tir au but face à Arsenal après un match nul un partout à l'issue du temps réglementaire et des prolongations. Notez que Kvitsa Kvaratskhelia a été nommé meilleur joueur de la compétition, inscrivant 10 buts et délivrant 6 passes décisives. 4 autres Parisiens l'accompagnent dans l'équipe type de la compétition. Ousmane Dembélé, Nuno Mendes, Marquinhos et Vitinha. Le PSG qui poursuit à la fête ce lundi avec une présentation du trophée à Roland-Garros comme il l'avait fait l'an dernier. Et notez que la compétition reprendra le 12 août pour les Parisiens avec la Super Coupe d'Europe face à Aston Villa à Salzbourg. La Ligue 1, elle ne reprendra que le 23 août. Enfin, Arsenal a également paradé dans les rues de Londres pour célébrer son titre de champion d'Angleterre ce dimanche. En tennis, les favoris tombent les uns après les autres à Roland-Garros après les éliminations de Sinner et Djokovic chez les garçons, puis Coco Gauff chez les filles. C'est Iga Świątek qui a été éliminée dès les huitièmes de finale hier. Défaite en 2-7, 7-5, 6-1 face à l'Ukrainienne Kostyuk. Chez les hommes, Alexander Zverev a tenu son rang face à Jesper de Jong en s'imposant 7-6-6, 4-6-1 pour se qualifier en quart de finale. Et ce lundi, la dernière chance française à Roland-Garros, Diane Paris, sera sur le court Philippe Châtrier face à Maja Chwalinska. Jarol Yassim affrontera Alejandro Tabilo, tombeur de Moïse Kwame au tour précédent. La numéro 1 mondiale, Arina Sabalenka, sera opposée à la tête de série numéro 16, Naomi Osaka. Et puis en cyclisme, Jonas Vingegaard remporte le premier Giro de sa carrière, le Danois.

0: premier français, Mathis Rondel a terminé 11e. Noté le maillot cyclamen de meilleur sprinter pour le français Paul Magnier. Voilà, c'est la fin de ce flash très belle journée de sport.
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3: Donner ses organes pour sauver des vies ou offrir son corps à la science pour faire avancer la médecine, deux démarches altruistes mais différentes. Le docteur Julien Rogier, médecin anesthésiste réanimateur, responsable des prélèvements d'organes et tissus au CHU de Bordeaux, nous éclaire sur cette distinction essentielle.
4: Le don d'organes est un prélèvement à visée thérapeutique directement pour sauver des vies. Le don du corps à la science est un don indirect pour sauver des vies. Il sert par exemple pour essentiellement des dissections pour les futurs médecins. Le don du corps à la science, il faut l'anticiper et passer un contrat avec un laboratoire d'anatomie. Votre corps est rapatrié dans ce laboratoire après votre décès. Le don d'organes, on est tous donneurs, sauf si on s'y opposait de son vivant. Mais ce que l'on recommande actuellement, c'est d'en parler à ses proches et dire qu'on est donneur d'organes. C'est beaucoup plus simple si un jour vous êtes en situation de pouvoir donner. Ces deux types de dons sont extrêmement importants, mais différents. À titre personnel, je pense qu'il vaut mieux choisir le don d'organes pour greffe. Il est beaucoup plus rare, il permet de sauver de nombreuses vies et c'est important d'en parler de son vivant à ses proches. Et je rappelle que ce type de don sauve de très nombreuses vies.
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6: Bonjour, Laure Becquio, procureur de Paris, a fait état de 256 gardes à vue après les violences qui ont émaillé la victoire du PSG en Ligue des Champions. Elle a évoqué également 11 dossiers en comparution immédiate qui concernent quasi exclusivement des violences contre les forces de l'ordre. Un nouveau pétrolier a raisonné par la France. L'interception s'est produite à plus de 740 km à l'ouest de la pointe de la Bretagne. Le Tagore, qui venait de Mourmansk en Russie, arborait un faux pavillon du Cameroun et faisait route vers Limbé, ville balnéaire à l'ouest de ce pays africain. Il est actuellement escorté par des moyens de la marine nationale vers un point de mouillage pour la poursuite des vérifications. Au moins 22 femmes se sont constituées parties civiles au procès d'un ostéopathe qui s'est ouvert ce matin à Strasbourg devant la cour criminelle du Bas-Rhin. Elles accusent ce praticien de les avoir violées ou agressées sexuellement lors de rendez-vous médicaux. Pris avec lui, de son côté, cet homme âgé de 37 ans conteste les faits. Son avocat évoque une maladresse professionnelle. Une affaire jugée jusqu'au 12 juin. Selon la télévision d'État iranienne, les gardiens de la Révolution ont visé une base utilisée pour des frappes américaines. De leur côté, les États-Unis annoncent avoir frappé des radars et sites de contrôle de drones de la République islamique. L'armée du Koweït a affirmé de son côté faire face à une attaque de missiles et de drones. Par ailleurs, Israël a ordonné à son armée de frapper la banlieue sud de Beyrouth, fief du Hezbollah. L'État hébreu justifie cette décision par les violations répétées du cessez-le-feu au Liban par l'organisation islamiste pro-iranienne. Enfin, le président libanais Joseph Aoun affirme que son pays fait face à une agression féroce et condamnable d'Israël. C'est la fin de ce flash. Une très bonne journée à notre écoute.
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7: Bonjour, bienvenue dans les actus improbables de cette semaine. On commence avec près de Lyon. Pourquoi une passagère d'un train Ouigo a-t-elle reçu une amende de 200 euros pour avoir ouvert une issue de secours du train qui était immobilisé et sans climatisation? Cette voyageuse a vu des personnes âgées faire des malaises et a pris l'initiative d'ouvrir une porte pour faire entrer de l'air. Initiation et SNCF ne sont pas des mots qui vont ensemble. Apparemment, les agents de bord l'ont sanctionné pour ce geste interdit par le règlement et elle a reçu une amende de 200 euros. On poursuit avec Roland-Garros. Qu'est-il arrivé au joueur Alejandro Davidovich Fokina? Eh bien, son entraîneur l'a abandonné d'un coup. L'Espagnol venait de remporter son premier match du premier tour. Son coach lui a envoyé un texto pour annoncer son départ définitif et a pris un vol pour Miami. Il n'a pas informé le reste de l'équipe et a même bloqué son joueur sur les réseaux sociaux. Le sportif ne comprend pas cette fuite qui a dû le perturber puisqu'il a perdu sa rencontre au deuxième tour. Enfin, on termine avec Akassi. Que s'est-il passé dans un bureau de tabac à quelques jours d'intervalle? Eh bien, deux clients ont gagné à l'euro million. Le 21 avril dernier, un couple a remporté 48 millions d'euros. Il s'agit du troisième plus gros gain de l'histoire du département. Sept jours plus tard, un autre duo a empoché 1 million d'euros. Des joueurs qui ont décroché cette somme au tirage 20 millions. La probabilité de gagner le gros lot et de 1 chance sur 139 millions, voire 2 tickets gagnants dans la même boutique, et donc un miracle. Voilà pour les infos improbables et insolites de cette semaine. À très vite.
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9: Bonjour à tous. Le sommet Choose France, 9e édition, s'est ouvert ce matin à Versailles en présence d'Emmanuel Macron. Le président de la République a annoncé 93 milliards d'euros d'investissements étrangers dans le pays. C'est un record. La moitié concerne un projet de fonds d'investissement japonais SoftBank dans les centres de données et d'intelligence artificielle. Cette somme va permettre la création de plus de 15 000 emplois, selon Emmanuel Macron. Le bilan s'alourdit. Près de 900 personnes ont été interpellées dans la nuit de samedi à dimanche en France suite à la victoire du PSG en Ligue des Champions, soit une hausse de plus de 45% par rapport à 2025. Et depuis ce matin, une longue file d'attente s'est formée devant la boutique officielle du club à Paris. Les premiers maillots avec 2 étoiles pour 2 victoires en Ligue des Champions sont arrivés en boutique ce matin. Le ministre français de l'Intérieur, Laurent Nunez, reçoit ce lundi son homologue algérien. Ils vont parler migration et criminalité organisée. André Santini, ancien ministre et maire historique d'Issy-les Moulineaux, est mort à 85 ans. Il venait d'entamer un 8e mandat après avoir pris la tête de la ville en 1980. Nous sommes le 1er juin, plusieurs changements entrent donc en vigueur. Le SMIC est revalorisé de 2,4%, soit 44 euros bruts par mois. Le LSA et le salaire des assistants maternels sont également revalorisés. Les grands rouleurs peuvent faire la demande de l'indemnité carburant sur le site impots.gouv.fr. Et du côté des mauvaises nouvelles, le prix du tabac augmente de quelques dizaines de centimes pour atteindre 13 euros en moyenne le paquet. Céline Dion prolonge ses retrouvailles avec le public français. La chanteuse québécoise qui fera son grand retour sur scène en septembre à Paris La Défense Arena vient d'annoncer 10 nouveaux concerts en mai 2027, toujours à Paris. Et puis sport et cyclisme, il rentre dans un cercle très fermé. Jonas Vingegaard a remporté le Giro et devient le 8e coureur à avoir remporté les 3 grands tours après la Vuelta et le Tour de France. Côté tricolore, Paul Magnier termine avec le maillot cyclamen du meilleur sprinter.
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9: La météo de ce lundi 1er juin, du soleil en matinée sur la majeure partie du pays, un ciel plus nuageux sur la Normandie, le centre Val-de-Loire et les côtes de Nouvelle-Aquitaine, et de la pluie sur la pointe bretonne. Les éclaircies vont reprendre le dessus dans l'après-midi, excepté sur la pointe bretonne qui restera sous la pluie. Des nuages en revanche de l'île.

0: Paris, Bordeaux et Nice, 28 à Lyon, 30 à Marseille et jusqu'à 32 à Perpignan.
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2: Bonjour à toutes et à tous, on débute avec du football et le PSG a dignement fêté son deuxième sacre en Ligue des Champions. Hier, dans la capitale française, le club s'est offert une parade sur les Champs-Élysées au pied de la Tour Eiffel, puis une réception à l'Élysée par le chef de l'État et enfin une fête endiablée au Parc des Princes. Les Parisiens qui ont donc remporté leur deuxième Ligue des Champions à Budapest en s'imposant au tir au but face à Arsenal après un match nul un partout à l'issue du temps réglementaire et des prolongations. Notez que Gvicha Kvaratskhelia a été nommé meilleur joueur de la compétition, inscrivant 10 buts et délivrant 6 passes décisives. 4 autres Parisiens l'accompagnent dans l'équipe type de la compétition. Ousmane Dembélé, Nuno Mendes, Marquinhos et Vitinha. Le PSG qui poursuit à la fête ce lundi avec une présentation du trophée à Roland-Garros comme il l'avait fait l'an dernier. Et notez que la compétition reprendra le 12 août pour les Parisiens avec la Super Coupe d'Europe face à Aston Villa à Salzbourg. La Ligue 1, elle ne reprendra que le 23 août. Enfin, Arsenal a également paradé dans les rues de Londres pour célébrer son titre de champion d'Angleterre ce dimanche. En tennis, les favoris tombent les uns après les autres à Roland-Garros après les éliminations de Sinner et Djokovic chez les garçons, puis Coco Gauff chez les filles. C'est Iga Świątek qui a été éliminée dès les huitièmes de finale hier. Défaite en 2-7, 7-5, 6-1 face à l'Ukrainienne Kostyuk. Chez les hommes, Alexander Zverev a tenu son rang face à Jesper de Jong en s'imposant 7-6, 6-4, 6-1 pour se qualifier en quart de finale. Et ce lundi, la dernière chance française à Roland-Garros, Diane Paris, sera sur le court Philippe Châtrier face à Maya Szwalinska. Félix Auger-Aliassime affrontera Alejandro Tabilo, dompteur de Moïse Kwame au tour précédent. La numéro 1 mondiale, Arina Sabalenka, sera opposée à la tête de série numéro 16, Naomi Osaka. Et puis en cyclisme, Jonas Vingegaard remporte le premier Giro de sa carrière, le Danois, devant Félix Gall et Jay Hindley. Le premier Français, Mathis Rondel, a terminé 11e. Noté le maillot cyclamen de meilleur sprinter pour le Français Paul Magnier. Voilà, c'est la fin de ce flash, très belle journée de sport.
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4: Depuis 2023, plus de 1300 greffes de foie sont réalisées par an en France, sauvant des vies et redonnant espoir à des patients en situation critique. Aujourd'hui, découvrons l'histoire d'Éric Bulle-Haussmann, un patient qui a fait face à l'adversité avec courage et détermination.
5: Quand j'étais jeune, à 23 ans, j'ai fait une hépatite et ensuite j'ai commencé à déclencher ce qu'on appelle une NASH, non-alcoolique stéatose hépatique, la fameuse maladie du foie gras. Et je suis passé de 63 kilos à 143 kilos à l'âge de 57 ans. Je suis passé en insuffisance hépatique sévère. Le pronostic était d'une survie de 3 semaines. Très court, on pense beaucoup à beaucoup de choses. Et j'ai eu la chance d'avoir un donneur qui m'a permis d'être greffé en extrême urgence. Aujourd'hui, je suis content d'être vivant. Je remercie tous les jours cette famille de donneurs et ce donneur.
4: Éric, pourquoi c'est important de parler du don d'organes?
5: C'est capital d'en parler entre ses proches. Tout le monde croit qu'avec la législation, on est tous donneurs, mais c'est pas aussi simple que ça, parce que pour être donneur d'organes, il faut être en mort encéphalique, c'est en général des morts brutales, et les proches ne sont pas prêts à ça, et si jamais ils n'en ont parlé avant, c'est très compliqué de ne pas dire non, parce qu'on a peur. Et aujourd'hui, si tout le monde pouvait en parler, on diminuerait ce taux de refus.
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6: Bonjour, Laure Becquio, procureur de Paris, a fait état de 256 gardes à vue après les violences qui ont émaillé la victoire du PSG en Ligue des Champions. Elle a évoqué également 11 dossiers en comparution immédiate qui concernent quasi exclusivement des violences contre les forces de l'ordre. Un nouveau pétrolier a raisonné par la France. L'interception s'est produite à plus de 740 km à l'ouest de la pointe de la Bretagne. Le Tagore, qui venait de Mourmansk en Russie, arborait un faux pavillon du Cameroun et faisait route vers Limbé, ville d'une balnéaire à l'ouest de ce pays africain. Il est actuellement escorté par des moyens de la Marine nationale vers un point de mouillage pour la poursuite des vérifications. Au moins 22 femmes se sont constituées parties civiles au procès d'un ostéopathe qui s'est ouvert ce matin à Strasbourg devant la cour criminelle du Bas-Rhin. Les accusent ce praticien de les avoir violées ou agressées sexuellement lors de rendez-vous médicaux. Pris avec lui, de son côté, cet homme âgé de 37 ans conteste les faits. Son avocat évoque une maladresse professionnelle, une affaire jugée jusqu'au 12 juin. Selon la télévision d'État iranienne, les gardiens de la révolution ont visé une base utilisée pour des frappes américaines. De leur côté, les États-Unis annoncent avoir frappé des radars et sites de contrôle de drones de la République islamique. L'armée du Koweït a affirmé de son côté faire face à une attaque de missiles et de drones. Par ailleurs, Israël a ordonné à son armée de frapper la banlieue sud de Beyrouth, fief du Hezbollah. L'État hébreu justifie cette décision par les violations répétées du cessez-le-feu au Liban par l'organisation islamiste pro-iranienne. Enfin, le président libanais Joseph Aoun affirme que son pays fait face à une agression féroce et condamnable d'Israël. C'est la fin de ce flash. Une très bonne journée à notre écoute.
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7: Bonjour, bienvenue dans les actus improbables de cette semaine. On commence avec près de Lyon. Pourquoi une passagère d'un train Ouigo a-t-elle reçu une amende de 200 euros pour avoir ouvert une issue de secours du train qui était immobilisé et sans climatisation? Cette voyageuse a vu des personnes âgées faire des malaises et a pris l'initiative d'ouvrir une porte pour faire entrer de l'air. Initiation et SNCF ne sont pas des mots qui vont ensemble. Apparemment, les agents de bord l'ont sanctionné pour ce geste interdit par le règlement et elle a reçu une amende de 200 euros. On poursuit avec Roland-Garros. Qu'est-il arrivé au joueur Alejandro Davidovich Fokina? Eh bien, son entraîneur l'a abandonné d'un coup. L'Espagnol venait de remporter son premier match du premier tour. Son coach lui a envoyé un texto pour annoncer son départ définitif et a pris un vol pour Miami. Il n'a pas informé le reste de l'équipe et a même bloqué son joueur sur les réseaux sociaux. Le sportif ne comprend pas cette fuite qui a dû le perturber puisqu'il a perdu sa rencontre au deuxième tour. Enfin, on termine avec Akassi. Que s'est-il passé dans un bureau de tabac à quelques jours d'intervalle? Eh bien, deux clients ont gagné à l'euro million. Le 21 avril dernier, un couple remportait 48 millions d'euros. Il s'agit du troisième plus gros gain de l'histoire du département. Sept jours plus tard, un autre duo a empoché 1 million d'euros. Des joueurs qui ont décroché cette somme au tirage Mamillion. La probabilité de gagner le gros lot est de 1 chance sur 139 millions. Voir 2 tickets gagnants dans la même boutique est donc un miracle. Voilà pour les infos improbables et insolites de cette semaine. À très vite.
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0: Bonjour à tous. Le sommet Choose France, 9e édition, s'est ouvert ce matin à Versailles en présence d'Emmanuel Macron. Le président de la République a annoncé 93 milliards d'euros d'investissements étrangers dans le pays. C'est un record. La moitié concerne un projet de fonds d'investissement japonais SoftBank dans les centres de données et d'intelligence artificielle. Cette somme va permettre la création de plus de 15 000 emplois, selon Emmanuel Macron. Le bilan s'alourdit. Près de 900 personnes ont été interpellées dans la nuit de samedi à dimanche en France suite à la victoire du PSG en Ligue des Champions, soit une hausse de plus de 45% par rapport à 2025. Et depuis ce matin, une longue file d'attente s'est formée devant la boutique officielle du club à Paris. Les premiers maillots avec 2 étoiles pour 2 victoires en Ligue des Champions sont arrivés en boutique ce matin. Le ministre français de l'Intérieur, Laurent Nunez, reçoit ce lundi son homologue algérien. Ils vont parler migration et criminalité organisée. André Santini, ancien ministre et maire historique d'Issy-les Moulineaux, est mort à 85 ans. Il venait d'entamer un 8e mandat après avoir pris la tête de la ville en 1980. Nous sommes le 1er juin, plusieurs changements entrent donc en vigueur. Le SMIC est revalorisé de 2,4%, soit 44 euros bruts par mois. Le LSA et le salaire des assistants maternels sont également revalorisés. Les grands rouleurs peuvent faire la demande de l'indemnité carburant sur le site impro.gouv.fr. Et du côté des mauvaises nouvelles, le prix du tabac augmente de quelques dizaines de centimes pour atteindre 13 euros en moyenne le paquet.
3: 14h30.
0: Lyon prolonge ses retrouvailles avec le public français. La chanteuse québécoise qui fera son grand retour sur scène en septembre à Paris La Défense Arena vient d'annoncer 10 nouveaux concerts en mai 2027, toujours à Paris. Et puis sport et cyclisme, il rentre dans un cercle très fermé. Jonas Vingegaard a remporté le Giro et devient le 8e coureur à avoir remporté les 3 grands tours après la Vuelta et le Tour de France. Côté tricolore, Paul Magnier termine avec le maillot cyclamen du meilleur sprinter.
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0: La météo de ce lundi 1er juin, du soleil en matinée sur la majeure partie du pays, un ciel plus nuageux sur la Normandie, le centre Val-de-Loire et les côtes de Nouvelle-Aquitaine, et de la pluie sur la pointe bretonne. Les éclaircies vont reprendre le dessus dans l'après-midi, excepté sur la pointe bretonne qui restera sous la pluie. Des nuages en revanche de

0: Paris, Bordeaux et Nice, 28 à Lyon, 30 à Marseille et jusqu'à 32 à Perpignan.
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2: Bonjour à toutes et à tous. On débute avec du football et le PSG a dignement fêté son deuxième sacre en Ligue des Champions. Hier, dans la capitale française, le club s'est offert une parade sur les Champs-Élysées au pied de la Tour Eiffel, puis une réception à l'Élysée par le chef de l'État et enfin une fête endiablée au Parc des Princes. Les Parisiens qui ont donc remporté leur deuxième Ligue des Champions à Budapest en s'imposant au tir au but face à Arsenal après un match nul un partout à l'issue du temps réglementaire et des prolongations. Notez que Kvitcha Kvaratskhelia a été nommé meilleur joueur de la compétition, inscrivant 10 buts et délivrant 6 passes décisives. 4 autres Parisiens l'accompagnent dans l'équipe type de la compétition. Ousmane Dembélé, Nuno Mendes, Marquinhos et Vitinha. Le PSG qui poursuit à la fête ce lundi avec une présentation du trophée à Roland-Garros comme il l'avait fait l'an dernier. Et notez que la compétition reprendra le 12 août pour les Parisiens avec la Super Coupe d'Europe face à Aston Villa à Salzbourg. La Ligue 1, elle ne reprendra que le 23 août. Enfin, Arsenal a également paradé dans les rues de Londres pour célébrer son titre de champion d'Angleterre ce dimanche. En tennis, les favoris tombent les uns après les autres à Roland-Garros. Après des éliminations de Sinner et Djokovic chez les garçons, puis Coco Gauff chez les filles, c'est Iga Świątek qui a été éliminée dès les huitièmes de finale hier. Défaite en 2-7, 7-5, 6-1 face à l'Ukrainienne Kostyuk. Chez les hommes, Alexander Zverev a tenu son rang face à Jesper de Jong en s'imposant 7-6, 6-4, 6-1 pour se qualifier en quart de finale. Et ce lundi, la dernière chance française à Roland-Garros, Diane Parry, sera sur le court Philippe Châtrier face à Maja Szwalinska. Félix Jarol Yassim apprendra à Alejandro Tabilo, tombeur de Moïse Kwame au tour précédent. La numéro 1 mondiale, Arina Sabalenka, sera opposée à la tête de série numéro 16, Naomi Osaka. Et puis en cyclisme, Jonas Vingegaard remporte le premier Giro de sa carrière, le Danois, devance Félix Gall et Jay Hindley. Le premier Français, Mathis Rondel, a terminé 11e. Notez le maillot cyclamen de meilleur sprinter pour le Français Paul Magnier. Voilà, c'est la fin de ce flash, très belle journée de sport.
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4: À l'été 2016, Raja voit sa vie basculer. Son jeune frère, victime d'un accident de la route, succombe à ses blessures. Elle fait alors face à une décision essentielle. Donner ses organes pour sauver d'autres vies.
5: Sur le coup, c'était vraiment très difficile, puisqu'en fait, mon père, avec la douleur terrible de perdre un enfant, il n'avait pas envie. Et je pense vraiment que si je n'avais pas pris les devants, mon frère était quelqu'un de généreux. Donc je me suis dit tout de suite, c'est pas possible autrement. Oui, vous pouvez prendre ses organes.
4: Comment vous êtes-vous engagée pour cette cause ?
5: J'ai commencé de moi-même en parler autour de moi. Et comme je suis professeure dans le secondaire, j'ai commencé à en parler à mes élèves et je me suis rendu compte qu'eux, en fait, étaient très ouverts et sensibles au fait d'aider les autres. Alors ça m'a beaucoup aidée à faire mon deuil, que mon frère ait donné 6 organes. Ça veut dire 6 personnes qui vivent maintenant. Donc quelque part, moi j'ai l'impression qu'il vit ailleurs. Ça m'aide beaucoup de penser ça, en fait.
4: À quoi faut-il penser quand on est confronté à cette situation ?
5: Il faut qu'on sache exactement quels sont les tenants et les aboutissants et puis que ce soit pas juste les émotions qui parlent. Parce qu'en fait, au moment où on parle de don d'organes, c'est terrible, c'est une mort soudaine. Et donc si on n'a pas parlé avant, on pense que c'est mieux qu'il garde ses organes. Sachant que y a des gens qui attendent une greffe depuis très longtemps. Et ces gens-là, ça peut être vous, ça peut être moi, ça peut être des proches à vous.
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6: Bonjour, Laure Becquio, procureur de Paris, a fait état de 256 gardes à vue après les violences qui ont émaillé la victoire du PSG en Ligue des Champions. Elle a évoqué également 11 dossiers en comparution immédiate qui concernent quasi exclusivement des violences contre les forces de l'ordre. Un nouveau pétrolier a raisonné par la France. L'interception s'est produite à plus de 740 km à l'ouest de la pointe de la Bretagne. Le Tagore, qui venait de Mourmansk en Russie, arborait un faux pavillon du Cameroun et faisait route vers Limbé, ville balnéaire à l'ouest de ce pays africain. Il est actuellement escorté par des moyens de la Marine nationale vers un point de mouillage pour la poursuite des vérifications. Au moins 22 femmes se sont constituées partie civile au procès d'un ostéopathe qui s'est ouvert ce matin à Strasbourg devant la cour criminelle du Bas-Rhin. Elles accusent ce praticien de les avoir violées ou agressées sexuellement lors de rendez-vous médicaux. Un prix avec lui. De son côté, cet homme âgé de 37 ans conteste les faits. Son avocat évoque une maladresse professionnelle, une affaire jugée jusqu'au 12 juin. Selon la télévision d'État iranienne, les gardiens de la révolution ont visé une base utilisée pour des frappes américaines. De leur côté, les États-Unis annoncent avoir frappé des radars et sites de contrôle de drones de la République islamique. L'armée du Koweït a affirmé de son côté faire face à une attaque de missiles et de drones. Par ailleurs, Israël a ordonné à son armée de frapper la banlieue sud de Beyrouth, fief du Hezbollah. L'État hébreu justifie cette décision par les violations répétées du cessez-le-feu au Liban par l'organisation islamiste pro-iranienne. Enfin, le président libanais Joseph Aoun affirme que son pays fait face à une agression féroce et condamnable d'Israël. C'est la fin de ce flash. Une très bonne journée à notre écoute.
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7: Bonjour, bienvenue dans les actus improbables de cette semaine. On commence avec près de Lyon. Pourquoi une passagère d'un train Ouigo a-t-elle reçu une amende de 200 euros pour avoir ouvert une issue de secours du train qui était immobilisé et sans climatisation? Cette voyageuse a vu des personnes âgées faire des malaises et a pris l'initiative d'ouvrir une porte pour faire entrer de l'air. Initiation et SNCF ne sont pas des mots qui vont ensemble. Apparemment, les agents de bord l'ont sanctionnée pour ce geste interdit par le règlement et elle a reçu une amende de 200 euros. On poursuit avec à Roland-Garros. Qu'est-il arrivé au joueur Alejandro Davidovic Fokina? Eh bien, son entraîneur l'a abandonné d'un coup. L'Espagnol venait de remporter son premier match du premier tour. Son coach lui a envoyé un texto pour annoncer son départ définitif et a pris un vol pour Miami. Il n'a pas informé le reste de l'équipe et a même bloqué son joueur sur les réseaux sociaux. Le sportif ne comprend pas cette fuite qui a dû le perturber puisqu'il a perdu sa rencontre au deuxième tour. Enfin, on termine avec à Cassis. Que s'est-il passé dans un bureau de tabac à quelques jours d'intervalle? Eh bien, deux clients ont gagné à l'euro million. Le 21 avril dernier, un couple a remporté 48 millions d'euros. Il s'agit du troisième plus gros gain de l'histoire du département. Sept jours plus tard, un autre duo a empoché 1 million d'euros. Des joueurs qui ont décroché cette somme au tirage Mamillion. La probabilité de gagner le gros lot est de 1 chance sur 139 millions. Voir deux tickets gagnants dans la même boutique est donc un miracle. Voilà pour les infos improbables et insolites de cette semaine. À très vite.
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0: Bonjour à tous. Le sommet Choose France, 9e édition, s'est ouvert ce matin à Versailles en présence d'Emmanuel Macron. Le président de la République a annoncé 93 milliards d'euros d'investissements étrangers dans le pays. C'est un record. La moitié concerne un projet de fonds d'investissement japonais SoftBank dans les centres de données et d'intelligence artificielle. Cette somme va permettre la création de plus de 15 000 emplois, selon Emmanuel Macron. Le bilan s'alourdit. Près de 900 personnes ont été interpellées dans la nuit de samedi à dimanche en France suite à la victoire du PSG en Ligue des Champions, soit une hausse de plus de 45% par rapport à 2025. Et depuis ce matin, une longue file d'attente s'est formée devant la boutique officielle du club à Paris. Les premiers maillots avec deux étoiles pour deux victoires en Ligue des Champions sont arrivés en boutique ce matin. Le ministre français de l'Intérieur, Laurent Nunez, reçoit ce lundi son homologue algérien. Ils vont parler migration et criminalité organisée. André Santini, ancien ministre et maire historique, est dissilé. Molineau est mort à 85 ans. Il venait d'entamer un 8e mandat après avoir pris la tête de la ville en 1980. Nous sommes le 1er juin. Plusieurs changements entrent donc en vigueur. Le SMIC est revalorisé de 2,4%, soit 44 euros bruts par mois. Le LSA et le salaire des assistants maternels sont également revalorisés. Les grands rouleurs peuvent faire la demande de l'indemnité carburant sur le site impots.gouv.fr. Et du côté des mauvaises nouvelles, le prix du tabac augmente de quelques dizaines de centimes pour atteindre 13 euros en moyenne le paquet. Céline Dion prolonge ses retrouvailles avec le public français. La chanteuse québécoise qui fera son grand retour sur scène en septembre à Paris La Défense Arena vient d'annoncer 10 nouveaux concerts en mai 2027, toujours à Paris. Et puis sport et cyclisme, il rentre dans un cercle très fermé. Jonas Vingegaard a remporté le Giro et devient le 8e coureur à avoir remporté les 3 grands tours après la Vuelta et le Tour de France. Côté tricolore, Paul Magnier termine avec le maillot cyclamen du meilleur sprinter.
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0: La météo de ce lundi 1er juin, du soleil en matinée sur la majeure partie du pays, un ciel plus nuageux sur la Normandie, le centre Val-de-Loire et les côtes de Nouvelle-Aquitaine et de la pluie sur la pointe bretonne. Les éclaircies vont reprendre le dessus dans l'après-midi, excepté sur la pointe bretonne qui restera sous la pluie. Des nuages en revanche.

0: Paris, Bordeaux et Nice, 28 à Lyon, 30 à Marseille et jusqu'à 32 à Perpignan.
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2: Bonjour à toutes et à tous. On débute avec du football et le PSG a dignement fêté son deuxième sacre en Ligue des Champions. Hier, dans la capitale française, le club s'est offert une parade sur les Champs-Élysées au pied de la Tour Eiffel, puis une réception à l'Élysée par le chef de l'État et enfin une fête endiablée au Parc des Princes. Les Parisiens qui ont donc remporté leur deuxième Ligue des Champions à Budapest en s'imposant au tir au but face à Arsenal après un match nul un partout à l'issue du temps réglementaire et des prolongations. Notez que Kvitsa Kvaratskhelia a été nommé meilleur joueur de la compétition, inscrivant 10 buts et délivrant 6 passes décisives. 4 autres Parisiens l'accompagnent dans l'équipe type de la compétition. Ousmane Dembélé, Nuno Mendes, Marquinhos et Vitinha. Le PSG qui poursuit à la fête ce lundi avec une présentation du trophée à Roland-Garros comme il l'avait fait l'an dernier. Et notez que la compétition reprendra le 12 août pour les Parisiens avec la Super Coupe d'Europe face à Aston Villa à Salzbourg. La Ligue 1, elle ne reprendra que le 23 août. Enfin, Arsenal a également paradé dans les rues de Londres pour célébrer son titre de champion d'Angleterre ce dimanche. En tennis, les favoris tombent les uns après les autres à Roland-Garros. Après les éliminations de Sinner et Djokovic chez les garçons, puis Coco Gauff chez les filles, c'est Iga Świątek qui a été éliminée dès les huitièmes de finale hier. Défaite en 2-7, 7-5, 6-1 face à l'Ukrainienne Kostyuk. Chez les hommes, Alexander Zverev a tenu son rang face à Jesper de Jong en s'imposant 7-6, 6-4, 6-1 pour se qualifier en quart de finale. Et ce lundi, la dernière chance française à Roland-Garros, Diane Parry, sera sur le court Philippe Châtrier face à Maja Szwalinska. Félix Jarol Yassim apprendra à Alejandro Tabilo, tombeur de Moïse Kwame au tour précédent. La numéro 1 mondiale, Arina Sabalenka, sera opposée à la tête de série numéro 16, Naomi Osaka. Et puis en cyclisme, Jonas Vingegaard remporte le premier Giro de sa carrière, le Danois, devance Félix Gall et Jay Hindley. Le premier Français, Mathis Rondel, a terminé 11e. Notez le maillot cyclamen de meilleur sprinter pour le Français Paul Magnier. Voilà, c'est la fin de ce flash, très belle journée de sport.
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4: Le don d'organes est un acte de solidarité qui sauve des vies. 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Quels sont les principes légaux qui encadrent cette pratique ?
5: 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Ainsi, en France, nous sommes tous donneurs présumés, à moins d'avoir exprimé le contraire pendant qu'on était vivant. Le don d'organes est un acte de générosité et de solidarité. La loi interdit toute rémunération en contrepartie. L'anonymat préserve la famille du donneur et celle du receveur. Et lorsqu'il faut exprimer son refus, le principal moyen est de s'inscrire sur un registre qui est tenu par l'Agence de la biomédecine. Il est également possible de s'assurer que ses organes ne seront pas prélevés si on en a parlé à ses proches. Ce sont les proches qui seront contactés par l'équipe médicale au moment du décès et qui témoigneront.
4: En conclusion, professeur, un message à ceux qui nous écoutent.
5: 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Pour que davantage de patients en attente puissent être greffés, il existe un moyen simple, dire à ses proches qu'on est donneur. 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
6: Enzo Ferrari est né le 20 février 1898 à Modène, en Italie. Très jeune, il se passionne pour les voitures et les courses automobiles. Après la Première Guerre mondiale, il commence sa carrière chez Alfa Romeo comme pilote d'essai, puis pilote de course. Ses talents l'amènent vite à fonder, en 1929, la Scuderia Ferrari. À l'origine, c'est une équipe de course soutenant Alfa Romeo, avant de devenir une véritable légende du sport automobile. En 1947, Enzo Ferrari crée sa propre marque de voiture, portant son nom. La première Ferrari de route, la 125S, voit le jour. Elle inaugure une lignée d'automobiles qui allie puissance, élégance et prestige. Homme exigeant, parfois dur, Enzo Ferrari impose une discipline de fer à ses équipes. Il vit presque uniquement pour la course et l'innovation mécanique. Son symbole, le cheval cabré, devient un emblème mondial. Sous sa direction, Ferrari remporte de nombreux championnats de Formule 1 et s'impose comme la référence du sport automobile. Enzo Ferrari reste une figure charismatique, admirée mais aussi redoutée. Il décède le 14 août 1988 à Modène, laissant derrière lui un héritage exceptionnel. Aujourd'hui encore, Ferrari incarne la passion italienne, l'excellence technique et le mythe de la vitesse.
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7: Bonjour, Laure Becquio, procureur de Paris, a fait état de 256 gardes à vue après les violences qui ont émaillé la victoire du PSG en Ligue des Champions. Elle a évoqué également 11 dossiers en comparution immédiate qui concernent quasi exclusivement des violences contre les forces de l'ordre. Un nouveau pétrolier a raisonné par la France. L'interception s'est produite à plus de 740 km à l'ouest de la pointe de la Bretagne. Le Tagore, qui venait de Mourmansk en Russie, arborait un faux pavillon du Cameroun et faisait route vers Limbé, ville balnéaire à l'ouest de ce pays africain. Il est actuellement escorté par des moyens de la Marine nationale vers un point de mouillage pour la poursuite des vérifications. Au moins 22 femmes se sont constituées partie civile au procès d'un ostéopathe qui s'est ouvert ce matin à Strasbourg devant la cour criminelle du Bas-Rhin. Elles accusent ce praticien de les avoir violées ou agressées sexuellement lors de rendez-vous médicaux. Un prix avec lui. De son côté, cet homme âgé de 37 ans conteste les faits. Son avocat évoque une maladresse professionnelle. Une affaire jugée jusqu'au 12 juin. Selon la télévision d'État iranienne, les gardiens de la révolution ont visé une base utilisée pour des frappes américaines. De leur côté, les États-Unis annoncent avoir frappé des radars et sites de contrôle de drones de la République islamique. L'armée du Koweït a affirmé de son côté faire face à une attaque de missiles et de drones. Par ailleurs, Israël a ordonné à son armée de frapper la banlieue sud de Beyrouth, fief du Hezbollah. L'État hébreu justifie cette décision par les violations répétées du cessez-le-feu au Liban par l'organisation islamiste pro-iranienne. Enfin, le président libanais Joseph Aoun affirme que son pays fait face à une agression féroce et condamnable d'Israël. C'est la fin de ce flash. Une très bonne journée à notre écoute.
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8: Bonjour, bienvenue dans les actus improbables de cette semaine. On commence avec près de Lyon. Pourquoi une passagère d'un train Ouigo a-t-elle reçu une amende de 200 euros pour avoir ouvert une issue de secours du train qui était immobilisé et sans climatisation? Cette voyageuse a vu des personnes âgées faire des malaises et a pris l'initiative d'ouvrir une porte pour faire entrer de l'air. Initiation et SNCF ne sont pas des mots qui vont ensemble. Apparemment, les agents de bord l'ont sanctionnée pour ce geste interdit par le règlement et elle a reçu une amende de 200 euros. On poursuit avec à Roland-Garros. Qu'est-il arrivé au joueur Alejandro Davidovic Fokina? Eh bien, son entraîneur l'a abandonné d'un coup. L'Espagnol venait de remporter son premier match du premier tour. Son coach lui a envoyé un texto pour annoncer son départ définitif et a pris un vol pour Miami. Il n'a pas informé le reste de l'équipe et a même bloqué son joueur sur les réseaux sociaux. Le sportif ne comprend pas cette fuite qui a dû le perturber puisqu'il a perdu sa rencontre au deuxième tour. Enfin, on termine avec à Cassis. Que s'est-il passé dans un bureau de tabac à quelques jours d'intervalle? Eh bien, deux clients ont gagné à l'euro million. Le 21 avril dernier, un couple a remporté 48 millions d'euros. Il s'agit du troisième plus gros gain de l'histoire du département. Sept jours plus tard, un autre duo a empoché 1 million d'euros. Des joueurs qui ont décroché cette somme au tirage Mamillion. La probabilité de gagner le gros lot est de 1 chance sur 139 millions. Voire 2 tickets gagnants dans la même boutique est donc un miracle. Voilà pour les infos improbables et insolites de cette semaine. À très vite.
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0: Bonjour à tous. Le sommet Choose France, 9e édition, s'est ouvert ce matin à Versailles en présence d'Emmanuel Macron. Le président de la République a annoncé 93 milliards d'euros d'investissements étrangers dans le pays. C'est un record. La moitié concerne un projet de fonds d'investissement japonais SoftBank dans les centres de données et d'intelligence artificielle. Cette somme va permettre la création de plus de 15 000 emplois, selon Emmanuel Macron. Le bilan s'alourdit. Près de 900 personnes ont été interpellées dans la nuit de samedi à dimanche en France suite à la victoire du PSG en Ligue des Champions, soit une hausse de plus de 45% par rapport à 2025. Et depuis ce matin, une longue file d'attente s'est formée devant la boutique officielle du club à Paris. Les premiers maillots avec 2 étoiles pour 2 victoires en Ligue des Champions sont arrivés en boutique ce matin. Le ministre français de l'Intérieur, Laurent Nunez, reçoit ce lundi son homologue algérien. Ils vont parler migration et criminalité organisée. André Santini, ancien ministre et maire historique d'Issy-les-Moulineaux, est mort à 85 ans. Il venait d'entamer un 8e mandat après avoir pris la tête de la ville en 1980. Nous sommes le 1er juin, plusieurs changements entrent donc en vigueur. Le SMIC est revalorisé de 2,4%, soit 44 euros bruts par mois. Le LSA et le salaire des assistants maternels sont également revalorisés. Les grands rouleurs peuvent faire la demande de l'indemnité carburant sur le site info.gouv.fr. Et du côté des mauvaises nouvelles, le prix du tabac augmente de quelques dizaines de centimes pour atteindre 13 euros en moyenne le paquet. Céline Dion prolonge ses retrouvailles avec le public français. La chanteuse québécoise qui fera son grand retour sur scène en septembre à Paris La Défense Arena vient d'annoncer 10 nouveaux concerts en mai 2027, toujours à Paris. Et puis sport et cyclisme, il rentre dans un cercle très fermé. Jonas Vingegaard a remporté le Giro et devient le 8e coureur à avoir remporté les 3 grands tours après la Vuelta et le Tour de France. Côté tricolore, Paul Magnier termine avec le maillot cyclamen du meilleur sprinter.
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0: La météo de ce lundi 1er juin, du soleil en matinée sur la majeure partie du pays, un ciel plus nuageux sur la Normandie, le centre Val-de-Loire et les côtes de Nouvelle-Aquitaine et de la pluie sur la pointe bretonne. Les éclaircies vont reprendre le dessus dans l'après-midi, excepté sur la pointe bretonne qui restera sous la pluie. Des nuages en revanche de l'île.

0: Paris, Bordeaux et Nice, 28 à Lyon, 30 à Marseille et jusqu'à 32 à Perpignan.
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2: Bonjour à toutes et à tous. On débute avec du football et le PSG a dignement fêté son deuxième sacre en Ligue des Champions. Hier, dans la capitale française, le club s'est offert une parade sur les Champs-Élysées au pied de la Tour Eiffel, puis une réception à l'Élysée par le chef de l'État et enfin une fête endiablée au Parc des Princes. Les Parisiens qui ont donc remporté leur deuxième Ligue des Champions à Budapest en s'imposant au tir au but face à Arsenal après un match nul un partout à l'issue du temps réglementaire et des prolongations. Notez que Gvicha Kvaratskhelia a été nommé meilleur joueur de la compétition, inscrivant 10 buts et délivrant 6 passes décisives. 4 autres Parisiens l'accompagnent dans l'équipe type de la compétition. Ousmane Dembélé, Nuno Mendes, Marquinhos et Vitinha. Le PSG qui poursuit à la fête ce lundi avec une présentation du trophée à Roland-Garros comme il l'avait fait l'an dernier. Et notez que la compétition reprendra le 12 août pour les Parisiens avec la Super Coupe d'Europe face à Aston Villa à Salzbourg. La Ligue 1, elle ne reprendra que le 23 août. Enfin, Arsenal a également paradé dans les rues de Londres pour célébrer son titre de champion d'Angleterre ce dimanche. En tennis, les favoris tombent les uns après les autres à Roland-Garros après les éliminations de Sinner et Djokovic chez les garçons, puis Coco Gauff chez les filles. C'est Iga Świątek qui a été éliminée dès les huitièmes de finale hier. Défaite en 2-7, 7-5, 6-1 face à l'Ukrainienne Kostyuk. Chez les hommes, Alexander Zverev a tenu son rang face à Jesper de Jong en s'imposant 7-6-6, 4-6-1 pour se qualifier en quart de finale. Et ce lundi, la dernière chance française à Roland-Garros, Diane Paris, sera sur le court Philippe Châtrier face à Maja Chvalinska. Félix Auger-Aliassime affrontera Alejandro Tabilo, tombeur de Moïse Kouamé au tour précédent. La numéro 1 mondiale, Arina Sabalenka, sera opposée à la tête de série numéro 16, Naomi Osaka. Et puis en cyclisme, Jonas Vingegaard remporte le premier Giro de sa carrière, le Danois, devant Félix Gall et Jay Hindley. Le premier Français, Mathis Rondel, a terminé 11e. Noté le maillot cyclamen de meilleur sprinter pour le Français Paul Magnier. Voilà, c'est la fin de ce flash. Très belle journée de sport.
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12: Bonjour, Laure Becquio, procureur de Paris, a fait état de 256 gardes à vue après les violences qui ont émaillé la victoire du PSG en Ligue des Champions. Elle a évoqué également 11 dossiers en comparution immédiate qui concernent quasi exclusivement des violences contre les forces de l'ordre. Un nouveau pétrolier a raisonné par la France. L'interception s'est produite à plus de 740 km à l'ouest de la pointe de la Bretagne. Le Tagor, qui venait de Mourmansk en Russie, arborait un faux pavillon du Cameroun et faisait route vers Limbé, ville balnéaire à l'ouest de ce pays africain. Il est actuellement escorté par des moyens de la Marine nationale vers un point de mouillage pour la poursuite des vérifications. Au moins 22 femmes se sont constituées parties civiles au procès d'un ostéopathe qui s'est ouvert ce matin à Strasbourg devant la cour criminelle du Bas-Rhin. Les accusent ce praticien de les avoir violées ou agressées sexuellement lors de rendez-vous médicaux. Un prix avec lui. De son côté, cet homme âgé de 37 ans conteste les faits. Son avocat évoque une maladresse professionnelle, une affaire jugée jusqu'au 12 juin. Selon la télévision d'État iranienne, les gardiens de la révolution ont visé une base utilisée pour des frappes américaines. De leur côté, les États-Unis annoncent avoir frappé des radars et sites de contrôle de drones de la République islamique. L'armée du Koweït a affirmé de son côté faire face à une attaque de missiles et de drones. Par ailleurs, Israël a ordonné à son armée de frapper la banlieue sud de Beyrouth, fief du Hezbollah. L'État hébreu justifie cette décision par les violations répétées du cessez-le-feu au Liban par l'organisation islamiste pro-iranienne. Enfin, le président libanais Joseph Aoun affirme que son pays fait face à une agression féroce et condamnable d'Israël. C'est la fin de ce flash. Une très bonne journée à notre écoute.
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13: Bonjour, bienvenue dans les actus improbables de cette semaine. On commence avec près de Lyon. Pourquoi une passagère d'un train Ouigo a-t-elle reçu une amende de 200 euros pour avoir ouvert une issue de secours du train qui était immobilisé et sans climatisation? Cette voyageuse a vu des personnes âgées faire des malaises et a pris l'initiative d'ouvrir une porte pour faire entrer de l'air. Initiation et SNCF ne sont pas des mots qui vont ensemble. Apparemment, les agents de bord l'ont sanctionné pour ce geste interdit par le règlement et elle a reçu une amende de 200 euros. On poursuit avec Roland-Garros. Qu'est-il arrivé au joueur Alejandro Davidovich Fokina? Eh bien, son entraîneur l'a abandonné d'un coup. L'Espagnol venait de remporter son premier match du premier tour. Son coach lui a envoyé un texto pour annoncer son départ définitif et a pris un vol pour Miami. Il n'a pas informé le reste de l'équipe et a même bloqué son joueur sur les réseaux sociaux. Le sportif ne comprend pas cette fuite qui a dû le perturber puisqu'il a perdu sa rencontre au deuxième tour. Enfin, on termine avec Cassis. Que s'est-il passé dans un bureau de tabac à quelques jours d'intervalle? Eh bien, deux clients ont gagné à l'euro million. Le 21 avril dernier, un couple a remporté 48 millions d'euros. Il s'agit du troisième plus gros gain de l'histoire du département. Sept jours plus tard, un autre duo a empoché 1 million d'euros. Des joueurs qui ont décroché cette somme au tirage Mamillion. La probabilité de gagner le gros lot est de 1 chance sur 139 millions. Voir 2 tickets gagnants dans la même boutique est donc un miracle. Voilà pour les infos improbables et insolites de cette semaine. À très vite.
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0: Bonjour à tous. Le sommet Choose France, 9e édition, s'est ouvert ce matin à Versailles en présence d'Emmanuel Macron. Le président de la République a annoncé 93 milliards d'euros d'investissements étrangers dans le pays. C'est un record. La moitié concerne un projet de fonds d'investissement japonais SoftBank dans les centres de données et d'intelligence artificielle. Cette somme va permettre la création de plus de 15 000 emplois, selon Emmanuel Macron. Le bilan s'alourdit. Près de 900 personnes ont été interpellées dans la nuit de samedi à dimanche en France suite à la victoire du PSG en Ligue des Champions, soit une hausse de plus de 15% par rapport à 2025. Et depuis ce matin, une longue file d'attente s'est formée devant la boutique officielle du club à Paris. Les premiers maillots avec 2 étoiles pour 2 victoires en Ligue des Champions sont arrivés en boutique ce matin. Le ministre français de l'Intérieur, Laurent Nunez, reçoit ce lundi son homologue algérien. Ils vont parler migration et criminalité organisée. André Santini, ancien ministre et maire historique d'Issy-les Moulineaux, est mort à 85 ans. Il venait d'entamer un 8e mandat après avoir pris la tête de la ville en 1980. Nous sommes le 1er juin, plusieurs changements entrent donc en vigueur. Le SMIC est revalorisé de 2,4%, soit 44 euros bruts par mois. Le LSA et le salaire des assistants maternels sont également revalorisés. Les grands rouleurs peuvent faire la demande de l'indemnité carburant sur le site impots.gouv.fr. Et du côté des mauvaises nouvelles, le prix du tabac augmente de quelques dizaines de centimes pour atteindre 13 euros en moyenne le paquet. Céline Dion prolonge ses retrouvailles avec le public français. La chanteuse québécoise qui fera son grand retour sur scène en septembre à Paris La Défense Arena vient d'annoncer 10 nouveaux concerts en mai 2027, toujours à Paris. Et puis sport et cyclisme, il rentre dans un cercle très fermé. Jonas Vingegaard a remporté le Giro et devient le 8e coureur à avoir remporté les 3 grands tours après la Vuelta et le Tour de France. Côté tricolore, Paul Magnier termine avec le maillot cyclamen du meilleur sprinter.
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0: La météo de ce lundi 1er juin, du soleil en matinée sur la majeure partie du pays, un ciel plus nuageux sur la Normandie, le centre Val-de-Loire et les côtes de Nouvelle-Aquitaine et de la pluie sur la pointe bretonne. Les éclaircies vont reprendre le dessus dans l'après-midi, excepté sur la pointe bretonne qui restera sous la pluie. Des nuages en revanche de

0: Paris, Bordeaux et Nice, 28 à Lyon, 30 à Marseille et jusqu'à 32 à Perpignan.
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2: Bonjour à toutes et à tous. On débute avec du football et le PSG a dignement fêté son deuxième sacre en Ligue des Champions. Hier, dans la capitale française, le club s'est offert une parade sur les Champs-Élysées au pied de la Tour Eiffel, puis une réception à l'Élysée par le chef de l'État et enfin une fête endiablée au Parc des Princes. Les Parisiens qui ont donc remporté leur deuxième Ligue des Champions à Budapest en s'imposant au tir au but face à Arsenal après un match nul un partout à l'issue du temps réglementaire et des prolongations. Notez que Gvicha Kvaratskhelia a été nommé meilleur joueur de la compétition, inscrivant 10 buts et délivrant 6 passes décisives. 4 autres Parisiens l'accompagnent dans l'équipe type de la compétition. Ousmane Dembélé, Nuno Mendes, Marquinhos et Vitinha. Le PSG qui poursuit à la fête ce lundi avec une présentation du trophée à Roland-Garros comme il l'avait fait l'an dernier. Et notez que la compétition reprendra le 12 août pour les Parisiens avec la Super Coupe d'Europe face à Aston Villa à Salzbourg. La Ligue 1, elle ne reprendra que le 23 août. Enfin, Arsenal a également paradé dans les rues de Londres pour célébrer son titre de champion d'Angleterre ce dimanche. En tennis, les favoris tombent les uns après les autres à Roland-Garros après les éliminations de Sinner et Djokovic chez les garçons, puis Coco Gauff chez les filles. C'est Iga Świątek qui a été éliminée dès les huitièmes de finale hier. Défaite en 2-7, 7-5, 6-1 face à l'Ukrainienne Kostyuk. Chez les hommes, Alexander Zverev a tenu son rang face à Jesper de Jong en s'imposant 7-6, 6-4, 6-1 pour se qualifier en quart de finale. Et ce lundi, la dernière chance française à Roland-Garros, Diane Parry, sera sur le court Philippe Châtrier face à Maja Chwalinska. Félix Jarol Yassim affrontera Alejandro Tabilo, tombeur de Moïse Kouamé au tour précédent. La numéro 1 mondiale, Arina Sabalenka, sera opposée à la tête de série numéro 16, Naomi Osaka. Et puis en cyclisme, Jonas Vingegaard remporte le premier Giro de sa carrière, le Danois, devance Félix Gall et Jay Hindley. Le premier français, Mathis Rondel, a terminé 11e. Notez le maillot cyclamen de meilleur sprinter pour le français Paul Magnier. Voilà, c'est la fin de ce flash, très belle journée de sport.
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4: Donner un organe de son vivant, c'est offrir une seconde chance à ceux qu'on aime. Un geste de générosité et de détermination. Patricia Fontune-Renaud a fait ce choix en donnant un rein à son épouse. Elle revient sur cette expérience et le chemin parcouru.
5: Ce qui m'a poussée à faire ce don, c'est de sauver la vie de la personne que j'aime. Puisque j'ai été témoin de la dégradation physique de mon épouse liée à sa maladie, qui est arrivée en insuffisance rénale il y a 4 ans. Il fallait que je fasse quelque chose pour pouvoir la sauver. Alors, l'impact que ça a eu sur ma vie, finalement, physiquement, je dirais aucun, à part peut-être après le prélèvement du rein, un mois d'immobilisation. Sur le plan psychologique, c'est très très encadré, il y a un suivi qui est fait par l'hôpital. On en a beaucoup parlé aussi entre nous et avec notre fille. Je me suis préparée à cette greffe sur le plan sportif, comme si j'allais à une compétition. Et effectivement, après la greffe, j'ai eu aucune douleur. Et finalement, ça a plutôt resserré nos liens.
4: Un message à tous ceux qui hésitent à donner un organe de leur vivant?
5: C'est un geste qui est très maîtrisé, très sécurisé et en même temps très encadré aussi par la loi. Vous prenez plus de risques à traverser la rue et de vous faire renverser par une voiture que de vous faire prélever un rein. Vous ne craignez pas grand-chose et en même temps, sauver une vie, c'est formidable.
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6: Bonjour, Laure Becquio, procureur de Paris, a fait état de 256 gardes à vue après les violences qui ont émaillé la victoire du PSG en Ligue des Champions. Elle a évoqué également 11 dossiers en comparution immédiate qui concernent quasi exclusivement des violences contre les forces de l'ordre. Un nouveau pétrolier a raisonné par la France. L'interception s'est produite à plus de 740 km à l'ouest de la pointe de la Bretagne. Le Tagore, qui venait de Mourmansk en Russie, arborait un faux pavillon du Cameroun et faisait route vers Limbé, ville balnéaire à l'ouest de ce pays africain. Il est actuellement escorté par des moyens de la Marine nationale vers un point de mouillage pour la poursuite des vérifications. Au moins 22 femmes se sont constituées parties civiles au procès d'un ostéopathe qui s'est ouvert ce matin à Strasbourg devant la cour criminelle du Bas-Rhin. Les accusent ce praticien de les avoir violées ou agressées sexuellement lors de rendez-vous médicaux. Pris avec lui. De son côté, cet homme âgé de 37 ans conteste les faits. Son avocat évoque une maladresse professionnelle, une affaire jugée jusqu'au 12 juin. Selon la télévision d'État iranienne, les gardiens de la révolution ont visé une base utilisée pour des frappes américaines. De leur côté, les États-Unis annoncent avoir frappé des radars et sites de contrôle de drones de la République islamique. L'armée du Koweït a affirmé de son côté faire face à une attaque de missiles et de drones. Par ailleurs, Israël a ordonné à son armée de frapper la banlieue sud de Beyrouth, fief du Hezbollah. L'État hébreu justifie cette décision par les violations répétées du cessez-le-feu au Liban par l'organisation islamiste pro-iranienne. Enfin, le président libanais Joseph Aoun affirme que son pays fait face à une agression féroce et condamnable d'Israël. C'est la fin de ce flash. Une très bonne journée à notre écoute.
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8: Bonjour, bienvenue dans les actus improbables de cette semaine. On commence avec près de Lyon. Pourquoi une passagère d'un train Ouigo a-t-elle reçu une amende de 200 euros pour avoir ouvert une issue de secours du train qui était immobilisé et sans climatisation? Cette voyageuse a vu des personnes âgées faire des malaises et a pris l'initiative d'ouvrir une porte pour faire entrer de l'air. Initiation et SNCF ne sont pas des mots qui vont ensemble. Apparemment, les agents de bord l'ont sanctionné pour ce geste interdit par le règlement et elle a reçu une amende de 200 euros. On poursuit avec Roland-Garros. Qu'est-il arrivé au joueur Alejandro Davidovic Fokina? Eh bien, son entraîneur l'a abandonné d'un coup. L'Espagnol venait de remporter son premier match du premier tour. Son coach lui a envoyé un texto pour annoncer son départ définitif et a pris un vol pour Miami. Il n'a pas informé le reste de

0: possibilité de gagner le gros lot est de 1 chance sur 139 millions, voire 2 tickets gagnants dans la même boutique, et donc un miracle. Voilà pour les infos improbables et insolites de cette semaine. À très vite.
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2: Bonjour à tous. Le sommet Choose France, 9e édition, s'est ouvert ce matin à Versailles en présence d'Emmanuel Macron. Le président de la République a annoncé 93 milliards d'euros d'investissements étrangers dans le pays. C'est un record. La moitié concerne un projet de fonds d'investissement japonais SoftBank dans les centres de données et d'intelligence artificielle. Cette somme va permettre la création de plus de 15 000 emplois, selon Emmanuel Macron. Le bilan s'alourdit. Près de 900 personnes ont été interpellées dans la nuit de samedi à dimanche en France suite à la victoire du PSG en Ligue des Champions, soit une hausse de plus de 45% par rapport à 2025. Et depuis ce matin, une longue file d'attente s'est formée devant la boutique officielle du club à Paris. Les premiers maillots avec 2 étoiles pour 2 victoires en Ligue des Champions sont arrivés en boutique ce matin. Le ministre français de l'Intérieur, Laurent Nunez, reçoit ce lundi son homologue algérien. Ils vont parler migration et criminalité organisée. André Santini, ancien ministre et maire historique d'Issy-les Moulineaux, est mort à 85 ans. Il venait d'entamer un 8e mandat après avoir pris la tête de la ville en 1980. Nous sommes le 1er juin, plusieurs changements entrent donc en vigueur. Le SMIC est revalorisé de 2,4%, soit 44 euros bruts par mois. Le LSA et le salaire des assistants maternels sont également revalorisés. Les grands rouleurs peuvent faire la demande de l'indemnité carburant sur le site info.gouv.fr. Et du côté des mauvaises nouvelles, le prix du tabac augmente de quelques dizaines de centimes pour atteindre 13 euros en moyenne le paquet. Céline Dion prolonge ses retrouvailles avec le public français. La chanteuse québécoise qui fera son grand retour sur scène en septembre à Paris La Défense Arena vient d'annoncer 10 nouveaux concerts en mai 2027, toujours à Paris. Et puis sport et cyclisme, il rentre dans un cercle très fermé. Jonas Vingegaard a remporté le Giro et devient le 8e coureur à avoir remporté les 3 grands tours après la Vuelta et le Tour de France. Côté tricolore, Paul Magnier termine avec le maillot cyclamen du meilleur sprinter.
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2: La météo de ce lundi 1er juin, du soleil en matinée sur la majeure partie du pays, un ciel plus nuageux sur la Normandie, le centre Val-de-Loire et les côtes de Nouvelle-Aquitaine, et de la pluie sur la pointe bretonne. Les éclaircies vont reprendre le dessus dans l'après-midi, excepté sur la pointe bretonne qui restera sous la pluie. Des nuages en revanche.

0: Paris, Bordeaux et Nice, 28 à Lyon, 30 à Marseille et jusqu'à 32 à Perpignan.
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2: Bonjour à toutes et à tous, on débute avec du football et le PSG a dignement fêté son deuxième sacre en Ligue des Champions. Hier, dans la capitale française, le club s'est offert une parade sur les Champs-Élysées au pied de la Tour Eiffel, puis une réception à l'Élysée par le chef de l'État et enfin une fête endiablée au Parc des Princes. Les Parisiens qui ont donc remporté leur deuxième Ligue des Champions à Budapest en s'imposant au tir au but face à Arsenal après un match nul un partout à l'issue du temps réglementaire et des prolongations. Notez que Gvicha Kvaratskhelia a été nommé meilleur joueur de la compétition, inscrivant 10 buts et délivrant 6 passes décisives. 4 autres Parisiens l'accompagnent dans l'équipe type de la compétition. Ousmane Dembélé, Nuno Mendes, Marquinhos et Vitinha. Le PSG qui poursuit à la fête ce lundi avec une présentation du trophée à Roland-Garros comme il l'avait fait l'an dernier. Et notez que la compétition reprendra le 12 août pour les Parisiens avec la Super Coupe d'Europe face à Aston Villa à Salzbourg. La Ligue 1, elle ne reprendra que le 23 août. Enfin, Arsenal a également paradé dans les rues de Londres pour célébrer son titre de champion d'Angleterre ce dimanche. En tennis, les favoris tombent les uns après les autres à Roland-Garros après les éliminations de Sinner et Djokovic chez les garçons, puis Coco Gauff chez les filles. C'est Iga Świątek qui a été éliminée dès les huitièmes de finale hier. Défaite en 2-7, 7-5, 6-1 face à l'Ukrainienne Kostyuk. Chez les hommes, Alexander Zverev a tenu son rang face à Jesper de Jong en s'imposant 7-6, 6-4, 6-1 pour se qualifier en quart de finale. Et ce lundi, la dernière chance française à Roland-Garros, Diane Paris, sera sur le court Philippe Châtrier face à Maja Chvalinska. Félix Auger-Aliassime affrontera Alejandro Tabilo, tombeur de Moïse Kouamé au tour précédent. La numéro 1 mondiale, Arina Sabalenka, sera opposée à la tête de série numéro 16, Naomi Osaka. Et puis en cyclisme, Jonas Vingegaard remporte le premier Giro de sa carrière, le Danois, devance Félix Gall et Jay Hindley. Le premier Français, Mathis Rondel, a terminé 11e. Notez le maillot cyclamen de meilleur sprinter pour le Français.

0: Paul Magnier. Voilà, c'est la fin de ce flash travel journée de sport.
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3: Chaque année en France, le don du vivant, basé sur la générosité des donneurs, permet de sauver des vies. Docteur Laure Esposito, vous êtes néphrologue au CHU de Toulouse. 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
4: Alors de son vivant, on peut donner le rein, une partie du foie et les cellules, mais c'est pas un organe.
3: Qui peut donner ?
4: La loi dit qu'il y a le donneur vivant apparenté, donc c'est la famille, la fratrie, les frères et sœurs, les parents. Et il y a aussi le donneur vivant non apparenté, et là il peut s'agir des conjoints, les oncles et tantes éloignés, les cousins germains. Et les amis peuvent donner quand on se connaît depuis plus de 2 ans.
3: Et comment limiter les risques pour le donneur ?
4: Notre rôle, ça va être de vérifier qu'il n'y ait pas de facteur de risque de développer sur le long terme, après le don, de maladies rénales. Et on va le suivre, ce donneur, tous les ans.
3: Qui s'occupe du parcours du donneur vivant ?
4: Ça commence par les infirmières de coordination. Puis bien sûr, il y a le chirurgien, l'étape éthique, l'étape de discussion et d'accompagnement avec la famille. Et on accompagne le receveur aussi. Et on termine par le tribunal de grande instance qui valide, puisque c'est une loi, les démarches.
3: Docteur, quel message pour les donneurs ?
4: C'est que déjà, leur espérance de vie, elle reste inchangée. Grâce à eux, on améliore l'espérance de vie des receveurs, des gens qui attendent. Et en plus, on donne des meilleurs résultats à long terme sur la greffe de rein, avec une survie qui est augmentée.
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6: Bonjour, Laure Becquio, procureur de Paris, a fait état de 256 gardes à vue après les violences qui ont émaillé la victoire du PSG en Ligue des Champions. Elle a évoqué également 11 dossiers en comparution immédiate qui concernent quasi exclusivement des violences contre les forces de l'ordre. Un nouveau pétrolier a résonné par la France. L'interception s'est produite à plus de 740 km à l'ouest de la pointe de la Bretagne. Le Tagor, qui venait de Mourmansk en Russie, arborait un faux pavillon du Cameroun et faisait route vers Limbé, ville balnéaire à l'ouest de ce pays africain. Il est actuellement escorté par des moyens de la marine nationale vers un point de mouillage pour la poursuite des vérifications. Au moins 22 femmes se sont constituées partie civile au procès d'un ostéopathe qui s'est ouvert ce matin à Strasbourg devant la cour criminelle du Bas-Rhin. Les accusent ce praticien de les avoir violées ou agressées sexuellement lors de rendez-vous médicaux. Un prix avec lui. De son côté, cet homme âgé de 37 ans conteste les faits. Son avocat évoque une maladresse professionnelle. Une affaire jugée jusqu'au 12 juin. Selon la télévision d'État iranienne, les gardiens de la Révolution ont visé une base utilisée pour des frappes américaines. De leur côté, les États-Unis annoncent avoir frappé des radars et sites de contrôle de drones de la République islamique. L'armée du Koweït a affirmé de son côté faire face à une attaque de missiles et de drones. Par ailleurs, Israël a ordonné à son armée de frapper la banlieue sud de Beyrouth, fief du Hezbollah. L'État hébreu justifie cette décision par les violations répétées du cessez-le-feu au Liban par l'organisation islamiste pro-iranienne. Enfin, le président libanais Joseph Aoun affirme que son pays fait face à une agression féroce et condamnable d'Israël. C'est la fin de ce flash. Une très bonne journée à notre écoute.
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7: Bonjour, bienvenue dans les actus improbables de cette semaine. On commence avec près de Lyon. Pourquoi une passagère d'un train Ouigo a-t-elle reçu une amende de 200 euros pour avoir ouvert une issue de secours du train qui était immobilisé et sans climatisation? Cette voyageuse a vu des personnes âgées faire des malaises et a pris l'initiative d'ouvrir une porte pour faire entrer de l'air. Initiation et SNCF ne sont pas des mots qui vont ensemble. Apparemment, les agents de bord l'ont sanctionnée pour ce geste interdit par le règlement et elle a reçu une amende de 200 euros. On poursuit avec Roland-Garros. Qu'est-il arrivé au joueur Alejandro Davidovich Fokina ? Eh bien, son entraîneur l'a abandonné d'un coup. L'Espagnol venait de remporter son premier match du premier tour. Son coach lui a envoyé un texto pour annoncer son départ définitif et a pris un vol pour Miami. Il n'a pas informé le reste de l'équipe et a même bloqué son joueur sur les réseaux sociaux. Le sportif ne comprend pas cette fuite qui a dû le perturber puisqu'il a perdu sa rencontre au deuxième tour. Enfin, on termine avec Acassi. Que s'est-il passé dans un bureau de tabac à quelques jours d'intervalle ? Eh bien, deux clients ont gagné à l'euro million. Le 21 avril dernier, un couple a remporté 48 millions d'euros. Il s'agit du troisième plus gros gain de l'histoire du département. 7 jours plus tard, un autre duo a empoché 1 million d'euros. Des joueurs qui ont décroché cette somme au tirage Mamillion. La probabilité de gagner le gros lot est de 1 chance sur 139 millions. Voire 2 tickets gagnants dans la même boutique est donc un miracle. Voilà pour les infos improbables et insolites de cette semaine. À très vite.
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8: Bonjour à tous. Le sommet Choose France, 9e édition, s'est ouvert ce matin à Versailles en présence d'Emmanuel Macron. Le président de la République a annoncé 93 milliards d'euros d'investissements étrangers dans le pays. C'est un record. La moitié concerne un projet de fonds d'investissement japonais SoftBank dans les centres de données et d'intelligence artificielle. Cette somme va permettre la création de plus de 15 000 emplois, selon Emmanuel Macron. Le bilan s'alourdit. Près de 900 personnes ont été interpellées dans la nuit de samedi à dimanche en France suite à la victoire du PSG en Ligue des Champions, soit une hausse de plus de 45% par rapport à 2025. Et depuis ce matin, une longue file d'attente s'est formée devant la boutique officielle du club à Paris. Les premiers maillots avec deux étoiles pour deux victoires en Ligue des Champions sont arrivés en boutique ce matin. Le ministre français de l'Intérieur, Laurent Nunez, reçoit ce lundi son homologue algérien. Ils vont parler migration et criminalité organisée. André Santini, ancien ministre et maire historique, est dissilé. Molino est mort à 85 ans. Il venait d'entamer un 8e mandat après avoir pris la tête de la ville en 1980. Nous sommes le 1er juin. Plusieurs changements entrent donc en vigueur. Le SMIC est revalorisé de 2,4%, soit 44 euros bruts par mois. Le LSA et le salaire des assistants maternels sont également revalorisés. Les grands rouleurs peuvent faire la demande de l'indemnité carburant sur le site impro.gouv.fr. Et du côté des mauvaises nouvelles, le prix du tabac augmente de quelques dizaines de centimes pour atteindre 13 euros en moyenne le paquet. Céline Dion prolonge ses retrouvailles avec le public français. La chanteuse québécoise qui fera son grand retour sur scène en septembre à Paris La Défense Arena vient d'annoncer 10 nouveaux concerts en mai 2027, toujours à Paris. Et puis sport et cyclisme, il rentre dans un cercle très fermé. Jonas Vingegaard a remporté le Giro et devient le 8e coureur à avoir remporté les 3 grands tours après la Vuelta et le Tour de France. Côté tricolore, Paul Magnier termine avec le maillot cyclamen du meilleur sprinter.
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8: La météo de ce lundi 1er juin, du soleil en matinée sur la majeure partie du pays, un ciel plus nuageux sur la Normandie, le centre Val-de-Loire et les côtes de Nouvelle-Aquitaine et de la pluie sur la pointe bretonne. Les éclaircies vont reprendre le dessus dans l'après-midi, excepté sur la pointe bretonne qui restera sous la pluie. Des nuages en revanche...

0: Paris, Bordeaux et Nice, 28 à Lyon, 30 à Marseille et jusqu'à 32 à Perpignan.
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2: Bonjour à toutes et à tous, on débute avec du football et le PSG a dignement fêté son deuxième sacre en Ligue des Champions. Hier, dans la capitale française, le club s'est offert une parade sur les Champs-Élysées au pied de la Tour Eiffel, puis une réception à l'Élysée par le chef de l'État et enfin une fête endiablée au Parc des Princes. Les Parisiens qui ont donc remporté leur deuxième Ligue des Champions à Budapest en s'imposant au tir au but face à Arsenal après un match nul un partout à l'issue du temps réglementaire et des prolongations. Notez que Kvitcha Kvaratskhelia a été nommé meilleur joueur de la compétition, inscrivant 10 buts et délivrant 6 passes décisives. 4 autres Parisiens l'accompagnent dans l'équipe type de la compétition. Ousmane Dembélé, Nuno Mendes, Marquinhos et Vitinha. Le PSG qui poursuit à la fête ce lundi avec une présentation du trophée à Roland-Garros comme il l'avait fait l'an dernier. Et notez que la compétition reprendra le 12 août pour les Parisiens avec la Super Coupe d'Europe face à Aston Villa à Salzbourg. La Ligue 1, elle ne reprendra que le 23 août. Enfin, Arsenal a également paradé dans les rues de Londres pour célébrer son titre de champion d'Angleterre ce dimanche. En tennis, les favoris tombent les uns après les autres à Roland-Garros après les éliminations de Sinner et Djokovic chez les garçons, puis Coco Gauff chez les filles. C'est Iga Świątek qui a été éliminée dès les huitièmes de finale hier. Défaite en 2-7, 7-5, 6-1 face à l'Ukrainienne Kostyuk. Chez les hommes, Alexander Zverev a tenu son rang face à Jesper de Jong en s'imposant 7-6, 6-4, 6-1 pour se qualifier en quart de finale. Et ce lundi, la dernière chance française à Roland-Garros, Diane Paris, sera sur le court Philippe Châtrier face à Maja Chwalinska. Jarol Yassim affrontera Alejandro Tabilo, tombeur de Moïse Kwame au tour précédent. La numéro 1 mondiale, Arina Sabalenka, sera opposée à la tête de série numéro 16, Naomi Osaka. Et puis en cyclisme, Jonas Vingegaard remporte le premier Giro de sa carrière, le Danois, devant Félix Gall et Jay Hindley. Le premier Français, Mathis Rondel, a terminé 11e. Noté le maillot cyclamen de meilleur sprinter pour le Français Paul Magnier. Voilà, c'est la fin de ce flash, très belle journée de sport.
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4: En France, près de 11 500 personnes éligibles immédiatement à une greffe de rein espèrent chaque jour l'appel qui changera leur vie. Parmi elles, Annie Egel, présidente de France Rein Pays de Loire, une femme dont l'histoire nous plonge au cœur d'un quotidien fait d'attente, entre espoir et résilience.
5: Je suis en attente de greffe depuis 2 ans et demi. Je dois quand même dire que j'ai déjà bénéficié d'une greffe. Cela m'a permis de vivre quasi normalement, d'élever mes enfants, travailler, d'être active dans la société. Une greffe, c'est pas forcément pour la vie. Et je suis en attente d'une deuxième greffe, ça fait déjà 2 ans et demi. Mais aujourd'hui, le délai d'attente a été rallongé. Cette attente, elle m'impacte sur ma vie quotidienne, tous les jours, à tout instant, puisque je garde mon téléphone avec moi, toujours dans l'espoir d'un coup de fil. Et c'est la règle, il faut être joignable 24 heures sur 24.
4: Selon vous, quels sont les moyens pour réduire l'attente?
5: Bien sûr, de façon évidente, c'est d'augmenter le don. C'est très inquiétant parce qu'on est à plus de 30% de refus en France. Si ces 30% n'existaient pas, on peut dire qu'on n'aurait quasi plus d'attente.
4: Un message à ceux qui nous écoutent?
5: Vous, citoyens, faites part de votre choix à votre famille, à votre entourage, pour que, au cas où il vous arrive quelque chose, on sache et que les familles n'aient pas cette difficulté de se prononcer sur cette question.
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6: Bonjour, Laure Becquio, procureur de Paris, a fait état de 256 gardes à vue après les violences qui ont émaillé la victoire du PSG en Ligue des Champions. Elle a évoqué également 11 dossiers en comparution immédiate qui concernent quasi exclusivement des violences contre les forces de l'ordre. Un nouveau pétrolier a résonné par la France. L'interception s'est produite à plus de 740 km à l'ouest de la pointe de la Bretagne. Le Tagor, qui venait de Mourmansk en Russie, arborait un faux pavillon du Cameroun et faisait route vers Limbé, ville balnéaire à l'ouest de ce pays africain. Il est est actuellement escorté par des moyens de la Marine nationale vers un point de mouillage pour la poursuite des vérifications. Au moins 22 femmes se sont constituées partie civile au procès d'un ostéopathe qui s'est ouvert ce matin à Strasbourg devant la cour criminelle du Bas-Rhin. Les accusent ce praticien de les avoir violées ou agressées sexuellement lors de rendez-vous médicaux. Un prix avec lui. De son côté, cet homme âgé de 37 ans conteste les faits. Son avocat évoque une maladresse professionnelle, une affaire jugée jusqu'au 12 juin. Selon la télévision d'État iranienne, les gardiens de la révolution ont visé une base utilisée pour des frappes américaines. De leur côté, les États-Unis annoncent avoir frappé des radars et sites de contrôle de drones de la République islamique. L'armée du Koweït a affirmé de son côté faire face à une attaque de missiles et de drones. Par ailleurs, Israël a ordonné à son armée de frapper la banlieue sud de Beyrouth, fief du Hezbollah. L'État hébreu justifie cette décision par les violations répétées du cessez-le-feu au Liban par l'organisation islamiste pro-iranienne. Enfin, le président libanais Joseph Aoun affirme que son pays fait face à une agression féroce et condamnable d'Israël. C'est la fin de ce flash. Une très bonne journée à notre écoute.
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8: Bonjour, bienvenue dans les actus improbables de cette semaine. On commence avec près de Lyon. Pourquoi une passagère d'un train Ouigo a-t-elle reçu une amende de 200 euros pour avoir ouvert une issue de secours du train qui était immobilisé et sans climatisation? Cette voyageuse a vu des personnes âgées faire des malaises et a pris l'initiative d'ouvrir une porte pour faire entrer de l'air. Initiation et SNCF ne sont pas des mots qui vont ensemble. Apparemment, les agents de bord l'ont sanctionnée pour ce geste interdit par le règlement et elle a reçu une amende de 200 euros. On poursuit avec Roland Garros. Qu'est-il arrivé au joueur Alejandro Davidovich Fokina? Eh bien, son entraîneur l'a abandonné d'un coup. L'Espagnol venait de remporter son premier match du premier tour. Son coach lui a envoyé un texto pour annoncer son départ définitif et a pris un vol pour Miami. Il n'a pas informé le reste de l'équipe et a même bloqué son joueur sur les réseaux sociaux. Le sportif ne comprend pas cette fuite qui a dû le perturber puisqu'il a perdu sa rencontre au deuxième tour. Enfin, on termine avec Cassis. Que s'est-il passé dans un bureau de tabac à quelques jours d'intervalle? Eh bien, deux clients ont gagné à l'euro million. Le 21 avril dernier, un couple a remporté 48 millions d'euros. Il s'agit du troisième plus gros gain de l'histoire du département. Sept jours plus tard, un autre duo a empoché 1 million d'euros. Des joueurs qui ont décroché cette somme au tirage Mamillion. La probabilité de gagner le gros lot est de 1 chance sur 139 millions. Voir deux tickets gagnants dans la même boutique est donc un miracle. Voilà pour les infos improbables et insolites de cette semaine. À très vite.
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0: Bonjour à tous. Le sommet Choose France, 9e édition, s'est ouvert ce matin à Versailles en présence d'Emmanuel Macron. Le président de la République a annoncé 93 milliards d'euros d'investissements étrangers dans le pays. C'est un record. La moitié concerne un projet de fonds d'investissement japonais SoftBank dans les centres de données et d'intelligence artificielle. Cette somme va permettre la création de plus de 15 000 emplois, selon Emmanuel Macron. Le bilan s'alourdit. Près de 900 personnes ont été interpellées dans la nuit de samedi à dimanche en France suite à la victoire du PSG en Ligue des Champions, soit une hausse de plus de 45% par rapport à 2025. Et depuis ce matin, une longue file d'attente s'est formée devant la boutique officielle du club à Paris. Les premiers maillots avec deux étoiles pour deux victoires en Ligue des Champions sont arrivés en boutique ce matin. Le ministre français de l'Intérieur, Laurent Nunez, reçoit ce lundi son homologue algérien. Ils vont parler migration et criminalité organisée. André Santini, ancien ministre et maire historique, est dissilé. Molino est mort à 85 ans. Il venait d'entamer un 8e mandat après avoir pris la tête de la ville en 1980.
3: 15h30.
0: Nous sommes le 1er juin. Plusieurs changements entrent donc en vigueur. Le SMIC est revalorisé de 2,4%, soit 44 euros bruts par mois. Le LSA et le salaire des assistants maternels sont également revalorisés. Les grands rouleurs peuvent faire la demande de l'indemnité carburant sur le site impots.gouv.fr. Et du côté des mauvaises nouvelles, le prix du tabac augmente de quelques dizaines de centimes pour atteindre 13 euros en moyenne le paquet. Céline Dion prolonge ses retrouvailles avec le public français. La chanteuse québécoise qui fera son grand retour sur scène en septembre à Paris La Défense Arena vient d'annoncer 10 nouveaux concerts en mai 2027, toujours à Paris. Et puis sport et cyclisme, il rentre dans un cercle très fermé. Jonas Vingegaard a remporté le Giro et devient le 8e coureur à avoir remporté les 3 grands tours après la Vuelta et le Tour de France. Côté tricolore, Paul Magnier termine avec le maillot cyclamen du meilleur sprinter.
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0: La météo de ce lundi 1er juin, du soleil en matinée sur la majeure partie du pays, un ciel plus nuageux sur la Normandie, le centre Val-de-Loire et les côtes de Nouvelle-Aquitaine et de la pluie sur la pointe bretonne. Les éclaircies vont reprendre le dessus dans l'après-midi, excepté sur la pointe bretonne qui restera sous la pluie. Des nuages en revanche de

0: Paris, Bordeaux et Nice, 28 à Lyon, 30 à Marseille et jusqu'à 32 à Perpignan.
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2: Bonjour à toutes et à tous, on débute avec du football et le PSG a dignement fêté son deuxième sacre en Ligue des Champions. Hier, dans la capitale française, le club s'est offert une parade sur les Champs-Élysées au pied de la Tour Eiffel, puis une réception à l'Élysée par le chef de l'État et enfin une fête endiablée au Parc des Princes. Les Parisiens qui ont donc remporté leur deuxième Ligue des Champions à Budapest en s'imposant au tir au but face à Arsenal après un match nul un partout à l'issue du temps réglementaire et des prolongations. Notez que Kvitcha Kvaratskhelia a été nommé meilleur joueur de la compétition, inscrivant 10 buts et délivrant 6 passes décisives. 4 autres Parisiens l'accompagnent dans l'équipe type de la compétition. Ousmane Dembélé, Nuno Mendes, Marquinhos et Vitinha. Le PSG qui poursuit à la fête ce lundi avec une présentation du trophée à Roland-Garros comme il l'avait fait l'an dernier. Et notez que la compétition reprendra le 12 août pour les Parisiens avec la Super Coupe d'Europe face à Aston Villa à Salzbourg. La Ligue 1, elle ne reprendra que le 23 août. Enfin, Arsenal a également paradé dans les rues de Londres pour célébrer son titre de champion d'Angleterre ce dimanche. En tennis, les favoris tombent les uns après les autres à Roland-Garros après les éliminations de Sinner et Djokovic chez les garçons, puis Coco Gauff chez les filles. C'est Iga Świątek qui a été éliminée dès les huitièmes de finale hier. Défaite en 2-7, 7-5, 6-1 face à l'Ukrainienne Kostyuk. Chez les hommes, Alexander Zverev a tenu son rang face à Jesper de Jong en s'imposant 7-6, 6-4, 6-1 pour se qualifier en quart de finale. Et ce lundi, la dernière chance française à Roland-Garros, Diane Paris, sera sur le court Philippe Châtrier face à Maja Chwalinska. Jarol Yassim affrontera Alejandro Tabilo, tombeur de Moïse Kwame au tour précédent. La numéro 1 mondiale, Arina Sabalenka, sera opposée à la tête de série numéro 16, Naomi Osaka. Et puis en cyclisme, Jonas Vingegaard remporte le premier Giro de sa carrière, le Danois, devant Félix Gall et Jay Hindley. Le premier Français, Mathis Rondel, a terminé 11e. Noté le maillot cyclamen de meilleur sprinter pour le Français Paul Magnier. Voilà, c'est la fin de ce flash, très belle journée de sport.
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4: Donner ses organes pour sauver des vies ou offrir son corps à la science pour faire avancer la médecine, deux démarches altruistes mais différentes. Le docteur Julien Rogier, médecin anesthésiste réanimateur, responsable des prélèvements d'organes et tissus au CHU de Bordeaux, nous éclaire sur cette distinction essentielle.
5: Le don d'organes est un prélèvement à visée thérapeutique directement pour sauver des vies. Le don du corps à la science est un don indirect pour sauver des vies. Il sert par exemple pour essentiellement des dissections pour les futurs médecins. Le don du corps à la science, il faut l'anticiper et passer un contrat avec un laboratoire d'anatomie. Votre corps est rapatrié dans ce laboratoire après votre décès. Le don d'organes, on est tous donneurs, sauf si on s'y opposait de son vivant. Mais ce que l'on recommande actuellement, c'est d'en parler à ses proches et dire qu'on est donneur d'organes. C'est beaucoup plus simple si un jour vous êtes en situation de pouvoir donner. Ces deux types de dons sont extrêmement importants, mais différents. À titre personnel, je pense qu'il vaut mieux choisir le don d'organes pour greffe. Il est beaucoup plus rare, il permet de sauver de nombreuses vies et c'est important d'en parler de son vivant à ses proches et je rappelle que ce type de don sauve de très nombreuses vies.
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6: Bonjour, Laure Becquio, procureur de Paris, a fait état de 256 gardes à vue après les violences qui ont émaillé la victoire du PSG en Ligue des Champions. Elle a évoqué également 11 dossiers en comparution immédiate qui concernent quasi exclusivement des violences contre les forces de l'ordre. Un nouveau pétrolier a résonné par la France. L'interception s'est produite à plus de 740 km à l'ouest de la pointe de la Bretagne. Le Tagor, qui venait de Mourmansk en Russie, arborait un faux pavillon du Cameroun et faisait route vers Limbé, ville balnéaire à l'ouest de ce pays africain. Il est actuellement escorté par des moyens de la Marine nationale vers un point de mouillage pour la poursuite des vérifications. Au moins 22 femmes se sont constituées parties civiles au procès d'un ostéopathe qui s'est ouvert ce matin à Strasbourg devant la cour criminelle du Bas-Rhin. Les accusent ce praticien de les avoir violées ou agressées sexuellement lors de rendez-vous médicaux. Un prix avec lui. De son côté, cet homme âgé de 37 ans conteste les faits. Son avocat évoque une maladresse professionnelle, une affaire jugée jusqu'au 12 juin. Selon la télévision d'État iranienne, les gardiens de la révolution ont visé une base utilisée pour des frappes américaines. De leur côté, les États-Unis annoncent avoir frappé des radars et sites de contrôle de drones de la République islamique. L'armée du Koweït a affirmé de son côté faire face à une attaque de missiles et de drones. Par ailleurs, Israël a ordonné à son armée de frapper la banlieue sud de Beyrouth, fief du Hezbollah. L'État hébreu justifie cette décision par les violations répétées du cessez-le-feu au Liban par l'organisation islamiste pro-iranienne. Enfin, le président libanais Joseph Aoun affirme que son pays fait face à une agression féroce et condamnable d'Israël. C'est la fin de ce flash. Une très bonne journée à notre écoute.
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7: Bonjour, bienvenue dans les actus improbables de cette semaine. On commence avec près de Lyon. Pourquoi une passagère d'un train Ouigo a-t-elle reçu une amende de 200 euros pour avoir ouvert une issue de secours du train qui était immobilisé et sans climatisation? Cette voyageuse a vu des personnes âgées faire des malaises et a pris l'initiative d'ouvrir une porte pour faire entrer de l'air. Initiation et SNCF ne sont pas des mots qui vont ensemble. Apparemment, les agents de bord l'ont sanctionnée pour ce geste interdit par le règlement et elle a reçu une amende de 200 euros. On poursuit avec Roland-Garros. Qu'est-il arrivé au joueur Alejandro Davidovich Fokina? Eh bien, son entraîneur l'a abandonné d'un coup. L'Espagnol venait de remporter son premier match du premier tour. Son coach lui a envoyé un texto pour annoncer son départ définitif et a pris un vol pour Miami. Il n'a pas informé le reste de l'équipe et a même bloqué son joueur sur les réseaux sociaux. Le sportif ne comprend pas cette fuite qui a dû le perturber puisqu'il a perdu sa rencontre au deuxième tour. Enfin, on termine avec Cassis. Que s'est-il passé dans un bureau de tabac à quelques jours d'intervalle? Eh bien, deux clients ont gagné à l'euro million. Le 21 avril dernier, un couple a remporté 48 millions d'euros. Il s'agit du troisième plus gros gain de l'histoire du département. Sept jours plus tard, un autre duo a empoché 1 million d'euros. Des joueurs qui ont décroché cette somme au tirage Mamillion. La probabilité de gagner le gros lot est de 1 chance sur 139 millions. Voir deux tickets gagnants dans la même boutique est donc un miracle. Voilà pour les infos improbables et insolites de cette semaine. À très vite.
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0: Bonjour à tous. Le sommet Choose France, 9e édition, s'est ouvert ce matin à Versailles en présence d'Emmanuel Macron. Le président de la République a annoncé 93 milliards d'euros d'investissements étrangers dans le pays. C'est un record. La moitié concerne un projet de fonds d'investissement japonais SoftBank dans les centres de données et d'intelligence artificielle. Cette somme va permettre la création de plus de 15 000 emplois, selon Emmanuel Macron. Le bilan s'alourdit. Près de 900 personnes ont été interpellées dans la nuit de samedi à dimanche en France suite à la victoire du PSG en Ligue des Champions, soit une hausse de plus de 45% par rapport à 2025. Et depuis ce matin, une longue file d'attente s'est formée devant la boutique officielle du club à Paris. Les premiers maillots avec deux étoiles pour deux victoires en Ligue des Champions sont arrivés en boutique ce matin. Le ministre français de l'Intérieur, Laurent Nunez, reçoit ce lundi son homologue algérien. Ils vont parler migration et criminalité organisée. André Santini, ancien ministre et maire historique, est dissilé. Molino est mort à 85 ans. Il venait d'entamer un 8e mandat après avoir pris la tête de la ville en 1980. Nous sommes le 1er juin. Plusieurs changements entrent donc en vigueur. Le SMIC est revalorisé de 2,4%, soit 44 euros bruts par mois. Le LSA et le salaire des assistants maternels sont également revalorisés. Les grands rouleurs peuvent faire la demande de l'indemnité carburant sur le site impots.gouv.fr. Et du côté des mauvaises nouvelles, le prix du tabac augmente de quelques dizaines de centimes pour atteindre 13 euros en moyenne le paquet. Céline Dion prolonge ses retrouvailles avec le public français. La chanteuse québécoise qui fera son grand retour sur scène en septembre à Paris La Défense Arena vient d'annoncer 10 nouveaux concerts en mai 2027, toujours à Paris. Et puis sport et cyclisme, il rentre dans un cercle très fermé. Jonas Vingegaard a remporté le Giro et devient le 8e coureur à avoir remporté les 3 grands tours après la Vuelta et le Tour de France. Côté tricolore, Paul Magnier termine avec le maillot cyclamen du meilleur sprinter.
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0: La météo de ce lundi 1er juin, du soleil en matinée sur la majeure partie du pays, un ciel plus nuageux sur la Normandie, le centre Val-de-Loire et les côtes de Nouvelle-Aquitaine et de la pluie sur la pointe bretonne. Les éclaircies vont reprendre le dessus dans l'après-midi, excepté sur la pointe bretonne qui restera sous la pluie. Des nuages en revanche

0: Paris, Bordeaux et Nice, 28 à Lyon, 30 à Marseille et jusqu'à 32 à Perpignan.
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2: Bonjour à toutes et à tous, on débute avec du football et le PSG a dignement fêté son deuxième sacre en Ligue des Champions. Hier, dans la capitale française, le club s'est offert une parade sur les Champs-Élysées au pied de la Tour Eiffel, puis une réception à l'Élysée par le chef de l'État et enfin une fête endiablée au Parc des Princes. Les Parisiens qui ont donc remporté leur deuxième Ligue des Champions à Budapest en s'imposant au tir au but face à Arsenal après un match nul un partout à l'issue du temps réglementaire et des prolongations. Notez que Kvitcha Kvaratskhelia a été nommé meilleur joueur de la compétition, inscrivant 10 buts et délivrant 6 passes décisives. 4 autres Parisiens l'accompagnent dans l'équipe type de la compétition. Ousmane Dembélé, Nuno Mendes, Marquinhos et Vitinha. Le PSG qui poursuit à la fête ce lundi avec une présentation du trophée à Roland-Garros comme il l'avait fait l'an dernier. Et notez que la compétition reprendra le 12 août pour les Parisiens avec la Super Coupe d'Europe face à Aston Villa à Salzbourg. La Ligue 1, elle ne reprendra que le 23 août. Enfin, Arsenal a également paradé dans les rues de Londres pour célébrer son titre de champion d'Angleterre ce dimanche. En tennis, les favoris tombent les uns après les autres à Roland-Garros après les éliminations de Sinner et Djokovic chez les garçons, puis Coco Gauff chez les filles. C'est Iga Świątek qui a été éliminée dès les huitièmes de finale hier. Défaite en 2-7, 7-5, 6-1 face à l'Ukrainienne Kostyuk. Chez les hommes, Alexander Zverev a tenu son rang face à Jesper de Jong en s'imposant 7-6, 6-4, 6-1 pour se qualifier en quart de finale. Et ce lundi, la dernière chance française à Roland-Garros, Diane Paris, sera sur le court Philippe Châtrier face à Maja Chwalinska. Jarol Yassim affrontera Alejandro Tabilo, tombeur de Moïse Kwame au tour précédent. La numéro 1 mondiale, Arina Sabalenka, sera opposée à la tête de série numéro 16, Naomi Osaka. Et puis en cyclisme, Jonas Vingegaard remporte le premier Giro de sa carrière, le Danois, devant Félix Gall et Jay Hindley. Le premier Français, Mathis Rondel, a terminé 11e. Noté le maillot cyclamen de meilleur sprinter pour le Français Paul Magnier. Voilà, c'est la fin de ce flash, très belle journée de sport.
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4: Depuis 2023, plus de 1300 greffes de foie sont réalisées par an en France, sauvant des vies et redonnant espoir à des patients en situation critique. Aujourd'hui, découvrons l'histoire d'Éric Bulle-Haussmann, un patient qui a fait face à l'adversité avec courage et détermination.
5: Quand j'étais jeune, à 23 ans, j'ai fait une hépatite et ensuite j'ai commencé à déclencher ce qu'on appelle une NASH, non-alcoolique stéatose hépatique, la fameuse maladie du foie gras. Et je suis passé de 63 kilos à 143 kilos à l'âge de 57 ans. Je suis passé en insuffisance hépatique sévère. Le pronostic était d'une survie de 3 semaines. Très court, on pense beaucoup à beaucoup de choses. Et j'ai eu la chance d'avoir un donneur qui m'a permis d'être greffé en extrême urgence. Aujourd'hui, je suis content d'être vivant. Je remercie tous les jours cette famille de donneurs et ce donneur.
4: Éric, pourquoi c'est important de parler du don d'organes?
5: C'est capital d'en parler entre ses proches. Tout le monde croit qu'avec les législations, on est tous donneurs, mais c'est pas aussi simple que ça, parce que pour être donneur d'organes, il faut être en mort encéphalique, c'est en général des morts brutales, et les proches ne sont pas prêts à ça, et si jamais ils n'en ont parlé avant, c'est très compliqué de ne pas dire non, parce qu'on a peur. Et aujourd'hui, si tout le monde pouvait en parler, on diminuerait ce taux de refus.
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6: Bonjour, Laure Becquio, procureur de Paris, a fait état de 256 gardes à vue après les violences qui ont émaillé la victoire du PSG en Ligue des Champions. Elle a évoqué également 11 dossiers en comparution immédiate qui concernent quasi exclusivement des violences contre les forces de l'ordre. Un nouveau pétrolier a résonné par la France. L'interception s'est produite à plus de 740 km à l'ouest de la pointe de la Bretagne. Le Tagore, qui venait de Mourmansk en Russie, arborait un faux pavillon du Cameroun et faisait route vers Limbé, ville balnéaire à l'ouest de ce pays africain. Il est actuellement escorté par des moyens de la Marine nationale vers un point de mouillage pour la poursuite des vérifications. Au moins 22 femmes se sont constituées partie civile au procès d'un ostéopathe qui s'est ouvert ce matin à Strasbourg devant la cour criminelle du Bas-Rhin. Les accusent ce praticien de les avoir violées ou agressées sexuellement lors de rendez-vous médicaux. Un prix avec lui. De son côté, cet homme âgé de 37 ans conteste les faits. Son avocat évoque une maladresse professionnelle, une affaire jugée jusqu'au 12 juin. Selon la télévision d'État iranienne, les gardiens de la révolution ont visé une base utilisée pour des frappes américaines. De leur côté, les États-Unis annoncent avoir frappé des radars et sites de contrôle de drones de la République islamique. L'armée du Koweït a affirmé de son côté faire face à une attaque de missiles et de drones. Par ailleurs, Israël a ordonné à son armée de frapper la banlieue sud de Beyrouth, fief du Hezbollah. L'État hébreu justifie cette décision par les violations répétées du cessez-le-feu au Liban par l'organisation islamiste pro-iranienne. Enfin, le président libanais Joseph Aoun affirme que son pays fait face à une agression féroce et condamnable d'Israël. C'est la fin de ce flash. Une très bonne journée à notre écoute.
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8: Bonjour, bienvenue dans les actus improbables de cette semaine. On commence avec près de Lyon. Pourquoi une passagère d'un train Ouigo a-t-elle reçu une amende de 200 euros pour avoir ouvert une issue de secours du train qui était immobilisée et sans climatisation? Cette voyageuse a vu des personnes âgées faire des malaises et a pris l'initiative d'ouvrir une porte pour faire entrer de l'air. Initiation et SNCF ne sont pas des mots qui vont ensemble. Apparemment, les agents de bord l'ont sanctionnée pour ce geste interdit par le règlement et elle a reçu une amende de 200 euros. On poursuit avec Roland Garros. Qu'est-il arrivé au joueur Alejandro Davidovich Fokina? Eh bien, son entraîneur l'a abandonné d'un coup. L'Espagnol venait de remporter son premier match du premier tour. Son coach lui a envoyé un texto pour annoncer son départ définitif et a pris un vol pour Miami. Il n'a pas informé le reste de l'équipe et a même bloqué son joueur sur les réseaux sociaux. Le sportif ne comprend pas cette fuite qui a dû le perturber puisqu'il a perdu sa rencontre au deuxième tour. Enfin, on termine avec Cassis. Que s'est-il passé dans un bureau de tabac à quelques jours d'intervalle? Eh bien, deux clients ont gagné à l'euro million. Le 21 avril dernier, un couple a remporté 48 millions d'euros. Il s'agit du troisième plus gros gain de l'histoire du département. Sept jours plus tard, un autre duo a empoché 1 million d'euros. Des joueurs qui ont décroché cette somme au tirage Mamillion. La probabilité de gagner le gros lot est de 1 chance sur 139 millions, voire 2 tickets gagnants dans la même boutique est donc un miracle. Voilà pour les infos improbables et insolites de cette semaine. À très vite.
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0: Bonjour à tous. Le sommet Choose France, 9e édition, s'est ouvert ce matin à Versailles en présence d'Emmanuel Macron. Le président de la République a annoncé 93 milliards d'euros d'investissements étrangers dans le pays. C'est un record. La moitié concerne un projet de fonds d'investissement japonais SoftBank dans les centres de données et d'intelligence artificielle. Cette somme va permettre la création de plus de 15 000 emplois, selon Emmanuel Macron. Le bilan s'alourdit. Près de 900 personnes ont été interpellées dans la nuit de samedi à dimanche en France suite à la victoire du PSG en Ligue des Champions, soit une hausse de plus de 45% par rapport à 2025. Et depuis ce matin, une longue file d'attente s'est formée devant la boutique officielle du club à Paris. Les premiers maillots avec 2 étoiles pour 2 victoires en Ligue des Champions sont arrivés en boutique ce matin. Le ministre français de l'Intérieur, Laurent Nunez, reçoit ce lundi son homologue algérien. Ils vont parler migration et criminalité organisée. André Santini, ancien ministre et maire historique d'Issy-les Moulineaux, est mort à 85 ans. Il venait d'entamer un 8e mandat après avoir pris la tête de la ville en 1980. Nous sommes le 1er juin, plusieurs changements entrent donc en vigueur. Le SMIC est revalorisé de 2,4%, soit 44 euros bruts par mois. Le LSA et le salaire des assistants maternels sont également revalorisés. Les grands rouleurs peuvent faire la demande de l'indemnité carburant sur le site impro.gouv.fr. Et du côté des mauvaises nouvelles, le prix du tabac augmente de quelques dizaines de centimes pour atteindre 13 euros en moyenne le paquet. Céline Dion prolonge ses retrouvailles avec le public français. La chanteuse québécoise qui fera son grand retour sur scène en septembre à Paris La Défense Arena vient d'annoncer 10 nouveaux concerts en mai 2027, toujours à Paris. Et puis sport et cyclisme, il rentre dans un cercle très fermé. Jonas Vingegaard a remporté le Giro et devient le 8e coureur à avoir remporté les 3 grands tours après la Vuelta et le Tour de France. Côté tricolore, Paul Magnier termine avec le maillot cyclamen du meilleur sprinter.
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0: La météo de ce lundi 1er juin, du soleil en matinée sur la majeure partie du pays, un ciel plus nuageux sur la Normandie, le centre Val-de-Loire et les côtes de Nouvelle-Aquitaine et de la pluie sur la pointe bretonne. Les éclaircies vont reprendre le dessus dans l'après-midi, excepté sur la pointe bretonne qui restera sous la pluie. Des nuages en revanche.

0: Paris, Bordeaux et Nice, 28 à Lyon, 30 à Marseille et jusqu'à 32 à Perpignan.
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2: Bonjour à toutes et à tous, on débute avec du football et le PSG a dignement fêté son deuxième sacre en Ligue des Champions. Hier, dans la capitale française, le club s'est offert une parade sur les Champs-Élysées au pied de la Tour Eiffel, puis une réception à l'Élysée par le chef de l'État et enfin une fête endiablée au Parc des Princes. Les Parisiens qui ont donc remporté leur deuxième Ligue des Champions à Budapest en s'imposant au tir au but face à Arsenal après un match nul un partout à l'issue du temps réglementaire et des prolongations. Notez que Gvicha Kvaratskhelia a été nommé meilleur joueur de la compétition, inscrivant 10 buts et délivrant 6 passes décisives. 4 autres Parisiens l'accompagnent dans l'équipe type de la compétition. Ousmane Dembélé, Nuno Mendes, Marquinhos et Vitinha. Le PSG qui poursuit à la fête ce lundi avec une présentation du trophée à Roland-Garros comme il l'avait fait l'an dernier. Et notez que la compétition reprendra le 12 août pour les Parisiens avec la Super Coupe d'Europe face à Aston Villa à Salzbourg. La Ligue 1, elle ne reprendra que le 23 août. Enfin, Arsenal a également paradé dans les rues de Londres pour célébrer son titre de champion d'Angleterre ce dimanche. En tennis, les favoris tombent les uns après les autres à Roland-Garros. Après les éliminations de Sinner et Djokovic chez les garçons, puis Coco Gauff chez les filles, c'est Iga Świątek qui a été éliminée dès les huitièmes de finale hier. Défaite en 2-7, 7-5, 6-1 face à l'Ukrainienne Kostyuk. Chez les hommes, Alexander Zverev a tenu son rang face à Jesper de Jong en s'imposant 7-6, 6-4, 6-1 pour se qualifier en quart de finale. Et ce lundi, la dernière chance française à Roland-Garros, Diane Paris, sera sur le court Philippe Châtrier face à Maja Chwalinska. Félix Jarol Yassim affrontera Alejandro Tabilo, tombeur de Moïse Kouamé au tour précédent. La numéro 1 mondiale, Arina Sabalenka, sera opposée à la tête de série numéro 16, Naomi Osaka. Et puis en cyclisme, Jonas Vingegaard remporte le premier Giro de sa carrière, le Danois, devance Félix Gall et Jay Hindley. Le premier Français, Mathis Rondel, a terminé 11e. Notez le maillot cyclamen de meilleur sprinter pour le Français Paul Magnier. Voilà, c'est la fin de ce flash. Très belle journée de sport.
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4: À l'été 2016, Raja voit sa vie basculer. Son jeune frère, victime d'un accident de la route, succombe à ses blessures. Elle fait alors face à une décision essentielle. Donner ses organes pour sauver d'autres vies.
5: Sur le coup, c'était vraiment très difficile. Puisqu'en fait, mon père, avec la douleur terrible de perdre un enfant, il n'avait pas envie. Et je pense vraiment que si je n'avais pas pris les devants, mon frère était quelqu'un de généreux. Donc je me suis dit tout de suite, c'est pas possible autrement. Oui, vous pouvez prendre ses organes.
4: Comment vous êtes-vous engagée pour cette cause ?
5: J'ai commencé de moi-même en parler autour de moi. Et comme je suis professeure dans le secondaire, j'ai commencé à en parler à mes élèves et je me suis rendu compte qu'eux, en fait, étaient très ouverts et sensibles au fait d'aider les autres. Alors ça m'a beaucoup aidée à faire mon deuil, que mon frère ait donné 6 organes. Ça veut dire 6 personnes qui vivent maintenant. Donc quelque part, moi j'ai l'impression qu'il vit ailleurs. Ça m'aide beaucoup de penser ça, en fait.
4: À quoi faut-il penser quand on est confronté à cette situation ?
5: Il faut qu'on sache exactement quels sont les tenants et les aboutissants et puis que ce soit pas juste les émotions qui parlent. Parce qu'en fait, au moment où on parle de dons d'organes, c'est terrible, c'est une mort soudaine. Et donc si on n'en a pas parlé avant, on pense que c'est mieux qu'il garde ses organes. Sachant qu'il y a des gens qui attendent une greffe depuis très longtemps. Et ces gens-là, ça peut être vous, ça peut être moi, ça peut être des proches à vous.
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6: Bonjour, Laure Becquio, procureur de Paris, a fait état de 256 gardes à vue après les violences qui ont émaillé la victoire du PSG en Ligue des Champions. Elle a évoqué également 11 dossiers en comparution immédiate qui concernent quasi exclusivement des violences contre les forces de l'ordre. Un nouveau pétrolier a résonné par la France. L'interception s'est produite à plus de 740 km à l'ouest de la pointe de la Bretagne. Le Tagor, qui venait de Mourmansk en Russie, arborait un faux pavillon du Cameroun et faisait route vers Limbé, ville balnéaire à l'ouest de ce pays africain. Il est actuellement escorté par des moyens de la marine nationale vers un point de mouillage pour la poursuite des vérifications. Au moins 22 femmes se sont constituées fait partie civile au procès d'un ostéopathe qui s'est ouvert ce matin à Strasbourg devant la cour criminelle du Bas-Rhin. Les accusent ce praticien de les avoir violés ou agressés sexuellement lors de rendez-vous médicaux. Un prix avec lui. De son côté, cet homme âgé de 37 ans conteste les faits. Son avocat évoque une maladresse professionnelle, une affaire jugée jusqu'au 12 juin. Selon la télévision d'État iranienne, les gardiens de la révolution ont visé une base utilisée pour des frappes américaines. De leur côté, les États-Unis annoncent avoir frappé des radars et sites de contrôle de drones de la République islamique. L'armée du Koweït a affirmé de son côté faire face à une attaque de missiles et de drones. Par ailleurs, Israël a ordonné à son armée de frapper la banlieue sud de Beyrouth, fief du Hezbollah. L'État hébreu justifie cette décision par les violations répétées du cessez-le-feu au Liban par l'organisation islamiste pro-iranienne. Enfin, le président libanais Joseph Aoun affirme que son pays fait face à une agression féroce et condamnable d'Israël. C'est la fin de ce flash. Une très bonne journée à notre écoute.
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7: Bonjour, bienvenue dans les actus improbables de cette semaine. On commence avec près de Lyon. Pourquoi une passagère d'un train Ouigo a-t-elle reçu une amende de 200 euros pour avoir ouvert une issue de secours du train qui était immobilisée et sans climatisation? Cette voyageuse a vu des personnes âgées faire des malaises et a pris l'initiative d'ouvrir une porte pour faire entrer de l'air. Initiation et SNCF ne sont pas des mots qui vont ensemble. Apparemment, les agents de bord l'ont sanctionnée pour ce geste interdit par le règlement et elle a reçu une amende de 200 euros. On poursuit avec à Roland-Garros. Qu'est-il arrivé au joueur Alejandro Davidovich Fokina? Eh bien, son entraîneur l'a abandonné d'un coup. L'Espagnol venait de remporter son premier match du premier tour. Son coach lui a envoyé un texto pour annoncer son départ définitif et a pris un vol pour Miami. Il n'a pas informé le reste de l'équipe et a même bloqué son joueur sur les réseaux sociaux. Le sportif ne comprend pas cette fuite qui a dû le perturber puisqu'il a perdu sa rencontre au deuxième tour. Enfin, on termine avec à Cassis. Que s'est-il passé dans un bureau de tabac à quelques jours d'intervalle? Eh bien, deux clients ont gagné à l'euro million. Le 21 avril dernier, un couple a remporté 48 millions d'euros. Il s'agit du troisième plus gros gain de l'histoire du département. Sept jours plus tard, un autre duo a empoché 1 million d'euros. Des joueurs qui ont décroché cette somme au tirage Mamillion. La probabilité de gagner le gros lot est de 1 chance sur 139 millions, voire 2 tickets gagnants dans la même boutique est donc un miracle. Voilà pour les infos improbables et insolites de cette semaine. À très vite.
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0: Bonjour à tous. Le sommet Choose France, 9e édition, s'est ouvert ce matin à Versailles en présence d'Emmanuel Macron. Le président de la République a annoncé 93 milliards d'euros d'investissements étrangers dans le pays. C'est un record. La moitié concerne un projet de fonds d'investissement japonais SoftBank dans les centres de données et d'intelligence artificielle. Cette somme va permettre la création de plus de 15 000 emplois, selon Emmanuel Macron. Le bilan s'alourdit. Près de 900 personnes ont été interpellées dans la nuit de samedi à dimanche en France suite à la victoire du PSG en Ligue des Champions, soit une hausse de plus de 45% par rapport à 2025. Et depuis ce matin, une longue file d'attente s'est formée devant la boutique officielle du club à Paris. Les premiers maillots avec 2 étoiles pour 2 victoires en Ligue des Champions sont arrivés en boutique ce matin. Le ministre français de l'Intérieur, Laurent Nunez, reçoit ce lundi son homologue algérien. Ils vont parler migration et criminalité organisée. André Santini, ancien ministre et maire historique d'Issy-les Moulineaux, est mort à 85 ans. Il venait d'entamer un 8e mandat après avoir pris la tête de la ville en 1980. Nous sommes le 1er juin, plusieurs changements entrent donc en vigueur. Le SMIC est revalorisé de 2,4%, soit 44 euros bruts par mois. Le LSA et le salaire des assistants maternels sont également revalorisés. Les grands rouleurs peuvent faire la demande de l'indemnité carburant sur le site impots.gouv.fr. Et du côté des mauvaises nouvelles, le prix du tabac augmente de quelques dizaines de centimes pour atteindre 13 euros en moyenne le paquet. Céline Dion prolonge ses retrouvailles avec le public
9: à 16h.
0: La chanteuse québécoise qui fera son grand retour sur scène en septembre à Paris La Défense Arena vient d'annoncer 10 nouveaux concerts en mai 2027, toujours à Paris. Et puis sport et cyclisme, il rentre dans un cercle très fermé. Jonas Vingegaard a remporté le Giro et devient le 8e coureur à avoir remporté les 3 grands tours après la Vuelta et le Tour de France. Côté tricolore, Paul Magnier termine avec le maillot cyclamen du meilleur sprinter.
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0: La météo de ce lundi 1er juin, du soleil en matinée sur la majeure partie du pays, un ciel plus nuageux sur la Normandie, le centre-Val de Loire et les côtes de Nouvelle-Aquitaine et de la pluie sur la pointe bretonne. Les éclaircies vont reprendre le dessus dans l'après-midi, excepté sur la pointe bretonne qui restera sous la pluie. Des nuages en revanche de l'île.

0: Paris, Bordeaux et Nice, 28 à Lyon, 30 à Marseille et jusqu'à 32 à Perpignan.
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2: Bonjour à toutes et à tous, on débute avec du football et le PSG a dignement fêté son deuxième sacre en Ligue des Champions. Hier, dans la capitale française, le club s'est offert une parade sur les Champs-Élysées au pied de la Tour Eiffel, puis une réception à l'Élysée par le chef de l'État et enfin une fête endiablée au Parc des Princes. Les Parisiens qui ont donc remporté leur deuxième Ligue des Champions à Budapest en s'imposant au tir au but face à Arsenal après un match nul un partout à l'issue du temps réglementaire et des prolongations. Notez que Gvicha Kvaratskhelia a été nommé meilleur joueur de la compétition, inscrivant 10 buts et délivrant 6 passes décisives. 4 autres Parisiens l'accompagnent dans l'équipe type de la compétition. Ousmane Dembélé, Nuno Mendes, Marquinhos et Vitinha. Le PSG qui poursuit à la fête ce lundi avec une présentation du trophée à Roland-Garros comme il l'avait fait l'an dernier. Et notez que la compétition reprendra le 12 août pour les Parisiens avec la Super Coupe d'Europe face à Aston Villa à Salzbourg. La Ligue 1, elle ne reprendra que le 23 août. Enfin, Arsenal a également paradé dans les rues de Londres pour célébrer son titre de champion d'Angleterre ce dimanche. En tennis, les favoris tombent les uns après les autres à Roland-Garros. Après les éliminations de Sinner et Djokovic chez les garçons, puis Coco Gauff chez les filles, c'est Iga Świątek qui a été éliminée dès les huitièmes de finale hier. Défaite en 2-7, 7-5, 6-1 face à l'Ukrainienne Kostyuk. Chez les hommes, Alexander Zverev a tenu son rang face à Jesper de Jong en s'imposant 7-6, 6-4, 6-1 pour se qualifier en quart de finale. Et ce lundi, la dernière chance française à Roland-Garros, Diane Parry, sera sur le court Philippe Châtrier face à Maja Chwalinska. Félix Auger-Aliassime affrontera Alejandro Tabilo, tombeur de Moïse Kouamé au tour précédent. La numéro 1 mondiale, Arina Sabalenka, sera opposée à la tête de série numéro 16, Naomi Osaka. Et puis en cyclisme, Jonas Vingegaard remporte le premier Giro de sa carrière, le Danois devance Félix Gall et Jay Hindley. Le premier français, Mathis Rondel, a terminé 11e. Noté le maillot cyclamen de meilleur sprinter pour le français Paul Magnier. Voilà, c'est la fin de ce flash, très belle journée de sport.
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4: Le don d'organes est un acte de solidarité qui sauve des vies. Mais que dit la loi en France? Professeur Tsimaratos, vous êtes directeur général adjoint chargé de la politique médicale et scientifique à l'Agence de la biomédecine. Quels sont les principes légaux qui encadrent cette pratique?
5: Les trois grands principes sont le consentement présumé, la gratuité du don et l'anonymat entre le donneur et le receveur, sauf lorsqu'il s'agit d'un don du vivant. Ainsi, en France, nous sommes tous donneurs présumés, à moins d'avoir exprimé le contraire pendant qu'on était vivant. Le don d'organes est un acte de générosité et de solidarité. La loi interdit toute rémunération en contrepartie. L'anonymat préserve la famille du donneur et celle du receveur. Et lorsqu'il faut exprimer son refus, le principal moyen est de s'inscrire sur un registre qui est tenu par l'Agence de la biomédecine. Il est également possible de s'assurer que ces organes ne seront pas prélevés si on en a parlé à ses proches. Ce sont les proches qui seront contactés par l'équipe médicale au moment du décès et qui témoigneront.
4: En conclusion, professeur, un message à ceux qui nous écoutent?
5: Parler du don d'organes, c'est parler de la vie. Pour que davantage de patients en attente puissent être greffés, il existe un moyen simple: dire à ses proches qu'on est donneur. En parler une fois suffit et c'est une discussion qu'on n'oublie jamais.
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6: Bonjour, Laure Becquio, procureur de Paris, a fait état de 256 gardes à vue après les violences qui ont émaillé la victoire du PSG en Ligue des Champions. Elle a évoqué également 11 dossiers en comparution immédiate qui concernent quasi exclusivement des violences contre les forces de l'ordre. Un nouveau pétrolier a raisonné par la France. L'interception s'est produite à plus de 740 km à l'ouest de la pointe de la Bretagne. Le Tagore, qui venait de Mourmansk en Russie, arborait un faux pavillon du Cameroun et faisait route vers Limbé, ville balnéaire à l'ouest de ce pays africain. Il est est actuellement escorté par des moyens de la Marine nationale vers un point de mouillage pour la poursuite des vérifications. Au moins 22 femmes se sont constituées parties civiles au procès d'un ostéopathe qui s'est ouvert ce matin à Strasbourg devant la cour criminelle du Bas-Rhin. Les accusent ce praticien de les avoir violées ou agressées sexuellement lors de rendez-vous médicaux. Un prix avec lui. De son côté, cet homme âgé de 37 ans conteste les faits. Son avocat évoque une maladresse professionnelle, une affaire jugée jusqu'au 12 juin. Selon la télévision d'État iranienne, les gardiens de la révolution ont visé une base utilisée pour des frappes américaines. De leur côté, les États-Unis annoncent avoir frappé des radars et sites de contrôle de drones de la République islamique. L'armée du Koweït a affirmé de son côté faire face à une attaque de missiles et de drones. Par ailleurs, Israël a ordonné à son armée de frapper la banlieue sud de Beyrouth, fief du Hezbollah. L'État hébreu justifie cette décision par les violations répétées du cessez-le-feu au Liban par l'organisation islamiste pro-iranienne. Enfin, le président libanais Joseph Aoun affirme que son pays fait face à une agression féroce et condamnable d'Israël. C'est la fin de ce flash. Une très bonne journée à notre écoute.
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7: Bonjour, bienvenue dans les actus improbables de cette semaine. On commence avec près de Lyon. Pourquoi une passagère d'un train Ouigo a-t-elle reçu une amende de 200 euros pour avoir ouvert une issue de secours du train qui était immobilisé et sans climatisation? Cette voyageuse a vu des personnes âgées faire des malaises et a pris l'initiative d'ouvrir une porte pour faire entrer de l'air. Initiation et SNCF ne sont pas des mots qui vont ensemble. Apparemment, les agents de bord l'ont sanctionné pour ce geste interdit par le règlement et elle a reçu une amende de 200 euros. On poursuit avec Roland-Garros. Qu'est-il arrivé au joueur Alejandro Davidovich Fokina? Eh bien, son entraîneur l'a abandonné d'un coup. L'Espagnol venait de remporter son premier match du premier tour. Son coach lui a envoyé un texto pour annoncer son départ définitif et a pris un vol pour Miami. Il n'a pas informé le reste de l'équipe et a même bloqué son joueur sur les réseaux sociaux. Le sportif ne comprend pas cette fuite qui a dû le perturber puisqu'il a perdu sa rencontre au deuxième tour. Enfin, on termine avec à Cassis. Que s'est-il passé dans un bureau de tabac à quelques jours d'intervalle? Eh bien, deux clients ont gagné à l'euro million. Le 21 avril dernier, un couple remportait 48 millions d'euros. Il s'agit du troisième plus gros gain de l'histoire du département. Sept jours plus tard, un autre duo a empoché 1 million d'euros. Des joueurs qui ont décroché cette somme au tirage Mamillion. La probabilité de gagner le gros lot est de 1 chance sur 139 millions. Voir deux tickets gagnants dans la même boutique est donc un miracle. Voilà pour les infos improbables et insolites de cette semaine. À très vite.
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0: Bonjour à tous. Le sommet Choose France, 9e édition, s'est ouvert ce matin à Versailles en présence d'Emmanuel Macron. Le président de la République a annoncé 93 milliards d'euros d'investissements étrangers dans le pays. C'est un record. La moitié concerne un projet de fonds d'investissement japonais SoftBank dans les centres de données et d'intelligence artificielle. Cette somme va permettre la création de plus de 15 000 emplois, selon Emmanuel Macron. Le bilan s'alourdit. Près de 900 personnes ont été interpellées dans la nuit de samedi à dimanche en France suite à la victoire du PSG en Ligue des Champions, soit une hausse de plus de 45% par rapport à 2025. Et depuis ce matin, une longue file d'attente s'est formée devant la boutique officielle du club à Paris. Les premiers maillots avec deux étoiles à Paris. Les premiers maillots avec deux étoiles pour deux victoires en Ligue des Champions sont arrivés en boutique ce matin. Le ministre français de l'Intérieur

0: faire la demande de l'indemnité carburant sur le site info.gouv.fr. Et du côté des mauvaises nouvelles, le prix du tabac augmente de quelques dizaines de centimes pour atteindre 13 euros en moyenne le paquet. Céline Dion prolonge ses retrouvailles avec le public français. La chanteuse québécoise qui fera son grand retour sur scène en septembre à Paris La Défense Arena vient d'annoncer 10 nouveaux concerts en mai 2027, toujours à Paris. Et puis sport et cyclisme, il rentre dans un cercle très fermé. Jonas Vingegaard a remporté le Giro et devient le 8e coureur à avoir remporté les 3 grands tours après la Vuelta et le Tour de France. Côté tricolore, Paul Magnier termine avec le maillot cyclamen du meilleur sprinter.
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0: La météo de ce lundi 1er juin, du soleil en matinée sur la majeure partie du pays, un ciel plus nuageux sur la Normandie, le centre Val-de-Loire et les côtes de Nouvelle-Aquitaine et de la pluie sur la pointe bretonne. Les éclaircies vont reprendre le dessus dans l'après-midi, excepté sur la pointe bretonne qui restera sous la pluie. Des nuages en revanche.

0: Paris, Bordeaux et Nice, 28 à Lyon, 30 à Marseille et jusqu'à 32 à Perpignan.
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2: Bonjour à toutes et à tous. On débute avec du football et le PSG a dignement fêté son deuxième sacre en Ligue des Champions. Hier, dans la capitale française, le club s'est offert une parade sur les Champs-Élysées au pied de la Tour Eiffel, puis une réception à l'Élysée par le chef de l'État et enfin une fête endiablée au Parc des Princes. Les Parisiens qui ont donc remporté leur deuxième Ligue des Champions à Budapest en s'imposant au tir au but face à Arsenal après un match nul un partout à l'issue du temps réglementaire et des prolongations. Notez que Kvitsa Kvaratskhelia a été nommé meilleur joueur de la compétition, inscrivant 10 buts et délivrant 6 passes décisives. 4 autres Parisiens l'accompagnent dans l'équipe type de la compétition. Ousmane Dembélé, Nuno Mendes, Marquinhos et Vitinha. Le PSG qui poursuit à la fête ce lundi avec une présentation du trophée à Roland-Garros comme il l'avait fait l'an dernier. Et notez que la compétition reprendra le 12 août pour les Parisiens avec la Super Coupe d'Europe face à Aston Villa à Salzbourg. La Ligue 1, elle ne reprendra que le 23 août. Enfin, Arsenal a également paradé dans les rues de Londres pour célébrer son titre de champion d'Angleterre ce dimanche. En tennis, les favoris tombent les uns après les autres à Roland-Garros. Après les éliminations de Sinner et Djokovic chez les garçons, puis Coco Gauff chez les filles, c'est Iga Świątek qui a été éliminée dès les huitièmes de finale hier. Défaite en 2-7, 7-5, 6-1 face à l'Ukrainienne Kostyuk. Chez les hommes, Alexander Zverev a tenu son rang face à Jesper de Jong en s'imposant 7-6, 6-4, 6-1 pour se qualifier en quart de finale. Et ce lundi, la dernière chance française à Roland-Garros, Diane Paris, sera sur le court Philippe Châtrier face à Maja Chvalinska. Félix Auger-Aliassime affrontera Alejandro Tabilo, tombeur de Moïse Kouamé au tour précédent. La numéro 1 mondiale, Arina Sabalenka, sera opposée à la tête de série numéro 16, Naomi Osaka. Et puis en cyclisme, Jonas Vingegaard remporte le premier Giro de sa carrière, le Danois, devance Félix Gall et Jay Hindley. Le premier Français, Mathis Rondel, a terminé 11e. Notez le maillot cyclamen de meilleur sprinter pour le Français Paul Magnier. Voilà, c'est la fin de ce flash. Très belle journée de sport.
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4: Le 22 juin, c'est la journée nationale du don d'organes. 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Nous sommes allés à la rencontre des Français pour leur poser la question. 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
7: 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Donc, il y a une vie après la mort.
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3: Bonjour, Laure Becquio, procureur de Paris, a fait état de 256 gardes à vue après les violences qui ont émaillé la victoire du PSG en Ligue des Champions. Elle a évoqué également 11 dossiers en comparution immédiate qui concernent quasi exclusivement des violences contre les forces de l'ordre. Un nouveau pétrolier a résonné par la France. L'interception s'est produite à plus de 740 km à l'ouest de la pointe de la Bretagne. Le Tagor, qui venait de Mourmansk en Russie, arborait un faux pavillon du Cameroun et faisait route vers Limbé, ville balnéaire à l'ouest de ce pays africain. Il est actuellement escorté par des moyens de la marine nationale vers un point de mouillage pour la poursuite des vérifications. Au moins 22 femmes se sont constituées partie civile au procès d'un ostéopathe qui s'est ouvert ce matin à Strasbourg devant la cour criminelle du Bas-Rhin. Elles accusent ce praticien de les avoir violées ou agressées sexuellement lors de rendez-vous médicaux pris avec lui. De son côté, cet homme âgé de 37 ans conteste les faits. Son avocat évoque une maladresse professionnelle. Une affaire jugée jusqu'au 12 juin. Selon la télévision d'État iranienne, les gardiens de la Révolution ont visé une base utilisée pour des frappes américaines. De leur côté, les États-Unis annoncent avoir frappé des radars et sites de contrôle de drones de la République islamique. L'armée du Koweït a affirmé de son côté faire face à une attaque de missiles et de drones. Par ailleurs, Israël a ordonné à son armée de frapper la banlieue sud de Beyrouth, fief du Hezbollah. L'État hébreu justifie cette décision par les violations répétées du cessez-le-feu au Liban par l'organisation islamiste pro-iranienne. Enfin, le président libanais Joseph Aoun affirme que son pays fait face à une agression féroce et condamnable d'Israël. C'est la fin de ce flash. Une très bonne journée à notre écoute.
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4: Bonjour, bienvenue dans les actus improbables de cette semaine. On commence avec près de Lyon. Pourquoi une passagère d'un train Ouigo a-t-elle reçu une amende de 200 euros pour avoir ouvert une issue de secours du train qui était immobilisé et sans climatisation? Cette voyageuse a vu des personnes âgées faire des malaises et a pris l'initiative d'ouvrir une porte pour faire entrer de l'air. Initiation et SNCF ne sont pas des mots qui vont ensemble. Apparemment, les agents de bord l'ont sanctionnée pour ce geste interdit par le règlement et elle a reçu une amende de 200 euros. On poursuit avec Roland-Garros. Qu'est-il arrivé au joueur Alejandro Davidovich Fokina? Eh bien, son entraîneur l'a abandonné d'un coup. L'Espagnol venait de remporter son premier match du premier tour. Son coach lui a envoyé un texto pour annoncer son départ définitif et a pris un vol pour Miami. Il n'a pas informé le reste de l'équipe et a même bloqué son joueur sur les réseaux sociaux. Le sportif ne comprend pas cette fuite qui a dû le perturber puisqu'il a perdu sa rencontre au deuxième tour. Enfin, on termine avec Acassi. Que s'est-il passé dans un bureau de tabac à quelques jours d'intervalle? Eh bien, deux clients ont gagné à l'euro million. Le 21 avril dernier, un couple a remporté 48 millions d'euros. Il s'agit du troisième plus gros gain de l'histoire du département. Sept jours plus tard, un autre duo a empoché 1 million d'euros. Des joueurs qui ont décroché cette somme au tirage Mamillion. La probabilité de gagner le gros lot est de 1 chance sur 139 millions. Voir deux tickets gagnants dans la même boutique est donc un miracle. Voilà pour les infos improbables et insolites de cette semaine. À très vite.
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5: Bonjour à tous. Le sommet Choose France, 9e édition, s'est ouvert ce matin à Versailles en présence d'Emmanuel Macron. Le président de la République a annoncé 93 milliards d'euros d'investissements étrangers dans le pays. C'est un record. La moitié concerne un projet de fonds d'investissement japonais SoftBank dans les centres de données et d'intelligence artificielle. Cette somme va permettre la création de plus de 15 000 emplois, selon Emmanuel Macron. Le bilan s'alourdit. Près de 900 personnes ont été interpellées dans la nuit de samedi à dimanche en France suite à la victoire du PSG en Ligue des Champions, soit une hausse de plus de 45% par rapport à 2025. Et depuis ce matin, une longue file d'attente s'est formée devant la boutique officielle du club à Paris. Les premiers maillots avec deux étoiles pour deux victoires en Ligue des Champions sont arrivés en boutique ce matin. Le ministre français de l'Intérieur, Laurent Nunez, reçoit ce lundi son homologue algérien. Ils vont parler migration et criminalité organisée. André Santini, ancien ministre et maire historique, est dissilé. Molino est mort à 85 ans. Il venait d'entamer un huitième mandat après avoir pris la tête de la ville en 1980. Nous sommes le 1er juin, plusieurs changements entrent donc en vigueur. Le SMIC est revalorisé de 2,4%, soit 44 euros bruts par mois. Le LSA et le salaire des assistants maternels sont également revalorisés. Les grands rouleurs peuvent faire la demande de l'indemnité carburant sur le site impro.gouv.fr. Et du côté des mauvaises nouvelles, le prix du tabac augmente de quelques dizaines de centimes pour atteindre 13 euros en moyenne le paquet. Céline Dion prolonge ses retrouvailles avec le public français. La chanteuse québécoise qui fera son grand retour sur scène en septembre à Paris La Défense Arena vient d'annoncer 10 nouveaux concerts en mai 2027, toujours à Paris. Et puis sport et cyclisme, il rentre dans un cercle très fermé. Jonas Vingegaard a remporté le Giro et devient le 8e coureur à avoir remporté les 3 grands tours après la Vuelta et le Tour de France. Côté tricolore, Paul Magnier termine avec le maillot cyclamen du meilleur sprinter.
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5: La météo de ce lundi 1er juin, du soleil en matinée sur la majeure partie du pays, un ciel plus nuageux sur la Normandie, le centre Val-de-Loire et les côtes de Nouvelle-Aquitaine et de la pluie sur la pointe bretonne. Les éclaircies vont reprendre le dessus dans l'après-midi, excepté sur la pointe bretonne qui restera sous la pluie. Des nuages en revanche de

0: Paris, Bordeaux et Nice, 28 à Lyon, 30 à Marseille et jusqu'à 32 à Perpignan.
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2: Bonjour à toutes et à tous, on débute avec du football et le PSG a dignement fêté son deuxième sacre en Ligue des Champions. Hier, dans la capitale française, le club s'est offert une parade sur les Champs-Élysées au pied de la Tour Eiffel, puis une réception à l'Élysée par le chef de l'État et enfin une fête endiablée au Parc des Princes. Les Parisiens qui ont donc remporté leur deuxième Ligue des Champions à Budapest en s'imposant au tir au but face à Arsenal après un match nul un partout à l'issue du temps réglementaire et des prolongations. Notez que Kvitcha Kvaratskhelia a été nommé meilleur joueur de la compétition, inscrivant 10 buts et délivrant 6 passes décisives. 4 autres Parisiens l'accompagnent dans l'équipe type de la compétition. Ousmane Dembélé, Nuno Mendes, Marquinhos et Vitinha. Le PSG qui poursuit à la fête ce lundi avec une présentation du trophée à Roland-Garros comme il l'avait fait l'an dernier. Et notez que la compétition reprendra le 12 août pour les Parisiens avec la Super Coupe d'Europe face à Aston Villa à Salzbourg. La Ligue 1, elle ne reprendra que le 23 août. Enfin, Arsenal a également paradé dans les rues de Londres pour célébrer son titre de champion d'Angleterre ce dimanche. En tennis, les favoris tombent les uns après les autres à Roland-Garros après les éliminations de Sinner et Djokovic chez les garçons, puis Coco Gauff chez les filles. C'est Iga Świątek qui a été éliminée dès les huitièmes de finale hier. Défaite en 2-7, 7-5, 6-1 face à l'Ukrainienne Kostyuk. Chez les hommes, Alexander Zverev a tenu son rang face à Jesper de Jong en s'imposant 7-6-6, 4-6-1 pour se qualifier en quart de finale. Et ce lundi, la dernière chance française à Roland-Garros, Diane Paris, sera sur le court Philippe Châtrier face à Maja Chwalinska. Jarol Yassim affrontera Alejandro Tabilo, tombeur de Moïse Kwame au tour précédent. La numéro 1 mondiale, Arina Sabalenka, sera opposée à la tête de série numéro 16, Naomi Osaka. Et puis en cyclisme, Jonas Vingegaard remporte le premier Giro de sa carrière, le Danois, devant Félix Gall et Jay Hindley. Le premier Français, Mathis Rondel, a terminé 11e. Noté le maillot cyclamen de meilleur sprinter pour le Français Paul Magnier. Voilà, c'est la fin de ce flash, très belle journée de sport.
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4: Donner un organe de son vivant, c'est offrir une seconde chance à ceux qu'on aime. Un geste de générosité et de détermination. Patricia Fontune-Renaud a fait ce choix en donnant un rein à son épouse. Elle revient sur cette expérience et le chemin parcouru.
5: Ce qui m'a poussée à faire ce don, c'est de sauver la vie de la personne que j'aime. Puisque j'ai été témoin de la dégradation physique de mon épouse liée à sa maladie, qui est arrivée en insuffisance rénale il y a 4 ans. Il fallait que je fasse quelque chose pour pouvoir la sauver. Alors, l'impact que ça a eu sur ma vie, finalement, physiquement, je dirais aucun, à part peut-être après le prélèvement du rein, un mois d'immobilisation. Sur le plan psychologique, c'est très très encadré, il y a un suivi qui est fait par l'hôpital. On en a beaucoup parlé aussi entre nous et avec notre fille. Je me suis préparée à cette greffe sur le plan sportif, comme si j'allais à une compétition. Et effectivement, après la greffe, j'ai eu aucune douleur. Et finalement, ça a plutôt resserré nos liens.
4: Un message à tous ceux qui hésitent à donner un organe de leur vivant?
5: C'est un geste qui est très maîtrisé, très sécurisé et en même temps très encadré aussi par la loi. Vous prenez plus de risques à traverser la rue et de vous faire renverser par une voiture que de vous faire prélever un rein. Vous ne craignez pas grand-chose et en même temps, sauver une vie, c'est formidable.
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6: Bonjour, Laure Becquio, procureur de Paris, a fait état de 256 gardes à vue après les violences qui ont émaillé la victoire du PSG en Ligue des Champions. Elle a évoqué également 11 dossiers en comparution immédiate qui concernent quasi exclusivement des violences contre les forces de l'ordre. Un nouveau pétrolier a résonné par la France. L'interception s'est produite à plus de 740 km à l'ouest de la pointe de la Bretagne. Le Tagor, qui venait de Mourmansk en Russie, arborait un faux pavillon du Cameroun et faisait route vers Limbé, ville balnéaire à l'ouest de ce pays africain. Il est actuellement escorté par des moyens de la Marine nationale vers un point de mouillage pour la poursuite des vérifications. Au moins 22 femmes se sont constituées parties civiles au procès d'un ostéopathe qui s'est ouvert ce matin à Strasbourg devant la cour criminelle du Bas-Rhin. Les accusent ce praticien de les avoir violées ou agressées sexuellement lors de rendez-vous médicaux. Un prix avec lui. De son côté, cet homme âgé de 37 ans conteste les faits. Son avocat évoque une maladresse professionnelle, une affaire jugée jusqu'au 12 juin. Selon la télévision d'État iranienne, les gardiens de la révolution ont visé une base utilisée pour des frappes américaines. De leur côté, les États-Unis annoncent avoir frappé des radars et sites de contrôle de drones de la République islamique. L'armée du Koweït a affirmé de son côté faire face à une attaque de missiles et de drones. Par ailleurs, Israël a ordonné à son armée de frapper la banlieue sud de Beyrouth, fief du Hezbollah. L'État hébreu justifie cette décision par les violations répétées du cessez-le-feu au Liban par l'organisation islamiste pro-iranienne. Enfin, le président libanais Joseph Aoun affirme que son pays fait face à une agression féroce et condamnable d'Israël. C'est la fin de ce flash. Une très bonne journée à notre écoute.
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8: Bonjour, bienvenue dans les actus improbables de cette semaine. On commence avec près de Lyon. Pourquoi une passagère d'un train Ouigo a-t-elle reçu une amende de 200 euros pour avoir ouvert une issue de secours du train qui était immobilisé et sans climatisation? Cette voyageuse a vu des personnes âgées faire des malaises et a pris l'initiative d'ouvrir une porte pour faire entrer de l'air. Initiation et SNCF ne sont pas des mots qui vont ensemble. Apparemment, les agents de bord l'ont sanctionnée pour ce geste interdit par le règlement et elle a reçu une amende de 200 euros. On poursuit avec Roland-Garros. Qu'est-il arrivé au joueur Alejandro Davidovich Fokina? Eh bien, son entraîneur l'a abandonné d'un coup. L'Espagnol venait de remporter son premier match du premier tour. Son coach lui a envoyé un texto pour annoncer son départ définitif et a pris un vol pour Miami. Il n'a pas informé le reste de l'équipe et a même bloqué son joueur sur les réseaux sociaux. Le sportif ne comprend pas cette fuite qui a dû le perturber puisqu'il a perdu sa rencontre au deuxième tour. Enfin, on termine avec Acassi. Que s'est-il passé dans un bureau de tabac à quelques jours d'intervalle? Eh bien, deux clients ont gagné à l'euro million. Le 21 avril dernier, un couple a remporté 48 millions d'euros. Il s'agit du troisième plus gros gain de l'histoire du département. Sept jours plus tard, un autre duo a empoché 1 million d'euros. Des joueurs qui ont décroché cette somme au tirage Mamillion. La probabilité de gagner le gros lot est de 1 chance sur 139 millions. Voir deux tickets gagnants dans la même boutique est donc un miracle. Voilà pour les infos improbables et insolites de cette semaine. À très vite.
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0: Bonjour à tous. Le sommet Choose France, 9e édition, s'est ouvert ce matin à Versailles en présence d'Emmanuel Macron. Le président de la République a annoncé 93 milliards d'euros d'investissements étrangers dans le pays. C'est un record. La moitié concerne un projet de fonds d'investissement japonais SoftBank dans les centres de données et d'intelligence artificielle. Cette somme va permettre la création de plus de 15 000 emplois, selon Emmanuel Macron. Le bilan s'alourdit. Près de 900 personnes ont été interpellées dans la nuit de samedi à dimanche en France suite à la victoire du PSG en Ligue des Champions, soit une hausse de plus de 45% par rapport à 2025. Et depuis ce matin, une longue file d'attente s'est formée devant la boutique officielle du club à Paris. Les premiers maillots avec deux étoiles pour deux victoires en Ligue des Champions sont arrivés en boutique ce matin. Le ministre français de l'Intérieur, Laurent Nunez, reçoit ce lundi son homologue algérien. Ils vont parler migration et criminalité organisée. André Santini, ancien ministre et maire historique, est dissilé. Molino est mort à 85 ans. Il venait d'entamer un 8e mandat après avoir pris la tête de la ville en 1980. Nous sommes le 1er juin. Plusieurs changements entrent donc en vigueur. Le SMIC est revalorisé de 2,4%, soit 44 euros bruts par mois. Le LSA et le salaire des assistants maternels sont également revalorisés. Les grands rouleurs peuvent faire la demande de l'indemnité carburant sur le site info.gouv.fr. Et du côté des mauvaises nouvelles, le prix du tabac augmente de quelques dizaines de centimes pour atteindre 13 euros en moyenne le paquet. Céline Dion prolonge ses retrouvailles avec le public français. La chanteuse québécoise qui fera son grand retour sur scène en septembre à Paris La Défense Arena vient d'annoncer 10 nouveaux concerts en mai 2027, toujours à Paris. Et puis sport et cyclisme, il rentre dans un cercle très fermé. Jonas Vingegaard a remporté le Giro et devient le 8e coureur à avoir remporté les 3 grands tours après la Vuelta et le Tour de France. Côté tricolore, Paul Magnier termine avec le maillot cyclamen du meilleur sprinter.
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0: La météo de ce lundi 1er juin, du soleil en matinée sur la majeure partie du pays, un ciel plus nuageux sur la Normandie, le centre Val-de-Loire et les côtes de Nouvelle-Aquitaine et de la pluie sur la pointe bretonne. Les éclaircies vont reprendre le dessus dans l'après-midi, excepté sur la pointe bretonne qui restera sous la pluie. Des nuages en revanche.

0: Paris, Bordeaux et Nice, 28 à Lyon, 30 à Marseille et jusqu'à 32 à Perpignan.
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2: Bonjour à toutes et à tous, on débute avec du football et le PSG a dignement fêté son deuxième sacre en Ligue des Champions. Hier, dans la capitale française, le club s'est offert une parade sur les Champs-Élysées au pied de la Tour Eiffel, puis une réception à l'Élysée par le chef de l'État et enfin une fête endiablée au Parc des Princes. Les Parisiens qui ont donc remporté leur deuxième Ligue des Champions à Budapest en s'imposant au tir au but face à Arsenal après un match nul un partout à l'issue du temps réglementaire et des prolongations. Notez que Kvitcha Kvaratskhelia a été nommé meilleur joueur de la compétition, inscrivant 10 buts et délivrant 6 passes décisives. 4 autres Parisiens l'accompagnent dans l'équipe type de la compétition. Ousmane Dembélé, Nuno Mendes, Marquinhos et Vitinha. Le PSG qui poursuit à la fête ce lundi avec une présentation du trophée à Roland-Garros comme il l'avait fait l'an dernier. Et notez que la compétition reprendra le 12 août pour les Parisiens avec la Super Coupe d'Europe face à Aston Villa à Salzbourg. La Ligue 1, elle ne reprendra que le 23 août. Enfin, Arsenal a également paradé dans les rues de Londres pour célébrer son titre de champion d'Angleterre ce dimanche. En tennis, les favoris tombent les uns après les autres à Roland-Garros après les éliminations de Sinner et Djokovic chez les garçons, puis Coco Gauff chez les filles. C'est Iga Świątek qui a été éliminée dès les huitièmes de finale hier. Défaite en 2-7, 7-5, 6-1 face à l'Ukrainienne Kostyuk. Chez les hommes, Alexander Zverev a tenu son rang face à Jesper de Jong en s'imposant 7-6, 6-4, 6-1 pour se qualifier en quart de finale. Et ce lundi, la dernière chance française à Roland-Garros, Diane Paris, sera sur le court Philippe Châtrier face à Maja Chwalinska. Jarol Yassim affrontera Alejandro Tabilo, tombeur de Moïse Kwame au tour précédent. La numéro 1 mondiale, Arina Sabalenka, sera opposée à la tête de série numéro 16, Naomi Osaka. Et puis en cyclisme, Jonas Vingegaard remporte le premier Giro de sa carrière, le Danois, devant Félix Gall et Jay Hindley. Le premier Français, Mathis Rondel, a terminé 11e. Noté le maillot cyclamen de meilleur sprinter pour le Français Paul Magnier. Voilà, c'est la fin de ce flash, très belle journée de sport.
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6: Bonjour, Laure Becquio, procureur de Paris, a fait état de 256 gardes à vue après les violences qui ont émaillé la victoire du PSG en Ligue des Champions. Elle a évoqué également 11 dossiers en comparution immédiate qui concernent quasi exclusivement des violences contre les forces de l'ordre. Un nouveau pétrolier a résonné par la France. L'interception s'est produite à plus de 740 km à l'ouest de la pointe de la Bretagne. Le Tagor, qui venait de Mourmansk en Russie, arborait un faux pavillon du Cameroun et faisait route vers Limbé, ville balnéaire à l'ouest de ce pays africain. Il est est actuellement escorté par des moyens de la Marine nationale vers un point de mouillage pour la poursuite des vérifications. Au moins 22 femmes se sont constituées partie civile au procès d'un ostéopathe qui s'est ouvert ce matin à Strasbourg devant la cour criminelle du Bas-Rhin. Les accusent ce praticien de les avoir violées ou agressées sexuellement lors de rendez-vous médicaux. Un prix avec lui. De son côté, cet homme âgé de 37 ans conteste les faits. Son avocat évoque une maladresse professionnelle, une affaire jugée jusqu'au 12 juin. Selon la télévision d'État iranienne, les gardiens de la révolution ont visé une base utilisée pour des frappes américaines. De leur côté, les États-Unis annoncent avoir frappé des radars et sites de contrôle de drones de la République islamique. L'armée du Koweït a affirmé de son côté faire face à une attaque de missiles et de drones. Par ailleurs, Israël a ordonné à son armée de frapper la banlieue sud de Beyrouth, fief du Hezbollah. L'État hébreu justifie cette décision par les violations répétées du cessez-le-feu au Liban par l'organisation islamiste pro-iranienne. Enfin, le président libanais Joseph Aoun affirme que son pays fait face à une agression féroce et condamnable d'Israël. C'est la fin de ce flash. Une très bonne journée à notre écoute.
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7: Bonjour, bienvenue dans les actus improbables de cette semaine. On commence avec près de Lyon. Pourquoi une passagère d'un train Ouigo a-t-elle reçu une amende de 200 euros pour avoir ouvert une issue de secours du train qui était immobilisée et sans climatisation? Cette voyageuse a vu des personnes âgées faire des malaises et a pris l'initiative d'ouvrir une porte pour faire entrer de l'air. Initiation et SNCF ne sont pas des mots qui vont ensemble. Apparemment, les agents de bord l'ont sanctionnée pour ce geste interdit par le règlement et elle a reçu une amende de 200 euros. On poursuit avec Roland Garros. Qu'est-il arrivé au joueur Alejandro Davidovich Fokina? Eh bien, son entraîneur l'a abandonné d'un coup. L'Espagnol venait de remporter son premier match du premier tour. Son coach lui a envoyé un texto pour annoncer son départ définitif et a pris un vol pour Miami. Il n'a pas informé le reste de l'équipe et a même bloqué son joueur sur les réseaux sociaux. Le sportif ne comprend pas cette fuite qui a dû le perturber puisqu'il a perdu sa rencontre au deuxième tour. Enfin, on termine avec Akassi. Que s'est-il passé dans un bureau de tabac à quelques jours d'intervalle? Eh bien, deux clients ont gagné à l'euro million. Le 21 avril dernier, un couple a remporté 48 millions d'euros. Il s'agit du troisième plus gros gain de l'histoire du département. Sept jours plus tard, un autre duo a empoché 1 million d'euros. Des joueurs qui ont décroché cette somme au tirage Mamillion. La probabilité de gagner le gros lot est de 1 chance sur 139 millions, voire 2 tickets gagnants dans la même boutique est donc un miracle. Voilà pour les infos improbables et insolites de cette semaine. À très vite.
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0: Bonjour à tous. Le sommet Choose France, 9e édition, s'est ouvert ce matin à Versailles en présence d'Emmanuel Macron. Le président de la République a annoncé 93 milliards d'euros d'investissements étrangers dans le pays. C'est un record. La moitié concerne un projet de fonds d'investissement japonais SoftBank dans les centres de données et d'intelligence artificielle. Cette somme va permettre la création de plus de 15 000 emplois, selon Emmanuel Macron. Le bilan s'alourdit. Près de 900 personnes ont été interpellées dans la nuit de samedi à dimanche en France suite à la victoire du PSG en Ligue des Champions, soit une hausse de plus de 45% par rapport à 2025. Et depuis ce matin, une longue file d'attente s'est formée devant la boutique officielle du club à Paris. Les premiers maillots avec 2 étoiles pour 2 victoires en Ligue des Champions sont arrivés en boutique ce matin. Le ministre français de l'Intérieur, Laurent Nunez, reçoit ce lundi son homologue algérien. Ils vont parler migration et criminalité organisée. André Santini, ancien ministre et maire historique, est dissilé. Molino est mort à 85 ans. Il venait d'entamer un 8e mandat après avoir pris la tête de la ville en 1980. Nous sommes le 1er juin. Plusieurs changements entrent donc en vigueur. Le SMIC est revalorisé de 2,4%, soit 44 euros bruts par mois. Le LSA et le salaire des assistants maternels sont également revalorisés. Les grands rouleurs peuvent faire la demande de l'indemnité carburant sur le site info.gouv.fr. Et du côté des mauvaises nouvelles, le prix du tabac augmente de quelques dizaines de centimes pour atteindre 13 euros en moyenne le paquet. Céline Dion prolonge ses retrouvailles avec le public français. La chanteuse québécoise qui fera son grand retour sur scène en septembre à Paris La Défense Arena vient d'annoncer 10 nouveaux concerts en mai 2027, toujours à Paris. Et puis sport et cyclisme, il rentre dans un cercle très fermé. Jonas Vingegaard a remporté le Giro et devient le 8e coureur à avoir remporté les 3 grands tours après la Vuelta et le Tour de France. Côté tricolore, Paul Magnier termine avec le maillot cyclamen du meilleur sprinter.
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0: La météo de ce lundi 1er juin, du soleil en matinée sur la majeure partie du pays, un ciel plus nuageux sur la Normandie, le centre Val-de-Loire et les côtes de Nouvelle-Aquitaine et de la pluie sur la pointe bretonne. Les éclaircies vont reprendre le dessus dans l'après-midi, excepté sur la pointe bretonne qui restera sous la pluie. Des nuages en revanche de

0: Paris, Bordeaux et Nice, 28 à Lyon, 30 à Marseille et jusqu'à 32 à Perpignan.
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2: Bonjour à toutes et à tous. On débute avec du football et le PSG a dignement fêté son deuxième sacre en Ligue des Champions. Hier, dans la capitale française, le club s'est offert une parade sur les Champs-Élysées au pied de la Tour Eiffel, puis une réception à l'Élysée par le chef de l'État et enfin une fête endiablée au Parc des Princes. Les Parisiens qui ont donc remporté leur deuxième Ligue des Champions à Budapest en s'imposant au tir au but face à Arsenal après un match nul un partout à l'issue du temps réglementaire et des prolongations. Notez que Gvicha Kvaratskhelia a été nommé meilleur joueur de la compétition, inscrivant 10 buts et délivrant 6 passes décisives. 4 autres Parisiens l'accompagnent dans l'équipe type de la compétition. Ousmane Dembélé, Nuno Mendes, Marquinhos et Vitinha. Le PSG qui poursuit à la fête ce lundi avec une présentation du trophée à Roland-Garros comme il l'avait fait l'an dernier. Et notez que la compétition reprendra le 12 août pour les Parisiens avec la Super Coupe d'Europe face à Aston Villa à Salzbourg. La Ligue 1, elle ne reprendra que le 23 août. Enfin, Arsenal a également paradé dans les rues de Londres pour célébrer son titre de champion d'Angleterre ce dimanche. En tennis, les favoris tombent les uns après les autres à Roland-Garros. Après les éliminations de Sinner et Djokovic chez les garçons, puis Coco Gauff chez les filles, c'est Iga Świątek qui a été éliminée dès les huitièmes de finale hier. Défaite en 2-7, 7-5, 6-1 face à l'Ukrainienne Kostyuk. Chez les hommes, Alexander Zverev a tenu son rang face à Jesper de Jong en s'imposant 7-6, 6-4, 6-1 pour se qualifier en quart de finale. Et ce lundi, la dernière chance française à Roland-Garros, Diane Parry, sera sur le court Philippe Châtrier face à Maja Chvalinska. Félix Jarol Yassim affrontera Alejandro Tabilo, tombeur de Moïse Kouamé au tour précédent. La numéro 1 mondiale, Arina Sabalenka, sera opposée à la tête de série numéro 16, Naomi Osaka. Et puis en cyclisme, Jonas Vingegaard remporte le premier Giro de sa carrière, le Danois devance Félix Gall et Jay Hindley. Le premier français, Mathis Rondel, a terminé 11e. Noté le maillot cyclamen de meilleur sprinter pour le français Paul Magnier. Voilà, c'est la fin de ce flash, très belle journée de sport.
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4: En France, près de 11 500 personnes éligibles immédiatement à une greffe de rein espèrent chaque jour l'appel qui changera leur vie. Parmi elles, Annie Egel, présidente de France Rein Pays de Loire, une femme dont l'histoire nous plonge au cœur d'un quotidien fait d'attente, entre espoir et résilience.
5: Je suis en attente de greffe depuis 2 ans et demi. Je dois quand même dire que j'ai déjà bénéficié d'une greffe. Cela m'a permis de vivre quasi normalement, d'élever mes enfants, travailler, d'être active dans la société. Une greffe, c'est pas forcément pour la vie. Et je suis en attente d'une deuxième greffe, ça fait déjà 2 ans et demi. Mais aujourd'hui, le délai d'attente a été rallongé. Cette attente, elle m'impacte sur ma vie quotidienne, tous les jours, à tout instant, puisque je garde mon téléphone avec moi, toujours dans l'espoir d'un coup de fil. Et c'est la règle, il faut être joignable 24 heures sur 24.
4: Selon vous, quels sont les moyens pour réduire l'attente?
5: Bien sûr, de façon évidente, c'est d'augmenter le don. C'est très inquiétant parce qu'on est à plus de 30% de refus en France. Si ces 30% n'existaient pas, on peut dire qu'on n'aurait quasi plus d'attente.
4: Un message à ceux qui nous écoutent?
5: Vous, citoyens, faites part de votre choix à votre famille, à votre entourage, pour que, au cas où il vous arrive quelque chose, on sache et que les familles n'aient pas cette difficulté de se prononcer sur cette question.
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6: Ashford & Simpson est un duo mythique de la soul américaine, formé par Nicholas Ashford et Valerie Simpson. Leur histoire débute au début des années 1960 à New York City, où ils se rencontrent dans une église baptiste. Très vite, leur complicité artistique devient évidente. Ils commencent leur carrière comme auteurs-compositeurs pour le célèbre label Motown. Là, ils écrivent pour des légendes comme Marvin Gaye et Tammy Terrell. Parmi leurs créations les plus emblématiques figurent Ain't No Mountain High Enough et You All I Need To Get By, devenus des classiques intemporels. Dans les années 1970, Ashford & Simpson passent sur le devant de la scène. Leur style mêle soul, R&B et disco avec une signature élégante et engagée. Leur plus grand succès succès en tant qu'interprète arrive en 1984 avec Solide, un titre devenu un hymne de l'amour durable. Le duo se distingue par une alchimie rare, à la fois artistique et personnelle. Nicolas et Valérie se marient en 1974. Ensemble, ils incarnent un modèle de partenariat créatif et amoureux dans l'industrie musicale. Au fil des décennies, leur influence traverse les générations. Leur écriture sophistiquée et leur sens de la mélodie continuent d'inspirer de nombreux artistes contemporains. Nicolas Ashford décède en 2011, mais Valérie Simpson poursuit la musique et fait vivre leur héritage. Ashford & Simpson reste aujourd'hui une référence incontournable de la soul américaine, synonyme d'élégance, de passion et d'intemporalité.
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7: Bonjour, Laure Becquio, procureur de Paris, a fait état de 256 gardes à vue après les violences qui ont émaillé la victoire du PSG en Ligue des Champions. Elle a évoqué également 11 dossiers en comparution immédiate qui concernent quasi exclusivement des violences contre les forces de l'ordre. Un nouveau pétrolier a raisonné par la France. L'interception s'est produite à plus de 740 km à l'ouest de la pointe de la Bretagne. Le Tagore, qui venait de Mourmansk en Russie, arborait un faux pavillon du Cameroun et faisait route vers Limbé, ville balnéaire à l'ouest de ce pays africain. Il est actuellement escorté par des moyens de la marine nationale vers un point de mouillage pour la poursuite des vérifications. Au moins 22 femmes se sont constituées parties civiles au procès d'un ostéopathe qui s'est ouvert ce matin à Strasbourg devant la cour criminelle du Bas-Rhin. Les accusent ce praticien de les avoir violées ou agressées sexuellement lors de rendez-vous médicaux. Un prix avec lui. De son côté, cet homme âgé de 37 ans conteste les faits. Son avocat évoque une maladresse professionnelle. Une affaire jugée jusqu'au 12 juin. Selon la télévision d'État iranienne, les gardiens de la révolution ont visé une base utilisée pour des frappes américaines. De leur côté, les États-Unis annoncent avoir frappé des radars et sites de contrôle de drones de la République islamique. L'armée du Koweït a affirmé de son côté faire face à une attaque de missiles et de drones. Par ailleurs, Israël a ordonné à son armée de frapper la banlieue sud de Beyrouth, fief du Hezbollah. L'État hébreu justifie cette décision par les violations répétées du cessez-le-feu au Liban par l'organisation islamiste pro-iranienne. Enfin, le président libanais Joseph Aoun affirme que son pays fait face à une agression féroce et condamnable d'Israël. C'est la fin de ce flash. Une très bonne journée à notre écoute.
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8: Bonjour, bienvenue dans les actus improbables de cette semaine. On commence avec près de Lyon. Pourquoi une passagère d'un train Ouigo a-t-elle reçu une amende de 200 euros pour avoir ouvert une issue de secours du train qui était immobilisé et sans climatisation? Cette voyageuse a vu des personnes âgées faire des malaises et a pris l'initiative d'ouvrir une porte pour faire entrer de l'air. Initiation et SNCF ne sont pas des mots qui vont ensemble. Apparemment, les agents de bord l'ont sanctionnée pour ce geste interdit par le règlement et elle a reçu une amende de 200 euros. On poursuit avec Roland-Garros. Qu'est-il arrivé au joueur Alejandro Davidovich Fokina? Eh bien, son entraîneur l'a abandonné d'un coup. L'Espagnol venait de remporter son premier match du premier tour. Son coach lui a envoyé un texto pour annoncer son départ définitif et a pris un vol pour Miami. Il n'a pas informé le reste de l'équipe et a même bloqué son joueur sur les réseaux sociaux. Le sportif ne comprend pas cette fuite qui a dû le perturber puisqu'il a perdu sa rencontre au deuxième tour. Enfin, on termine avec à Cassis. Que s'est-il passé dans un bureau de tabac à quelques jours d'intervalle? Eh bien, deux clients ont gagné à l'euro million. Le 21 avril dernier, un couple remportait 48 millions d'euros. Il s'agit du troisième plus gros gain de l'histoire du département. Sept jours plus tard, un autre duo a empoché 1 million d'euros. Des joueurs qui ont décroché cette somme au tirage 20 millions. La probabilité de gagner le gros lot est de 1 chance sur 139 millions. Voir deux tickets gagnants dans la même boutique est donc un miracle. Voilà pour les infos improbables et insolites de cette semaine. À très vite.
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10: Bonjour à tous. Le sommet Choose France 9e édition s'est ouvert ce matin à Versailles en présence d'Emmanuel Macron. Le président de la République a annoncé 93 milliards d'euros d'investissements étrangers dans le pays. C'est un record. La moitié concerne un projet du fonds d'investissement japonais SoftBank dans les centres de données et d'intelligence artificielle. Cette somme va permettre la création de plus de 15 000 emplois, toujours selon Emmanuel Macron. Le géant américain Amazon a lui annoncé 3 nouveaux sites logistiques dans les pays de la Loire, en Île-de-France et en Nouvelle-Aquitaine pour 1 millier d'emplois supplémentaires en CDI. Dans le Gers, les recherches poursuivent pour tenter de retrouver Liana. La fillette de 11 ans est portée disparue depuis vendredi à Florence. Devant la presse, le chef des gendarmes du Gers a fait part d'une montée en puissance des moyens mis en œuvre par les autorités. Un homme est toujours en garde à vue. Le bilan s'alourdit. Près de 900 personnes ont été interpellées dans la nuit de samedi à dimanche en France suite à la victoire du PSG en Ligue des Champions, soit une hausse de plus de 45% par rapport à 2025. André Santini, ancien ministre et maire historique d'Issy-les-Moulineaux, est mort à 85 ans. Il venait d'entamer un huitième mandat après avoir pris la tête de la ville en 1980. À l'international, la marine française a arraisonné un pétrolier de la flotte fantôme russe dans l'océan Atlantique, selon Emmanuel Macron. Une enquête pour défaut de pavillon et refus d'obtempérer a été ouverte. Selon la télévision d'État iranienne, les gardiens de la Révolution ont visé une base utilisée pour des frappes américaines. De leur côté, les États-Unis annoncent avoir frappé des radars et des sites de contrôle de drones de la République islamique. On passe au sport et au cyclisme. Il rentre dans un cercle très fermé. Jonas Vingegaard a remporté le Giro et devient le huitième coureur à avoir remporté les trois grands tours après la Vuelta et le Tour de France. Côté tricolore, Paul Magnier termine avec le maillot cyclamen de meilleur sprinter. Du côté de Roland-Garros, à suivre aujourd'hui la dernière Française encore en lice, Diane Parry, qui tentera d'obtenir son ticket pour les quarts de finale du tournoi parisien.
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0: La météo de ce lundi 1er juin, du soleil en matinée sur la majeure partie du pays, un ciel plus nuageux sur la Normandie, le centre Val-de-Loire et les côtes de Nouvelle-Aquitaine et de la pluie sur la pointe bretonne. Les éclaircies vont reprendre le dessus dans l'après-midi, excepté sur la pointe bretonne qui restera sous la pluie. Des nuages en revanche.

0: Paris, Bordeaux et Nice, 28 à Lyon, 30 à Marseille et jusqu'à 32 à Perpignan.
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2: Bonjour à toutes et à tous. On débute avec du football et le PSG a dignement fêté son deuxième sacre en Ligue des Champions. Hier, dans la capitale française, le club s'est offert une parade sur les Champs-Élysées au pied de la Tour Eiffel, puis une réception à l'Élysée par le chef de l'État et enfin une fête endiablée au Parc des Princes. Les Parisiens qui ont donc remporté leur deuxième Ligue des Champions à Budapest en s'imposant au tir au but face à Arsenal après un match nul un partout à l'issue du temps réglementaire et des prolongations. Notez que Gvicha Kvaratskhelia a été nommé meilleur joueur de la compétition, inscrivant 10 buts et délivrant 6 passes décisives. 4 autres Parisiens l'accompagnent dans l'équipe type de la compétition. Ousmane Dembélé, Nuno Mendes, Marquinhos et Vitinha. Le PSG qui poursuit à la fête ce lundi avec une présentation du trophée à Roland-Garros comme il l'avait fait l'an dernier. Et notez que la compétition reprendra le 12 août pour les Parisiens avec la Super Coupe d'Europe face à Aston Villa à Salzbourg. La Ligue 1, elle ne reprendra que le 23 août. Enfin, Arsenal a également paradé dans les rues de Londres pour célébrer son titre de champion d'Angleterre ce dimanche. En tennis, les favoris tombent les uns après les autres à Roland-Garros. Après les éliminations de Sinner et Djokovic chez les garçons, puis Coco Gauff chez les filles, c'est Iga Świątek qui a été éliminée dès les huitièmes de finale hier. Défaite en 2-7, 7-5, 6-1 face à l'Ukrainienne Kostyuk. Chez les hommes, Alexander Zverev a tenu son rang face à Jesper de Jong en s'imposant 7-6, 6-4, 6-1 pour se qualifier en quart de finale. Et ce lundi, la dernière chance française à Roland-Garros, Diane Paris, sera sur le court Philippe Châtrier face à Maja Chvalinska. Félix Jarol Yassim affrontera Alejandro Tabilo, tombeur de Moïse Kouamé au tour précédent. La numéro 1 mondiale, Arina Sabalenka, sera opposée à la tête de série numéro 16, Naomi Osaka. Et puis en cyclisme, Jonas Vingegaard remporte le premier Giro de sa carrière, le Danois, devance Félix Gall et Jay Hindley. Le premier Français, Mathis Rondel, a terminé 11e. Notez le maillot cyclamen de meilleur sprinter pour le Français Paul Magnier. Voilà, c'est la fin de ce flash, très belle journée de sport.
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4: Donner ses organes pour sauver des vies ou offrir son corps à la science pour faire avancer la médecine, deux démarches altruistes mais différentes. Le docteur Julien Rogier, médecin anesthésiste réanimateur, responsable des prélèvements d'organes et tissus au CHU de Bordeaux, nous éclaire sur cette distinction essentielle.
5: Le don d'organes est un prélèvement à visée thérapeutique directement pour sauver des vies. Le don du corps à la science est un don indirect pour sauver des vies. Il sert par exemple pour essentiellement des dissections pour les futurs médecins. Le don du corps à la science, il faut l'anticiper et passer un contrat avec un laboratoire d'anatomie. Votre corps est rapatrié dans ce laboratoire après votre décès. Le don d'organes, on est tous donneurs, sauf si on s'y opposait de son vivant. Mais ce que l'on recommande actuellement, c'est d'en parler à ses proches et dire qu'on est donneur d'organes. C'est beaucoup plus simple si un jour vous êtes en situation de pouvoir donner. Ces deux types de dons sont extrêmement importants, mais différents. À titre personnel, je pense qu'il vaut mieux choisir le don d'organes pour greffe. Il est beaucoup plus rare, il permet de sauver de nombreuses vies et c'est important d'en parler de son vivant à ses proches et je rappelle que ce type de don sauve de très nombreuses vies.
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6: Bonjour, Laure Becquio, procureur de Paris, a fait état de 256 gardes à vue après les violences qui ont émaillé la victoire du PSG en Ligue des Champions. Elle a évoqué également 11 dossiers en comparution immédiate qui concernent quasi exclusivement des violences contre les forces de l'ordre. Un nouveau pétrolier a résonné par la France. L'interception s'est produite à plus de 740 km à l'ouest de la pointe de la Bretagne. Le Tagor, qui venait de Mourmansk en Russie, arborait un faux pavillon du Cameroun et faisait route vers Limbé, ville balnéaire à l'ouest de ce pays africain. Il est actuellement escorté par des moyens de la Marine nationale vers un point de mouillage pour la poursuite des vérifications. Au moins 22 femmes se sont constituées partie civile au procès d'un ostéopathe qui s'est ouvert ce matin à Strasbourg devant la cour criminelle du Bas-Rhin. Les accusent ce praticien de les avoir violées ou agressées sexuellement lors de rendez-vous médicaux. Un prix avec lui. De son côté, cet homme âgé de 37 ans conteste les faits. Son avocat évoque une maladresse professionnelle, une affaire jugée jusqu'au 12 juin. Selon la télévision d'État iranienne, les gardiens de la révolution ont visé une base utilisée pour des frappes américaines. De leur côté, les États-Unis annoncent avoir frappé des radars et sites de contrôle de drones de la République islamique. L'armée du Koweït a affirmé de son côté faire face à une attaque de missiles et de drones. Par ailleurs, Israël a ordonné à son armée de frapper la banlieue sud de Beyrouth, fief du Hezbollah. L'État hébreu justifie cette décision par les violations répétées du cessez-le-feu au Liban par l'organisation islamiste pro-iranienne. Enfin, le président libanais Joseph Aoun affirme que son pays fait face à une agression féroce et condamnable d'Israël. C'est la fin de ce flash. Une très bonne journée à notre écoute.
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7: Bonjour, bienvenue dans les actus improbables de cette semaine. On commence avec près de Lyon. Pourquoi une passagère d'un train Ouigo a-t-elle reçu une amende de 200 euros pour avoir ouvert une issue de secours du train qui était immobilisée et sans climatisation? Cette voyageuse a vu des personnes âgées faire des malaises et a pris l'initiative d'ouvrir une porte pour faire entrer de l'air. Initiation et SNCF ne sont pas des mots qui vont ensemble. Apparemment, les agents de bord l'ont sanctionnée pour ce geste interdit par le règlement et elle a reçu une amende de 200 euros. On poursuit avec Roland Garros. Qu'est-il arrivé au joueur Alejandro Davidovich Fokina? Eh bien, son entraîneur l'a abandonné d'un coup. L'Espagnol venait de remporter son premier match du premier tour. Son coach lui a envoyé un texto pour annoncer son départ définitif et a pris un vol pour Miami. Il n'a pas informé le reste de l'équipe et a même bloqué son joueur sur les réseaux sociaux. Le sportif ne comprend pas cette fuite qui a dû le perturber puisqu'il a perdu sa rencontre au deuxième tour. Enfin, on termine avec Akassi. Que s'est-il passé dans un bureau de tabac à quelques jours d'intervalle? Eh bien, deux clients ont gagné à l'euro million. Le 21 avril dernier, un couple a remporté 48 millions d'euros. Il s'agit du troisième plus gros gain de l'histoire du département. Sept jours plus tard, un autre duo a empoché 1 million d'euros. Des joueurs qui ont décroché cette somme au tirage Mamillion. La probabilité de gagner le gros lot est de 1 chance sur 139 millions. Voir deux tickets gagnants dans la même boutique est donc un miracle. Voilà pour les infos improbables et insolites de cette semaine. À très vite.
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9: Bonjour à tous. Le Sommet Choose France 9e édition s'est ouvert ce matin à Versailles en présence d'Emmanuel Macron. Le président de la République a annoncé 93 milliards d'euros d'investissement étrangers dans le pays. C'est un record. La moitié concerne un projet du fonds d'investissement japonais SoftBank dans les centres de données et d'intelligence artificielle. Cette somme va permettre la création de plus de 15 000 emplois, toujours selon Emmanuel Macron. Le géant américain Amazon a lui annoncé 3 nouveaux sites logistiques dans les pays de la Loire, en Île-de-France et en Nouvelle-Aquitaine pour 1 000 000 d'emplois supplémentaires en CDI. Dans le Gers, les recherches poursuivent pour tenter de retrouver Liana. La fillette de 11 ans est portée disparue depuis vendredi à Florence. Devant la presse, le chef des gendarmes du Gers a fait part d'une montée en puissance des moyens mis en œuvre par les autorités. Un homme est toujours en garde à
10: 17h.
9: Le bilan s'alourdit. Près de 900 personnes ont été interpellées dans la nuit de samedi à dimanche en France suite à la victoire du PSG en Ligue des Champions, soit une hausse de plus de 45% par rapport à 2025. André Santini, ancien ministre et maire historique d'Issy les Moulineaux, est mort à 85 ans. Il venait d'entamer un 8e mandat après avoir pris la tête de la ville en 1980. À l'international, la marine française a arraisonné un pétrolier de la flotte fantôme russe dans l'océan Atlantique, selon Emmanuel Macron. Une enquête pour défaut de pavillon et refus d'obtempérer a été ouverte. Selon la télévision d'État iranienne, les gardiens de la Révolution ont visé une base utilisée pour des frappes américaines. De leur côté, les États-Unis annoncent avoir frappé des radars et des sites de contrôle de drones de la République islamique. On passe au sport et au cyclisme. Il rentre dans un cercle très fermé. Jonas Vingegaard a remporté le Giro et devient le 8e coureur à avoir remporté les 3 grands tours après la Vuelta et le Tour de France. Côté tricolore, Paul Magnier termine avec le maillot cyclamen de meilleur sprinter. Du côté de Roland-Garros, à suivre aujourd'hui la dernière Française encore en lice, Diane Paris, qui tentera d'obtenir son ticket pour les quarts de finale du tournoi parisien.
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0: La météo de ce lundi 1er juin, du soleil en matinée sur la majeure partie du pays, un ciel plus nuageux sur la Normandie, le centre Val-de-Loire et les côtes de Nouvelle-Aquitaine et de la pluie sur la pointe bretonne. Les éclaircies vont reprendre le dessus dans l'après-midi, excepté sur la pointe bretonne qui restera sous la pluie. Des nuages en revanche.

0: Paris, Bordeaux et Nice, 28 à Lyon, 30 à Marseille et jusqu'à 32 à Perpignan.
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2: Bonjour à toutes et à tous. On débute avec du football et le PSG a dignement fêté son deuxième sacre en Ligue des Champions. Hier, dans la capitale française, le club s'est offert une parade sur les Champs-Élysées au pied de la Tour Eiffel, puis une réception à l'Élysée par le chef de l'État et enfin une fête endiablée au Parc des Princes. Les Parisiens qui ont donc remporté leur deuxième Ligue des Champions à Budapest en s'imposant au tir au but face à Arsenal après un match nul un partout à l'issue du temps réglementaire et des prolongations. Notez que Gvicha Kvaratskhelia a été nommé meilleur joueur de la compétition, inscrivant 10 buts et délivrant 6 passes décisives. 4 autres Parisiens l'accompagnent dans l'équipe type de la compétition. Ousmane Dembélé, Nuno Mendes, Marquinhos et Vitinha. Le PSG qui poursuit à la fête ce lundi avec une présentation du trophée à Roland-Garros comme il l'avait fait l'an dernier. Et notez que la compétition reprendra le 12 août pour les Parisiens avec la Super Coupe d'Europe face à Aston Villa à Salzbourg. La Ligue 1, elle ne reprendra que le 23 août. Enfin, Arsenal a également paradé dans les rues de Londres pour célébrer son titre de champion d'Angleterre ce dimanche. En tennis, les favoris tombent les uns après les autres à Roland-Garros après les éliminations de Sinner et Djokovic chez les garçons, puis Coco Gauff chez les filles. C'est Iga Świątek qui a été éliminée dès les huitièmes de finale hier. Défaite en 2-7, 7-5, 6-1 face à l'Ukrainienne Kostyuk. Chez les hommes, Alexander Zverev a tenu son rang face à Jesper de Jong en s'imposant 7-6, 6-4, 6-1 pour se qualifier en quart de finale. Et ce lundi, la dernière chance française à Roland-Garros, Diane Paris, sera sur le court Philippe Châtrier face à Maja Chvalinska. Félix Auger-Aliassime affrontera Alejandro Tabilo, tombeur de Moïse Kouamé au tour précédent. La numéro 1 mondiale, Arina Sabalenka, sera opposée à la tête de série numéro 16, Naomi Osaka. Et puis en cyclisme, Jonas Vingegaard remporte le premier Giro de sa carrière, le Danois, devance Félix Gall et Jay Hindley. Le premier Français, Mathis Rondel, a terminé 11e. Notez le maillot cyclamen de meilleur sprinter pour le Français Paul Magnier. Voilà, c'est la fin de ce flash, très belle journée de sport.
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4: Depuis 2023, plus de 1300 greffes de foie sont réalisées par an en France, sauvant des vies et redonnant espoir à des patients en situation critique. Aujourd'hui, découvrons l'histoire d'Éric Bulle-Haussmann, un patient qui a fait face à l'adversité avec courage et détermination.
5: Quand j'étais jeune, à 23 ans, j'ai fait une hépatite et ensuite j'ai commencé à déclencher ce qu'on appelle une NASH, non-alcoolique stéatose hépatique, la fameuse maladie du foie gras. Et je suis passé de 63 kilos à 143 kilos à l'âge de 57 ans. Je suis passé en insuffisance hépatique sévère. Le pronostic était d'une survie de 3 semaines. Très court, on pense beaucoup à beaucoup de choses. Et j'ai eu la chance d'avoir un donneur qui m'a permis d'être greffé en extrême urgence. Aujourd'hui, je suis content d'être vivant. Je remercie tous les jours cette famille de donneurs et ce donneur.
4: Éric, pourquoi c'est important de parler du don d'organes?
5: C'est capital d'en parler entre ses proches. Tout le monde croit qu'avec les législations, on est tous donneurs. Mais c'est pas aussi simple que ça. Parce que pour être donneur d'organes, il faut être en mort encéphalique. C'est en général des morts brutales. Et les proches ne sont pas prêts à ça. Et si jamais ils n'en ont parlé avant, c'est très compliqué de ne pas dire non parce qu'on a peur. Et aujourd'hui, si tout le monde pouvait en parler, on diminuerait ce taux de refus.
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6: Bonjour, Laure Becquio, procureur de Paris, a fait état de 256 gardes à vue après les violences qui ont émaillé la victoire du PSG en Ligue des Champions. Elle a évoqué également 11 dossiers en comparution immédiate qui concernent quasi exclusivement des violences contre les forces de l'ordre. Un nouveau pétrolier a résonné par la France. L'interception s'est produite à plus de 740 km à l'ouest de la pointe de la Bretagne. Le Tagor, qui venait de Mourmansk en Russie, arborait un faux pavillon du Cameroun et faisait route vers Limbé, ville balnéaire à l'ouest de ce pays africain. Il est actuellement escorté par des moyens de la Marine nationale vers un point de mouillage pour la poursuite des vérifications. Au moins 22 femmes se sont constituées partie civile au procès d'un ostéopathe qui s'est ouvert ce matin à Strasbourg devant la cour criminelle du Bas-Rhin. Les accusent ce praticien de les avoir violées ou agressées sexuellement lors de rendez-vous médicaux. Un prix avec lui. De son côté, cet homme âgé de 37 ans conteste les faits. Son avocat évoque une maladresse professionnelle, une affaire jugée jusqu'au 12 juin. Selon la télévision d'État iranienne, les gardiens de la révolution ont visé une base utilisée pour des frappes américaines. De leur côté, les États-Unis annoncent avoir frappé des radars et sites de contrôle de drones de la République islamique. L'armée du Koweït a affirmé de son côté faire face à une attaque de missiles et de drones. Par ailleurs, Israël a ordonné à son armée de frapper la banlieue sud de Beyrouth, fief du Hezbollah. L'État hébreu justifie cette décision par les violations répétées du cessez-le-feu au Liban par l'organisation islamiste pro-iranienne. Enfin, le président libanais Joseph Aoun affirme que son pays fait face à une agression féroce et condamnable d'Israël. C'est la fin de ce flash. Une très bonne journée à notre écoute.
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8: Bonjour, bienvenue dans les actus improbables de cette semaine. On commence avec près de Lyon. Pourquoi une passagère d'un train Ouigo a-t-elle reçu une amende de 200 euros pour avoir ouvert une issue de secours du train qui était immobilisée et sans climatisation? Cette voyageuse a vu des personnes âgées faire des malaises et a pris l'initiative d'ouvrir une porte pour faire entrer de l'air. Initiation et SNCF ne sont pas des mots qui vont ensemble. Apparemment, les agents de bord l'ont sanctionnée pour ce geste interdit par le règlement et elle a reçu une amende de 200 euros. On poursuit avec Roland Garros. Qu'est-il arrivé au joueur Alejandro Davidovich Fokina? Eh bien, son entraîneur l'a abandonné d'un coup. L'Espagnol venait de remporter son premier match du premier tour. Son coach lui a envoyé un texto pour annoncer son départ définitif et a pris un vol pour Miami. Il n'a pas informé le reste de l'équipe et a même bloqué son joueur sur les réseaux sociaux. Le sportif ne comprend pas cette fuite qui a dû le perturber puisqu'il a perdu sa rencontre au deuxième tour. Enfin, on termine avec Acassi. Que s'est-il passé dans un bureau de tabac à quelques jours d'intervalle? Eh bien, deux clients ont gagné à l'euro million. Le 21 avril dernier, un couple a remporté 48 millions d'euros. Il s'agit du troisième plus gros gain de l'histoire du département. Sept jours plus tard, un autre duo a empoché 1 million d'euros. Des joueurs qui ont décroché cette somme au tirage Mamillion. La probabilité de gagner le gros lot est de 1 chance sur 139 millions. Voir deux tickets gagnants dans la même boutique est donc un miracle. Voilà pour les infos improbables et insolites de cette semaine. À très vite.
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10: Bonjour à tous. Le sommet Choose France 9e édition s'est ouvert ce matin à Versailles en présence d'Emmanuel Macron. Le président de la République a annoncé 93 milliards d'euros d'investissement étrangers dans le pays. C'est un record. La moitié concerne un projet du fonds d'investissement japonais SoftBank dans les centres de données et d'intelligence artificielle. Cette somme va permettre la création de plus de 15 000 emplois, toujours selon Emmanuel Macron. Le géant américain Amazon a lui annoncé 3 nouveaux sites logistiques dans les pays de la Loire, en Île-de-France et en Nouvelle-Aquitaine pour 1 millier d'emplois supplémentaires en CDI. Dans le Gers, les recherches poursuivent pour tenter de retrouver Liana, la fillette dont

0: mandat après avoir pris la tête de la ville en 1980. À l'international, la marine française a arraisonné un pétrolier de la flotte fantôme russe dans l'océan Atlantique, selon Emmanuel Macron. Une enquête pour défaut de pavillon et refus d'obtempérer a été ouverte. Selon la télévision d'État iranienne, les gardiens de la Révolution ont visé une base utilisée pour des frappes américaines. De leur côté, les États-Unis annoncent avoir frappé des radars et des sites de contrôle de drones de la République islamique. On passe au sport et au cyclisme, il rentre dans un cercle très fermé. Jonas Vingegaard a remporté le Giro et devient le 8e coureur à avoir remporté les 3 grands tours après la Vuelta et le Tour de France. Côté tricolore, Paul Magnier termine avec le maillot cyclamen de meilleur sprinter. Du côté de Roland-Garros, à suivre aujourd'hui la dernière Française encore en lice, Diane Paris, qui tentera d'obtenir son ticket pour les quarts de finale du tournoi parisien.
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2: La météo de ce lundi 1er juin, du soleil en matinée sur la majeure partie du pays, un ciel plus nuageux sur la Normandie, le centre Val-de-Loire et les côtes de Nouvelle-Aquitaine et de la pluie sur la pointe bretonne. Les éclaircies vont reprendre le dessus dans l'après-midi, excepté sur la pointe bretonne qui restera sous la pluie. Des nuages en revanche.

0: Paris, Bordeaux et Nice, 28 à Lyon, 30 à Marseille et jusqu'à 32 à Perpignan.
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2: Bonjour à toutes et à tous. On débute avec du football et le PSG a dignement fêté son deuxième sacre en Ligue des Champions. Hier, dans la capitale française, le club s'est offert une parade sur les Champs-Élysées au pied de la Tour Eiffel, puis une réception à l'Élysée par le chef de l'État et enfin une fête endiablée au Parc des Princes. Les Parisiens qui ont donc remporté leur deuxième Ligue des Champions à Budapest en s'imposant au tir au but face à Arsenal après un match nul un partout à l'issue du temps réglementaire et des prolongations. Notez que Gvicha Kvaratskhelia a été nommé meilleur joueur de la compétition, inscrivant 10 buts et délivrant 6 passes décisives. 4 autres Parisiens l'accompagnent dans l'équipe type de la compétition. Ousmane Dembélé, Nuno Mendes, Marquinhos et Vitinha. Le PSG qui poursuit à la fête ce lundi avec une présentation du trophée à Roland-Garros comme il l'avait fait l'an dernier. Et notez que la compétition reprendra le 12 août pour les Parisiens avec la Super Coupe d'Europe face à Aston Villa à Salzbourg. La Ligue 1, elle ne reprendra que le 23 août. Enfin, Arsenal a également paradé dans les rues de Londres pour célébrer son titre de champion d'Angleterre ce dimanche. En tennis, les favoris tombent les uns après les autres à Roland-Garros. Après les éliminations de Sinner et Djokovic chez les garçons, puis Coco Gauff chez les filles, c'est Iga Świątek qui a été éliminée dès les huitièmes de finale hier. Défaite en 2-7, 7-5, 6-1 face à l'Ukrainienne Kostyuk. Chez les hommes, Alexander Zverev a tenu son rang face à Jesper de Jong en s'imposant 7-6, 6-4, 6-1 pour se qualifier en quart de finale. Et ce lundi, la dernière chance française à Roland-Garros, Diane Parry, sera sur le court Philippe Châtrier face à Maja Szwalińska. Félix Jarol Yassim affrontera Alejandro Tabilo, tombeur de Moïse Kouamé au tour précédent. La numéro 1 mondiale, Arina Sabalenka, sera opposée à la tête de série numéro 16, Naomi Osaka. Et puis en cyclisme, Jonas Vingegaard remporte le premier Giro de sa carrière, le Danois, devance Félix Gall et Jay Hindley. Le premier Français, Mathis Rondel, a terminé 11e. Notez le maillot cyclamen de meilleur sprinter pour le Français Paul Magnier. Voilà, c'est la fin de ce flash très belle journée de sport.
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4: À l'été 2016, Raja voit sa vie basculer. Son jeune frère, victime d'un accident de la route, succombe à ses blessures. Elle fait alors face à une décision essentielle. Donner ses organes pour sauver d'autres vies.
5: Sur le coup, c'était vraiment très difficile, puisqu'en fait, mon père, avec la douleur terrible de perdre un enfant, il n'avait pas envie. Et je pense vraiment que si je n'avais pas pris les devants, mon frère était quelqu'un de généreux. Donc je me suis dit tout de suite, c'est pas possible autrement. Oui, vous pouvez prendre ses organes.
4: Comment vous êtes-vous engagé pour cette cause ?
5: J'ai commencé de moi-même en parler autour de moi. Et comme je suis professeure dans le secondaire, j'ai commencé à en parler à mes élèves et je me suis rendu compte qu'eux, en fait, étaient très ouverts et sensibles au fait d'aider les autres. Alors ça m'a beaucoup aidée à faire mon deuil, que mon frère ait donné 6 organes. Ça veut dire 6 personnes qui vivent maintenant. Donc quelque part, moi j'ai l'impression qu'il vit ailleurs. Ça m'aide beaucoup de penser ça, en fait.
4: À quoi faut-il penser quand on est confronté à cette situation ?
5: Il faut qu'on sache exactement quels sont les tenants et les aboutissants et puis que ce soit pas juste les émotions qui parlent. Parce qu'en fait, au moment où on parle de don d'organes, c'est terrible, c'est une mort soudaine. Et donc si on n'a pas parlé avant, on pense que c'est mieux qu'il garde ses organes. Sachant qu'il y a des gens qui attendent une greffe.

0: depuis très longtemps. Et ces gens-là, ça peut être vous, ça peut être moi, ça peut être des proches à vous.
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4: Bonjour, Laure Becquiot, procureur de Paris, a fait état de 256 gardes à vue après les violences qui ont émaillé la victoire du PSG en Ligue des Champions. Elle a évoqué également 11 dossiers en comparution immédiate qui concernent quasi exclusivement des violences contre les forces de l'ordre. Un nouveau pétrolier a résonné par la France. L'interception s'est produite à plus de 740 km à l'ouest de la pointe de la Bretagne. Le Tagore, qui venait de Mourmansk en Russie, arborait un faux pavillon du Cameroun et faisait route vers Limbé, ville balnéaire à l'ouest de ce pays africain. Il est actuellement escorté par des moyens de la marine nationale vers un point de mouillage pour la poursuite des vérifications. Au moins 22 femmes se sont constituées partie civile au procès d'un ostéopathe qui s'est ouvert ce matin à Strasbourg devant la cour criminelle du Bas-Rhin. Elles accusent ce praticien de les avoir violées ou agressées sexuellement lors de rendez-vous médicaux pris avec lui. De son côté, cet homme âgé de 37 ans conteste les faits. Son avocat évoque une maladresse professionnelle. Une affaire jugée jusqu'au 12 juin. Selon la télévision d'État iranienne, les gardiens de la révolution ont visé une base utilisée pour des frappes américaines. De leur côté, les États-Unis annoncent avoir frappé des radars et sites de contrôle de drones de la République islamique. L'armée du Koweït a affirmé de son côté faire face à une attaque de missiles et de drones. Par ailleurs, Israël a ordonné à son armée de frapper la banlieue sud de Beyrouth, fief du Hezbollah. L'État hébreu justifie cette décision par les violations répétées du cessez-le-feu au Liban par l'organisation islamiste pro-iranienne. Enfin, le président libanais Joseph Aoun affirme que son pays fait face à une agression féroce et condamnable d'Israël. C'est la fin de ce flash. Une très bonne journée à notre écoute.
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5: Bonjour, bienvenue dans les actus improbables de cette semaine. On commence avec près de Lyon. Pourquoi une passagère d'un train Ouigo a-t-elle reçu une amende de 200 euros pour avoir ouvert une issue de secours du train qui était immobilisé et sans climatisation? Cette voyageuse a vu des personnes âgées faire des malaises et a pris l'initiative d'ouvrir une porte pour faire entrer de l'air. Initiation et SNCF ne sont pas des mots qui vont ensemble. Apparemment, les agents de bord l'ont sanctionnée pour ce geste interdit par le règlement et elle a reçu une amende de 200 euros. On poursuit avec Roland-Garros. Qu'est-il arrivé au joueur Alejandro Davidovic Fokina? Eh bien, son entraîneur l'a abandonné d'un coup. L'Espagnol venait de remporter son premier match du premier tour. Son coach lui a envoyé un texto pour annoncer son départ définitif et a pris un vol pour Miami. Il n'a pas informé le reste de l'équipe et a même bloqué son joueur sur les réseaux sociaux. Le sportif ne comprend pas cette fuite qui a dû le perturber puisqu'il a perdu sa rencontre au deuxième tour. Enfin, on termine avec Akassi. Que s'est-il passé dans un bureau de tabac à quelques jours d'intervalle? Eh bien, deux clients ont gagné à l'euro million. Le 21 avril dernier, un couple a remporté 48 millions d'euros. Il s'agit du troisième plus gros gain de l'histoire du département. Sept jours plus tard, un autre duo a empoché 1 million d'euros. Des joueurs qui ont décroché cette somme au tirage Mamillion. La probabilité de gagner le gros lot est de 1 chance sur 139 millions. Voire 2 tickets gagnants dans la même boutique est donc un miracle. Voilà pour les infos improbables et insolites de cette semaine. À très vite.
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7: Bonjour à tous. Le Sommet Choose France 9e édition s'est ouvert ce matin à Versailles en présence d'Emmanuel Macron. Le président de la République a annoncé 93 milliards d'euros d'investissements étrangers dans le pays. C'est un record. La moitié concerne un projet du fonds d'investissement japonais SoftBank dans les centres de données et d'intelligence artificielle. Cette somme va permettre la création de plus de 15 000 emplois, toujours selon Emmanuel Macron. Le géant américain Amazon a lui annoncé 3 nouveaux sites logistiques dans les pays de la Loire, en Île-de-France et en Nouvelle-Aquitaine pour 1 millier d'emplois supplémentaires en CDI. Dans le Gers, les recherches poursuivent pour tenter de retrouver Liana. La fillette de 11 ans est portée disparue depuis vendredi à Florence. Devant la presse, le chef des gendarmes du Gers a fait part d'une montée en puissance des moyens mis en œuvre par les autorités. Un homme est toujours en garde à vue. Le bilan s'alourdit. Près de 900 personnes ont été interpellées dans la nuit de samedi à dimanche en France suite à la victoire du PSG en Ligue des Champions, soit une hausse de plus de 45% par rapport à 2025. André Santini, ancien ministre et maire historique d'Issy-les-Moulineaux, est mort à 85 ans. Il venait d'entamer un huitième mandat après avoir pris la tête de la ville en 1980. À l'international, la marine française a arraisonné un pétrolier de la flotte fantôme russe dans l'océan Atlantique, selon Emmanuel Macron. Une enquête pour défaut de pavillon et refus d'obtempérer a été ouverte. Selon la télévision d'État iranienne, les gardiens de la Révolution ont visé une base utilisée pour des frappes américaines. De leur côté, les États-Unis annoncent avoir frappé des radars et des sites de contrôle de drones de la République islamique. On passe au sport et au cyclisme. Il rentre dans un cercle très fermé. Jonas Vingegaard a remporté le Giro et devient le huitième coureur à avoir remporté les trois grands tours après la Vuelta et le Tour de France. Côté tricolore, Paul Magnier termine avec le maillot cyclamen de meilleur sprinter. Du côté de Roland-Garros, à suivre aujourd'hui la dernière Française encore en lice, Diane Paris, qui tentera d'obtenir son ticket pour les quarts de finale du tournoi parisien.
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8: La météo de ce lundi 1er juin, du soleil en matinée sur la majeure partie du pays, un ciel plus nuageux sur la Normandie, le centre Val-de-Loire et les côtes de Nouvelle-Aquitaine et de la pluie sur la pointe bretonne. Les éclaircies vont reprendre le dessus dans l'après-midi, excepté sur la pointe bretonne qui restera sous la pluie. Des nuages en revanche.

0: Paris, Bordeaux et Nice, 28 à Lyon, 30 à Marseille et jusqu'à 32 à Perpignan.
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2: Bonjour à toutes et à tous, on débute avec du football et le PSG a dignement fêté son deuxième sacre en Ligue des Champions. Hier, dans la capitale française, le club s'est offert une parade sur les Champs-Élysées au pied de la Tour Eiffel, puis une réception à l'Élysée par le chef de l'État et enfin une fête endiablée au Parc des Princes. Les Parisiens qui ont donc remporté leur deuxième Ligue des Champions à Budapest en s'imposant au tir au but face à Arsenal après un match nul un partout à l'issue du temps réglementaire et des prolongations. Notez que Gvicha Kvaratskhelia a été nommé meilleur joueur de la compétition, inscrivant 10 buts et délivrant 6 passes décisives. 4 autres Parisiens l'accompagnent dans l'équipe type de la compétition. Ousmane Dembélé, Nuno Mendes, Marquinhos et Vitinha. Le PSG qui poursuit à la fête ce lundi avec une présentation du trophée à Roland-Garros comme il l'avait fait l'an dernier. Et notez que la compétition reprendra le 12 août pour les Parisiens avec la Super Coupe d'Europe face à Aston Villa à Salzbourg. La Ligue 1, elle ne reprendra que le 23 août. Enfin, Arsenal a également paradé dans les rues de Londres pour célébrer son titre de champion d'Angleterre ce dimanche. En tennis, les favoris tombent les uns après les autres à Roland-Garros après les éliminations de Sinner et Djokovic chez les garçons, puis Coco Gauff chez les filles. C'est Iga Świątek qui a été éliminée dès les huitièmes de finale hier. Défaite en 2-7, 7-5, 6-1 face à l'Ukrainienne Kostyuk. Chez les hommes, Alexander Zverev a tenu son rang face à Jesper de Jong en s'imposant 7-6-6, 4-6-1 pour se qualifier en quart de finale. Et ce lundi, la dernière chance française à Roland-Garros, Diane Paris, sera sur le court Philippe Châtrier face à Maya Szwalinska. Jarol Yassim affrontera Alejandro Tabilo, tombeur de Moïse Kwame au tour précédent. La numéro 1 mondiale, Arina Sabalenka, sera opposée à la tête de série numéro 16, Naomi Osaka. Et puis en cyclisme, Jonas Vingegaard remporte le premier Giro de sa carrière, le Danois, devance Félix Gall et Jay Hindley. Le premier Français, Mathis Rondel, a terminé 11e. Noté le maillot cyclamen de meilleur sprinter pour le Français Paul Magnier. Voilà, c'est la fin de ce flash. Très belle journée de sport.
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4: Le don d'organes est un acte de solidarité qui sauve des vies. Mais que dit la loi en France? Professeur Tsimaratos, vous êtes directeur général adjoint chargé de la politique médicale et scientifique à l'Agence de la biomédecine. Quels sont les principes légaux qui encadrent cette pratique?
5: Les trois grands principes sont le consentement présumé, la gratuité du don et l'anonymat entre le donneur et le receveur, sauf lorsqu'il s'agit d'un don du vivant. Ainsi, en France, nous sommes tous donneurs présumés, à moins d'avoir exprimé le contraire pendant qu'on était vivant. Le don d'organes est un acte de générosité et de solidarité. La loi interdit toute rémunération en contrepartie. L'anonymat préserve la famille du donneur et celle du receveur. Et lorsqu'il faut exprimer son refus, le principal moyen est de s'inscrire sur un registre qui est tenu par l'Agence de la biomédecine. Il est également possible de s'assurer que ces organes ne seront pas prélevés si on en a parlé à ses proches. Ce sont les proches qui seront contactés par l'équipe médicale au moment du décès et qui témoigneront.
4: En conclusion, professeur, un message à ceux qui nous écoutent.
5: Parler du don d'organes, c'est parler de la vie. Pour que davantage de patients en attente puissent être greffés, il existe un moyen simple, dire à ses proches qu'on est donneur. En parler une fois suffit et c'est une discussion qu'on n'oublie jamais.
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6: Bonjour, Laure Becquio, procureur de Paris, a fait état de 256 gardes à vue après les violences qui ont émaillé la victoire du PSG en Ligue des Champions. Elle a évoqué également 11 dossiers en comparution immédiate qui concernent quasi exclusivement des violences contre les forces de l'ordre. Un nouveau pétrolier a raisonné par la France. L'interception s'est produite à plus de 740 km à l'ouest de la pointe de la Bretagne. Le Tagore, qui venait de Mourmansk en Russie, arborait un faux pavillon du Cameroun et faisait route vers Limbé, ville balnéaire. balnéaire à l'ouest de ce pays africain. Il est actuellement escorté par des moyens de la Marine nationale vers un point de mouillage pour la poursuite des vérifications. Au moins 22 femmes se sont constituées parties civiles au procès d'un ostéopathe qui s'est ouvert ce matin à Strasbourg devant la cour criminelle du Bas-Rhin. Les accusent ce praticien de les avoir violées ou agressées sexuellement lors de rendez-vous médicaux. Pris avec lui, de son côté, cet homme âgé de 37 ans conteste les faits. Son avocat évoque une maladresse professionnelle, une affaire jugée jusqu'au 12 juin. Selon la télévision d'État iranienne, les gardiens de la révolution ont visé une base utilisée pour des frappes américaines. De leur côté, les États-Unis annoncent avoir frappé des radars et sites de contrôle de drones de la République islamique. L'armée du Koweït a affirmé de son côté faire face à une attaque de missiles et de drones. Par ailleurs, Israël a ordonné à son armée de frapper la banlieue sud de Beyrouth, fief du Hezbollah. L'État hébreu justifie cette décision par les violations répétées du cessez-le-feu au Liban par l'organisation islamiste pro-iranienne. Enfin, le président libanais Joseph Aoun affirme que son pays fait face à une agression féroce et condamnable d'Israël. C'est la fin de ce flash. Une très bonne journée à notre écoute.
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8: Bonjour, bienvenue dans les actus improbables de cette semaine. On commence avec près de Lyon. Pourquoi une passagère d'un train Ouigo a-t-elle reçu une amende de 200 euros pour avoir ouvert une issue de secours du train qui était immobilisé et sans climatisation? Cette voyageuse a vu des personnes âgées faire des malaises et a pris l'initiative d'ouvrir une porte pour faire entrer de l'air. Initiation et SNCF ne sont pas des mots qui vont ensemble. Apparemment, les agents de bord l'ont sanctionnée pour ce geste interdit par le règlement et elle a reçu une amende de 200 euros. On poursuit avec Roland-Garros. Qu'est-il arrivé au joueur Alejandro Davidovich Fokina? Eh bien, son entraîneur l'a abandonné d'un coup. L'Espagnol venait de remporter son premier match du premier tour. Son coach lui a envoyé un texto pour annoncer son départ définitif et a pris un vol pour Miami. Il n'a pas informé le reste de l'équipe et a même bloqué son joueur sur les réseaux sociaux. Le sportif ne comprend pas cette fuite qui a dû le perturber puisqu'il a perdu sa rencontre au deuxième tour. Enfin, on termine avec Akassi. Que s'est-il passé dans un bureau de tabac à quelques jours d'intervalle? Eh bien, deux clients ont gagné à l'euro million. Le 21 avril dernier, un couple remportait 48 millions d'euros. Il s'agit du troisième plus gros gain de l'histoire du département. Sept jours plus tard, un autre duo a empoché 1 million d'euros. Des joueurs qui ont décroché cette somme au tirage Mamillion. La probabilité de gagner le gros lot est de 1 chance sur 139 millions. Voir 2 tickets gagnants dans la même boutique est donc un miracle. Voilà pour les infos improbables et insolites de cette semaine. À très vite.
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10: Bonjour à tous. Le sommet Choose France 9e édition s'est ouvert ce matin à Versailles en présence d'Emmanuel Macron. Le président de la République a annoncé 93 milliards d'euros d'investissements étrangers dans le pays. C'est un record. La moitié concerne un projet du fonds d'investissement japonais SoftBank dans les centres de données et d'intelligence artificielle. Cette somme va permettre la création de plus de 15 000 emplois, toujours selon Emmanuel Macron. Le géant américain Amazon a lui annoncé 3 nouveaux sites logistiques dans les pays de la Loire, en Île-de-France et en Nouvelle-Aquitaine pour 1 millier d'emplois supplémentaires en CDI. Dans le Gers, des recherches poursuivent pour tenter de retrouver Liana. La fillette de 11 ans est portée disparue depuis vendredi à Florence. Devant la presse, le chef des gendarmes du Gers a fait part d'une montée en puissance des moyens mis en œuvre par les autorités. Un homme est toujours en garde à vue. Le bilan s'alourdit. Près de 900 personnes ont été interpellées dans la nuit de samedi à dimanche en France suite à la victoire du PSG en Ligue des Champions, soit une hausse de plus de 45% par rapport à 2025. André Santini, ancien ministre et maire historique d'Issy-les-Moulineaux, est mort à 85 ans. Il venait d'entamer un 8e mandat après avoir pris la tête de la ville en 1980. À l'international, la marine française a arraisonné un pétrolier de la flotte fantôme russe dans l'océan Atlantique.
11: 17h30.
10: Une enquête pour défaut de pavillon et refus d'obtempérer a été ouverte. Selon la télévision d'État iranienne, les gardiens de la révolution ont visé une base utilisée pour des frappes américaines. De leur côté, les États-Unis annoncent avoir frappé des radars et des sites de contrôle de drones de la République islamique. On passe au sport et au cyclisme. Il rentre dans un cercle très fermé. Jonas Vingegaard a remporté le Giro et devient le 8e coureur à avoir remporté les 3 grands tours après la Vuelta et le Tour de France. Côté tricolore, Paul Magnier termine avec le maillot cyclamen de meilleur sprinter. Du côté de Roland-Garros, à suivre aujourd'hui la dernière Française encore en lice, Diane Paris, qui tentera d'obtenir son ticket pour les quarts de finale du tournoi parisien.
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0: La météo de ce lundi 1er juin, du soleil en matinée sur la majeure partie du pays, un ciel plus nuageux sur la Normandie, le centre Val-de-Loire et les côtes de Nouvelle-Aquitaine et de la pluie sur la pointe bretonne. Les éclaircies vont reprendre le dessus dans l'après-midi, excepté sur la pointe bretonne qui restera sous la pluie. Des nuages en revanche.

0: Paris, Bordeaux et Nice, 28 à Lyon, 30 à Marseille et jusqu'à 32 à Perpignan.
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2: Bonjour à toutes et à tous, on débute avec du football et le PSG a dignement fêté son deuxième sacre en Ligue des Champions. Hier, dans la capitale française, le club s'est offert une parade sur les Champs-Élysées au pied de la Tour Eiffel, puis une réception à l'Élysée par le chef de l'État et enfin une fête endiablée au Parc des Princes. Les Parisiens qui ont donc remporté leur deuxième Ligue des Champions à Budapest en s'imposant au tir au but face à Arsenal après un match nul un partout à l'issue du temps réglementaire et des prolongations. Notez que Gvicha Kvaratskhelia a été nommé meilleur joueur de la compétition, inscrivant 10 buts et délivrant 6 passes décisives. 4 autres Parisiens l'accompagnent dans l'équipe type de la compétition. Ousmane Dembélé, Nuno Mendes, Marquinhos et Vitinha. Le PSG qui poursuit à la fête ce lundi avec une présentation du trophée à Roland-Garros comme il l'avait fait l'an dernier. Et notez que la compétition reprendra le 12 août pour les Parisiens avec la Super Coupe d'Europe face à Aston Villa à Salzbourg. La Ligue 1, elle ne reprendra que le 23 août. Enfin, Arsenal a également paradé dans les rues de Londres pour célébrer son titre de champion d'Angleterre ce dimanche. En tennis, les favoris tombent les uns après les autres à Roland-Garros après les éliminations de Sinner et Djokovic chez les garçons, puis Coco Gauff chez les filles. C'est Iga Świątek qui a été éliminée dès les huitièmes de finale hier. Défaite en 2-7, 7-5, 6-1 face à l'Ukrainienne Kostyuk. Chez les hommes, Alexander Zverev a tenu son rang face à Jesper de Jong en s'imposant 7-6-6, 4-6-1 pour se qualifier en quart de finale. Et ce lundi, la dernière chance française à Roland-Garros, Diane Paris, sera sur le court Philippe Châtrier face à Maya Szwalinska. Jarol Yassim affrontera Alejandro Tabilo, tombeur de Moïse Kwame au tour précédent. La numéro 1 mondiale, Arina Sabalenka, sera opposée à la tête de série numéro 16, Naomi Osaka. Et puis en cyclisme, Jonas Vingegaard remporte le premier Giro de sa carrière, le Danois, devance Félix Gall et Jay Hindley. Le premier Français, Mathis Rondel, a terminé 11e. Noté le maillot cyclamen de meilleur sprinter pour le Français Paul Magnier. Voilà, c'est la fin de ce flash. Très belle journée de sport.
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12: Bonjour, Laure Becquio, procureur de Paris, a fait état de 256 gardes à vue après les violences qui ont émaillé la victoire du PSG en Ligue des Champions. Elle a évoqué également 11 dossiers en comparution immédiate qui concernent quasi exclusivement des violences contre les forces de l'ordre. Un nouveau pétrolier a raisonné par la France. L'interception s'est produite à plus de 740 km à l'ouest de la pointe de la Bretagne. Le Tagor, qui venait de Mourmansk en Russie, arborait un faux pavillon du Cameroun et faisait route vers Limbé, ville balnéaire à l'ouest de ce pays africain. Il est actuellement escorté par des moyens de la Marine nationale vers un point de mouillage pour la poursuite des vérifications. Au moins 22 femmes se sont constituées parties civiles au procès d'un ostéopathe qui s'est ouvert ce matin à Strasbourg devant la cour criminelle du Bas-Rhin. Les accusent ce praticien de les avoir violées ou agressées sexuellement lors de rendez-vous médicaux. Un prix avec lui. De son côté, cet homme âgé de 37 ans conteste les faits. Son avocat évoque une maladresse professionnelle, une affaire jugée jusqu'au 12 juin. Selon la télévision d'État iranienne, les gardiens de la révolution ont visé une base utilisée pour des frappes américaines. De leur côté, les États-Unis annoncent avoir frappé des radars et sites de contrôle de drones de la République islamique. L'armée du Koweït a affirmé de son côté faire face à une attaque de missiles et de drones. Par ailleurs, Israël a ordonné à son armée de frapper la banlieue sud de Beyrouth, fief du Hezbollah. L'État hébreu justifie cette décision par les violations répétées du cessez-le-feu au Liban par l'organisation islamiste pro-iranienne. Enfin, le président libanais Joseph Aoun affirme que son pays fait face à une agression féroce et condamnable d'Israël. C'est la fin de ce flash. Une très bonne journée à notre écoute.
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13: Bonjour, bienvenue dans les actus improbables de cette semaine. On commence avec près de Lyon. Pourquoi une passagère d'un train Ouigo a-t-elle reçu une amende de 200 euros pour avoir ouvert une issue de secours du train qui était immobilisée et sans climatisation? Cette voyageuse a vu des personnes âgées faire des malaises et a pris l'initiative d'ouvrir une porte pour faire entrer de l'air. Initiation et SNCF ne sont pas des mots qui vont ensemble. Apparemment, les agents de bord l'ont sanctionnée pour ce geste interdit par le règlement et elle a reçu une amende de 200 euros. On poursuit avec Roland-Garros. Qu'est-il arrivé au joueur Alejandro Davidovich Fokina? Eh bien, son entraîneur l'a abandonné d'un coup. L'Espagnol venait de remporter son premier match du premier tour. Son coach lui a envoyé un texto pour annoncer son départ définitif et a pris un vol pour Miami. Il n'a pas informé le reste de l'équipe et a même bloqué son joueur sur les réseaux sociaux. Le sportif ne comprend pas cette fuite qui a dû le perturber puisqu'il a perdu sa rencontre au deuxième tour. Enfin, on termine avec Akassi. Que s'est-il passé dans un bureau de tabac à quelques jours d'intervalle? Eh bien, deux clients ont gagné à l'euro million. Le 21 avril dernier, un couple remportait 48 millions d'euros. Il s'agit du troisième plus gros gain de l'histoire du département. Sept jours plus tard, un autre duo a empoché 1 million d'euros. Des joueurs qui ont décroché cette somme au tirage Mamillion. La probabilité de gagner le gros lot est de 1 chance sur 139 millions. Voir deux tickets gagnants dans la même boutique est donc un miracle. Voilà pour les infos improbables et insolites de cette semaine. À très vite.
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15: Bonjour à tous. Le sommet Choose France 9e édition s'est ouvert ce matin à Versailles en présence d'Emmanuel Macron. Le président de la République a annoncé 93 milliards d'euros d'investissements étrangers dans le pays. C'est un record. La moitié concerne un projet du fonds d'investissement japonais SoftBank dans les centres de données et d'intelligence artificielle. Cette somme va permettre la création de plus de 15 000 emplois, toujours selon Emmanuel Macron. Le géant américain Amazon a lui annoncé 3 nouveaux sites logistiques dans les pays de la Loire, en Île-de-France et en Nouvelle-Aquitaine pour 1 000 000 d'emplois supplémentaires en CDI. Dans le Gers, les recherches poursuivent pour tenter de retrouver Liana. La fillette de 11 ans est portée disparue depuis vendredi à Florence. Devant la presse, le chef des gendarmes du Gers a fait part d'une montée en puissance des moyens mis en œuvre par les autorités. Un homme est toujours en garde à vue. Le bilan s'alourdit. Près de 900 personnes ont été interpellées dans la nuit de samedi à dimanche en France suite à la victoire du PSG en Ligue des Champions, soit une hausse de plus de 45% par rapport à 2025. André Santini, ancien ministre et maire historique d'Issy-les-Moulineaux, est mort à 85 ans. Il venait d'entamer un 8e mandat après avoir pris la tête de la ville en 1980. À l'international, la marine française a arraisonné un pétrolier de la flotte fantôme russe dans l'océan Atlantique, selon Emmanuel Macron. Une enquête pour défaut de pavillon et refus d'obtempérer a été ouverte. Selon la télévision d'État iranienne, les gardiens de la révolution ont visé une base utilisée pour des frappes américaines. De leur côté, les États-Unis annoncent avoir frappé des radars et des sites de contrôle de drones de la République islamique. On passe au sport et au cyclisme. Il rentre dans un cercle très fermé. Jonas Vingegaard a remporté le Giro et devient le 8e coureur à avoir remporté les 3 grands tours après la Vuelta et le Tour de France. Côté tricolore, Paul Magnier termine avec le maillot cyclamen de meilleur sprinter. Du côté de Roland-Garros, à suivre aujourd'hui la dernière Française encore en lice, Diane Paris, qui tentera d'obtenir son ticket pour les quarts de finale du tournoi parisien.
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0: La météo de ce lundi 1er juin, du soleil en matinée sur la majeure partie du pays, un ciel plus nuageux sur la Normandie, le centre Val-de-Loire et les côtes de Nouvelle-Aquitaine, et de la pluie sur la pointe bretonne. Les éclaircies vont reprendre le dessus dans l'après-midi, excepté sur la pointe bretonne qui restera sous la pluie. Des nuages en revanche.

0: Paris, Bordeaux et Nice, 28 à Lyon, 30 à Marseille et jusqu'à 32 à Perpignan.
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2: Bonjour à toutes et à tous. On débute avec du football et le PSG a dignement fêté son deuxième sacre en Ligue des Champions. Hier, dans la capitale française, le club s'est offert une parade sur les Champs-Élysées au pied de la Tour Eiffel, puis une réception à l'Élysée par le chef de l'État et enfin une fête endiablée au Parc des Princes. Les Parisiens qui ont donc remporté leur deuxième Ligue des Champions à Budapest en s'imposant au tir au but face à Arsenal après un match nul un partout à l'issue du temps réglementaire et des prolongations. Notez que Kvitcha Kvaratskhelia a été nommé meilleur joueur de la compétition, inscrivant 10 buts et délivrant 6 passes décisives. 4 autres Parisiens l'accompagnent dans l'équipe type de la compétition. Ousmane Dembélé, Nuno Mendes, Marquinhos et Vitinha. Le PSG qui poursuit à la fête ce lundi avec une présentation du trophée à Roland-Garros comme il l'avait fait l'an dernier. Et notez que la compétition reprendra le 12 août pour les Parisiens avec la Super Coupe d'Europe face à Aston Villa à Salzbourg. La Ligue 1, elle ne reprendra que le 23 août. Enfin, Arsenal a également paradé dans les rues de Londres pour célébrer son titre de champion d'Angleterre ce dimanche. En tennis, les favoris tombent les uns après les autres à Roland-Garros. Après les éliminations de Sinner et Djokovic chez les garçons, puis Coco Gauff chez les filles, c'est Iga Swiatek qui a été éliminée dès les huitièmes de finale hier. Défaite en 2-7, 7-5, 6-1 face à l'Ukrainienne Kostyuk. Chez les hommes, Alexander Zverev a tenu son rang face à Jesper de Jong en s'imposant 7-6, 6-4, 6-1 pour se qualifier en quart de finale. Et ce lundi, la dernière chance française à Roland-Garros, Diane Parry, sera sur le court Philippe Châtrier face à Maja Szwalinska. Félix Jarol Yassim affrontera Alejandro Tabilo, tombeur de Moïse Kouamé au tour précédent. La numéro 1 mondiale, Arina Sabalenka, sera opposée à la tête de série numéro 16, Naomi Osaka. Et puis en cyclisme, Jonas Vingegaard remporte le premier Giro de sa carrière, le Danois, devance Félix Gall et Jay Hindley. Le premier Français, Mathis Rondel, a terminé 11e. Notez le maillot cyclamen de meilleur sprinter pour le Français Paul Magnier. Voilà, c'est la fin de ce flash. Très belle journée de sport.
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4: Donner un organe de son vivant, c'est offrir une seconde chance à ceux qu'on aime. Un geste de générosité et de détermination. Patricia Fontune-Renaud a fait ce choix en donnant un rein à son épouse. Elle revient sur cette expérience et le chemin parcouru.
5: Ce qui m'a poussée à faire ce don, c'est de sauver la vie de la personne que j'aime. Puisque j'ai été témoin de la dégradation physique de mon épouse liée à sa maladie, qui est arrivée en insuffisance rénale il y a 4 ans. Il fallait que je fasse quelque chose pour pouvoir la sauver. Alors, l'impact que ça a eu sur ma vie, finalement, physiquement, je dirais aucun, à part peut-être après le prélèvement du rein, un mois d'immobilisation. Sur le plan psychologique, c'est très très encadré, il y a un suivi qui est fait par l'hôpital. On en a beaucoup parlé aussi entre nous et avec notre fille. Je me suis préparée à cette greffe sur le plan sportif, comme si j'allais à une compétition. Et effectivement, après la greffe, j'ai eu aucune douleur. Et finalement, ça a plutôt resserré nos liens.
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5: C'est un geste qui est très maîtrisé, très sécurisé et en même temps très encadré aussi par la loi. Vous prenez plus de risques à traverser la rue et de vous faire renverser par une voiture que de vous faire prélever un rein. 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
6: Bonjour, Laure Becquio, procureur de Paris, a fait état de 256 gardes à vue après les violences qui ont émaillé la victoire du PSG en Ligue des Champions. Elle a évoqué également 11 dossiers en comparution immédiate qui concernent quasi exclusivement des violences contre les forces de l'ordre. Un nouveau pétrolier a raisonné par la France. L'interception s'est produite à plus de 740 km à l'ouest de la pointe de la Bretagne. Le Tagore, qui venait de Mourmansk en Russie, arborait un faux pavillon du Cameroun et faisait route vers Limbé, ville balnéaire à l'ouest de ce pays africain. Il est actuellement escorté par des moyens de la Marine nationale vers un point de mouillage pour la poursuite des vérifications. Au moins 22 femmes se sont constituées parties civiles au procès d'un ostéopathe qui s'est ouvert ce matin à Strasbourg devant la cour criminelle du Bas-Rhin. Les accuse ce praticien de les avoir violées ou agressées sexuellement lors de rendez-vous médicaux. Un prix avec lui. De son côté, cet homme âgé de 37 ans conteste les faits. Son avocat évoque une maladresse professionnelle, une affaire jugée jusqu'au 12 juin. Selon la télévision d'État iranienne, les gardiens de la révolution ont visé une base utilisée pour des frappes américaines. De leur côté, les États-Unis annoncent avoir frappé des radars et sites de contrôle de drones de la République islamique. L'armée du Koweït a affirmé de son côté faire face à une attaque de missiles et de drones. Par ailleurs, Israël a ordonné à son armée de frapper la banlieue sud de Beyrouth, fief du Hezbollah. L'État hébreu justifie cette décision par les violations répétées du cessez-le-feu au Liban par l'organisation islamiste pro-iranienne. Enfin, le président libanais Joseph Aoun affirme que son pays fait face à une agression féroce et condamnable d'Israël. C'est la fin de ce flash. Une très bonne journée à notre écoute.
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8: Bonjour, bienvenue dans les actus improbables de cette semaine. On commence avec près de Lyon. Pourquoi une passagère d'un train Ouigo a-t-elle reçu une amende de 200 euros pour avoir ouvert une issue de secours du train qui était immobilisé et sans climatisation? Cette voyageuse a vu des personnes âgées faire des malaises et a pris l'initiative d'ouvrir une porte pour faire entrer de l'air. Initiation et SNCF ne sont pas des mots qui vont ensemble. Apparemment, les agents de bord l'ont sanctionné pour ce geste interdit par le règlement et elle a reçu une amende de 200 euros. On poursuit avec Roland-Garros. Qu'est-il arrivé au joueur Alejandro Davidovic Fokina? Eh bien, son entraîneur l'a abandonné d'un coup. L'Espagnol venait de remporter son premier match du premier tour. Son coach lui a envoyé un texto pour annoncer son départ définitif et a pris un vol pour Miami. Il n'a pas informé le reste de l'équipe et a même bloqué son joueur sur les réseaux sociaux. Le sportif ne comprend pas cette fuite qui a dû le perturber puisqu'il a perdu sa rencontre au deuxième tour. Enfin, on termine avec Akassi. Que s'est-il passé dans un bureau de tabac à quelques jours d'intervalle? Eh bien, deux clients ont gagné à l'euro million. Le 21 avril dernier, un couple a remporté 48 millions d'euros. Il s'agit du troisième plus gros gain de l'histoire du département. Sept jours plus tard, un autre duo a empoché 1 million d'euros. Des joueurs qui ont décroché cette somme au tirage Mamillion. La probabilité de gagner le gros lot est de 1 chance sur 139 millions. Voire 2 tickets gagnants dans la même boutique est donc un miracle. Voilà pour les infos improbables et insolites de cette semaine. À très vite.
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10: Bonjour à tous. Le Sommet Choose France 9e édition s'est ouvert ce matin à Versailles en présence d'Emmanuel Macron. Le président de la République a annoncé 93 milliards d'euros d'investissements étrangers dans le pays. C'est un record. La moitié concerne un projet du fonds d'investissement japonais SoftBank dans les centres de données et d'intelligence artificielle. Cette somme va permettre la création de plus de 15 000 emplois, toujours selon Emmanuel Macron. Le géant américain Amazon a lui annoncé 3 nouveaux sites logistiques dans les pays de la Loire, en Île-de-France et en Nouvelle-Aquitaine pour 1 millier d'emplois supplémentaires en CDI. Dans le Gers, les recherches se poursuivent pour tenter de retrouver Liana. La fillette de 11 ans est portée disparue depuis vendredi à Florence. Devant la presse, le chef des gendarmes du Gers a fait part d'une montée en puissance des moyens mis en œuvre par les autorités. Un homme est toujours en garde à vue. Le bilan s'alourdit. Près de 900 personnes ont été interpellées dans la nuit de samedi à dimanche en France suite à la victoire du PSG en Ligue des Champions, soit une hausse de plus de 45% par rapport à 2025. André Santini, ancien ministre et maire historique d'Issy-les-Moulineaux, est mort à 85 ans. Il venait d'entamer un 8e mandat après avoir pris la tête de la ville en 1980. À l'international, la marine française a arraisonné un pétrolier de la flotte fantôme russe dans l'océan Atlantique, selon Emmanuel Macron. Une enquête pour défaut de pavillon et refus d'obtempérer a été ouverte. Selon la télévision d'État iranienne, les gardiens de la révolution ont visé une base utilisée pour des frappes américaines. De leur côté, les États-Unis annoncent avoir frappé des radars et des sites de contrôle de drones de la République islamique. On passe au sport et au cyclisme. Il rentre dans un cercle très fermé. Jonas Vingegaard a remporté le Giro et devient le 8e coureur à avoir remporté les 3 grands tours après la Vuelta et le Tour de France. Côté tricolore, Paul Magnier termine avec le maillot cyclamen de meilleur sprinter. Du côté de Roland-Garros, à suivre aujourd'hui la dernière Française encore en lice, Diane Paris, qui tentera d'obtenir son ticket pour les quarts de finale du tournoi parisien.
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0: La La météo de ce lundi 1er juin, du soleil en matinée sur la majeure partie du pays, un ciel plus nuageux sur la Normandie, le centre Val-de-Loire et les côtes de Nouvelle-Aquitaine et de la pluie sur la pointe bretonne. Les éclaircies vont reprendre le dessus dans l'après-midi, excepté sur la pointe bretonne qui restera sous la pluie. Des nuages en revanche de l'île.

0: Paris, Bordeaux et Nice, 28 à Lyon, 30 à Marseille et jusqu'à 32 à Perpignan.
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2: Bonjour à toutes et à tous. On débute avec du football et le PSG a dignement fêté son deuxième sacre en Ligue des Champions. Hier, dans la capitale française, le club s'est offert une parade sur les Champs-Élysées au pied de la Tour Eiffel, puis une réception à l'Élysée par le chef de l'État et enfin une fête endiablée au Parc des Princes. Les Parisiens qui ont donc remporté leur deuxième Ligue des Champions à Budapest en s'imposant au tir au but face à Arsenal après un match nul un partout à l'issue du temps réglementaire et des prolongations. Notez que Gvicha Kvaratskhelia a été nommé meilleur joueur de la compétition, inscrivant 10 buts et délivrant 6 passes décisives. 4 autres Parisiens l'accompagnent dans l'équipe type de la compétition. Ousmane Dembélé, Nuno Mendes, Marquinhos et Vitinha. Le PSG qui poursuit à la fête ce lundi avec une présentation du trophée à Roland-Garros comme il l'avait fait l'an dernier. Et notez que la compétition reprendra le 12 août pour les Parisiens avec la Super Coupe d'Europe face à Aston Villa à Salzbourg. La Ligue 1, elle ne reprendra que le 23 août. Enfin, Arsenal a également paradé dans les rues de Londres pour célébrer son titre de champion d'Angleterre ce dimanche. En tennis, les favoris tombent les uns après les autres à Roland-Garros après les éliminations de Sinner et Djokovic chez les garçons, puis Coco Gauff chez les filles. C'est Iga Świątek qui a été éliminée dès les huitièmes de finale hier. Défaite en 2-7, 7-5, 6-1 face à l'Ukrainienne Kostyuk. Chez les hommes, Alexander Zverev a tenu son rang face à Jesper de Jong en s'imposant 7-6-6, 4-6-1 pour se qualifier en quart de finale. Et ce lundi, la dernière chance française à Roland-Garros, Diane Paris, sera sur le court Philippe Châtrier face à Maya Szwalinska. Jarol Yassim affrontera Alejandro Tabilo, tombeur de Moïse Kwame au tour précédent. La numéro 1 mondiale, Arina Sabalenka, sera opposée à la tête de série numéro 16, Naomi Osaka. Et puis en cyclisme, Jonas Vingegaard remporte le premier Giro de sa carrière, le Danois, devance Félix Gall et Jay Hindley. Le premier Français, Mathis Rondel, a terminé 11e. Noté le maillot cyclamen de meilleur sprinter pour le Français Paul Magnier. Voilà, c'est la fin de ce flash. Très belle journée de sport.
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6: Bonjour, Laure Becquio, procureur de Paris, a fait état de 256 gardes à vue après les violences qui ont émaillé la victoire du PSG en Ligue des Champions. Elle a évoqué également 11 dossiers en comparution immédiate qui concernent quasi exclusivement des violences contre les forces de l'ordre. Un nouveau pétrolier a raisonné par la France. L'interception s'est produite à plus de 740 km à l'ouest de la pointe de la Bretagne. Le Tagor, qui venait de Mourmansk en Russie, arborait un faux pavillon du Cameroun et faisait route vers Limbé, ville balnéaire à l'ouest de ce pays africain. Il est actuellement escorté par des moyens de la Marine nationale vers un point de mouillage pour la poursuite des vérifications. Au moins 22 femmes se sont constituées parties civiles au procès d'un ostéopathe qui s'est ouvert ce matin à Strasbourg devant la cour criminelle du Bas-Rhin. Les accusent ce praticien de les avoir violées ou agressées sexuellement lors de rendez-vous médicaux. Un prix avec lui. De son côté, cet homme âgé de 37 ans conteste les faits. Son avocat évoque une maladresse professionnelle, une affaire jugée jusqu'au 12 juin. Selon la télévision d'État iranienne, les gardiens de la révolution ont visé une base utilisée pour des frappes américaines. De leur côté, les États-Unis annoncent avoir frappé des radars et sites de contrôle de drones de la République islamique. L'armée du Koweït a affirmé de son côté faire face à une attaque de missiles et de drones. Par ailleurs, Israël a ordonné à son armée de frapper la banlieue sud de Beyrouth, fief du Hezbollah. L'État hébreu justifie cette décision par les violations répétées du cessez-le-feu au Liban par l'organisation islamiste pro-iranienne. Enfin, le président libanais Joseph Aoun affirme que son pays fait face à une agression féroce et condamnable d'Israël. C'est la fin de ce flash. Une très bonne journée à notre écoute.
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7: Bonjour, bienvenue dans les actus improbables de cette semaine. On commence avec près de Lyon. Pourquoi une passagère d'un train Ouigo a-t-elle reçu une amende de 200 euros pour avoir ouvert une issue de secours du train qui était immobilisée et sans climatisation? Cette voyageuse a vu des personnes âgées faire des malaises et a pris l'initiative d'ouvrir une porte pour faire entrer de l'air. Initiation et SNCF ne sont pas des mots qui vont ensemble. Apparemment, les agents de bord l'ont sanctionnée pour ce geste interdit par le règlement et elle a reçu une amende de 200 euros. On poursuit avec Roland-Garros. Qu'est-il arrivé au joueur Alejandro Davidovich Fokina? Eh bien, son entraîneur l'a abandonné d'un coup. L'Espagnol venait de remporter son premier match du premier tour. Son coach lui a envoyé un texto pour annoncer son départ définitif et a pris un vol pour Miami. Il n'a pas informé le reste de l'équipe et a même bloqué son joueur sur les réseaux sociaux. Le sportif ne comprend pas cette fuite qui a dû le perturber puisqu'il a perdu sa rencontre au deuxième tour. Enfin, on termine avec Akassi. Que s'est-il passé dans un bureau de tabac à quelques jours d'intervalle? Eh bien, deux clients ont gagné à l'euro million. Le 21 avril dernier, un couple remportait 48 millions d'euros. Il s'agit du troisième plus gros gain de l'histoire du département. Sept jours plus tard, un autre duo a empoché 1 million d'euros. Des joueurs qui ont décroché cette somme au tirage Mamillion. La probabilité de gagner le gros lot est de 1 chance sur 139 millions. Voir deux tickets gagnants dans la même boutique est donc un miracle. Voilà pour les infos improbables et insolites de cette semaine. À très vite.
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9: Bonjour à tous. Le sommet Choose France 9e édition s'est ouvert ce matin à Versailles en présence d'Emmanuel Macron. Le président de la République a annoncé 93 milliards d'euros d'investissements étrangers dans le pays. C'est un record. La moitié concerne un projet du fonds d'investissement japonais SoftBank dans les centres de données et d'intelligence artificielle. Cette somme va permettre la création de plus de 15 000 emplois, toujours selon Emmanuel Macron. Le géant américain Amazon a lui annoncé 3 nouveaux sites logistiques dans les pays de la Loire, en Île-de-France et en Nouvelle-Aquitaine pour 1 000 000 d'emplois supplémentaires en CDI. Dans le Gers, des recherches poursuivent pour tenter de retrouver Liana. La fillette de 11 ans est portée disparue depuis vendredi à Florence. Devant la presse, le chef des gendarmes du Gers a fait part d'une montée en puissance des moyens mis en œuvre par les autorités. Un homme est toujours en garde à vue. Le bilan s'alourdit. Près de 900 personnes ont été interpellées dans la nuit de samedi à dimanche en France suite à la victoire du PSG en Ligue des Champions, soit une hausse de plus de 45% par rapport à 2025. André Santini, ancien ministre et maire historique d'Issy-les-Moulineaux, est mort à 85 ans. Il venait d'entamer un 8e mandat après avoir pris la tête de la ville en 1980. À l'international, la marine française a arraisonné un pétrolier de la flotte fantôme russe dans l'océan Atlantique, selon Emmanuel Macron. Une enquête pour défaut de pavillon et refus d'obtempérer a été ouverte. Selon la télévision d'État iranienne, les gardiens de la révolution ont visé une base utilisée pour des frappes américaines. De leur côté, les États-Unis annoncent avoir frappé des radars et des sites de contrôle de drones de la République islamique. On passe au sport et au cyclisme, il rentre dans un cercle très fermé. Jonas Vingegaard a remporté le Giro et devient le 8e coureur à avoir remporté les 3 grands tours après la Vuelta et le Tour de France.
10: 18h.
9: Manier termine avec le maillot cyclamen de meilleur sprinter. Du côté de Roland-Garros, à suivre aujourd'hui la dernière Française encore en lice, Diane Paris, qui tentera d'obtenir son ticket pour les quarts de finale du tournoi parisien.
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0: La météo de ce lundi 1er juin, du soleil en matinée sur la majeure partie du pays, un ciel plus nuageux sur la Normandie, le centre Val-de-Loire et les côtes de Nouvelle-Aquitaine, et de la pluie sur la pointe bretonne. Les éclaircies vont reprendre le dessus dans l'après-midi, excepté sur la pointe bretonne qui restera sous la pluie. Des nuages en revanche.

0: Paris, Bordeaux et Nice, 28 à Lyon, 30 à Marseille et jusqu'à 32 à Perpignan.
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2: Bonjour à toutes et à tous. On débute avec du football et le PSG a dignement fêté son deuxième sacre en Ligue des Champions. Hier, dans la capitale française, le club s'est offert une parade sur les Champs-Élysées au pied de la Tour Eiffel, puis une réception à l'Élysée par le chef de l'État et enfin une fête endiablée au Parc des Princes. Les Parisiens qui ont donc remporté leur deuxième Ligue des Champions à Budapest en s'imposant au tir au but face à Arsenal après un match nul un partout à l'issue du temps réglementaire et des prolongations. Notez que Kvitcha Kvaratskhelia a été nommé meilleur joueur de la compétition, inscrivant 10 buts et délivrant 6 passes décisives. 4 autres Parisiens l'accompagnent dans l'équipe type de la compétition. Ousmane Dembélé, Nuno Mendes, Marquinhos et Vitinha. Le PSG qui poursuit à la fête ce lundi avec une présentation du trophée à Roland-Garros comme il l'avait fait l'an dernier. Et notez que la compétition reprendra le 12 août pour les Parisiens avec la Super Coupe d'Europe face à Aston Villa à Salzbourg. La Ligue 1, elle ne reprendra que le 23 août. Enfin, Arsenal a également paradé dans les rues de Londres pour célébrer son titre de champion d'Angleterre ce dimanche. En tennis, les favoris tombent les uns après les autres à Roland-Garros. Après les éliminations de Sinner et Djokovic chez les garçons, puis Coco Gauff chez les filles, c'est Iga Świątek qui a été éliminée dès les huitièmes de finale hier. Défaite en 2-7, 7-5, 6-1 face à l'Ukrainienne Kostyuk. Chez les hommes, Alexander Zverev a tenu son rang face à Jesper de Jong en s'imposant 7-6, 6-4, 6-1 pour se qualifier en quart de finale. Et ce lundi, la dernière chance française à Roland-Garros, Diane Parry, sera sur le court Philippe Châtrier face à Maja Chvalinska. Félix Jarol Yassim affrontera Alejandro Tabilo, tombeur de Moïse Kouamé au tour précédent. La numéro 1 mondiale, Arina Sabalenka, sera opposée à la tête de série numéro 16, Naomi Osaka. Et puis en cyclisme, Jonas Vingegaard remporte le premier Giro de sa carrière, le Danois, devance Félix Gall et Jay Hindley. Le premier Français, Mathis Rondel, a terminé 11e. Notez le maillot cyclamen de meilleur sprinter pour le Français Paul Magnier. Voilà, c'est la fin de ce flash. Très belle journée de sport.
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4: En France, près de 11 500 personnes éligibles immédiatement à une greffe de rein espèrent chaque jour l'appel qui changera leur vie. Parmi elles, Annie Hegel, présidente de France Rein Pays de Loire, une femme dont l'histoire nous plonge au cœur d'un quotidien fait d'attente, entre espoir et résilience.
5: Je suis en attente de greffe depuis 2 ans et demi. Je dois quand même dire que j'ai déjà bénéficié d'une greffe. Cela m'a permis de vivre quasi normalement, d'élever mes enfants, travailler, d'être active dans la société. Une greffe, c'est pas forcément pour la vie. Et je suis en attente d'une deuxième greffe, ça fait déjà 2 ans et demi. Mais aujourd'hui, le délai d'attente a été rallongé. Cette attente, elle m'impacte sur ma vie quotidienne, tous les jours, à tout instant, puisque je garde mon téléphone avec moi, toujours dans l'espoir d'un coup de fil. Et c'est la règle, il faut être joignable 24 heures sur 24.
4: Selon vous, quels sont les moyens pour réduire l'attente?
5: Bien sûr, de façon évidente, c'est d'augmenter le don. C'est très inquiétant parce qu'on est à plus de 30% de refus en France. Si ces 30% n'existaient pas, on peut dire qu'on n'aurait quasi plus d'attente.
4: Un message à ceux qui nous écoutent?
5: Vous, citoyens, faites part de votre choix à votre famille, à votre entourage, pour que, au cas où il vous arrive quelque chose, on sache et que les familles n'aient pas cette difficulté de se prononcer sur cette question.
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6: Bonsoir, Liana, 11 ans, a disparu vendredi dernier en milieu d'après-midi alors qu'elle rentrait du collège à Fleurance, dans le Gers. D'importantes recherches menées par les autorités, mais aussi des citoyens, sont en cours. Un témoin a indiqué l'avoir vue après sa sortie du collège dans le véhicule d'un homme. Les images de vidéosurveillance de la ville de Fleurance ont permis de confirmer la présence de la mineure à bord du véhicule de cet homme âgé de 41 ans et habitant dans le Gers. Ce dernier a été interpellé et placé en garde à vue samedi. Il a reconnu avoir déposé l'enfant à sa demande aux abords de la piscine de Fleurance. Le parquet a précisé que ces déclarations sont néanmoins apparues contradictoires et imprécises. Sa garde à vue prolongée ce week-end était toujours en cours ce matin. Il a été déféré devant le tribunal judiciaire d'Agen dans l'après-midi. Cet homme est le père d'une amie de Liana. Plus de 8% de la population d'Île-de-France, soit 1 million de Franciliens, vivent dans des zones directement menacées par une crue majeure. C'est ce que révèle une étude de l'Institut Paris Région. Près de 555 000 logements, très majoritairement collectifs, sont exposés à des risques d'inondation par débordement. Deux représentants CGT du Grand Port Maritime de Marseille ont été condamnés aujourd'hui à 12 mois de prison avec sursis et 3 ans d'inéligibilité après avoir été reconnus coupables du détournement de plus de 260 000 euros alloués au comité d'entreprise entre 2014 et 2018. Ils ont également écopé d'une amende de 5 000 euros et 3 000 euros chacun. Une offre de reprise de Fibre Excellence, propriétaire des deux dernières usines de pâte à papier de France, a été déposée ce lundi devant le tribunal de commerce de Toulouse par des dirigeants du groupe. L'objectif est de créer une nouvelle entité qui reprendra l'intégralité des actifs et des salariés. C'est la fin de ce flash, une bonne fin de journée à notre écoute.
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7: Bonjour, bienvenue dans les actus improbables de cette semaine. On commence avec près de Lyon. Pourquoi une passagère d'un train Ouigo a-t-elle reçu une amende de 200 euros pour avoir ouvert une issue de secours du train qui était immobilisé et sans climatisation? Cette voyageuse a vu des personnes âgées faire des malaises et a pris l'initiative d'ouvrir une porte pour faire entrer de l'air. Initiation et SNCF ne sont pas des mots qui vont ensemble. Apparemment, les agents de bord l'ont sanctionné pour ce geste interdit par le règlement et elle a reçu une amende de 200 euros. On poursuit avec Roland-Garros. Qu'est-il arrivé au joueur Alejandro Davidovic Fokina? Eh bien, son entraîneur l'a abandonné d'un coup. L'Espagnol venait de remporter son premier match du premier tour. Son coach lui a envoyé un texto pour annoncer son départ définitif et a pris un vol pour Miami. Il n'a pas informé le reste de l'équipe et a même bloqué son joueur sur les réseaux sociaux. Le sportif ne comprend pas cette fuite qui a dû le perturber puisqu'il a perdu sa rencontre au deuxième tour. Enfin, on termine avec Akassi. Que s'est-il passé dans un bureau de tabac à quelques jours d'intervalle? Eh bien, deux clients ont gagné à l'euro million. Le 21 avril dernier, un couple a remporté 48 millions d'euros. Il s'agit du troisième plus gros gain de l'histoire du département. 7 jours plus tard, un autre duo a empoché 1 million d'euros. Des joueurs qui ont décroché cette somme au tirage Mamillion. La probabilité de gagner le gros lot est de 1 chance sur 139 millions. Voire 2 tickets gagnants dans la même boutique est donc un miracle. Voilà pour les infos improbables et insolites de cette semaine. À très vite.
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9: Bonjour à tous. Le Sommet Choose France 9e édition s'est ouvert ce matin à Versailles en présence d'Emmanuel Macron. Le président de la République a annoncé 93 milliards d'euros d'investissements étrangers dans le pays. C'est un record. La moitié concerne un projet du fonds d'investissement japonais SoftBank dans les centres de données et d'intelligence artificielle. Cette somme va permettre la création de plus de 15 000 emplois, toujours selon Emmanuel Macron. Le géant américain Amazon a lui annoncé 3 nouveaux sites logistiques dans les pays de la Loire, en Île-de-France et en Nouvelle-Aquitaine pour 1 millier d'emplois supplémentaires en CDI. Dans le Gers, les recherches poursuivent pour tenter de retrouver Liana. La fillette de 11 ans est portée disparue depuis vendredi à Florence. Devant la presse, le chef des gendarmes du Gers a fait part d'une montée en puissance des moyens mis en œuvre par les autorités. Un homme est toujours en garde à vue. Le bilan s'alourdit. Près de 900 personnes ont été interpellées dans la nuit de samedi à dimanche en France suite à la victoire du PSG en Ligue des Champions, soit une hausse de plus de 45% par rapport à 2025. André Santini, ancien ministre et maire historique d'Issy-les-Moulineaux, est mort à 85 ans. Il venait d'entamer un 8e mandat après avoir pris la tête de la ville en 1980. À l'international, la marine française a arraisonné un pétrolier de la flotte fantôme russe dans l'océan Atlantique, selon Emmanuel Macron. Une enquête pour défaut de pavillon et refus d'obtempérer a été ouverte. Selon la télévision d'État iranienne, les gardiens de la Révolution ont visé une base utilisée pour des frappes américaines. De leur côté, les États-Unis annoncent avoir frappé des radars et des sites de contrôle de drones de la République islamique. On passe au sport et au cyclisme. Il rentre dans un cercle très fermé. Jonas Vingegaard a remporté le Giro et devient le 8e coureur à avoir remporté les 3 grands tours après la Vuelta et le Tour de France. Côté tricolore, Paul Magnier termine avec le maillot cyclamen de meilleur sprinter. Du côté de Roland-Garros, à suivre aujourd'hui la dernière Française encore en lice, Diane Paris, qui tentera d'obtenir son ticket pour les quarts de finale du tournoi parisien.
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0: La météo de ce lundi 1er juin, du soleil en matinée sur la majeure partie du pays, un ciel plus nuageux sur la Normandie, le

0: footballer le PSG a dignement fêté son deuxième sacre en Ligue des Champions. Hier, dans la capitale française, le club s'est offert une parade sur les Champs-Élysées au pied de la Tour Eiffel, puis une réception à l'Élysée par le chef de l'État et enfin une fête endiablée au Parc des Princes. Les Parisiens qui ont donc remporté leur deuxième Ligue des Champions à Budapest en s'imposant au tir au but face à Arsenal après un match nul un partout à l'issue du temps réglementaire et des prolongations. Notez que Gvicha Kvaratskhelia a été nommé meilleur joueur de la compétition, inscrivant 10 buts et délivrant 6 passes décisives. 4 autres Parisiens l'accompagnent dans l'équipe type de la compétition. Ousmane Dembélé, Nuno Mendes, Marquinhos et Vitinha. Le PSG qui poursuit à la fête ce lundi avec une présentation du trophée à Roland-Garros comme il l'avait fait l'an dernier. Et notez que la compétition reprendra le 12 août pour les Parisiens avec la Super Coupe d'Europe face à Aston Villa à Salzbourg. La Ligue 1, elle ne reprendra que le 23 août. Enfin, Arsenal a également paradé dans les rues de Londres pour célébrer son titre de champion d'Angleterre ce dimanche. En tennis, les favoris tombent les uns après les autres à Roland-Garros. Après les éliminations de Sinner et Djokovic chez les garçons, puis Coco Gauff chez les filles, c'est Iga Świątek qui a été éliminée dès les huitièmes de finale hier. Défaite en 2-7, 7-5, 6-1 face à l'Ukrainienne Kostyuk. Chez les hommes, Alexander Zverev a tenu son rang face à Jesper de Jong en s'imposant 7-6, 6-4, 6-1 pour se qualifier en quart de finale. Et ce lundi, la dernière chance française à Roland-Garros, Diane Parry, sera sur le court Philippe Châtrier face à Maja Chwalinska. Félix Jarol Yassim apprendra à Alejandro Tabilo, tombeur de Moïse Kwame au tour précédent. La numéro 1 mondiale, Arina Sabalenka, sera opposée à la tête de série numéro 16, Naomi Osaka. Et puis en cyclisme, Jonas Vingegaard remporte le premier Giro de sa carrière, le Danois, devance Félix Gall et Jay Hindley. Le premier Français, Mathis Rondel, a terminé 11e. Noté le maillot cyclamen de meilleur sprinter pour le Français Paul Magnier. Voilà, c'est la fin de ce flash. Très belle journée de sport.
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3: Donner ses organes pour sauver des vies ou offrir son corps à la science pour faire avancer la médecine, deux démarches altruistes mais différentes. Le docteur Julien Rogier, médecin anesthésiste réanimateur, responsable des prélèvements d'organes et tissus au CHU de Bordeaux, nous éclaire sur cette distinction essentielle.
4: Le don d'organes est un prélèvement à visée thérapeutique directement pour sauver des vies. Le don du corps à la science est un don indirect pour sauver des vies. Il sert par exemple pour essentiellement des dissections pour les futurs médecins. Le don du corps à la science, il faut l'anticiper et passer un contrat avec un laboratoire d'anatomie. Votre corps est rapatrié dans ce laboratoire après votre décès. Le don d'organes, on est tous donneurs, sauf si on s'y opposait de son vivant. Mais ce que l'on recommande actuellement, c'est d'en parler à ses proches et dire qu'on est donneur d'organes. C'est beaucoup plus simple si un jour vous êtes en situation de pouvoir donner. Ces deux types de dons sont extrêmement importants, mais différents. À titre personnel, je pense qu'il vaut mieux choisir le don d'organes pour greffe. Il est beaucoup plus rare et il permet de sauver de nombreuses vies. Et c'est important d'en parler de son vivant à ses proches. Et je rappelle que ce type de don sauve de très nombreuses vies.
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6: Bonsoir, Liana, 11 ans, a disparu vendredi dernier en milieu d'après-midi alors qu'elle rentrait du collège à Florence, dans le Gers. D'importantes recherches menées par les autorités, mais aussi des citoyens, sont en cours. Un témoin a indiqué l'avoir vue après sa sortie du collège dans le véhicule d'un homme. Les images de vidéosurveillance de la ville de Florence ont permis de confirmer la présence de la mineure à bord du véhicule de cet homme âgé de 41 ans et habitant dans le Gers. Ce dernier a été interpellé et placé en garde à vue samedi. Il a reconnu avoir déposé l'enfant à sa demande aux abords de la piscine de Florence. Le parquet a précisé que ces déclarations sont néanmoins apparues contradictoires et imprécises. Sa garde à vue prolongée ce week-end était toujours en cours ce matin. Il a été déféré devant le tribunal judiciaire d'Agen dans l'après-midi. Cet homme est le père d'une amie de Liana. Plus de 8% de la population d'Île-de-France, soit 1 million de franciliens, vivent dans des zones directement menacées par une crue majeure. C'est ce que révèle une étude de l'Institut Paris Région. Près de 555 000 logements très majoritairement collectifs sont exposés à des risques d'inondation par débordement. Deux représentants CGT du Grand Port Maritime de Marseille ont été condamnés aujourd'hui à 12 mois de prison avec sursis et 3 ans d'inéligibilité après avoir été reconnus coupables.

0: 160 000 euros alloués au comité d'entreprise entre 2014 et 2018. Ils ont également écopé d'une amende de 5 000 euros et 3 000 euros chacun. Une offre de reprise de Fibre Excellence, propriétaire des deux dernières usines de pâte à papier de France, a été déposée ce lundi devant le tribunal de commerce de Toulouse par des dirigeants du groupe. L'objectif est de créer une nouvelle entité qui reprendra l'intégralité des actifs et des salariés. C'est la fin de ce flash, une bonne fin de journée à notre écoute.
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2: Bonjour, bienvenue dans les actus improbables de cette semaine. On commence avec près de Lyon. Pourquoi une passagère d'un train Ouigo a-t-elle reçu une amende de 200 euros pour avoir ouvert une issue de secours du train qui était immobilisé et sans climatisation? Cette voyageuse a vu des personnes âgées faire des malaises et a pris l'initiative d'ouvrir une porte pour faire entrer de l'air. Initiation et SNCF ne sont pas des mots qui vont ensemble. Apparemment, les agents de bord l'ont sanctionné pour ce geste interdit par le règlement et elle a reçu une amende de 200 euros. On poursuit avec à Roland-Garros. Qu'est-il arrivé au joueur Alejandro Davidovic Fokina? Eh bien, son entraîneur l'a abandonné d'un coup. L'Espagnol venait de remporter son premier match du premier tour. Son coach lui a envoyé un texto pour annoncer son départ définitif et a pris un vol pour Miami. Il n'a pas informé le reste de l'équipe et a même bloqué son joueur sur les réseaux sociaux. Le sportif ne comprend pas cette fuite qui a dû le perturber puisqu'il a perdu sa rencontre au deuxième tour. Enfin, on termine avec à Cassis. Que s'est-il passé dans un bureau de tabac à quelques jours d'intervalle? Eh bien, deux clients ont gagné à l'euro million. Le 21 avril dernier, un couple remportait 48 millions d'euros. Il s'agit du troisième plus gros gain de l'histoire du département. Sept jours plus tard, un autre duo a empoché 1 million d'euros. Des joueurs qui ont décroché cette somme au tirage Mamillion. La probabilité de gagner le gros lot est de 1 chance sur 139 millions. Voir deux tickets gagnants dans la même boutique est donc un miracle. Voilà pour les infos improbables et insolites de cette semaine. À très vite.
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4: Bonjour à tous. Le Sommet Choose France 9e édition s'est ouvert ce matin à Versailles en présence d'Emmanuel Macron. Le président de la République a annoncé 93 milliards d'euros d'investissements étrangers dans le pays. C'est un record. La moitié concerne un projet du fonds d'investissement japonais SoftBank dans les centres de données et d'intelligence artificielle. Cette somme va permettre la création de plus de 15 000 emplois, toujours selon Emmanuel Macron. Le géant américain Amazon a lui annoncé 3 nouveaux sites logistiques dans les pays de la Loire, en Île-de-France et en Nouvelle-Aquitaine pour 1 millier d'emplois supplémentaires en CDI. Dans le Gers, les recherches se poursuivent pour tenter de retrouver Liana. La fillette de 11 ans est portée disparue depuis vendredi à Florence. Devant la presse, le chef des gendarmes du Gers a fait part d'une montée en puissance des moyens mis en œuvre par les autorités. Un homme est toujours en garde à vue. Le bilan s'alourdit. Près de 900 personnes ont été interpellées dans la nuit de samedi à dimanche en France suite à la victoire du PSG en Ligue des Champions, soit une hausse de plus de 45% par rapport à 2025. André Santini, ancien ministre et maire historique d'Issy-les-Moulineaux, est mort à 85 ans. Il venait d'entamer un 8e mandat après avoir pris la tête de la ville en 1980. À l'international, la marine française a arraisonné un pétrolier de la flotte fantôme russe dans l'océan Atlantique, selon Emmanuel Macron. Une enquête pour défaut de pavillon et refus d'obtempérer a été ouverte. Selon la télévision d'État iranienne, les gardiens de la Révolution ont visé une base utilisée pour des frappes américaines. De leur côté, les États-Unis annoncent avoir frappé des radars et des sites de contrôle de drones de la République islamique. On passe au sport et au cyclisme. Il rentre dans un cercle très fermé. Jonas Vingegaard a remporté le Giro et devient le 8e coureur à avoir remporté les 3 grands tours après la Vuelta et le Tour de France. Côté tricolore, Paul Magnier termine avec le maillot cyclamen de meilleur sprinter. Du côté de Roland-Garros, à suivre aujourd'hui la dernière Française encore en lice, Diane Paris, qui tentera d'obtenir son ticket pour les quarts de finale du tournoi parisien.
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5: La météo de ce lundi 1er juin, du soleil en matinée sur la majeure partie du pays, un ciel plus nuageux sur la Normandie, le centre Val-de-Loire et les côtes de Nouvelle-Aquitaine et de la pluie sur la pointe bretonne. Les éclaircies vont reprendre le dessus dans l'après-midi, excepté sur la pointe bretonne qui restera sous la pluie. Des nuages en revanche de

0: Paris, Bordeaux et Nice, 28 à Lyon, 30 à Marseille et jusqu'à 32 à Perpignan.
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2: Bonjour à toutes et à tous, on débute avec du football et le PSG a dignement fêté son deuxième sacre en Ligue des Champions. Hier, dans la capitale française, le club s'est offert une parade sur les Champs-Élysées au pied de la Tour Eiffel, puis une réception à l'Élysée par le chef de l'État et enfin une fête endiablée au Parc des Princes. Les Parisiens qui ont donc remporté leur deuxième Ligue des Champions à Budapest en s'imposant au tir au but face à Arsenal après un match nul un partout à l'issue du temps réglementaire et des prolongations. Notez que Kvitcha Kvaratskhelia a été nommé meilleur joueur de la compétition, inscrivant 10 buts et délivrant 6 passes décisives. 4 autres Parisiens l'accompagnent dans l'équipe type de la compétition. Ousmane Dembélé, Nuno Mendes, Marquinhos et Vitinha. Le PSG qui poursuit à la fête ce lundi avec une présentation du trophée à Roland-Garros comme il l'avait fait l'an dernier. Et notez que la compétition reprendra le 12 août pour les Parisiens avec la Super Coupe d'Europe face à Aston Villa à Salzbourg. La Ligue 1, elle ne reprendra que le 23 août. Enfin, Arsenal a également paradé dans les rues de Londres pour célébrer son titre de champion d'Angleterre ce dimanche. En tennis, les favoris tombent les uns après les autres à Roland-Garros. Après les éliminations de Sinner et Djokovic chez les garçons, puis Coco Gauff chez les filles, c'est Iga Świątek qui a été éliminée dès les huitièmes de finale hier. Défaite en 2-7, 7-5, 6-1 face à l'Ukrainienne Kostyuk. Chez les hommes, Alexander Zverev a tenu son rang face à Jesper de Jong en s'imposant 7-6, 6-4, 6-1 pour se qualifier en quart de finale. Et ce lundi, la dernière chance française à Roland-Garros, Diane Paris, sera sur le court Philippe Châtrier face à Maya Szwalinska. Jarol Yassim affrontera Alejandro Tabilo, tombeur de Moïse Kwame au tour précédent. La numéro 1 mondiale, Arina Sabalenka, sera opposée à la tête de série numéro 16, Naomi Osaka. Et puis en cyclisme, Jonas Vingegaard remporte le premier Giro de sa carrière, le Danois, devance Félix Gall et Jay Hindley. Le premier français, Mathis Rondel, a terminé 11e. Noté le maillot cyclamen de meilleur sprinter pour le français Paul Magnier. Voilà, c'est la fin de ce flash, très belle journée de sport.
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4: Depuis 2023, plus de 1300 greffes de foie sont réalisées par an en France, sauvant des vies et redonnant espoir à des patients en situation critique. Aujourd'hui, découvrons l'histoire d'Éric Bulle-Haussmann, un patient qui a fait face à l'adversité avec courage et détermination.
5: Quand j'étais jeune, à 23 ans, j'ai fait une hépatite et ensuite j'ai commencé à déclencher ce qu'on appelle une NASH, non-alcoolique stéatose hépatique, la fameuse maladie du foie gras. Et je suis passé de 63 kilos à 143 kilos à l'âge de 57 ans. Je suis passé en insuffisance hépatique sévère. Le pronostic était d'une survie de 3 semaines. Très court, on pense beaucoup à beaucoup de choses. Et j'ai eu la chance d'avoir un donneur qui m'a permis d'être greffé en extrême urgence. Aujourd'hui, je suis content d'être vivant. Je remercie tous les jours cette famille de donneurs et ce donneur.
4: Éric, pourquoi c'est important de parler du don d'organes?
5: C'est capital d'en parler entre ses proches. Tout le monde croit qu'avec les législations, on est tous donneurs. Mais c'est pas aussi simple que ça. Parce que pour être donneur d'organes, il faut être en mort encéphalique. C'est en général des morts brutales. Et les proches ne sont pas prêts à ça. Et si jamais ils n'en ont parlé avant, c'est très compliqué de ne pas dire non parce qu'on a peur. Et aujourd'hui, si tout le monde pouvait en parler, on diminuerait ce taux de refus.
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6: Bonsoir. Liana, 11 ans, a disparu vendredi dernier en milieu d'après-midi alors qu'elle rentrait du collège à Florence, dans le Gers. D'importantes recherches menées par les autorités, mais aussi des citoyens, sont en cours. Un témoin a indiqué l'avoir vue après sa sortie du collège dans le véhicule d'un homme. Les images de vidéosurveillance de la ville de Florence ont permis de confirmer la présence de la mineure à bord du véhicule de cet homme âgé de 41 ans et habitant dans le Gers. Ce dernier a été interpellé et placé en garde à vue samedi. Il a reconnu avoir déposé l'enfant à sa demande aux abords de la piscine de Florence. Le parquet a précisé que ces déclarations sont néanmoins apparues contradictoires et imprécises. Sa garde à vue prolongée ce week-end était toujours en cours ce matin. Il a été déféré devant le tribunal judiciaire d'Agen dans l'après-midi. Cet homme est le père d'une amie de Liana. Plus de 8% de la population d'Île-de-France, soit 1 million de Franciliens, vivent dans des zones directement menacées par une crue majeure. C'est ce que révèle une étude de l'Institut Paris Région. Près de 555 000 logements, très majoritairement collectifs, sont exposés à des risques d'inondation par débordement. Deux représentants CGT du Grand Port Maritime de Marseille ont été condamnés aujourd'hui à 12 mois de prison avec sursis et 3 ans d'inéligibilité après avoir été reconnus coupables du détournement de plus de 260 000 euros alloués au comité d'entreprise entre 2014 et 2018. Ils ont également écopé d'une amende de 5 000 euros et 3 000 euros chacun. Une offre de reprise de Fibre Excellence, propriétaire des deux dernières usines de pâte à papier de France, a été déposée ce lundi devant le tribunal de commerce de Toulouse par des dirigeants du groupe. L'objectif est de créer une nouvelle entité qui reprendra l'intégralité des actifs et des salariés. C'est la fin de ce flash, une bonne fin de journée à notre écoute.
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8: Bonjour, bienvenue dans les actus improbables de cette semaine. On commence avec près de Lyon. Pourquoi une passagère d'un train Ouigo a-t-elle reçu une amende de 200 euros pour avoir ouvert une issue de secours du train qui était immobilisé et sans climatisation? Cette voyageuse a vu des personnes âgées faire des malaises et a pris l'initiative d'ouvrir une porte pour faire entrer de l'air. Initiation et SNCF ne sont pas des mots qui vont ensemble. Apparemment, les agents de bord l'ont sanctionné pour ce geste interdit par le règlement et elle a reçu une amende de 200 euros. On poursuit avec Roland-Garros. Qu'est-il arrivé au joueur Alejandro Davidovich Fokina? Eh bien, son entraîneur l'a abandonné d'un coup. L'Espagnol venait de remporter son premier match du premier tour. Son coach lui a envoyé un texto pour annoncer son départ définitif et a pris un vol pour Miami. Il n'a pas informé le reste de l'équipe et a même bloqué son joueur sur les réseaux sociaux. Le sportif ne comprend pas cette fuite qui a dû le perturber puisqu'il a perdu sa rencontre au deuxième tour. Enfin, on termine avec Cassis. Que s'est-il passé dans un bureau de tabac à quelques jours d'intervalle? Eh bien, deux clients ont gagné à l'euro million. Le 21 avril dernier, un couple a remporté 48 millions d'euros. Il s'agit du troisième plus gros gain de l'histoire du département. 7 jours plus tard, un autre duo a empoché 1 million d'euros. Des joueurs qui ont décroché cette somme au tirage Mamillion. La probabilité de gagner le gros lot est de 1 chance sur 139 millions. Voir 2 tickets gagnants dans la même boutique est donc un miracle. Voilà pour les infos improbables et insolites de cette semaine. À très vite.
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10: Bonjour à tous. Le sommet Choose France 9e édition s'est ouvert ce matin à Versailles en présence d'Emmanuel Macron. Le président de la République a annoncé 93 milliards d'euros d'investissements étrangers dans le pays. C'est un record. La moitié concerne un projet du fonds d'investissement japonais SoftBank dans les centres de données et d'intelligence artificielle. Cette somme va permettre la création de plus de 15 000 emplois, toujours selon Emmanuel Macron. Le géant américain Amazon a lui annoncé 3 nouveaux sites logistiques dans les pays de la Loire, en Île-de-France et en Nouvelle-Aquitaine pour 1 millier d'emplois supplémentaires en CDI. Dans le Gers, les recherches poursuivent pour tenter de retrouver Liana. La fillette de 11 ans est portée disparue depuis vendredi à Florence. Devant la presse, le chef des gendarmes du Gers a fait part d'une montée en puissance des moyens mis en œuvre par les autorités. Un homme est toujours en garde à vue. Le bilan s'alourdit. Près de 900 personnes ont été interpellées dans la nuit de samedi à dimanche en France suite à la victoire du PSG en Ligue des Champions, soit une hausse de plus de 45% par rapport à 2025. André Santini, ancien ministre et maire historique d'Issy-les-Moulineaux, est mort à 85 ans. Il venait d'entamer un 8e mandat après avoir pris la tête de la ville en 1980. À l'international, la marine française a arraisonné un pétrolier de la flotte fantôme russe dans l'océan Atlantique, selon Emmanuel Macron. Une enquête pour défaut de pavillon et refus d'obtempérer a été ouverte. Selon la télévision d'État iranienne, les gardiens de la Révolution ont visé une base utilisée pour des frappes américaines. De leur côté, les États-Unis annoncent avoir frappé des radars et des sites de contrôle de drones de la République islamique. On passe au sport et au cyclisme. Il rentre dans un cercle très fermé. Jonas Vingegaard a remporté le Giro et devient le 8e coureur à avoir remporté les 3 grands tours après la Vuelta et le Tour de France. Côté tricolore, Paul Magnier termine avec le maillot cyclamen de meilleur sprinter. Du côté de Roland-Garros, à suivre aujourd'hui la dernière Française encore en lice, Diane Paris, qui tentera d'obtenir son ticket pour les quarts de finale du tournoi parisien.
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0: La météo de ce lundi 1er juin, du soleil en matinée sur la majeure partie du pays, un ciel plus nuageux sur la Normandie, le centre Val-de-Loire et les côtes de Nouvelle-Aquitaine et de la pluie sur la pointe bretonne. Les éclaircies vont reprendre le dessus dans l'après-midi.
3: 18h30.
0: La pointe bretonne qui restera sous la pluie. Des nuages en revanche de Lille

0: Paris, Bordeaux et Nice, 28 à Lyon, 30 à Marseille et jusqu'à 32 à Perpignan.
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2: Bonjour à toutes et à tous. On débute avec du football et le PSG a dignement fêté son deuxième sacre en Ligue des Champions. Hier, dans la capitale française, le club s'est offert une parade sur les Champs-Élysées au pied de la Tour Eiffel, puis une réception à l'Élysée par le chef de l'État et enfin une fête endiablée au Parc des Princes. Les Parisiens qui ont donc remporté leur deuxième Ligue des Champions à Budapest en s'imposant au tir au but face à Arsenal après un match nul un partout à l'issue du temps réglementaire et des prolongations. Notez que Gvicha Kvaratskhelia a été nommé meilleur joueur de la compétition, inscrivant 10 buts et délivrant 6 passes décisives. 4 autres Parisiens l'accompagnent dans l'équipe type de la compétition. Ousmane Dembélé, Nuno Mendes, Marquinhos et Vitinha. Le PSG qui poursuit à la fête ce lundi avec une présentation du trophée à Roland-Garros comme il l'avait fait l'an dernier. Et notez que la compétition reprendra le 12 août pour les Parisiens avec la Super Coupe d'Europe face à Aston Villa à Salzbourg. La Ligue 1, elle ne reprendra que le 23 août. Enfin, Arsenal a également paradé dans les rues de Londres pour célébrer son titre de champion d'Angleterre ce dimanche. En tennis, les favoris tombent les uns après les autres à Roland-Garros. Après les éliminations de Sinner et Djokovic chez les garçons, puis Coco Gauff chez les filles, c'est Iga Świątek qui a été éliminée dès les huitièmes de finale hier. Défaite en 2-7, 7-5, 6-1 face à l'Ukrainienne Kostyuk. Chez les hommes, Alexander Zverev a tenu son rang face à Jesper de Jong en s'imposant 7-6, 6-4, 6-1 pour se qualifier en quart de finale. Et ce lundi, la dernière chance française à Roland-Garros, Diane Parry, sera sur le court Philippe Châtrier face à Maja Chvalinska. Jarol Yassim affrontera Alejandro Tabilo, tombeur de Moïse Kouamé au tour précédent. La numéro 1 mondiale, Arina Sabalenka, sera opposée à la tête de série numéro 16, Naomi Osaka. Et puis en cyclisme, Jonas Vingegaard remporte le premier Giro de sa carrière, le Danois devance Félix Gall et Jay Hindley. Le premier français, Mathis Rondel, a terminé 11e. Notez le maillot cyclamen de meilleur sprinter pour le français Paul Magnier. Voilà, c'est la fin de ce flash, très belle journée de sport.
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4: À l'été 2016, Raja voit sa vie basculer. Son jeune frère, victime d'un accident de la route, succombe à ses blessures. Elle fait alors face à une décision essentielle. Donner ses organes pour sauver d'autres vies.
5: Sur le coup, c'était vraiment très difficile, puisqu'en fait, mon père, avec la douleur terrible de perdre un enfant, il n'avait pas envie. Et je pense vraiment que si je n'avais pas pris les devants, mon frère était quelqu'un de généreux. Donc je me suis dit tout de suite, c'est pas possible autrement. Oui, vous pouvez prendre ses organes.
4: Comment vous êtes-vous engagé pour cette cause ?
5: J'ai commencé de moi-même en parler autour de moi. Et comme je suis professeure dans le secondaire, j'ai commencé à en parler à mes élèves et je me suis rendu compte qu'eux, en fait, étaient très ouverts et sensibles au fait d'aider les autres. Alors ça m'a beaucoup aidée à faire mon deuil, que mon frère ait donné 6 organes. Ça veut dire 6 personnes qui vivent maintenant. Donc quelque part, moi j'ai l'impression qu'il vit ailleurs. Ça m'aide beaucoup de penser ça, en fait.
4: À quoi faut-il penser quand on est confronté à cette situation ?
5: Il faut qu'on sache exactement quels sont les tenants et les aboutissants et puis que ce soit pas juste les émotions qui parlent. Parce qu'en fait, au moment où on parle de don d'organes, c'est terrible, c'est une mort soudaine. Et donc, si on n'en a pas parlé avant, on pense que c'est mieux qu'ils gardent ses organes. Sachant que y a des gens qui attendent une greffe depuis très longtemps. Et ces gens-là, ça peut être vous, ça peut être moi, ça peut être des proches à vous.
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6: Bonsoir, Liana, 11 ans, a disparu vendredi dernier en milieu d'après-midi alors qu'elle rentrait du collège à Florence, dans le Gers. D'importantes recherches menées par les autorités, mais aussi des citoyens, sont en cours. Un témoin a indiqué l'avoir vue après sa sortie du collège dans le véhicule d'un homme. Les images de vidéosurveillance de la ville de Florence ont permis de confirmer la présence de la mineure à bord du véhicule de cet homme âgé de 41 ans et habitant dans le Gers. Ce dernier a été interpellé et placé en garde à vue samedi. Il a reconnu avoir déposé l'enfant à sa demande. monde aux abords de la piscine de Florence. Le parquet a précisé que ces déclarations sont néanmoins apparues contradictoires et imprécises. Sa garde à vue prolongée ce week-end était toujours en cours ce matin. Il a été déféré devant le tribunal judiciaire d'Agen dans l'après-midi. Cet homme est le père d'une amie de Liana. Plus de 8% de la population d'Île-de-France, soit 1 million de Franciliens, vivent dans des zones directement menacées par une crue majeure. C'est ce que révèle une étude de l'Institut Paris Région. Près de 555 000 logements, très majoritairement collectifs, sont exposés à des risques d'inondation par débordement. Deux représentants CGT du Grand Port Maritime de Marseille ont été condamnés aujourd'hui à 12 mois de prison avec sursis et 3 ans d'inéligibilité après avoir été reconnus coupables du détournement de plus de 260 000 euros alloués au comité d'entreprise entre 2014 et 2018. Ils ont également écopé d'une amende de 5 000 euros et 3 000 euros chacun. Une offre de reprise de Fibre Excellence, propriétaire des deux dernières usines de pâte à papier de France, a été déposée ce lundi devant le tribunal de commerce de Toulouse par des dirigeants du groupe. L'objectif est de créer une nouvelle entité qui reprendra l'intégralité des actifs et des salariés. C'est la fin de ce flash, une bonne fin de journée à notre écoute.
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7: Bonjour, bienvenue dans les actus improbables de cette semaine. On commence avec près de Lyon. Pourquoi une passagère d'un train Ouigo a-t-elle reçu une amende de 200 euros pour avoir ouvert une issue de secours du train qui était immobilisé et sans climatisation? Cette voyageuse a vu des personnes âgées faire des malaises et a pris l'initiative d'ouvrir une porte pour faire entrer de l'air. Initiation et SNCF ne sont pas des mots qui vont ensemble. Apparemment, les agents de bord l'ont sanctionné pour ce geste interdit par le règlement et elle a reçu une amende de 200 euros. On poursuit avec Roland-Garros. Qu'est-il arrivé au joueur Alejandro Davidovic Fokina? Eh bien, son entraîneur l'a abandonné d'un coup. L'Espagnol venait de remporter son premier match du premier tour. Son coach lui a envoyé un texto pour annoncer son départ définitif et a pris un vol pour Miami. Il n'a pas informé le reste de l'équipe et a même bloqué son joueur sur les réseaux sociaux. Le sportif ne comprend pas cette fuite qui a dû le perturber puisqu'il a perdu sa rencontre au deuxième tour. Enfin, on termine avec Akassi. Que s'est-il passé dans un bureau de tabac à quelques jours d'intervalle? Eh bien, deux clients ont gagné à l'euro million. Le 21 avril dernier, un couple remportait 48 millions d'euros. Il s'agit du troisième plus gros gain de l'histoire du département. 7 jours plus tard, un autre duo a empoché 1 million d'euros. Des joueurs qui ont décroché cette somme au tirage Mamillion. La probabilité de gagner le gros lot est de 1 chance sur 139 millions. Voir 2 tickets gagnants dans la même boutique est donc un miracle. Voilà pour les infos improbables et insolites de cette semaine. À très vite.
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9: Bonjour à tous. Le Sommet Choose France 9e édition s'est ouvert ce matin à Versailles en présence d'Emmanuel Macron. Le président de la République a annoncé 93 milliards d'euros d'investissements étrangers dans le pays. C'est un record. La moitié concerne un projet du fonds d'investissement japonais SoftBank dans les centres de données et d'intelligence artificielle. Cette somme va permettre la création de plus de 15 000 emplois, toujours selon Emmanuel Macron. Le géant américain Amazon a lui annoncé 3 nouveaux sites logistiques dans les pays de la Loire, en Île-de-France et en Nouvelle-Aquitaine pour 1 millier d'emplois supplémentaires en CDI. Dans le Gers, les recherches poursuivent pour tenter de retrouver Liana. La fillette de 11 ans est portée disparue depuis vendredi à Florence. Devant la presse, le chef des gendarmes du Gers a fait part d'une montée en puissance des moyens mis en œuvre par les autorités. Un homme est toujours en garde à vue. Le bilan s'alourdit. Près de 900 personnes ont été interpellées dans la nuit de samedi à dimanche en France suite à la victoire du PSG en Ligue des Champions, soit une hausse de plus de 45% par rapport à 2025. André Santini, ancien ministre et maire historique d'Issy-les-Moulineaux, est mort à 85 ans. Il venait d'entamer un 8e mandat après avoir pris la tête de la ville en 1980. À l'international, la marine française a arraisonné un pétrolier de la flotte fantôme russe dans l'océan Atlantique, selon Emmanuel Macron. Une enquête pour défaut de pavillon et refus d'obtempérer a été ouverte. Selon la télévision d'État iranienne, les gardiens de la Révolution ont visé une base utilisée pour des frappes américaines. De leur côté, les États-Unis annoncent avoir frappé des radars et des sites de contrôle de drones de la République islamique. On passe au sport et au cyclisme, il rentre dans un cercle très fermé. Jonas Vingegaard a remporté le Giro et devient le 8e coureur à avoir remporté les 3 grands tours après la Vuelta et le Tour de France. Côté tricolore, Paul Magnier termine avec le maillot cyclamen de meilleur sprinter. Du côté de Roland-Garros, à suivre aujourd'hui la dernière Française encore en lice, Diane Paris, qui tentera d'obtenir son ticket pour les quarts de finale du tournoi parisien.
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0: La météo de ce lundi 1er juin, du soleil en matinée sur la majeure partie du pays, un ciel plus nuageux sur la Normandie, le centre Val-de-Loire et les côtes de Nouvelle-Aquitaine et de la pluie sur la pointe bretonne. Les éclaircies vont reprendre le dessus dans l'après-midi, excepté sur la pointe bretonne qui restera sous la pluie. Des nuages en revanche de

0: Paris, Bordeaux et Nice, 28 à Lyon, 30 à Marseille et jusqu'à 32 à Perpignan.
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2: Bonjour à toutes et à tous. On débute avec du football et le PSG a dignement fêté son deuxième sacre en Ligue des Champions. Hier, dans la capitale française, le club s'est offert une parade sur les Champs-Élysées au pied de la Tour Eiffel, puis une réception à l'Élysée par le chef de l'État et enfin une fête endiablée au Parc des Princes. Les Parisiens qui ont donc remporté leur deuxième Ligue des Champions à Budapest en s'imposant au tir au but face à Arsenal après un match nul un partout à l'issue du temps réglementaire et des prolongations. Notez que Kvitsa Kvaratskhelia a été nommé meilleur joueur de la compétition, inscrivant 10 buts et délivrant 6 passes décisives. 4 autres Parisiens l'accompagnent dans l'équipe type de la compétition. Ousmane Dembélé, Nuno Mendes, Marquinhos et Vitinha. Le PSG qui poursuit à la fête ce lundi avec une présentation du trophée à Roland-Garros comme il l'avait fait l'an dernier. Et notez que la compétition reprendra le 12 août pour les Parisiens avec la Super Coupe d'Europe face à Aston Villa à Salzbourg. La Ligue 1, elle ne reprendra que le 23 août. Enfin, Arsenal a également paradé dans les rues de Londres pour célébrer son titre de champion d'Angleterre ce dimanche. En tennis, les favoris tombent les uns après les autres à Roland-Garros. Après les éliminations de Sinner et Djokovic chez les garçons, puis Coco Gauff chez les filles, c'est Iga Świątek qui a été éliminée dès les huitièmes de finale hier. Défaite en 2-7, 7-5, 6-1 face à l'Ukrainienne Kostyuk. Chez les hommes, Alexander Zverev a tenu son rang face à Jesper de Jong en s'imposant 7-6-6, 4-6-1 pour se qualifier en quart de finale. Et ce lundi, la dernière chance française à Roland-Garros, Diane Paris, sera sur le court Philippe Châtrier face à Maja Chwalinska. Jarol Yassim affrontera Alejandro Tabilo, tombeur de Moïse Kwame au tour précédent. La numéro 1 mondiale, Arina Sabalenka, sera opposée à la tête de série numéro 16, Naomi Osaka. Et puis en cyclisme, Jonas Vingegaard remporte le premier Giro de sa carrière, le Danois, devance Félix Gall et Jay Hindley. Le premier Français, Mathis Rondel, a terminé 11e. Noté le maillot cyclamen de meilleur sprinter pour le Français Paul Magnier. Voilà, c'est la fin de ce flash, très belle journée de sport.
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4: Le don d'organes est un acte de solidarité qui sauve des vies. 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Professeur Tsimaratos, vous êtes directeur général adjoint chargé de la politique médicale et scientifique à l'Agence de la biomédecine. Quels sont les principes légaux qui encadrent cette pratique?
5: Les trois grands principes sont le consentement présumé, la gratuité du don et l'anonymat entre le donneur et le receveur, sauf lorsqu'il s'agit d'un don du vivant. Ainsi, en France, nous sommes tous donneurs présumés, à moins d'avoir exprimé le contraire pendant qu'on était vivant. Le don d'organes est un acte de générosité et de solidarité. La loi interdit toute rémunération en contrepartie. L'anonymat préserve la famille du donneur et celle du receveur. Et lorsqu'il faut exprimer son refus, le principal moyen est de s'inscrire sur un registre qui est tenu par l'Agence de la biomédecine. Il est également possible de s'assurer que ses organes ne seront pas prélevés si on en a parlé à ses proches. Ce sont les proches qui seront contactés par l'équipe médicale au moment du décès et qui témoigneront.
4: En conclusion, professeur, un message à ceux qui nous écoutent.
5: 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Pour que davantage de patients en attente puissent être greffés, il existe un moyen simple, dire à ses proches qu'on est donneur. 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
6: Bonsoir. Liana, 11 ans, a disparu vendredi dernier en milieu d'après-midi alors qu'elle rentrait du collège à Florence, dans le Gers. D'importantes recherches menées par les autorités, mais aussi des citoyens, sont en cours. Un témoin a indiqué l'avoir vue après sa sortie du collège dans le véhicule d'un homme. Les images de vidéosurveillance de la ville de Florence ont permis de confirmer la présence de la mineure à bord du véhicule de cet homme âgé de 41 ans et habitant dans le Gers. Ce dernier a été interpellé et placé en garde à vue samedi. Il a reconnu avoir déposé l'enfant à sa demande aux abords de la piscine de Florence. Le parquet a précisé que ces déclarations sont néanmoins apparues contradictoires et imprécises. Sa garde à vue prolongée ce week-end était toujours en cours ce matin. Il a été déféré devant le tribunal judiciaire d'Agen dans l'après-midi. Cet homme est le père d'une amie de Liana. Plus de 8% de la population d'Île-de-France, soit 1 million de Franciliens, vivent dans des zones directement menacées par une crue majeure. C'est ce que révèle une étude de l'Institut Paris Région. Près de 555 000 logements, très majoritairement collectifs, sont exposés à des risques d'inondation par débordement. Deux représentants CGT du Grand Port Maritime de Marseille ont été condamnés aujourd'hui à 12 mois de prison avec sursis et 3 ans d'inéligibilité après avoir été reconnus coupables du détournement de plus de 260 000 euros alloués au comité d'entreprise entre 2014 et 2018. Ils ont également écopé d'une amende de 5 000 euros et 3 000 euros chacun. Une offre de reprise de Fibre Excellence, propriétaire des deux dernières usines de pâte à papier de France, a été déposée ce lundi devant le tribunal de commerce de Toulouse par des dirigeants du groupe. L'objectif est de créer une nouvelle entité qui reprendra l'intégralité des actifs et des salariés. C'est la fin de ce flash, une bonne fin de journée à notre écoute.
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8: Bonjour, bienvenue dans les actus improbables de cette semaine. On commence avec près de Lyon. Pourquoi une passagère d'un train Ouigo a-t-elle reçu une amende de 200 euros pour avoir ouvert une issue de secours du train qui était immobilisé et sans climatisation? Cette voyageuse a vu des personnes âgées faire des malaises et a pris l'initiative d'ouvrir une porte pour faire entrer de l'air. Initiation et SNCF ne sont pas des mots qui vont ensemble. Apparemment, les agents de bord l'ont sanctionné pour ce geste interdit par le règlement et elle a reçu une amende de 200 euros. On poursuit avec Roland-Garros. Qu'est-il arrivé au joueur Alejandro Davidovich Fokina? Eh bien, son entraîneur l'a abandonné d'un coup. L'Espagnol venait de remporter son premier match du premier tour. Son coach lui a envoyé un texto pour annoncer son départ définitif et a pris un vol pour Miami. Il n'a pas informé le reste de l'équipe et a même bloqué son joueur sur les réseaux sociaux. Le sportif ne comprend pas cette fuite qui a dû le perturber puisqu'il a perdu sa rencontre au deuxième tour. Enfin, on termine avec Acassi. Que s'est-il passé dans un bureau de tabac à quelques jours d'intervalle? Eh bien, deux clients ont gagné à l'euro million. Le 21 avril dernier, un couple a remporté 48 millions d'euros. Il s'agit du troisième plus gros gain de l'histoire du département. 7 jours plus tard, un autre duo a empoché 1 million d'euros. Des joueurs qui ont décroché cette somme au tirage Mamillion. La probabilité de gagner le gros lot est de 1 chance sur 139 millions. Voir 2 tickets gagnants dans la même boutique est donc un miracle. Voilà pour les infos improbables et insolites de cette semaine. À très vite.
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10: Bonjour à tous. Le sommet Choose France 9e édition s'est ouvert ce matin à Versailles en présence d'Emmanuel Macron. Le président de la République a annoncé 93 milliards d'euros d'investissements étrangers dans le pays. C'est un record. La moitié concerne un projet du fonds d'investissement japonais SoftBank dans les centres de données et d'intelligence artificielle. Cette somme va permettre la création de plus de 15 000 emplois, toujours selon Emmanuel Macron. Le géant américain Amazon a lui annoncé 3 nouveaux sites logistiques dans les pays de la Loire, en Île-de-France et en Nouvelle-Aquitaine pour 1 millier d'emplois supplémentaires en CDI. Dans le Gers, les recherches poursuivent pour tenter de retrouver Liana. La fillette de 11 ans est portée disparue depuis vendredi à Florence. Devant la presse, le chef des gendarmes du Gers a fait part d'une montée en puissance des moyens mis en œuvre par les autorités. Un homme est toujours en garde à vue. Le bilan s'alourdit. Près de 900 personnes ont été interpellées dans la nuit de samedi à dimanche en France suite à la victoire du PSG en Ligue des Champions, soit une hausse de plus de 45% par rapport à 2025. André Santini, ancien ministre et maire historique d'Issy-les-Moulineaux, est mort à 85 ans. Il venait d'entamer un 8e mandat après avoir pris la tête de la ville en 1980. À l'international, la marine française a arraisonné un pétrolier de la flotte fantôme russe dans l'océan Atlantique, selon Emmanuel Macron. Une enquête pour défaut de pavillon et refus d'obtempérer a été ouverte. Selon la télévision d'État iranienne, les gardiens de la Révolution ont visé une base utilisée pour des frappes américaines. De leur côté, les États-Unis annoncent avoir frappé des radars et des sites de contrôle de drones de la République islamique. On passe au sport et au cyclisme, il rentre dans un cercle très fermé. Jonas Vingegaard a remporté le Giro et devient le 8e coureur à avoir remporté les 3 grands tours après la Vuelta et le Tour de France. Côté tricolore, Paul Magnier termine avec le maillot cyclamen de meilleur sprinter. Du côté de Roland-Garros, à suivre aujourd'hui la dernière Française encore en lice, Diane Paris, qui tentera d'obtenir son ticket pour les quarts de finale du tournoi parisien.
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0: La météo de ce lundi 1er juin, du soleil en matinée sur la majeure partie du pays, un ciel plus nuageux sur la Normandie, le centre Val-de-Loire et les côtes de Nouvelle-Aquitaine et de la pluie sur la pointe bretonne. Les éclaircies vont reprendre le dessus dans l'après-midi, excepté sur la pointe bretonne qui restera sous la pluie. Des nuages en revanche.

0: Paris, Bordeaux et Nice, 28 à Lyon, 30 à Marseille et jusqu'à 32 à Perpignan.
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2: Bonjour à toutes et à tous. On débute avec du football et le PSG a dignement fêté son deuxième sacre en Ligue des Champions. Hier, dans la capitale française, le club s'est offert une parade sur les Champs-Élysées au pied de la Tour Eiffel, puis une réception à l'Élysée par le chef de l'État et enfin une fête endiablée au Parc des Princes. Les Parisiens qui ont donc remporté leur deuxième Ligue des Champions à Budapest en s'imposant au tir au but face à Arsenal après un match nul un partout à l'issue du temps réglementaire et des prolongations. Notez que Gvicha Kvaratskhelia a été nommé meilleur joueur de la compétition, inscrivant 10 buts et délivrant 6 passes décisives. 4 autres Parisiens l'accompagnent dans l'équipe type de la compétition. Ousmane Dembélé, Nuno Mendes, Marquinhos et Vitinha. Le PSG qui poursuit à la fête ce lundi avec une présentation du trophée à Roland-Garros comme il l'avait fait l'an dernier. Et notez que la compétition reprendra le 12 août pour les Parisiens avec la Super Coupe d'Europe face à Aston Villa à Salzbourg. La Ligue 1, elle ne reprendra que le 23 août. Enfin, Arsenal a également paradé dans les rues de Londres pour célébrer son titre de champion d'Angleterre ce dimanche. En tennis, les favoris tombent les uns après les autres à Roland-Garros. Après les éliminations de Sinner et Djokovic chez les garçons, puis Coco Gauff chez les filles, c'est Iga Świątek qui a été éliminée dès les huitièmes de finale hier. Défaite en 2-7, 7-5, 6-1 face à l'Ukrainienne Kostyuk. Chez les hommes, Alexander Zverev a tenu son rang face à Jesper de Jong en s'imposant 7-6-6, 4-6-1 pour se qualifier en quart de finale. Et ce lundi, la dernière chance française à Roland-Garros, Diane Paris, sera sur le court Philippe Châtrier face à Maja Chwalinska. Jarol Yassim apprendra à aller rendre au tabilo tombeur de Moïse Kouamé au tour précédent. La numéro 1 mondiale, Arina Sabalenka, sera opposée à la tête de série numéro 16, Naomi Osaka. Et puis en cyclisme, Jonas Vingegaard remporte le premier Giro de sa carrière, le Danois, devant Félix Gall et Jay Hindley. Le premier Français, Mathis Rondel, a terminé 11e. Noté le maillot cyclamen de meilleur sprinter pour le Français Paul Magnier. Voilà, c'est la fin de ce flash. Très belle journée de sport.
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14: Bonsoir, Liana, 11 ans, a disparu vendredi dernier en milieu d'après-midi alors qu'elle rentrait du collège à Florence, dans le Gers. D'importantes recherches menées par les autorités, mais aussi des citoyens, sont en cours. Un témoin a indiqué l'avoir vue après sa sortie du collège dans le véhicule d'un homme. Les images de vidéosurveillance de la ville de Florence ont permis de confirmer la présence de la mineure à bord du véhicule de cet homme âgé de 41 ans et habitant dans le Gers. Ce dernier a été interpellé et placé en garde à vue samedi. Il a reconnu avoir déposé l'enfant à sa demande aux abords de la piscine de Florence. Le parquet a précisé que ces déclarations sont néanmoins apparues contradictoires et imprécises. Sa garde à vue prolongée ce week-end était toujours en cours ce matin. Il a été déféré devant le tribunal judiciaire d'Agen dans l'après-midi. Cet homme est le père d'une amie de Liana. Plus de 8% de la population d'Île-de-France, soit 1 million de Franciliens, vivent dans des zones directement menacées par une crue majeure. C'est ce que révèle une étude de l'Institut Paris Région. Près de 555 000 logements, très majoritairement collectifs, sont exposés à des risques d'inondation par débordement. Deux représentants CGT du Grand Port Maritime de Marseille ont été condamnés aujourd'hui à 12 mois de prison avec sursis et 3 ans d'inéligibilité après avoir été reconnus coupables du détournement de plus de 260 000 euros alloués au comité d'entreprise entre 2014 et 2018. Ils ont également écopé d'une amende de 5 000 euros et 3 000 euros chacun. Une offre de reprise de Fibre Excellence, propriétaire des deux dernières usines de pâte à papier de France, a été déposée ce lundi devant le tribunal de commerce de Toulouse par des dirigeants du groupe. L'objectif est de créer une nouvelle entité qui reprendra l'intégralité des actifs et des salariés. C'est la fin de ce flash, une bonne fin de journée à notre écoute.
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6: Bonjour, bienvenue dans les actus improbables de cette semaine. On commence avec près de Lyon. Pourquoi une passagère d'un train Ouigo a-t-elle reçu une amende de 200 euros pour avoir ouvert une issue de secours du train qui était immobilisé et sans climatisation? Cette voyageuse a vu des personnes âgées faire des malaises et a pris l'initiative d'ouvrir une porte pour faire entrer de l'air. Initiation et SNCF ne sont pas des mots qui vont ensemble. Apparemment, les agents de bord l'ont sanctionnée pour ce geste interdit par le règlement et elle a reçu une amende de 200 euros. On poursuit avec Roland-Garros. Qu'est-il arrivé au joueur Alejandro Davidovich Fokina? Eh bien, son entraîneur l'a abandonné d'un coup. L'Espagnol venait de remporter son premier match du premier tour. Son coach lui a envoyé un texto pour annoncer son départ définitif et a pris un vol pour Miami. Il n'a pas informé le reste de l'équipe et a même bloqué son joueur sur les réseaux sociaux. Le sportif ne comprend pas cette fuite qui a dû le perturber puisqu'il a perdu sa rencontre au deuxième tour. Enfin, on termine avec Cassis. Que s'est-il passé dans un bureau de tabac à quelques jours d'intervalle? Eh bien, deux clients ont gagné à l'euro million. Le 21 avril dernier, un couple remportait 48 millions d'euros. Il s'agit du troisième plus gros gain de l'histoire du département. 7 jours plus tard, un autre duo a empoché 1 million d'euros. Des joueurs qui ont décroché cette somme au tirage Mamillion. La probabilité de gagner le gros lot est de 1 chance sur 139 millions. Voir 2 tickets gagnants dans la même boutique est donc un miracle. Voilà pour les infos improbables et insolites de cette semaine. À très vite.
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16: Bonjour à tous. Le sommet Choose France 9e édition s'est ouvert ce matin à Versailles en présence d'Emmanuel Macron. Le président de la République a annoncé 93 milliards d'euros d'investissements étrangers dans le pays. C'est un record. La moitié concerne un projet du fonds d'investissement japonais SoftBank dans les centres de données et d'intelligence artificielle. Cette somme va permettre la création de plus de 15 000 emplois, toujours selon Emmanuel Macron. Le géant américain Amazon a lui annoncé 3 nouveaux sites logistiques dans les pays de la Loire, en Île-de-France et en Nouvelle-Aquitaine pour 1 millier d'emplois supplémentaires en CDI. Dans le Gers, les recherches poursuivent pour tenter de retrouver Liana. La fillette de 11 ans est portée disparue depuis vendredi à Florence. Devant la presse, le chef des gendarmes du Gers a fait part d'une montée en puissance des moyens mis en œuvre par les autorités. Un homme est toujours en garde à vue. Le bilan s'alourdit. Près de 900 personnes ont été interpellées dans la nuit de samedi à dimanche en France suite à la victoire du PSG en Ligue des Champions, soit une hausse de plus de 45% par rapport à 2025. André Santini, ancien ministre et maire historique d'Issy-les-Moulineaux, est mort à 85 ans. Il venait d'entamer un 8e mandat après avoir pris la tête de la ville en 1980. À l'international, la marine française a arraisonné un pétrolier de la flotte fantôme russe dans l'océan Atlantique, selon Emmanuel Macron. Une enquête pour défaut de pavillon et refus d'obtempérer a été ouverte. Selon la télévision d'État iranienne, les gardiens de la Révolution ont visé une base utilisée pour des frappes américaines. De leur côté, les États-Unis annoncent avoir frappé des radars et des sites de contrôle de drones de la République islamique. On passe au sport et au cyclisme. Il rentre dans un cercle très fermé. Jonas Vingegaard a remporté le Giro et devient le 8e coureur à avoir remporté les 3 grands tours après la Vuelta et le Tour de France. Côté tricolore, Paul Magnier termine avec le maillot cyclamen de meilleur sprinter. Du côté de Roland-Garros, à suivre aujourd'hui la dernière Française encore en lice, Diane Paris, qui tentera d'obtenir son ticket pour les quarts de finale du tournoi parisien.
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17: La météo de ce lundi 1er juin, du soleil en matinée sur la majeure partie du pays, un ciel plus nuageux sur la Normandie, le centre Val-de-Loire et les côtes de Nouvelle-Aquitaine et de la pluie sur la pointe bretonne. Les éclaircies vont reprendre le dessus dans l'après-midi, excepté sur la pointe bretonne qui restera sous la pluie. Des nuages en revanche.

0: Paris, Bordeaux et Nice, 28 à Lyon, 30 à Marseille et jusqu'à 32 à Perpignan.
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2: Bonjour à toutes et à tous, on débute avec du football et le PSG a dignement fêté son deuxième sacre en Ligue des Champions hier
3: 19h16,
2: le club s'est offert une parade sur les Champs-Élysées au pied de la Tour Eiffel, puis une réception à l'Élysée par le chef de l'État et enfin une fête endiablée au Parc des Princes. Les Parisiens qui ont donc remporté leur deuxième Ligue des Champions à Budapest en s'imposant au tir au but face à Arsenal après un match nul un partout à l'issue du temps réglementaire et des prolongations. Notez que Kvitsa Kvaratskhelia a été nommé meilleur joueur de la compétition, inscrivant 10 buts et délivrant 6 passes décisives. 4 autres Parisiens l'accompagnent dans l'équipe type de la compétition. Ousmane Dembélé, Nuno Mendes, Marquinhos et Vitinha. Le PSG qui poursuit la fête ce lundi avec une présentation du trophée à Roland-Garros comme il l'avait fait l'an dernier. Et notez que la compétition reprendra le 12 août pour les Parisiens avec la Super Coupe d'Europe face à Aston Villa à Salzbourg. La Ligue 1, elle ne reprendra que le 23 août. Enfin, Arsenal a également paradé dans les rues de Londres pour célébrer son titre de champion d'Angleterre ce dimanche. En tennis, les favoris tombent les uns après les autres à Roland-Garros après les éliminations de Sinner et Djokovic chez les garçons, puis Coco Gauff chez les filles. C'est Iga Świątek qui a été éliminée dès les huitièmes de finale hier. Défaite en 2-7, 7-5, 6-1 face à l'Ukrainienne Kostyuk. Chez les hommes, Alexander Zverev a tenu son rang face à Jesper de Jong en s'imposant 7-6-6, 4-6-1 pour se qualifier en quart de finale. Et ce lundi, la dernière chance française à Roland-Garros, Diane Paris, sera sur le court Philippe Châtrier face à Maja Chwalinska. Jarol Yassim apprendra à aller rendre au tabilo tombeur de Moïse Kwame au tour précédent. La numéro 1 mondiale, Arina Sabalenka, sera opposée à la tête de série numéro 16, Naomi Osaka. Et puis en cyclisme, Jonas Vingegaard remporte le premier Giro de sa carrière, le Danois, devant Félix Gall et Jay Hindley. Le premier Français, Mathis Rondel, a terminé 11e. Noté le maillot cyclamen de meilleur sprinter pour le Français Paul Magnier. Voilà, c'est la fin de ce flash, très belle journée de sport.
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4: Donner un organe de son vivant, c'est offrir une seconde chance à ceux qu'on aime. Un geste de générosité et de détermination. Patricia Fontune-Renaud a fait ce choix en donnant un rein à son épouse. Elle revient sur cette expérience et le chemin parcouru.
5: Ce qui m'a poussée à faire ce don, c'est de sauver la vie de la personne que j'aime. Puisque j'ai été témoin de la dégradation physique de mon épouse liée à sa maladie, qui est arrivée en insuffisance rénale il y a 4 ans. Il fallait que je fasse quelque chose pour pouvoir la sauver. Alors l'impact que ça a eu sur ma vie, finalement, physiquement, je dirais aucun, à part peut-être après le prélèvement du rein, un mois d'immobilisation. Sur le plan psychologique, c'est très très encadré. Il y a un suivi qui est fait par l'hôpital. On en a beaucoup parlé aussi entre nous et avec notre fille. Je me suis préparée à cette greffe sur le plan sportif, comme si j'allais à une compétition. Et effectivement, après la greffe, j'ai eu aucune douleur. Et finalement, ça a plutôt resserré nos liens.
4: Un message à tous ceux qui hésitent à donner un organe de leur vivant?
5: C'est un geste qui est très maîtrisé, très sécurisé et en même temps très encadré aussi par la loi. Vous prenez plus de risques à traverser la rue et de vous faire renverser par une voiture que de vous faire prélever un rein. Vous ne craignez pas grand-chose et en même temps, sauver une vie, c'est formidable.
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6: Bonsoir. Liana, 11 ans, a disparu vendredi dernier en milieu d'après-midi alors qu'elle rentrait du collège à Florence, dans le Gers. D'importantes recherches menées par les autorités, mais aussi des citoyens, sont en cours. Un témoin a indiqué l'avoir vue après sa sortie du collège dans le véhicule d'un homme. Les images de vidéosurveillance de la ville de Florence ont permis de confirmer la présence de la mineure à bord du véhicule de cet homme âgé de 41 ans et habitant dans le Gers. Ce dernier a été interpellé et placé en garde à vue samedi. Il a reconnu avoir déposé l'enfant à sa demande aux abords de la piscine de Florence. Le parquet a précisé que ces déclarations sont néanmoins apparues contradictoires et imprécises. Sa garde à vue prolongée ce week-end était toujours en cours ce matin. Il a été déféré devant le tribunal judiciaire d'Agen dans l'après-midi. Cet homme est le père d'une amie de Liana. Plus de 8% de la population d'Île-de-France, soit 1 million de Franciliens, vivent dans des zones directement menacées par une crue majeure. C'est ce que révèle une étude de l'Institut Paris Région. Près de 555 000 logements, très majoritairement collectifs, sont exposés à des risques d'inondation par débordement. Deux représentants CGT du Grand Port Maritime de Marseille ont été condamnés aujourd'hui à 12 mois de prison avec sursis et 3 ans d'inéligibilité après avoir été reconnus coupables du détournement de plus de 260 000 euros alloués au comité d'entreprise entre 2014 et 2018. Ils ont également écopé d'une amende de 5 000 euros et 3 000 euros chacun. Une offre de reprise de Fibre Excellence, propriétaire des deux dernières usines de pâte à papier de France, a été déposée ce lundi devant le tribunal de commerce de Toulouse par des dirigeants du groupe. L'objectif est de créer une nouvelle entité qui reprendra l'intégralité des actifs et des salariés. C'est la fin de ce flash, une bonne fin de journée à notre écoute.
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8: Bonjour, bienvenue dans les actus improbables de cette semaine. On commence avec près de Lyon. Pourquoi une passagère d'un train Ouigo a-t-elle reçu une amende de 200 euros pour avoir ouvert une issue de secours du train qui était immobilisé et sans climatisation? Cette voyageuse a vu des personnes âgées faire des malaises et a pris l'initiative d'ouvrir une porte pour faire entrer de l'air. Initiation et SNCF ne sont pas des mots qui vont ensemble. Apparemment, les agents de bord l'ont sanctionné pour ce geste interdit par le règlement et elle a reçu une amende de 200 euros. On poursuit avec Roland-Garros. Qu'est-il arrivé au joueur Alejandro Davidovich Fokina? Eh bien, son entraîneur l'a abandonné d'un coup. L'Espagnol venait de remporter son premier match du premier tour. Son coach lui a envoyé un texto pour annoncer son départ définitif et a pris un vol pour Miami. Il n'a pas informé le reste de l'équipe et a même bloqué son joueur sur les réseaux sociaux. Le sportif ne comprend pas cette fuite qui a dû le perturber puisqu'il a perdu sa rencontre au deuxième tour. Enfin, on termine avec Cassis. Que s'est-il passé dans un bureau de tabac à quelques jours d'intervalle? Eh bien, deux clients ont gagné à l'euro million. Le 21 avril dernier, un couple a remporté 48 millions d'euros. Il s'agit du troisième plus gros gain de l'histoire du département. 7 jours plus tard, un autre duo a empoché 1 million d'euros. Des joueurs qui ont décroché cette somme au tirage Mamillion. La probabilité de gagner le gros lot est de 1 chance sur 139 millions. Voir 2 tickets gagnants dans la même boutique est donc un miracle. Voilà pour les infos improbables et insolites de cette semaine. À très vite.
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10: Bonjour à tous. Le sommet Choose France 9e édition s'est ouvert ce matin à Versailles en présence d'Emmanuel Macron. Le président de la République a annoncé 93 milliards d'euros d'investissements étrangers dans le pays. C'est un record. La moitié concerne un projet du fonds d'investissement japonais SoftBank dans les centres de données et d'intelligence artificielle. Cette somme va permettre la création de plus de 15 000 emplois, toujours selon Emmanuel Macron. Le géant américain Amazon a lui annoncé 3 nouveaux sites logistiques dans les pays de la Loire, en Île-de-France et en Nouvelle-Aquitaine pour 1 millier d'emplois supplémentaires en CDI. Dans le Gers, les recherches poursuivent pour tenter de retrouver Liana. La fillette de 11 ans est portée disparue depuis vendredi à Florence. Devant la presse, le chef des gendarmes du Gers a fait part d'une montée en puissance des moyens mis en œuvre par les autorités. Un homme est toujours en garde à vue. Le bilan s'alourdit. Près de 900 personnes ont été interpellées dans la nuit de samedi à dimanche en France suite à la victoire du PSG en Ligue des Champions, soit une hausse de plus de 45% par rapport à 2025. André Santini, ancien ministre et maire historique d'Issy-les-Moulineaux, est mort à 85 ans. Il venait d'entamer un 8e mandat après avoir pris la tête de la ville en 1980. À l'international, la marine française a arraisonné un pétrolier de la flotte fantôme russe dans l'océan Atlantique, selon Emmanuel Macron. Une enquête pour défaut de pavillon et refus d'obtempérer a été ouverte. Selon la télévision d'État iranienne, les gardiens de la Révolution ont visé une base utilisée pour des frappes américaines. De leur côté, les États-Unis annoncent avoir frappé des radars et des sites de contrôle de drones de la République islamique. On passe au sport et au cyclisme. Il rentre dans un cercle très fermé. Jonas Vingegaard a remporté le Giro et devient le 8e coureur à avoir remporté les 3 grands tours après la Vuelta et le Tour de France. Côté tricolore, Paul Magnier termine avec le maillot cyclamen de meilleur sprinter. Du côté de Roland-Garros, à suivre aujourd'hui la dernière Française encore en lice, Diane Paris, qui tentera d'obtenir son ticket pour les quarts de finale du tournoi parisien.
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0: La météo de ce lundi 1er juin, du soleil en matinée sur la majeure partie du pays, un ciel plus nuageux sur la Normandie, le centre Val-de-Loire et les côtes de Nouvelle-Aquitaine et de la pluie sur la pointe bretonne. Les éclaircies vont reprendre le dessus dans l'après-midi, excepté sur la pointe bretonne qui restera sous la pluie. Des nuages en revanche.

0: Paris, Bordeaux et Nice, 28 à Lyon, 30 à Marseille et jusqu'à 32 à Perpignan.
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2: Bonjour à toutes et à tous. On débute avec du football et le PSG a dignement fêté son deuxième sacre en Ligue des Champions. Hier, dans la capitale française, le club s'est offert une parade sur les Champs-Élysées au pied de la Tour Eiffel, puis une réception à l'Élysée par le chef de l'État et enfin une fête endiablée au Parc des Princes. Les Parisiens qui ont donc remporté leur deuxième Ligue des Champions à Budapest en s'imposant au tir au but face à Arsenal après un match nul un partout à l'issue du temps réglementaire et des prolongations. Notez que Gvicha Kvaratskhelia a été nommé meilleur joueur de la compétition, inscrivant 10 buts et délivrant 6 passes décisives. 4 autres Parisiens l'accompagnent dans l'équipe type de la compétition. Ousmane Dembélé, Nuno Mendes, Marquinhos et Vitinha. Le PSG qui poursuit à la fête ce lundi avec une présentation du trophée à Roland-Garros comme il l'avait fait l'an dernier. Et notez que la compétition reprendra le 12 août pour les Parisiens avec la Super Coupe d'Europe face à Aston Villa à Salzbourg. La Ligue 1, elle ne reprendra que le 23 août. Enfin, Arsenal a également paradé dans les rues de Londres pour célébrer son titre de champion d'Angleterre ce dimanche. En tennis, les favoris tombent les uns après les autres. À Roland-Garros après des éliminations de Sinner et Djokovic chez les garçons, puis Coco Gauff chez les filles. C'est Iga Świątek qui a

0: Le Danois devance Félix Gall et Jay Hindley. Le premier français, Mathis Rondel, a terminé 11e. Noté le maillot cyclamen de meilleur sprinter pour le français Paul Magnier. Voilà, c'est la fin de ce flash. Très belle journée de sport.
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3: Chaque année en France, le don du vivant, basé sur la générosité des donneurs, permet de sauver des vies. Docteur Laure Esposito, vous êtes néphrologue au CHU de Toulouse. 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
4: Alors, de son vivant, on peut donner le rein, une partie du foie et les cellules, mais c'est pas un organe.
3: Qui peut donner ?
4: La loi dit qu'il y a le donneur vivant apparenté, donc c'est la famille, la fratrie, les frères et sœurs, les parents. Et il y a aussi le donneur vivant non apparenté, et là, il peut s'agir des conjoints, les oncles et tantes éloignés, les cousins germains. Et les amis peuvent donner quand on se connaît depuis plus de 2 ans.
3: Et comment limiter les risques pour le donneur ?
4: Notre rôle, ça va être de vérifier qu'il n'y ait pas de facteur de risque de développer sur le long terme, après le don, de maladies rénales. Et on va le suivre, ce donneur, tous les ans.
3: Qui s'occupe du parcours du donneur vivant ?
4: Ça commence par les infirmières de coordination. Puis bien sûr, il y a le chirurgien. L'étape éthique, l'étape de discussion et d'accompagnement avec la famille. Et on accompagne le receveur aussi. Et on termine par le tribunal de grande instance qui valide, puisque c'est une loi, les démarches.
3: Docteur, quel message pour les donneurs ?
4: C'est que déjà, leur espérance de vie, elle reste inchangée. Grâce à eux, on améliore l'espérance de vie des receveurs, des gens qui attendent. Et en plus, on donne des meilleurs résultats à long terme sur la greffe de rein, avec une survie qui est augmentée.
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6: Bonsoir, Liana, 11 ans, a disparu vendredi dernier en milieu d'après-midi alors qu'elle rentrait du collège à Florence, dans le Gers. D'importantes recherches menées par les autorités, mais aussi des citoyens, sont en cours. Un témoin a indiqué l'avoir vue après sa sortie du collège dans le véhicule d'un homme. Les images de vidéosurveillance de la ville de Florence ont permis de confirmer la présence de la mineure à bord du véhicule de cet homme âgé de 41 ans et habitant dans le Gers. Ce dernier a été interpellé et placé en garde à vue samedi. Il a reconnu avoir déposé l'enfant à sa demande aux abords de la piscine de Florence. Le parquet a précisé que ces déclarations sont néanmoins apparues contradictoires et imprécises. Sa garde à vue prolongée ce week-end était toujours en cours ce matin. Il a été déféré devant le tribunal judiciaire d'Agen dans l'après-midi. Cet homme est le père d'une amie de Liana. Plus de 8% de la population d'Île-de-France, soit 1 million de franciliens, vivent dans des zones directement menacées par une crue majeure. C'est ce que révèle une étude de l'Institut Paris Région. Près de 555 000 logements très majoritairement collectifs sont exposés à des risques d'inondations par débordement. Deux représentants CGT du Grand Port Maritime de Marseille ont été condamnés aujourd'hui à 12 mois de prison avec sursis et 3 ans d'inéligibilité après avoir été reconnus coupables du détournement de plus de 260 000 euros alloués au comité d'entreprise entre 2014 et 2018. Ils ont également écopé d'une amende de 5 000 euros et 3 000 euros chacun. Une offre de reprise de Fibre Excellence, propriétaire des deux dernières usines de pâte à papier de France, a été déposée ce lundi devant le tribunal de commerce de Toulouse par des dirigeants du groupe. L'objectif est de créer une nouvelle entité qui reprendra l'intégralité des actifs et des salariés. C'est la fin de ce flash, une bonne fin de journée à notre écoute.
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7: Bonjour, bienvenue dans les actus improbables de cette semaine. On commence avec près de Lyon. Pourquoi une passagère d'un train Ouigo a-t-elle reçu une amende de 200 euros pour avoir ouvert une issue de secours du train qui était immobilisé et sans climatisation? Cette voyageuse a vu des personnes âgées faire des malaises et a pris l'initiative d'ouvrir une porte pour faire entrer de l'air. Initiation et SNCF ne sont pas des mots qui vont ensemble. Apparemment, les agents de bord l'ont sanctionné pour ce geste interdit par le règlement et elle a reçu une amende de 200 euros. On poursuit avec Roland-Garros. Qu'est-il arrivé au joueur Alejandro Davidovic Fokina ? Eh bien, son entraîneur l'a abandonné d'un coup. L'Espagnol venait de remporter son premier match du premier tour. Son coach lui a envoyé un texto pour annoncer son départ définitif et a pris un vol pour Miami. Il n'a pas informé le reste de l'équipe et a même bloqué son joueur sur les réseaux sociaux. Le sportif ne comprend pas cette fuite qui a dû le perturber puisqu'il a perdu sa rencontre au deuxième tour. Enfin, on termine avec Akassi. Que s'est-il passé dans un bureau de tabac à quelques jours d'intervalle ? Eh bien, deux clients ont gagné à l'euro million. Le 21 avril dernier, un couple remportait 48 millions d'euros. Il s'agit du troisième plus gros gain de l'histoire du département. 7 jours plus tard, un autre duo a empoché 1 million d'euros. Des joueurs qui ont décroché cette somme au tirage Mamillion. La

0: possibilité de gagner le gros lot est de 1 chance sur 139 millions, voire 2 tickets gagnants dans la même boutique, et donc un miracle. Voilà pour les infos improbables et insolites de cette semaine. À très vite.
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2: Bonjour à tous. Le Sommet Choose France 9e édition s'est ouvert ce matin à Versailles en présence d'Emmanuel Macron. Le président de la République a annoncé 93 milliards d'euros d'investissements étrangers dans le pays. C'est un record. La moitié concerne un projet du fonds d'investissement japonais SoftBank dans les centres de données et d'intelligence artificielle. Cette somme va permettre la création de plus de 15 000 emplois, toujours selon Emmanuel Macron. Le géant américain Amazon a lui annoncé 3 nouveaux sites logistiques dans les pays de la Loire, en Île-de-France et en Nouvelle-Aquitaine pour 1 millier d'emplois supplémentaires en CDI. Dans le Gers, les recherches se poursuivent pour tenter de retrouver Liana. La fillette de 11 ans est portée disparue depuis vendredi à Florence. Devant la presse, le chef des gendarmes du Gers a fait part d'une montée en puissance des moyens mis en œuvre par les autorités. Un homme est toujours en garde à vue. Le bilan s'alourdit. Près de 900 personnes ont été interpellées dans la nuit de samedi à dimanche en France suite à la victoire du PSG en Ligue des Champions, soit une hausse de plus de 45% par rapport à 2025. André Santini, ancien ministre et maire historique d'Issy-les-Moulineaux, est mort à 85 ans. Il venait d'entamer un 8e mandat après avoir pris la tête de la ville en 1980. À l'international, la marine française a arraisonné un pétrolier de la flotte fantôme russe dans l'océan Atlantique, selon Emmanuel Macron. Une enquête pour défaut de pavillon et refus d'obtempérer a été ouverte. Selon la télévision d'État iranienne, les gardiens de la Révolution ont visé une base utilisée pour des frappes américaines. De leur côté, les États-Unis annoncent avoir frappé des radars et des sites de contrôle de drones de la République islamique. On passe au sport et au cyclisme. Il rentre dans un cercle très fermé. Jonas Vingegaard a remporté le Giro et devient le 8e coureur à avoir remporté les 3 grands tours après la Vuelta et le Tour de France. Côté tricolore, Paul Magnier termine avec le maillot cyclamen de meilleur sprinter. Du côté de Roland-Garros, à suivre aujourd'hui la dernière Française encore en lice, Diane Parry, qui tentera d'obtenir son ticket pour les quarts de finale du tournoi parisien.
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3: La météo de ce lundi 1er juin, du soleil en matinée sur la majeure partie du pays, un ciel plus nuageux sur la Normandie, le centre Val-de-Loire et les côtes de Nouvelle-Aquitaine, et de la pluie sur la pointe bretonne. Les éclaircies vont reprendre le dessus dans l'après-midi, excepté sur la pointe bretonne qui restera sous la pluie. Des nuages en revanche.

0: Paris, Bordeaux et Nice, 28 à Lyon, 30 à Marseille et jusqu'à 32 à Perpignan.
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2: Bonjour à toutes et à tous. On débute avec du football et le PSG a dignement fêté son deuxième sacre en Ligue des Champions. Hier, dans la capitale française, le club s'est offert une parade sur les Champs-Élysées au pied de la Tour Eiffel, puis une réception à l'Élysée par le chef de l'État et enfin une fête endiablée au Parc des Princes. Les Parisiens qui ont donc remporté leur deuxième Ligue des Champions à Budapest en s'imposant au tir au but face à Arsenal après un match nul un partout à l'issue du temps réglementaire et des prolongations. Notez que Gvicha Kvaratskhelia a été nommé meilleur joueur de la compétition, inscrivant 10 buts et délivrant 6 passes décisives. 4 autres Parisiens l'accompagnent dans l'équipe type de la compétition. Ousmane Dembélé, Nuno Mendes, Marquinhos et Vitinha. Le PSG qui poursuit à la fête ce lundi avec une présentation du trophée à Roland-Garros comme il l'avait fait l'an dernier. Et notez que la compétition reprendra le 12 août pour les Parisiens avec la Super Coupe d'Europe face à Aston Villa à Salzbourg. La Ligue 1, elle ne reprendra que le 23 août. Enfin, Arsenal a également paradé dans les rues de Londres pour célébrer son titre de champion d'Angleterre ce dimanche. En tennis, les favoris tombent les uns après les autres à Roland-Garros. Après les éliminations de Sinner et Djokovic chez les garçons, puis Coco Gauff chez les filles, c'est Iga Świątek qui a été éliminée dès les huitièmes de finale hier. Défaite en 2-7, 7-5, 6-1 face à l'Ukrainienne Kostyuk. Chez les hommes, Alexander Zverev a tenu son rang face à Jesper de Jong en s'imposant 7-6, 6-4, 6-1 pour se qualifier en quart de finale. Et ce lundi, la dernière chance française à Roland-Garros, Diane Parry, sera sur le court Philippe Châtrier face à Maja Szwalinska. Félix Jarol Yassim apprendra à Alejandro Tabilo, tombeur de Moïse Kouamé au tour précédent. La numéro 1 mondiale, Arina Sabalenka, sera opposée à la tête de série numéro 16, Naomi Osaka. Et puis en cyclisme, Jonas Vingegaard remporte le premier Giro de sa carrière, le Danois, devance Félix Gall et Jay Hindley. Le premier Français, Mathis Rondel, a terminé 11e. Notez le maillot cyclamen de meilleur sprinter pour le Français Paul Magnier. Voilà, c'est la fin de ce flash travel journal de sport.
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4: En France, près de 11 500 personnes éligibles immédiatement à une greffe de rein espèrent chaque jour l'appel qui changera leur vie. Parmi elles, Annie Hegel, présidente de France Rein Pays de Loire, une femme dont l'histoire nous plonge au cœur d'un quotidien fait d'attente, entre espoir et résilience.
5: Je suis en attente de greffe depuis 2 ans et demi. Je dois quand même dire que j'ai déjà bénéficié d'une greffe. Cela m'a permis de vivre quasi normalement, d'élever mes enfants, travailler, d'être active dans la société. Une greffe, c'est pas forcément pour la vie. Et je suis en attente d'une deuxième greffe, ça fait déjà 2 ans et demi. Mais aujourd'hui, le délai d'attente a été rallongé. Cette attente, elle m'impacte sur ma vie quotidienne, tous les jours, à tout instant, puisque je garde mon téléphone avec moi, toujours dans l'espoir d'un coup de fil. Et c'est la règle, il faut être joignable 24 heures sur 24.
4: Selon vous, quels sont les moyens pour réduire l'attente?
5: Bien sûr, de façon évidente, c'est d'augmenter le don. C'est très inquiétant parce qu'on est à plus de 30% de refus en France. Si ces 30% n'existaient pas, on peut dire qu'on aurait quasi plus d'attente.
4: Un message à ceux qui nous écoutent?
5: Vous, citoyens, faites part de votre choix à votre famille, à votre entourage, pour que, au cas où il vous arrive quelque chose, on sache et que les familles n'aient pas cette difficulté de se prononcer sur cette question.
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6: Bonsoir, Liana, 11 ans, a disparu vendredi dernier en milieu d'après-midi alors qu'elle rentrait du collège à Fleurance, dans le Gers. D'importantes recherches menées par les autorités, mais aussi des citoyens, sont en cours. Un témoin a indiqué l'avoir vue après sa sortie du collège dans le véhicule d'un homme. Les images de vidéosurveillance de la ville de Fleurance ont permis de confirmer la présence de la mineure à bord du véhicule de cet homme âgé de 41 ans et habitant dans le Gers. Ce dernier a été interpellé et placé en garde à vue samedi. Il a reconnu avoir déposé l'enfant à sa demande aux abords de la piscine de Fleurance. Le parquet a précisé que ces déclarations sont néanmoins apparues contradictoires et imprécises. Sa garde à vue prolongée ce week-end était toujours en cours ce matin. Il a été déféré devant le tribunal judiciaire d'Agen dans l'après-midi. Cet homme est le père d'une amie de Liana. Plus de 8% de la population d'Île-de-France, soit 1 million de Franciliens, vivent dans des zones directement menacées par une crue majeure. C'est ce que révèle une étude de l'Institut Paris Région. Près de 555 000 logements, très majoritairement collectifs, sont exposés à des risques d'inondation par débordement. Deux représentants CGT du Grand Port Maritime de Marseille ont été condamnés aujourd'hui à 12 mois de prison avec sursis et 3 ans d'inéligibilité après avoir été reconnus coupables du détournement de plus de 260 000 euros alloués au comité d'entreprise entre 2014 et 2018. Ils ont également écopé d'une amende de 5 000 euros et 3 000 euros chacun. Une offre de reprise de Fibre Excellence, propriétaire des deux dernières usines de pâte à papier de France, a été déposée ce lundi devant le tribunal de commerce de Toulouse par des dirigeants du groupe. L'objectif est de créer une nouvelle entité qui reprendra l'intégralité des actifs et des salariés. C'est la fin de ce flash, une bonne fin de journée à notre écoute.
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8: Bonjour, bienvenue dans les actus improbables de cette semaine. On commence avec près de Lyon. Pourquoi une passagère d'un train Ouigo a-t-elle reçu une amende de 200 euros pour avoir ouvert une issue de secours du train qui était immobilisé et sans climatisation? Cette voyageuse a vu des personnes âgées faire des malaises et a pris l'initiative d'ouvrir une porte pour faire entrer de l'air. Initiation et SNCF ne sont pas des mots qui vont ensemble. Apparemment, les agents de bord l'ont sanctionné pour ce geste interdit par le règlement et elle a reçu une amende de 200 euros. On poursuit avec à Roland-Garros. Qu'est-il arrivé au joueur Alejandro Davidovic Fokina? Eh bien, son entraîneur l'a abandonné d'un coup. L'Espagnol venait de remporter son premier match du premier tour. Son coach lui a envoyé un texto pour annoncer son départ définitif et a pris un vol pour Miami. Il n'a pas informé le reste de l'équipe et a même bloqué son joueur sur les réseaux sociaux. Le sportif ne comprend pas cette fuite qui a dû le perturber puisqu'il a perdu sa rencontre au deuxième tour. Enfin, on termine avec à Cassis. Que s'est-il passé dans un bureau de tabac à quelques jours d'intervalle? Eh bien, deux clients ont gagné à l'euro million. Le 21 avril dernier, un couple a remporté 48 millions d'euros. Il s'agit du troisième plus gros gain de l'histoire du département. 7 jours plus tard, un autre duo a empoché 1 million d'euros. Des joueurs qui ont décroché cette somme au tirage Mamillion. La probabilité de gagner le gros lot est de 1 chance sur 139 millions. Voir 2 tickets gagnants dans la même boutique est donc un miracle. Voilà pour les infos improbables et insolites de cette semaine. À très vite.
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10: Bonjour à tous. Le sommet Choose France 9e édition s'est ouvert ce matin à Versailles en présence d'Emmanuel Macron. Le président de la République a annoncé 93 milliards d'euros d'investissements étrangers dans le pays. C'est un record. La moitié concerne un projet du fonds d'investissement japonais SoftBank dans les centres de données et d'intelligence artificielle. Cette somme va permettre la création de plus de 15 000 emplois, toujours selon Emmanuel Macron. Le géant américain Amazon a lui annoncé 3 nouveaux sites logistiques dans les pays de la Loire, en Île-de-France et en Nouvelle-Aquitaine pour 1 millier d'emplois supplémentaires en CDI. Dans le Gers, les recherches se poursuivent pour tenter de retrouver Liana. La fillette de 11 ans est portée disparue depuis vendredi à Florence. Devant la presse, le chef des gendarmes du Gers a fait part d'une montée en puissance des moyens mis en œuvre par les autorités. Un homme est toujours en garde à vue. Le bilan s'alourdit. Près de 900 personnes ont été interpellées dans la nuit de samedi à dimanche en France suite à la victoire du PSG en Ligue des Champions, soit une hausse de plus de 45% par rapport à 2025. André Santini, ancien ministre et maire historique d'Issy-les-Moulineaux, est mort à 85 ans. Il venait d'entamer un 8e mandat après avoir pris la tête de la ville en 1980. À l'international, la marine française a arraisonné un pétrolier de la flotte fantôme russe dans l'océan Atlantique, selon Emmanuel Macron. Une enquête pour défaut de pavillon et refus d'obtempérer a été ouverte. Selon la télévision d'État iranienne, les gardiens de la Révolution ont visé une base utilisée pour des frappes américaines. De leur côté, les États-Unis annoncent avoir frappé des radars et des sites de contrôle de drones de la République islamique. On passe au sport et au cyclisme. Il rentre dans un cercle très fermé. Jonas Vingegaard a remporté le Giro et devient le 8e coureur à avoir remporté les 3 grands tours après la Vuelta et le Tour de France. Côté tricolore, Paul Magnier termine avec le maillot cyclamen de meilleur sprinter. Du côté de Roland-Garros, à suivre aujourd'hui la dernière Française encore en lice, Diane Paris, qui tentera d'obtenir son ticket pour les quarts de finale du tournoi parisien.
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0: La météo de ce lundi 1er juin, du soleil en matinée sur la majeure partie du pays, un ciel plus nuageux sur la Normandie, le centre Val-de-Loire et les côtes de Nouvelle-Aquitaine et de la pluie sur la pointe bretonne. Les éclaircies vont reprendre le dessus dans l'après-midi, excepté sur la pointe bretonne qui restera sous la pluie. Des nuages en revanche de

0: Paris, Bordeaux et Nice, 28 à Lyon, 30 à Marseille et jusqu'à 32 à Perpignan.
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2: Bonjour à toutes et à tous. On débute avec du football et le PSG a dignement fêté son deuxième sacre en Ligue des Champions. Hier, dans la capitale française, le club s'est offert une parade sur les Champs-Élysées au pied de la Tour Eiffel, puis une réception à l'Élysée par le chef de l'État et enfin une fête endiablée au Parc des Princes. Les Parisiens qui ont donc remporté leur deuxième Ligue des Champions à Budapest en s'imposant au tir au but face à Arsenal après un match nul un partout à l'issue du temps réglementaire et des prolongations. Notez que Gvicha Kvaratskhelia a été nommé meilleur joueur de la compétition, inscrivant 10 buts et délivrant 6 passes décisives. 4 autres Parisiens l'accompagnent dans l'équipe.
3: 19h30.
2: Ousmane Dembélé, Nuno Mendes, Marquinhos et Vitinha. Le PSG qui poursuit à la fête ce lundi avec une présentation du trophée à Roland-Garros comme il l'avait fait l'an dernier. Et notez que la compétition reprendra le 12 août pour les Parisiens avec la Super Coupe d'Europe face à Aston Villa à Salzbourg. La Ligue 1, elle ne reprendra que le 23 août. Enfin, Arsenal a également paradé dans les rues de Londres pour célébrer son titre de champion d'Angleterre ce dimanche. En tennis, les favoris tombent les uns après les autres à Roland-Garros. Après des éliminations de Sinner et Djokovic chez les garçons, puis Coco Gauff chez les filles, c'est Iga Świątek qui a été éliminée dès les huitièmes de finale hier. Défaite en 2-7, 7-5, 6-1 face à l'Ukrainienne Kostyuk. Chez les hommes, Alexander Zverev a tenu son rang face à Jesper de Jong en s'imposant 7-6, 6-4, 6-1 pour se qualifier en quart de finale. Et ce lundi, la dernière chance française à Roland-Garros, Diane Parry, sera sur le court Philippe Châtrier face à Maja Szwalińska. Félix Jarol Yassim apprendra à Alejandro Tabilo, tombeur de Moïse Kwame au tour précédent. La numéro 1 mondiale, Arina Sabalenka, sera opposée à la tête de série numéro 16, Naomi Osaka. Et puis en cyclisme, Jonas Vingegaard remporte le premier Giro de sa carrière, le Danois, devance Félix Gall et Jay Hindley. Le premier Français, Mathis Rondel, a terminé 11e. Notez le maillot cyclamen de meilleur sprinter pour le Français Paul Magnier. Voilà, c'est la fin de ce flash très belle journée de sport.
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4: Donner ses organes pour sauver des vies ou offrir son corps à la science pour faire avancer la médecine, deux démarches altruistes mais différentes. Le docteur Julien Rogier, médecin anesthésiste réanimateur, responsable des prélèvements d'organes et tissus au CHU de Bordeaux, nous éclaire sur cette distinction essentielle.
5: Le don d'organes est un prélèvement à visée thérapeutique directement pour sauver des vies. Le don du corps à la science est un don indirect pour sauver des vies. Il sert par exemple pour essentiellement des dissections pour les futurs médecins. Le don du corps à la science, il faut l'anticiper et passer un contrat avec un laboratoire d'anatomie. Votre corps est rapatrié dans ce laboratoire après votre décès. Le don d'organes, on est tous donneurs, sauf si on s'y opposait de son vivant. Mais ce que l'on recommande actuellement, c'est d'en parler à ses proches et dire qu'on est donneur d'organes. C'est beaucoup plus simple si un jour vous êtes en situation de pouvoir donner. Ces deux types de dons sont extrêmement importants, mais différents. À titre personnel, je pense qu'il vaut mieux choisir le don d'organes pour greffe. Il est beaucoup plus rare, il permet de sauver de nombreuses vies et c'est important d'en parler de son vivant à ses proches et je rappelle que ce type de don sauve de très nombreuses vies.
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6: Bonsoir, Liana, 11 ans, a disparu vendredi dernier en milieu d'après-midi alors qu'elle rentrait du collège à Fleurance, dans le Gers. D'importantes recherches menées par les autorités, mais aussi des citoyens, sont en cours. Un témoin a indiqué l'avoir vue après sa sortie du collège dans le véhicule d'un homme. Les images de vidéosurveillance de la ville de Fleurance ont permis de confirmer la présence de la mineure à bord du véhicule de cet homme âgé de 41 ans et habitant dans le Gers. Ce dernier a été interpellé et placé en garde à vue samedi. Il a reconnu avoir déposé l'enfant à sa demande aux abords de la piscine de Fleurance. Le parquet a précisé que ces déclarations sont néanmoins apparues contradictoires et imprécises. Sa garde à vue prolongée ce week-end était toujours en cours ce matin. Il a été déféré devant le tribunal judiciaire. frontière d'Agen dans l'après-midi. Cet homme est le père d'une amie de Liana. Plus de 8% de la population d'Île-de-France, soit 1 million de Franciliens, vivent dans des zones directement menacées par une crue majeure. C'est ce que révèle une étude de l'Institut Paris Région. Près de 555 000 logements, très majoritairement collectifs, sont exposés à des risques d'inondation par débordement. Deux représentants CGT du Grand Port Maritime de Marseille ont été condamnés aujourd'hui à 12 mois de prison avec sursis et 3 ans d'inéligibilité après avoir été reconnus coupables du détournement de plus de 260 000 euros alloués au comité d'entreprise entre 2014 et 2018. Ils ont également écopé d'une amende de 5 000 euros et 3 000 euros chacun. Une offre de reprise de Fibre Excellence, propriétaire des deux dernières usines de pâte à papier de France, a été déposée ce lundi devant le tribunal de commerce de Toulouse par des dirigeants du groupe. L'objectif est de créer une nouvelle entité qui reprendra l'intégralité des actifs et des salariés. C'est la fin de ce flash, une bonne fin de journée à notre écoute.
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7: Bonjour, bienvenue dans les actus improbables de cette semaine. On commence avec près de Lyon. Pourquoi une passagère d'un train Ouigo a-t-elle reçu une amende de 200 euros pour avoir ouvert une issue de secours du train qui était immobilisé et sans climatisation? Cette voyageuse a vu des personnes âgées faire des malaises et a pris l'initiative d'ouvrir une porte pour faire entrer de l'air. Initiation et SNCF ne sont pas des mots qui vont ensemble. Apparemment, les agents de bord l'ont sanctionné pour ce geste interdit par le règlement et elle a reçu une amende de 200 euros. On poursuit avec à Roland-Garros. Qu'est-il arrivé au joueur Alejandro Davidovic Fokina? Eh bien, son entraîneur l'a abandonné d'un coup. L'Espagnol venait de remporter son premier match du premier tour. Son coach lui a envoyé un texto pour annoncer son départ définitif et a pris un vol pour Miami. Il n'a pas informé le reste de l'équipe et a même bloqué son joueur sur les réseaux sociaux. Le sportif ne comprend pas cette fuite qui a dû le perturber puisqu'il a perdu sa rencontre au deuxième tour. Enfin, on termine avec à Cassis. Que s'est-il passé dans un bureau de tabac à quelques jours d'intervalle? Eh bien, deux clients ont gagné à l'euro million. Le 21 avril dernier, un couple a remporté 48 millions d'euros. Il s'agit du troisième plus gros gain de l'histoire du département. 7 jours plus tard, un autre duo a empoché 1 million d'euros. Des joueurs qui ont décroché cette somme au tirage Mamillion. La probabilité de gagner le gros lot est de 1 chance sur 139 millions. Voire 2 tickets gagnants dans la même boutique est donc un miracle. Voilà pour les infos improbables et insolites de cette semaine. À très vite.
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9: Bonjour à tous. Le Sommet Choose France 9e édition s'est ouvert ce matin à Versailles en présence d'Emmanuel Macron. Le président de la République a annoncé 93 milliards d'euros d'investissements étrangers dans le pays. C'est un record. La moitié concerne un projet du fonds d'investissement japonais SoftBank dans les centres de données et d'intelligence artificielle. Cette somme va permettre la création de plus de 15 000 emplois, toujours selon Emmanuel Macron. Le géant américain Amazon a lui annoncé 3 nouveaux sites logistiques dans les pays de la Loire, en Île-de-France et en Nouvelle-Aquitaine pour 1 millier d'emplois supplémentaires en CDI. Dans le Gers, les recherches se poursuivent pour tenter de retrouver Liana. La fillette de 11 ans est portée disparue depuis vendredi à Florence. Devant la presse, le chef des gendarmes du Gers a fait part d'une montée en puissance des moyens mis en œuvre par les autorités. Un homme est toujours en garde à vue. Le bilan s'alourdit. Près de 900 personnes ont été interpellées dans la nuit de samedi à dimanche en France suite à la victoire du PSG en Ligue des Champions, soit une hausse de plus de 45% par rapport à 2025. André Santini, ancien ministre et maire historique d'Issy-les-Moulineaux, est mort à 85 ans. Il venait d'entamer un 8e mandat après avoir pris la tête de la ville en 1980. À l'international, la marine française a arraisonné un pétrolier de la flotte fantôme russe dans l'océan Atlantique, selon Emmanuel Macron. Une enquête pour défaut de pavillon et refus d'obtempérer a été ouverte. Selon la télévision d'État iranienne, les gardiens de la Révolution ont visé une base utilisée pour des frappes américaines. De leur côté, les États-Unis annoncent avoir frappé des radars et des sites de contrôle de drones de la République islamique. On passe au sport et au cyclisme. Il rentre dans un cercle très fermé. Jonas Vingegaard a remporté le Giro et devient le 8e coureur à avoir remporté les 3 grands tours après la Vuelta et le Tour de France. Côté tricolore, Paul Magnier termine avec le maillot cyclamen de meilleur sprinter. Du côté de Roland-Garros, à suivre aujourd'hui la dernière Française encore en lice, Diane Paris, qui tentera d'obtenir son ticket pour les quarts de finale du tournoi parisien.
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0: La météo de ce lundi 1er juin, du soleil en matinée sur la majeure partie du pays, un ciel plus nuageux sur la Normandie, le centre Val-de-Loire et les côtes de Nouvelle-Aquitaine et de la pluie sur la pointe bretonne. Les éclaircies vont reprendre le dessus dans l'après-midi, excepté sur la pointe bretonne qui restera sous la pluie. Des nuages en revanche.

0: Paris, Bordeaux et Nice, 28 à Lyon, 30 à Marseille et jusqu'à 32 à Perpignan.
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2: Bonjour à toutes et à tous. On débute avec du football et le PSG a dignement fêté son deuxième sacre en Ligue des Champions. Hier, dans la capitale française, le club s'est offert une parade sur les Champs-Élysées au pied de la Tour Eiffel, puis une réception à l'Élysée par le chef de l'État et enfin une fête endiablée au Parc des Princes. Les Parisiens qui ont donc remporté leur deuxième Ligue des Champions à Budapest en s'imposant au tir au but face à Arsenal après un match nul un partout à l'issue du temps réglementaire et des prolongations. Notez que Gvicha Kvaratskhelia a été nommé meilleur joueur de la compétition, inscrivant 10 buts et délivrant 6 passes décisives. 4 autres Parisiens l'accompagnent dans l'équipe type de la compétition. Ousmane Dembélé, Nuno Mendes, Marquinhos et Vitinha. Le PSG qui poursuit à la fête ce lundi avec une présentation du trophée à Roland-Garros comme il l'avait fait l'an dernier. Et notez que la compétition reprendra le 12 août pour les Parisiens avec la Super Coupe d'Europe face à Aston Villa à Salzbourg. La Ligue 1, elle ne reprendra que le 23 août. Enfin, Arsenal a également paradé dans les rues de Londres pour célébrer son titre de champion d'Angleterre ce dimanche. En tennis, les favoris tombent les uns après les autres à Roland-Garros. Après les éliminations de Sinner et Djokovic chez les garçons, puis Coco Gauff chez les filles, c'est Iga Świątek qui a été éliminée dès les huitièmes de finale hier. Défaite en 2-7, 7-5, 6-1 face à l'Ukrainienne Kostyuk. Chez les hommes, Alexander Zverev a tenu son rang face à Jesper de Jong en s'imposant 7-6, 6-4, 6-1 pour se qualifier en quart de finale. Et ce lundi, la dernière chance française à Roland-Garros, Diane Parry, sera sur le court Philippe Châtrier face à Maja Szwalinska. Jarol Yassim apprendra à Alejandro Tabilo, tombeur de Moïse Kwame au tour précédent. La numéro 1 mondiale, Arina Sabalenka, sera opposée à la tête de série numéro 16, Naomi Osaka. Et puis en cyclisme, Jonas Vingegaard remporte le premier Giro de sa carrière, le Danois, devance Félix Gall et Jay Hindley. Le premier Français, Mathis Rondel, a terminé 11e. Notez le maillot cyclamen de meilleur sprinter pour le Français Paul Magnier. Voilà, c'est la fin de ce flash travel journal de sport.
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4: Depuis 2023, plus de 1300 greffes de foie sont réalisées par an en France, sauvant des vies et redonnant espoir à des patients en situation critique. Aujourd'hui, découvrons l'histoire d'Éric Bulle-Haussmann, un patient qui a fait face à l'adversité avec courage et détermination.
5: Quand j'étais jeune, à 23 ans, j'ai fait une hépatite et ensuite j'ai commencé à déclencher ce qu'on appelle une NASH, non-alcoolique stéatose hépatique, la fameuse maladie du foie gras. Et je suis passé de 63 kilos à 143 kilos à l'âge de 57 ans. Je suis passé en insuffisance hépatique sévère. Le pronostic était d'une survie de 3 semaines. Très court, on pense beaucoup à beaucoup de choses. Et j'ai eu la chance d'avoir un donneur qui m'a permis d'être greffé en extrême urgence. Aujourd'hui, je suis content d'être vivant. Je remercie tous les jours cette famille de donneurs et ce donneur.
4: Éric, pourquoi c'est important de parler du don d'organes?
5: C'est capital d'en parler entre ses proches. Tout le monde croit qu'avec la législation, on est tous donneurs, mais c'est pas aussi simple que ça, parce que pour être donneur d'organes, il faut être en mort encéphalique, c'est en général des morts brutales, et les proches ne sont pas prêts à ça, et si jamais ils n'en ont parlé avant, c'est très compliqué de ne pas dire non, parce qu'on a peur. Et aujourd'hui, si tout le monde pouvait en parler, on diminuerait ce taux de refus.
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6: Bonsoir, Liana, 11 ans, a disparu vendredi dernier en milieu d'après-midi alors qu'elle rentrait du collège à Fleurance, dans le Gers. D'importantes recherches menées par les autorités, mais aussi des citoyens, sont en cours. Un témoin a indiqué l'avoir vue après sa sortie du collège dans le véhicule d'un homme. Les images de vidéosurveillance de la ville de Fleurance ont permis de confirmer la présence de la mineure à bord du véhicule de cet homme âgé de 41 ans et habitant dans le Gers. Ce dernier a été interpellé et placé en garde à vue samedi. Il a reconnu avoir déposé l'enfant à sa demande aux abords de la piscine de Fleurance. Le parquet a précisé que ces déclarations sont néanmoins apparues contradictoires et imprécises. Sa garde à vue prolongée ce week-end était toujours en cours. Ce matin, il a été déféré de devant le tribunal judiciaire d'Agen dans l'après-midi. Cet homme est le père d'une amie de Liana. Plus de 8% de la population d'Île-de-France, soit 1 million de Franciliens, vivent dans des zones directement menacées par une crue majeure. C'est ce que révèle une étude de l'Institut Paris Région. Près de 555 000 logements, très majoritairement collectifs, sont exposés à des risques d'inondation par débordement. Deux représentants CGT du Grand Port Maritime de Marseille ont été condamnés aujourd'hui à 12 mois de prison avec sursis et 3 ans d'inéligibilité après avoir été reconnus coupables du détournement de plus de 260 000 euros alloués au comité d'entreprise entre 2014 et 2018. Ils ont également écopé d'une amende de 5 000 euros et 3 000 euros chacun. Une offre de reprise de Fibre Excellence, propriétaire des deux dernières usines de pâte à papier de France, a été déposée ce lundi devant le tribunal de commerce de Toulouse par des dirigeants du groupe. L'objectif est de créer une nouvelle entité qui reprendra l'intégralité des actifs et des salariés. C'est la fin de ce flash, une bonne fin de journée à notre écoute.
7: Michael Jackson, né le 29 août 1958 à Gary dans l'Indiana, est l'une des figures les plus marquantes et influentes de l'histoire de la musique. Enfant prodige, il débute au sein des Jackson 5, où sa voix, déjà exceptionnelle, propulse le groupe au rang de phénomène mondial. Dans les années 80, Michael se lance en solo et réinvente la pop. En 1982, il sort Thriller, l'album le plus vendu de tous les temps. Ses clips, véritables courts-métrages, révolutionnent la musique et la télévision. Le moonwalk, son pas signature, devient instantanément mythique. Au fil de ses albums, Bad, Dangerous ou encore History, il impose un style unique, un mélange de pop, funk, soul et dance, toujours porté par une voix reconnaissable entre mille. Ses performances scéniques sont millimétrées, spectaculaires, presque théâtrales. Artiste complet, perfectionniste, mais aussi personnage controversé et souvent incompris, Michael Jackson a marqué plusieurs générations. Son influence se retrouve dans la pop, la danse, la mode et jusque dans la culture mondiale. Il s'éteint le 25 juin 2009, mais reste aujourd'hui encore le King of Pop, une légende dont l'empreinte artistique continue d'inspirer des millions de fans et d'artistes.
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9: Bonjour, bienvenue dans les actus improbables de cette semaine. On commence avec près de Lyon. Pourquoi une passagère d'un train Ouigo a-t-elle reçu une amende de 200 euros pour avoir ouvert une issue de secours du train qui était immobilisé et sans climatisation? Cette voyageuse a vu des personnes âgées faire des malaises et a pris l'initiative d'ouvrir une porte pour faire entrer de l'air. Initiation et SNCF ne sont pas des mots qui vont ensemble. Apparemment, les agents de bord l'ont sanctionné pour ce geste interdit par le règlement et elle a reçu une amende de 200 euros. On poursuit avec à Roland-Garros. Qu'est-il arrivé au joueur Alejandro Davidovic Fokina? Eh bien, son entraîneur l'a abandonné d'un coup. L'Espagnol venait de remporter son premier match du premier tour. Son coach lui a envoyé un texto pour annoncer son départ définitif et a pris un vol pour Miami. Il n'a pas informé le reste de l'équipe et a même bloqué son joueur sur les réseaux sociaux. Le sportif ne comprend pas cette fuite qui a dû le perturber puisqu'il a perdu sa rencontre au deuxième tour. Enfin, on termine avec à Cassis. Que s'est-il passé dans un bureau de tabac à quelques jours d'intervalle? Eh bien, deux clients ont gagné à l'euro million. Le 21 avril dernier, un couple a remporté 48 millions d'euros. Il s'agit du troisième plus gros gain de l'histoire du département. Sept jours plus tard, un autre duo a empoché 1 million d'euros. Des joueurs qui ont décroché cette somme au tirage Mamillion. La probabilité de gagner le gros lot est de 1 chance sur 139 millions. Voire 2 tickets gagnants dans la même boutique est donc un miracle. Voilà pour les infos improbables et insolites de cette semaine. À très vite.
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11: Bonjour à tous. Le Sommet Choose France 9e édition s'est ouvert ce matin à Versailles en présence d'Emmanuel Macron. Le président de la République a annoncé 93 milliards d'euros d'investissements étrangers dans le pays. C'est un record. La moitié concerne un projet du fonds d'investissement japonais SoftBank dans les centres de données et d'intelligence artificielle. Cette somme va permettre la création de plus de 15 000 emplois, toujours selon Emmanuel Macron. Le géant américain Amazon a lui annoncé 3 nouveaux sites logistiques dans les pays de la Loire, en Île-de-France et en Nouvelle-Aquitaine pour 1 millier d'emplois supplémentaires en CDI. Dans le Gers, les recherches se poursuivent pour tenter de retrouver Liana. La fillette de 11 ans est portée disparue depuis vendredi à Florence. Devant la presse, le chef des gendarmes du Gers a fait part d'une montée en puissance des moyens mis en œuvre par les autorités. Un homme est toujours en garde à vue. Le bilan s'alourdit. Près de 900 personnes ont été interpellées dans la nuit de samedi à dimanche en France suite à la victoire du PSG en Ligue des Champions, soit une hausse de plus de 45% par rapport à 2025. André Santini, ancien ministre et maire historique d'Issy-les-Moulineaux, est mort à 85 ans. Il venait d'entamer un huitième mandat après avoir pris la tête de la ville en 1980. À l'international, la marine française a arraisonné un pétrolier de la flotte fantôme russe dans l'océan Atlantique, selon Emmanuel Macron. Une enquête pour défaut de pavillon et refus d'obtempérer a été ouverte. Selon la télévision d'État iranienne, les gardiens de la Révolution ont visé une base utilisée pour des frappes américaines. De leur côté, les États-Unis annoncent avoir frappé des radars et des sites de contrôle de drones de la République islamique. On passe au sport et au cyclisme. Il rentre dans un cercle très fermé. Jonas Vingegaard a remporté le Giro et devient le huitième coureur à avoir remporté les trois grands tours après la Vuelta et le Tour de France. Côté tricolore, Paul Magnier termine avec le maillot cyclamen de meilleur sprinter. Du côté de Roland-Garros, à suivre aujourd'hui la dernière Française encore en lice, Diane Paris, qui tentera d'obtenir son ticket pour les quarts de finale du tournoi parisien.
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0: La météo de ce lundi 1er juin, du soleil en matinée sur la majeure partie du pays, un ciel plus nuageux sur la Normandie, le centre Val-de-Loire et les côtes de Nouvelle-Aquitaine et de la pluie sur la pointe bretonne. Les éclaircies vont reprendre le dessus dans l'après-midi, excepté sur la pointe bretonne qui restera sous la pluie. Des nuages en revanche de

0: Paris, Bordeaux et Nice, 28 à Lyon, 30 à Marseille et jusqu'à 32 à Perpignan.
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2: Bonjour à toutes et à tous. On débute avec du football et le PSG a dignement fêté son deuxième sacre en Ligue des Champions. Hier, dans la capitale française, le club s'est offert une parade sur les Champs-Élysées au pied de la Tour Eiffel, puis une réception à l'Élysée par le chef de l'État et enfin une fête endiablée au Parc des Princes. Les Parisiens qui ont donc remporté leur deuxième Ligue des Champions à Budapest en s'imposant au tir au but face à Arsenal après un match nul un partout à l'issue du temps réglementaire et des prolongations. Notez que Kvitcha Kvaratskhelia a été nommé meilleur joueur de la compétition, inscrivant 10 buts et délivrant 6 passes décisives. 4 autres Parisiens l'accompagnent dans l'équipe type de la compétition. Ousmane Dembélé, Nuno Mendes, Marquinhos et Vitinha. Le PSG qui poursuit à la fête ce lundi avec une présentation du trophée à Roland-Garros comme il l'avait fait l'an dernier. Et notez que la compétition reprendra le 12 août pour les Parisiens avec la Super Coupe d'Europe face à Aston Villa à Salzbourg. La Ligue 1, elle ne reprendra que le 23 août. Enfin, Arsenal a également paradé dans les rues de Londres pour célébrer son titre de champion d'Angleterre ce dimanche. En tennis, les favoris tombent les uns après les autres à Roland-Garros. Après les éliminations de Sinner et Djokovic chez les garçons, puis Coco Gauff chez les filles, c'est Iga Swiatek qui a été éliminée dès les huitièmes de finale hier. Défaite en 2-7, 7-5, 6-1 face à l'Ukrainienne Kostyuk. Chez les hommes, Alexander Zverev a tenu son rang face à Jesper de Jong en s'imposant 7-6, 6-4, 6-1 pour se qualifier en quart de finale. Et ce lundi, la dernière chance française à Roland-Garros, Diane Parry, sera sur le court Philippe Châtrier face à Maja Szwalinska. Félix Jarol Yassim apprendra à Alejandro Tabilo dans l'heure de Moïse Kouamé au tour précédent. La numéro 1 mondiale, Arina Sabalenka, sera opposée à la tête de série numéro 16, Naomi Osaka. Et puis en cyclisme, Jonas Vingegaard remporte le premier Giro de sa carrière, le Danois, devance Félix Gall et Jay Hindley. Le premier Français, Mathis Rondel, a terminé 11e. Notez le maillot cyclamen de meilleur sprinter pour le Français Paul Magnier. Voilà, c'est la fin de ce flash très belle journée de sport.
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4: À l'été 2016, Raja voit sa vie basculer. Son jeune frère, victime d'un accident de la route, succombe à ses blessures. Elle fait alors face à une décision essentielle. Donner ses organes pour sauver d'autres vies.
5: Sur le coup, c'était vraiment très difficile, puisqu'en fait, mon père, avec la douleur terrible de perdre un enfant, il n'avait pas envie. Et je pense vraiment que si je n'avais pas pris les devants, mon frère était quelqu'un de généreux. Donc je me suis dit tout de suite, c'est pas possible autrement. Oui, vous pouvez prendre ses organes.
4: Comment vous êtes-vous engagée pour cette cause ?
5: J'ai commencé de moi-même en parler autour de moi. Et comme je suis professeur dans le secondaire, j'ai commencé à en parler à mes élèves et je me suis rendu compte qu'eux, en fait, étaient très ouverts et sensibles au fait d'aider les autres. Alors ça m'a beaucoup aidé à faire mon deuil, que mon frère ait donné 6 organes. Ça veut dire 6 personnes qui vivent maintenant. Donc quelque part, moi j'ai l'impression qu'il vit ailleurs. Ça m'aide beaucoup de penser ça, en fait.
4: À quoi faut-il penser quand on est confronté à cette situation ?
5: Il faut qu'on sache exactement quels sont les tenants et les aboutissants et puis que ce soit pas juste les émotions qui parlent. Parce qu'en fait, au moment où on parle de don d'organes, c'est terrible, c'est une mort soudaine. Et donc si on n'a pas parlé avant, on pense que c'est mieux qu'ils gardent ses organes. Sachant que y a des gens qui attendent une greffe depuis très longtemps. Et ces gens-là, ça peut être vous, ça peut être moi, ça peut être des proches à vous.
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6: Bonsoir, Liana, 11 ans, a disparu vendredi dernier en milieu d'après-midi alors qu'elle rentrait du collège à Fleurance, dans le Gers. D'importantes recherches menées par les autorités, mais aussi des citoyens, sont en cours. Un témoin a indiqué l'avoir vue après sa sortie du collège dans le véhicule d'un homme. Les images de vidéosurveillance de la ville de Fleurance ont permis de confirmer la présence de la mineure à bord du véhicule de cet homme âgé de 41 ans et habitant dans le Gers. Ce dernier a été interpellé et placé en garde à vue samedi. Il a reconnu avoir déposé l'enfant à sa demande aux abords de la piscine de Fleurance. Le parquet a précisé que ces déclarations sont néanmoins apparues contradictoires et imprécises. Sa garde à vue prolongée ce week-end était toujours en cours. Ce matin, il a été déféré de devant le tribunal judiciaire d'Agen dans l'après-midi. Cet homme est le père d'une amie de Liana. Plus de 8% de la population d'Île-de-France, soit 1 million de Franciliens, vivent dans des zones directement menacées par une crue majeure. C'est ce que révèle une étude de l'Institut Paris Région. Près de 555 000 logements, très majoritairement collectifs, sont exposés à des risques d'inondation par débordement. Deux représentants CGT du Grand Port Maritime de Marseille ont été condamnés aujourd'hui à 12 mois de prison avec sursis et 3 ans d'inéligibilité après avoir été reconnus coupables du détournement de plus de 260 000 euros alloués au comité d'entreprise entre 2014 et 2018. Ils ont également écopé d'une amende de 5 000 euros et 3 000 euros chacun. Une offre de reprise de Fibre Excellence, propriétaire des deux dernières usines de pâte à papier de France, a été déposée ce lundi devant le tribunal de commerce de Toulouse par des dirigeants du groupe. L'objectif est de créer une nouvelle entité qui reprendra l'intégralité des actifs et des salariés. C'est la fin de ce flash, une bonne fin de journée à notre écoute.
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7: Bonjour, bienvenue dans les actus improbables de cette semaine. On commence avec près de Lyon. Pourquoi une passagère d'un train Ouigo a-t-elle reçu une amende de 200 euros pour avoir ouvert une issue de secours du train qui était immobilisé et sans climatisation? Cette voyageuse a vu des personnes âgées faire des malaises et a pris l'initiative d'ouvrir une porte pour faire entrer de l'air. Initiation et SNCF ne sont pas des mots qui vont ensemble. Apparemment, les agents de bord l'ont sanctionnée pour ce geste interdit par le règlement et elle a reçu une amende de 200 euros. On poursuit avec Roland-Garros. Qu'est-il arrivé au joueur Alejandro Davidovic Fokina? Eh bien, son entraîneur l'a abandonné d'un coup. L'Espagnol venait de remporter son premier match du premier tour. Son coach lui a envoyé un texto pour annoncer son départ définitif et a pris un vol pour Miami. Il n'a pas informé le reste de l'équipe et a même bloqué son joueur sur les réseaux sociaux. Le sportif ne comprend pas cette fuite qui a dû le perturber puisqu'il a perdu sa rencontre au deuxième tour. Enfin, on termine avec Akassi. Que s'est-il passé dans un bureau de tabac à quelques jours d'intervalle? Eh bien, deux clients ont gagné à l'euro million. Le 21 avril dernier, un couple a remporté 48 millions d'euros. Il s'agit du troisième plus gros gain de l'histoire du département. 7 jours plus tard, un autre duo a empoché 1 million d'euros. Des joueurs qui ont décroché cette somme au tirage Mamillion. La probabilité de gagner le gros lot est de 1 chance sur 139 millions. Voire 2 tickets gagnants dans la même boutique est donc un miracle. Voilà pour les infos improbables et insolites de cette semaine. À très vite.
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9: Bonjour à tous. Le sommet Choose France 9e édition s'est ouvert ce matin à Versailles en présence d'Emmanuel Macron. Le président de la République a annoncé 93 milliards d'euros d'investissements étrangers dans le pays. C'est un record. La moitié concerne un projet du fonds d'investissement japonais SoftBank dans les centres de données et d'intelligence artificielle. Cette somme va permettre la création de plus de 15 000 emplois, toujours selon Emmanuel Macron. Le géant américain Amazon a lui annoncé 3 nouveaux sites logistiques dans les pays de la Loire, en Île-de-France et en Nouvelle-Aquitaine pour 1 millier d'emplois supplémentaires en CDI. Dans le Gers, les recherches se poursuivent pour tenter de retrouver Liana. La fillette de 11 ans est portée disparue depuis vendredi à Florence. Devant la presse, le chef des gendarmes du Gers a fait part d'une montée en puissance des moyens mis en œuvre par les autorités. Un homme est toujours en garde à vue. Le bilan s'alourdit. Près de 900 personnes ont été interpellées dans la nuit de samedi à dimanche en France suite à la victoire du PSG en Ligue des Champions, soit une hausse de plus de 45% par rapport à 2025. André Santini, ancien ministre et maire historique d'Issy-les-Moulineaux, est mort à 85 ans. Il venait d'entamer un 8e mandat après avoir pris la tête de la ville en 1980. À l'international, la marine française a arraisonné un pétrolier de la flotte fantôme russe dans l'océan Atlantique, selon Emmanuel Macron. Une enquête pour défaut de pavillon et refus d'obtempérer a été ouverte. Selon la télévision d'État iranienne, les gardiens de la Révolution ont visé une base utilisée pour des frappes américaines. De leur côté, les États-Unis annoncent avoir frappé des radars et des sites de contrôle de drones de la République islamique. On passe au sport et au cyclisme. Il rentre dans un cercle très fermé. Jonas Vingegaard a remporté le Giro et devient le 8e coureur à avoir remporté les 3 grands tours après la Vuelta et le Tour de France. Côté tricolore, Paul Magnier termine avec le maillot cyclamen de meilleur sprinter. Du côté de Roland-Garros, à suivre aujourd'hui la dernière Française encore en lice, Diane Paris, qui tentera d'obtenir son ticket pour les quarts de finale du tournoi parisien.
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9: Bonjour. Bonjour à tous. Le sommet Choose France 9e édition s'est ouvert ce matin à Versailles en présence d'Emmanuel Macron. Le président de la République a annoncé 93 milliards d'euros d'investissements étrangers dans le pays. C'est un record. La moitié concerne un projet du fonds d'investissement japonais SoftBank dans les centres de
3: 20h.
9: Intelligence artificielle. Cette somme va permettre la création de plus de 15 000 emplois, toujours selon Emmanuel Macron. Le géant américain Amazon a lui annoncé 3 nouveaux sites logistiques dans les pays de la Loire, en Île-de-France et en Nouvelle-Aquitaine pour 1 millier d'emplois supplémentaires en CDI. Dans le Gers, les recherches poursuivent pour tenter de retrouver Liana. La fillette de 11 ans est portée disparue depuis vendredi à Florence. Devant la presse, le chef des gendarmes du Gers a fait part d'une montée en puissance des moyens mis en œuvre par les autorités. Un homme est toujours en garde à vue. Le bilan s'alourdit. Près de 900 personnes ont été interpellées dans la nuit de samedi à dimanche en France suite à la victoire du PSG en Ligue des Champions, soit une hausse de plus de 45% par rapport à 2025. André Santini, ancien ministre et maire historique d'Issy-les-Moulineaux, est mort à 85 ans. Il venait d'entamer un 8e mandat après avoir pris la tête de la ville en 1980. À l'international, la marine française a arraisonné un pétrolier de la flotte fantôme russe dans l'océan Atlantique, selon Emmanuel Macron. Une enquête pour défaut de pavillon et refus d'obtempérer a été ouverte. Selon la télévision d'État iranienne, les gardiens de la Révolution ont visé une base utilisée pour des frappes américaines. De leur côté, les États-Unis annoncent avoir frappé des radars et des sites de contrôle de drones de la République islamique. On passe au sport et au cyclisme. Il rentre dans un cercle très fermé. Jonas Vingegaard a remporté le Giro et devient le 8e coureur à avoir remporté les 3 grands tours après la Vuelta et le Tour de France. Côté tricolore, Paul Magnier termine avec le maillot cyclamen de meilleur sprinter. Du côté de Roland-Garros, à suivre aujourd'hui la dernière Française encore en lice, Diane Paris, qui tentera d'obtenir son ticket pour les quarts de finale du tournoi parisien.
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7: Bon début de semaine, lundi 1er juin 2026. Bonne fête aux Justins qui sont à l'honneur aujourd'hui. Et c'est la journée mondiale des parents. Bon anniversaire à vous, les natifs du 1er juin. Vous êtes le même jour. Sachez-le aujourd'hui que Morgan Freeman, qui fête ses 89 ans, la chanteuse canadienne Alanis Morissette, 52 ans pour elle aujourd'hui, et la chanteuse Christine and the Queens, qui fête ses 38 ans. Enfin, dans l'éphéméride de cette journée, le 1er juin 1938, il y a 88 ans, paraissait pour la première fois la bande dessinée Superman. Né de l'imagination de deux copains mordus de science-fiction et créateur de bande dessinée, Jerry Eagle et le Canadien Joe Shuster. Excellente semaine avec nous.
0: La météo de ce lundi 1er juin, du soleil en matinée sur la majeure partie du pays, un ciel plus nuageux sur la Normandie, le centre Val-de-Loire et les côtes de Nouvelle-Aquitaine et de la pluie sur la pointe bretonne. Les éclaircies vont reprendre le dessus dans l'après-midi, excepté sur la pointe bretonne qui restera sous la pluie. Des nuages en revanche.

0: Paris, Bordeaux et Nice, 28 à Lyon, 30 à Marseille et jusqu'à 32 à Perpignan.
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2: Bonjour à toutes et à tous, on débute avec du football et le PSG a dignement fêté son deuxième sacre en Ligue des Champions. Hier, dans la capitale française, le club s'est offert une parade sur les Champs-Élysées au pied de la Tour Eiffel, puis une réception à l'Élysée par le chef de l'État et enfin une fête endiablée au Parc des Princes. Les Parisiens qui ont donc remporté leur deuxième Ligue des Champions à Budapest en s'imposant au tir au but face à Arsenal après un match nul un partout à l'issue du temps réglementaire et des prolongations. Notez que Gvicha Kvaratskhelia a été nommé meilleur joueur de la compétition, inscrivant 10 buts et délivrant 6 passes décisives. 4 autres Parisiens l'accompagnent dans l'équipe type de la compétition. Ousmane Dembélé, Nuno Mendes, Marquinhos et Vitinha. Le PSG qui poursuit à la fête ce lundi avec une présentation du trophée à Roland-Garros comme il l'avait fait l'an dernier. Et notez que la compétition reprendra le 12 août pour les Parisiens avec la Super Coupe d'Europe face à Aston Villa à Salzbourg. La Ligue 1, elle ne reprendra que le 23 août. Enfin, Arsenal a également paradé dans les rues de Londres pour célébrer son titre de champion d'Angleterre ce dimanche. En tennis, les favoris tombent les uns après les autres à Roland-Garros. Après les éliminations de Sinner et Djokovic chez les garçons, puis Coco Gauff chez les filles, c'est Iga Świątek qui a été éliminée dès les huitièmes de finale hier. Défaite en 2-7, 7-5, 6-1 face à l'Ukrainienne Kostyuk. Chez les hommes, Alexander Zverev a tenu son rang face à Jesper de Jong en s'imposant 7-6, 6-4, 6-1 pour se qualifier en quart de finale. Et ce lundi, la dernière chance française à Roland-Garros, Diane Parry, sera sur le court Philippe Châtrier face à Maja Chvalinska. Jarol Yassim affrontera Alejandro Tabilo, tombeur de Moïse Kouamé au tour précédent. La numéro 1 mondiale, Arina Sabalenka, sera opposée à la tête de série numéro 16, Naomi Osaka. Et puis en cyclisme, Jonas Vingegaard remporte le premier Giro de sa carrière, le Danois devance Félix Gall et Jay Hindley. Le premier français, Mathis Rondel, a terminé 11e. Notez le maillot cyclamen de meilleur sprinter pour le français Paul Magnier. Voilà, c'est la fin de ce flash travel journal de sport.
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4: Le don d'organes est un acte de solidarité qui sauve des vies. Mais que dit la loi en France ? Professeur Tsimaratos, vous êtes directeur général adjoint chargé de la politique médicale et scientifique à l'Agence de la biomédecine. Quels sont les principes légaux qui encadrent cette pratique ?
5: Les trois grands principes sont le consentement présumé, la gratuité du don et l'anonymat entre le donneur et le receveur, sauf lorsqu'il s'agit d'un don du vivant. Ainsi, en France, nous sommes tous donneurs présumés, à moins d'avoir exprimé le contraire pendant qu'on était vivant. Le don d'organes est un acte de générosité et de solidarité. La loi interdit toute rémunération en contrepartie. L'anonymat préserve la famille du donneur et celle du receveur. Et lorsqu'il faut exprimer son refus, le principal moyen est de s'inscrire sur un registre qui est tenu par l'Agence de la biomédecine. Il est également possible de s'assurer que ses organes ne seront pas prélevés si on en a parlé à ses proches. Ce sont les proches qui seront contactés par l'équipe médicale au moment du décès et qui témoigneront.
4: En conclusion, professeur, un message à ceux qui nous écoutent.
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7: Bonsoir, Liana, 11 ans, a disparu vendredi dernier en milieu d'après-midi alors qu'elle rentrait du collège à Florence, dans le Gers. D'importantes recherches menées par les autorités, mais aussi des citoyens, sont en cours. Un témoin a indiqué l'avoir vue après sa sortie du collège dans le véhicule d'un homme. Les images de vidéosurveillance de la ville de Florence ont permis de confirmer la présence de la mineure à bord du véhicule de cet homme âgé de 41 ans et habitant dans le Gers. Ce dernier a été interpellé et placé en garde à vue samedi. Il a reconnu avoir déposé l'enfant à sa demande aux abords de la piscine de Florence. Le parquet a précisé que ces déclarations sont néanmoins apparues contradictoires et imprécises. Sa garde à vue prolongée ce week-end était toujours en cours ce matin. Il a été déféré devant le tribunal judiciaire d'Agen dans l'après-midi. Cet homme est le père d'une amie de Liana. Plus de 8% de la population d'Île-de-France, soit 1 million de Franciliens, vivent dans des zones directement menacées par une crue majeure. C'est ce que révèle une étude de l'Institut Paris Région. Près de 555 000 logements, très majoritairement collectifs, sont exposés à des risques d'inondation par débordement. Deux représentants CGT du Grand Port Maritime de Marseille ont été condamnés aujourd'hui à 12 mois de prison avec sursis et 3 ans d'inéligibilité après avoir été reconnus coupables du détournement de plus de 260 000 euros alloués au comité d'entreprise entre 2014 et 2018. Ils ont également écopé d'une amende de 5 000 euros et 3 000 euros chacun. Une offre de reprise de Fibre Excellence, propriétaire des deux dernières usines de pâte à papier de France, a été déposée ce lundi devant le tribunal de commerce de Toulouse par des dirigeants du groupe. L'objectif est de créer une nouvelle entité qui reprendra l'intégralité des actifs et des salariés. C'est la fin de ce flash, une bonne fin de journée à notre écoute.
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8: Voici votre soirée télé pour ce lundi 1er juin. C'est parti avec tout d'abord ce soir sur TF1 à 21h10, l'été 36, la suite de votre série. Meurtre au paradis ce soir sur France 2. Sur France 3, le jour le plus long, le classique avec John Wayne. Sur France 5, Thalassa, aventures extrêmes sur le thème Brésil, au rythme de l'océan. Et puis enfin, Marié au premier regard, la suite de la saison 10 sur M6. Bon lundi, bon début de semaine et excellente soirée télé.
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comportement jugé inapproprié lors d'une soirée pyjama en début d'année scolaire. Il s'agit du père d'une amie de la fillette qui a été placé en garde à vue et doit être déféré à Agen. Les recherches se poursuivent. Selon une agence iranienne, Téhéran a suspendu les négociations avec Washington destinées à mettre fin à un conflit au Moyen-Orient. L'Iran justifie cette décision par des violations répétées du cessez-le-feu irano-américain conclu le 8 avril dernier. Les conséquences directes de ce regain de tension, c'est que le prix du pétrole s'est à nouveau envolé. Si vers 15h30 à Paris, le baril de Brent gagnait près de 5% en passant à presque 96$. De son côté, Emmanuel Macron s'est entretenu avec des investisseurs saoudiens de premier plan à la 9e édition de Choose France. Il a annoncé 71 euros.

0: avec une période d'observation de 6 mois en raison de tensions de trésorerie. L'entreprise reprise par ses salariés il y a 2 ans fait en effet face à des difficultés financières. Une explosion dans une fabrique de feux d'artifice dans le nord de Malte a provoqué d'importants dégâts et un large panache de fumée. 2 hommes ont été légèrement blessés à proximité de l'usine qui était vide au moment des faits. Une enquête est en cours. Et bonne nouvelle pour les fans de Céline Dion qui a annoncé 10 nouveaux concerts à la Défense Arena en mai 2027, en plus de ceux prévus en 2026. Cependant, ça concerne uniquement celles et ceux qui étaient déjà inscrits et qui n'avaient pas pu avoir de place. Et enfin, Roland Garros, fin de parcours pour Diane Parry qui s'est inclinée face à la Polonaise Chwalinska. Chez les femmes, Schneider et Kalinskaya sont passées au prochain tour, tout comme Koboli chez les hommes. Voilà pour l'essentiel de l'actualité. Je vous souhaite une excellente soirée à toutes et à tous à notre écoute.
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2: Bon début de semaine, lundi 1er juin 2026. Bonne fête aux Justins qui sont à l'honneur aujourd'hui. Et c'est la journée mondiale des parents. Bon anniversaire à vous, les natifs du 1er juin. Vous êtes le même jour. Sachez-le aujourd'hui que Morgan Freeman, qui fête ses 89 ans, la chanteuse canadienne Alanis Morissette, 52 ans pour elle aujourd'hui, et la chanteuse Christine and the Queens, qui fête ses 38 ans. Enfin, dans l'éphéméride de cette journée, le 1er juin 1938, il y a 88 ans,

0: Paris, Bordeaux et Nice, 28 à Lyon, 30 à Marseille et jusqu'à 32 à Perpignan.
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2: Bonjour à toutes et à tous, on débute avec du football et le PSG a dignement fêté son deuxième sacre en Ligue des Champions. Hier, dans la capitale française, le club s'est offert une parade sur les Champs-Élysées au pied de la Tour Eiffel, puis une réception à l'Élysée par le chef de l'État et enfin une fête endiablée au Parc des Princes. Les Parisiens qui ont donc remporté leur deuxième Ligue des Champions à Budapest en s'imposant au tir au but face à Arsenal après un match nul un partout à l'issue du temps réglementaire et des prolongations. Notez que Gvicha Kvaratskhelia a été nommé meilleur joueur de la compétition, inscrivant 10 buts et délivrant 6 passes décisives. 4 autres Parisiens l'accompagnent dans l'équipe type de la compétition. Ousmane Dembélé, Nuno Mendes, Marquinhos et Vitinha. Le PSG qui poursuit à la fête ce lundi avec une présentation du trophée à Roland-Garros comme il l'avait fait l'an dernier. Et notez que la compétition reprendra le 12 août pour les Parisiens avec la Super Coupe d'Europe face à Aston Villa à Salzbourg. La Ligue 1, elle ne reprendra que le 23 août. Enfin, Arsenal a également paradé dans les rues de Londres pour célébrer son titre de champion d'Angleterre ce dimanche. En tennis, les favoris tombent les uns après les autres à Roland-Garros après les éliminations de Sinner et Djokovic chez les garçons, puis Coco Gauff chez les filles. C'est Iga Świątek qui a été éliminée dès les huitièmes de finale hier. Défaite en 2-7, 7-5, 6-1 face à l'Ukrainienne Kostyuk. Chez les hommes, Alexander Zverev a tenu son rang face à Jesper de Jong en s'imposant 7-6, 6-4, 6-1 pour se qualifier en quart de finale. Et ce lundi, la dernière chance française à Roland-Garros, Diane Paris, sera sur le court Philippe Châtrier face à Maja Szwalińska. Félix Jarol Yassim affrontera Alejandro Tabilo, tombeur de Moïse Kouamé au tour précédent. La numéro 1 mondiale, Arina Sabalenka, sera opposée à la tête de série numéro 16, Naomi Osaka. Et puis en cyclisme, Jonas Vingegaard remporte le premier Giro de sa carrière, le Danois, devance Félix Gall et Jay Hindley. Le premier Français, Mathis Rondel, a terminé 11e. Noté le maillot cyclamen de meilleur sprinter pour le Français Paul Magnier. Voilà, c'est la fin de ce flash, très belle journée de sport.
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15: Bonsoir, Liana, 11 ans, a disparu vendredi dernier en milieu d'après-midi alors qu'elle rentrait du collège à Florence, dans le Gers. D'importantes recherches menées par les autorités, mais aussi des citoyens, sont en cours. Un témoin a indiqué l'avoir vue après sa sortie du collège dans le véhicule d'un homme. Les images de vidéosurveillance de la ville de Florence ont permis de confirmer la présence de la mineure à bord du véhicule de cet homme âgé de 41 ans et habitant dans le Gers. Ce dernier a été interpellé et placé en garde à vue samedi. Il a reconnu avoir déposé l'enfant à sa demande aux abords de la piscine de Florence. Le parquet a précisé que ses déclarations sont néanmoins apparues contradictoires et imprécises. Sa garde à vue prolongée ce week-end était toujours en cours ce matin. Il a été déféré devant le tribunal judiciaire d'Agen dans l'après-midi. Cet homme est le père d'une amie de Liana. Plus de 8% de la population d'Île-de-France, soit 1 million de Franciliens, vivent dans des zones directement

0: menacée par une crue majeure. C'est ce que révèle une étude de l'Institut Paris Région. Près de 555 000 logements, très majoritairement collectifs, sont exposés à des risques d'inondation par débordement. Deux représentants CGT du Grand Port Maritime de Marseille ont été condamnés aujourd'hui à 12 mois de prison avec sursis et 3 ans d'inéligibilité après avoir été reconnus coupables du détournement de plus de 260 000 euros alloués au comité d'entreprise entre 2014 et 2018. Ils ont également écopé d'une amende de 5 000 euros et 3 000 euros chacun. Une offre de reprise de Fibre Excellence, propriétaire des deux dernières usines de pâte à papier de France, a été déposée ce lundi devant le tribunal de commerce de Toulouse par des dirigeants du groupe. L'objectif est de créer une nouvelle entité qui reprendra l'intégralité des actifs et des salariés. C'est la fin de ce flash, une bonne fin de journée à notre écoute.
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2: Voici votre soirée télé pour ce lundi 1er juin. C'est parti avec tout d'abord ce soir sur TF1 à 21h10, l'été 36, la suite de votre série. Meurtre au paradis ce soir sur France 2. Sur France 3, le jour le plus long, le classique avec John Wayne. Sur France 5, Thalassa, aventures extrêmes sur le thème Brésil, au rythme de l'océan. Et puis enfin, Marié au premier regard, la suite de la saison 10 sur M6. Bon lundi, bon début de semaine et excellente soirée télé.
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0: prison après un comportement jugé inapproprié lors d'une soirée pyjama en début d'année scolaire. Il s'agit du père d'une amie de la fillette qui a été placé en garde à vue et doit être déféré à Agen. Les recherches se poursuivent. Selon une agence iranienne, Téhéran a suspendu les négociations avec Washington destinées à mettre fin à un conflit au Moyen-Orient. L'Iran justifie cette décision par des violations répétées du cessez-le-feu irano-américain conclu le 8 avril dernier. Les conséquences directes de ce regain de tension, c'est que le prix du pétrole s'est à nouveau envolé. Vers 15h30 à Paris, le baril de Brent gagnait près de 5% en passant à presque 96$. De son côté, Emmanuel Macron s'est entretenu avec des investisseurs saoudiens de premier plan à la 9e édition de Chose France. Il a annoncé 71 nouveaux investissements pour un total de 93 milliards d'euros. La verrerie Duralex, connue pour ses verres emblématiques, a ouvert une procédure de redressement judiciaire avec une période d'observation de 6 mois en raison de tensions de trésorerie. L'entreprise, reprise par ses salariés il y a 2 ans, fait en effet face à des difficultés financières. Une explosion dans une fabrique de feux d'artifice dans le nord de Malte a provoqué d'importants dégâts et un large panache de fumée. 2 hommes ont été légèrement blessés à proximité de l'usine qui était vide au moment des faits. Une enquête est en cours. Et bonne nouvelle pour les fans de Céline Dion qui a annoncé 10 nouveaux concerts à la Défense Arena en mai 2027, en plus de ceux prévus en 2026. Cependant, ça concerne uniquement celles et ceux qui étaient déjà inscrits et qui n'avaient pas pu avoir de place. Et enfin, Roland-Garros, fin de parcours pour Diane Paris qui s'est inclinée face à la Polonaise Chwalinska. Chez les femmes, Schneider et Kalinskaya sont passées au prochain tour, tout comme Koboli chez les hommes. Voilà pour l'essentiel de l'actualité. Je vous souhaite une excellente soirée à toutes et à tous à notre écoute.
1: Bon début de semaine, lundi 1er juin 2026. Bonne fête aux Justins qui sont à l'honneur aujourd'hui et c'est la journée mondiale des parents. Bon anniversaire à vous, les natifs du 1er juin. Vous êtes le même jour. Sachez-le aujourd'hui que Morgan Freeman, qui fête ses 89 ans, la chanteuse canadienne Alanis Morissette, 52 ans pour elle aujourd'hui, et la chanteuse Christine and the Queens, qui fête ses 38 ans. Enfin, dans l'éphéméride de cette journée, le 1er juin 1938, il y a 88 ans, paraissait pour la première fois la bande dessinée Superman. Née de l'imagination de 2 copains mordus de science-fiction et créateurs de bande dessinée, Jerry Siegel et le Canadien Joe Shuster. Excellente semaine avec nous.
2: La météo de ce lundi 1er juin, du soleil en matinée sur la majeure partie du pays, un ciel plus nuageux sur la Normandie, le centre Val-de-Loire et les côtes de Nouvelle-Aquitaine et de la pluie sur la pointe bretonne. Les éclaircies vont reprendre le dessus dans l'après-midi, excepté sur la pointe bretonne qui restera sous la pluie. Des nuages en revanche.

0: Paris, Bordeaux et Nice, 28 à Lyon, 30 à Marseille et jusqu'à 32 à Perpignan.
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2: Bonjour à toutes et à tous, on débute avec du football et le PSG a dignement fêté son deuxième sacre en Ligue des Champions. Hier, dans la capitale française, le club s'est offert une parade sur les Champs-Élysées au pied de la Tour Eiffel, puis une réception à l'Élysée par le chef de l'État et enfin une fête endiablée au Parc des Princes. Les Parisiens qui ont donc remporté leur deuxième Ligue des Champions à Budapest en s'imposant au tir au but face à Arsenal après un match nul un partout à l'issue du temps réglementaire et des prolongations. Notez que Gvicha Kvaratskhelia a été nommé meilleur joueur de la compétition, inscrivant 10 buts et délivrant 6 passes décisives. 4 autres Parisiens l'accompagnent dans l'équipe type de la compétition. Ousmane Dembélé, Nuno Mendes, Marquinhos et Vitinha. Le PSG qui poursuit à la fête ce lundi avec une présentation du trophée à Roland-Garros comme il l'avait fait l'an dernier. Et notez que la compétition reprendra le 12 août pour les Parisiens avec la Super Coupe d'Europe face à Aston Villa à Salzbourg. La Ligue 1, elle ne reprendra que le 23 août. Enfin, Arsenal a également paradé dans les rues de Londres pour célébrer son titre de champion d'Angleterre ce dimanche. En tennis, les favoris tombent les uns après les autres à Roland-Garros après les éliminations de Sinner et Djokovic chez les garçons, puis Coco Gauff chez les filles. C'est Iga Świątek qui a été éliminée dès les huitièmes de finale hier. Défaite en 2-7, 7-5, 6-1 face à l'Ukrainienne Kostyuk. Chez les hommes, Alexander Zverev a tenu son rang face à Jesper de Jong en s'imposant 7-6, 6-4, 6-1 pour se qualifier en quart de finale. Et ce lundi, la dernière chance française à Roland-Garros, Diane Paris, sera sur le court Philippe Châtrier face à Maja Chvalinska. Félix Auger-Aliassime affrontera Alejandro Tabilo, tombeur de Moïse Kouamé au tour précédent. La numéro 1 mondiale, Arina Sabalenka, sera opposée à la tête de série numéro 16, Naomi Osaka. Et puis en cyclisme, Jonas Vingegaard remporte le premier Giro de sa carrière, le Danois, devance Félix Gall et Jay Hindley. Le premier Français, Mathis Rondel, a terminé 11e. Noté, le maillot cyclamen de meilleur sprinter pour le Français Paul Magnier. Voilà, c'est la fin de ce flash travel journal de sport.
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4: Donner un organe de son vivant, c'est offrir une seconde chance à ceux qu'on aime. Un geste de générosité et de détermination. Patricia Fontune-Renaud a fait ce choix en donnant un rein à son épouse. Elle revient sur cette expérience et le chemin parcouru.
5: Ce qui m'a poussée à faire ce don, c'est de sauver la vie de la personne que j'aime. Puisque j'ai été témoin de la dégradation physique de mon épouse liée à sa maladie, qui est arrivée en insuffisance rénale il y a 4 ans. Il fallait que je fasse quelque chose pour pouvoir la sauver. Alors l'impact que ça a eu sur ma vie, finalement, physiquement, je dirais aucun, à part peut-être après le prélèvement du rein, un mois d'immobilisation. Sur le plan psychologique, c'est très très encadré, il y a un suivi qui est fait par l'hôpital. On en a beaucoup parlé aussi entre nous et avec notre fille. Je me suis préparée à cette greffe sur le plan sportif, comme si j'allais à une compétition. Et effectivement, après la greffe, j'ai eu aucune douleur. Et finalement, ça a plutôt resserré nos liens.
4: Un message à tous ceux qui hésitent à donner un organe de leur vivant ?
5: C'est un geste qui est très maîtrisé, très sécurisé et en même temps très encadré aussi par la loi. Vous prenez plus de risques à traverser la rue et de vous faire renverser par une voiture que de vous faire prélever un rein. Vous ne craignez pas grand-chose et en même temps, sauver une vie, c'est formidable.
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7: Bonsoir, Liana, 11 ans, a disparu vendredi dernier en milieu d'après-midi alors qu'elle rentrait du collège à Florence, dans le Gers. D'importantes recherches menées par les autorités, mais aussi des citoyens, sont en cours. Un témoin a indiqué l'avoir vue après sa sortie du collège dans le véhicule d'un homme. Les images de vidéosurveillance de la ville de Florence ont permis de confirmer la présence de la mineure à bord du véhicule de cet homme âgé de 41 ans et habitant dans le Gers. Ce dernier a été interpellé et placé en garde à vue samedi. Il a reconnu avoir déposé l'enfant à sa demande aux abords de la piscine de Florence. Le parquet a précisé que ces déclarations sont néanmoins apparues contradictoires et imprécises. Sa garde à vue prolongée ce week-end était toujours en cours ce matin. Il a été déféré devant le tribunal judiciaire d'Agen dans l'après-midi. Cet homme est le père d'une amie de Liana. Plus Plus de 8% de la population d'Île-de-France, soit 1 million de Franciliens, vivent dans des zones directement menacées par une crue majeure. C'est ce que révèle une étude de l'Institut Paris Région. Près de 555 000 logements, très majoritairement collectifs, sont exposés à des risques d'inondation par débordement. Deux représentants CGT du Grand Port Maritime de Marseille ont été condamnés aujourd'hui à 12 mois de prison avec sursis et 3 ans d'inéligibilité après avoir été reconnus coupables du détournement de plus de 260 000 euros alloués au comité d'entreprise entre 2014 et 2018. Ils ont également écopé d'une amende de 5 000 euros et 3 000 euros chacun. Une offre de reprise de Fibre Excellence, propriétaire des deux dernières usines de pâte à papier de France, a été déposée ce lundi devant le tribunal de commerce de Toulouse par des dirigeants du groupe. L'objectif est de créer une nouvelle entité qui reprendra l'intégralité des actifs et des salariés. C'est la fin de ce flash, une bonne fin de journée à notre écoute.
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8: Voici votre soirée télé pour ce lundi 1er juin. C'est parti avec tout d'abord ce soir sur TF1 à 21h10, l'été 36, la suite de votre série. Meurtre au paradis ce soir sur France 2. Sur France 3, le jour le plus long, le classique avec John Wayne. Sur France 5, Thalassa, aventures extrêmes sur le thème Brésil, au rythme de l'océan. Et puis enfin, Marié au premier regard, la suite de la saison 10 sur M6. Bon lundi, bon début de semaine et excellente soirée télé.
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comportement jugé inapproprié lors d'une soirée pyjama en début d'année scolaire. Il s'agit du père d'une amie de la fillette qui a été placé en garde à vue et doit être déféré à Agen. Les recherches se poursuivent. Selon une agence iranienne, Téhéran a suspendu les négociations avec Washington destinées à mettre fin à un conflit au Moyen-Orient. L'Iran justifie cette décision par des violations répétées du cessez-le-feu irano-américain conclu le 8 avril dernier. Les conséquences directes de ce regain de tension, c'est que le prix du pétrole s'est à nouveau envolé. Vers 15h30 à Paris, le baril de Brent gagnait près de 5% en passant à presque 96$. De son côté, Emmanuel Macron s'est entretenu avec des investisseurs saoudiens de premier plan à la 9e édition de Chose France. Il a annoncé 71 nouveaux investissements pour un total de 93 milliards d'euros. La verrerie Duralex, connue pour ses verres emblématiques, a ouvert une procédure de redressement judiciaire avec une période d'observation de 6 mois en raison de tensions de trésorerie. L'entreprise reprise par ses salariés il y a 2 ans fait en effet face à des difficultés financières. Une explosion

L'enquête est en cours. Et bonne nouvelle pour les fans de Céline Dion qui a annoncé 10 nouveaux concerts à la Défense Arena en mai 2027, en plus de ceux prévus en 2026. Cependant, ça concerne uniquement celles et ceux qui étaient déjà

0: sont passés au prochain tour, tout comme Koboli chez les hommes. Voilà pour l'essentiel de l'actualité. Je vous souhaite une excellente soirée à toutes et à tous à notre écoute.
1: 20h30.
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3: Bon début de semaine, lundi 1er juin 2026. Bonne fête aux Justins qui sont à l'honneur aujourd'hui. Et c'est la journée mondiale des parents. Bon anniversaire à vous, les natifs du 1er juin. Vous êtes le même jour. Sachez-le aujourd'hui que Morgan Freeman, qui fête ses 89 ans, la chanteuse canadienne Alanis Morissette, 52 ans pour elle aujourd'hui, et la chanteuse Christine and the Queens, qui fête ses 38 ans. Enfin, dans l'éphéméride de cette journée, le 1er juin 1938, il y a 88 ans, paraissait pour la première fois la bande dessinée Superman. Née de l'imagination de deux copains mordus de science-fiction et créateurs de bande dessinée, Jerry Siegel et le Canadien Joe Shuster. Excellente semaine avec nous.
4: La météo de ce lundi 1er juin, du soleil en matinée sur la majeure partie du pays, un ciel plus nuageux sur la Normandie, le centre Val-de-Loire et les côtes de Nouvelle-Aquitaine et de la pluie sur la pointe bretonne. Les éclaircies vont reprendre le dessus dans l'après-midi, excepté sur la pointe bretonne qui restera sous la pluie. Des nuages en revanche.

0: Paris, Bordeaux et Nice, 28 à Lyon, 30 à Marseille et jusqu'à 32 à Perpignan.
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2: Bonjour à toutes et à tous, on débute avec du football et le PSG a dignement fêté son deuxième sacre en Ligue des Champions. Hier, dans la capitale française, le club s'est offert une parade sur les Champs-Élysées au pied de la Tour Eiffel, puis une réception à l'Élysée par le chef de l'État et enfin une fête endiablée au Parc des Princes. Les Parisiens qui ont donc remporté leur deuxième Ligue des Champions à Budapest en s'imposant au tir au but face à Arsenal après un match nul un partout à l'issue du temps réglementaire et des prolongations. Notez que Gvicha Kvaratskhelia a été nommé meilleur joueur de la compétition, inscrivant 10 buts et délivrant 6 passes décisives. 4 autres Parisiens l'accompagnent dans l'équipe type de la compétition. Ousmane Dembélé, Nuno Mendes, Marquinhos et Vitinha. Le PSG qui poursuit à la fête ce lundi avec une présentation du trophée à Roland-Garros comme il l'avait fait l'an dernier. Et notez que la compétition reprendra le 12 août pour les Parisiens avec la Super Coupe d'Europe face à Aston Villa à Salzbourg. La Ligue 1, elle ne reprendra que le 23 août. Enfin, Arsenal a également paradé dans les rues de Londres pour célébrer son titre de champion d'Angleterre ce dimanche. En tennis, les favoris tombent les uns après les autres à Roland-Garros. Après des éliminations de Sinner et Djokovic chez les garçons, puis Coco Gauff chez les filles, c'est Iga Świątek qui a été éliminée dès les huitièmes de finale hier. Défaite en 2-7, 7-5, 6-1 face à l'Ukrainienne Kostyuk. Chez les hommes, Alexander Zverev a tenu son rang face à Jesper de Jong en s'imposant 7-6, 6-4, 6-1 pour se qualifier en quart de finale. Et ce lundi, la dernière chance française à Roland-Garros, Diane Paris, sera sur le court Philippe Châtrier face à Maja Chvalinska. Félix Auger-Aliassime affrontera Alejandro Tabilo, tombeur de Moïse Kouamé au tour précédent. La numéro 1 mondiale, Arina Sabalenka, sera opposée à la tête de série numéro 16, Naomi Osaka. Et puis en cyclisme, Jonas Vingegaard remporte le premier Giro de sa carrière, le Danois, devance Félix Gall et Jay Hindley. Le premier Français, Mathis Rondel, a terminé 11e. Noté le maillot cyclamen de meilleur sprinter pour le Français Paul Magnier. Voilà, c'est la fin de ce flash travel journée de sport.
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5: 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Docteur Laure Esposito, vous êtes néphrologue au CHU de Toulouse. 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
6: Alors de son vivant, on peut donner le rein, une partie du foie et les cellules, mais c'est pas un organe.
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6: 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Et il y a aussi le donneur vivant non apparenté, et là il peut s'agir des conjoints, les oncles et tantes éloignés, les cousins germains. Et les amis peuvent donner quand on se connaît depuis plus de 2 ans.
5: Et comment limiter les risques pour le donneur ?
6: Notre rôle, ça va être de vérifier qu'il n'y ait pas de facteur de risque de développer sur le long terme, après le don, de maladies rénales. Et on va le suivre, ce donneur, tous les ans.
5: Qui s'occupe du parcours du donneur vivant ?
6: Ça commence par les infirmières de coordination. Puis bien sûr, il y a le chirurgien. L'étape éthique, l'étape de discussion et d'accompagnement avec la famille. Et on accompagne le receveur aussi. Et on termine par le tribunal de grande instance qui valide, puisque c'est une loi, les démarches.
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6: 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Grâce à eux, on améliore l'espérance de vie des receveurs, des gens qui attendent. Et en plus, on donne des meilleurs résultats à long terme sur la greffe de rein, avec une survie qui est augmentée.
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8: Bonsoir, Liana, 11 ans, a disparu vendredi dernier en milieu d'après-midi alors qu'elle rentrait du collège à Florence, dans le Gers. D'importantes recherches menées par les autorités, mais aussi des citoyens, sont en cours. Un témoin a indiqué l'avoir vue après sa sortie du collège dans le véhicule d'un homme. Les images de vidéosurveillance de la ville de Florence ont permis de confirmer la présence de la mineure à bord du véhicule de cet homme âgé de 41 ans et habitant dans le Gers. Ce dernier a été interpellé et placé en garde à vue samedi. Il a reconnu avoir déposé l'enfant à sa demande aux abords de la piscine de Florence. Le parquet a précisé que ces déclarations sont néanmoins apparues contradictoires et imprécises. Sa garde à vue prolongée ce week-end était toujours en cours ce matin. Il a été déféré devant le tribunal judiciaire d'Agen dans l'après-midi. Cet homme est le père d'une amie de Liana. Plus de 8% de la population d'Île-de-France, soit 1 million de Franciliens, vivent dans des zones directement menacées par une crue majeure. C'est ce que révèle une étude de l'Institut Paris Région. Près de 555 000 logements, très majoritairement collectifs, sont exposés à des risques d'inondation par débordement. Deux représentants CGT du Grand Port Maritime de Marseille ont été condamnés aujourd'hui à 12 mois de prison avec sursis et 3 ans d'inéligibilité après avoir été reconnus coupables du détournement de plus de 260 000 euros alloués au comité d'entreprise entre 2014 et 2018. Ils ont également écopé d'une amende de 5 000 euros et 3 000 euros chacun. Une offre de reprise de Fibre Excellence, propriétaire des deux dernières usines de pâte à papier de France, a été déposée ce lundi devant le tribunal de commerce de Toulouse par des dirigeants du groupe. L'objectif est de créer une nouvelle entité qui reprendra l'intégralité des actifs et des salariés. C'est la fin de ce flash, une bonne fin de journée à notre écoute.
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9: 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C'est parti avec tout d'abord ce soir sur TF1 à 21h10, l'été 36, la suite de votre série. Meurtre au paradis ce soir sur France 2. Sur France 3, le jour le plus long, le classique avec John Wayne. Sur France 5, Thalassa, aventures extrêmes sur le thème Brésil, au rythme de l'océan. Et puis enfin, Marié au premier regard, la suite de la saison 10 sur M6. Bon lundi, bon début de semaine et excellente soirée télé.
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comportement jugé inapproprié lors d'une soirée pyjama en début d'année scolaire. Il s'agit du père d'une amie de la fillette qui a été placé en garde à vue et doit être déféré à Agen. Les recherches se poursuivent. Selon une agence iranienne, Téhéran a suspendu les négociations avec Washington destinées à mettre fin à un conflit au Moyen-Orient. L'Iran justifie cette décision par des violations répétées du cessez-le-feu irano-américain conclu le 8 avril dernier. Les conséquences directes de ce regain de tension, c'est que le prix du pétrole s'est à nouveau envolé. Vers 15h30 à Paris, le baril de Brent gagnait près de 5% en passant à presque 96$. De son côté, Emmanuel Macron s'est entretenu avec des investisseurs saoudiens de premier plan à la 9e édition de Choose France. Il a annoncé 71 nouveaux

0: tiers avec une période d'observation de 6 mois en raison de tensions de trésorerie. L'entreprise reprise par ses salariés il y a 2 ans fait en effet face à des difficultés financières. Une explosion dans une fabrique de feux d'artifice dans le nord de Malte a provoqué d'importants dégâts et un large panache de fumée. 2 hommes ont été légèrement blessés à proximité de l'usine qui était vide au moment des faits. Une enquête est en cours. Et bonne nouvelle pour les fans de Céline Dion qui a annoncé 10 nouveaux concerts à la Défense Arena en mai 2027, en plus de ceux prévus en 2026. Cependant, ça concerne uniquement celles et ceux qui étaient déjà inscrits et qui n'avaient pas pu avoir de place. Et enfin, Roland Garros, fin de parcours pour Diane Paris qui s'est inclinée face à la Polonaise Chwalinska. Chez les femmes, Schneider et Kalinskaya sont passées au prochain tour, tout comme Koboli chez les hommes. Voilà pour l'essentiel de l'actualité. Je vous souhaite une excellente soirée à toutes et à tous à notre écoute.
1: Bon début de semaine, lundi 1er juin 2026. Bonne fête aux Justins qui sont à l'honneur aujourd'hui et c'est la journée mondiale des parents. Bon anniversaire à vous, les natifs du 1er juin. Vous êtes le même jour. Sachez-le aujourd'hui que Morgan Freeman, qui fête ses 89 ans, la chanteuse canadienne Alanis Morissette, 52 ans pour elle aujourd'hui, et la chanteuse Christine and the Queens, qui fête ses 38 ans. Enfin, dans l'éphéméride de cette journée, le 1er juin 1938, il y a 88 ans, paraissait pour la première fois la bande dessinée Superman. Née de l'imagination de deux copains mordus de science-fiction et créateurs de bande dessinée, Jerry Siegel et le Canadien Joe Shuster. Excellente semaine avec nous.
2: La météo de ce lundi 1er juin, du soleil en matinée sur la majeure partie du pays, un ciel plus nuageux sur la Normandie, le centre Val-de-Loire et les côtes de Nouvelle-Aquitaine et de la pluie sur la pointe bretonne. Les éclaircies vont reprendre le dessus dans l'après-midi, excepté sur la pointe bretonne qui restera sous la pluie. Des nuages en revanche de

0: Paris, Bordeaux et Nice, 28 à Lyon, 30 à Marseille et jusqu'à 32 à Perpignan.
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2: Bonjour à toutes et à tous, on débute avec du football et le PSG a dignement fêté son deuxième sacre en Ligue des Champions. Hier, dans la capitale française, le club s'est offert une parade sur les Champs-Élysées au pied de la Tour Eiffel, puis une réception à l'Élysée par le chef de l'État et enfin une fête endiablée au Parc des Princes. Les Parisiens qui ont donc remporté leur deuxième Ligue des Champions à Budapest en s'imposant au tir au but face à Arsenal après un match nul un partout à l'issue du temps réglementaire et des prolongations. Notez que Gvicha Kvaratskhelia a été nommé meilleur joueur de la compétition, inscrivant 10 buts et délivrant 6 passes décisives. 4 autres Parisiens l'accompagnent dans l'équipe type de la compétition. Ousmane Dembélé, Nuno Mendes, Marquinhos et Vitinha. Le PSG qui poursuit à la fête ce lundi avec une présentation du trophée à Roland-Garros comme il l'avait fait l'an dernier. Et notez que la compétition reprendra le 12 août pour les Parisiens avec la Super Coupe d'Europe face à Aston Villa à Salzbourg. La Ligue 1, elle ne reprendra que le 23 août. Enfin, Arsenal a également paradé dans les rues de Londres pour célébrer son titre de champion d'Angleterre ce dimanche. En tennis, les favoris tombent les uns après les autres à Roland-Garros. Après les éliminations de Sinner et Djokovic chez les garçons, puis Coco Gauff chez les filles, c'est Iga Świątek qui a été éliminée dès les huitièmes de finale hier. Défaite en 2-7, 7-5, 6-1 face à l'Ukrainienne Kostyuk. Chez les hommes, Alexander Zverev a tenu son rang face à Jesper de Jong en s'imposant 7-6, 6-4, 6-1 pour se qualifier en quart de finale. Et ce lundi, la dernière chance française à Roland-Garros, Diane Paris, sera sur le court Philippe Châtrier face à Maja Chwalinska. Félix Auger-Aliassime affrontera Alejandro Tabilo, tombeur de Moïse Kwame au tour précédent. La numéro 1 mondiale, Arina Sabalenka, sera opposée à la tête de série numéro 16, Naomi Osaka. Et puis en cyclisme, Jonas Vingegaard remporte le premier Giro de sa carrière, le Danois, devance Félix Gall et Jay Hindley. Le premier Français, Mathis Rondel, a terminé 11e. Notez le maillot cyclamen de meilleur sprinter pour le Français Paul Magnier. Voilà, c'est la fin de ce flash travel journal de sport.
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4: En France, près de 11 500 personnes éligibles immédiatement à une greffe de rein espèrent chaque jour l'appel qui changera leur vie. Parmi elles, Annie Egel, présidente de France Rein Pays de Loire, une femme dont l'histoire nous plonge au cœur d'un quotidien fait d'attente, entre espoir et résilience.
5: Je suis en attente de greffe depuis 2 ans et demi. Je dois quand même dire que j'ai déjà bénéficié d'une greffe. Cela m'a permis de vivre quasi normalement, d'élever mes enfants, travailler, d'être active dans la société. Une greffe, c'est pas forcément pour la vie. Et je suis en attente d'une deuxième greffe, ça fait déjà 2 ans et demi. Mais aujourd'hui, le délai d'attente a été rallongé. Cette attente, elle m'impacte sur ma vie quotidienne, tous les jours, à tout instant, puisque je garde mon téléphone avec moi, toujours dans l'espoir d'un coup de fil. Et c'est la règle, il faut être joignable 24 heures sur 24.
4: Selon vous, quels sont les moyens pour réduire l'attente ?
5: Bien sûr, de façon évidente, c'est d'augmenter le don. C'est très inquiétant parce qu'on est à plus de 30% de refus en France. Si ces 30% n'existaient pas, on peut dire qu'on aurait quasi plus d'attente.
4: Un message à ceux qui nous écoutent ?
5: Vous, citoyens, faites part de votre choix à votre famille, à votre entourage, pour que, au cas où il vous arrive quelque chose, on sache et que les familles n'aient pas cette difficulté de se prononcer sur cette question.
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6: Cléopâtre, cette Philopator, née en 69 avant Jésus-Christ, à Alexandrie. Elle appartient à la dynastie des Ptolémées, d'origine grecque, installée en Égypte depuis Alexandre le Grand. Contrairement à ses prédécesseurs, elle apprend la langue égyptienne et se rapproche de son peuple. En 51 avant Jésus-Christ, à 18 ans, elle devient reine d'Égypte. Elle partage d'abord le trône avec son frère Ptolémée XIII. Mais très vite, un conflit éclate. Cléopâtre veut gouverner seule. Elle est chassée d'Alexandrie, puis revient grâce à l'aide de Jules César. À Rome, sa relation avec César fait scandale. De leur union naît un fils, Césarion. Après l'assassinat de César en 44 avant Jésus-Christ, Cléopâtre retourne en Égypte. Elle cherche alors un nouvel allié puissant, Marc-Antoine. Leur histoire d'amour et d'alliance politique devient célèbre. Ensemble, ils affrontent Octave, futur Auguste. La bataille navale d'Actium, en 31 avant Jésus-Christ, tourne à la catastrophe. Marc-Antoine se suicide. Cléopâtre, refusant d'être prisonnière de Rome, met fin à ses jours en 30 avant Jésus-Christ, selon la tradition, en se faisant mordre par un aspic. Avec sa mort, l'Égypte perd son indépendance et devient une province romaine. Cléopâtre reste une figure mythique de l'Antiquité. Elle incarne à la fois la beauté, l'intelligence politique et la fascination éternelle pour l'Égypte des pharaons.
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2: Bonsoir, Liana, 11 ans, a disparu vendredi dernier en milieu d'après-midi alors qu'elle rentrait du collège à Florence, dans le Gers. D'importantes recherches menées par les autorités, mais aussi des citoyens, sont en cours. Un témoin a indiqué l'avoir vu après sa sortie du collège dans le véhicule d'un homme. Les images de vidéosurveillance de la ville de Florence ont permis de confirmer la présence de la mineure à bord du véhicule de cet homme âgé de 41 ans et habitant dans le Gers. Ce dernier a été interpellé et placé en garde à vue samedi. Il a reconnu avoir déposé l'enfant à sa demande aux abords de la piscine de Florence. Le parquet a précisé que ces déclarations sont néanmoins apparues contradictoires et imprécises. Sa garde à vue prolongée ce week-end était toujours en cours ce matin. Il a été déféré devant le tribunal judiciaire d'Agen dans l'après-midi. Cet homme est le père d'une amie de Liana. Plus de 8% de la population d'Île-de-France, soit 1 million de franciliens, vivent dans des zones directement menacées par une crue majeure. C'est ce que révèle une étude de l'Institut Paris Région. Près de 555 000 logements très majoritairement collectifs sont exposés à des risques d'inondation par débordement. Deux représentants CGT du Grand Port Maritime de Marseille ont été condamnés aujourd'hui à 12 mois de prison avec sursis et 3 ans d'inéligibilité après avoir été reconnus coupables du détournement de plus de 260 000 euros alloués au comité d'entreprise entre 2014 et 2018. Ils ont également écopé d'une amende de 5 000 euros et 3 000 euros chacun. Une offre de reprise de Fibre Excellence, propriétaire des deux dernières usines de pâte à papier de France, a été déposée ce lundi devant le tribunal de commerce de Toulouse par des dirigeants du groupe. L'objectif est de créer une nouvelle entité qui reprendra l'intégralité des actifs et des salariés. C'est la fin de ce flash, une bonne fin de journée à notre écoute.
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8: Voici votre soirée télé pour ce lundi 1er juin. C'est parti avec tout d'abord ce soir sur TF1 à 21h10, l'été 36, la suite de votre série. Meurtre au paradis ce soir sur France 2. Sur France 3, le jour le plus long, le classique avec John Wayne. Et sur France 5, Thalassa, aventures extrêmes sur le thème Brésil, au rythme de l'océan. Et puis enfin, Marié au premier regard, la suite de la saison 10 sur M6. Bon lundi, bon début de semaine et excellente soirée télé.
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comportement jugé inapproprié lors d'une soirée pyjama en début d'année scolaire. Il s'agit du père d'une amie de la fillette qui a été placé en garde à vue et doit être déféré à Agen. Les recherches se poursuivent. Selon une agence iranienne, Téhéran a suspendu les négociations avec Washington destinées à mettre fin à un conflit au Moyen-Orient. L'Iran justifie cette décision par des violations répétées du cessez-le-feu irano-américain conclu le 8 avril dernier. Les conséquences directes de ce regain de tension, c'est que le prix du pétrole s'est à nouveau envolé. Vers 15h30 à Paris, le baril de Brent gagnait près de 5% en passant à presque 96$. De son côté, Emmanuel Macron s'est entretenu avec des investisseurs saoudiens de premier plan à la 9e édition de Chose France. Il a annoncé 71 nouveaux investissements pour un total de 93 milliards d'euros. La verrerie Duralex, connue pour ses verres emblématiques, a ouvert une procédure de redressement judiciaire avec une période d'observation de 6 mois en raison de tensions de trésorerie. L'entreprise, reprise par ses salariés il y a 2 ans, fait en effet face à des difficultés financières. Une explosion

L'enquête est en cours. Et bonne nouvelle pour les fans de Céline Dion qui a annoncé 10 nouveaux concerts à la Défense Arena en mai 2027, en plus de ceux prévus en 2026. Cependant, ça concerne uniquement celles et ceux qui étaient déjà

0: sont passés au prochain tour, tout comme Koboli chez les hommes. Voilà pour l'essentiel de l'actualité. Je vous souhaite une excellente soirée à toutes et à tous à notre écoute.
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2: Bon début de semaine, lundi 1er juin 2026. Bonne fête aux Justins qui sont à l'honneur aujourd'hui. Et c'est la journée mondiale des parents. Bon anniversaire à vous, les natifs du 1er juin. Vous êtes le même jour. Sachez-le aujourd'hui que Morgan Freeman, qui fête ses 89 ans, la chanteuse canadienne Alanis Morissette, 52 ans pour elle aujourd'hui, et la chanteuse Christine and the Queens, qui fête ses 38 ans. Enfin, dans l'éphéméride de cette journée, le 1er juin 1938, il y a 88 ans, paraissait pour la première fois la bande dessinée Superman. Née de l'imagination de deux copains mordus de science-fiction et créateurs de bande dessinée, Jerry Siegel et le Canadien Joe Shuster. Excellente semaine avec nous.
3: La météo de ce lundi 1er juin, du soleil en matinée sur la majeure partie du pays, un ciel plus nuageux sur la Normandie, le centre Val-de-Loire et les côtes de Nouvelle-Aquitaine, et de la pluie sur la pointe bretonne. Les éclaircies vont reprendre le dessus dans l'après-midi, excepté sur la pointe bretonne qui restera sous la pluie. Des nuages en revanche.

0: Paris, Bordeaux et Nice, 28 à Lyon, 30 à Marseille et jusqu'à 32 à Perpignan.
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2: Bonjour à toutes et à tous, on débute avec du football et le PSG a dignement fêté son deuxième sacre en Ligue des Champions. Hier, dans la capitale française, le club s'est offert une parade sur les Champs-Élysées au pied de la Tour Eiffel, puis une réception à l'Élysée par le chef de l'État et enfin une fête endiablée au Parc des Princes. Les Parisiens qui ont donc remporté leur deuxième Ligue des Champions à Budapest en s'imposant au tir au but face à Arsenal après un match nul un partout à l'issue du temps réglementaire et des prolongations. Notez que Gvicha Kvaratskhelia a été nommé meilleur joueur de la compétition, inscrivant 10 buts et délivrant 6 passes décisives. 4 autres Parisiens l'accompagnent dans l'équipe type de la compétition. Ousmane Dembélé, Nuno Mendes, Marquinhos et Vitinha. Le PSG qui poursuit à la fête ce lundi avec une présentation du trophée à Roland-Garros comme il l'avait fait l'an dernier. Et notez que la compétition reprendra le 12 août pour les Parisiens avec la Super Coupe d'Europe face à Aston Villa à Salzbourg. La Ligue 1, elle ne reprendra que le 23 août. Enfin, Arsenal a également paradé dans les rues de Londres pour célébrer son titre de champion d'Angleterre ce dimanche. En tennis, les favoris tombent les uns après les autres à Roland-Garros après des éliminations de Sinner et Djokovic chez les garçons, puis Coco Gauff chez les filles. C'est Iga Świątek qui a été éliminée dès les huitièmes de finale hier. Défaite en 2-7, 7-5, 6-1 face à l'Ukrainienne Kostyuk. Chez les hommes, Alexander Zverev a tenu son rang face à Jesper de Jong en s'imposant 7-6, 6-4, 6-1 pour se qualifier en quart de finale. Et ce lundi, la dernière chance française à Roland-Garros, Diane Paris, sera sur le court Philippe Châtrier face à Maja Chvalinska. Félix Auger-Aliassime affrontera Alejandro Tabilo, tombeur de Moïse Kouamé au tour précédent. La numéro 1 mondiale, Arina Sabalenka, sera opposée à la tête de série numéro 16, Naomi Osaka. Et puis en cyclisme, Jonas Vingegaard remporte le premier Giro de sa carrière, le Danois, devance Félix Gall et Jay Hindley. Le premier Français, Mathis Rondel, a terminé 11e. Notez le maillot cyclamen de meilleur sprinter pour le Français Paul Magnier. Voilà, c'est la fin de ce flash très belle journée de sport.
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5: Donner ses organes pour sauver des vies ou offrir son corps à la science pour faire avancer la médecine, deux démarches altruistes mais différentes. Le docteur Julien Rogier, médecin anesthésiste réanimateur, responsable des prélèvements d'organes et tissus au CHU de Bordeaux, nous éclaire sur cette distinction essentielle.
6: Le don d'organes est un prélèvement à visée thérapeutique directement pour sauver des vies. Le don du corps à la science est un don indirect pour sauver des vies. Il sert par exemple pour essentiellement des dissections pour les futurs médecins. Le don du corps à la science, il faut l'anticiper et passer un contrat avec un laboratoire d'anatomie. Votre corps est rapatrié dans ce laboratoire après votre décès. Le don d'organes, on est tous donneurs, sauf si on s'y opposait de son vivant. Mais ce que l'on recommande actuellement, c'est d'en parler à ses proches et dire qu'on est donneur d'organes. C'est beaucoup plus simple si un jour vous êtes en situation de pouvoir donner. Ces deux types de dons sont extrêmement importants, mais différents. À titre personnel, je pense qu'il vaut mieux choisir le don d'organes pour greffe. Il est beaucoup plus rare, il permet de sauver de nombreuses vies et c'est important d'en parler de son vivant à ses proches. Et je rappelle que ce type de don sauve de très nombreuses vies.
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8: Bonsoir, Liana, 11 ans, a disparu vendredi dernier en milieu d'après-midi alors qu'elle rentrait du collège à Florence, dans le Gers. D'importantes recherches menées par les autorités, mais aussi des citoyens, sont en cours. Un témoin a indiqué l'avoir vu après sa sortie du collège dans le véhicule d'un homme. Les images de vidéosurveillance de la ville de Florence ont permis de confirmer la présence de la mineure à bord du véhicule de cet homme âgé de 41 ans et habitant dans le Gers. Ce dernier a été interpellé et placé en garde à vue samedi. Il a reconnu avoir déposé l'enfant à sa demande aux abords de la piscine de Florence. Le parquet a précisé que ces déclarations sont néanmoins apparues contradictoires et imprécises. Sa garde à vue prolongée ce week-end était toujours en cours ce matin. Il a été déféré devant le tribunal judiciaire d'Agen dans l'après-midi. Cet homme est le père d'une amie de Liana. Plus de 8% de la population d'Île-de-France, soit 1 million de Franciliens, vivent dans des zones directement menacées par une crue majeure. C'est ce que révèle une étude de l'Institut Paris Région. Près de 555 000 logements, très majoritairement collectifs, sont exposés à des risques d'inondation par débordement. Deux représentants CGT du Grand Port Maritime de Marseille ont été condamnés aujourd'hui à 12 mois de prison avec sursis et 3 ans d'inéligibilité après avoir été reconnus coupables du détournement de plus de 260 000 euros alloués au comité d'entreprise entre 2014 et 2018. Ils ont également écopé d'une amende de 5 000 euros et 3 000 euros chacun. Une offre de reprise de Fibre Excellence, propriétaire des deux dernières usines de pâte à papier de France, a été déposée ce lundi devant le tribunal de commerce de Toulouse par des dirigeants du groupe. L'objectif est de créer une nouvelle entité qui reprendra l'intégralité des actifs et des salariés. C'est la fin de ce flash, une bonne fin de journée à notre écoute.
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9: Voici votre soirée télé pour ce lundi 1er juin. C'est parti avec tout d'abord ce soir sur TF1 à 21h10, l'été 36, la suite de votre série Meurtre au paradis, ce soir sur France 2, sur France 3, le jour le plus long, le classique avec John Wayne, sur France 5, Thalassa, aventures extrêmes sur le thème Brésil, au rythme de l'océan, et puis enfin Marié au premier regard, la suite de la saison 10 sur M6. Bon lundi, bon début de semaine et excellente soirée télé.
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comportement jugé inapproprié lors d'une soirée pyjama en début d'année scolaire. Il s'agit du père d'une amie de la fillette qui a été placé en garde à vue et doit être déféré à Agen. Les recherches se poursuivent. Selon une agence iranienne, Téhéran a suspendu les négociations avec Washington destinées à mettre fin à un conflit au Moyen-Orient. L'Iran justifie cette décision par des violations répétées du cessez-le-feu irano-américain conclu le 8 avril dernier. Les conséquences directes de ce regain de tension, c'est que le prix du pétrole s'est à nouveau envolé. Si vers 15h30 à Paris, le baril de Brent gagnait près de 5% en passant à presque 96$. De son côté, Emmanuel Macron s'est entretenu avec des investisseurs saoudiens de premier plan à la 9e édition de Chose France. Il a annoncé 71 nouveaux investissements pour un total de 93 milliards d'euros. La verrerie Duralex, connue pour ses verres emblématiques, a ouvert une procédure de redressement judiciaire avec une période d'observation de 6 mois en raison de tensions de trésorerie. L'entreprise reprise par ses salariés il y a 2 ans fait en effet face à des difficultés financières. Une explosion dans une

l'enquête est en cours. Et bonne nouvelle pour les fans de Céline Dion qui a annoncé 10 nouveaux concerts à la Défense Arena en mai 2027, en plus de ceux prévus en 2026. Cependant, ça concerne uniquement celles et ceux qui étaient déjà inscrits et qui n'avaient pas

0: sont passés au prochain tour, tout comme Koboli chez les hommes. Voilà pour l'essentiel de l'actualité. Je vous souhaite une excellente soirée à toutes et à tous à notre écoute.
1: Bon début de semaine, lundi 1er juin 2026. Bonne fête aux Justins qui sont à l'honneur aujourd'hui. Et c'est la journée mondiale des parents. Bon anniversaire à vous, les natifs du 1er.
2: 21h.
1: C'était le même jour. Sachez-le aujourd'hui que Morgan Freeman, qui fête ses 89 ans, la chanteuse canadienne Alanis Morissette, 52 ans pour elle aujourd'hui, et la chanteuse Christine and the Queens, qui fête ses 38 ans. Enfin, dans l'éphéméride de cette journée, le 1er juin 1938, il y a 88 ans, paraissait pour la première fois la bande dessinée Superman. Née de l'imagination de deux copains mordus de science-fiction et créateurs de bande dessinée, Jerry Siegel et le Canadien Joe Shuster. Excellente semaine avec nous.
3: La météo de ce lundi 1er juin, du soleil en matinée sur la majeure partie du pays, un ciel plus nuageux sur la Normandie, le centre Val-de-Loire et les côtes de Nouvelle-Aquitaine, et de la pluie sur la pointe bretonne. Les éclaircies vont reprendre le dessus dans l'après-midi, excepté sur la pointe bretonne qui restera sous la pluie. Des nuages en revanche de

0: Paris, Bordeaux et Nice, 28 à Lyon, 30 à Marseille et jusqu'à 32 à Perpignan.
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2: Bonjour à toutes et à tous, on débute avec du football et le PSG a dignement fêté son deuxième sacre en Ligue des Champions. Hier, dans la capitale française, le club s'est offert une parade sur les Champs-Élysées au pied de la Tour Eiffel, puis une réception à l'Élysée par le chef de l'État et enfin une fête endiablée au Parc des Princes. Les Parisiens qui ont donc remporté leur deuxième Ligue des Champions à Budapest en s'imposant au tir au but face à Arsenal après un match nul un partout à l'issue du temps réglementaire et des prolongations. Notez que Gvicha Kvaratskhelia a été nommé meilleur joueur de la compétition, inscrivant 10 buts et délivrant 6 passes décisives. 4 autres Parisiens l'accompagnent dans l'équipe type de la compétition. Ousmane Dembélé, Nuno Mendes, Marquinhos et Vitinha. Le PSG qui poursuit à la fête ce lundi avec une présentation du trophée à Roland-Garros comme il l'avait fait l'an dernier. Et notez que la compétition reprendra le 12 août pour les Parisiens avec la Super Coupe d'Europe face à Aston Villa à Salzbourg. La Ligue 1, elle ne reprendra que le 23 août. Enfin, Arsenal a également paradé dans les rues de Londres pour célébrer son titre de champion d'Angleterre ce dimanche. En tennis, les favoris tombent les uns après les autres à Roland-Garros après les éliminations de Sinner et Djokovic chez les garçons, puis Coco Gauff chez les filles. C'est Iga Świątek qui a été éliminée dès les huitièmes de finale hier. Défaite en 2-7, 7-5, 6-1 face à l'Ukrainienne Kostyuk. Chez les hommes, Alexander Zverev a tenu son rang face à Jesper de Jong en s'imposant 7-6, 6-4, 6-1 pour se qualifier en quart de finale. Et ce lundi, la dernière chance française à Roland-Garros, Diane Paris, sera sur le court Philippe Châtrier face à Maja Chvalinska. Jarol Yassim affrontera Alejandro Tabilo, tombeur de Moïse Kouamé au tour précédent. La numéro 1 mondiale, Arina Sabalenka, sera opposée à la tête de série numéro 16, Naomi Osaka. Et puis en cyclisme, Jonas Vingegaard remporte le premier Giro de sa carrière, le Danois devance Félix Gall et Jay Hindley. Le premier français, Mathis Rondel, a terminé 11e. Noté le maillot cyclamen de meilleur sprinter pour le français Paul Magnier. Voilà, c'est la fin de ce flash, très belle journée de sport.
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4: Depuis 2023, plus de 1300 greffes de foie sont réalisées par an en France, sauvant des vies et redonnant espoir à des patients en situation critique. Aujourd'hui, découvrons l'histoire d'Éric Bulle-Haussmann, un patient qui a fait face à l'adversité avec courage et détermination.
5: Quand j'étais jeune, à 23 ans, j'ai fait une hépatite et ensuite j'ai commencé à déclencher ce qu'on appelle une NASH, non-alcoolique stéatose hépatique, la fameuse maladie du foie gras. Et je suis passé de 63 kilos à 143 kilos à l'âge de 57 ans. Je suis passé en insuffisance hépatique sévère. Le pronostic était d'une survie de 3 semaines. Très court, on pense beaucoup à beaucoup de choses. Et j'ai eu la chance d'avoir un donneur qui m'a permis d'être greffé en extrême urgence. Aujourd'hui, je suis content d'être vivant. Je remercie tous les jours cette famille de donneurs et ce donneur.
4: Éric, pourquoi c'est important de parler du don d'organes ?
5: C'est capital d'en parler entre ses proches. Tout le monde croit qu'avec la législation, on est tous donneurs, mais c'est pas aussi simple que ça, parce que pour être donneur d'organes, il faut être en mort encéphalique, c'est en général des morts brutales, et les proches ne sont pas prêts à ça, et si jamais ils n'en ont parlé avant, c'est très compliqué de ne pas dire non, parce qu'on a peur. Et aujourd'hui, si tout le monde pouvait en parler, on diminuerait ce taux de refus.
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7: Bonsoir, Liana, 11 ans, a disparu vendredi dernier en milieu d'après-midi alors qu'elle rentrait du collège à Florence, dans le Gers. D'importantes recherches menées par les autorités, mais aussi des citoyens, sont en cours. Un témoin a indiqué l'avoir vue après sa sortie du collège dans le véhicule d'un homme. Les images de vidéosurveillance de la ville de Florence ont permis de confirmer la présence de la mineure à bord du véhicule de cet homme âgé de 41 ans et habitant dans le Gers. Ce dernier a été interpellé et placé en garde à vue samedi. Il a reconnu avoir déposé l'enfant à sa demande aux abords de la piscine de Florence. Le parquet a précisé que ces déclarations sont néanmoins apparues contradictoires et imprécises. Sa garde à vue prolongée ce week-end était toujours en cours ce matin. Il a été déféré devant le tribunal judiciaire d'Agen dans l'après-midi. Cet homme est le père d'une amie de Liana. Plus de 8% de la population d'Île-de-France, soit 1 million de Franciliens, vivent dans des zones directement menacées par une crue majeure. C'est ce que révèle une étude de l'Institut Paris Région. Près de 555 000 logements, très majoritairement collectifs, sont exposés à des risques d'inondation par débordement. Deux représentants CGT du Grand Port Maritime de Marseille ont été condamnés aujourd'hui à 12 mois de prison avec sursis et 3 ans d'inéligibilité après avoir été reconnus coupables du détournement de plus de 260 000 euros alloués au comité d'entreprise entre 2014 et 2018. Ils ont également écopé d'une amende de 5 000 euros et 3 000 euros chacun. Une offre de reprise de Fibre Excellence, propriétaire des deux dernières usines de pâte à papier de France, a été déposée ce lundi devant le tribunal de commerce de Toulouse par des dirigeants du groupe. L'objectif est de créer une nouvelle entité qui reprendra l'intégralité des actifs et des salariés. C'est la fin de ce flash, une bonne fin de journée à notre écoute.
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8: Voici votre soirée télé pour ce lundi 1er juin. C'est parti avec tout d'abord ce soir sur TF1 à 21h10, l'été 36, la suite de votre série. Meurtre au paradis ce soir sur France 2. Sur France 3, le jour le plus long, le classique avec John Wayne. Et sur France 5, Thalassa, aventures extrêmes sur le thème Brésil, au rythme de l'océan. Et puis enfin, Marié au premier regard, la suite de la saison 10 sur M6. Bon lundi, bon début de semaine et excellente soirée télé.
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comportement jugé inapproprié lors d'une soirée pyjama en début d'année scolaire. Il s'agit du père d'une amie de la fillette qui a été placé en garde à vue et doit être déféré à Agen. Les recherches se poursuivent. Selon une agence iranienne, Téhéran a suspendu les négociations avec Washington destinées à mettre fin à un conflit au Moyen-Orient. L'Iran justifie cette décision par des violations répétées du cessez-le-feu irano-américain conclu le 8 avril dernier. Les conséquences directes de ce regain de tension, c'est que le prix du pétrole s'est à nouveau envolé. Vers 15h30 à Paris, le baril de Brent gagnait près de 5% en passant à presque 96$. De son côté, Emmanuel Macron s'est entretenu avec des investisseurs saoudiens de premier plan à la 9e édition de Choose France. Il a annoncé 71 nouveaux

0: Une période d'observation de 6 mois en raison de tensions de trésorerie. L'entreprise reprise par ses salariés il y a 2 ans fait en effet face à des difficultés financières. Une explosion dans une fabrique de feux d'artifice dans le nord de Malte a provoqué d'importants dégâts et un large panache de fumée. 2 hommes ont été légèrement blessés à proximité de l'usine qui était vide au moment des faits. Une enquête est en cours. Et bonne nouvelle pour les fans de Céline Dion qui a annoncé 10 nouveaux concerts à la Défense Arena en mai 2027, en plus de ceux prévus en 2026. Cependant, ça concerne uniquement celles et ceux qui étaient déjà inscrits et qui n'avaient pas pu avoir de place. Et enfin, Roland Garros, fin de parcours pour Diane Paris qui s'est inclinée face à la Polonaise Chwalinska. Chez les femmes, Schneider et Kalinskaya sont passées au prochain tour, tout comme Koboli chez les hommes. Voilà pour l'essentiel de l'actualité. Je vous souhaite une excellente soirée à toutes et à tous à notre écoute.
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2: Bon début de semaine, lundi 1er juin 2026. Bonne fête aux Justins qui sont à l'honneur aujourd'hui. Et c'est la journée mondiale des parents. Bon anniversaire à vous, les natifs du 1er juin. Vous êtes le même jour. Sachez-le aujourd'hui que Morgan Freeman, qui fête ses 89 ans. La chanteuse canadienne Alanis Morissette, 52 ans pour elle aujourd'hui. Et la chanteuse Christine and the Queens, qui fête ses 38 ans. Enfin, dans l'éphéméride de cette journée, le 1er juin 1938, il y a 88 ans, paraissait pour la première fois la bande dessinée Superman. Né de l'imagination de deux copains mordus de science-fiction et créateurs de bande dessinée, Jerry Siegel et le Canadien Joe Shuster. Excellente semaine avec nous.
3: La météo de ce lundi 1er juin, du soleil en matinée sur la majeure partie du pays, un ciel plus nuageux sur la Normandie, le centre Val-de-Loire et les côtes de Nouvelle-Aquitaine et de la pluie sur la pointe bretonne. Les éclaircies vont reprendre le dessus dans l'après-midi, excepté sur la pointe bretonne qui restera sous la pluie. Des nuages en revanche

Bonjour à toutes et à tous. On débute avec du football et le PSG a dignement fêté son deuxième sacre en Ligue des Champions. Hier, dans la capitale française, le club s'est offert une parade sur les Champs-Élysées au pied de la Tour Eiffel, puis une réception à l'Élysée par le chef de l'État et enfin une fête endiablée au Parc des Princes. Les Parisiens qui ont donc remporté leur deuxième Ligue des Champions à Budapest en s'imposant au tir au but face à Arsenal après un match nul un partout à l'issue du temps réglementaire et des prolongations. Notez que Gvicha Kvaratskhelia a été nommé meilleur joueur de la compétition, inscrivant 10 buts et délivrant 6 passes décisives. 4 autres Parisiens l'accompagnent dans l'équipe type de la compétition. Ousmane Dembélé, Nuno Mendes, Marquinhos et Vitinha. Le PSG qui poursuit à la fête ce lundi avec une présentation du trophée à Roland-Garros comme il l'avait fait l'an dernier. Et notez que la compétition reprendra le 12 août pour les Parisiens avec la Super Coupe d'Europe face à Aston Villa à Salzbourg. La Ligue 1, elle ne reprendra que le 23 août. Enfin, Arsenal a également paradé dans les rues de Londres pour célébrer son titre de champion d'Angleterre ce dimanche. En tennis, les favoris tombent les uns après les autres à Roland-Garros après les éliminations de Sinner et Djokovic chez les garçons, puis Coco Gauff chez les filles. C'est Iga Świątek qui a été éliminée dès les huitièmes de finale hier. Défaite en 2-7, 7-5, 6-1 face à l'Ukrainienne Kostyuk. Chez les hommes, Alexander Zverev a tenu son rang face à Jesper de Jong en s'imposant 7-6, 6-4, 6-1 pour se qualifier en quart de finale. Et ce lundi, la dernière chance française à Roland-Garros, Diane Paris, sera sur le court Philippe Châtrier face à Maja Chvalinska. Félix Auger-Aliassime affrontera Alejandro Tabilo, demeure de Moïse Kouamé au tour précédent. La numéro 1 mondiale, Arina Sabalenka, sera opposée à la tête de série numéro 16, Naomi Osaka. Et puis en cyclisme,

0: décision essentielle. Donner ses organes pour sauver d'autres vies.
1: Sur le coup, c'était vraiment très difficile, puisqu'en fait, mon père, avec la douleur terrible de perdre un enfant, il n'avait pas envie. Et je pense vraiment que si je n'avais pas pris les devants, mon frère était quelqu'un de généreux. Donc je me suis dit tout de suite, c'est pas possible autrement. Oui, vous pouvez prendre ses organes.
0: Comment vous êtes-vous engagée pour cette cause ?
1: J'ai commencé de moi-même à en parler autour de moi. Et comme je suis professeure dans le secondaire, j'ai commencé à en parler à mes élèves. Et je me suis rendu compte qu'eux, en fait, étaient très ouverts et sensibles au fait d'aider les autres. Alors ça m'a beaucoup aidée à faire mon deuil, que mon frère ait donné 6 organes. Ça veut dire 6 personnes qui vivent maintenant. Donc quelque part, moi j'ai l'impression qu'il vit ailleurs. Ça m'aide beaucoup de penser ça, en fait.
0: À quoi faut-il penser quand on est confronté à cette situation ?
1: Il faut qu'on sache exactement quels sont les tenants et les aboutissants et puis que ce soit pas juste les émotions qui parlent. Parce qu'en fait, au moment où on parle de don d'organes, c'est terrible, c'est une mort soudaine. Et donc si on n'en a pas parlé avant, on pense que c'est mieux qu'il garde ses organes. Sachant que y a des gens qui attendent une greffe depuis très longtemps. Et ces gens-là, ça peut être vous, ça peut être moi, ça peut être des proches à vous.
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4: Bonsoir, Liana, 11 ans, a disparu vendredi dernier en milieu d'après-midi alors qu'elle rentrait du collège à Florence, dans le Gers. D'importantes recherches menées par les autorités, mais aussi des citoyens, sont en cours. Un témoin a indiqué l'avoir vue après sa sortie du collège dans le véhicule d'un homme. Les images de vidéosurveillance de la ville de Florence ont permis de confirmer la présence de la mineure à bord du véhicule de cet homme âgé de 41 ans et habitant dans le Gers. Ce dernier a été interpellé et placé en garde à vue samedi. Il a reconnu avoir déposé l'enfant à sa demande aux abords de la piscine de Florence. Le parquet a précisé que ses déclarations sont néanmoins apparues contradictoires et imprécises. Sa garde à vue prolongée ce week-end était toujours en cours ce matin. Il a été déféré devant le tribunal judiciaire d'Agen dans l'après-midi. Cet homme est le père d'une amie de Liana. Plus de 8% de la population d'Île-de-France, soit 1 million de franciliens, vivent dans des zones directement menacées par une crue majeure. C'est ce que révèle une étude de l'Institut Paris Région. Près de 555 000 logements très majoritairement collectifs sont exposés à des risques d'inondation par débordement. Deux représentants CGT du Grand Port Maritime de Marseille ont été condamnés aujourd'hui à 12 mois de prison avec sursis et 3 ans d'inéligibilité après avoir été reconnus coupables du détournement de plus de 260 000 euros alloués au comité d'entreprise entre 2014 et 2018. Ils ont également écopé d'une amende de 5 000 euros et 3 000 euros chacun. Une offre de reprise de Fibre Excellence, propriétaire des deux dernières usines de pâte à papier de France, a été déposée ce lundi devant le tribunal de commerce de Toulouse par des dirigeants du groupe. L'objectif est de créer une nouvelle entité qui reprendra l'intégralité des actifs et des salariés. C'est la fin de ce flash, une bonne fin de journée à notre écoute.
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6: Voici votre soirée télé pour ce lundi 1er juin. C'est parti avec tout d'abord ce soir sur TF1 à 21h10, l'été 36, la suite de votre série. Meurtre au paradis ce soir sur France 2. Sur France 3, le jour le plus long, le classique avec John Wayne. Sur France 5, Thalassa, aventures extrêmes sur le thème Brésil, au rythme de l'océan. Et puis enfin, Marié au premier regard, la suite de la saison 10 sur M6. Bon lundi, bon début de semaine et excellente soirée télé.
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comportement jugé inapproprié lors d'une soirée pyjama en début d'année scolaire. Il s'agit du père d'une amie de la fillette qui a été placé en garde à vue et doit être déféré à Agen. Les recherches se poursuivent. Selon une agence iranienne, Téhéran a suspendu les négociations avec Washington destinées à mettre fin à un conflit au Moyen-Orient. L'Iran justifie cette décision par des violations répétées du cessez-le-feu irano-américain conclu le 8 avril dernier. Les conséquences directes de ce regain de tension, c'est que le prix du pétrole s'est à nouveau envolé. Si vers 15h30 à Paris, le baril de Brent gagnait près de 5% en passant à presque 96$. De son côté, Emmanuel Macron s'est entretenu avec des investisseurs saoudiens de premier plan à la 9e édition de Choose France. Il a annoncé 71 nouveaux

0: dégâts et un large panache de fumée. Deux hommes ont été légèrement blessés à proximité de l'usine qui était vide au moment des faits. Une enquête est en cours. Et bonne nouvelle pour les fans de Céline Dion qui a annoncé 10 nouveaux concerts à la Défense Arena en mai 2027, en plus de ceux prévus en 2026. Cependant, ça concerne uniquement celles et ceux qui étaient déjà inscrits et qui n'avaient pas pu avoir de place. Et enfin, Roland Garros, fin de parcours pour Diane Paris qui s'est inclinée face à la Polonaise Chwalinska. Chez les femmes, Schneider et Kalinskaya sont passées au prochain tour, tout comme Koboli chez les hommes. Voilà pour l'essentiel de l'actualité. Je vous souhaite une excellente soirée à toutes et à tous à notre écoute.
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2: Bon début de semaine, lundi 1er juin 2026. Bonne fête aux Justins qui sont à l'honneur aujourd'hui. Et c'est la journée mondiale des parents. Bon anniversaire à vous, les natifs du 1er juin. Vous êtes le même jour. Sachez-le aujourd'hui que Morgan Freeman, qui fête ses 89 ans, la chanteuse canadienne Alanis Morissette, 52 ans pour elle aujourd'hui, et la chanteuse Christine and the Queens, qui fête ses 38 ans. Enfin, dans l'éphéméride de cette journée, le 1er juin 1938, il y a 88 ans, paraissait pour la première fois la bande dessinée Superman. Né de l'imagination de deux copains mordus de science-fiction et créateurs de bande dessinée, Jerry Siegel et le Canadien Joe Shuster. Excellente semaine avec nous.
3: La météo de ce lundi 1er juin, du soleil en matinée sur la majeure partie du pays, un ciel plus nuageux sur la Normandie, le centre Val-de-Loire et les côtes de Nouvelle-Aquitaine et de la pluie sur la pointe bretonne. Les éclaircies vont reprendre le dessus dans l'après-midi, excepté sur la pointe bretonne qui restera sous la pluie. Des nuages en revanche

0: Paris, Bordeaux et Nice, 28 à Lyon, 30 à Marseille et jusqu'à 32 à Perpignan.
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2: Bonjour à toutes et à tous. On débute avec du football et le PSG a dignement fêté son deuxième sacre en Ligue des Champions. Hier, dans la capitale française, le club s'est offert une parade sur les Champs-Élysées au pied de la Tour Eiffel, puis une réception à l'Élysée par le chef de l'État et enfin une fête endiablée au Parc des Princes. Les Parisiens qui ont donc remporté leur deuxième Ligue des Champions à Budapest en s'imposant au tir au but face à Arsenal après un match nul un partout à l'issue du temps réglementaire et des prolongations. Notez que Gvicha Kvaratskhelia a été nommé meilleur joueur de la compétition, inscrivant 10 buts et délivrant 6 passes décisives. 4 autres Parisiens l'accompagnent dans l'équipe type de la compétition. Ousmane Dembélé, Nuno Mendes, Marquinhos et Vitinha. Le PSG qui poursuit à la fête ce lundi avec une présentation du trophée à Roland-Garros comme il l'avait fait l'an dernier. Et notez que la compétition reprendra le 12 août pour les Parisiens avec la Super Coupe d'Europe face à Aston Villa à Salzbourg. La Ligue 1, elle ne reprendra que le 23 août. Enfin, Arsenal a également paradé dans les rues de Londres pour célébrer son titre de champion d'Angleterre ce dimanche. En tennis, les favoris tombent les uns après les autres à Roland-Garros. Après des éliminations de Sinner et Djokovic chez les garçons, puis Coco Gauff chez les filles, c'est Iga Świątek qui a été éliminée dès les huitièmes de finale hier. Défaite en 2-7, 7-5, 6-1 face à l'Ukrainienne Kostyuk. Chez les hommes, Alexander Zverev a tenu son rang face à Jesper de Jong en s'imposant 7-6, 6-4, 6-1 pour se qualifier en quart de finale. Et ce lundi, la dernière chance française à Roland-Garros, Diane Paris, sera sur le court Philippe Châtrier face à Maja Chvalinska. Félix Jarol Yassim affrontera Alejandro Tabilo, tombeur de Moïse Kouamé au tour précédent. La numéro 1 mondiale, Arina Sabalenka, sera opposée à la tête de série numéro 16, Naomi Osaka. Et puis en cyclisme, Jonas Vingegaard remporte le premier Giro de sa carrière, le Danois, devance Félix Gall et Jay Hindley. Le premier Français, Mathis Rondel, a terminé 11e. Notez le maillot cyclamen de meilleur sprinter pour le Français Paul Magnier. Voilà, c'est la fin de ce flash travel journée de sport.
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4: Le don d'organes est un acte de solidarité qui sauve des vies. Mais que dit la loi en France ? Professeur Tsimaratos, vous êtes directeur général adjoint chargé de la politique médicale et scientifique à l'Agence de la biomédecine. Quels sont les principes légaux qui encadrent cette pratique ?
5: Les trois grands principes sont le consentement présumé, la gratuité du don et l'anonymat entre le donneur et le receveur, sauf lorsqu'il s'agit d'un don du vivant. Ainsi, en France, nous sommes tous donneurs présumés, à moins d'avoir exprimé le contraire pendant qu'on était vivant. Le don d'organes est un acte de générosité et de solidarité. La loi interdit toute rémunération en contrepartie. L'anonymat préserve la famille du donneur et celle du receveur. Et lorsqu'il faut exprimer son refus, le principal moyen est de s'inscrire sur un registre qui est tenu par l'Agence de la biomédecine. Il est également possible de s'assurer que ces organes ne seront pas prélevés si on en a parlé à ses proches. Ce sont les proches qui seront contactés par l'équipe médicale au moment du décès et qui témoigneront.
4: En conclusion, professeur, un message à ceux qui nous écoutent.
5: Parler du don d'organes, c'est parler de la vie. Pour que davantage de patients en attente puissent être greffés, il existe un moyen simple, dire à ses proches qu'on est donneur. En parler une fois suffit et c'est une discussion qu'on n'oublie jamais.
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7: Bonsoir, Liana, 11 ans, a disparu vendredi dernier en milieu d'après-midi alors qu'elle rentrait du collège à Florence, dans le Gers. D'importantes recherches menées par les autorités, mais aussi des citoyens, sont en cours. Un témoin a indiqué l'avoir vue après sa sortie du collège dans le véhicule d'un homme. Les images de vidéosurveillance de la ville de Florence ont permis de confirmer la présence de la mineure à bord du véhicule de cet homme âgé de 41 ans et habitant dans le Gers. Ce dernier a été interpellé et placé en garde à vue samedi. Il a reconnu avoir déposé l'enfant à sa demande aux abords de la piscine de Florence. Le parquet a précisé que ces déclarations sont néanmoins apparues contradictoires et imprécises. Sa garde à vue prolongée ce week-end était toujours en cours ce matin. Il a été déféré devant le tribunal judiciaire d'Agen dans l'après-midi. Cet homme est le père d'une amie de Liana. Plus de 8% de la population d'Île-de-France, soit 1 million de Franciliens, vivent dans des zones directement menacées par une crue majeure. C'est ce que révèle une étude de l'Institut Paris Région. Près de 555 000 logements, très majoritairement collectifs, sont exposés à des risques d'inondation par débordement. Deux représentants CGT du Grand Port Maritime de Marseille ont été condamnés aujourd'hui à 12 mois de prison avec sursis et 3 ans d'inéligibilité après avoir été reconnus coupables du détournement de plus de 260 000 euros alloués au comité d'entreprise entre 2014 et 2018. Ils ont également écopé d'une amende de 5 000 euros et 3 000 euros chacun. Une offre de reprise de Fibre Excellence, propriétaire des deux dernières usines de pâte à papier de France, a été déposée ce lundi devant le tribunal de commerce de Toulouse par des dirigeants du groupe. L'objectif est de créer une nouvelle entité qui reprendra l'intégralité des actifs et des salariés. C'est la fin de ce flash, une bonne fin de journée à notre écoute.
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8: Voici votre soirée télé pour ce lundi 1er juin. C'est parti avec tout d'abord ce soir sur TF1 à 21h10, l'été 36, la suite de votre série. Meurtre au paradis ce soir sur France 2. Sur France 3, le jour le plus long, le classique avec John Wayne. Sur France 5, Thalassa, aventures extrêmes sur le thème Brésil, au rythme de l'océan. Et puis enfin, Marié au premier regard, la suite de la saison 10 sur M6. Bon lundi, bon début de semaine et excellente soirée télé.
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comportement jugé inapproprié lors d'une soirée pyjama en début d'année scolaire. Il s'agit du père d'une amie de la fillette qui a été placé en garde à vue et doit être déféré à Agen. Les recherches se poursuivent. Selon une agence iranienne, Téhéran a suspendu les négociations avec Washington destinées à mettre fin à un conflit au Moyen-Orient. L'Iran justifie cette décision par des violations répétées du cessez-le-feu irano-américain conclu le 8 avril dernier. Les conséquences directes de ce regain de tension, c'est que le prix du pétrole s'est à nouveau envolé. Vers 15h30 à Paris, le baril de Brent gagnait près de 5% en passant à presque 96$. De son côté, Emmanuel Macron s'est entretenu avec des investisseurs saoudiens de premier plan à la 9e édition de Choose France. Il a annoncé 71 nouveaux

routière avec une période d'observation de 6 mois en raison de tensions de trésorerie. L'entreprise reprise par ses salariés il y a 2 ans fait en effet face à des difficultés financières. Une explosion dans une fabrique de feux d'artifice dans le nord de Malte a provoqué d'importants dégâts et un large panache de fumée. 2 hommes ont été légèrement blessés à proximité de l'usine qui était vide au moment des faits. Une enquête est en cours. Et bonne nouvelle pour les fans de Céline Dion qui a annoncé 10 nouveaux concerts à la Défense Arena en mai 2027, en plus de ceux prévus en 2026. Cependant, ça concerne uniquement celles et ceux qui étaient déjà inscrits et qui n'avaient pas

0: au prochain tour, tout comme Koboli chez les hommes. Voilà pour l'essentiel de l'actualité. Je vous souhaite une excellente soirée à toutes et à tous à notre écoute.
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2: Bon début de semaine, lundi 1er juin 2026. Bonne fête aux Justins qui sont à l'honneur aujourd'hui. Et c'est la journée mondiale des parents. Bon anniversaire à vous, les natifs du 1er juin. Vous êtes le même jour. Sachez-le aujourd'hui que Morgan Freeman, qui fête ses 89 ans, la chanteuse canadienne Alanis Morissette, 52 ans pour elle aujourd'hui, et la chanteuse Christine and the Queens, qui fête ses 38 ans. Enfin, dans l'éphéméride de cette journée, le 1er juin 1938, il y a 88 ans, paraissait pour la première fois la bande dessinée Superman. Né de l'imagination de deux copains mordus de science-fiction et créateurs de bande dessinée, Jerry Siegel et le Canadien Joe Shuster. Excellente semaine avec nous.
3: La météo de ce lundi 1er juin, du soleil en matinée sur la majeure partie du pays, un ciel plus nuageux sur la Normandie, le centre Val-de-Loire et les côtes de Nouvelle-Aquitaine, et de la pluie sur la pointe bretonne. Les éclaircies vont reprendre le dessus dans l'après-midi, excepté sur la pointe bretonne qui restera sous la pluie. Des nuages en revanche

0: Paris, Bordeaux et Nice, 28 à Lyon, 30 à Marseille et jusqu'à 32 à Perpignan.
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2: Bonjour à toutes et à tous, on débute avec du football et le PSG a dignement fêté son deuxième sacre en Ligue des Champions. Hier, dans la capitale française, le club s'est offert une parade sur les Champs-Élysées au pied de la Tour Eiffel, puis une réception à l'Élysée par le chef de l'État et enfin une fête endiablée au Parc des Princes. Les Parisiens qui ont donc remporté leur deuxième Ligue des Champions à Budapest en s'imposant au tir au but face à Arsenal après un match nul un partout à l'issue du temps réglementaire et des prolongations. Notez que Gvicha Kvaratskhelia a été nommé meilleur joueur de la compétition, inscrivant 10 buts et délivrant 6 passes décisives. 4 autres Parisiens l'accompagnent dans l'équipe type de la compétition. Ousmane Dembélé,
3: nous nommons 21h30.
2: Vitinha, le PSG qui poursuit à la fête ce lundi avec une présentation du trophée à Roland-Garros comme il l'avait fait l'an dernier. Et notez que la compétition reprendra le 12 août pour les Parisiens avec la Super Coupe d'Europe face à Aston Villa à Salzbourg. La Ligue 1, elle ne reprendra que le 23 août. Enfin, Arsenal a également paradé dans les rues de Londres pour célébrer son titre de champion d'Angleterre ce dimanche. En tennis, les favoris tombent les uns après les autres à Roland-Garros. Après les éliminations de Sinner et Djokovic chez les garçons, puis Coco Gauff chez les filles, c'est Iga Świątek qui a été éliminée dès les huitièmes de finale hier. Défaite en 2-7, 7-5, 6-1 face à l'Ukrainienne Kostyuk. Chez les hommes, Alexander Zverev a tenu son rang face à Jesper de Jong en s'imposant 7-6, 6-4, 6-1 pour se qualifier en quart de finale. Et ce lundi, la dernière chance française à Roland-Garros, Diane Paris, sera sur le court Philippe Châtrier face à Maja Chwalinska. Félix Auger-Aliassime affrontera Alejandro Tabilo, tombeur de Moïse Kouamé au tour précédent. La numéro 1 mondiale, Arina Sabalenka, sera opposée à la tête de série numéro 16, Naomi Osaka. Et puis en cyclisme, Jonas Vingegaard remporte le premier Giro de sa carrière, le Danois, devance Félix Gall et Jay Hindley. Le premier Français, Mathis Rondel, a terminé 11e. Notez le maillot cyclamen de meilleur sprinter pour le Français Paul Magnier. Voilà, c'est la fin de ce flash. Très belle journée de sport.
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16: Bonsoir, Liana, 11 ans, a disparu vendredi dernier en milieu d'après-midi alors qu'elle rentrait du collège à Florence, dans le Gers. D'importantes recherches menées par les autorités, mais aussi des citoyens, sont en cours. Un témoin a indiqué l'avoir vue après sa sortie du collège dans le véhicule d'un homme. Les images de vidéosurveillance de la ville de Florence ont permis de confirmer la présence de la mineure à bord du véhicule de cet homme âgé de 41 ans et habitant dans le Gers. Ce dernier a été interpellé et placé en garde à vue samedi. Il a reconnu avoir déposé l'enfant à sa demande aux abords de la piscine de Florence. Le parquet a précisé que ces déclarations sont néanmoins apparues contradictoires et imprécises. Sa garde à vue prolongée ce week-end était toujours en cours ce matin. Il a été déféré devant le tribunal judiciaire d'Agen dans l'après-midi. Cet homme est le père d'une amie de Liana. Plus de 8% de la population d'Île-de-France, soit 1 million de Franciliens, vivent dans des zones directement menacées par une crue majeure. C'est ce que révèle une étude de l'Institut Paris Région. Près de 555 000 logements, très majoritairement collectifs, sont exposés à des risques d'inondation par débordement. Deux représentants CGT du Grand Port Maritime de Marseille ont été condamnés aujourd'hui à 12 mois de prison avec sursis et 3 ans d'inéligibilité après avoir été reconnus coupables du détournement de plus de 260 000 euros alloués au comité d'entreprise entre 2014 et 2018. Ils ont également écopé d'une amende de 5 000 euros et 3 000 euros chacun. Une offre de reprise de Fibre Excellence, propriétaire des deux dernières usines de pâte à papier de France, a été déposée ce lundi devant le tribunal de commerce de Toulouse par des dirigeants du groupe. L'objectif est de créer une nouvelle entité qui reprendra l'intégralité des actifs et des salariés. C'est la fin de ce flash, une bonne fin de journée à notre écoute.
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8: Voici votre soirée télé pour ce lundi 1er juin. C'est parti avec tout d'abord ce soir sur TF1 à 21h10, l'été 36, la suite de votre série. Meurtre au paradis ce soir sur France 2. Sur France 3, le jour le plus long, le classique avec John Wayne. Sur France 5, Thalassa, aventures extrêmes sur le thème Brésil, au rythme de l'océan. Et puis enfin, Marié au premier regard, la suite de la saison 10 sur M6. Bon lundi, bon début de semaine et excellente soirée télé.
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comportement jugé inapproprié lors d'une soirée pyjama en début d'année scolaire. Il s'agit du père d'une amie de la fillette qui a été placé en garde à vue et doit être déféré à Agen. Les recherches se poursuivent. Selon une agence iranienne, Téhéran a suspendu les négociations avec Washington destinées à mettre fin à un conflit au Moyen-Orient. L'Iran justifie cette décision par des violations répétées du cessez-le-feu irano-américain conclu le 8 avril dernier. Les conséquences directes de ce regain de tension, c'est que le prix du pétrole s'est à nouveau envolé. Vers 15h30 à Paris, le baril de Brent gagnait près de 5% en passant à presque 96$. De son côté, Emmanuel Macron s'est entretenu avec des investisseurs saoudiens de premier plan à la 9e édition de Choose France. Il a annoncé 71 nouveaux

routière avec une période d'observation de 6 mois en raison de tensions de trésorerie. L'entreprise reprise par ses salariés il y a 2 ans fait en effet face à des difficultés financières. Une explosion dans une fabrique de feux d'artifice dans le nord de Malte a provoqué d'importants dégâts et un large panache de fumée. 2 hommes ont été légèrement blessés à proximité de l'usine qui était vide au moment des faits. Une enquête est en cours. Et bonne nouvelle pour les fans de Céline Dion qui a annoncé 10 nouveaux concerts à la Défense Arena en mai 2027, en plus de ceux prévus en 2026. Cependant, ça concerne uniquement celles et ceux qui étaient déjà inscrits et qui n'avaient pas

0: au prochain tour, tout comme Koboli chez les hommes. Voilà pour l'essentiel de l'actualité. Je vous souhaite une excellente soirée à toutes et à tous à notre écoute.
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2: Bon début de semaine, lundi 1er juin 2026. Bonne fête aux Justins qui sont à l'honneur aujourd'hui. Et c'est la journée mondiale des parents. Bon anniversaire à vous, les natifs du 1er juin. Vous êtes le même jour. Sachez-le aujourd'hui que Morgan Freeman, qui fête ses 89 ans, la chanteuse canadienne Alanis Morissette, 52 ans pour elle aujourd'hui, et la chanteuse Christine and the Queens, qui fête ses 38 ans. Enfin, dans l'éphéméride de cette journée, le 1er juin 1938, il y a 88 ans, paraissait pour la première fois la bande dessinée Superman. Né de l'imagination de deux copains mordus de science-fiction et créateurs de bande dessinée, Jerry Siegel et le Canadien Joe Shuster. Excellente semaine avec nous.
3: La météo de ce lundi 1er juin, du soleil en matinée sur la majeure partie du pays, un ciel plus nuageux sur la Normandie, le centre Val-de-Loire et les côtes de Nouvelle-Aquitaine, et de la pluie sur la pointe bretonne. Les éclaircies vont reprendre le dessus dans l'après-midi, excepté sur la pointe bretonne qui restera sous la pluie. Des nuages en revanche dans

0: Paris, Bordeaux et Nice, 28 à Lyon, 30 à Marseille et jusqu'à 32 à Perpignan.
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2: Bonjour à toutes et à tous. On débute avec du football et le PSG a dignement fêté son deuxième sacre en Ligue des Champions. Hier, dans la capitale française, le club s'est offert une parade sur les Champs-Élysées au pied de la Tour Eiffel, puis une réception à l'Élysée par le chef de l'État et enfin une fête endiablée au Parc des Princes. Les Parisiens qui ont donc remporté leur deuxième Ligue des Champions à Budapest en s'imposant au tir au but face à Arsenal après un match nul un partout à l'issue du temps réglementaire et des prolongations. Notez que Kvitsa Kvaratskhelia a été nommé meilleur joueur de la compétition, inscrivant 10 buts et délivrant 6 passes décisives. 4 autres Parisiens l'accompagnent dans l'équipe type de la compétition. Ousmane Dembélé, Nuno Mendes, Marquinhos et Vitinha. Le PSG qui poursuit à la fête ce lundi avec une présentation du trophée à Roland-Garros comme il l'avait fait l'an dernier. Et notez que la compétition reprendra le 12 août pour les Parisiens avec la Super Coupe d'Europe face à Aston Villa à Salzbourg. La Ligue 1, elle ne reprendra que le 23 août. Enfin, Arsenal a également paradé dans les rues de Londres pour célébrer son titre de champion d'Angleterre ce dimanche. En tennis, les favoris tombent les uns après les autres à Roland-Garros. Après les éliminations de Sinner et Djokovic chez les garçons, puis Coco Gauff chez les filles, c'est Iga Świątek qui a été éliminée dès les huitièmes de finale hier. Défaite en 2-7, 7-5, 6-1 face à l'Ukrainienne Kostyuk. Chez les hommes, Alexander Zverev a tenu son rang face à Jesper de Jong en s'imposant 7-6, 6-4, 6-1 pour se qualifier en quart de finale. Et ce lundi, la dernière chance française à Roland-Garros, Diane Paris, sera sur le court Philippe Châtrier face à Maja Chvalinska. Félix Auger-Aliassime affrontera Alejandro Tabilo, tombeur de Moïse Kouamé au tour précédent. La numéro 1 mondiale, Arina Sabalenka, sera opposée à la tête de série numéro 16, Naomi Osaka. Et puis en cyclisme, Jonas Vingegaard remporte le premier Giro de sa carrière, le Danois, devance Félix Gall et Jay Hindley. Le premier Français, Mathis Rondel, a terminé 11e. Notez le maillot cyclamen de meilleur sprinter pour le Français Paul Magnier. Voilà, c'est la fin de ce flash très belle journée de sport.
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4: Donner un organe de son vivant, c'est offrir une seconde chance à ceux qu'on aime. Un geste de générosité et de détermination. Patricia Fontune-Renaud a fait ce choix en donnant un rein à son épouse. Elle revient sur cette expérience et le chemin parcouru.
5: Ce qui m'a poussée à faire ce don, c'est de sauver la vie de la personne que j'aime. Puisque j'ai été témoin de la dégradation physique de mon épouse liée à sa maladie, qui est arrivée en insuffisance rénale il y a 4 ans. Il fallait que je fasse quelque chose pour pouvoir la sauver. Alors l'impact que ça a eu sur ma vie, finalement, physiquement, je dirais aucun, à part peut-être après le prélèvement du rein, un mois d'immobilisation. Sur le plan psychologique, c'est très très encadré, il y a un suivi qui est fait par l'hôpital. On en a beaucoup parlé aussi entre nous et avec notre fille. Je me suis préparée à cette greffe sur le plan sportif, comme si j'allais à une compétition. Et effectivement, après la greffe, j'ai eu aucune douleur. Et finalement, ça a plutôt resserré nos liens.
4: Un message à tous ceux qui hésitent à donner un organe de leur vivant.
5: C'est un geste qui est très maîtrisé, très sécurisé et en même temps très encadré aussi par la loi. Vous prenez plus de risques à traverser la rue et de vous faire renverser par une voiture que de vous faire prélever un rein. Vous ne craignez pas grand-chose et en même temps, sauver une vie, c'est formidable.
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7: Bonsoir, Liana, 11 ans, a disparu vendredi dernier en milieu d'après-midi alors qu'elle rentrait du collège à Florence, dans le Gers. D'importantes recherches menées par les autorités, mais aussi des citoyens, sont en cours. Un témoin a indiqué l'avoir vue après sa sortie du collège dans le véhicule d'un homme. Les images de vidéosurveillance de la ville de Florence ont permis de confirmer la présence de la mineure à bord du véhicule de cet homme âgé de 41 ans et habitant dans le Gers. Ce dernier a été interpellé et placé en garde à vue samedi. Il a reconnu avoir déposé l'enfant à sa demande aux abords de la piscine de Florence. Le parquet a précisé que ces déclarations sont néanmoins apparues contradictoires et imprécises. Sa garde à vue prolongée ce week-end était toujours en cours ce matin. Il a été déféré devant le tribunal judiciaire d'Agen dans l'après-midi. Cet homme est le père d'une amie de Liana. Plus de 8% de la population d'Île-de-France, soit 1 million de Franciliens, vivent dans des zones directement menacées par une crue majeure. C'est ce que révèle une étude de l'Institut Paris Région. Près de 555 000 logements, très majoritairement collectifs, sont exposés à des risques d'inondation par débordement. Deux représentants CGT du Grand Port Maritime de Marseille ont été condamnés aujourd'hui à 12 mois de prison avec sursis et 3 ans d'inéligibilité après avoir été reconnus coupables du détournement de plus de 260 000 euros alloués au comité d'entreprise entre 2014 et 2018. Ils ont également écopé d'une amende de 5 000 euros et 3 000 euros chacun. Une offre de reprise de Fibre Excellence, propriétaire des deux dernières usines de pâte à papier de France, a été déposée ce lundi devant le tribunal de commerce de Toulouse par des dirigeants du groupe. L'objectif est de créer une nouvelle entité qui reprendra l'intégralité des actifs et des salariés. C'est la fin de ce flash, une bonne fin de journée à notre écoute.
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8: Le métier du jour, le métier de vétérinaire, c'est bien plus que soigner des chiens et des chats. C'est un professionnel de santé animale, formé comme un médecin, capable d'opérer, vacciner, diagnostiquer, mais aussi de conseiller les propriétaires. Le véto ne travaille pas seulement avec les animaux de compagnie. Il veille aussi sur les élevages, contrôle la sécurité alimentaire et joue un rôle clé dans la prévention des maladies transmissibles à l'homme. C'est un métier exigeant qui demande de la rigueur scientifique, de l'endurance face aux urgences, mais aussi beaucoup d'empathie. Car derrière chaque animal, il y a un maître, une famille et souvent beaucoup d'émotions.
9: Donna Summer naît le 31 décembre 1948 à Boston, aux États-Unis. Son vrai nom est LaDonna Adrienne Gaines. Elle grandit dans une famille religieuse et chante très jeune dans la chorale de son église. Sa voix puissante et expressive se remarque rapidement. À la fin des années 1960, elle quitte les États-Unis pour l'Europe. Elle s'installe en Allemagne et participe à plusieurs comédies musicales, dont la version allemande de la célèbre comédie musicale Air. C'est en Europe que sa carrière bascule. Elle rencontre le producteur italien Giorgio Moroder et le compositeur Pete Bellotte. Ensemble, ils vont créer un nouveau son qui va marquer l'histoire de la musique. En 1975, Donna Summer enregistre la chanson « Love to Love You Baby ». Le titre devient un succès international et fait d'elle une nouvelle star du disco. À la fin des années 1970, elle enchaîne les tubes. Parmi les plus célèbres, « I Feel Love »,« Last Dance », »,« Hot Stuff », »,« Bad Girls ». La chanson « I Feel Love », sortie en 1977, est particulièrement révolutionnaire. Produite par Giorgio Moroder, elle repose presque entièrement sur des synthétiseurs électroniques. Ce morceau influencera profondément la musique électronique, la dance et la techno. Grâce à son immense succès, Donna Summer reçoit rapidement le surnom de « Queen of Disco », la reine du disco. Au cours de sa carrière, elle vend plus de 100 millions de disques dans le monde et remporte 5 Grammy Awards. Elle est aussi l'une des premières artistes à placer 3 albums numéro 1 aux États-Unis en une seule année. Dans les années 1980 et 1990, elle continue d'enregistrer et de se produire sur scène. Son style évolue vers la pop et la musique dance. Donna Summer meurt le 17 mai 2012 à Naples, à l'âge de 63 ans, après une lutte contre le cancer. En 2013, elle est intronisée au Rock'n'Roll Hall of Fame. Aujourd'hui, Donna Summer reste une figure majeure de l'histoire de la musique. Sa voix, son énergie et ses innovations ont profondément marqué le disco et toute la musique électronique moderne.
10: Voici votre soirée télé pour ce lundi 1er juin. C'est parti avec tout d'abord ce soir sur TF1 à 21h10, l'été 36, la suite de votre série. Meurtre au paradis ce soir sur France 2. Sur France 3, le jour le plus long, le classique avec John Wayne. Sur France 5, Thalassa, aventures extrêmes sur le thème Brésil, au rythme de l'océan. Et puis enfin, Marié au premier regard, la suite de la saison 10 sur M6. Bon lundi, bon début de semaine et excellente soirée télé.
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0: comportement jugé inapproprié lors d'une soirée pyjama en début d'année scolaire. Il s'agit du père d'une amie de la fillette qui a été placé en garde à vue et doit être déféré à Agen. Les recherches se poursuivent. Selon une agence iranienne, Téhéran a suspendu les négociations avec Washington destinées à mettre fin à un conflit au Moyen-Orient. L'Iran justifie cette décision par des violations répétées du cessez-le-feu irano-américain conclu le 8 avril dernier. Les conséquences directes de ce regain de tension, c'est que le prix du pétrole s'est à nouveau envolé. Si vers 15h30 à Paris, le baril de Brent gagnait près de 5% en passant à presque 96$. De son côté, Emmanuel Macron s'est entretenu avec des investisseurs saoudiens de premier plan à la 9e édition de Chose France. Il a annoncé 71 nouveaux investissements pour un total de 93 milliards d'euros. La verrerie Duralex, connue pour ses verres emblématiques, a ouvert une procédure de redressement judiciaire avec une période d'observation de 6 mois en raison de tensions de trésorerie. L'entreprise reprise par ses salariés il y a 2 ans fait en effet face à des difficultés financières. Une explosion dans une fabrique de feux d'artifice dans le nord de Malte a provoqué d'importants dégâts et un large panache de fumée. 2 hommes ont été légèrement blessés à proximité de l'usine qui était vide au moment des faits. Une enquête est en cours. Et bonne nouvelle pour les fans de Céline Dion qui a annoncé 10 nouveaux concerts à la Défense Arena en mai 2027, en plus de ceux prévus en 2026. Cependant, ça concerne uniquement celles et ceux qui étaient déjà inscrits et qui n'avaient pas pu avoir de place. Et enfin, Roland Garros, fin de parcours pour Diane Paris qui s'est inclinée face à la Polonaise Chwalinska. Chez les femmes, Schneider et Kalinskaya sont passées au prochain tour, tout comme Koboli chez les hommes. Voilà pour l'essentiel de l'actualité. Je vous souhaite une excellente soirée à toutes et à tous à notre écoute.
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2: Bon début de semaine, lundi 1er juin 2026. Bonne fête aux Justins qui sont à l'honneur aujourd'hui. Et c'est la journée mondiale des parents. Bon anniversaire à vous, les natifs du 1er juin. Vous êtes le même jour. Sachez-le aujourd'hui que Morgan Freeman, qui fête ses 89 ans, la chanteuse canadienne Alanis Morissette, 52 ans pour elle aujourd'hui, et la chanteuse Christine and the Queens, qui fête ses 38 ans. Enfin, dans l'éphéméride de cette journée, le 1er juin 1938, il y a 88 ans, paraissait pour la première fois la bande dessinée Superman. Né de l'imagination de deux copains mordus de science-fiction et créateurs de bande dessinée, Jerry Siegel et le Canadien Joe Shuster. Excellente semaine avec nous.
3: La météo de ce lundi 1er juin, du soleil en matinée sur la majeure partie du pays, un ciel plus nuageux sur la Normandie, le centre Val-de-Loire et les côtes de Nouvelle-Aquitaine et de la pluie sur la pointe bretonne. Les éclaircies vont reprendre le dessus dans l'après-midi, excepté sur la pointe bretonne qui restera sous la pluie. Des nuages en revanche.

0: Paris, Bordeaux et Nice, 28 à Lyon, 30 à Marseille et jusqu'à 32 à Perpignan.
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2: Bonjour à toutes et à tous, on débute avec du football et le PSG a dignement fêté son deuxième sacre en Ligue des Champions. Hier, dans la capitale française, le club s'est offert une parade sur les Champs-Élysées au pied de la Tour Eiffel, puis une réception à l'Élysée par le chef de l'État et enfin une fête endiablée au Parc des Princes. Les Parisiens qui ont donc remporté leur deuxième Ligue des Champions à Budapest en s'imposant au tir au but face à Arsenal après un match nul un partout à l'issue du temps réglementaire et des prolongations. Notez que Kvitsa Kvaratskhelia a été nommé meilleur joueur de la compétition, inscrivant 10 buts et délivrant 6 passes décisives. 4 autres Parisiens l'accompagnent dans l'équipe type de la compétition. Ousmane Dembélé, Nuno Mendes, Marquinhos et Vitinha. Le PSG qui poursuit à la fête ce lundi avec une présentation du trophée à Roland-Garros comme il l'avait fait l'an dernier. Et notez que la compétition reprendra le 12 août pour les Parisiens avec la Super Coupe d'Europe face à Aston Villa à Salzbourg. La Ligue 1, elle ne reprendra que le 23 août. Enfin, Arsenal a également paradé dans les rues de Londres pour célébrer son titre de champion d'Angleterre ce dimanche. En tennis, les favoris tombent les uns après les autres à Roland-Garros. Après les éliminations de Sinner et Djokovic chez les garçons, puis Coco Gauff chez les filles, c'est Iga Świątek qui a été éliminée dès les huitièmes de finale hier. Défaite en 2-7, 7-5, 6-1 face à l'Ukrainienne Kostyuk. Chez les hommes, Alexander Zverev a tenu son rang face à Jesper de Jong en s'imposant 7-6, 6-4, 6-1 pour se qualifier en quart de finale. Et ce lundi, la dernière chance française à Roland-Garros, Diane Paris, sera sur le court Philippe Châtrier face à Maja Chvalinska. Félix Auger-Aliassime affrontera Alejandro Tabilo, tombeur de Moïse Kouamé au tour précédent. La numéro 1 mondiale, Arina Sabalenka, sera opposée à la tête de série numéro 16, Naomi Osaka. Et puis en cyclisme, Jonas Vingegaard remporte le premier Giro de sa carrière, le Danois, devance Félix Gall et Jay Hindley. Le premier Français, Mathis Rondel, a terminé 11e. Notez le maillot cyclamen de meilleur sprinter pour le Français Paul Magnier. Voilà, c'est la fin de ce flash. Très belle journée de sport.
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8: Bonsoir, Liana, 11 ans, a disparu vendredi dernier en milieu d'après-midi alors qu'elle rentrait du collège à Florence, dans le Gers. D'importantes recherches menées par les autorités, mais aussi des citoyens, sont en cours. Un témoin a indiqué l'avoir vu après sa sortie du collège dans le véhicule d'un homme. Les images de vidéosurveillance de la ville de Florence ont permis de confirmer la présence de la mineure à bord du véhicule de cet homme âgé de 41 ans et habitant dans le Gers. Ce dernier a été interpellé et placé en garde à vue samedi. Il a reconnu avoir déposé l'enfant à sa demande aux abords de la piscine de Florence. Le parquet a précisé que ces déclarations sont néanmoins apparues contradictoires et imprécises. Sa garde à vue prolongée ce week-end était toujours en cours ce matin. Il a été déféré devant le tribunal judiciaire d'Agen dans l'après-midi. Cet homme est le père d'une amie de Liana. Plus de 8% de la population d'Île-de-France, soit 1 million de Franciliens, vivent dans des zones directement menacées par une crue majeure. C'est ce que révèle une étude de l'Institut Paris Région. Près de 555 000 logements, très majoritairement collectifs, sont exposés à des risques et d'inondations par débordement. Deux représentants CGT du Grand Port Maritime de Marseille ont été condamnés aujourd'hui à 12 mois de prison avec sursis et 3 ans d'inéligibilité après avoir été reconnus coupables du détournement de plus de 260 000 euros alloués au comité d'entreprise entre 2014 et 2018. Ils ont également écopé d'une amende de 5 000 euros et 3 000 euros chacun. Une offre de reprise de Fibre Excellence, propriétaire des deux dernières usines de pâte à papier de France, a été déposée ce lundi devant le tribunal de commerce de Toulouse par des dirigeants du groupe. L'objectif est de créer une nouvelle entité qui reprendra l'intégralité des actifs et des salariés. C'est la fin de ce flash, une bonne fin de journée à notre écoute.
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9: Voici votre soirée télé pour ce lundi 1er juin. C'est parti avec tout d'abord ce soir sur TF1 à 21h10, l'été 36, la suite de votre série Meurtre au paradis, ce soir sur France 2, sur France 3, le jour le plus long, le classique avec John Wayne, sur France 5, Thalassa, aventures extrêmes sur le thème Brésil, au rythme de l'océan, et puis enfin Marié au premier regard, la suite de la saison 10 sur M6. Bon lundi, bon début de semaine et excellente soirée télé.
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comportement jugé inapproprié lors d'une soirée pyjama en début d'année scolaire. Il s'agit du père d'une amie de la fillette qui a été placée en garde à vue et doit être déférée à Agen. Les recherches se poursuivent. Selon une agence iranienne, Téhéran a suspendu les négociations avec Washington destinées à mettre fin à un conflit au Moyen-Orient. L'Iran justifie cette décision par des violations répétées du cessez-le-feu irano-américain conclu le 8 avril dernier. Les conséquences directes de ce regain de tension, c'est que le prix du pétrole s'est à nouveau envolé. Vers 15h30 à Paris, le baril de Brent gagnait près de 5% en passant à presque 96$. De son côté, Emmanuel Macron s'est entretenu avec des investisseurs saoudiens de premier plan à la 9e édition de Chose France. Il a annoncé 71 nouveaux investissements pour un total de 93 milliards d'euros. La verrerie du Ralex, connue pour ses verres emblématiques, a ouvert une procédure de redressement judiciaire avec une période d'observation de 6 mois en raison de tensions de trésorerie. L'entreprise reprise par ses salariés il y a 2 ans fait en effet face à des difficultés financières. Une explosion dans

0: L'enquête est en cours. Et bonne nouvelle pour les fans de Céline Dion qui a annoncé 10 nouveaux concerts à la Défense Arena en mai 2027, en plus de ceux prévus en 2026. Cependant, ça concerne uniquement celles et ceux qui étaient déjà inscrits et qui n'avaient pas pu avoir de place. Et enfin, Roland Garros, fin de parcours pour Diane Parry qui s'est inclinée face à la Polonaise Chwalinska. Chez les femmes, Schneider et Kalinskaya sont passées au prochain tour, tout comme Koboli chez les hommes. Voilà pour l'essentiel de l'actualité. Je vous souhaite une excellente soirée à toutes et à tous à notre écoute.
1: Bon début de semaine, lundi 1er juin 2026. Bonne fête aux Justins qui sont à l'honneur aujourd'hui. Et c'est la journée mondiale des parents. Bon anniversaire à vous, les natifs du 1er juin. Vous êtes le même jour. Sachez-le aujourd'hui que Morgan Freeman, qui fête ses 89 ans, la chanteuse canadienne Alanis Morissette, 52 ans pour elle aujourd'hui, et la chanteuse Christine and the Queens, qui fête ses 38 ans. Enfin, dans l'éphéméride de cette journée, le 1er juin 1938, il y a 88 ans, paraissait pour la première fois la bande dessinée Superman. Né de l'imagination de deux copains mordus de science-fiction et créateurs de bande dessinée, Jerry Stiller et le Canadien Joe Shuster. Excellente semaine avec nous.
2: La météo de ce lundi 1er juin, du soleil en matinée sur la majeure partie du pays, un ciel plus nuageux sur la Normandie, le centre Val-de-Loire et les côtes de Nouvelle-Aquitaine et de la pluie sur la pointe bretonne. Les éclaircies vont reprendre le dessus dans l'après-midi, excepté sur la pointe bretonne qui restera sous la pluie. Des nuages en revanche

0: Paris, Bordeaux et Nice, 28 à Lyon, 30 à Marseille et jusqu'à 32 à Perpignan.
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2: Bonjour à toutes et à tous, on débute avec du football et le PSG a dignement fêté son deuxième sacre en Ligue des Champions. Hier, dans la capitale française, le club s'est offert une parade sur les Champs-Élysées au pied de la Tour Eiffel, puis une réception à l'Élysée par le chef de l'État et enfin une fête endiablée au Parc des Princes. Les Parisiens qui ont donc remporté leur deuxième Ligue des Champions à Budapest en s'imposant au tir au but face à Arsenal après un match nul un partout à l'issue du temps réglementaire et des prolongations. Notez que Kvitsa Kvaratskhelia a été nommé meilleur joueur de la compétition, inscrivant 10 buts et délivrant 6 passes décisives. 4 autres Parisiens l'accompagnent dans l'équipe type de la compétition. Ousmane Dembélé, Nuno Mendes, Marquinhos et Vitinha. Le PSG qui poursuit à la fête ce lundi avec une présentation du trophée à Roland-Garros comme il l'avait fait l'an dernier. Et notez que la compétition reprendra le 12 août pour les Parisiens avec la Super Coupe d'Europe face à Aston Villa à Salzbourg. La Ligue 1, elle ne reprendra que le 23 août. Enfin, Arsenal a également paradé dans les rues de Londres pour célébrer son titre de champion d'Angleterre ce dimanche. En tennis, les favoris tombent les uns après les autres à Roland-Garros. Après les éliminations de Sinner et Djokovic chez les garçons, puis Coco Gauff chez les filles, c'est Iga Świątek qui a été éliminée dès les huitièmes de finale hier. Défaite en 2-7, 7-5, 6-1 face à l'Ukrainienne Kostyuk. Chez les hommes, Alexander Zverev a tenu son rang face à Jesper de Jong en s'imposant 7-6, 6-4, 6-1 pour se qualifier en quart de finale. Et ce lundi, la dernière chance française à Roland-Garros, Diane Paris, sera sur le court Philippe Châtrier face à Maja Chvalinska. Félix Auger-Aliassime affrontera Alejandro Tabilo, tombeur de Moïse Kouamé au tour précédent. La numéro 1 mondiale, Arina Sabalenka, sera opposée à la tête de série numéro 16, Naomi Osaka. Et puis en cyclisme, Jonas Vingegaard remporte le premier Giro de sa carrière, le Danois, devance Félix Gall et Jay Hindley. Le premier Français, Mathis Rondel, a terminé 11e. Notez le maillot cyclamen de meilleur sprinter pour le Français Paul Magnier. Voilà, c'est la fin de ce flash. Très belle journée de sport.
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4: En France, près de 11 500 personnes éligibles immédiatement à une greffe de rein espèrent chaque jour l'appel qui changera leur vie. Parmi elles, Annie Hegel, présidente de France Rein Pays de Loire, une femme dont l'histoire nous plonge au cœur d'un quotidien fait d'attente, entre espoir et résilience.
5: Je suis en attente de greffe depuis 2 ans et demi. Je dois quand même dire que j'ai déjà bénéficié d'une greffe. Cela m'a permis de vivre quasi normalement, d'élever mes enfants, travailler, d'être active dans la société. Une greffe, c'est pas forcément pour la vie. Et je suis en attente d'une deuxième greffe, ça fait déjà 2 ans et demi. Mais aujourd'hui, le délai d'attente a été rallongé. Cette attente, elle m'impacte sur ma vie quotidienne, tous les jours, à tout instant, puisque je garde mon téléphone avec moi, toujours dans l'espoir d'un coup de fil. Et c'est la règle, il faut être joignable 24 heures sur 24.
4: Selon vous, quels sont les moyens pour réduire l'attente ?
5: Bien sûr, de façon évidente, c'est d'augmenter le don. C'est très inquiétant parce qu'on est à plus de 30% de refus en France. Si ces 30% n'existaient pas, on peut dire qu'on aurait quasi plus d'attente.
4: Un message à ceux qui nous écoutent ?
5: Vous, citoyens, faites part de votre choix à votre famille, à votre entourage, pour que, au cas où il vous arrive quelque chose, on sache et que les familles n'aient pas cette difficulté de se prononcer sur cette question.
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7: Bonsoir, Liana, 11 ans, a disparu vendredi dernier en milieu d'après-midi alors qu'elle rentrait du collège à Florence, dans le Gers. D'importantes recherches menées par les autorités, mais aussi des citoyens, sont en cours. Un témoin a indiqué l'avoir vu après sa sortie du collège dans le véhicule d'un homme. Les images de vidéosurveillance de la ville de Florence ont permis de confirmer la présence de la mineure à bord du véhicule de cet homme âgé de 41 ans et habitant dans le Gers. Ce dernier a été interpellé et placé en garde à vue samedi. Il a reconnu avoir déposé l'enfant à à sa demande aux abords de la piscine de Florence. Le parquet a précisé que ces déclarations sont néanmoins apparues contradictoires et imprécises. Sa garde à vue prolongée ce week-end était toujours en cours ce matin. Il a été déféré devant le tribunal judiciaire d'Agen dans l'après-midi. Cet homme est le père d'une amie de Liana. Plus de 8% de la population d'Île-de-France, soit 1 million de Franciliens, vivent dans des zones directement menacées par une crue majeure. C'est ce que révèle une étude de l'Institut Paris Région. Près de 555 000 logements, très majoritairement collectifs, sont exposés à des risques d'inondation par débordement. Deux représentants CGT du Grand Port Maritime de Marseille ont été condamnés aujourd'hui à 12 mois de prison avec sursis et 3 ans d'inéligibilité après avoir été reconnus coupables du détournement de plus de 260 000 euros alloués au comité d'entreprise entre 2014 et 2018. Ils ont également écopé d'une amende de 5 000 euros et 3 000 euros chacun. Une offre de reprise de Fibre Excellence, propriétaire des deux dernières usines de pâte à papier de France, a été déposée ce lundi devant le tribunal de commerce de Toulouse par des dirigeants du groupe. L'objectif est de créer une nouvelle entité qui reprendra l'intégralité des actifs et des salariés. C'est la fin de ce flash, une bonne fin de journée à notre écoute.
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8: Voici votre soirée télé pour ce lundi 1er juin. C'est parti avec tout d'abord ce soir sur TF1 à 21h10, l'été 36, la suite de votre série. Meurtre au paradis ce soir sur France 2. Sur France 3, le jour le plus long, le classique avec John Wayne. Sur France 5, Thalassa, aventures extrêmes sur le thème Brésil, au rythme de l'océan. Et puis enfin, Marié au premier regard, la suite de la saison 10 sur M6. Bon lundi, bon début de semaine et excellente soirée télé.
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comportement jugé inapproprié lors d'une soirée pyjama en début d'année scolaire. Il s'agit du père d'une amie de la fillette qui a été placée en garde à vue et doit être déférée à Agen. Les recherches se poursuivent. Selon une agence iranienne, Téhéran a suspendu les négociations avec Washington destinées à mettre fin à un conflit au Moyen-Orient. L'Iran justifie cette décision par des violations répétées du cessez-le-feu irano-américain conclu le 8 avril dernier. Les conséquences directes de ce regain de tension, c'est que le prix du pétrole s'est à nouveau envolé. Vers 15h30 à Paris, le baril de Brent gagnait près de 5% en passant à presque 96$. De son côté, Emmanuel Macron s'est entretenu avec des investisseurs saoudiens de premier plan à la 9e édition de Choose France. Il a annoncé 71 nouveaux

Une période d'observation de 6 mois en raison de tensions de trésorerie. L'entreprise reprise par ses salariés il y a 2 ans fait en effet face à des difficultés financières. Une explosion dans une fabrique de feux d'artifice dans le nord de Malte a provoqué d'importants dégâts et un large panache de fumée. 2 hommes ont été légèrement blessés à proximité de l'usine qui était vide au moment des faits. Une enquête est en cours. Et bonne nouvelle pour les fans de Céline Dion qui a annoncé 10 nouveaux concerts à la Défense Arena en mai 2027, en plus de ceux prévus en 2026. Cependant, ça concerne uniquement celles et ceux qui étaient déjà inscrits et qui n'avaient pas

0: passer au prochain tour, tout comme Koboli chez les hommes. Voilà pour l'essentiel de l'actualité. Je vous souhaite une excellente soirée à toutes et à tous à notre écoute.
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2: Bon début de semaine, lundi 1er juin 2026. Bonne fête aux Justins qui sont à l'honneur aujourd'hui. Et c'est la journée mondiale des parents. Bon anniversaire à vous, les natifs du 1er juin. Vous êtes le même jour. Sachez-le aujourd'hui que Morgan Freeman, qui fête ses 89 ans, la chanteuse canadienne Alanis Morissette, 52 ans pour elle aujourd'hui, et la chanteuse Christine and the Queens, qui fête ses 38 ans. Enfin, dans l'éphéméride de cette journée, le 1er juin 1938, il y a 88 ans, paraissait pour la première fois la bande dessinée Superman. Né de l'imagination de deux copains mordus de science-fiction et créateurs de bande dessinée, Jerry Siegel et le Canadien Joe Shuster. Excellente semaine avec nous.
3: La météo de ce lundi 1er juin, du soleil en matinée sur la majeure partie du pays, un ciel plus nuageux sur la Normandie, le centre Val-de-Loire et les côtes de Nouvelle-Aquitaine, et de la pluie sur la pointe bretonne. Les éclaircies vont reprendre le dessus dans l'après-midi, excepté sur la pointe bretonne qui restera sous la pluie. Des nuages en revanche.

0: Paris, Bordeaux et Nice, 28 à Lyon, 30 à Marseille et jusqu'à 32 à Perpignan.
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2: Bonjour à toutes et à tous, on débute avec du football et le PSG a dignement fêté son deuxième sacre en Ligue des Champions. Hier, dans la capitale française, le club s'est offert une parade sur les Champs-Élysées au pied de la Tour Eiffel, puis une réception à l'Élysée par le chef de l'État et enfin une fête endiablée au Parc des Princes. Les Parisiens qui ont donc remporté leur deuxième Ligue des Champions à Budapest en s'imposant au tir au but face à Arsenal après un match nul un partout à l'issue du temps réglementaire et des prolongations. Notez que Kvitsa Kvaratskhelia a été nommé meilleur joueur de la compétition, inscrivant 10 buts et délivrant 6 passes décisives. 4 autres Parisiens l'accompagnent dans l'équipe type de la compétition. Ousmane Dembélé, Nuno Mendes, Marquinhos et Vitinha. Le PSG qui poursuit à la fête ce lundi avec une présentation du trophée à Roland-Garros comme il l'avait fait l'an dernier. Et notez que la compétition reprendra le 12 août pour les Parisiens avec la Super Coupe d'Europe face à Aston Villa à Salzbourg. La Ligue 1, elle ne reprendra que le 23 août. Enfin, Arsenal a également paradé dans les rues de Londres pour célébrer son titre de champion d'Angleterre ce dimanche. En tennis, les favoris tombent les uns après les autres à Roland-Garros après les éliminations de Sinner et Djokovic chez les garçons, puis Coco Gauff chez les filles. C'est Iga Świątek qui a été éliminée dès les huitièmes de finale hier. Défaite en 2-7, 7-5, 6-1 face à l'Ukrainienne Kostyuk. Chez les hommes, Alexander Zverev a tenu son rang face à Jesper de Jong en s'imposant 7-6, 6-4, 6-1 pour se qualifier en quart de finale. Et ce lundi, la dernière chance française à Roland-Garros, Diane Paris, sera sur le court Philippe Châtrier face à Maja Chvalinska. Félix Auger-Aliassime affrontera Alejandro Tabilo, tombeur de Moïse Kouamé au tour précédent. La numéro 1 mondiale, Arina Sabalenka, sera opposée à la tête de série numéro 16, Naomi Osaka. Et puis en cyclisme, Jonas Vingegaard remporte le premier Giro de sa carrière, le Danois, devance Félix Gall et Jay Hindley. Le premier Français, Mathis Rondel, a terminé 11e. Notez le maillot cyclamen de meilleur sprinter pour le Français Paul Magnier. Voilà, c'est la fin de ce flash. Très belle journée de sport.
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5: Donner ses organes pour sauver des vies ou offrir son corps à la science pour faire avancer la médecine, deux démarches altruistes mais différentes. Le docteur Julien Rogier, médecin anesthésiste réanimateur, responsable des prélèvements d'organes et tissus au CHU de Bordeaux, nous éclaire sur cette distinction essentielle.
6: Le don d'organes est un prélèvement à visée thérapeutique directement pour sauver des vies. Le don du corps à la science est un don indirect pour sauver des vies. Il sert par exemple pour essentiellement des dissections pour les futurs médecins. Le don du corps à la science, il faut l'anticiper et passer un contrat avec un laboratoire d'anatomie. Votre corps est rapatrié dans ce laboratoire après votre décès. Le don d'organes, on est tous donneurs, sauf si on s'y opposait de son vivant. Mais ce que l'on recommande actuellement, c'est d'en parler à ses proches et dire qu'on est donneur d'organes. C'est beaucoup plus simple si un jour vous êtes en situation de pouvoir donner. Ces deux types de dons, sont extrêmement importants, mais différents. À titre personnel, je pense qu'il vaut mieux

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1: Bonsoir, Liana, 11 ans, a disparu vendredi dernier en milieu d'après-midi alors qu'elle rentrait du collège à Florence, dans le Gers. D'importantes recherches menées par les autorités, mais aussi des citoyens, sont en cours. Un témoin a indiqué l'avoir vue après sa sortie du collège dans le véhicule d'un homme. Les images de vidéosurveillance de la ville de Florence ont permis de confirmer la présence de la mineure à bord du véhicule de cet homme âgé de 41 ans et habitant dans le Gers. Ce dernier a été interpellé et placé en garde à vue samedi. Il a reconnu avoir déposé l'enfant à sa demande aux abords de la piscine de Florence. Le parquet a précisé que ces déclarations sont néanmoins apparues contradictoires et imprécises. Sa garde à vue prolongée ce week-end était toujours en cours ce matin. Il a été déféré devant le tribunal judiciaire d'Agen dans l'après-midi. Cet homme est le père d'une amie de Liana. Plus de 8% de la population d'Île-de-France, soit 1 million de Franciliens, vivent dans des zones directement menacées par une crue majeure. C'est ce que révèle une étude de l'Institut Paris Région. Près de 555 000 logements très majoritairement collectifs sont exposés à des risques d'inondation par débordement. Deux représentants CGT du Grand Port Maritime de Marseille ont été condamnés aujourd'hui à 12 mois de prison avec sursis et 3 ans d'inéligibilité après avoir été reconnus coupables du détournement de plus de 260 000 euros alloués au comité d'entreprise entre 2014 et 2018. Ils ont également écopé d'une amende de 5 000 euros et 3 000 euros chacun. Une offre de reprise de Fibre Excellence, propriétaire des deux dernières usines de pâte à papier de France, a été déposée ce lundi devant le tribunal de commerce de Toulouse par des dirigeants du groupe. L'objectif est de créer une nouvelle entité qui reprendra l'intégralité des actifs et des salariés. C'est la fin de ce flash, une bonne fin de journée à notre écoute.
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2: Voici votre soirée télé pour ce lundi 1er juin. C'est parti avec tout d'abord ce soir sur TF1 à 21h10, l'été 36, la suite de votre série Meurtre au paradis, ce soir sur France 2. Sur France 3, le jour le plus long, le classique avec John Wayne. Et sur France 5, Thalassa, aventures extrêmes sur le thème Brésil, au rythme de l'océan. Et puis enfin, Marié au premier regard, la suite de la saison 10 sur M6. Bon lundi, bon début de semaine et excellente soirée télé.
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comportement jugé inapproprié lors d'une soirée pyjama en début d'année scolaire. Il s'agit du père d'une amie de la fillette qui a été placé en garde à vue et doit être déféré à Agen. Les recherches se poursuivent. Selon une agence iranienne, Téhéran a suspendu les négociations avec Washington destinées à mettre fin à un conflit au Moyen-Orient. L'Iran justifie cette décision par des violations répétées du cessez-le-feu irano-américain conclu le 8 avril dernier. Les conséquences directes de ce regain de tension, c'est que le prix du pétrole s'est à nouveau envolé. Vers 15h30 à Paris, le baril de Brent gagnait près de 5% en passant à presque 96$. De son côté, Emmanuel Macron s'est entretenu avec des investisseurs saoudiens de premier plan à la 9e édition de Choose France. Il a annoncé 71 nouveaux

L'enquête est en cours. Et bonne nouvelle pour les fans de Céline Dion qui a annoncé 10 nouveaux concerts à la Défense Arena en mai 2027, en plus de ceux prévus en 2026. Cependant, ça concerne uniquement celles et ceux qui étaient déjà inscrits et qui n'avaient

0: Kalinskaya sont passés au prochain tour, tout comme Koboli chez les hommes. Voilà pour l'essentiel de l'actualité. Je vous souhaite une excellente soirée à toutes et à tous à notre écoute.
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2: Bon début de semaine, lundi 1er juin 2026. Bonne fête aux Justins qui sont à l'honneur aujourd'hui. Et c'est la journée mondiale des parents. Bon anniversaire à vous, les natifs du 1er juin. Vous êtes le même jour. Sachez-le aujourd'hui que Morgan Freeman, qui fête ses 89 ans, la chanteuse canadienne Alanis Morissette, 52 ans pour elle aujourd'hui, et la chanteuse Christine and the Queens, qui fête ses 38 ans. Enfin, dans l'éphéméride de cette journée, le 1er juin 1938, il y a 88 ans, paraissait pour la première fois la bande dessinée Superman. Né de l'imagination de deux copains mordus de science-fiction et créateur de bande dessinée, Jerry Siegel et

0: canadien Joe Shuster. Excellente semaine avec nous.
1: La météo de ce lundi 1er juin, du soleil en matinée sur la majeure partie du pays, un ciel plus nuageux sur la Normandie, le centre Val-de-Loire et les côtes de Nouvelle-Aquitaine et de la pluie sur la pointe bretonne. Les éclaircies vont reprendre le dessus dans l'après-midi, excepté sur la pointe bretonne qui restera sous la pluie. Des nuages en revanche.

0: Paris, Bordeaux et Nice, 28 à Lyon, 30 à Marseille et jusqu'à 32 à Perpignan.
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2: Bonjour à toutes et à tous, on débute avec du football et le PSG a dignement fêté son deuxième sacre en Ligue des Champions. Hier, dans la capitale française, le club s'est offert une parade sur les Champs-Élysées au pied de la Tour Eiffel, puis une réception à l'Élysée par le chef de l'État et enfin une fête endiablée au Parc des Princes. Les Parisiens qui ont donc remporté leur deuxième Ligue des Champions à Budapest en s'imposant au tir au but face à Arsenal après un match nul un partout à l'issue du temps réglementaire et des prolongations. Notez que Kvitsa Kvaratskhelia a été nommé meilleur joueur de la compétition, inscrivant 10 buts et délivrant 6 passes décisives. 4 autres Parisiens l'accompagnent dans l'équipe type de la compétition. Ousmane Dembélé, Nuno Mendes, Marquinhos et Vitinha. Le PSG qui poursuit à la fête ce lundi avec une présentation du trophée à Roland-Garros comme il l'avait fait l'an dernier. Et notez que la compétition reprendra le 12 août pour les Parisiens avec la Super Coupe d'Europe face à Aston Villa à Salzbourg. La Ligue 1, elle ne reprendra que le 23 août. Enfin, Arsenal a également paradé dans les rues de Londres pour célébrer son titre de champion d'Angleterre ce dimanche. En tennis, les favoris tombent les uns après les autres à Roland-Garros après les éliminations de Sinner et Djokovic chez les garçons, puis Coco Gauff chez les filles. C'est Iga Świątek qui a été éliminée dès les huitièmes de finale hier. Défaite en 2-7, 7-5, 6-1 face à l'Ukrainienne Kostyuk. Chez les hommes, Alexander Zverev a tenu son rang face à Jesper de Jong en s'imposant 7-6, 6-4, 6-1 pour se qualifier en quart de finale. Et ce lundi, la dernière chance française à Roland-Garros, Diane Paris, sera sur le court Philippe Châtrier face à Maja Chwalinska. Jarol Yassim affrontera Alejandro Tabilo, tombeur de Moïse Kwame au tour précédent. La numéro 1 mondiale, Arina Sabalenka, sera opposée à la tête de série numéro 16, Naomi Osaka. Et puis en cyclisme, Jonas Vingegaard remporte le premier Giro de sa carrière, le Danois, devant Félix Gall et Jay Hindley. Le premier Français, Mathis Rondel, a terminé 11e. Noté le maillot cyclamen de meilleur sprinter pour le Français Paul Magnier. Voilà, c'est la fin de ce flash, très belle journée de sport.
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4: Depuis 2023, plus de 1300 greffes de foie sont réalisées par an en France, sauvant des vies et redonnant espoir à des patients en situation critique. Aujourd'hui, découvrons l'histoire d'Éric Bulle-Haussmann, un patient qui a fait face à l'adversité avec courage et détermination.
5: Quand j'étais jeune, à 23 ans, j'ai fait une hépatite et ensuite j'ai commencé à déclencher ce qu'on appelle une NASH, non-alcoolique stéatose hépatique, la fameuse maladie du foie gras. Et je suis passé de 63 kilos à 143 kilos à l'âge de 57 ans. Je suis passé en insuffisance hépatique sévère. Le pronostic était d'une survie de 3 semaines. Très court, on pense beaucoup à beaucoup de choses. Et j'ai eu la chance d'avoir un donneur qui m'a permis d'être greffé en extrême urgence. Aujourd'hui, je suis content d'être vivant. Je remercie tous les jours cette famille de donneurs et ce donneur.
4: Éric, pourquoi c'est important de parler du don d'organes ?
5: C'est capital d'en parler entre ses proches. Tout le monde croit qu'avec la législation, on est tous donneurs, mais c'est pas aussi simple que ça, parce que pour être donneur d'organes, il faut être en mort encéphalique, c'est en général des morts brutales, et les proches ne sont pas prêts à ça, et si jamais ils n'en ont parlé avant, c'est très compliqué de ne pas dire non, parce qu'on a peur. Et aujourd'hui, si tout le monde pouvait en parler, on diminuerait ce taux de refus.
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7: Bonsoir, Liana, 11 ans, a disparu vendredi dernier en milieu d'après-midi alors qu'elle rentrait du collège à Florence, dans le Gers. D'importantes recherches menées par les autorités, mais aussi des citoyens, sont en cours. Un témoin a indiqué l'avoir vue après sa sortie du collège dans le véhicule d'un homme. Les images de vidéosurveillance de la ville de Florence ont permis de confirmer la présence de la mineure à bord du véhicule de cet homme âgé de 41 ans et habitant dans le Gers. Ce dernier a été interpellé et placé en garde à vue samedi. Il a reconnu avoir déposé l'enfant à sa demande aux abords de la piscine de Florence. Le parquet a précisé que ces déclarations sont néanmoins apparues contradictoires et imprécises. Sa garde à vue prolongée ce week-end était toujours en cours ce matin. Il a été déféré devant le tribunal judiciaire d'Agen dans l'après-midi. Cet homme est le père d'une amie de Liana. Plus de 8% de la population d'Île-de-France, soit 1 million de Franciliens, vivent dans des zones directement menacées par une crue majeure. C'est ce que révèle une étude de l'Institut Paris Région. Près de 555 000 logements, très majoritairement collectifs, sont exposés à des risques d'inondation par débordement. Deux représentants CGT du Grand Port Maritime de Marseille ont été condamnés aujourd'hui à 12 mois de prison avec sursis et 3 ans d'inéligibilité après avoir été reconnus coupables du détournement de plus de 260 000 euros alloués au comité d'entreprise entre 2014 et 2018. Ils ont également écopé d'une amende de 5 000 euros et 3 000 euros chacun. Une offre de reprise de Fibre Excellence, propriétaire des deux dernières usines de pâte à papier de France, a été déposée ce lundi devant le tribunal de commerce de Toulouse par des dirigeants du groupe. L'objectif est de créer une nouvelle entité qui reprendra l'intégralité des actifs et des salariés. C'est la fin de ce flash, une bonne fin de journée à notre écoute.
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8: Voici votre soirée télé pour ce lundi 1er juin. C'est parti avec tout d'abord ce soir sur TF1 à 21h10, l'été 36, la suite de votre série. Meurtre au paradis ce soir sur France 2. Sur France 3, le jour le plus long, le classique avec John Wayne. Sur France 5, Thalassa, aventures extrêmes sur le thème Brésil, au rythme de l'océan. Et puis enfin, Marié au premier regard, la suite de la saison 10 sur M6. Bon lundi, bon début de semaine et excellente soirée télé.
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an après un comportement jugé inapproprié lors d'une soirée pyjama en début d'année scolaire. Il s'agit du père d'une amie de la fillette qui a été placé en garde à vue et doit être déféré à Agen. Les recherches se poursuivent. Selon une agence iranienne, Téhéran a suspendu les négociations avec Washington destinées à mettre fin à un conflit au Moyen-Orient. L'Iran justifie cette décision par des violations répétées du cessez-le-feu irano-américain conclu le 8 avril dernier. Les conséquences directes de ce regain de tension, c'est que le prix du pétrole s'est à nouveau envolé. Vers 15h30 à Paris, le baril de Brent gagnait près de 5% en passant à presque 96$. De son côté, Emmanuel Macron s'est entretenu avec des investisseurs saoudiens de premier plan à la 9e édition de Choose France. Il a annoncé 71 nouveaux

0: hier avec une période d'observation de 6 mois en raison de tensions de trésorerie. L'entreprise reprise par ses salariés il y a 2 ans fait en effet face à des difficultés financières. Une explosion dans une fabrique de feux d'artifice dans le nord de Malte a provoqué d'importants dégâts et un large panache de fumée. 2 hommes ont été légèrement blessés à proximité de l'usine qui était vide au moment des faits. Une enquête est en cours. Et bonne nouvelle pour les fans de Céline Dion qui a annoncé 10 nouveaux concerts à la Défense Arena en mai 2027, en plus de ceux prévus en 2026. Cependant, ça concerne uniquement celles et ceux qui étaient déjà inscrits et qui n'avaient pas pu avoir de place. Et enfin, Roland Garros, fin de parcours pour Diane Paris qui s'est inclinée face à la Polonaise Chwalinska. Chez les femmes, Schneider et Kalinskaya sont passées au prochain tour, tout comme Koboli chez les hommes. Voilà pour l'essentiel de l'actualité. Je vous souhaite une excellente soirée à toutes et à tous à notre écoute.
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2: Bon début de semaine, lundi 1er juin 2026. Bonne fête aux Justins qui sont à l'honneur aujourd'hui. Et c'est la journée mondiale des parents. Bon anniversaire à vous, les natifs du 1er juin. Vous êtes le même jour. Sachez-le aujourd'hui que Morgan Freeman, qui fête ses 89 ans, la chanteuse canadienne Alanis Morissette, 52 ans pour elle aujourd'hui, et la chanteuse Christine and the Queens, qui fête ses 38 ans. Enfin, dans l'éphéméride de cette journée, le 1er juin 1938, il y a 88 ans, paraissait pour la première fois la bande dessinée Superman. Né de l'imagination de deux copains mordus de science-fiction et créateurs de bande dessinée, Jerry Siegel et le Canadien Joe Shuster. Excellente semaine avec nous.
3: La météo de ce lundi 1er juin, du soleil en matinée sur la majeure partie du pays, un ciel plus nuageux sur la Normandie, le centre Val-de-Loire et les côtes de Nouvelle-Aquitaine et de la pluie sur la pointe bretonne. Les éclaircies vont reprendre le dessus dans l'après-midi, excepté sur la pointe bretonne qui restera sous la pluie. Des nuages en revanche de

0: Paris, Bordeaux et Nice, 28 à Lyon, 30 à Marseille et jusqu'à 32 à Perpignan.
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2: Bonjour à toutes et à tous. On débute avec du football et le PSG a dignement fêté son deuxième sacre en Ligue des Champions. Hier, dans la capitale française, le club s'est offert une parade sur les Champs-Élysées au pied de la Tour Eiffel, puis une réception à l'Élysée par le chef de l'État et enfin une fête endiablée au Parc des Princes. Les Parisiens qui ont donc remporté leur deuxième Ligue des Champions à Budapest en s'imposant au tir au but face à Arsenal après un match nul un partout à l'issue du temps réglementaire et des prolongations. Notez que Kvitsa Kvaratskhelia a été nommé meilleur joueur de la compétition, inscrivant 10 buts et délivrant 6 passes décisives. 4 autres Parisiens l'accompagnent dans l'équipe type de la compétition. Ousmane Dembélé, Nuno Mendes, Marquinhos et Vitinha. Le PSG qui poursuit à la fête ce lundi avec une présentation du trophée à Roland-Garros comme il l'avait fait l'an dernier. Et notez que la compétition reprendra le 12 août pour les Parisiens avec la Super Coupe d'Europe face à Aston Villa à Salzbourg. La Ligue 1, elle ne reprendra que le 23 août. Enfin, Arsenal a également paradé dans les rues de Londres pour célébrer son titre de champion d'Angleterre ce dimanche. En tennis, les favoris tombent les uns après les autres à Roland-Garros après les éliminations de Sinner et Djokovic chez les garçons, puis Coco Gauff chez les filles. C'est Iga Świątek qui a été éliminée dès les huitièmes de finale hier. Défaite en 2-7, 7-5, 6-1 face à l'Ukrainienne Kostyuk. Chez les hommes, Alexander Zverev a tenu son rang face à Jesper de Jong en s'imposant 7-6, 6-4, 6-1 pour se qualifier en quart de finale.
3: Et 22h30.
2: À Roland-Garros, Diane Paris sera chaud le court. Philippe Châtrier face à Maja Chwalinska. Jarol Yassim affrontera Alejandro Tabilo, tombeur de Moïse Kwame au tour précédent. La numéro 1 mondiale, Arina Sabalenka, sera opposée à la tête de série numéro 16, Naomi Osaka. Et puis en cyclisme, Jonas Vingegaard remporte le premier Giro de sa carrière, le Danois, devant Félix Gall et Jay Hindley. Le premier Français, Mathis Rondel, a terminé 11e. Noté le maillot cyclamen de meilleur sprinter pour le Français Paul Magnier. Voilà, c'est la fin de ce flash. Très belle journée de sport.
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5: À l'été 2016, Raja voit sa vie basculer. Son jeune frère, victime d'un accident de la route, succombe à ses blessures. Elle fait alors face à une décision essentielle : donner ses organes pour sauver d'autres vies.
6: Sur le coup, c'était vraiment très difficile, puisqu'en fait, mon père, avec la douleur terrible de perdre un enfant, il n'avait pas envie. Et je pense vraiment que si je n'avais pas pris les devants, mon frère était quelqu'un de généreux. Donc je me suis dit tout de suite, c'est pas possible autrement. Oui, vous pouvez prendre ses organes.
5: Comment vous êtes-vous engagé pour cette cause ?
6: J'ai commencé de moi-même à en parler autour de moi. Et comme je suis professeure dans le secondaire, j'ai commencé à en parler à mes élèves. Et je me suis rendu compte qu'eux, en fait, étaient très ouverts et sensibles au fait d'aider les autres. Alors ça m'a beaucoup aidé à faire mon deuil, que mon frère ait donné 6 organes. Ça veut dire 6 personnes qui vivent maintenant. Donc quelque part, moi j'ai l'impression qu'il vit ailleurs. Ça m'aide beaucoup de penser ça en fait.
5: À quoi faut-il penser quand on est confronté à cette situation ?
6: Il faut qu'on sache exactement quels sont les tenants et les aboutissants et puis que ce soit pas juste les émotions qui parlent. Parce qu'en fait, au moment où on parle de don d'organes, c'est terrible, c'est une mort soudaine. Et donc si on n'en a pas parlé avant, on pense que c'est mieux qu'il garde ses organes. Sachant que y a des gens qui attendent une greffe depuis très longtemps. Et ces gens-là, ça peut être vous, ça peut être moi, ça peut être des proches à vous.
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8: Bonsoir, Liana, 11 ans, a disparu vendredi dernier en milieu d'après-midi alors qu'elle rentrait du collège à Florence, dans le Gers. D'importantes recherches menées par les autorités, mais aussi des citoyens, sont en cours. Un témoin a indiqué l'avoir vue après sa sortie du collège dans le véhicule d'un homme. Les images de vidéosurveillance de la ville de Florence ont permis de confirmer la présence de la mineure à bord du véhicule de cet homme âgé de 41 ans et habitant dans le Gers. Ce dernier a été interpellé et placé en garde à vue samedi. Il a reconnu avoir déposé l'enfant à sa demande aux abords de la piscine de Florence. Le parquet a précisé que ces déclarations sont néanmoins apparues contradictoires et imprécises. Sa garde à vue prolongée ce week-end était toujours en cours ce matin. Il a été déféré devant le tribunal judiciaire d'Agen dans l'après-midi. Cet homme est le père d'une amie de Liana. Plus de 8% de la population d'Île-de-France, soit 1 million de Franciliens, vivent dans des zones directement menacées par une crue majeure. C'est ce que révèle une étude de l'Institut Paris Région. Près de 555 000 logements, très majoritairement collectifs, sont exposés à des risques et d'inondations par débordement. Deux représentants CGT du Grand Port Maritime de Marseille ont été condamnés aujourd'hui à 12 mois de prison avec sursis et 3 ans d'inéligibilité après avoir été reconnus coupables du détournement de plus de 260 000 euros alloués au comité d'entreprise entre 2014 et 2018. Ils ont également écopé d'une amende de 5 000 euros et 3 000 euros chacun. Une offre de reprise de Fibre Excellence, propriétaire des deux dernières usines de pâte à papier de France, a été déposée ce lundi devant le tribunal de commerce de Toulouse par des dirigeants du groupe. L'objectif est de créer une nouvelle entité qui reprendra l'intégralité des actifs et des salariés. C'est la fin de ce flash, une bonne fin de journée à notre écoute.
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9: Voici votre soirée télé pour ce lundi 1er juin. C'est parti avec tout d'abord ce soir sur TF1 à 21h10, l'été 36, la suite de votre série. Meurtre au paradis ce soir sur France 2. Sur France 3, le jour le plus long, le classique avec John Wayne. Sur France 5, Thalassa, aventures extrêmes sur le thème Brésil, au rythme de l'océan. Et puis enfin, Marié au premier regard, la suite de la saison 10 sur M6. Bon lundi, bon début de semaine et excellente soirée télé.
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comportement jugé inapproprié lors d'une soirée pyjama en début d'année scolaire. Il s'agit du père d'une amie de la fillette qui a été placé en garde à vue et doit être déféré à Agen. Les recherches se poursuivent. Selon une agence iranienne, Téhéran a suspendu les négociations avec Washington destinées à mettre fin à un conflit au Moyen-Orient. L'Iran justifie cette décision par des violations répétées du cessez-le-feu irano-américain conclu le 8 avril dernier. Les conséquences directes de ce regain de tension, c'est que le prix du pétrole s'est à nouveau envolé. Vers 15h30 à Paris, le baril de Brent gagnait près de 5% en passant à presque 96$. De son côté, Emmanuel Macron s'est entretenu avec des investisseurs saoudiens de premier plan à la 9e édition de Choose France. Il a annoncé 71 nouveaux

0: hier avec une période d'observation de 6 mois en raison de tensions de trésorerie. L'entreprise reprise par ses salariés il y a 2 ans fait en effet face à des difficultés financières. Une explosion dans une fabrique de feux d'artifice dans le nord de Malte a provoqué d'importants dégâts et un large panache de fumée. 2 hommes ont été légèrement blessés à proximité de l'usine qui était vide au moment des faits. Une enquête est en cours. Et bonne nouvelle pour les fans de Céline Dion qui a annoncé 10 nouveaux concerts à la Défense Arena en mai 2027, en plus de ceux prévus en 2026. Cependant, ça concerne uniquement celles et ceux qui étaient déjà inscrits et qui n'avaient pas pu avoir de place. Et enfin, Roland Garros, fin de parcours pour Diane Paris qui s'est inclinée face à la Polonaise Chwalinska. Chez les femmes, Schneider et Kalinskaya sont passées au prochain tour, tout comme Koboli chez les hommes. Voilà pour l'essentiel de l'actualité. Je vous souhaite une excellente soirée à toutes et à tous à notre écoute.
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2: Bon début de semaine, lundi 1er juin 2026. Bonne fête aux Justins qui sont à l'honneur aujourd'hui. Et c'est la journée mondiale des parents. Bon anniversaire à vous, les natifs du 1er juin. Vous êtes le même jour. Sachez-le aujourd'hui que Morgan Freeman, qui fête ses 89 ans, la chanteuse canadienne Alanis Morissette, 52 ans pour elle aujourd'hui, et la chanteuse Christine and the Queens, qui fête ses 38 ans. Enfin, dans l'éphéméride de cette journée, le 1er juin 1938, il y a 88 ans, paraissait pour la première fois la bande dessinée Superman. Né de l'imagination de deux copains mordus de science-fiction et créateurs de bande dessinée, Jerry Siegel et le Canadien Joe Shuster. Excellente semaine avec nous.
3: La météo de ce lundi 1er juin, du soleil en matinée sur la majeure partie du pays, un ciel plus nuageux sur la Normandie, le centre Val-de-Loire et les côtes de Nouvelle-Aquitaine et de la pluie sur la pointe bretonne. Les éclaircies vont reprendre le dessus dans l'après-midi, excepté sur la pointe bretonne qui restera sous la pluie. Des nuages en revanche.

0: Paris, Bordeaux et Nice, 28 à Lyon, 30 à Marseille et jusqu'à 32 à Perpignan.
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2: Bonjour à toutes et à tous. On débute avec du football et le PSG a dignement fêté son deuxième sacre en Ligue des Champions. Hier, dans la capitale française, le club s'est offert une parade sur les Champs-Élysées au pied de la Tour Eiffel, puis une réception à l'Élysée par le chef de l'État et enfin une fête endiablée au Parc des Princes. Les Parisiens qui ont donc remporté leur deuxième Ligue des Champions à Budapest en s'imposant au tir au but face à Arsenal après un match nul un partout à l'issue du temps réglementaire et des prolongations. Notez que Gvicha Kvaratskhelia a été nommé meilleur joueur de la compétition, inscrivant 10 buts et délivrant 6 passes décisives. 4 autres Parisiens l'accompagnent dans l'équipe type de la compétition. Ousmane Dembélé, Nuno Mendes, Marquinhos et Vitinha. Le PSG qui poursuit la fête ce lundi avec une présentation du trophée à Roland-Garros comme il l'avait fait l'an dernier. Et notez que la compétition reprendra le 12 août pour les Parisiens avec la Super Coupe d'Europe face à Aston Villa à Salzbourg. La Ligue 1, elle ne reprendra que le 23 août. Enfin, Arsenal a également paradé dans les rues de Londres pour célébrer son titre de champion d'Angleterre ce dimanche. En tennis, les favoris tombent les uns après les autres à Roland-Garros après les éliminations de Sinner et Djokovic chez les garçons, puis Coco Gauff chez les filles. C'est Iga Świątek qui a été éliminée dès les huitièmes de finale hier. Défaite en 2-7, 7-5, 6-1 face à l'Ukrainienne Kostyuk. Chez les hommes, Alexander Zverev a tenu son rang face à Jesper de Jong en s'imposant 7-6, 6-4, 6-1 pour se qualifier en quart de finale. Et ce lundi, la dernière chance française à Roland-Garros, Diane Paris, sera sur le court Philippe Châtrier face à Maja Chvalinska. Félix Jarol Yassim affrontera Alejandro Tabilo, tombeur de Moïse Kouamé au tour précédent. La numéro 1 mondiale, Arina Sabalenka, sera opposée à la tête de série numéro 16, Naomi Osaka. Et puis en cyclisme, Jonas Vingegaard remporte le premier Giro de sa carrière, le Danois, devance Félix Gall et Jay Hindley. Le premier Français, Mathis Rondel, a terminé 11e. Notez le maillot cyclamen de meilleur sprinter pour le Français Paul Magnier. Voilà, c'est la fin de ce flash, très belle journée de sport.
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4: Le don d'organes est un acte de solidarité qui sauve des vies. Mais que dit la loi en France ? Professeur Tsimaratos, vous êtes directeur général adjoint chargé de la politique médicale et scientifique à l'Agence de la biomédecine. Quels sont les principes légaux qui encadrent cette pratique ?
5: Les trois grands principes sont le consentement présumé, la gratuité du don et l'anonymat entre le donneur et le receveur, sauf lorsqu'il s'agit d'un don du vivant. Ainsi, en France, nous sommes tous donneurs présumés, à moins d'avoir exprimé le contraire pendant qu'on était vivant. Le don d'organes est un acte de générosité et de solidarité. La loi interdit toute rémunération en contrepartie. L'anonymat préserve la famille du donneur et celle du receveur. Et lorsqu'il faut exprimer son refus, le principal moyen est de s'inscrire sur un registre qui est tenu par l'Agence de la biomédecine. Il est également possible de s'assurer que ces organes ne seront pas prélevés si on en a parlé à ses proches. Ce sont les proches qui seront contactés par l'équipe médicale au moment du décès et qui témoigneront.
4: En conclusion, professeur, un message à ceux qui nous écoutent.
5: Parler du don d'organes, c'est parler de la vie. Pour que davantage de patients en attente puissent être greffés, il existe un moyen simple, dire à ses proches qu'on est donneur. En parler une fois suffit et c'est une discussion qu'on n'oublie jamais.
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7: Bonsoir, Liana, 11 ans, a disparu vendredi dernier en milieu d'après-midi alors qu'elle rentrait du collège à Florence, dans le Gers. D'importantes recherches menées par les autorités, mais aussi des citoyens, sont en cours. Un témoin a indiqué l'avoir vu après sa sortie du collège dans le véhicule d'un homme. Les images de vidéosurveillance de la ville de Florence ont permis de confirmer la présence de la mineure à bord du véhicule de cet homme âgé de 41 ans et habitant dans le Gers. Ce dernier a été interpellé et placé en garde à vue samedi. Il a reconnu avoir déposé l'enfant à sa demande aux abords de la piscine de Florence. Le parquet a précisé que ces déclarations sont néanmoins apparues contradictoires et imprécises. Sa garde à vue prolongée ce week-end était toujours en cours ce matin. Il a été déféré devant le tribunal judiciaire d'Agen dans l'après-midi. Cet homme est le père d'une amie de Liana. Plus de 8% de la population d'Île-de-France, soit 1 million de Franciliens, vivent dans des zones directement menacées par une crue majeure. C'est ce que révèle une étude de l'Institut Paris Région. Près de 555 000 logements, très majoritairement collectifs, sont exposés à des risques et d'inondations par débordement. Deux représentants CGT du Grand Port Maritime de Marseille ont été condamnés aujourd'hui à 12 mois de prison avec sursis et 3 ans d'inéligibilité après avoir été reconnus coupables du détournement de plus de 260 000 euros alloués au comité d'entreprise entre 2014 et 2018. Ils ont également écopé d'une amende de 5 000 euros et 3 000 euros chacun. Une offre de reprise de Fibre Excellence, propriétaire des deux dernières usines de pâte à papier de France, a été déposée ce lundi devant le tribunal de commerce de Toulouse par des dirigeants du groupe. L'objectif est de créer une nouvelle entité qui reprendra l'intégralité des actifs et des salariés. C'est la fin de ce flash, une bonne fin de journée à notre écoute.
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8: Voici votre soirée télé pour ce lundi 1er juin. C'est parti avec tout d'abord ce soir sur TF1 à 21h10, l'été 36, la suite de votre série. Meurtre au paradis ce soir sur France 2, sur France 3, le jour le plus long, le classique avec John Wayne. Sur France 5, Thalassa, aventures extrêmes sur le thème Brésil, au rythme de l'océan. Et puis enfin, Marié au premier regard, la suite de la saison 10 sur M6. Bon lundi, bon début de semaine et excellente soirée télé.
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0: comportement jugé inapproprié lors d'une soirée pyjama en début d'année scolaire. Il s'agit du père d'une amie de la fillette qui a été placé en garde à vue et doit être déféré à Agen. Les recherches se poursuivent. Selon une agence iranienne, Téhéran a suspendu les négociations avec Washington destinées à mettre fin à un conflit au Moyen-Orient. L'Iran justifie cette décision par des violations répétées du cessez-le-feu irano-américain conclu le 8 avril dernier. Les conséquences directes de ce regain de tension, c'est que le prix du pétrole s'est à nouveau envolé. Vers 15h30 à Paris, le baril de Brent gagnait près de 5% en passant à presque 96$. De son côté, Emmanuel Macron s'est entretenu avec des investisseurs saoudiens de premier plan à la 9e édition de Chose France. Il a annoncé 71 nouveaux investissements pour un total de 93 milliards d'euros. La verrerie Duralex, connue pour ses verres emblématiques, a ouvert une procédure de redressement judiciaire avec une période d'observation de 6 mois en raison de tensions de trésorerie. L'entreprise, reprise par ses salariés il y a 2 ans, fait en effet face à des difficultés financières. Une explosion dans une fabrique de feux d'artifice dans le nord de Malte a provoqué d'importants dégâts et un large panache de fumée. 2 hommes ont été légèrement blessés à proximité de l'usine qui était vide au moment des faits. Une enquête est en cours. Et bonne nouvelle pour les fans de Céline Dion qui a annoncé 10 nouveaux concerts à la Défense Arena en mai 2027, en plus de ceux prévus en 2026. Cependant, ça concerne uniquement celles et ceux qui étaient déjà inscrits et qui n'avaient pas pu avoir de place. Et enfin, Roland-Garros, fin de parcours pour Diane Paris qui s'est inclinée face à la Polonaise Chwalinska. Chez les femmes, Schneider et Kalinskaya sont passées au prochain tour, tout comme Koboli chez les hommes. Voilà pour l'essentiel de l'actualité. Je vous souhaite une excellente soirée à toutes et à tous à notre écoute.
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2: Bon début de semaine, lundi 1er juin 2026. Bonne fête aux Justins qui sont à l'honneur aujourd'hui. Et c'est la journée mondiale des parents. Bon anniversaire à vous, les natifs du 1er juin. Vous êtes le même jour. Sachez-le aujourd'hui que Morgan Freeman, qui fête ses 89 ans, la chanteuse canadienne Alanis Morissette, 52 ans pour elle aujourd'hui, et la chanteuse Christine and the Queens, qui fête ses 38 ans. Enfin, dans l'éphéméride de cette journée, le 1er juin 1938, il y a 88 ans, paraissait pour la première fois la bande dessinée Superman. Né de l'imagination de deux copains mordus de science-fiction et créateurs de bande dessinée, Jerry Siegel et le Canadien Joe Shuster. Excellente semaine avec nous.
3: La météo de ce lundi 1er juin, du soleil en matinée sur la majeure partie du pays, un ciel plus nuageux sur la Normandie, le centre Val-de-Loire et les côtes de Nouvelle-Aquitaine et de la pluie sur la pointe bretonne. Les éclaircies vont reprendre le dessus dans l'après-midi, excepté sur la pointe bretonne qui restera sous la pluie. Des nuages en revanche de

0: Bonjour à toutes et à tous, on débute avec du football et le PSG a dignement fêté son deuxième sacre en Ligue des Champions. Hier, dans la capitale française, le club s'est offert une parade sur les Champs-Élysées au pied de la Tour Eiffel, puis une réception à l'Élysée par le chef de l'État et enfin une fête endiablée au Parc des Princes. Les Parisiens qui ont donc remporté leur deuxième Ligue des Champions à Budapest en s'imposant au tir au but face à Arsenal après un match nul un partout à l'issue du temps réglementaire et des prolongations. Notez que Kvitsa Kvaratskhelia a été nommé meilleur joueur de la compétition, inscrivant 10 buts et délivrant 6 passes décisives. 4 autres Parisiens l'accompagnent dans l'équipe type de la compétition. Ousmane Dembélé, Nuno Mendes, Marquinhos et Vitinha. Le PSG qui poursuit à la fête ce lundi avec une présentation du trophée à Roland-Garros comme il l'avait fait l'an dernier. Et notez que la compétition reprendra le 12 août pour les Parisiens avec la Super Coupe d'Europe face à Aston Villa à Salzbourg. La Ligue 1, elle ne reprendra que le 23 août. Enfin, Arsenal a également paradé dans les rues de Londres pour célébrer son titre de champion d'Angleterre ce dimanche. En tennis, les favoris tombent les uns après les autres à Roland-Garros. Après les éliminations de Sinner et Djokovic chez les garçons, puis Coco Gauff chez les filles, c'est Iga Świątek qui a été éliminée dès les huitièmes de finale hier. Défaite en 2-7, 7-5, 6-1 face à l'Ukrainienne Kostyuk. Chez les hommes, Alexander Zverev a tenu son rang face à Jesper de Jong en s'imposant 7-6, 6-4, 6-1 pour se qualifier en quart de finale. Et ce lundi, la dernière chance française à Roland-Garros, Diane Parry, sera sur le court Philippe Châtrier face à Maja Chvalinska. Félix Auger-Aliassime affrontera Alejandro Tabilo, tombeur de Moïse Kouamé au tour précédent. La numéro 1 mondiale, Arina Sabalenka, sera opposée à la tête de série numéro 16, Naomi Osaka. Et puis en cyclisme, Jonas Vingegaard remporte le premier Giro de sa carrière, le Danois devance Félix Gall et Jay Hindley. Le premier français, Mathis Rondel, a terminé 11e. Noté le maillot cyclamen de meilleur sprinter pour le français Paul Magnier. Voilà, c'est la fin de ce flash, très belle journée de sport.
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13: Bonsoir, Liana, 11 ans, a disparu vendredi dernier en milieu d'après-midi alors qu'elle rentrait du collège à Florence, dans le Gers. D'importantes recherches menées par les autorités, mais aussi des citoyens, sont en cours. Un témoin a indiqué l'avoir vue après sa sortie du collège dans le véhicule d'un homme. Les images de vidéosurveillance de la ville de Florence ont permis de confirmer la présence de la mineure à bord du véhicule de cet homme âgé de 41 ans et habitant dans le Gers. Ce dernier a été interpellé et placé en garde à vue samedi. Il a reconnu avoir déposé l'enfant à sa demande aux abords de la piscine de Florence. Le parquet a précisé que ces déclarations sont néanmoins apparues contradictoires et imprécises. Sa garde à vue prolongée ce week-end était toujours en cours ce matin. Il a été déféré devant le tribunal judiciaire d'Agen dans l'après-midi. Cet homme est le père d'une amie de Liana. Plus de 8% de la population d'Île-de-France, soit 1 million de franciliens, vivent dans des zones directement menacées par une crue majeure. C'est ce que révèle une étude de l'Institut Paris Région. Près de 555 000 logements très très majoritairement collectifs sont exposés à des risques d'inondation par débordement. Deux représentants CGT du Grand Port Maritime de Marseille ont été condamnés aujourd'hui à 12 mois de prison avec sursis et 3 ans d'inéligibilité après avoir été reconnus coupables du détournement de plus de 260 000 euros alloués au comité d'entreprise entre 2014 et 2018. Ils ont également écopé d'une amende de 5 000 euros et 3 000 euros chacun. Une offre de reprise de Fibre Excellence, propriétaire des deux dernières usines de pâte à papier de France, a été déposée ce lundi devant le tribunal de commerce de Toulouse par des dirigeants du groupe. L'objectif est de créer une nouvelle entité qui reprendra l'intégralité des actifs et des salariés. C'est la fin de ce flash, une bonne fin de journée à notre écoute.
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5: Voici votre soirée télé pour ce lundi 1er juin. C'est parti avec tout d'abord ce soir sur TF1 à 21h10, l'été 36, la suite de votre série Meurtre au paradis, ce soir sur France 2. Sur France 3, le jour le plus long, le classique avec John Wayne. Sur France 5, Thalassa, aventures extrêmes sur le thème Brésil, au rythme de l'océan. Et puis enfin, Marié au premier regard, la suite de la saison 10 sur M6. Bon lundi, bon début de semaine et excellente soirée télé.
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après un comportement jugé inapproprié lors d'une soirée pyjama en début d'année scolaire. Il s'agit du père d'une amie de la fillette qui a été placé en garde à vue et doit être déféré à Agen. Les recherches se poursuivent. Selon une agence iranienne, Téhéran a suspendu les négociations avec Washington destinées à mettre fin à un conflit au Moyen-Orient. L'Iran justifie cette décision par des violations répétées du cessez-le-feu irano-américain conclu le 8 avril dernier. Les conséquences directes de ce regain de tension, c'est que le prix du pétrole s'est à nouveau envolé. Vers 15h30 à Paris, le baril de Brent gagnait près de 5% en passant à presque 96$. De son côté, Emmanuel Macron s'est entretenu avec des investisseurs saoudiens de premier plan à la 9e édition de Chose France. Il a annoncé 71 nouveaux investissements pour un total de 93 milliards d'euros. La verrerie Duralex, connue pour ses verres emblématiques, a ouvert une procédure de redressement judiciaire avec une période d'observation de 6 mois en raison de tensions de trésorerie. L'entreprise reprise par ses salariés il y a 2 ans fait en effet face à des difficultés financières. Une explosion dans une fabrique de feux d'artifice dans le nord de Malte a provoqué d'importants dégâts et un large panache de fumée. 2 hommes ont été légèrement blessés à proximité de l'usine qui était vide au moment des faits. Une enquête est en cours. Et bonne nouvelle pour les fans de Céline Dion qui a annoncé 10 nouveaux concerts à la Défense Arena en mai 2027, en plus de ceux prévus en 2026. Cependant, ça concerne uniquement celles et ceux qui étaient déjà

0: sont passés au prochain tour, tout comme Koboli chez les hommes. Voilà pour l'essentiel de l'actualité. Je vous souhaite une excellente soirée à toutes et à tous à notre écoute.
1: Bon début de semaine, lundi 1er juin 2026. Bonne fête aux Justins qui sont à l'honneur aujourd'hui. Et c'est la journée mondiale des parents. Bon anniversaire à vous, les natifs du 1er juin. Vous êtes le même jour. Sachez-le aujourd'hui que Morgan Freeman, qui fête ses 89 ans, la chanteuse canadienne Alanis Morissette, 52 ans pour elle aujourd'hui, et la chanteuse Christine and the Queens, qui fête ses 38 ans. Enfin, dans l'éphéméride de cette journée, le 1er juin 1938, il y a 88 ans, paraissait pour la première fois la bande dessinée Superman. Né de l'imagination de deux copains mordus de science-fiction et créateurs de bande dessinée, Jerry Siegel et le Canadien Joe Shuster. Excellente semaine avec nous.
2: La météo de ce lundi 1er juin, du soleil en matinée sur la majeure partie du pays, un ciel plus nuageux sur la Normandie, le centre Val-de-Loire et les côtes de Nouvelle-Aquitaine, et de la pluie sur la pointe bretonne. Les éclaircies vont reprendre le dessus dans l'après-midi, excepté sur la pointe bretonne qui restera sous la pluie. Des nuages en revanche

0: Paris, Bordeaux et Nice, 28 à Lyon, 30 à Marseille et jusqu'à 32 à Perpignan.
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2: Bonjour à toutes et à tous, on débute avec du football et le PSG a dignement fêté son deuxième sacre en Ligue des Champions. Hier, dans la capitale française, le club s'est offert une parade sur les Champs-Élysées au pied de la Tour Eiffel, puis une réception à l'Élysée par le chef de l'État et enfin une fête endiablée au Parc des Princes. Les Parisiens qui ont donc remporté leur deuxième Ligue des Champions à Budapest en s'imposant au tir au but face à Arsenal après un match nul un partout à l'issue du temps réglementaire et des prolongations. Notez que Kvitsa Kvaratskhelia a été nommé meilleur joueur de la compétition, inscrivant 10 buts et délivrant 6 passes décisives. 4 autres Parisiens l'accompagnent dans l'équipe type de la compétition. Ousmane Dembélé, Nuno Mendes, Marquinhos et Vitinha. Le PSG qui poursuit à la fête ce lundi avec une présentation du trophée à Roland-Garros comme il l'avait fait l'an dernier. Et notez que la compétition reprendra le 12 août pour les Parisiens avec la Super Coupe d'Europe face à Aston Villa à Salzbourg. La Ligue 1, elle ne reprendra que le 23 août. Enfin, Arsenal a également paradé dans les rues de Londres pour célébrer son titre de champion d'Angleterre ce dimanche. En tennis, les favoris tombent les uns après les autres à Roland-Garros. Après les éliminations de Sinner et Djokovic chez les garçons, puis Coco Gauff chez les filles, c'est Iga Świątek qui a été éliminée dès les huitièmes de finale hier. Défaite en 2-7, 7-5, 6-1 face à l'Ukrainienne Kostyuk. Chez les hommes, Alexander Zverev a tenu son rang face à Jesper de Jong en s'imposant 7-6, 6-4, 6-1 pour se qualifier en quart de finale. Et ce lundi, la dernière chance française à Roland-Garros, Diane Parry, sera sur le court Philippe Châtrier face à Maja Chvalinska. Jarol Yassim affrontera Alejandro Tabilo, tombeur de Moïse Kouamé au tour précédent. La numéro 1 mondiale, Arina Sabalenka, sera opposée à la tête de série numéro 16, Naomi Osaka. Et puis en cyclisme, Jonas Vingegaard remporte le premier Giro de sa carrière, le Danois devance Félix Gall et Jay Hindley. Le premier français, Mathis Rondel, a terminé 11e. Noté le maillot cyclamen de meilleur sprinter pour le français Paul Magnier. Voilà, c'est la fin de ce flash, très belle journée de sport.
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4: Donner un organe de son vivant, c'est offrir une seconde chance à ceux qu'on aime. Un geste de générosité et de détermination. Patricia Fontune-Renaud a fait ce choix en donnant un rein à son épouse. Elle revient sur cette expérience et le chemin parcouru.
5: Ce qui m'a poussée à faire ce don, c'est de sauver la vie de la personne que j'aime. Puisque j'ai été témoin de la dégradation physique de mon épouse liée à sa maladie, qui est arrivée en insuffisance rénale il y a 4 ans. Il fallait que je fasse quelque chose pour pouvoir la sauver. Alors l'impact que ça a eu sur ma vie, finalement, physiquement, je dirais aucun, à part peut-être après le prélèvement du rein, un mois d'immobilisation. Sur le plan psychologique, c'est très très encadré, il y a un suivi qui est fait par l'hôpital. On en a beaucoup parlé aussi entre nous et avec notre fille. Je me suis préparée à cette greffe sur le plan sportif, comme si j'allais à une compétition. Et effectivement, après la greffe, j'ai eu aucune douleur. Et finalement, ça a plutôt resserré nos liens.
4: Un message à tous ceux qui hésitent à donner un organe de leur vie.
3: 23h.
5: Ce qui est très maîtrisé, très sécurisé et en même temps très encadré aussi par la loi. Vous prenez plus de risques à traverser la rue et de vous faire renverser par une voiture que de vous faire prélever un rein. Vous ne craignez pas grand-chose et en même temps, sauver une vie, c'est formidable.
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7: Bonsoir, Liana, 11 ans, a disparu vendredi dernier en milieu d'après-midi alors qu'elle rentrait du collège à Fleurance, dans le Gers. D'importantes recherches menées par les autorités, mais aussi des citoyens, sont en cours. Un témoin a indiqué l'avoir vue après sa sortie du collège dans le véhicule d'un homme. Les images de vidéosurveillance de la ville de Fleurance ont permis de confirmer la présence de la mineure à bord du véhicule de cet homme âgé de 41 ans et habitant dans le Gers. Ce dernier a été interpellé et placé en garde à vue samedi. Il a reconnu avoir déposé l'enfant à sa demande aux abords de la piscine de Florence. Le parquet a précisé que ses déclarations sont néanmoins apparues contradictoires et imprécises. Sa garde à vue prolongée ce week-end était toujours en cours ce matin. Il a été déféré devant le tribunal judiciaire d'Agen dans l'après-midi. Cet homme est le père d'une amie de Liana. Plus de 8% de la population d'Île-de-France, soit 1 million de Franciliens, vivent dans des zones directement menacées par une crue majeure. C'est ce que révèle une étude de l'Institut Paris Région. Près de 555 000 logements, très majoritairement collectifs, sont exposés à des risques d'inondations par débordement. Deux représentants CGT du Grand Port Maritime de Marseille ont été condamnés aujourd'hui à 12 mois de prison avec sursis et 3 ans d'inéligibilité après avoir été reconnus coupables du détournement de plus de 260 000 euros alloués au comité d'entreprise entre 2014 et 2018. Ils ont également écopé d'une amende de 5 000 euros et 3 000 euros chacun. Une offre de reprise de Fibre Excellence, propriétaire des deux dernières usines de pâte à papier de France, a été déposée ce lundi devant le tribunal de commerce de Toulouse par des dirigeants du groupe. L'objectif est de créer une nouvelle entité qui reprendra l'intégralité des actifs et des salariés. C'est la fin de ce flash, une bonne fin de journée à notre écoute.
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8: Voici votre soirée télé pour ce lundi 1er juin. C'est parti avec tout d'abord ce soir sur TF1 à 21h10, l'été 36, la suite de votre série. Meurtre au paradis ce soir sur France 2. Sur France 3, le jour le plus long, le classique avec John Wayne. Sur France 5, Thalassa, aventures extrêmes sur le thème Brésil, au rythme de l'océan. Et puis enfin, Marié au premier regard, la suite de la saison 10 sur M6. Bon lundi, bon début de semaine et excellente soirée télé.
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9: Bonsoir à tous. L'avocat des parents de Liana, disparue dans le Gers, a indiqué qu'ils avaient cessé tout contact avec le suspect de 41 ans après un comportement jugé inapproprié lors d'une soirée pyjama en début d'année scolaire. Il s'agit du père d'une amie de la fillette qui a été placée en garde à vue et doit être déférée à Agen. Les recherches se poursuivent. Selon une agence iranienne, Téhéran a suspendu les négociations avec Washington destinées à mettre fin à un conflit au Moyen-Orient. L'Iran justifie cette décision par des violations répétées du cessez-le-feu irano-américain conclu le 8 avril dernier. Les conséquences directes de ce regain de tension, c'est que le prix du pétrole s'est à nouveau envolé. Vers 15h30 à Paris, le baril de Brent gagnait près de 5% en passant à presque 96$. De son côté, Emmanuel Macron s'est entretenu avec des investisseurs saoudiens de premier plan à la 9e édition de Chose France. Il a annoncé 71 nouveaux investissements pour un total de 93 milliards d'euros. La verrerie Duralex, connue pour ses verres emblématiques, a ouvert une procédure de redressement judiciaire avec une période d'observation de 6 mois en raison de tensions de trésorerie. L'entreprise reprise par ses salariés il y a 2 ans fait en effet face à des difficultés financières. Une explosion dans une fabrique de feux d'artifice dans le nord de Malte a provoqué d'importants dégâts et un large panache de fumée. 2 hommes ont été légèrement blessés à proximité de l'usine qui était vide au moment des faits. Une enquête est en cours. Et bonne nouvelle pour les fans de Céline Dion qui a annoncé 10 nouveaux concerts à la Défense Arena en mai 2027, en plus de ceux prévus en 2026. Cependant, ça concerne uniquement celles et ceux qui étaient déjà

0: sont passés au prochain tour, tout comme Koboli chez les hommes. Voilà pour l'essentiel de l'actualité. Je vous souhaite une excellente soirée à toutes et à tous à notre écoute.
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2: Bon début de semaine, lundi 1er juin 2026. Bonne fête aux Justins qui sont à l'honneur aujourd'hui. Et c'est la journée mondiale des parents. Bon anniversaire à vous, les natifs du 1er juin. Vous êtes le même jour. Sachez-le aujourd'hui que Morgan Freeman, qui fête ses 89 ans, la chanteuse canadienne Alanis Morissette, 52 ans pour elle aujourd'hui, et la chanteuse Christine and the Queens, qui fête ses 38 ans. Enfin, dans l'éphéméride de cette journée, le 1er juin 1938, il y a 88 ans, paraissait pour la première fois la bande dessinée Superman. Né de l'imagination de deux copains mordus de science-fiction et créateurs de bande dessinée, Jerry Siegel et le Canadien Joe Shuster. Excellente semaine avec nous.
3: La météo de ce lundi 1er juin, du soleil en matinée sur la majeure partie du pays, un ciel plus nuageux sur la Normandie, le centre Val-de-Loire et les côtes de Nouvelle-Aquitaine, et de la pluie sur la pointe bretonne. Les éclaircies vont reprendre le dessus dans l'après-midi, excepté sur la pointe bretonne qui restera sous la pluie. Des nuages en revanche.

0: Paris, Bordeaux et Nice, 28 à Lyon, 30 à Marseille et jusqu'à 32 à Perpignan.
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2: Bonjour à toutes et à tous, on débute avec du football et le PSG a dignement fêté son deuxième sacre en Ligue des Champions. Hier, dans la capitale française, le club s'est offert une parade sur les Champs-Élysées au pied de la Tour Eiffel, puis une réception à l'Élysée par le chef de l'État et enfin une fête endiablée au Parc des Princes. Les Parisiens qui ont donc remporté leur deuxième Ligue des Champions à Budapest en s'imposant au tir au but face à Arsenal après un match nul un partout à l'issue du temps réglementaire et des prolongations. Notez que Gvicha Kvaratskhelia a été nommé meilleur joueur de la compétition, inscrivant 10 buts et délivrant 6 passes décisives. 4 autres Parisiens l'accompagnent dans l'équipe type de la compétition. Ousmane Dembélé, Nuno Mendes, Marquinhos et Vitinha. Le PSG qui poursuit à la fête ce lundi avec une présentation du trophée à Roland-Garros comme il l'avait fait l'an dernier. Et notez que la compétition reprendra le 12 août pour les Parisiens avec la Super Coupe d'Europe face à Aston Villa à Salzbourg. La Ligue 1, elle ne reprendra que le 23 août. Enfin, Arsenal a également paradé dans les rues de Londres pour célébrer son titre de champion d'Angleterre ce dimanche. En tennis, les favoris tombent les uns après les autres à Roland-Garros après les éliminations de Sinner et Djokovic chez les garçons, puis Coco Gauff chez les filles. C'est Iga Świątek qui a été éliminée dès les huitièmes de finale hier. Défaite en 2-7, 7-5, 6-1 face à l'Ukrainienne Kostyuk. Chez les hommes, Alexander Zverev a tenu son rang face à Jesper de Jong en s'imposant 7-6, 6-4, 6-1 pour se qualifier en quart de finale. Et ce lundi, la dernière chance française à Roland-Garros, Diane Paris, sera sur le court Philippe Châtrier face à Maja Chvalinska. Félix Jarol Yassim affrontera Alejandro Tabilo, tombeur de Moïse Kouamé au tour précédent. La numéro 1 mondiale, Arina Sabalenka, sera opposée à la tête de série numéro 16, Naomi Osaka. Et puis en cyclisme, Jonas Vingegaard remporte le premier Giro de sa carrière, le Danois, devance Félix Gall et Jay Hindley. Le premier Français, Mathis Rondel, a terminé 11e. Notez le maillot cyclamen de meilleur sprinter pour le Français Paul Magnier. Voilà, c'est la fin de ce flash. Très belle journée de sport.
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6: 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Et il y a aussi le donneur vivant non apparenté, et là il peut s'agir des conjoints, des oncles et tantes éloignés, les cousins germains. Et les amis peuvent donner quand on se connaît depuis plus de 2 ans.
5: Et comment limiter les risques pour le donneur ?
6: Notre rôle, ça va être de vérifier qu'il n'y ait pas de facteur de risque de développer sur le long terme, après le don, de maladies rénales. Et on va le suivre, ce donneur, tous les ans.
5: Qui s'occupe du parcours du donneur vivant ?
6: Ça commence par les infirmières de coordination. Puis bien sûr, il y a le chirurgien. L'étape éthique, l'étape de discussion et d'accompagnement avec la famille. Et on accompagne le receveur aussi. Et on termine par le tribunal de grande instance qui valide, puisque c'est une loi, les démarches.
5: Docteur, quel message pour les donneurs ?
6: C'est que déjà, leur espérance de vie, elle reste inchangée. Grâce à eux, on améliore l'espérance de vie des receveurs, des gens qui attendent. Et en plus, on donne des meilleurs résultats à long terme sur la greffe de rein, avec une survie qui est augmentée.
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8: Bonsoir, Liana, 11 ans, a disparu vendredi dernier en milieu d'après-midi alors qu'elle rentrait du collège à Florence, dans le Gers. D'importantes recherches menées par les autorités, mais aussi des citoyens, sont en cours. Un témoin a indiqué l'avoir vue après sa sortie du collège dans le véhicule d'un homme. Les images de vidéosurveillance de la ville de Florence ont permis de confirmer la présence de la mineure à bord du véhicule de cet homme âgé de 41 ans et habitant dans le Gers. Ce dernier a été interpellé et placé en garde à vue samedi. Il a reconnu avoir déposé l'enfant à sa demande aux abords de la piscine de Florence. Le parquet a précisé que ces déclarations sont néanmoins apparues contradictoires et imprécises. Sa garde à vue prolongée ce week-end était toujours en cours ce matin. Il a été déféré devant le tribunal judiciaire d'Agen dans l'après-midi. Cet homme est le père d'une amie de Liana. Plus de 8% de la population d'Île-de-France, soit 1 million de Franciliens, vivent dans des zones directement menacées par une crue majeure. C'est ce que révèle une étude de l'Institut Paris Région. Près de 555 000 logements, très majoritairement collectifs, sont exposés à des risques et d'inondations par débordement. Deux représentants CGT du Grand Port Maritime de Marseille ont été condamnés aujourd'hui à 12 mois de prison avec sursis et 3 ans d'inéligibilité après avoir été reconnus coupables du détournement de plus de 260 000 euros alloués au comité d'entreprise entre 2014 et 2018. Ils ont également écopé d'une amende de 5 000 euros et 3 000 euros chacun. Une offre de reprise de Fibre Excellence, propriétaire des deux dernières usines de pâte à papier de France, a été déposée ce lundi devant le tribunal de commerce de Toulouse par des dirigeants du groupe. L'objectif est de créer une nouvelle entité qui reprendra l'intégralité des actifs et des salariés. C'est la fin de ce flash, une bonne fin de journée à notre écoute.
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9: Voici votre soirée télé pour ce lundi 1er juin. C'est parti avec tout d'abord ce soir sur TF1 à 21h10, l'été 36, la suite de votre série. Meurtre au paradis ce soir sur France 2. Sur France 3, le jour le plus long, le classique avec John Wayne. Sur France 5, Thalassa, aventures extrêmes sur le thème Brésil, au rythme de l'océan. Et puis enfin, Marié au premier regard, la suite de la saison 10 sur M6. Bon lundi, bon début de semaine et excellente soirée télé.
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après un comportement jugé inapproprié lors d'une soirée pyjama en début d'année scolaire. Il s'agit du père d'une amie de la fillette qui a été placé en garde à vue et doit être déféré à Agen. Les recherches se poursuivent. Selon une agence iranienne, Téhéran a suspendu les négociations avec Washington destinées à mettre fin à un conflit au Moyen-Orient. L'Iran justifie cette décision par des violations répétées du cessez-le-feu irano-américain conclu le 8 avril dernier. Les conséquences directes de ce regain de tension, c'est que le prix du pétrole s'est à nouveau envolé. Vers 15h30 à Paris, le baril de Brent gagnait près de 5% en passant à presque 96$. De son côté, Emmanuel Macron s'est entretenu avec des investisseurs saoudiens de premier plan à la 9e édition de Chose France. Il a annoncé 71 nouveaux investissements pour un total de 93 milliards d'euros. La verrerie Duralex, connue pour ses verres emblématiques, a ouvert une procédure de redressement judiciaire avec une période d'observation de 6 mois en raison de tensions. Période d'observation de 6 mois en raison de tensions de trésorerie. L'entreprise reprise par ses salariés il y a 2 ans fait en effet face à des

0: passer au prochain tour, tout comme Koboli chez les hommes. Voilà pour l'essentiel de l'actualité. Je vous souhaite une excellente soirée à toutes et à tous à notre écoute.
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2: Bon début de semaine, lundi 1er juin 2026. Bonne fête aux Justins qui sont à l'honneur aujourd'hui. Et c'est la journée mondiale des parents. Bon anniversaire à vous, les natifs du 1er juin. Vous êtes le même jour. Sachez-le aujourd'hui que Morgan Freeman, qui fête ses 89 ans, la chanteuse canadienne Alanis Morissette, 52 ans pour elle aujourd'hui, et la chanteuse Christine and the Queens, qui fête ses 38 ans. Enfin, dans l'éphéméride de cette journée, le 1er juin 1938, il y a 88 ans, paraissait pour la première fois la bande dessinée Superman. Né de l'imagination de deux copains mordus de science-fiction et créateur de bande dessinée, Jerry Siegel et le Canadien Joe Shuster. Excellente semaine avec nous.
3: La météo de ce lundi 1er juin, du soleil en matinée sur la majeure partie du pays, un ciel plus nuageux sur la Normandie, le centre Val-de-Loire et les côtes de Nouvelle-Aquitaine et de la pluie sur la pointe bretonne. Les éclaircies vont reprendre le dessus dans l'après-midi, excepté sur la pointe bretonne qui restera sous la pluie. Des nuages en revanche.

0: Paris, Bordeaux et Nice, 28 à Lyon, 30 à Marseille et jusqu'à 32 à Perpignan.
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2: Bonjour à toutes et à tous. On débute avec du football et le PSG a dignement fêté son deuxième sacre en Ligue des Champions. Hier, dans la capitale française, le club s'est offert une parade sur les Champs-Élysées au pied de la Tour Eiffel, puis une réception à l'Élysée par le chef de l'État et enfin une fête endiablée au Parc des Princes. Les Parisiens qui ont donc remporté leur deuxième Ligue des Champions à Budapest en s'imposant au tir au but face à Arsenal après un match nul un partout à l'issue du temps réglementaire et des prolongations. Notez que Gvicha Kvaratskhelia a été nommé meilleur joueur de la compétition, inscrivant 10 buts et délivrant 6 passes décisives. 4 autres Parisiens l'accompagnent dans l'équipe type de la compétition. Ousmane Dembélé, Nuno Mendes, Marquinhos et Vitinha. Le PSG qui poursuit à la fête ce lundi avec une présentation du trophée à Roland-Garros comme il l'avait fait l'an dernier. Et notez que la compétition reprendra le 12 août pour les Parisiens avec la Super Coupe d'Europe face à Aston Villa à Salzbourg. La Ligue 1, elle ne reprendra que le 23 août. Enfin, Arsenal a également paradé dans les rues de Londres pour célébrer son titre de champion d'Angleterre ce dimanche. En tennis, les favoris tombent les uns après les autres à Roland-Garros. Après les éliminations de Sinner et Djokovic chez les garçons, puis Coco Gauff chez les filles, c'est Iga Świątek qui a été éliminée dès les huitièmes de finale hier. Défaite en 2-7, 7-5, 6-1 face à l'Ukrainienne Kostyuk. Chez les hommes, Alexander Zverev a tenu son rang face à Jesper de Jong en s'imposant 7-6, 6-4, 6-1 pour se qualifier en quart de finale. Et ce lundi, la dernière chance française à Roland-Garros, Diane Paris, sera sur le court Philippe Châtrier face à Maja Chwalinska. Félix Jarol Yassim affrontera Alejandro Tabilo, tombeur de Moïse Kouamé au tour précédent. La numéro 1 mondiale, Arina Sabalenka, sera opposée à la tête de série numéro 16, Naomi Osaka. Et puis en cyclisme, Jonas Vingegaard remporte le premier Giro de sa carrière, le Danois, devance Félix Gall et Jay Hindley. Le premier Français, Mathis Rondel, a terminé 11e. Notez le maillot cyclamen de meilleur sprinter pour le Français Paul Magnier. Voilà, c'est la fin de ce flash, très belle journée de sport.
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4: En France, près de 11 500 personnes éligibles immédiatement à une greffe de rein espèrent chaque jour l'appel qui changera leur vie. Parmi elles, Annie Egel, présidente de France Rein Pays de Loire, une femme dont l'histoire nous plonge au cœur d'un quotidien fait d'attente, entre espoir et résilience.
5: Je suis en attente de greffe depuis 2 ans et demi. Je dois quand même dire que j'ai déjà bénéficié d'une greffe. Cela m'a permis de vivre quasi normalement, d'élever mes enfants, travailler, d'être active dans la société. Une greffe, c'est pas forcément pour la vie. Et je suis en attente d'une deuxième greffe, ça fait déjà 2 ans et demi. Mais aujourd'hui, le délai d'attente a été rallongé. Cette attente, elle m'impacte sur ma vie quotidienne, tous les jours, à tout instant, puisque je garde mon téléphone avec moi, toujours dans l'espoir d'un coup de fil. Et c'est la règle, il faut être joignable 24 heures sur 24.
4: Selon vous, quels sont les moyens pour réduire l'attente ?
5: Bien sûr, de façon évidente, c'est d'augmenter le don. C'est très inquiétant parce qu'on est à plus de 30% de refus en France. Si ces 30% n'existaient pas, on peut dire qu'on aurait quasi plus d'attente.
4: Un message à ceux qui nous écoutent ?
5: Vous, citoyens, faites part de votre choix à votre famille, à votre entourage pour que, au cas où il vous arrive quelque chose,

0: on sache et que les familles n'aient pas cette difficulté de se prononcer sur cette question.
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4: Bonsoir, Liana, 11 ans, a disparu vendredi dernier en milieu d'après-midi alors qu'elle rentrait du collège à Florence, dans le Gers. D'importantes recherches menées par les autorités, mais aussi des citoyens, sont en cours. Un témoin a indiqué l'avoir vue après sa sortie du collège dans le véhicule d'un homme. Les images de vidéosurveillance de la ville de Florence ont permis de confirmer la présence de la mineure à bord du véhicule de cet homme âgé de 41 ans et habitant dans le Gers. Ce dernier a été interpellé et placé en garde à vue samedi. Il a reconnu avoir déposé l'enfant à sa demande aux abords de la piscine de Florence. Le parquet a précisé que ces déclarations sont néanmoins apparues contradictoires et imprécises. Sa garde à vue prolongée ce week-end était toujours en cours ce matin. Il a été déféré devant le tribunal judiciaire d'Agen dans l'après-midi. Cet homme est le père d'une amie de Liana. Plus de 8% de la population d'Île-de-France, soit 1 million de franciliens, vivent dans des zones directement menacées par une crue majeure. C'est ce que révèle une étude de l'Institut Paris Région. Près de 555 000 logements très majoritairement collectifs sont exposés à des risques d'inondation par débordement. Deux représentants CGT du Grand Port Maritime de Marseille ont été condamnés aujourd'hui à 12 mois de prison avec sursis et 3 ans d'inéligibilité après avoir été reconnus coupables du détournement de plus de 260 000 euros alloués au comité d'entreprise entre 2014 et 2018. Ils ont également écopé d'une amende de 5 000 euros et 3 000 euros chacun. Une offre de reprise de Fibre Excellence, propriétaire des deux dernières usines de pâte à papier de France, a été déposée ce lundi devant le tribunal de commerce de Toulouse par des dirigeants du groupe. L'objectif est de créer une nouvelle entité qui reprendra l'intégralité des actifs et des salariés. C'est la fin de ce flash, une bonne fin de journée à notre écoute.
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6: Voici votre soirée télé pour ce lundi 1er juin. C'est parti avec tout d'abord ce soir sur TF1 à 21h10, l'été 36, la suite de votre série. Meurtre au paradis ce soir sur France 2. Sur France 3, le jour le plus long, le classique avec John Wayne. Et sur France 5, Thalassa, aventures extrêmes sur le thème Brésil, au rythme de l'océan. Et puis enfin, Marié au premier regard, la suite de la saison 10 sur M6. Bon lundi, bon début de semaine et excellente soirée télé.
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comportement jugé inapproprié lors d'une soirée pyjama en début d'année scolaire. Il s'agit du père d'une amie de la fillette qui a été placé en garde à vue et doit être déféré à Agen. Les recherches se poursuivent. Selon une agence iranienne, Téhéran a suspendu les négociations avec Washington destinées à mettre fin à un conflit au Moyen-Orient. L'Iran justifie cette décision par des violations répétées du cessez-le-feu irano-américain conclu le 8 avril dernier. Les conséquences directes de ce regain de tension, c'est que le prix du pétrole s'est à nouveau envolé. Vers 15h30 à Paris, le baril de Brent gagnait près de 5% en passant à presque 96$. De son côté, Emmanuel Macron s'est entretenu avec des investisseurs saoudiens de premier plan à la 9e édition de Choose France. Il a annoncé 71 nouveaux

0: tiers avec une période d'observation de 6 mois en raison de tensions de trésorerie. L'entreprise reprise par ses salariés il y a 2 ans fait en effet face à des difficultés financières. Une explosion dans une fabrique de feux d'artifice dans le nord de Malte a provoqué d'importants dégâts et un large panache de fumée. 2 hommes ont été légèrement blessés à proximité de l'usine qui était vide au moment des faits. Une enquête est en cours. Et bonne nouvelle pour les fans de Céline Dion qui a annoncé 10 nouveaux concerts à la Défense Arena en mai 2027, en plus de ceux prévus en 2026. Cependant, ça concerne uniquement celles et ceux qui étaient déjà inscrits et qui n'avaient pas pu avoir de place. Et enfin, Roland Garros, fin de parcours pour Diane Paris qui s'est inclinée face à la Polonaise Chwalinska. Chez les femmes, Schneider et Kalinskaya sont passées au prochain tour, tout comme Koboli chez les hommes. Voilà pour l'essentiel de l'actualité. Je vous souhaite une excellente soirée à toutes et à tous à notre écoute.
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2: Bon début de semaine, lundi 1er juin 2026. Bonne fête aux Justins qui sont à l'honneur aujourd'hui. Et c'est la journée mondiale des parents. Bon anniversaire à vous, les natifs du 1er juin. Vous êtes le même jour. Sachez-le aujourd'hui que Morgan Freeman, qui fête ses 89 ans, la chanteuse canadienne Alanis Morissette, 52 ans pour elle aujourd'hui, et la chanteuse Christine and the Queens, qui fête ses 38 ans. Enfin, dans l'éphéméride de cette journée, le 1er juin 1938, il y a 88 ans, paraissait pour la première fois la bande dessinée Superman. Née de l'imagination de deux copains mordus de science-fiction et créateurs de bande dessinée, Jerry Siegel et le Canadien Joe Shuster. Excellente semaine avec nous.
3: La météo de ce lundi 1er juin, du soleil en matinée sur la majeure partie du pays, un ciel plus nuageux sur la Normandie, le centre Val-de-Loire et les côtes de Nouvelle-Aquitaine et de la pluie sur la pointe bretonne. Les éclaircies vont reprendre le dessus dans l'après-midi, excepté sur la pointe bretonne qui restera sous la pluie. Des nuages en revanche.

0: Paris, Bordeaux et Nice, 28 à Lyon, 30 à Marseille et jusqu'à 32 à Perpignan.
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2: Bonjour à toutes et à tous, on débute avec du football et le PSG a dignement fêté son deuxième sacre en Ligue des Champions. Hier, dans la capitale française, le club s'est offert une parade sur les Champs-Élysées au pied de la Tour Eiffel, puis une réception à l'Élysée par le chef de l'État et enfin une fête endiablée au Parc des Princes. Les Parisiens qui ont donc remporté leur deuxième Ligue des Champions à Budapest en s'imposant au tir au but face à Arsenal après un match nul un partout à l'issue du temps réglementaire et des prolongations. Notez que Gvicha Kvaratskhelia a été nommé meilleur joueur de la compétition, inscrivant 10 buts et délivrant 6 passes décisives. 4 autres Parisiens l'accompagnent dans l'équipe type de la compétition. Ousmane Dembélé, Nuno Mendes, Marquinhos et Vitinha. Le PSG qui poursuit à la fête ce lundi avec une présentation du trophée à Roland-Garros comme il l'avait fait l'an dernier. Et notez que la compétition reprendra le 12 août pour les Parisiens avec la Super Coupe d'Europe face à Aston Villa à Salzbourg. La Ligue 1, elle ne reprendra que le 23 août. Enfin, Arsenal a également paradé dans les rues de Londres pour célébrer son titre de champion d'Angleterre ce dimanche. En tennis, les favoris tombent les uns après les autres à Roland-Garros. Après des éliminations de Sinner et Djokovic chez les garçons, puis Coco Gauff chez les filles, c'est Iga Świątek qui a été éliminée dès les huitièmes de finale hier. Défaite en 2-7, 7-5, 6-1 face à l'Ukrainienne Kostyuk. Chez les hommes, Alexander Zverev a tenu son rang face à Jesper de Jong en s'imposant 7-6, 6-4, 6-1 pour se qualifier en quart de finale. Et ce lundi, la dernière chance française à Roland-Garros, Diane Paris, sera sur le court Philippe Châtrier face à Maja Chwalinska. Félix Auger-Aliassime affrontera Alejandro Tabilo, tombeur de Moïse Kouamé au tour précédent. La numéro 1 mondiale, Arina Sabalenka, sera opposée à la tête de série numéro 16, Naomi Osaka. Et puis en cyclisme, Jonas Vingegaard remporte le premier Giro de sa carrière, le Danois, devance Félix Gall et Jay Hindley. Le premier Français, Mathis Rondel, a terminé 11e. Noté le maillot cyclamen de meilleur sprinter pour le Français Paul Magnier. Voilà, c'est la fin de ce flash travel journal de sport.
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5: Donner ses organes pour sauver des vies ou offrir son corps à la science pour faire avancer la médecine, deux démarches altruistes mais différentes. Le docteur Julien Rogier, médecin anesthésiste réanimateur, responsable des prélèvements d'organes et tissus au CHU de Bordeaux, nous éclaire sur cette distinction essentielle.
6: Le don d'organes est un prélèvement à visée thérapeutique directement pour sauver des vies. Le don du corps à la science est un don indirect pour sauver des vies. Il sert par exemple pour essentiellement des dissections pour les futurs médecins. Le don du corps à la science, il faut l'anticiper et passer un contrat avec un laboratoire d'anatomie. Votre corps est rapatrié dans ce laboratoire après votre décès. Le don d'organes, on est tous donneurs, sauf si on s'y opposait de son vivant. Mais ce que l'on recommande actuellement, c'est d'en parler à ses proches et dire qu'on est donneur d'organes. C'est beaucoup plus simple si un jour vous êtes en situation de pouvoir donner. Ces deux types de dons sont extrêmement importants, mais différents. À titre personnel, je pense qu'il vaut mieux choisir le don d'organes pour greffe. Il est beaucoup plus rare, il permet de sauver de nombreuses vies et c'est important d'en parler de son vivant à ses proches et je rappelle que ce type de don sauve de très nombreuses vies.
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8: Bonsoir, Liana, 11 ans, a disparu vendredi dernier en milieu d'après-midi alors qu'elle rentrait du collège à Florence, dans le Gers. D'importantes recherches menées par les autorités, mais aussi des citoyens, sont en cours. Un témoin a indiqué l'avoir vue après sa sortie du collège dans le véhicule d'un homme. Les images de vidéosurveillance de la ville de Florence ont permis de confirmer la présence de la mineure à bord du véhicule de cet homme âgé de 41 ans et habitant dans le Gers. Ce dernier a été interpellé et placé en garde à vue samedi. Il a reconnu avoir déposé l'enfant à à sa demande aux abords de la piscine de Florence. Le parquet a précisé que ces déclarations sont néanmoins apparues contradictoires et imprécises. Sa garde à vue prolongée ce week-end était toujours en cours ce matin. Il a été déféré devant le tribunal judiciaire d'Agen dans l'après-midi. Cet homme est le père d'une amie de Liana. Plus de 8% de la population d'Île-de-France, soit 1 million de Franciliens, vivent dans des zones directement menacées par une crue majeure. C'est ce que révèle une étude de l'Institut Paris Région. Près de 555 000 logements, très majoritairement collectifs, sont exposés à des risques d'inondation par débordement. Deux représentants CGT du Grand Port Maritime de Marseille ont été condamnés aujourd'hui à 12 mois de prison.
4: 23h30.
8: D'inéligibilité après avoir été reconnu coupable du détournement de plus de 260 000 euros alloués au comité d'entreprise entre 2014 et 2018. Ils ont également écopé d'une amende de 5 000 euros et 3 000 euros chacun. Une offre de reprise de Fibre Excellence, propriétaire des deux dernières usines de pâte à papier de France, a été déposée ce lundi devant le tribunal de commerce de Toulouse par des dirigeants du groupe. L'objectif est de créer une nouvelle entité qui reprendra l'intégralité des actifs et des salariés. C'est la fin de ce flash, une bonne fin de journée à notre écoute.
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9: Voici votre soirée télé pour ce lundi 1er juin. C'est parti avec tout d'abord ce soir sur TF1 à 21h10, l'été 36, la suite de votre série Meurtre au paradis, ce soir sur France 2, sur France 3, le jour le plus long, le classique avec John Wayne, sur France 5, Thalassa, aventures extrêmes sur le thème Brésil, au rythme de l'océan, et puis enfin Marié au premier regard, la suite de la saison 10 sur M6. Bon lundi, bon début de semaine et excellente soirée télé.
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après un comportement jugé inapproprié lors d'une soirée pyjama en début d'année scolaire. Il s'agit du père d'une amie de la fillette qui a été placée en garde à vue et doit être déférée à Agen. Les recherches se poursuivent. Selon une agence iranienne, Téhéran a suspendu les négociations avec Washington destinées à mettre fin à un conflit au Moyen-Orient. L'Iran justifie cette décision par des violations répétées du cessez-le-feu irano-américain conclu le 8 avril dernier. Les conséquences directes de ce regain de tension, c'est que le prix du pétrole s'est à nouveau envolé. Si vers 15h30 à Paris, le baril de Brent gagnait près de 5% en passant à presque 96$. De son côté, Emmanuel Macron s'est entretenu avec des investisseurs saoudiens de premier plan à la 9e édition de Choose France. Il a annoncé 71 nouveaux

avec une période d'observation de 6 mois en raison de tensions de trésorerie. L'entreprise reprise par ses salariés il y a 2 ans fait en effet face à des difficultés financières. Une explosion dans une fabrique de feux d'artifice dans le nord de Malte a provoqué d'importants dégâts et un large panache de fumée. 2 hommes ont été légèrement blessés à proximité de l'usine qui était vide au moment des faits. Une enquête est en cours. Et bonne nouvelle pour les fans de Céline Dion qui a annoncé 10 nouveaux concerts à la Défense Arena en mai 2027, en plus de ceux prévus en 2026. Cependant, ça concerne uniquement celles et ceux qui étaient déjà inscrits et qui n'avaient pas

0: passer au prochain tour, tout comme Koboli chez les hommes. Voilà pour l'essentiel de l'actualité. Je vous souhaite une excellente soirée à toutes et à tous à notre écoute.
1: Bon début de semaine, lundi 1er juin 2026. Bonne fête aux Justins qui sont à l'honneur aujourd'hui. Et c'est la journée mondiale des parents. Bon anniversaire à vous, les natifs du 1er juin. Vous êtes le même jour. Sachez-le aujourd'hui que Morgan Freeman, qui fête ses 89 ans, la chanteuse canadienne Alanis Morissette, 52 ans pour elle aujourd'hui, et la chanteuse Christine and the Queens, qui fête ses 38 ans. Enfin, dans l'éphéméride de cette journée, le 1er juin 1938, il y a 88 ans, paraissait pour la première fois la bande dessinée Superman. Née de l'imagination de deux copains mordus de science-fiction et créateurs de bande dessinée, Jerry Siegel et le Canadien Joe Shuster. Excellente semaine avec nous.
2: La météo de ce lundi 1er juin, du soleil en matinée sur la majeure partie du pays, un ciel plus nuageux sur la Normandie, le centre Val-de-Loire et les côtes de Nouvelle-Aquitaine et de la pluie sur la pointe bretonne. Les éclaircies vont reprendre le dessus dans l'après-midi, excepté sur la pointe bretonne qui restera sous la pluie. Des nuages en revanche.

0: Paris, Bordeaux et Nice, 28 à Lyon, 30 à Marseille et jusqu'à 32 à Perpignan.
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2: Bonjour à toutes et à tous, on débute avec du football et le PSG a dignement fêté son deuxième sacre en Ligue des Champions. Hier, dans la capitale française, le club s'est offert une parade sur les Champs-Élysées au pied de la Tour Eiffel, puis une réception à l'Élysée par le chef de l'État et enfin une fête endiablée au Parc des Princes. Les Parisiens qui ont donc remporté leur deuxième Ligue des Champions à Budapest en s'imposant au tir au but face à Arsenal après un match nul un partout à l'issue du temps réglementaire et des prolongations. Notez que Gvicha Kvaratskhelia a été nommé meilleur joueur de la compétition, inscrivant 10 buts et délivrant 6 passes décisives. 4 autres Parisiens l'accompagnent dans l'équipe type de la compétition. Ousmane Dembélé, Nuno Mendes, Marquinhos et Vitinha. Le PSG qui poursuit à la fête ce lundi avec une présentation du trophée à Roland-Garros comme il l'avait fait l'an dernier. Et notez que la compétition reprendra le 12 août pour les Parisiens avec la Super Coupe d'Europe face à Aston Villa à Salzbourg. La Ligue 1, elle ne reprendra que le 23 août. Enfin, Arsenal a également paradé dans les rues de Londres pour célébrer son titre de champion d'Angleterre ce dimanche. En tennis, les favoris tombent les uns après les autres à Roland-Garros. Après les éliminations de Sinner et Djokovic chez les garçons, puis Coco Gauff chez les filles, c'est Iga Świątek qui a été éliminée dès les huitièmes de finale hier. Défaite en 2-7, 7-5, 6-1 face à l'Ukrainienne Kostyuk. Chez les hommes, Alexander Zverev a tenu son rang face à Jesper de Jong en s'imposant 7-6, 6-4, 6-1 pour se qualifier en quart de finale. Et ce lundi, la dernière chance française à Roland-Garros, Diane Paris, sera sur le court Philippe Châtrier face à Maja Chvalinska. Félix Auger-Aliassime affrontera Alejandro Tabilo, tombeur de Moïse Kouamé au tour précédent. La numéro 1 mondiale, Arina Sabalenka, sera opposée à la tête de série numéro 16, Naomi Osaka. Et puis en cyclisme, Jonas Vingegaard remporte le premier Giro de sa carrière, le Danois, devance Félix Gall et Jay Hindley. Le premier Français, Mathis Rondel, a terminé 11e. Notez le maillot cyclamen de meilleur sprinter pour le Français Paul Magnier. Voilà, c'est la fin de ce flash. Très belle journée de sport.
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4: Depuis 2023, plus de 1300 greffes de foie sont réalisées par an en France, sauvant des vies et redonnant espoir à des patients en situation critique. Aujourd'hui, découvrons l'histoire d'Éric Bulle-Haussmann, un patient qui a fait face à l'adversité avec courage et détermination.
5: Quand j'étais jeune, à 23 ans, j'ai fait une hépatite et ensuite j'ai commencé à déclencher ce qu'on appelle une NASH, non-alcoolique stéatose hépatique, la fameuse maladie du foie gras. Et je suis passé de 63 kilos à 143 kilos à l'âge de 57 ans. Je suis passé en insuffisance hépatique sévère. Le pronostic était d'une survie de 3 semaines. Très court, on pense beaucoup à beaucoup de choses. Et j'ai eu la chance d'avoir un donneur qui m'a permis d'être greffé en extrême urgence. Aujourd'hui, je suis content d'être vivant. Je remercie tous les jours cette famille de donneurs et ce donneur.
4: Éric, pourquoi c'est important de parler du don d'organes ?
5: C'est capital d'en parler entre ses proches. Tout le monde croit qu'avec les législations, on est tous donneurs. Mais c'est pas aussi simple que ça. Parce que pour être donneur d'organes, il faut être en mort encéphalique. C'est en général des morts brutales. Et les proches ne sont pas prêts à ça. Et si jamais ils n'en ont parlé avant, c'est très compliqué de ne pas dire non parce qu'on a peur. Et aujourd'hui, si tout le monde pouvait en parler, on diminuerait ce taux de refus.
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7: Bonsoir, Liana, 11 ans, a disparu vendredi dernier en milieu d'après-midi alors qu'elle rentrait du collège à Florence, dans le Gers. D'importantes recherches menées par les autorités, mais aussi des citoyens, sont en cours. Un témoin a indiqué l'avoir vue après sa sortie du collège dans le véhicule d'un homme. Les images de vidéosurveillance de la ville de Florence ont permis de confirmer la présence de la mineure à bord du véhicule de cet homme âgé de 41 ans et habitant dans le Gers. Ce dernier a été interpellé et placé en garde à vue samedi. Il a reconnu avoir déposé l'enfant à sa demande aux abords de la piscine de Florence. Le parquet a précisé que ces déclarations sont néanmoins apparues contradictoires et imprécises. Sa garde à vue prolongée ce week-end était toujours en cours ce matin. Il a été déféré devant le tribunal judiciaire d'Agen dans l'après-midi. Cet homme est le père d'une amie de Liana. Plus de 8% de la population d'Île-de-France, soit 1 million de Franciliens, vivent dans des zones directement menacées par une crue majeure. C'est ce que révèle une étude de l'Institut Paris Région. Près de 555 000 logements, très majoritairement collectifs, sont exposés à des risques d'inondation par débordement. Deux représentants CGT du Grand Port Maritime de Marseille ont été condamnés aujourd'hui à 12 mois de prison avec sursis et 3 ans d'inéligibilité après avoir été reconnus coupables du détournement de plus de 260 000 euros alloués au comité d'entreprise entre 2014 et 2018. Ils ont également écopé d'une amende de 5 000 euros et 3 000 euros chacun. Une offre de reprise de Fibre Excellence, propriétaire des deux dernières usines de pâte à papier de France, a été déposée ce lundi devant le tribunal de commerce de Toulouse par des dirigeants du groupe. L'objectif est de créer une nouvelle entité qui reprendra l'intégralité des actifs et des salariés. C'est la fin de ce flash, une bonne fin de journée à notre écoute.
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8: Voici votre soirée télé pour ce lundi 1er juin. C'est parti avec tout d'abord ce soir sur TF1 à 21h10, l'été 36, la suite de votre série. Meurtre au paradis ce soir sur France 2. Sur France 3, le jour le plus long, le classique avec John Wayne. Sur France 5, Thalassa, aventures extrêmes sur le thème Brésil, au rythme de l'océan. Et puis enfin, Marié au premier regard, la suite de la saison 10 sur M6. Bon lundi, bon début de semaine et excellente soirée télé.
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comportement jugé inapproprié lors d'une soirée pyjama en début d'année scolaire. Il s'agit du père d'une amie de la fillette qui a été placé en garde à vue et doit être déféré à Agen. Les recherches se poursuivent. Selon une agence iranienne, Téhéran a suspendu les négociations avec Washington destinées à mettre fin à un conflit au Moyen-Orient. L'Iran justifie cette décision par des violations répétées du cessez-le-feu irano-américain conclu le 8 avril dernier. Les conséquences directes de ce regain de tension, c'est que le prix du pétrole s'est à nouveau envolé. Vers 15h30 à Paris, le baril de Brent gagnait près de 5% en passant à presque 96$. De son côté, Emmanuel Macron s'est entretenu avec des investisseurs saoudiens de premier plan à la 9e édition de Choose France. Il a annoncé 71 nouveaux

avec une période d'observation de 6 mois en raison de tensions de trésorerie. L'entreprise reprise par ses salariés il y a 2 ans fait en effet face à des difficultés financières. Une explosion dans une fabrique de feux d'artifice dans le nord de Malte a provoqué d'importants dégâts et un large panache de fumée. 2 hommes ont été légèrement blessés à proximité de l'usine qui était vide au moment des faits. Une enquête est en cours. Et bonne nouvelle pour les fans de Céline Dion qui a annoncé 10 nouveaux concerts à la Défense Arena en mai 2027, en plus de ceux prévus en 2026. Cependant, ça concerne uniquement celles et ceux qui étaient déjà inscrits et qui n'avaient pas

0: passer au prochain tour, tout comme Koboli chez les hommes. Voilà pour l'essentiel de l'actualité. Je vous souhaite une excellente soirée à toutes et à tous à notre écoute.
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2: Bon début de semaine, lundi 1er juin 2026. Bonne fête aux Justins qui sont à l'honneur aujourd'hui. Et c'est la journée mondiale des parents. Bon anniversaire à vous, les natifs du 1er juin. Vous êtes le même jour. Sachez-le aujourd'hui que Morgan Freeman, qui fête ses 89 ans, la chanteuse canadienne Alanis Morissette, 52 ans pour elle aujourd'hui, et la chanteuse Christine and the Queens, qui fête ses 38 ans. Enfin, dans l'éphéméride de cette journée, le 1er juin 1938, il y a 88 ans, paraissait pour la première fois la bande dessinée Superman. Née de l'imagination de deux copains mordus de science-fiction et créateurs de bande dessinée, Jerry Siegel et le Canadien Joe Shuster. Excellente semaine avec nous.
3: La météo de ce lundi 1er juin, du soleil en matinée sur la majeure partie du pays, un ciel plus nuageux sur la Normandie, le centre Val-de-Loire et les côtes de Nouvelle-Aquitaine, et de la pluie sur la pointe bretonne. Les éclaircies vont reprendre le dessus dans l'après-midi, excepté sur la pointe bretonne qui restera sous la pluie. Des nuages en revanche.

0: Paris, Bordeaux et Nice, 28 à Lyon, 30 à Marseille et jusqu'à 32 à Perpignan.
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2: Bonjour à toutes et à tous. On débute avec du football et le PSG a dignement fêté son deuxième sacre en Ligue des Champions hier dans la capitale. Le club s'est offert une parade sur les Champs-Élysées au pied de la Tour Eiffel, puis une réception à l'Élysée par le chef de l'État et enfin une fête endiablée au Parc des Princes. Les Parisiens qui ont donc remporté leur deuxième Ligue des Champions à Budapest en s'imposant au tir au but face à Arsenal après un match nul un partout à l'issue du temps réglementaire et des prolongations. Notez que Gvicha Kvaratskhelia a été nommé meilleur joueur de la compétition, inscrivant 10 buts et délivrant 6 passes décisives. 4 autres Parisiens l'accompagnent dans l'équipe type de la compétition. Ousmane Dembélé, Nuno Mendes, Marquinhos et Vitinha. Le PSG qui poursuit à la fête ce lundi avec une présentation du trophée à Roland-Garros comme il l'avait fait l'an dernier. Et notez que la compétition reprendra le 12 août pour les Parisiens avec la Super Coupe d'Europe face à Aston Villa à Salzbourg. La Ligue 1, elle ne reprendra que le 23 août. Enfin, Arsenal a également paradé dans les rues de Londres pour célébrer son titre de champion d'Angleterre ce dimanche. En tennis, les favoris tombent les uns après les autres à Roland-Garros. Après les éliminations de Sinner et Djokovic chez les garçons, puis Coco Gauff chez les filles, c'est Iga Świątek qui a été éliminée dès les huitièmes de finale hier. Défaite en 2-7, 7-5, 6-1 face à l'Ukrainienne Kostyuk. Chez les hommes, Alexander Zverev a tenu son rang face à Jesper de Jong en s'imposant 7-6, 6-4, 6-1 pour se qualifier en quart de finale. Et ce lundi, la dernière chance française à Roland-Garros, Diane Paris, sera sur le court Philippe Châtrier face à Maja Chvalinska. Félix Auger-Aliassime affrontera Alejandro Tabilo, tombeur de Moïse Kouamé au tour précédent. La numéro 1 mondiale, Arina Sabalenka, sera opposée à la tête de série numéro 16, Naomi Osaka. Et puis en cyclisme, Jonas Vingegaard remporte le premier Giro de sa carrière, le Danois, devance Félix Gall et Jay Hindley. Le premier Français, Mathis Rondel, a terminé 11e. Notez le maillot cyclamen de meilleur sprinter pour le Français Paul Magnier. Voilà, c'est la fin de ce flash. Très belle journée de sport.
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5: À l'été 2016, Raja voit sa vie basculer. Son jeune frère, victime d'un accident de la route, succombe à ses blessures. Elle fait alors face à une décision essentielle. Donner ses organes pour sauver d'autres vies.
6: Sur le coup, c'était vraiment très difficile. Puisqu'en fait, mon père, avec la douleur terrible de perdre un enfant, il n'avait pas envie. Et je pense vraiment que si je n'avais pas pris les devants, mon frère était quelqu'un de généreux. Donc je me suis dit tout de suite, c'est pas possible autrement. Oui, vous pouvez prendre ses organes.
5: Comment vous êtes-vous engagé pour cette cause ?
6: J'ai commencé de moi-même en parler autour de moi. Et comme je suis professeure dans le secondaire, j'ai commencé à en parler à mes élèves et je me suis rendu compte qu'eux, en fait, étaient très ouverts et sensibles au fait d'aider les autres. Alors ça m'a beaucoup aidée à faire mon deuil, que mon frère ait donné 6 organes. Ça veut dire 6 personnes qui vivent maintenant. Donc quelque part, moi j'ai l'impression qu'il vit ailleurs. Ça m'aide beaucoup de penser ça, en fait.
5: À quoi faut-il penser quand on est confronté à cette situation ?
6: Il faut qu'on sache exactement quels sont les tenants et les aboutissants et puis que ce soit pas juste les émotions qui parlent. Parce qu'en fait, au moment où on parle de don d'organes, c'est terrible, c'est une mort soudaine. Et donc si on n'en a pas parlé avant, on pense que c'est mieux qu'il garde ses organes. Sachant que y a des gens qui attendent une greffe depuis très longtemps. Et ces gens-là, ça peut être vous, ça peut être moi, ça peut être des proches à vous.
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8: Bonsoir, Liana, 11 ans, a disparu vendredi dernier en milieu d'après-midi alors qu'elle rentrait du collège à Florence, dans le Gers. D'importantes recherches menées par les autorités, mais aussi des citoyens, sont en cours. Un témoin a indiqué l'avoir vue après sa sortie du collège dans le véhicule d'un homme. Les images de vidéosurveillance de la ville de Florence ont permis de confirmer la présence de la mineure à bord du véhicule de cet homme âgé de 41 ans et habitant dans le Gers. Ce dernier a été interpellé et placé en garde à vue samedi. Il a reconnu avoir déposé l'enfant sa demande aux abords de la piscine de Florence. Le parquet a précisé que ces déclarations sont néanmoins apparues contradictoires et imprécises. Sa garde à vue prolongée ce week-end était toujours en cours ce matin. Il a été déféré devant le tribunal judiciaire d'Agen dans l'après-midi. Cet homme est le père d'une amie de Liana. Plus de 8% de la population d'Île-de-France, soit 1 million de Franciliens, vivent dans des zones directement menacées par une crue majeure. C'est ce que révèle une étude de l'Institut Paris Région. Près de 555 000 logements, très majoritairement collectifs, sont exposés à des risques et d'inondations par débordement. Deux représentants CGT du Grand Port Maritime de Marseille ont été condamnés aujourd'hui à 12 mois de prison avec sursis et 3 ans d'inéligibilité après avoir été reconnus coupables du détournement de plus de 260 000 euros alloués au comité d'entreprise entre 2014 et 2018. Ils ont également écopé d'une amende de 5 000 euros et 3 000 euros chacun. Une offre de reprise de Fibre Excellence, propriétaire des deux dernières usines de pâte à papier de France, a été déposée ce lundi devant le tribunal de commerce de Toulouse par des dirigeants du groupe. L'objectif est de créer une nouvelle entité qui reprendra l'intégralité des actifs et des salariés. C'est la fin de ce flash, une bonne fin de journée à notre écoute.
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9: Voici votre soirée télé pour ce lundi 1er juin. C'est parti avec tout d'abord ce soir sur TF1 à 21h10, l'été 36, la suite de votre série Meurtre au paradis, ce soir sur France 2, sur France 3, le jour le plus long, le classique avec John Wayne, sur France 5, Thalassa, aventures extrêmes sur le thème Brésil, au rythme de l'océan, et puis enfin Marié au premier regard, la suite de la saison 10 sur M6. Bon lundi, bon début de semaine et excellente soirée télé.
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comportement jugé inapproprié lors d'une soirée pyjama en début d'année scolaire. Il s'agit du père d'une amie de la fillette qui a été placé en garde à vue et doit être déféré à Agen. Les recherches se poursuivent. Selon une agence iranienne, Téhéran a suspendu les négociations avec Washington destinées à mettre fin à un conflit au Moyen-Orient. L'Iran justifie cette décision par des violations répétées du cessez-le-feu irano-américain conclu le 8 avril dernier. Les conséquences directes de ce regain de tension, c'est que le prix du pétrole s'est à nouveau envolé. Vers 15h30 à Paris, le baril de Brent gagnait près de 5% en passant à presque 96$. De son côté, Emmanuel Macron s'est entretenu avec des investisseurs saoudiens de premier plan à la 9e édition de Choose France. Il a annoncé 71 nouveaux

avec une période d'observation de 6 mois en raison de tensions de trésorerie. L'entreprise reprise par ses salariés il y a 2 ans fait en effet face à des difficultés financières. Une explosion dans une fabrique de feux d'artifice dans le nord de Malte a provoqué d'importants dégâts et un large panache de fumée. 2 hommes ont été légèrement blessés à proximité de l'usine qui était vide au moment des faits. Une enquête est en cours. Et bonne nouvelle pour les fans de Céline Dion qui a annoncé 10 nouveaux concerts à la Défense Arena en mai 2027, en plus de ceux prévus en 2026. Cependant, ça concerne uniquement celles et ceux qui étaient déjà inscrits et qui n'avaient pas

0: passer au prochain tour, tout comme Koboli chez les hommes. Voilà pour l'essentiel de l'actualité. Je vous souhaite une excellente soirée à toutes et à tous à notre écoute.
1: Bon début de semaine, lundi 1er juin 2026. Bonne fête aux Justins qui sont à l'honneur aujourd'hui. Et c'est la journée mondiale des parents. Bon anniversaire à vous, les natifs du 1er juin. Vous êtes le même jour. Sachez-le aujourd'hui que Morgan Freeman, qui fête ses 89 ans, la chanteuse canadienne Alanis Morissette, 52 ans pour elle aujourd'hui, et la chanteuse Christine and the Queens, qui fête ses 38 ans. Enfin, dans l'éphéméride de cette journée, le 1er juin 1938, il y a 88 ans, paraissait pour la première fois la bande dessinée Superman. Née de l'imagination de deux copains mordus de science-fiction et créateurs de bande dessinée, Jerry Siegel et le Canadien Joe Shuster. Excellente semaine avec nous.
2: La météo de ce lundi 1er juin, du soleil en matinée sur la majeure partie du pays, un ciel plus nuageux sur la Normandie, le centre Val-de-Loire et les côtes de Nouvelle-Aquitaine et de la pluie sur la pointe bretonne. Les éclaircies vont reprendre le dessus dans l'après-midi, excepté sur la pointe bretonne qui restera sous la pluie. Des nuages en revanche.

0: Paris, Bordeaux et Nice, 28 à Lyon, 30 à Marseille et jusqu'à 32 à Perpignan.
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2: Bonjour à toutes et à tous, on débute avec du football et le PSG a dignement fêté son deuxième sacre en Ligue des Champions. Hier, dans la capitale française, le club s'est offert une parade sur les Champs-Élysées au pied de la Tour Eiffel, puis une réception à l'Élysée par le chef de l'État et enfin une fête endiablée au Parc des Princes. Les Parisiens qui ont donc remporté leur deuxième Ligue des Champions à Budapest en s'imposant au tir au but face à Arsenal après un match nul un partout à l'issue du temps réglementaire et des prolongations. Notez que Gvicha Kvaratskhelia a été nommé meilleur joueur de la compétition, inscrivant 10 buts et délivrant 6 passes décisives. 4 autres Parisiens l'accompagnent dans l'équipe type de la compétition. Ousmane Dembélé, Nuno Mendes, Marquinhos et Vitinha. Le PSG qui poursuit à la fête ce lundi avec une présentation du trophée à Roland-Garros comme il l'avait fait l'an dernier. Et notez que la compétition reprendra le 12 août pour les Parisiens avec la Super Coupe d'Europe face à Aston Villa à Salzbourg. La Ligue 1, elle ne reprendra que le 23 août. Enfin, Arsenal a également paradé dans les rues de Londres pour célébrer son titre de champion d'Angleterre ce dimanche. En tennis, les favoris tombent les uns après les autres à Roland-Garros. Après les éliminations de Sinner et Djokovic chez les garçons, puis Coco Gauff chez les filles, c'est Iga Świątek qui a été éliminée dès les huitièmes de finale hier. Défaite en 2-7, 7-5, 6-1 face à l'Ukrainienne Kostyuk. Chez les hommes, Alexander Zverev a tenu son rang face à Jesper de Jong en s'imposant 7-6, 6-4, 6-1 pour se qualifier en quart de finale. Et ce lundi, la dernière chance française à Roland-Garros, Diane Paris, sera sur le court Philippe Châtrier face à Maja Chvalinska. Félix Auger-Aliassime affrontera Alejandro Tabilo, tombeur de Moïse Kouamé au tour précédent. La numéro 1 mondiale, Arina Sabalenka, sera opposée à la tête de série numéro 16, Naomi Osaka. Et puis en cyclisme, Jonas Vingegaard remporte le premier Giro de sa carrière, le Danois, devance Félix Gall et Jay Hindley. Le premier Français, Mathis Rondel, a terminé 11e. Notez le maillot cyclamen de meilleur sprinter pour le Français Paul Magnier. Voilà, c'est la fin de ce flash. Très belle journée de sport.
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4: Le don d'organes est un acte de solidarité qui sauve des vies. Mais que dit la loi en France ? Professeur Tsimaratos, vous êtes directeur général adjoint chargé de la politique médicale et scientifique à l'Agence de la biomédecine. Quels sont les principes légaux qui encadrent cette pratique ?
5: Les trois grands principes sont le consentement présumé, la gratuité du don et l'anonymat entre le donneur et le receveur, sauf lorsqu'il s'agit d'un don du vivant. Ainsi, en France, nous sommes tous donneurs présumés, à moins d'avoir exprimé le contraire pendant qu'on était vivant. Le don d'organes est un acte de générosité et de solidarité. La loi interdit toute rémunération en contrepartie. L'anonymat préserve la famille du donneur et celle du receveur. Et lorsqu'il faut exprimer son refus, le principal moyen est de s'inscrire sur un registre qui est tenu par l'Agence de la biomédecine. Il est également possible de s'assurer que ces organes ne seront pas prélevés si on en a parlé à ses proches. Ce sont les proches qui seront contactés par l'équipe médicale au moment du décès et qui témoigneront.
4: En conclusion, professeur, un message à ceux qui nous écoutent.
5: Parler du don d'organes, c'est parler de la vie. Pour que davantage de patients en attente puissent être greffés, il existe un moyen simple, dire à ses proches qu'on est donneur. En parler une fois suffit et c'est une discussion qu'on n'oublie jamais.
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7: Bonsoir, Liana, 11 ans, a disparu vendredi dernier en milieu d'après-midi alors qu'elle rentrait du collège à Florence, dans le Gers. D'importantes recherches menées par les autorités, mais aussi des citoyens, sont en cours. Un témoin a indiqué l'avoir vu après sa sortie du collège dans le véhicule d'un homme. Les images de vidéosurveillance de la ville de Florence ont permis de confirmer la présence de la mineure à bord du véhicule de cet homme âgé de 41 ans et habitant dans le Gers. Ce dernier a été interpellé et placé en garde à vue samedi. Il a reconnu avoir déposé l'enfant à sa demande aux abords de la piscine de Florence. Le parquet a précisé que ces déclarations sont néanmoins apparues contradictoires et imprécises. Sa garde à vue prolongée ce week-end était toujours en cours ce matin. Il a été déféré devant le tribunal judiciaire d'Agen dans l'après-midi. Cet homme est le père d'une amie de Liana. Plus de 8% de la population d'Île-de-France, soit 1 million de Franciliens, vivent dans des zones directement menacées par une crue majeure. C'est ce que révèle une étude de l'Institut Paris Région. Près de 555 000 logements, très majoritairement collectifs, sont exposés à des risques d'inondation par débordement. Deux représentants CGT du Grand Port Maritime de Marseille ont été condamnés aujourd'hui à 12 mois de prison avec sursis et 3 ans d'inéligibilité après avoir été reconnus coupables du détournement de plus de 260 000 euros alloués au comité d'entreprise entre 2014 et 2018. Ils ont également écopé d'une amende de 5 000 euros et 3 000 euros chacun. Une offre de reprise de Fibre Excellence, propriétaire des deux dernières usines de pâte à papier de France, a été déposée ce lundi devant le tribunal de commerce de Toulouse par des dirigeants du groupe. L'objectif est de créer une nouvelle entité qui reprendra l'intégralité des actifs et des salariés. C'est la fin de ce flash, une bonne fin de journée à notre écoute.
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8: Voici votre soirée télé pour ce lundi 1er juin. C'est parti avec tout d'abord ce soir sur TF1 à 21h10, l'été 36, la suite de votre série Meurtre au paradis, ce soir sur France 2, sur France 3, le jour le plus long, le classique avec John Wayne, sur France 5, Thalassa, aventures extrêmes sur le thème Brésil, au rythme de l'océan, et puis enfin Marié au premier regard, la suite de la saison 10 sur M6. Bon lundi, bon début de semaine et excellente soirée télé.
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comportement jugé inapproprié lors d'une soirée pyjama en début d'année scolaire. Il s'agit du père d'une amie de la fillette qui a été placé en garde à vue et doit être déféré à Agen. Les recherches se poursuivent. Selon une agence iranienne, Téhéran a suspendu les négociations avec Washington destinées à mettre fin à un conflit au Moyen-Orient. L'Iran justifie cette décision par des violations répétées du cessez-le-feu irano-américain conclu le 8 avril dernier. Les conséquences directes de ce regain de tension, c'est que le prix du pétrole s'est à nouveau envolé. Vers 15h30 à Paris, le baril de Brent gagnait près de 5% en passant à presque 96$. De son côté, Emmanuel Macron s'est entretenu avec des investisseurs saoudiens de premier plan à la 9e édition de Chose France. Il a annoncé 71 nouveaux investissements pour un total de 93 milliards d'euros. La verrerie Duralex, connue pour ses verres emblématiques, a ouvert une procédure de redressement judiciaire avec une période d'observation de 6 mois en raison de tensions de trésorerie. L'entreprise, reprise par ses salariés il y a 2 ans, fait en effet face à des difficultés financières. Une explosion

0: l'enquête est en cours. Et bonne nouvelle pour les fans de Céline Dion qui a annoncé 10 nouveaux concerts à la Défense Arena en mai 2027, en plus de ceux prévus en 2026. Cependant, ça concerne uniquement celles et ceux qui étaient déjà inscrits et qui n'avaient pas pu avoir de place. Et enfin, Roland Garros, fin de parcours pour Diane Paris qui s'est inclinée face à la Polonaise Chwalinska. Chez les femmes, Schneider et Kalinskaya sont passées au prochain tour, tout comme Koboli chez les hommes. Voilà pour l'essentiel de l'actualité. Je vous souhaite une excellente soirée à toutes et à tous à notre écoute.
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0: Bonsoir à tous. L'avocat des parents de Liana, disparue dans le Gers, a indiqué qu'ils avaient cessé tout contact avec le suspect de 41 ans après un comportement jugé inapproprié lors d'une soirée pyjama en début d'année scolaire. Il s'agit du père d'une amie de la fillette qui a été placée en garde à vue et doit être déférée à Agen. Les recherches se poursuivent. Selon une agence iranienne, Téhéran a suspendu les négociations avec Washington destinées à mettre fin à un conflit au Moyen-Orient. L'Iran justifie cette décision par des violations répétées du cessez-le-feu irano-américain conclu le 8 avril dernier. Les conséquences directes de ce regain de tension, c'est que le prix du pétrole s'est à nouveau envolé. Si vers 15h30 à Paris, le baril de Brent gagnait près de 5% en passant à presque 96$. De son côté, Emmanuel Macron s'est entretenu avec des investisseurs saoudiens de premier plan à la 9e édition de Choose France. Il a annoncé 71 nouveaux

avec une période d'observation de 6 mois en raison de tensions de trésorerie. L'entreprise reprise par ses salariés il y a 2 ans fait en effet face à des difficultés financières. Une explosion dans une fabrique de feux d'artifice dans le nord de Malte a provoqué d'importants dégâts et un large panache de fumée. 2 hommes ont été légèrement blessés à proximité de l'usine qui était vide au moment des faits. Une enquête est en cours. Et bonne nouvelle pour les fans de Céline Dion qui a annoncé 10 nouveaux concerts à la Défense Arena en mai 2027, en plus de ceux prévus en 2026. Cependant, ça concerne uniquement celles et ceux qui étaient déjà inscrits et qui n'avaient pas

0: passer au prochain tour, tout comme Koboli chez les hommes. Voilà pour l'essentiel de l'actualité. Je vous souhaite une excellente soirée à toutes et à tous à notre écoute.
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2: Bonjour à toutes et à tous, on débute avec du football et le PSG a dignement fêté son deuxième sacre en Ligue des Champions. Hier, dans la capitale française, le club s'est offert une parade sur les Champs-Élysées au pied de la Tour Eiffel, puis une réception à l'Élysée par le chef de l'État et enfin une fête endiablée au Parc des Princes. Les Parisiens qui ont donc remporté leur deuxième Ligue des Champions à Budapest en s'imposant au tir au but face à Arsenal après un match nul un partout à l'issue du temps réglementaire et des prolongations. Notez que Gvicha Kvaratskhelia a été nommé meilleur joueur de la compétition, inscrivant 10 buts et délivrant 6 passes décisives. 4 autres Parisiens l'accompagnent dans l'équipe type de la compétition. Ousmane Dembélé, Nuno Mendes, Marquinhos et Vitinha. Le PSG qui poursuit à la fête ce lundi avec une présentation du trophée à Roland-Garros comme il l'avait fait l'an dernier. Et notez que la compétition reprendra le 12 août pour les Parisiens avec la Super Coupe d'Europe face à Aston Villa à Salzbourg. La Ligue 1, elle ne reprendra que le 23 août. Enfin, Arsenal a également paradé dans les rues de Londres pour célébrer son titre de champion d'Angleterre ce dimanche. En tennis, les favoris tombent les uns après les autres à Roland-Garros. Après les éliminations de Sinner et Djokovic chez les garçons, puis Coco Gauff chez les filles, c'est Iga Świątek qui a été éliminée dès les huitièmes de finale hier. Défaite en 2-7, 7-5, 6-1 face à l'Ukrainienne Kostyuk. Chez les hommes, Alexander Zverev a tenu son rang face à Jesper de Jong en s'imposant 7-6, 6-4, 6-1 pour se qualifier en quart de finale. Et ce lundi, la dernière chance française à Roland-Garros, Diane Paris, sera sur le court Philippe Châtrier face à Maja Chvalinska. Félix Jarol Yassim affrontera Alejandro Tabilo, tombeur de Moïse Kouamé au tour précédent. La numéro 1 mondiale, Arina Sabalenka, sera opposée à la tête de série numéro 16, Naomi Osaka. Et puis en cyclisme, Jonas Vingegaard remporte le premier Giro de sa carrière, le Danois, devance Félix Gall et Jay Hindley. Le premier Français, Mathis Rondel, a terminé 11e. Notez le maillot cyclamen de meilleur sprinter pour le Français Paul Magnier. Voilà, c'est la fin de ce flash, très belle journée de sport.
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13: Bonsoir. Liana, 11 ans, a disparu vendredi dernier en milieu d'après-midi alors qu'elle rentrait du collège à Florence, dans le Gers. D'importantes recherches menées par les autorités, mais aussi des citoyens, sont en cours. Un témoin a indiqué l'avoir vue après sa sortie du collège dans le véhicule d'un homme. Les images de vidéosurveillance de la ville de Florence ont permis de confirmer la présence de la mineure à bord du véhicule de cet homme âgé de 41 ans et habitant dans le Gers. Ce dernier a été interpellé et placé en garde à vue samedi. Il a reconnu avoir déposé l'enfant à sa demande aux abords de la piscine de Florence. Le parquet a précisé que ces déclarations sont néanmoins apparues contradictoires et imprécises. Sa garde à vue prolongée ce week-end était toujours en cours ce matin. Il a été déféré devant le tribunal judiciaire d'Agen dans l'après-midi. Cet homme est le père d'une amie de Liana. Plus de 8% de la population d'Île-de-France, soit 1 million de Franciliens, vivent dans des zones directement menacées par une crue majeure. C'est ce que révèle une étude de l'Institut Paris Région. Près de 555 000 logements, très majoritairement collectifs, sont exposés à des risques d'inondation par débordement. Deux représentants CGT du Grand Port Maritime de Marseille ont été condamnés aujourd'hui à 12 mois de prison avec sursis et 3 ans d'inéligibilité après avoir été reconnus coupables du détournement de plus de 260 000 euros alloués au comité d'entreprise entre 2014 et 2018. Ils ont également écopé d'une amende de 5 000 euros et 3 000 euros chacun. Une offre de reprise de Fibre Excellence, propriétaire des deux dernières usines de pâte à papier de France, a été déposée ce lundi devant le tribunal de commerce de Toulouse par des dirigeants du groupe. L'objectif est de créer une nouvelle entité qui reprendra l'intégralité des actifs et des salariés. C'est la fin de ce flash, une bonne fin de journée à notre écoute.
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0: Bonsoir à tous. L'avocat des parents de Liana, disparue dans le Gers, a indiqué qu'ils avaient cessé tout contact avec le suspect de 41 ans après un comportement jugé inapproprié lors d'une soirée pyjama en début d'année scolaire. Il s'agit du père d'une amie de la fillette qui a été placée en garde à vue et doit être déférée à Agen. Les recherches se poursuivent. Selon une agence iranienne, Téhéran a suspendu les négociations avec Washington destinées à mettre fin à un conflit au Moyen-Orient. L'Iran justifie cette décision par des violations répétées du cessez-le-feu irano-américain conclu le 8 avril dernier. Les conséquences directes de ce regain de tension, c'est que le prix du pétrole s'est à nouveau envolé. Vers 15h30 à Paris, le baril de Brent gagnait près de 5% en passant à presque 96 $. De son côté, Emmanuel Macron s'est entretenu avec des investisseurs saoudiens de premier plan à la 9e édition de Chose France. Il a annoncé 71 nouveaux investissements pour un total de 93 milliards d'euros. La verrerie Duralex, connue pour ses verres emblématiques, a ouvert une procédure de redressement judiciaire avec une période d'observation de 6 mois en raison de tensions de trésorerie. L'entreprise, reprise par ses salariés il y a 2 ans, fait en effet face à des difficultés financières. Une explosion dans une fabrique de feux d'artifice dans le nord de Malte a provoqué d'importants dégâts et un large panache de fumée. 2 hommes ont été légèrement blessés à proximité de l'usine qui était vide au moment des faits. Une enquête est en cours. Et bonne nouvelle pour les fans de Céline Dion qui a annoncé 10 nouveaux concerts à la Défense Arena en mai 2027, en plus de ceux prévus en 2026. Cependant, ça concerne uniquement celles et ceux qui étaient déjà

0: Kalinskaya sont passés au prochain tour, tout comme Koboli chez les hommes. Voilà pour l'essentiel de l'actualité. Je vous souhaite une excellente soirée à toutes et à tous à notre écoute.
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2: Bonjour à toutes et à tous. On débute avec du football et le PSG a dignement fêté son deuxième sacre en Ligue des Champions. Hier, dans la capitale française, le club s'est offert une parade sur les Champs-Élysées au pied de la Tour Eiffel, puis une réception à l'Élysée par le chef de l'État et enfin une fête endiablée au Parc des Princes. Les Parisiens qui ont donc remporté leur deuxième Ligue des Champions à Budapest en s'imposant au tir au but face à Arsenal après un match nul un partout à l'issue du temps réglementaire et des prolongations. Notez que Gvicha Kvaratskhelia a été nommé meilleur joueur de la compétition, inscrivant 10 buts et délivrant 6 passes décisives. 4 autres Parisiens l'accompagnent dans l'équipe type de la compétition. Ousmane Dembélé, Nuno Mendes, Marquinhos et Vitinha. Le PSG qui poursuit à la fête ce lundi avec une présentation du trophée à Roland-Garros comme il l'avait fait l'an dernier. Et notez que la compétition reprendra le 12 août pour les Parisiens avec la Super Coupe d'Europe face à Aston Villa à Salzbourg. La Ligue 1, elle ne reprendra que le 23 août. Enfin, Arsenal a également paradé dans les rues de Londres pour célébrer son titre de champion d'Angleterre ce dimanche. En tennis, les favoris tombent les uns après les autres à Roland-Garros. Après les éliminations de Sinner et Djokovic chez les garçons, puis Coco Gauff chez les filles, c'est Iga Świątek qui a été éliminée dès les huitièmes de finale hier. Défaite en 2-7, 7-5, 6-1 face à l'Ukrainienne Kostyuk. Chez les hommes, Alexander Zverev a tenu son rang face à Jesper de Jong en s'imposant 7-6, 6-4, 6-1 pour se qualifier en quart de finale. Et ce lundi, la dernière chance française à Roland-Garros, Diane Paris, sera sur le court Philippe Châtrier face à Maja Chvalinska. Félix Auger-Aliassime affrontera Alejandro Tabilo, tombeur de Moïse Kouamé au tour précédent. La numéro 1 mondiale, Arina Sabalenka, sera opposée à la tête de série numéro 16, Naomi Osaka. Et puis en cyclisme, Jonas Vingegaard remporte le premier Giro de sa carrière, le Danois, devance Félix Gall et Jay Hindley. Le premier Français, Mathis Rondel, a terminé 11e. Notez le maillot cyclamen de meilleur sprinter pour le Français Paul Magnier. Voilà, c'est la fin de ce flash. Très belle journée de sport.
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5: Donner un organe de son vivant, c'est offrir une seconde chance à ceux qu'on aime. Un geste de générosité et de détermination. Patricia Fontune-Renaud a fait ce choix en donnant un rein à son épouse. Elle revient sur cette expérience et le chemin parcouru.
6: Ce qui m'a poussée à faire ce don, c'est de sauver la vie de la personne que j'aime. Puisque j'ai été témoin de la dégradation physique de mon épouse liée à sa maladie, qui est arrivée en insuffisance rénale il y a 4 ans. Il fallait que je fasse quelque chose pour pouvoir la sauver.

0: peut-être donner un organe de leur vivant.
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4: Bonsoir, Liana, 11 ans, a disparu vendredi dernier en milieu d'après-midi alors qu'elle rentrait du collège à Fleurance, dans le Gers. D'importantes recherches menées par les autorités, mais aussi des citoyens, sont en cours. Un témoin a indiqué l'avoir vue après sa sortie du collège dans le véhicule d'un homme. Les images de vidéosurveillance de la ville de Fleurance ont permis de confirmer la présence de la mineure à bord du véhicule de cet homme âgé de 41 ans et habitant dans le Gers. Ce dernier a été interpellé et placé en garde à vue samedi. Il a reconnu avoir déposé l'enfant à sa demande aux abords de la piscine de Fleurance. Le parquet a précisé que ces déclarations sont néanmoins apparues contradictoires et imprécises. Sa garde à vue prolongée ce week-end était toujours en cours ce matin. Il a été déféré devant le tribunal judiciaire d'Agen dans l'après-midi. Cet homme est le père d'une amie de Liana. Plus de 8% de la population d'Île-de-France, soit 1 million de franciliens, vivent dans des zones directement menacées par une crue majeure. C'est ce que révèle une étude de l'Institut Paris Région. Près de 555 000 logements très majoritairement collectifs sont exposés à des risques d'inondation par débordement. Deux représentants CGT du Grand Port Maritime de Marseille ont été condamnés aujourd'hui à 12 mois de prison avec sursis et 3 ans d'inéligibilité après avoir été reconnus coupables du détournement de plus de 260 000 euros alloués au comité d'entreprise entre 2014 et 2018. Ils ont également écopé d'une amende de 5 000 euros et 3 000 euros chacun. Une offre de reprise de Fibre Excellence, propriétaire des deux dernières usines de pâte à papier de France, a été déposée ce lundi devant le tribunal de commerce de Toulouse par des dirigeants du groupe. L'objectif est de créer une nouvelle entité qui reprendra l'intégralité des actifs et des salariés. C'est la fin de ce flash, une bonne fin de journée à notre écoute.
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6: Bonsoir à tous. L'avocat des parents de Liana, disparue dans le Gers, a indiqué qu'ils avaient cessé tout contact avec le suspect de 41 ans après un comportement jugé inapproprié lors d'une soirée pyjama en début d'année scolaire. Il s'agit du père d'une amie de la fillette qui a été placée en garde à vue et doit être déférée à Agen. Les recherches se poursuivent. Selon une agence iranienne, Téhéran a suspendu les négociations avec Washington destinées à mettre fin à un conflit au Moyen-Orient. L'Iran justifie cette décision par des violations répétées du cessez-le-feu irano-américain conclu le 8 avril dernier. Les conséquences directes de ce regain de tension, c'est que le prix du pétrole s'est à nouveau envolé. Vers 15h30 à Paris, le baril de Brent gagnait près de 5% en passant à presque 96 $. De son côté, Emmanuel Macron s'est entretenu avec des investisseurs saoudiens de premier plan à la 9e édition de Chose France. Il a annoncé 71 nouveaux investissements pour un total de 93 milliards d'euros. La verrerie Duralex, connue pour ses verres emblématiques, a ouvert une procédure de redressement judiciaire avec une période d'observation de 6 mois en raison de tensions de trésorerie. L'entreprise reprise par ses salariés il y a 2 ans fait en effet face à des difficultés financières. Une explosion dans une fabrique de feux d'artifice dans le nord de Malte a provoqué d'importants dégâts et un large panache de fumée. 2 hommes ont été légèrement blessés à proximité de l'usine qui était vide au moment des faits. Une enquête est en cours. Et bonne nouvelle pour les fans de Céline Dion qui a annoncé 10 nouveaux concerts à la Défense Arena en mai 2027, en plus de ceux prévus en 2026. Cependant, ça concerne uniquement celles et ceux qui étaient déjà inscrits et qui n'avaient pas pu avoir de place. Et enfin, Roland Garros, fin de parcours pour Diane Paris qui s'est inclinée face à la Polonaise Chwalinska. Chez les femmes, Schneider et Kalinskaya sont passées au prochain tour, tout comme Koboli chez les hommes. Voilà pour l'essentiel de l'actualité. Je vous souhaite une excellente soirée à toutes et à tous à notre écoute.
7: Bonjour à toutes et à tous. On débute avec du football et le PSG a dignement fêté son 2e sacre en Ligue des Champions. Hier, dans la capitale française, le club s'est offert une parade sur les Champs-Élysées au pied de la Tour Eiffel, puis une réception à l'Élysée par le chef de l'État et enfin une fête endiablée au Parc des Princes. Les Parisiens qui ont donc remporté leur 2e Ligue des Champions à Budapest en s'imposant au tir au but.

0: un match nul un partout à l'issue du temps réglementaire et des prolongations. Notez que Gvicha Kvaratskhelia a été nommé meilleur joueur de la compétition, inscrivant 10 buts et délivrant 6 passes décisives. 4 autres Parisiens l'accompagnent dans l'équipe type de la compétition. Ousmane Dembélé, Nuno Mendes, Marquinhos et Vitinha. Le PSG qui poursuit à la fête ce lundi avec une présentation du trophée à Roland-Garros comme il l'avait fait l'an dernier. Et notez que la compétition reprendra le 12 août pour les Parisiens avec la Super Coupe d'Europe face à Aston Villa à Salzbourg. La Ligue 1, elle ne reprendra que le 23 août. Enfin, Arsenal a également paradé dans les rues de Londres pour célébrer son titre de champion d'Angleterre ce dimanche. En tennis, les favoris tombent les uns après les autres à Roland-Garros. Après les éliminations de Sinner et Djokovic chez les garçons, puis Coco Gauff chez les filles, c'est Iga Swiatek qui a été éliminée dès les huitièmes de finale hier. Défaite en 2-7, 7-5, 6-1 face à l'Ukrainienne Kostyuk. Chez les hommes, Alexander Zverev a tenu son rang face à Jesper de Jong en s'imposant 7-6, 6-4, 6-1 pour se qualifier en quart de finale. Et ce lundi, la dernière chance française à Roland-Garros, Diane Parry, sera sur le court Philippe Châtrier face à Maja Chwalinska. Félix Jarol Yassim affrontera Alejandro Tabilo dans le mur de Moïse Kouamé au tour précédent. La numéro 1 mondiale, Arina Sabalenka, sera opposée à la tête de série numéro 16, Naomi Osaka. Et puis en cyclisme, Jonas Vingegaard remporte le premier Giro de sa carrière, le Danois, devance Félix Gall et Jay Hindley. Le premier Français, Mathis Rondel, a terminé 11e. Notez le maillot cyclamen de meilleur sprinter pour le Français Paul Magnier. Voilà, c'est la fin de ce flash. Très belle journée de sport.
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4: 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Et il y a aussi le donneur vivant non apparenté, et là il peut s'agir des conjoints, les oncles et tantes éloignés, les cousins germains. Et les amis peuvent donner quand on se connaît depuis plus de 2 ans.
3: Et comment limiter les risques pour le donneur ?
4: Notre rôle, ça va être de vérifier qu'il n'y ait pas de facteur de risque de développer sur le long terme, après le don, de maladies rénales. 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
4: 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Et on accompagne le receveur aussi. 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
6: Bonsoir, Liana, 11 ans, a disparu vendredi dernier en milieu d'après-midi alors qu'elle rentrait du collège à Florence, dans le Gers. D'importantes recherches menées par les autorités, mais aussi des citoyens, sont en cours. Un témoin a indiqué l'avoir vue après sa sortie du collège dans le véhicule d'un homme. Les images de vidéosurveillance de la ville de Florence ont permis de confirmer la présence de la mineure à bord du véhicule de cet homme âgé de 41 ans et habitant dans le Gers. Ce dernier a été interpellé et placé en garde à vue samedi. Il a reconnu avoir déposé l'enfant à sa demande aux abords de la piscine de Florence. Le parquet a précisé que ces déclarations sont néanmoins apparues contradictoires et imprécises. Cette garde à vue prolongée ce week-end était toujours en cours ce matin. Il a été déféré devant le tribunal judiciaire d'Agen dans l'après-midi. Cet homme est le père d'une amie de Liana. Plus de 8% de la population d'Île-de-France, soit 1 million de franciliens, vivent dans des zones directement menacées par une crue majeure. C'est ce que révèle une étude de l'Institut Paris Région. Près de 555 000 logements très majoritairement collectifs sont exposés à des risques d'inondations par débordement. Deux représentants CGT du Grand Port Maritime de Marseille ont été condamnés aujourd'hui à 12 mois de prison avec sursis et 3 ans d'inéligibilité après avoir été reconnus coupables du détournement de plus de 260 000 euros alloués au comité d'entreprise entre 2014 et 2018. Ils ont également écopé d'une amende de 5 000 euros et 3 000 euros chacun. Une offre de reprise de Fibre Excellence, propriétaire des deux dernières usines de pâte à papier de France, a été déposée ce lundi devant le tribunal de commerce de Toulouse par des dirigeants. fusion du groupe. L'objectif est de créer une nouvelle entité qui reprendra l'intégralité des actifs et des salariés. C'est la fin de ce flash, une bonne fin de journée à notre écoute.
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7: Bonsoir à tous. L'avocat des parents de Liana, disparue dans le Gers, a indiqué qu'ils avaient cessé tout contact avec le suspect de 41 ans après un comportement jugé inapproprié lors d'une soirée pyjama en début d'année scolaire. Il s'agit du père d'une amie de la fillette qui a été placée en garde à vue et doit être déférée à Agen. Les recherches se poursuivent. Selon une agence iranienne, Téhéran a suspendu les négociations avec Washington destinées à mettre fin à un conflit au Moyen-Orient. L'Iran justifie cette décision par des violations répétées du cessez-le-feu irano-américain conclu le 8 avril dernier. Les conséquences directes de ce regain de tension, c'est que le prix du pétrole s'est à nouveau envolé. Vers 15h30 à Paris, le baril de Brent gagnait près de 5% en passant à presque 96$. De son côté, Emmanuel Macron s'est entretenu avec des investisseurs saoudiens de premier plan à la 9e édition de Chose France. Il a annoncé 71 nouveaux investissements pour un total de 93 milliards d'euros. La verrerie Duralex, connue pour ses verres emblématiques, a ouvert une procédure de redressement judiciaire avec une période d'observation de 6 mois en raison de tensions de trésorerie. L'entreprise, reprise par ses salariés il y a 2 ans, fait en effet face à des difficultés financières. Une explosion

L'enquête est en cours. Et bonne nouvelle pour les fans de Céline Dion qui a annoncé 10 nouveaux concerts à la Défense Arena en mai 2027, en plus de ceux prévus en 2026. Cependant, ça concerne uniquement celles et ceux qui étaient déjà

0: sont passés au prochain tour, tout comme Koboli chez les hommes. Voilà pour l'essentiel de l'actualité. Je vous souhaite une excellente soirée à toutes et à tous à notre écoute.
1: Bonjour à toutes et à tous, on débute avec du football et le PSG a dignement fêté son deuxième sacre en Ligue des Champions. Hier, dans la capitale française, le club s'est offert une parade sur les Champs-Élysées au pied de la Tour Eiffel, puis une réception à l'Élysée par le chef de l'État et enfin une fête endiablée au Parc des Princes. Les Parisiens qui ont donc remporté leur deuxième Ligue des Champions à Budapest en s'imposant au tir au but face à Arsenal après un match nul un partout à l'issue du temps réglementaire et des prolongations. Notez que Kvitcha Kvaratskhelia a été nommé meilleur joueur de la compétition, inscrivant 10 buts et délivrant 6 passes décisives. 4 autres Parisiens l'accompagnent dans l'équipe type de la compétition. Ousmane Dembélé, Nuno Mendes, Marquinhos et Vitinha. Le PSG qui poursuit à la fête ce lundi avec une présentation du trophée à Roland-Garros comme il l'avait fait l'an dernier. Et notez que la compétition reprendra le 12 août pour les Parisiens avec la Super Coupe d'Europe face à Aston Villa à Salzbourg. La Ligue 1, elle ne reprendra que le 23 août. Enfin, Arsenal a également paradé dans les rues de Londres pour célébrer son titre de champion d'Angleterre ce dimanche. En tennis, les favoris tombent les uns après les autres à Roland-Garros après les éliminations de Sinner et Djokovic chez les garçons, puis Coco Gauff chez les filles. C'est Iga Świątek qui a été éliminée dès les huitièmes de finale hier. Défaite en 2-7, 7-5, 6-1 face à l'Ukrainienne Kostyuk. Chez les hommes, Alexander Zverev a tenu son rang face à Jesper de Jong en s'imposant 7-6-6, 4-6-1 pour se qualifier en quart de finale. Et ce lundi, la dernière chance française à Roland-Garros, Diane Paris, sera sur le court Philippe Châtrier face à Maja Chwalinska. Jarol Yassim affrontera Alejandro Tabilo, tombeur de Moïse Kwame au tour précédent. La numéro 1 mondiale, Arina Sabalenka, sera opposée à la tête de série numéro 16, Naomi Osaka. Et puis en cyclisme, Jonas Vingegaard remporte le premier Giro de sa carrière, le Danois, devant Félix Gall et Jay Hindley. Le premier français, Mathis Rondel, a terminé 11e. Noté le maillot cyclamen de meilleur sprinter pour le français Paul Magnier. Voilà, c'est la fin de ce flash, très belle journée de sport.
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4: En France, près de 11 500 personnes éligibles immédiatement à une greffe de rein espèrent chaque jour l'appel qui changera leur vie. Parmi elles, Annie Egel, présidente de France Rein Pays de Loire, une femme dont l'histoire nous plonge au cœur d'un quotidien fait d'attente, entre espoir et résilience.
5: Je suis en attente de greffe depuis 2 ans et demi. Je dois quand même dire que j'ai déjà bénéficié d'une greffe. Cela m'a permis de vivre quasi normalement, d'élever mes enfants, travailler, d'être active dans la société. Une greffe, c'est pas forcément pour la vie. Et je suis en attente d'une deuxième greffe, ça fait déjà 2 ans et demi. Mais aujourd'hui, le délai d'attente a été rallongé. Cette attente, elle m'impacte sur ma vie quotidienne, tous les jours, à tout instant, puisque je garde mon téléphone à
3: minuit 30
5: dans l'espoir d'un coup de fil. Et c'est la règle, il faut être joignable 24 heures sur 24.
4: Selon vous, quels sont les moyens pour réduire l'attente?
5: Bien sûr, de façon évidente, c'est d'augmenter le don. C'est très inquiétant parce qu'on est à plus de 30% de refus en France. Si ces 30% n'existaient pas, on peut dire qu'on n'aurait quasi plus d'attente.
4: Un message à ceux qui nous écoutent?
5: Vous, citoyens, faites part de votre choix à votre famille, à votre entourage, pour que, au cas où il vous arrive quelque chose, on sache et que les familles n'aient pas cette difficulté de se prononcer sur cette question.
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7: Bonsoir, Liana, 11 ans, a disparu vendredi dernier en milieu d'après-midi alors qu'elle rentrait du collège à Florence, dans le Gers. D'importantes recherches menées par les autorités, mais aussi des citoyens, sont en cours. Un témoin a indiqué l'avoir vu après sa sortie du collège dans le véhicule d'un homme. Les images de vidéosurveillance de la ville de Florence ont permis de confirmer la présence de la mineure à bord du véhicule de cet homme âgé de 41 ans et habitant dans le Gers. Ce dernier a été interpellé et placé en garde à vue samedi. Il a reconnu avoir déposé l'enfant à sa demande monde aux abords de la piscine de Florence. Le parquet a précisé que ces déclarations sont néanmoins apparues contradictoires et imprécises. Sa garde à vue prolongée ce week-end était toujours en cours ce matin. Il a été déféré devant le tribunal judiciaire d'Agen dans l'après-midi. Cet homme est le père d'une amie de Liana. Plus de 8% de la population d'Île-de-France, soit 1 million de Franciliens, vivent dans des zones directement menacées par une crue majeure. C'est ce que révèle une étude de l'Institut Paris Région. Près de 555 000 logements, très majoritairement collectifs, sont exposés à des risques d'inondation par débordement. Deux représentants CGT du Grand Port Maritime de Marseille ont été condamnés aujourd'hui à 12 mois de prison avec sursis et 3 ans d'inéligibilité après avoir été reconnus coupables du détournement de plus de 260 000 euros alloués au comité d'entreprise entre 2014 et 2018. Ils ont également écopé d'une amende de 5 000 euros et 3 000 euros chacun. Une offre de reprise de Fibre Excellence, propriétaire des deux dernières usines de pâte à papier de France, a été déposée ce lundi devant le tribunal de commerce de Toulouse par des dirigeants du groupe. L'objectif est de créer une nouvelle entité qui reprendra l'intégralité des actifs et des salariés. C'est la fin de ce flash, une bonne fin de journée à notre écoute.
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0: Bonsoir à tous. L'avocat des parents de Liana, disparu dans le Gers, a indiqué qu'ils avaient cessé tout contact avec le suspect de 41 ans après un comportement jugé inapproprié lors d'une soirée pyjama en début d'année scolaire. Il s'agit du père d'une amie de la fillette qui a été placée en garde à vue et doit être déférée à Agen. Les recherches se poursuivent. Selon une agence iranienne, Téhéran a suspendu les négociations avec Washington destinées à mettre fin à un conflit au Moyen-Orient. L'Iran justifie cette décision par des violations répétées du cessez-le-feu irano-américain conclu le 8 avril dernier. Les conséquences directes de ce regain de tension, c'est que le prix du pétrole s'est à nouveau envolé. Vers 15h30 à Paris, le baril de Brent gagnait près de 5% en passant à presque 96 $. De son côté, Emmanuel Macron s'est entretenu avec des investisseurs saoudiens de premier plan à la 9e édition de Chose France. Il a annoncé 71 nouveaux investissements pour un total de 93 milliards d'euros. La verrerie Duralex, connue pour ses verres emblématiques, a ouvert une procédure de redressement judiciaire avec une période d'observation de 6 mois en raison de tensions de trésorerie. L'entreprise, reprise par ses salariés il y a 2 ans, fait en effet face à des difficultés financières. Une explosion dans une fabrique de feux d'artifice dans le nord de Malte a provoqué d'importants dégâts et un large panache de fumée. 2 hommes ont été légèrement blessés à proximité de l'usine qui était vide au moment des faits. Une enquête est en cours. Et bonne nouvelle pour les fans de Céline Dion qui a annoncé 10 nouveaux concerts à la Défense Arena en mai 2027, en plus de ceux prévus en 2026. Cependant, ça concerne uniquement celles et ceux qui étaient déjà inscrits et qui n'avaient pas pu avoir de place. Et enfin, Roland-Garros, fin de parcours pour Diane Paris qui s'est inclinée face à la Polonaise Chwalinska. Chez les femmes, Schneider et Kalinskaya sont passées au prochain tour, tout comme Koboli chez les hommes. Voilà pour l'essentiel de l'actualité. Je vous souhaite une excellente soirée à toutes et à tous à notre écoute.
1: Bonjour à toutes et à tous, on débute avec du football et le PSG a dignement fêté son 2e sacre en Ligue des Champions. Hier, dans la capitale française, le club s'est offert une parade sur les Champs-Élysées au pied de la Tour Eiffel, puis une réception à l'Élysée par le chef de l'État et enfin une fête endiablée au Parc des Princes. Les Parisiens qui ont donc remporté leur 2e Ligue des Champions à Budapest en s'imposant au tir au but face à Arsenal après un match nul un partout à l'issue du temps réglementaire et des prolongations. Notez que Gvicha Kvaratskhelia a été nommé meilleur joueur de la compétition, inscrivant 10 buts et délivrant 6 passes décisives. 4 autres Parisiens l'accompagnent dans l'équipe type de la compétition. Ousmane Dembélé, Nuno Mendes, Marquinhos et Vitinha. Le PSG qui poursuit la fête ce lundi avec une présentation du trophée à Roland-Garros comme il l'avait fait l'an dernier. Et notez que la compétition reprendra le 12 août pour les Parisiens avec la Super Coupe d'Europe face à Aston Villa à Salzbourg. La Ligue 1, elle ne reprendra que le 23 août. Enfin, Arsenal a également paradé dans les rues de Londres pour célébrer son titre de champion d'Angleterre ce dimanche. En tennis, les favoris tombent les uns après les autres à Roland-Garros après les éliminations de Sinner et Djokovic chez les garçons, puis Coco Gauff chez les filles. C'est Iga Świątek qui a été éliminée dès les 8e de finale hier. Défaite en 2-7, 7-5, 6-1 face à l'Ukrainienne Kostyuk. Chez les hommes, Alexander Zverev a tenu son rang face à Jesper de Jong en s'imposant 7-6-6, 4-6-1 pour se qualifier en quart de finale. Et ce lundi, la dernière chance française à Roland-Garros, Diane Paris, sera sur le court Philippe Châtrier face à Maja Chwalinska. Jarol Yassim affrontera Alejandro Tabilo dans le mur de Moïse Kouamé au tour précédent. La numéro 1 mondiale, Arina Sabalenka, sera opposée à la tête de série numéro 16, Naomi Osaka. Et puis en cyclisme, Jonas Vingegaard remporte le premier Giro de sa carrière, le Danois, devant Félix Gall et Jay Hindley. Le premier français, Mathis Rondel, a terminé 11e. Noté, le maillot cyclamen de meilleur sprinter pour le français Paul Magnier. Voilà, c'est la fin de ce flash. Très belle journée de sport.
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4: Donner ses organes pour sauver des vies ou offrir son corps à la science pour faire avancer la médecine, deux démarches altruistes mais différentes. Le docteur Julien Rogier, médecin anesthésiste réanimateur, responsable des prélèvements d'organes et tissus au CHU de Bordeaux, nous éclaire sur cette distinction essentielle.
8: Le don d'organes est un prélèvement à visée thérapeutique directement pour sauver des vies. Le don du corps à la science est un don indirect pour sauver des vies. Il sert par exemple pour essentiellement des dissections pour les futurs médecins. Le don du corps à la science, il faut l'anticiper et passer un contrat avec un laboratoire d'anatomie. Votre corps est rapatrié dans ce laboratoire après votre décès. Le don d'organes, on est tous donneurs, sauf si on s'y opposait de son vivant. Mais ce que l'on recommande actuellement, c'est d'en parler à ses proches et dire qu'on est donneur d'organes. C'est beaucoup plus simple si un jour vous êtes en situation de pouvoir donner. Ces deux types de dons sont extrêmement importants, mais différents. À titre personnel, je pense qu'il vaut mieux choisir le don d'organes pour greffe. Il est beaucoup plus rare, il permet de sauver de nombreuses vies et c'est important d'en parler de son vivant à ses proches et je rappelle que ce type de don sauve de très nombreuses vies.
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7: Bonsoir, Liana, 11 ans, a disparu vendredi dernier en milieu d'après-midi alors qu'elle rentrait du collège à Florence, dans le Gers. D'importantes recherches menées par les autorités, mais aussi des citoyens, sont en cours. Un témoin a indiqué l'avoir vue après sa sortie du collège dans le véhicule d'un homme. Les images de vidéosurveillance de la ville de Florence ont permis de confirmer la présence de la mineure à bord du véhicule de cet homme âgé de 41 ans et habitant dans le Gers. Ce dernier a été interpellé et placé en garde à vue samedi. Il a reconnu avoir déposé l'enfant à sa demande aux abords de la piscine de Florence. Le parquet a précisé que ces déclarations sont néanmoins apparues contradictoires et imprécises. Sa garde à vue prolongée ce week-end était toujours en cours ce matin. Il a été déféré devant le tribunal judiciaire d'Agen dans l'après-midi. Cet homme est le père d'une amie de Liana. Plus de 8% de la population d'Île-de-France, soit 1 million de Franciliens, vivent dans des zones directement menacées par une crue majeure. C'est ce que révèle une étude de l'Institut Paris Région. Près de 555 000 logements très majoritairement collectifs sont exposés à des risques d'inondation par débordement. Deux représentants CGT du Grand Port Maritime de Marseille ont été condamnés aujourd'hui à 12 mois de prison avec sursis et 3 ans d'inéligibilité après avoir été reconnus coupables du détournement de plus de 260 000 euros alloués au comité d'entreprise entre 2014 et 2018. Ils ont également écopé d'une amende de 5 000 euros et 3 000 euros chacun. Une offre de reprise de Fibre Excellence, propriétaire des deux dernières usines de pâte à papier de France, a été déposée ce lundi devant le tribunal de commerce de Toulouse par des dirigeants du groupe. L'objectif est de créer une nouvelle entité qui reprendra l'intégralité des actifs et des salariés. C'est la fin de ce flash, une bonne fin de journée à notre écoute.
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0: Bonsoir à tous. L'avocat des parents de Liana, disparue dans le Gers, a indiqué qu'ils avaient cessé tout contact avec le suspect de 41 ans après un comportement jugé inapproprié lors d'une soirée pyjama en début d'année scolaire. Il s'agit du père d'une amie de la fillette qui a été placée en garde à vue et doit être déférée à Agen. Les recherches se poursuivent. Selon une agence iranienne, Téhéran a suspendu les négociations avec Washington destinées à mettre fin à un conflit au Moyen-Orient. L'Iran justifie cette décision par des violations répétées du cessez-le-feu irano-américain conclu le 8 avril dernier. Les conséquences directes de ce regain de tension, c'est que le prix du pétrole s'est à nouveau envolé. Vers 15h30 à Paris, le baril de Brent gagnait près de 5% en passant à presque 96$. De son côté, Emmanuel Macron s'est entretenu avec des investisseurs saoudiens de premier plan à la 9e édition de Choose France. Il a annoncé 71 nouveaux

0: hier avec une période d'observation de 6 mois en raison de tensions de trésorerie. L'entreprise reprise par ses salariés il y a 2 ans fait en effet face à des difficultés financières. Une explosion dans une fabrique de feux d'artifice dans le nord de Malte a provoqué d'importants dégâts et un large panache de fumée. 2 hommes ont été légèrement blessés à proximité de l'usine qui était vide au moment des faits. Une enquête est en cours. Et bonne nouvelle pour les fans de Céline Dion qui a annoncé 10 nouveaux concerts à la Défense Arena en mai 2027, en plus de ceux prévus en 2026. Cependant, ça concerne uniquement celles et ceux qui étaient déjà inscrits et qui n'avaient pas pu avoir de place. Et enfin, Roland Garros, fin de parcours pour Diane Paris qui s'est inclinée face à la Polonaise Chwalinska. Chez les femmes, Schneider et Kalinskaya sont passées au prochain tour, tout comme Koboli chez les hommes. Voilà pour l'essentiel de l'actualité. Je vous souhaite une excellente soirée à toutes et à tous à notre écoute.
1: Bonjour à toutes et à tous. On débute avec du football et le PSG a dignement fêté son 2e sacre en Ligue des Champions. Hier, dans la capitale française, le club s'est offert une parade sur les Champs-Élysées au pied de la Tour Eiffel, puis une réception à l'Élysée par le chef de l'État et enfin une fête endiablée au Parc des Princes. Les Parisiens qui ont donc remporté leur 2e Ligue des Champions à Budapest en s'imposant au tir au but face à Arsenal après un match nul 1-1 à l'issue du temps réglementaire et des prolongations. Notez que Gvicha Kvaratskhelia a été nommé meilleur joueur de la compétition, inscrivant 10 buts et délivrant 6 passes décisives. 4 autres Parisiens l'accompagnent dans l'équipe type de la compétition. Ousmane Dembélé, Nuno Mendes, Marquinhos et Vitinha. Le PSG qui poursuit à la fête ce lundi avec une présentation du trophée à Roland-Garros comme il l'avait fait l'an dernier. Et notez que la compétition reprendra le 12 août pour les Parisiens avec la Super Coupe d'Europe face à Aston Villa à Salzbourg. La Ligue 1, elle ne reprendra que le 23 août. Enfin, Arsenal a également paradé dans les rues de Londres pour célébrer son titre de champion d'Angleterre ce dimanche. En tennis, les favoris tombent les uns après les autres à Roland-Garros. Après les éliminations de Sinner et Djokovic chez les garçons, puis Coco Gauff chez les filles, c'est Iga Świątek qui a été éliminée dès les 8e de finale hier. Défaite en 2-7, 7-5, 6-1 face à l'Ukrainienne Kostyuk. Chez les hommes, Alexander Zverev a tenu son rang face à Jesper de Jong en s'imposant 7-6, 6-4, 6-1 pour se qualifier en quart de finale. Et ce lundi, la dernière chance française à Roland-Garros, Diane Paris, sera sur le court Philippe Châtrier face à Maja Chwalinska. Félix Auger-Aliassime affrontera Alejandro Tabilo, tombeur de Moïse Kwame au tour précédent. La numéro 1 mondiale, Arina Sabalenka, sera opposée à la tête de série numéro 16, Naomi Osaka. Et puis en cyclisme, Jonas Vingegaard remporte le premier Giro de sa carrière, le Danois, devance Félix Gall et Jay Hindley. Le premier français, Mathis Rondel, a terminé 11e. Noté le maillot cyclamen de meilleur sprinter pour le français Paul Magnier. Voilà, c'est la fin de ce flash. Très belle journée de sport.
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4: Depuis 2023, plus de 1300 greffes de foie sont réalisées par an en France, sauvant des vies et redonnant espoir à des patients en situation critique. Aujourd'hui, découvrons l'histoire d'Éric Bulle-Haussmann, un patient qui a fait face à l'adversité avec courage et détermination.
5: Quand j'étais jeune, à 23 ans, j'ai fait une hépatite et ensuite j'ai commencé à déclencher ce qu'on appelle une NASH, non-alcoolique stéatose hépatique, la fameuse maladie du foie gras. Et je suis passé de 63 kilos à 143 kilos à l'âge de 57 ans. Je suis passé en insuffisance hépatique sévère. Le pronostic était d'une survie de 3 semaines. Très court, on pense beaucoup à beaucoup de choses. Et j'ai eu la chance d'avoir un donneur qui m'a permis d'être greffé en extrême urgence. Aujourd'hui, je suis content d'être vivant. Je remercie tous les jours cette famille de donneurs et ce donneur.
4: Éric, pourquoi c'est important de parler du don d'organes ?
5: C'est capital d'en parler entre ses proches. Tout le monde croit qu'avec la législation, on est tous donneurs. Mais c'est pas aussi simple que ça. Parce que pour être donneur d'organes, il faut être en mort encéphalique. C'est en général des morts brutales. Et les proches ne sont pas prêts à ça. Et si jamais ils n'en ont parlé avant, c'est très compliqué de ne pas dire non parce qu'on a peur. Et aujourd'hui, si tout le monde pouvait en parler, on diminuerait ce taux de refus.
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1: Bonsoir.
6: Bonsoir, Liana, 11 ans, a disparu vendredi dernier en milieu d'après-midi alors qu'elle rentrait du collège à Florence, dans le Gers. D'importantes recherches menées par les autorités, mais aussi des citoyens, sont en cours. Un témoin a indiqué l'avoir vue après sa sortie du collège dans le véhicule d'un homme. Les images de vidéosurveillance de la ville de Florence ont permis de confirmer la présence de la mineure à bord du véhicule de cet homme âgé de 41 ans et habitant dans le Gers. Ce dernier a été interpellé et placé en garde à vue samedi. Il a reconnu avoir déposé l'enfant à sa demande aux abords de la piscine de Florence. Le parquet a précisé que ses déclarations sont néanmoins apparues contradictoires et imprécises. Sa garde à vue prolongée ce week-end était toujours en cours ce matin. Il a été déféré devant le tribunal judiciaire d'Agen dans l'après-midi. Cet homme est le père d'une amie de Liana. Plus de 8% de la population d'Île-de-France, soit 1 million de franciliens, vivent dans des zones directement menacées par une crue majeure. C'est ce que révèle une étude de l'Institut Paris Région. Près de 555 000 logements, très majoritairement collectifs, sont exposés à des risques d'inondations par débordement. Deux représentants CGT du Grand Port Maritime de Marseille ont été condamnés aujourd'hui à 12 mois de prison avec sursis et 3 ans d'inéligibilité après avoir été reconnus coupables du détournement de plus de 260 000 euros alloués au comité d'entreprise entre 2014 et 2018. Ils ont également écopé d'une amende de 5 000 euros et 3 000 euros chacun. Une offre de reprise de Fibre Excellence, propriétaire des deux dernières usines de pâte à papier de France, a été déposée ce lundi devant le tribunal de commerce de Toulouse par des dirigeants du groupe. L'objectif est de créer une nouvelle entité qui reprendra l'intégralité des actifs et des salariés. C'est la fin de ce flash, une bonne fin de journée à notre écoute.
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0: Bonsoir à tous. L'avocat des parents de Liana, disparue dans le Gers, a indiqué qu'ils avaient cessé tout contact avec le suspect de 41 ans après un comportement jugé inapproprié lors d'une soirée pyjama en début d'année scolaire. Il s'agit du père d'une amie de la fillette qui a été placée en garde à vue et doit être déférée à Agen. Les recherches se poursuivent. Selon une agence iranienne, Téhéran a suspendu les négociations avec Washington destinées à mettre fin à un conflit au Moyen-Orient. L'Iran justifie cette décision par des violations répétées du cessez-le-feu irano-américain conclu le 8 avril dernier. Les conséquences directes de ce regain de tension, c'est que le prix du pétrole s'est à nouveau envolé. Vers 15h30 à Paris, le baril de Brent gagnait près de 5% en passant à presque 96$. De son côté, Emmanuel Macron s'est entretenu avec des investisseurs saoudiens de premier plan à la 9e édition de Chose France. Il a annoncé 71 nouveaux investissements pour un total de 93 milliards d'euros. La verrerie Duralex, connue pour ses verres emblématiques, a ouvert une procédure de redressement judiciaire avec une période d'observation de 6 mois en raison de tensions de trésorerie. L'entreprise reprise par ses salariés il y a 2 ans fait en effet face à des difficultés financières. Une explosion

L'enquête est en cours. Et bonne nouvelle pour les fans de Céline Dion qui a annoncé 10 nouveaux concerts à la Défense Arena en mai 2027, en plus de ceux prévus en 2026. Cependant, ça concerne uniquement celles et ceux qui étaient déjà

0: sont passés au prochain tour, tout comme Koboli chez les hommes. Voilà pour l'essentiel de l'actualité. Je vous souhaite une excellente soirée à toutes et à tous à notre écoute.
1: Bonjour à toutes et à tous, on débute avec du football et le PSG a dignement fêté son deuxième sacre en Ligue des Champions. Hier, dans la capitale française, le club s'est offert une parade sur les Champs-Élysées au pied de la Tour Eiffel, puis une réception à l'Élysée par le chef de l'État et enfin une fête endiablée au Parc des Princes. Les Parisiens qui ont donc remporté leur deuxième Ligue des Champions à Budapest en s'imposant au tir au but face à Arsenal après un match nul un partout à l'issue du temps réglementaire et des prolongations. Notez que Kvitcha Kvaratskhelia a été nommé meilleur joueur de la compétition, inscrivant 10 buts et délivrant 6 passes décisives. 4 autres Parisiens l'accompagnent dans l'équipe type de la compétition. Ousmane Dembélé, Nuno Mendes, Marquinhos et Vitinha. Le PSG qui poursuit la fête ce lundi avec une présentation du trophée à Roland-Garros comme il l'avait fait l'an dernier. Et notez que la compétition reprendra le 12 août pour les Parisiens avec la Super Coupe d'Europe face à Aston Villa à Salzbourg. La Ligue 1, elle ne reprendra que le 23 août. Enfin, Arsenal a également paradé dans les rues de Londres pour célébrer son titre de champion d'Angleterre ce dimanche. En tennis, les favoris tombent les uns après les autres à Roland-Garros après les éliminations de Sinner et Djokovic chez les garçons, puis Coco Gauff chez les filles. C'est Iga Świątek qui a été éliminée dès les huitièmes de finale hier. Défaite en 2-7, 7-5, 6-1 face à l'Ukrainienne Kostyuk. Chez les hommes, Alexander Zverev a tenu son rang face à Jesper de Jong en s'imposant 7-6-6, 4-6-1 pour se qualifier en quart de finale. Et ce lundi, la dernière chance française à Roland-Garros, Diane Paris, sera sur le court Philippe Châtrier face à Maja Chwalinska. Jarol Yassim affrontera Alejandro Tabilo, tombeur de Moïse Kwame au tour précédent. La numéro 1 mondiale, Arina Sabalenka, sera opposée à la tête de série numéro 16, Naomi Osaka. Et puis en cyclisme, Jonas Vingegaard remporte le premier Giro de sa carrière, le Danois, devant Félix Gall et Jay Hindley. Le premier français, Mathis Rondel, a terminé 11e. Noté le maillot cyclamen de meilleur sprinter pour le français Paul Magnier. Voilà, c'est la fin de ce flash, très belle journée de sport.
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4: À l'été 2016, Raja voit sa vie basculer. Son jeune frère, victime d'un accident de la route, succombe à ses blessures. Elle fait alors face à une décision essentielle. Donner ses organes pour sauver d'autres vies.
5: Sur le coup, c'était vraiment très difficile. Puisqu'en fait, mon père, avec la douleur terrible de perdre un enfant, il n'avait pas envie. Et je pense vraiment que si je n'avais pas pris les devants, mon frère était quelqu'un de généreux. Donc je me suis dit tout de suite, c'est pas possible autrement. Oui, vous pouvez prendre ses organes.
4: Comment vous êtes-vous engagé pour cette cause ?
5: J'ai commencé de moi-même en parler autour de moi. Et comme je suis professeure dans le secondaire, j'ai commencé à en parler à mes élèves et je me suis rendu compte qu'eux, en fait, étaient très ouverts et sensibles au fait d'aider les autres. Alors ça m'a beaucoup aidée à faire mon deuil, que mon frère ait donné 6 organes. Ça veut dire 6 personnes qui vivent maintenant. Donc quelque part, moi j'ai l'impression qu'il vit ailleurs. Ça m'aide beaucoup de penser ça, en fait.
4: À quoi faut-il penser quand on est confronté à cette situation ?
5: Il faut qu'on sache exactement quels sont les tenants et les aboutissants et puis que ce soit pas juste les émotions qui parlent. Parce qu'en fait, au moment où on parle de don d'organes, c'est terrible, c'est une mort soudaine. Et donc si on n'en a pas parlé avant, on pense que c'est mieux qu'il garde ses organes. Sachant qu'il y a des gens qui attendent une greffe depuis très longtemps. Et ces gens-là, ça peut être vous, ça peut être moi, ça peut être des proches à vous.
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7: Bonsoir, Liana, 11 ans, a disparu vendredi dernier en milieu d'après-midi alors qu'elle rentrait du collège à Florence, dans le Gers. D'importantes recherches menées par les autorités, mais aussi des citoyens, sont en cours. Un témoin a indiqué l'avoir vue après sa sortie du collège dans le véhicule d'un homme. Les images de vidéosurveillance de la ville de Florence ont permis de confirmer la présence de la mineure à bord du véhicule de cet homme âgé de 41 ans et habitant dans le Gers. Ce dernier a été interpellé et placé en garde à vue samedi. Il a reconnu avoir déposé l'enfant à sa demande monde aux abords de la piscine de Florence. Le parquet a précisé que ces déclarations sont néanmoins apparues contradictoires et imprécises. Sa garde à vue prolongée ce week-end était toujours en cours ce matin. Il a été déféré devant le tribunal judiciaire d'Agen dans l'après-midi. Cet homme est le père d'une amie de Liana. Plus de 8% de la population d'Île-de-France, soit 1 million de Franciliens, vivent dans des zones directement menacées par une crue majeure. C'est ce que révèle une étude de l'Institut Paris Région. Près de 555 000 logements, très majoritairement collectifs, sont exposés à des risques d'inondation par débordement. Deux représentants CGT du Grand Port Maritime de Marseille ont été condamnés aujourd'hui à 12 mois de prison avec sursis et 3 ans d'inéligibilité après avoir été reconnus coupables du détournement de plus de 260 000 euros alloués au comité d'entreprise entre 2014 et 2018. Ils ont également écopé d'une amende de 5 000 euros et 3 000 euros chacun. Une offre de reprise de Fibre Excellence, propriétaire des deux dernières usines de pâte à papier de France, a été déposée ce lundi devant le tribunal de commerce de Toulouse par des dirigeants du groupe. L'objectif est de créer une nouvelle entité qui reprendra l'intégralité des actifs et des salariés. C'est la fin de ce flash, une bonne fin de journée à notre écoute.
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0: Bonsoir à tous. L'avocat des parents de Liana, disparu dans le Gers, a indiqué qu'ils avaient cessé tout contact avec le suspect de 41 ans après un comportement jugé inapproprié lors d'une soirée pyjama en début d'année scolaire. Il s'agit du père d'une amie de la fillette qui a été placée en garde à vue et doit être déférée à Agen. Les recherches se poursuivent. Selon une agence iranienne, Téhéran a suspendu les négociations avec Washington destinées à mettre fin à un conflit au Moyen-Orient. L'Iran justifie cette décision par des violations répétées du cessez-le-feu irano-américain conclu le 8 avril dernier. Les conséquences directes de ce regain de tension, c'est que le prix du pétrole s'est à nouveau envolé. Vers 15h30 à Paris, le baril de Brent gagnait près de 5% en passant à presque 96 $. De son côté, Emmanuel Macron s'est entretenu avec des investisseurs saoudiens de premier plan à la 9e édition de Choses France. Il a annoncé 71 nouveaux

0: une période d'observation de 6 mois en raison de tensions de trésorerie. L'entreprise reprise par ses salariés il y a 2 ans fait en effet face à des difficultés financières. Une explosion dans une fabrique de feux d'artifice dans le nord de Malte a provoqué d'importants dégâts et un large panache de fumée. 2 hommes ont été légèrement blessés à proximité de l'usine qui était vide au moment des faits. Une enquête est en cours. Et bonne nouvelle pour les fans de Céline Dion qui a annoncé 10 nouveaux concerts à la Défense Arena en mai 2027, en plus de ceux prévus en 2026. Cependant, ça concerne uniquement celles et ceux qui étaient déjà inscrits et qui n'avaient pas pu avoir de place. Et enfin, Roland Garros, fin de parcours pour Diane Paris qui s'est inclinée face à la Polonaise Chwalinska. Chez les femmes, Schneider et Kalinskaya sont passées au prochain tour, tout comme Koboli chez les hommes. Voilà pour l'essentiel de l'actualité. Je vous souhaite une excellente soirée à toutes et à tous à notre écoute.
1: Bonjour à toutes et à tous. On débute avec du football et le PSG a dignement fêté son 2e sacre en Ligue des Champions. Hier, dans la capitale française, le club s'est offert une parade sur les Champs-Élysées au pied de la Tour Eiffel, puis une réception à l'Élysée par le chef de l'État et enfin une fête endiablée au Parc des Princes. Les Parisiens qui ont donc remporté leur 2e Ligue des Champions à Budapest en s'imposant au tir au but face à Arsenal après un match nul 1-1 à l'issue du temps réglementaire et des prolongations. Notez que Gvicha Kvaratskhelia a été nommé meilleur joueur de la compétition, inscrivant 10 buts et délivrant 6 passes décisives. 4 autres Parisiens l'accompagnent dans l'équipe type de la compétition. Ousmane Dembélé, Nuno Mendes, Marquinhos et Vitinha. Le PSG qui poursuit à la fête ce lundi avec une présentation du trophée à Roland-Garros comme il l'avait fait l'an dernier. Et notez que la compétition reprendra le 12 août pour les Parisiens avec la Super Coupe d'Europe face à Aston Villa à Salzbourg. La Ligue 1, elle ne reprendra que le 23 août. Enfin, Arsenal a également paradé dans les rues de Londres pour célébrer son titre de champion d'Angleterre ce dimanche. En tennis, les favoris tombent les uns après les autres à Roland-Garros. Après les éliminations de Sinner et Djokovic chez les garçons, puis Coco Gauff chez les filles, c'est Iga Świątek qui a été éliminée dès les 8e de finale hier. Défaite en 2-7, 7-5, 6-1 face à l'Ukrainienne Kostyuk. Chez les hommes, Alexander Zverev a tenu son rang face à Jesper de Jong en s'imposant 7-6, 6-4, 6-1 pour se qualifier en quart de finale. Et ce lundi, la dernière chance française à Roland-Garros, Diane Paris, sera sur le court Philippe Châtrier face à Maya Chvalinska. Félix Jarol Yassim affrontera Alejandro Tabilo dans Mur de Moïse.
2: Une heure.
1: Tour précédent, la numéro 1 mondiale, Arina Sabalenka, sera opposée à la tête de série numéro 16, Naomi Osaka. Et puis en cyclisme, Jonas Vingegaard remporte le premier Giro de sa carrière, le Danois, devance Félix Gall et Jay Hindley. Le premier Français, Mathis Rondel, a terminé 11e. Noté le maillot cyclamen de meilleur sprinter pour le Français Paul Magnier. Voilà, c'est la fin de ce flash. Très belle journée de sport.
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5: Le don d'organes est un acte de solidarité qui sauve des vies. Mais que dit la loi en France ? Professeur Tsimaratos, vous êtes directeur général adjoint chargé de la politique médicale et scientifique à l'Agence de la biomédecine. Quels sont les principes légaux qui encadrent cette pratique ?
6: Les 3 grands principes sont le consentement présumé, la gratuité du don et l'anonymat entre le donneur et le receveur, sauf lorsqu'il s'agit d'un don du vivant. Ainsi, en France, nous sommes tous donneurs présumés, à moins d'avoir exprimé le contraire pendant qu'on était vivant. Le don d'organes est un acte de générosité et de solidarité. La loi interdit toute rémunération en contrepartie. L'anonymat préserve la famille du donneur et celle du receveur. Et lorsqu'il faut exprimer son refus, le principal moyen est de s'inscrire sur un registre qui est tenu par l'Agence de la biomédecine. Il est également possible de s'assurer que ces organes ne seront pas prélevés si on en a parlé à ses proches. Ce sont les proches qui seront contactés par l'équipe médicale au moment du décès et qui témoigneront.
5: En conclusion, professeur, un message à ceux qui nous écoutent.
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1: Bonsoir.
2: Bonsoir, Liana, 11 ans, a disparu vendredi dernier en milieu d'après-midi alors qu'elle rentrait du collège à Florence, dans le Gers. D'importantes recherches menées par les autorités, mais aussi des citoyens, sont en cours. Un témoin a indiqué l'avoir vue après sa sortie du collège dans le véhicule d'un homme. Les images de vidéosurveillance de la ville de Florence ont permis de confirmer la présence de la mineure à bord du véhicule de cet homme âgé de 41 ans et habitant dans le Gers. Ce dernier a été interpellé et placé en garde à vue samedi. Il a reconnu avoir déposé l'enfant à sa demande aux abords de la piscine de Florence. Le parquet a précisé que ses déclarations sont néanmoins apparues contradictoires et imprécises. Sa garde à vue prolongée ce week-end était toujours en cours ce matin. Il a été déféré devant le tribunal judiciaire d'Agen dans l'après-midi. Cet homme est le père d'une amie de Liana. Plus de 8% de la population d'Île-de-France, soit 1 million de franciliens, vivent dans des zones directement menacées par une crue majeure. C'est ce que révèle une étude de l'Institut Paris Région. Près de 555 000 logements, très majoritairement collectifs, sont exposés à des risques et d'inondations par débordement. Deux représentants CGT du Grand Port Maritime de Marseille ont été condamnés aujourd'hui à 12 mois de prison avec sursis et 3 ans d'inéligibilité après avoir été reconnus coupables du détournement de plus de 260 000 euros alloués au comité d'entreprise entre 2014 et 2018. Ils ont également écopé d'une amende de 5 000 euros et 3 000 euros chacun. Une offre de reprise de Fibre Excellence, propriétaire des deux dernières usines de pâte à papier de France, a été déposée ce lundi devant le tribunal de commerce de Toulouse par des dirigeants du groupe. L'objectif est de créer une nouvelle entité qui reprendra l'intégralité des actifs et des salariés. C'est la fin de ce flash, une bonne fin de journée à notre écoute.
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0: Bonsoir à tous. L'avocat des parents de Liana, disparue dans le Gers, a indiqué qu'ils avaient cessé tout contact avec le suspect de 41 ans après un comportement jugé inapproprié lors d'une soirée pyjama en début d'année scolaire. Il s'agit du père d'une amie de la fillette qui a été placée en garde à vue et doit être déférée à Agen. Les recherches se poursuivent. Selon une agence iranienne, Téhéran a suspendu les négociations avec Washington destinées à mettre fin à un conflit au Moyen-Orient. L'Iran justifie cette décision par des violations répétées du cessez-le-feu irano-américain conclu le 8 avril dernier. Les conséquences directes de ce regain de tension, c'est que le prix du pétrole s'est à nouveau envolé. Vers 15h30 à Paris, le baril de Brent gagnait près de 5% en passant à presque 96$. De son côté, Emmanuel Macron s'est entretenu avec des investisseurs saoudiens de premier plan à la 9e édition de Choose France. Il a annoncé 71 nouveaux

0: hier avec une période d'observation de 6 mois en raison de tensions de trésorerie. L'entreprise reprise par ses salariés il y a 2 ans fait en effet face à des difficultés financières. Une explosion dans une fabrique de feux d'artifice dans le nord de Malte a provoqué d'importants dégâts et un large panache de fumée. 2 hommes ont été légèrement blessés à proximité de l'usine qui était vide au moment des faits. Une enquête est en cours. Et bonne nouvelle pour les fans de Céline Dion qui a annoncé 10 nouveaux concerts à la Défense Arena en mai 2027, en plus de ceux prévus en 2026. Cependant, ça concerne uniquement celles et ceux qui étaient déjà inscrits et qui n'avaient pas pu avoir de place. Et enfin, Roland Garros, fin de parcours pour Diane Paris qui s'est inclinée face à la Polonaise Chwalinska. Chez les femmes, Schneider et Kalinskaya sont passées au prochain tour, tout comme Koboli chez les hommes. Voilà pour l'essentiel de l'actualité. Je vous souhaite une excellente soirée à toutes et à tous à notre écoute.
1: Bonjour à toutes et à tous. On débute avec du football et le PSG a dignement fêté son 2e sacre en Ligue des Champions. Hier, dans la capitale française, le club s'est offert une parade sur les Champs-Élysées au pied de la Tour Eiffel, puis une réception à l'Élysée par le chef de l'État et enfin une fête endiablée au Parc des Princes. Les Parisiens qui ont donc remporté leur 2e Ligue des Champions à Budapest en s'imposant au tir au but face à Arsenal après un match nul un partout à l'issue du temps réglementaire et des prolongations. Notez que Gvicha Kvaratskhelia a été nommé meilleur joueur de la compétition, inscrivant 10 buts et délivrant 6 passes décisives. 4 autres Parisiens l'accompagnent dans l'équipe type de la compétition. Ousmane Dembélé, Nuno Mendes, Marquinhos et Vitinha. Le PSG qui poursuit à la fête ce lundi avec une présentation du trophée à Roland-Garros comme il l'avait fait l'an dernier. Et notez que la compétition reprendra le 12 août pour les Parisiens avec la Super Coupe d'Europe face à Aston Villa à Salzbourg. La Ligue 1, elle ne reprendra que le 23 août. Enfin, Arsenal a également paradé dans les rues de Londres pour célébrer son titre de champion d'Angleterre ce dimanche. En tennis, les favoris tombent les uns après les autres à Roland-Garros. Après les éliminations de Sinner et Djokovic chez les garçons, puis Coco Gauff chez les filles, c'est Iga Świątek qui a été éliminée dès les 8e de finale hier. Défaite en 2-7, 7-5, 6-1 face à l'Ukrainienne Kostyuk. Chez les hommes, Alexander Zverev a tenu son rang face à Jesper de Jong en s'imposant 7-6, 6-4, 6-1 pour se qualifier en quart de finale. Et ce lundi, la dernière chance française à Roland-Garros, Diane Paris, sera sur le court Philippe Châtrier face à Maja Chwalinska. Félix Auger-Aliassime affrontera Alejandro Tabilo, tombeur de Moïse Kwame au tour précédent. La numéro 1 mondiale, Arina Sabalenka, sera opposée à la tête de série numéro 16, Naomi Osaka. Et puis en cyclisme, Jonas Vingegaard remporte le premier Giro de sa carrière, le Danois, devance Félix Gall et Jay Hindley. Le premier français, Mathis Rondel, a terminé 11e. Noté le maillot cyclamen de meilleur sprinter pour le français Paul Magnier. Voilà, c'est la fin de ce flash. Très belle journée de sport.
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1: Bonsoir.
6: Bonsoir, Liana, 11 ans, a disparu vendredi dernier en milieu d'après-midi alors qu'elle rentrait du collège à Florence, dans le Gers. D'importantes recherches menées par les autorités, mais aussi des citoyens, sont en cours. Un témoin a indiqué l'avoir vue après sa sortie du collège dans le véhicule d'un homme. Les images de vidéosurveillance de la ville de Florence ont permis de confirmer la présence de la mineure à bord du véhicule de cet homme âgé de 41 ans et habitant dans le Gers. Ce dernier a été interpellé et placé en garde à vue samedi. Il a reconnu avoir déposé l'enfant à sa demande aux abords de la piscine de Florence. Le parquet a précisé que ses déclarations sont néanmoins apparues contradictoires et imprécises. Sa garde à vue prolongée ce week-end était toujours en cours ce matin. Il a été déféré devant le tribunal judiciaire d'Agen dans l'après-midi. Cet homme est le père d'une amie de Liana. Plus de 8% de la population d'Île-de-France, soit 1 million de Franciliens, vivent dans des zones directement menacées par une crue majeure. C'est ce que révèle une étude de l'Institut Paris Région. Près de 555 000 logements, très majoritairement collectifs, sont exposés à des risques d'inondations par débordement. Deux représentants CGT du Grand Port Maritime de Marseille ont été condamnés aujourd'hui à 12 mois de prison avec sursis et 3 ans d'inéligibilité après avoir été reconnus coupables du détournement de plus de 260 000 euros alloués au comité d'entreprise entre 2014 et 2018. Ils ont également écopé d'une amende de 5 000 euros et 3 000 euros chacun. Une offre de reprise de Fibre Excellence, propriétaire des deux dernières usines de pâte à papier de France, a été déposée ce lundi devant le tribunal de commerce de Toulouse par des dirigeants du groupe. L'objectif est de créer une nouvelle entité qui reprendra l'intégralité des actifs et des salariés. C'est la fin de ce flash, une bonne fin de journée à notre écoute.
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0: Bonsoir à tous. L'avocat des parents de Liana, disparue dans le Gers, a indiqué qu'ils avaient cessé tout contact avec le suspect de 41 ans après un comportement jugé inapproprié lors d'une soirée pyjama en début d'année scolaire. Il s'agit du père d'une amie de la fillette qui a été placée en garde à vue et doit être déférée à Agen. Les recherches se poursuivent. Selon une agence iranienne, Téhéran a suspendu les négociations avec Washington destinées à mettre fin à un conflit au Moyen-Orient. L'Iran justifie cette décision par des violations répétées du cessez-le-feu irano-américain conclu le 8 avril dernier. Les conséquences directes de ce regain de tension, c'est que le prix du pétrole s'est à nouveau envolé. Vers 15h30 à Paris, le baril de Brent gagnait près de 5% en passant à presque 96$. De son côté, Emmanuel Macron s'est entretenu avec des investisseurs saoudiens de premier plan à la 9e édition de Choose France. Il a annoncé 71 nouveaux

0: avec une période d'observation de 6 mois en raison de tensions de trésorerie. L'entreprise reprise par ses salariés il y a 2 ans fait en effet face à des difficultés financières. Une explosion dans une fabrique de feux d'artifice dans le nord de Malte a provoqué d'importants dégâts et un large panache de fumée. 2 hommes ont été légèrement blessés à proximité de l'usine qui était vide au moment des faits. Une enquête est en cours. Et bonne nouvelle pour les fans de Céline Dion qui a annoncé 10 nouveaux concerts à la Défense Arena en mai 2027, en plus de ceux prévus en 2026. Cependant, ça concerne uniquement celles et ceux qui étaient déjà inscrits et qui n'avaient pas pu avoir de place. Et enfin, Roland Garros, fin de parcours pour Diane Paris qui s'est inclinée face à la Polonaise Chwalinska. Chez les femmes, Schneider et Kalinskaya sont passées au prochain tour, tout comme Koboli chez les hommes. Voilà pour l'essentiel de l'actualité. Je vous souhaite une excellente soirée à toutes et à tous à notre écoute.
1: Bonjour à toutes et à tous, on débute avec du football et le PSG a dignement fêté son 2e sacre en Ligue des Champions. Hier, dans la capitale française, le club s'est offert une parade sur les Champs-Élysées au pied de la Tour Eiffel, puis une réception à l'Élysée par le chef de l'État et enfin une fête endiablée au Parc des Princes. Les Parisiens qui ont donc remporté leur 2e Ligue des Champions à Budapest en s'imposant au tir au but face à Arsenal après un match nul un partout à l'issue du temps réglementaire et des prolongations. Notez que Gvicha Kvaratskhelia a été nommé meilleur joueur de la compétition, inscrivant 10 buts et délivrant 6 passes décisives. 4 autres Parisiens l'accompagnent dans l'équipe type de la compétition. Ousmane Dembélé, Nuno Mendes, Marquinhos et Vitinha.

0: avait été éliminé dès les huitièmes de finale hier. Défaite en 2-7, 7-5, 6-1 face à l'Ukrainienne Kostyuk. Chez les hommes, Alexander Zverev a tenu son rang face à Jesper de Jong en s'imposant 7-6, 6-4, 6-1 pour se qualifier en quart de finale. Et ce lundi, la dernière chance française à Roland-Garros, Diane Parry, sera sur le court Philippe Châtrier face à Maja Chvalinska. Félix Jarol Yassim affrontera Alejandro Tabilo dans le mur de Moïse Kouamé au tour précédent. La numéro 1 mondiale, Arina Sabalenka, sera opposée à la tête de série numéro 16, Naomi Osaka. Et puis en cyclisme, Jonas Vingegaard remporte le premier Giro de sa carrière, le Danois, devance Félix Gall et Jay Hindley. Le premier Français, Mathis Rondel, a terminé 11e. Notez le maillot cyclamen de meilleur sprinter pour le Français Paul Magnier. Voilà, c'est la fin de ce flash. Très belle journée de sport.
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3: Donner un organe de son vivant, c'est offrir une seconde chance à ceux qu'on aime. Un geste de générosité et de détermination. Patricia Fontune-Renaud a fait ce choix en donnant un rein à son épouse. Elle revient sur cette expérience et le chemin parcouru.
4: Ce qui m'a poussée à faire ce don, c'est de sauver la vie de la personne que j'aime. Puisque j'ai été témoin de la dégradation physique de mon épouse liée à sa maladie, qui est arrivée en insuffisance rénale il y a 4 ans. Il fallait que je fasse quelque chose pour pouvoir la sauver. Alors l'impact que ça a eu sur ma vie, finalement, physiquement, je dirais aucun, à part peut-être après le prélèvement du rein, un mois d'immobilisation. Sur le plan psychologique, c'est très très encadré. Il y a un suivi qui est fait par l'hôpital. On en a beaucoup parlé aussi entre nous et avec notre fille. Je me suis préparée à cette greffe sur le plan sportif, comme si j'allais à une compétition. Et effectivement, après la greffe, j'ai eu aucune douleur. Et finalement, ça a plutôt resserré nos liens.
3: Un message à tous ceux qui hésitent à donner un organe de leur vivant.
4: C'est un geste qui est très maîtrisé, très sécurisé et en même temps très encadré aussi par la loi. Vous prenez plus de risques à traverser la rue et de vous faire renverser par une voiture que de vous faire prélever un rein. Vous ne craignez pas grand-chose et en même temps, sauver une vie, c'est formidable.
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6: Bonsoir, Liana, 11 ans, a disparu vendredi dernier en milieu d'après-midi alors qu'elle rentrait du collège à Florence, dans le Gers. D'importantes recherches menées par les autorités, mais aussi des citoyens, sont en cours. Un témoin a indiqué l'avoir vue après sa sortie du collège dans le véhicule d'un homme. Les images de vidéosurveillance de la ville de Florence ont permis de confirmer la présence de la mineure à bord du véhicule de cet homme âgé de 41 ans et habitant dans le Gers. Ce dernier a été interpellé et placé en garde à vue samedi. Il a reconnu avoir déposé l'enfant à sa demande aux abords de la piscine de Florence. Le parquet a précisé que ces déclarations sont néanmoins apparues contradictoires et imprécises. Cette garde à vue prolongée ce week-end était toujours en cours ce matin. Il a été déféré devant le tribunal judiciaire d'Agen dans l'après-midi. Cet homme est le père d'une amie de Liana. Plus de 8% de la population d'Île-de-France, soit 1 million de franciliens, vivent dans des zones directement menacées par une crue majeure. C'est ce que révèle une étude de l'Institut Paris Région. Près de 555 000 logements très majoritairement collectifs sont exposés à des risques d'inondations par débordement. Deux représentants CGT du Grand Port Maritime de Marseille ont été condamnés aujourd'hui à 12 mois de prison avec sursis et 3 ans d'inéligibilité après avoir été reconnus coupables du détournement de plus de 260 000 euros alloués au comité d'entreprise entre 2014 et 2018. Ils ont également écopé d'une amende de 5 000 euros et 3 000 euros chacun. Une offre de reprise de Fibre Excellence, propriétaire des deux dernières usines de pâte à papier de France, a été déposée ce lundi devant le tribunal de commerce de Toulouse par des dirigeants du groupe. L'objectif est de créer une nouvelle entité qui reprendra l'intégralité des actifs et des salariés. C'est la fin de ce flash, une bonne fin de journée à notre écoute.
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8: Bonsoir à tous. L'avocat des parents de Liana, disparue dans le Gers, a indiqué qu'ils avaient cessé tout contact avec le suspect de 41 ans après un comportement jugé inapproprié lors d'une soirée pyjama en début d'année scolaire. Il s'agit du père d'une amie de la fillette qui a été placée en garde à vue et doit être déférée à Agen. Les recherches se poursuivent. Selon une agence iranienne, Téhéran a suspendu les négociations avec Washington destinées à mettre fin à un conflit au Moyen-Orient. L'Iran justifie

Les violations répétées du cessez-le-feu irano-américain conclu le 8 avril dernier. Les conséquences directes de ce regain de tension, c'est que le prix du pétrole s'est à nouveau envolé. Vers 15h30 à Paris, le baril de Brent gagnait près de 5% en passant à presque 96$. De son côté, Emmanuel Macron s'est entretenu avec des investisseurs saoudiens de premier plan à la 9e édition de Chose France. Il a annoncé 71 nouveaux investissements pour un total de 93 milliards d'euros. La verrerie Duralex, connue pour ses verres emblématiques, a ouvert une procédure de redressement judiciaire avec une période d'observation de 6 mois en raison de tensions de trésorerie. L'entreprise reprise par ses salariés il y a 2 ans fait en effet face à des difficultés financières. Une exposition

L'enquête est en cours. Et bonne nouvelle pour les fans de Céline Dion qui a annoncé 10 nouveaux concerts à la Défense Arena en mai 2027, en plus de ceux prévus en 2026. Cependant, ça concerne uniquement celles et ceux qui étaient déjà inscrits et qui n'avaient pas

0: passer au prochain tour, tout comme Koboli chez les hommes. Voilà pour l'essentiel de l'actualité. Je vous souhaite une excellente soirée à toutes et à tous à notre écoute.
1: Bonjour à toutes et à tous. On débute avec du football et le PSG a dignement fêté son deuxième sacre en Ligue des Champions. Hier, dans la capitale française, le club s'est offert une parade sur les Champs-Élysées au pied de la Tour Eiffel, puis une réception à l'Élysée par le chef de l'État et enfin une fête endiablée au Parc des Princes. Les Parisiens qui ont donc remporté leur deuxième Ligue des Champions à Budapest en s'imposant au tir au but face à Arsenal après un match nul un partout à l'issue du temps réglementaire et des prolongations. Notez que Gvicha Kvaratskhelia a été nommé meilleur joueur de la compétition, inscrivant 10 buts et délivrant 6 passes décisives. 4 autres Parisiens l'accompagnent dans l'équipe type de la compétition. Ousmane Dembélé, Nuno Mendes, Marquinhos et Vitinha. Le PSG qui poursuit la fête ce lundi avec une présentation du trophée à Roland-Garros comme il l'avait fait l'an dernier. Et notez que la compétition reprendra le 12 août pour les Parisiens avec la Super Coupe d'Europe face à Aston Villa à Salzbourg. La Ligue 1, elle ne reprendra que le 23 août. Enfin, Arsenal a également paradé dans les rues de Londres pour célébrer son titre de champion d'Angleterre ce dimanche. En tennis, les favoris tombent les uns après les autres à Roland-Garros après les éliminations de Sinner et Djokovic chez les garçons, puis Coco Gauff chez les filles. C'est Iga Świątek qui a été éliminée dès les huitièmes de finale hier. Défaite en 2-7, 7-5, 6-1 face à l'Ukrainienne Kostyuk. Chez les hommes, Alexander Zverev a tenu son rang face à Jesper de Jong en s'imposant 7-6, 6-4, 6-1 pour se qualifier en quart de finale. Et ce lundi, la dernière chance française à Roland-Garros, Diane Paris, sera sur le court Philippe Châtrier face à Maya Szwalinska. Félix Auger-Aliassime affrontera Alejandro Tabilo, tombeur de Moïse Kwame au tour précédent. La numéro 1 mondiale, Arina Sabalenka, sera opposée à la tête de série numéro 16, Naomi Osaka. Et puis en cyclisme, Jonas Vingegaard remporte le premier Giro de sa carrière, le Danois, devance Félix Gall et Jay Hindley. Le premier Français, Mathis Rondel, a terminé 11e. Noté le maillot cyclamen de meilleur sprinter pour le Français Paul Magnier. Voilà, c'est la fin de ce flash. Très belle journée de sport.
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4: Chaque année en France, le don du vivant, basé sur la générosité des donneurs, permet de sauver des vies. Docteur Laure Esposito, vous êtes néphrologue au CHU de Toulouse. Quels organes peut-on donner de son vivant ?
5: Alors de son vivant, on peut donner le rein, une partie du foie et les cellules, mais c'est pas un organe.
4: Qui peut donner ?
5: La loi dit qu'il y a le donneur vivant apparenté, donc c'est la famille, la fratrie, les frères et sœurs, les parents. Et il y a aussi le donneur vivant non apparenté, et là il peut s'agir des conjoints, des oncles et tantes éloignés, les cousins germains. Et les amis peuvent donner quand on se connaît depuis plus de 2 ans.
4: Et comment limiter les risques pour le donneur ?
5: Notre rôle, ça va être de vérifier qu'il n'y ait pas de facteur de risque de développer sur le long terme, après le don, de maladies rénales. Et on va le suivre, ce donneur, tous les ans.
4: Qui s'occupe du parcours du donneur vivant ?
5: Ça commence par les infirmières de coordination. Puis bien sûr, il y a le chirurgien. L'étape éthique, l'étape de discussion et d'accompagnement avec la famille. Et on accompagne le receveur aussi. Et on termine par le tribunal de grande instance qui valide, puisque c'est une loi, les démarches.
4: Docteur, quel message pour les donneurs ?
5: C'est que déjà, leur espérance de vie, elle reste inchangée. Grâce à eux, on améliore l'espérance de vie des receveurs, des gens qui attendent. Et en plus, on donne des meilleurs résultats à long terme sur la greffe de rein, avec une survie qui est augmentée.
4: Il est donc important de parler du don du vivant le plus tôt possible avec son médecin.
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7: Bonsoir. Liana, 11 ans, a disparu vendredi dernier en milieu d'après-midi alors qu'elle rentrait du collège à Florence, dans le Gers. D'importantes recherches menées par les autorités, mais aussi des citoyens, sont en cours. Un témoin a indiqué l'avoir vue après sa sortie du collège dans le véhicule d'un homme. Les images de vidéosurveillance de la ville de Florence ont permis de confirmer la présence de la mineure à bord du véhicule de cet homme âgé de 41 ans et habitant dans le Gers. Ce dernier a été interpellé et placé en garde à vue samedi. Il a reconnu avoir déposé l'enfant à sa demande aux abords de la piscine de Florence. Le parquet a précisé que ces déclarations sont néanmoins apparues contradictoires et imprécises. Sa garde à vue prolongée ce week-end était toujours en cours ce matin. Il a été déféré devant le tribunal judiciaire d'Agen dans l'après-midi. Cet homme est le père d'une amie de Liana. Plus de 8% de la population d'Île-de-France, soit 1 million de Franciliens, vivent dans des zones directement menacées par une crue majeure. C'est ce que révèle une étude de l'Institut Paris Région. Près de 555 000 logements, très majoritairement collectifs, sont exposés à des risques d'inondation par débordement. Deux représentants CGT du Grand Port Maritime de Marseille ont été condamnés aujourd'hui à 12 mois de prison avec sursis et 3 ans d'inéligibilité après avoir été reconnus coupables du détournement de plus de 260 000 euros alloués au comité d'entreprise entre 2014 et 2018. Ils ont également écopé d'une amende de 5 000 euros et 3 000 euros chacun. Une offre de reprise de Fibre Excellence, propriétaire des deux dernières usines de pâte à papier de France, a été déposée ce lundi devant le tribunal de commerce de Toulouse par des dirigeants du groupe. L'objectif est de créer une nouvelle entité qui reprendra l'intégralité des actifs et des salariés. C'est la fin de ce flash, une bonne fin de journée à notre écoute.
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0: Bonsoir à tous. L'avocat des parents de Liana, disparue dans le Gers, a indiqué qu'ils avaient cessé tout contact avec le suspect de 41 ans après un comportement jugé inapproprié lors d'une soirée pyjama en début d'année scolaire. Il s'agit du père d'une amie de la fillette qui a été placée en garde à vue et doit être déférée à Agen. Les recherches se poursuivent. Selon une agence iranienne, Téhéran a suspendu les négociations avec Washington destinées à mettre fin à un conflit au Moyen-Orient. L'Iran justifie cette décision par des violations répétées du cessez-le-feu irano-américain conclu le 8 avril dernier. Les conséquences directes de ce regain de tension, c'est que le prix du pétrole s'est à nouveau envolé. Ici, vers 15h30 à Paris, le baril de Brent gagnait près de 5% en passant à presque 96$. De son côté, Emmanuel Macron s'est entretenu avec des investisseurs saoudiens de premier plan à la 9e édition de Choose France. Il a annoncé 71 nouveaux

L'enquête est en cours. Et bonne nouvelle pour les fans de Céline Dion qui a annoncé 10 nouveaux concerts à la Défense Arena en mai 2027, en plus de ceux prévus en 2026. Cependant, ça concerne uniquement celles et ceux qui étaient déjà inscrits et qui n'avaient pas pu avoir de

0: passer au prochain tour, tout comme Koboli chez les hommes. Voilà pour l'essentiel de l'actualité. Je vous souhaite une excellente soirée à toutes et à tous à notre écoute.
1: Bonjour à toutes et à tous, on débute avec du football et le PSG a dignement fêté son deuxième sacre en Ligue des Champions. Hier, dans la capitale française, le club s'est offert une parade sur les Champs-Élysées au pied de la Tour Eiffel, puis une réception à l'Élysée par le chef de l'État et enfin une fête endiablée au Parc des Princes. Les Parisiens qui ont donc remporté leur deuxième Ligue des Champions à Budapest en s'imposant
2: 1h30
1: face à Arsenal après un match nul un partout à l'issue du temps réglementaire et des prolongations. Notez que Gvicha Kvaratskhelia a été nommé meilleur joueur de la compétition, inscrivant 10 buts et délivrant 6 passes décisives. 4 autres Parisiens l'accompagnent dans l'équipe type de la compétition. Ousmane Dembélé, Nuno Mendes, Marquinhos et Vitinha. Le PSG qui poursuit la fête ce lundi avec une présentation du trophée à Roland-Garros comme il l'avait fait l'an dernier. Et notez que la compétition reprendra le 12 août pour les Parisiens avec la Super Coupe d'Europe face à Aston Villa à Salzbourg. La Ligue 1, elle ne reprendra que le 23 août. Enfin, Arsenal a également paradé dans les rues de Londres pour célébrer son titre de champion d'Angleterre ce dimanche. En tennis, les favoris tombent les uns après les autres à Roland-Garros après les éliminations de Sinner et Djokovic chez les garçons, puis Coco Gauff chez les filles. C'est Iga Świątek qui a été éliminée dès les huitièmes de finale hier. Défaite en 2-7, 7-5, 6-1 face à l'Ukrainienne Kostyuk. Chez les hommes, Alexander Zverev a tenu son rang face à Jesper de Jong en s'imposant 7-6, 6-4, 6-1 pour se qualifier en quart de finale. Et ce lundi, la dernière chance française à Roland-Garros, Diane Paris, sera sur le court Philippe Châtrier face à Maya Szwalinska. Félix Auger-Aliassime affrontera Alejandro Tabilo, tombeur de Moïse Kwame au tour précédent. La numéro 1 mondiale, Arina Sabalenka, sera opposée à la tête de série numéro 16, Naomi Osaka. Et puis en cyclisme, Jonas Vingegaard remporte le premier Giro de sa carrière, le Danois, devance Félix Gall et Jay Hindley. Le premier Français, Mathis Rondel, a terminé 11e. Noté le maillot cyclamen de meilleur sprinter pour le Français Paul Magnier. Voilà, c'est la fin de ce flash. Très belle journée de sport.
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5: En France, près de 11 500 personnes éligibles immédiatement à une greffe de rein espèrent chaque jour l'appel qui changera leur vie. Parmi elles, Annie Egel, présidente de France Rein Pays de Loire, une femme dont l'histoire nous plonge au cœur d'un quotidien fait d'attente, entre espoir et résilience.
6: Je suis en attente de greffe depuis 2 ans et demi. Je dois quand même dire que j'ai déjà bénéficié d'une greffe. Cela m'a permis de vivre quasi normalement, d'élever mes enfants, travailler, d'être active dans la société. Une greffe, c'est pas forcément pour la vie. Et je suis en attente d'une deuxième greffe, ça fait déjà 2 ans et demi. Mais aujourd'hui, le délai d'attente a été rallongé. Cette attente, elle m'impacte sur ma vie quotidienne, tous les jours, à tout instant, puisque je garde mon téléphone avec moi, toujours dans l'espoir d'un coup de fil. Et c'est la règle, il faut être joignable 24 heures sur 24.
5: Selon vous, quels sont les moyens pour réduire l'attente ?
6: Bien sûr, de façon évidente, c'est d'augmenter le don. C'est très inquiétant parce qu'on est à plus de 30% de refus en France. Si ces 30% n'existaient pas, on peut dire qu'on n'aurait quasi plus d'attente.
5: Un message à ceux qui nous écoutent ?
6: Vous, citoyens, faites part de votre choix à votre famille, à votre entourage, pour que, au cas où il vous arrive quelque chose, on sache et que les familles n'aient pas cette difficulté de se prononcer sur cette question.
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8: Bonsoir, Liana, 11 ans, a disparu vendredi dernier en milieu d'après-midi alors qu'elle rentrait du collège à Florence, dans le Gers. D'importantes recherches menées par les autorités, mais aussi des citoyens, sont en cours. Un témoin a indiqué l'avoir vue après sa sortie du collège dans le véhicule d'un homme. Les images de vidéosurveillance de la ville de Florence ont permis de confirmer la présence de la mineure à bord du véhicule de cet homme âgé de 41 ans et habitant dans le Gers. Ce dernier a été interpellé et placé en garde à vue samedi. Il a reconnu avoir déposé l'enfant à sa demande. monde aux abords de la piscine de Florence. Le parquet a précisé que ces déclarations sont néanmoins apparues contradictoires et imprécises. Sa garde à vue prolongée ce week-end était toujours en cours ce matin. Il a été déféré devant le tribunal judiciaire d'Agen dans l'après-midi. Cet homme est le père d'une amie de Liana. Plus de 8% de la population d'Île-de-France, soit 1 million de Franciliens, vivent dans des zones directement menacées par une crue majeure. C'est ce que révèle une étude de l'Institut Paris Région. Près de 555 000 logements, très majoritairement collectifs, sont exposés à des risques d'inondation par débordement. Deux représentants CGT du Grand Port Maritime de Marseille ont été condamnés aujourd'hui à 12 mois de prison avec sursis et 3 ans d'inéligibilité après avoir été reconnus coupables du détournement de plus de 260 000 euros alloués au comité d'entreprise entre 2014 et 2018. Ils ont également écopé d'une amende de 5 000 euros et 3 000 euros chacun. Une offre de reprise de Fibre Excellence, propriétaire des deux dernières usines de pâte à papier de France, a été déposée ce lundi devant le tribunal de commerce de Toulouse par des dirigeants du groupe. L'objectif est de créer une nouvelle entité qui reprendra l'intégralité des actifs et des salariés. C'est la fin de ce flash, une bonne fin de journée à notre écoute.
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0: Bonsoir à tous. L'avocat des parents de Liana, disparue dans le Gers, a indiqué qu'ils avaient cessé tout contact avec le suspect de 41 ans après un comportement jugé inapproprié lors d'une soirée pyjama en début d'année scolaire. Il s'agit du père d'une amie de la fillette qui a été placée en garde à vue et doit être déférée à Agen. Les recherches se poursuivent. Selon une agence iranienne, Téhéran a suspendu les négociations avec Washington destinées à mettre fin à un conflit au Moyen-Orient. L'Iran justifie cette décision par des violations répétées du cessez-le-feu irano-américain conclu le 8 avril dernier. Les conséquences directes de ce regain de tension, c'est que le prix du pétrole s'est à nouveau envolé. Si vers 15h30 à Paris, le baril de Brent gagnait près de 5% en passant à presque 96$. De son côté, Emmanuel Macron s'est entretenu avec des investisseurs saoudiens de premier plan à la 9e édition de Chose France. Il a annoncé 71 nouveaux investissements pour un total de 93 milliards d'euros. La verrerie Duralex, connue pour ses verres emblématiques, a ouvert une procédure de redressement judiciaire avec une période d'observation de 6 mois en raison de tensions de trésorerie. L'entreprise reprise par ses salariés il y a 2 ans fait en effet face à des difficultés financières. Une explosion dans une fabrique de feux d'artifice dans le nord de Malte a provoqué d'importants dégâts et un large panache de fumée. 2 hommes ont été légèrement blessés à proximité de l'usine qui était vide au moment des faits. Une enquête est en cours. Et bonne nouvelle pour les fans de Céline Dion qui a annoncé 10 nouveaux concerts à la Défense Arena en mai 2027, en plus de ceux prévus en 2026. Cependant, ça concerne uniquement celles et ceux qui étaient déjà inscrits et qui n'avaient pas pu.

0: au prochain tour, tout comme Koboli chez les hommes. Voilà pour l'essentiel de l'actualité. Je vous souhaite une excellente soirée à toutes et à tous à notre écoute.
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2: Bonjour à toutes et à tous. On débute avec du football et le PSG a dignement fêté son deuxième sacre en Ligue des Champions. Hier, dans la capitale française, le club s'est offert une parade sur les Champs-Élysées au pied de la Tour Eiffel, puis une réception à l'Élysée par le chef de l'État et enfin une fête endiablée au Parc des Princes. Les Parisiens qui ont donc remporté leur deuxième Ligue des Champions à Budapest en s'imposant au tir au but face à Arsenal après un match nul un partout à l'issue du temps réglementaire et des prolongations. Notez que Gvicha Kvaratskhelia a été nommé meilleur joueur de la compétition, inscrivant 10 buts et délivrant 6 passes décisives. 4 autres Parisiens l'accompagnent dans l'équipe type de la compétition. Ousmane Dembélé, Nuno Mendes, Marquinhos et Vitinha. Le PSG qui poursuit à la fête ce lundi avec une présentation du trophée à Roland-Garros comme il l'avait fait l'an dernier. Et notez que la compétition reprendra le 12 août pour les Parisiens avec la Super Coupe d'Europe face à Aston Villa à Salzbourg. La Ligue 1, elle ne reprendra que le 23 août. Enfin, Arsenal a également paradé dans les rues de Londres pour célébrer son titre de champion d'Angleterre ce dimanche. En tennis, les favoris tombent les uns après les autres à Roland-Garros. Après les éliminations de Sinner et Djokovic chez les garçons, puis Coco Gauff chez les filles, c'est Iga Świątek qui a été éliminée dès les huitièmes de finale hier. Défaite en 2-7, 7-5, 6-1 face à l'Ukrainienne Kostyuk. Chez les hommes, Alexander Zverev a tenu son rang face à Jesper de Jong en s'imposant 7-6, 6-4, 6-1 pour se qualifier en quart de finale. Et ce lundi, la dernière chance française à Roland-Garros, Diane Parry, sera sur le court Philippe Châtrier face à Maja Szwalinska. Félix Jarol Yassim apprendra à Alejandro Tabilo, demeure de Moïse Kouamé au tour précédent. La numéro 1 mondiale, Arina Sabalenka, sera opposée à la tête de série numéro 16, Naomi Osaka. Et puis en cyclisme, Jonas Vingegaard remporte le premier Giro de sa carrière, le Danois, devance Félix Gall et Jay Hindley. Le premier français, Mathis Rondel, a terminé 11e. Notez le maillot cyclamen de meilleur sprinter pour le français Paul Magnier. Voilà, c'est la fin de ce flash travel journal de sport.
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5: Donner ses organes pour sauver des vies ou offrir son corps à la science pour faire avancer la médecine, deux démarches altruistes mais différentes. Le docteur Julien Rogier, médecin anesthésiste réanimateur, responsable des prélèvements d'organes et tissus au CHU de Bordeaux, nous éclaire sur cette distinction essentielle.
6: Le don d'organes est un prélèvement à visée thérapeutique directement pour sauver des vies. Le don du corps à la science est un don indirect pour sauver des vies. Il sert par exemple pour essentiellement des dissections pour les futurs médecins. Le don du corps à la science, il faut l'anticiper et passer un contrat avec un laboratoire d'anatomie. Votre corps est rapatrié dans ce laboratoire après votre décès. Le don d'organes, on est tous donneurs, sauf si on s'y opposait de son vivant. Mais ce que l'on recommande actuellement, c'est d'en parler à ses proches et dire qu'on est donneur d'organes. C'est beaucoup plus simple si un jour vous êtes en situation de pouvoir donner. Ces deux types de dons sont extrêmement importants, mais différents. À titre personnel, je pense qu'il vaut mieux choisir le don d'organes pour greffe. Il est beaucoup plus rare, il permet de sauver de nombreuses vies et c'est important d'en parler de son vivant à ses proches et je rappelle que ce type de don sauve de très nombreuses vies.
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7: Bonsoir, Liana, 11 ans, a disparu vendredi dernier en milieu d'après-midi alors qu'elle rentrait du collège à Fleurance, dans le Gers. D'importantes recherches menées par les autorités, mais aussi des citoyens, sont en cours. Un témoin a indiqué l'avoir vue après sa sortie du collège dans le véhicule d'un homme. Les images de vidéosurveillance de la ville de Fleurance ont permis de confirmer la présence de la mineure à bord du véhicule de cet homme âgé de 41 ans et habitant dans le Gers. Ce dernier a été interpellé et placé en garde à vue samedi. Il a reconnu avoir déposé l'enfant à sa demande. monde aux abords de la piscine de Florence. Le parquet a précisé que ces déclarations sont néanmoins apparues contradictoires et imprécises. Sa garde à vue prolongée ce week-end était toujours en cours ce matin. Il a été déféré devant le tribunal judiciaire d'Agen dans l'après-midi. Cet homme est le père d'une amie de Liana. Plus de 8% de la population d'Île-de-France, soit 1 million de Franciliens, vivent dans des zones directement menacées par une crue majeure. C'est ce que révèle une étude de l'Institut Paris Région. Près de 555 000 logements, très majoritairement collectifs, sont exposés à des risques d'inondation par débordement. Deux représentants CGT du Grand Port Maritime de Marseille ont été condamnés aujourd'hui à 12 mois de prison avec sursis et 3 ans d'inéligibilité après avoir été reconnus coupables du détournement de plus de 260 000 euros alloués au comité d'entreprise entre 2014 et 2018. Ils ont également écopé d'une amende de 5 000 euros et 3 000 euros chacun. Une offre de reprise de Fibre Excellence, propriétaire des deux dernières usines de pâte à papier de France, a été déposée ce lundi devant le tribunal de commerce de Toulouse par des dirigeants du groupe. L'objectif est de créer une nouvelle entité qui reprendra l'intégralité des actifs et des salariés. C'est la fin de ce flash, une bonne fin de journée à notre écoute.
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0: Bonsoir à tous. L'avocat des parents de Liana, disparue dans le Gers, a indiqué qu'ils avaient cessé tout contact avec le suspect de 41 ans après un comportement jugé inapproprié lors d'une soirée pyjama en début d'année scolaire. Il s'agit du père d'une amie de la fillette qui a été placée en garde à vue et doit être déférée à Agen. Les recherches se poursuivent. Selon une agence iranienne, Téhéran a suspendu les négociations avec Washington destinées à mettre fin à un conflit au Moyen-Orient. L'Iran justifie cette décision par des violations répétées du cessez-le-feu irano-américain conclu le 8 avril dernier. Les conséquences directes de ce regain de tension, c'est que le prix du pétrole s'est à nouveau envolé. Vers 15h30 à Paris, le baril de Brent gagnait près de 5% en passant à presque 96 $. De son côté, Emmanuel Macron s'est entretenu avec des investisseurs saoudiens de premier plan à la 9e édition de Chose France. Il a annoncé 71 nouveaux

0: tiers avec une période d'observation de 6 mois en raison de tensions de trésorerie. L'entreprise reprise par ses salariés il y a 2 ans fait en effet face à des difficultés financières. Une explosion dans une fabrique de feux d'artifice dans le nord de Malte a provoqué d'importants dégâts et un large panache de fumée. 2 hommes ont été légèrement blessés à proximité de l'usine qui était vide au moment des faits. Une enquête est en cours. Et bonne nouvelle pour les fans de Céline Dion qui a annoncé 10 nouveaux concerts à la Défense Arena en mai 2027, en plus de ceux prévus en 2026. Cependant, ça concerne uniquement celles et ceux qui étaient déjà inscrits et qui n'avaient pas pu avoir de place. Et enfin, Roland Garros, fin de parcours pour Diane Paris qui s'est inclinée face à la Polonaise Chwalinska. Chez les femmes, Schneider et Kalinskaya sont passées au prochain tour, tout comme Koboli chez les hommes. Voilà pour l'essentiel de l'actualité. Je vous souhaite une excellente soirée à toutes et à tous à notre écoute.
1: Bonjour à toutes et à tous. On débute avec du football et le PSG a dignement fêté son 2e sacre en Ligue des Champions. Hier, dans la capitale française, le club s'est offert une parade sur les Champs-Élysées au pied de la Tour Eiffel, puis une réception à l'Élysée par le chef de l'État et enfin une fête endiablée au Parc des Princes. Les Parisiens qui ont donc remporté leur 2e Ligue des Champions à Budapest en s'imposant au tir au but face à Arsenal après un match nul 1-1 à l'issue du temps réglementaire et des prolongations. Notez que Gvicha Kvaratskhelia a été nommé meilleur joueur de la compétition, inscrivant 10 buts et délivrant 6 passes décisives. 4 autres Parisiens l'accompagnent dans l'équipe type de la compétition. Ousmane Dembélé, Nuno Mendes, Marquinhos et Vitinha. Le PSG qui poursuit à la fête ce lundi avec une présentation du trophée à Roland-Garros comme il l'avait fait l'an dernier. Et notez que la compétition reprendra le 12 août pour les Parisiens avec la Super Coupe d'Europe face à Aston Villa à Salzbourg. La Ligue 1, elle ne reprendra que le 23 août. Enfin, Arsenal a également paradé dans les rues de Londres pour célébrer son titre de champion d'Angleterre ce dimanche. En tennis, les favoris tombent les uns après les autres à Roland-Garros. Après les éliminations de Sinner et Djokovic chez les garçons, puis Coco Gauff chez les filles, c'est Iga Świątek qui a été éliminée dès les 8e de finale hier. Défaite en 2-7, 7-5, 6-1 face à l'Ukrainienne Kostyuk. Chez les hommes, Alexander Zverev a tenu son rang face à Jesper de Jong en s'imposant 7-6, 6-4, 6-1 pour se qualifier en quart de finale. Et ce lundi, la dernière chance française à Roland-Garros, Diane Paris, sera sur le court Philippe Châtrier face à Maja Chwalinska. Jarol Yassim apprendra à Alejandro Tabilo dans l'heure de Moïse Kouamé au tour précédent. La numéro 1 mondiale, Arina Sabalenka, sera opposée à la tête de série numéro 16, Naomi Osaka. Et puis en cyclisme, Jonas Vingegaard remporte le premier Giro de sa carrière, le Danois, devance Félix Gall et Jay Hindley. Le premier français, Mathis Rondel, a terminé 11e. Notez le maillot cyclamen de meilleur sprinter pour le français Paul Magnier. Voilà, c'est la fin de ce flash travel journal de sport.
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4: Depuis 2023, plus de 1300 greffes de foie sont réalisées par an en France, sauvant des vies et redonnant espoir à des patients en situation critique. Aujourd'hui, découvrons l'histoire d'Éric Bulle-Haussmann, un patient qui a fait face à l'adversité avec courage et détermination.
5: Quand j'étais jeune, à 23 ans, j'ai fait une hépatite et ensuite j'ai commencé à déclencher ce qu'on appelle une NASH, non-alcoolique stéatose hépatique, la fameuse maladie du foie gras. Et je suis passé de 63 kilos à 143 kilos à l'âge de 57 ans. Je suis passé en insuffisance hépatique sévère. Le pronostic était d'une survie de 3 semaines. Très court, on pense beaucoup à beaucoup de choses. Et j'ai eu la chance d'avoir un donneur qui m'a permis d'être greffé en extrême urgence. Aujourd'hui, je suis content d'être vivant. Je remercie tous les jours cette famille de donneurs et ce donneur.
4: Éric, pourquoi c'est important de parler du don d'organes ?
5: C'est capital d'en parler entre ses proches. Tout le monde croit qu'avec la législation, on est tous donneurs, mais c'est pas aussi simple que ça, parce que pour être donneur d'organes, il faut être en mort encéphalique, c'est en général des morts brutales, et les proches ne sont pas prêts à ça, et si jamais ils n'en ont parlé avant, c'est très compliqué de ne pas dire non, parce qu'on a peur. Et aujourd'hui, si tout le monde pouvait en parler, on diminuerait ce taux de refus.
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1: Bonsoir.
6: Bonsoir, Liana, 11 ans, a disparu vendredi dernier en milieu d'après-midi alors qu'elle rentrait du collège à Florence, dans le Gers. D'importantes recherches menées par les autorités, mais aussi des citoyens, sont en cours. Un témoin a indiqué l'avoir vue après sa sortie du collège dans le véhicule d'un homme. Les images de vidéosurveillance de la ville de Florence ont permis de confirmer la présence de la mineure à bord du véhicule de cet homme âgé de 41 ans et habitant dans le Gers. Ce dernier a été interpellé et placé en garde à vue samedi. Il a reconnu avoir déposé l'enfant à sa demande aux abords de la piscine de Florence. Le parquet a précisé que ses déclarations sont néanmoins apparues contradictoires et imprécises. Sa garde à vue prolongée ce week-end était toujours en cours ce matin. Il a été déféré devant le tribunal judiciaire d'Agen dans l'après-midi. Cet homme est le père d'une amie de Liana. Plus de 8% de la population d'Île-de-France, soit 1 million de franciliens, vivent dans des zones directement menacées par une crue majeure. C'est ce que révèle une étude de l'Institut Paris Région. Près de 555 000 logements très majoritairement collectifs sont exposés à des risques d'inondation par débordement. Deux représentants CGT du Grand Port Maritime de Marseille ont été condamnés aujourd'hui à 12 mois de prison avec sursis et 3 ans d'inéligibilité après avoir été reconnus coupables du détournement de plus de 260 000 euros alloués au comité d'entreprise entre 2014 et 2018. Ils ont également écopé d'une amende de 5 000 euros et 3 000 euros chacun. Une offre de reprise de Fibre Excellence, propriétaire des deux dernières usines de pâte à papier de France, a été déposée ce lundi devant le tribunal de commerce de Toulouse par des dirigeants du groupe. L'objectif est de créer une nouvelle entité qui reprendra l'intégralité des actifs et des salariés. C'est la fin de ce flash, une bonne fin de journée à notre écoute.
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0: Bonsoir à tous. L'avocat des parents de Liana, disparu dans le Gers, a indiqué qu'ils avaient cessé tout contact avec le suspect de 41 ans après un comportement jugé inapproprié lors d'une soirée pyjama en début d'année scolaire. Il s'agit du père d'une amie de la fillette qui a été placée en garde à vue et doit être déférée à Agen. Les recherches se poursuivent. Selon une agence iranienne, Téhéran a suspendu les négociations avec Washington destinées à mettre fin à un conflit au Moyen-Orient. L'Iran justifie cette décision par des violations répétées du cessez-le-feu irano-américain conclu le 8 avril dernier. Les conséquences directes de ce regain de tension, c'est que le prix du pétrole s'est à nouveau envolé. Vers 15h30 à Paris, le baril de Brent gagnait près de 5% en passant à presque 96 $. De son côté, Emmanuel Macron s'est entretenu avec des investisseurs saoudiens de premier plan à la 9e édition de Chose France. Il a annoncé 71 nouveaux

0: hier avec une période d'observation de 6 mois en raison de tensions de trésorerie. L'entreprise reprise par ses salariés il y a 2 ans fait en effet face à des difficultés financières. Une explosion dans une fabrique de feux d'artifice dans le nord de Malte a provoqué d'importants dégâts et un large panache de fumée. 2 hommes ont été légèrement blessés à proximité de l'usine qui était vide au moment des faits. Une enquête est en cours. Et bonne nouvelle pour les fans de Céline Dion qui a annoncé 10 nouveaux concerts à la Défense Arena en mai 2027, en plus de ceux prévus en 2026. Cependant, ça concerne uniquement celles et ceux qui étaient déjà inscrits et qui n'avaient pas pu avoir de place. Et enfin, Roland Garros, fin de parcours pour Diane Paris qui s'est inclinée face à la Polonaise Chwalinska. Chez les femmes, Schneider et Kalinskaya sont passées au prochain tour, tout comme Koboli chez les hommes. Voilà pour l'essentiel de l'actualité. Je vous souhaite une excellente soirée à toutes et à tous à notre écoute.
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2: Bonjour à toutes et à tous. On débute avec du football et le PSG a dignement fêté son deuxième sacre en Ligue des Champions. Hier, dans la capitale française, le club s'est offert une parade sur les Champs-Élysées au pied de la Tour Eiffel, puis une réception à l'Élysée par le chef de l'État et enfin une fête endiablée au Parc des Princes. Les Parisiens qui ont donc remporté leur deuxième Ligue des Champions à Budapest en s'imposant au tir au but face à Arsenal après un match nul un partout à l'issue du temps réglementaire et des prolongations. Notez que Gvicha Kvaratskhelia a été nommé meilleur joueur de la compétition, inscrivant 10 buts et délivrant 6 passes décisives. 4 autres Parisiens l'accompagnent dans l'équipe type de la compétition. Ousmane Dembélé, Nuno Mendes, Marquinhos et Vitinha. Le PSG qui poursuit à la fête ce lundi avec une présentation du trophée à Roland-Garros comme il l'avait fait l'an dernier. Et notez que la compétition reprendra le 12 août pour les Parisiens avec la Super Coupe d'Europe face à Aston Villa à Salzbourg. La Ligue 1, elle ne reprendra que le 23 août. Enfin, Arsenal a également paradé dans les rues de Londres pour célébrer son titre de champion d'Angleterre ce dimanche. En tennis, les favoris tombent les uns après les autres à Roland-Garros. Après les éliminations de Sinner et Djokovic chez les garçons, puis Coco Gauff chez les filles, c'est Iga Świątek qui a été éliminée dès les huitièmes de finale hier. Défaite en 2-7, 7-5, 6-1 face à l'Ukrainienne Kostyuk. Chez les hommes, Alexander Zverev a tenu son rang face à Jesper de Jong en s'imposant 7-6, 6-4, 6-1 pour se qualifier en quart de finale. Et ce lundi, la dernière chance française à Roland-Garros, Diane Paris, sera sur le court Philippe Châtrier face à Maja Chwalinska. Félix Jarol Yassim apprendra à Alejandro Tabilo dans l'heure de Moïse Kwame au tour précédent. La numéro 1 mondiale, Arina Sabalenka, sera opposée à la tête de série numéro 16, Naomi Osaka. Et puis en cyclisme, Jonas Vingegaard remporte le premier Giro de sa carrière, le Danois, devance Félix Gall et Jay Hindley. Le premier français, Mathis Rondel, a terminé 11e. Notez le maillot cyclamen de meilleur sprinter pour le français Paul Magnier. Voilà, c'est la fin de ce flash travel journal de sport.
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6: 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Et ces gens-là, ça peut être vous, ça peut être moi, ça peut être des proches à vous.
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2: Bonsoir.
7: Bonsoir. Liana, 11 ans, a disparu vendredi dernier en milieu d'après-midi alors qu'elle rentrait du collège à Fleurance, dans le Gers. D'importantes recherches menées par les autorités, mais aussi des citoyens, sont en cours. Un témoin a indiqué l'avoir vue après sa sortie du collège dans le véhicule d'un homme. Les images de vidéosurveillance de la ville de Fleurance ont permis de confirmer la présence de la mineure à bord du véhicule de cet homme âgé de 41 ans et habitant dans le Gers. Ce dernier a été interpellé et placé en garde à vue samedi. Il a reconnu avoir déposé l'enfant à sa demande aux abords de la piscine de Fleurance. Le parquet a précisé que ses déclarations sont néanmoins apparues contradictoires et imprécises. Sa garde à vue prolongée ce week-end était toujours en cours ce matin. Il a été déféré devant le tribunal judiciaire d'Agen dans l'après-midi. Cet homme est le père d'une amie de Liana. Plus de 8% de la population d'Île-de-France, soit 1 million de franciliens, vivent dans des zones directement menacées par une crue majeure. C'est ce que révèle une étude de l'Institut Paris Région. Près de 555 000 logements très majoritairement collectifs sont exposés à des risques d'inondation par débordement. Deux représentants CGT du Grand Port Maritime de Marseille ont été condamnés aujourd'hui à 12 mois de prison avec sursis et 3 ans d'inéligibilité après avoir été reconnus coupables du détournement de plus de 260 000 euros alloués au comité d'entreprise entre 2014 et 2018. Ils ont également écopé d'une amende de 5 000 euros et 3 000 euros chacun. Une offre de reprise de Fibre Excellence, propriétaire des deux dernières usines de pâte à papier de France, a été déposée ce lundi devant le tribunal de commerce de Toulouse par des dirigeants du groupe. L'objectif est de créer une nouvelle entité qui reprendra l'intégralité des actifs et des salariés. C'est la fin de ce flash, une bonne fin de journée à notre écoute.
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0: Bonsoir à tous. L'avocat des parents de Liana, disparue dans le Gers, a indiqué qu'ils avaient cessé tout contact avec le suspect de 41 ans après un comportement jugé inapproprié lors d'une soirée pyjama en début d'année scolaire. Il s'agit du père d'une amie de la fillette qui a été placée en garde à vue et doit être déférée à Agen. Les recherches se poursuivent. Selon une agence iranienne, Téhéran a suspendu les négociations avec Washington destinées à mettre fin à un conflit au Moyen-Orient. L'Iran justifie cette décision par des violations répétées du cessez-le-feu irano-américain conclu le 8 avril dernier. Les conséquences directes de ce regain de tension, c'est que le prix du pétrole s'est à nouveau envolé. Vers 15h30 à Paris, le baril de Brent gagnait près de 5% en passant à presque 96 $. De son côté, Emmanuel Macron s'est entretenu avec des investisseurs saoudiens de premier plan à la 9e édition de Chose France. Il a annoncé 71 nouveaux

0: judiciaire avec une période d'observation de 6 mois en raison de tensions de trésorerie.
1: 2 heures.
0: Reprise par ses salariés il y a 2 ans, fait en effet face à des difficultés financières. Une explosion dans une fabrique de feux d'artifice dans le nord de Malte a provoqué d'importants dégâts et un large panache de fumée.